0: dimanche soir pour deux émissions en direct qui nous amèneront bien sûr jusqu'à 21h, donc deux parties. Nous recevons tout d'abord Thomas Oswald, qui est journaliste, notamment au service information de l'aide à l'église en détresse, cette magnifique association qui aide les chrétiens persécutés dans le monde. Eh bien, il publie avec Benoît de Blanpré, qui est le directeur de cette association, un livre très émouvant, très intéressant, un livre d'actualité intitulé « Témoins de l'espérance à la rencontre des apôtres de notre temps ». C'est aux éditions Arthège et nous allons, grâce à lui ce soir, rencontrer un certain nombre justement d'apôtres de notre temps. Et puis à 19h30, nous recevons Xavier Fontanet, qui est dirigeant d'entreprise, professeur de stratégie, ancien PDG d'Essilor. Il vient d'écrire un livre passionnant, lui aussi un livre d'actualité, mais une autre actualité sur l'économie, et notamment l'économie française, qui est dans un bien triste état. Il le publie sous une forme très vivante, très pédagogique, intéressante, qu'il a intitulé, Le grand-père et le président. Il s'imagine en grand-père du nouveau président de la République après, bien sûr, les échéances électorales de 2027. Il publie ça aux éditions Valeur Ajoutée. C'est un titre, c'est une maison d'édition au titre prémonitoire, puisque la valeur ajoutée, c'est vraiment, effectivement, la clé de l'économie. Et c'est là où pêche, entre autres, l'économie française. Nous allons en parler à partir de 19h30. Je rappelle que nous avons la grande chance d'avoir Laurent au standard, qui sera ravi de prendre vos messages, vos questions, vos suggestions que nous proposerons à nos invités. Vous pouvez le faire par téléphone. 01 46 51 00 85, 01 46 51 00 85 ou par courrier électronique courtoisie@rc.fr, courtoisie@rc.fr. N'hésitez surtout pas, chers auditeurs. Nous abordons donc maintenant la première partie de cette émission en direct donc. Les guerres d'Ukraine, de Gaza et d'Iran focalisent notre attention au détriment d'autres événements dont la multiplication est préoccupante. Ainsi, il n'y a jamais eu dans l'histoire du monde autant de martyrs chrétiens qu'à notre époque. Cela peut surprendre au temps de l'intelligence artificielle et de sa révolution numérique. Il s'agit pourtant d'une triste réalité assez peu évoquée et parfois bien vite escamotée, déguisée en conflits ethniques. Mais ces drames se produisent aussi dans des pays dits démocratiques où la majorité peut se montrer persécutrice de minorités religieuses. Il y a ainsi dans le monde beaucoup de chrétiens qui souffrent à cause de leur religion et ces chrétiens sont aussi nos frères. Nous ne pouvons rester indifférents à ces drames. C'est ainsi que nous recevons régulièrement l'ONG Portes Ouvertes, une association chrétienne évangélique qui défend et aide ces chrétiens, tous les chrétiens persécutés dans le monde. Eh bien, il y a l'équivalent, une autre organisation, tout aussi belle, bien sûr, et cette fois-ci dans l'Église catholique, c'est ça. Frère jumeau, si on peut dire, ou sa sœur jumelle, qui s'appelle l'AED, d'ailleurs je crois qu'ils se connaissent, qu'ils échangent entre eux, eh bien l'aide à l'Église en détresse aide aussi magnifiquement ces chrétiens persécutés dans le monde, et justement, l'AED, à travers deux de ses membres éminents, de ses salariés éminents, publie un livre témoignage de cette, de ces aides, de ces rencontres à travers, justement, leurs interventions sur ces chrétiens qui célèbrent l'Eucharistie, prient et confessent le Christ, souvent au péril de leur vie. Ce livre nous permet, justement, de rencontrer ces témoins cachés, ces prêtres, ces religieux, ces catéchistes, ces familles qui vivent l'Évangile au cœur du danger et ils deviennent ainsi pour nous des exemples. Nous avons le plaisir de recevoir l'un des deux auteurs de ce livre, Thomas Oswald, qui publie avec Benoît de Blanpré, Témoins de l'espérance à la rencontre des apôtres de notre temps, aux éditions Arthège. Thomas Oswald, bonsoir.
1: Bonsoir.
0: Eh bien, merci beaucoup d'être avec nous ce soir. Dans le studio, malgré la chaleur écrasante. Alors, le studio, fort heureusement, est climatisé, mais vous avez l'habitude de cette chaleur, hein, parce que il y a quand même souvent une conjonction entre la chaleur écrasante et les réverbères. Fort heureusement, est climatisé, mais vous avez l'habitude de cette chaleur, hein, parce que il y a quand même souvent une conjonction entre la chaleur écrasante et les

0: aussi très surprenant.
1: Tout à fait.
0: L'Inde, qui est une démocratie, et puis d'autres pays. Nous allons évoquer tous ensemble. Je vous présente aux éditeurs de Radio Courtoisie. Vous êtes déjà venus, donc ils vous connaissent certainement. Mais je rappelle que vous avez fait des études de philosophie et de journalisme. Vous êtes d'ailleurs votre fonction, l'une de vos fonctions, parce que vous avez plusieurs fonctions différentes. Nous allons le voir. Vous êtes journaliste au service information. Donc de l'AED, de l'aide à l'église en détresse, et puis vous êtes aussi scénariste de bandes dessinées.
1: Tout à fait.
0: Et vous avez d'ailleurs, vous en avez écrit de plusieurs, une dizaine je crois.
1: C'est ça, à peu près une dizaine. Alors je perds un peu le compte parce qu'il y en a toujours une qui est en train de se finir, une autre qui est en cours, mais c'est à peu près une dizaine de bandes dessinées, oui, que vous trouverez.
0: Ça vous demande combien de temps de travail une bande dessinée?
1: Oh, c'est excessivement variable, et surtout ça m'en prenait beaucoup plus au début de ma carrière que maintenant. Maintenant il y a des choses, des mécanismes qui se mettent en place, et donc c'est un peu moins long à faire, mais c'est très difficile à évaluer parce que le temps d'écriture en soi n'est pas excessif, parce qu'il n'y a pas énormément de texte dans une bande dessinée. Le temps de recherche et le temps de choisir son sujet et de restreindre, parce que dans une bande dessinée où il faut être très synthétique, ça c'est beaucoup plus long. Et après, dans une bande dessinée, il y a un autre aspect, c'est que je ne suis pas dessinateur, donc je travaille toujours avec un dessinateur, donc il y a énormément de dialogue avec le dessinateur pour s'entendre et arriver à faire une œuvre commune.
0: Qu'est-ce qui vous a amené à créer des bandes dessinées? C'est un public différent des livres. Là c'est, nous vous recevons pour ce livre, Témoin de l'espérance, aux éditions Arthège. La bande dessinée, c'est un autre public, j'imagine.
1: C'est un autre média. C'est des publics qui peuvent se recouper. En général, la bande dessinée, ce sont souvent des gens un peu plus jeunes, enfin, en tout cas auprès du public catholique, qui est un public un peu particulier. Pour la plupart des gens, la bande dessinée, c'est un média qui est pour les adultes, mais chez les catholiques, ça reste quand même associé à la jeunesse. Mais dans les deux cas, en fait, quand on écrive un article ou qu'on écrive une bande dessinée, on va raconter quelque chose et faire en sorte qu'un sujet qui paraît ardu, qui paraît réservé à des professionnels, soit au fait intéressant. On va montrer un aspect du sujet qui va accrocher le lecteur et le faire entrer dans ce sujet-là. La bande dessinée a cette vertu-là que je trouve extraordinaire, c'est vraiment en quelques traits de dessin, immédiatement l'attention du lecteur est captée, immédiatement il va assimiler tout un contexte, toute une ambiance, une atmosphère grâce au pouvoir du dessin, surtout quand il y a un bon dessinateur, évidemment.
0: Plus que pour un livre.
1: Disons que la bande dessinée va attirer l'œil plus facilement, même sans demander l'avis au lecteur, à la limite. Oui. C'est presque comme la musique. On n'a pas besoin de demander à l'auditeur d'écouter la musique. Si on la lance, elle s'impose à lui. Dans le cas de la bande dessinée, c'est pareil. Quand il y a un dessin qui accroche l'œil, tout de suite, on va avoir envie de plonger dedans. Le livre, il faut déjà ouvrir les pages, le parcourir, c'est autre chose.
0: Je citerai deux bandes dessinées que vous avez écrites. D'une part, Suis l'homme blanc.
1: Oui, suis l'homme blanc.
0: Suis l'homme blanc, c'est ça. Non, pardon.
1: L'homme en blanc.
0: Oui, c'est pas du tout pareil.
1: Non, c'est pas pareil.
0: Pardon. Suis l'homme en blanc.
1: L'homme en blanc.
0: Et il s'agit d'une histoire de Preux-Poupou.
1: Preux-Poupou.
0: Qu'est-ce que c'est, ce Preux-Poupou?
1: Alors, Preux-Poupou, ça signifie littéralement le grand-père de Preux-Pau. Preux-Pau, c'est le nom d'une petite fille. Parce que chez les Carènes, quand on devient père, on change de nom. Moi, je suis le père de ma première fille, c'est Manon, donc je serai Manon Pau, le père de Manon, m'appellerait maintenant, j'aurais changé de nom. Et quand on devient grand-père, on va prendre, pareil, le nom de sa petite fille avec grand-père qu'on ajoute derrière. Donc lui, cet homme...
0: C'est chez les Karen.
1: C'est chez les Karen, donc c'est une ethnie qui est à mi-chemin entre la Birmanie et la Thaïlande, et qui a une grande partie de cette ethnie qui est chrétienne. Et lui, ce Preux-Poupou, il est né un peu avant la Seconde Guerre mondiale, et c'est le premier converti de sa vallée, de sa région, et il a amené tout un village, enfin toute sa famille d'abord, puis tout un village à se convertir au christianisme. Et c'est l'histoire de sa conversion complètement hors norme que j'ai racontée dans cette bande dessinée. À l'origine, je l'avais rencontré dans un reportage, j'avais trouvé l'histoire absolument extraordinaire, et je m'étais dit, on peut en faire un roman, voire on peut en faire une bande dessinée. Je découvrais les bandes dessinées de reportage en plus à cette époque-là. Et donc je suis parti avec mon petit crayon. Il se trouve que j'ai rencontré un dessinateur que je trouve exceptionnel, que je salue s'il nous écoute, qui s'appelle Jean-François Cellier, qui a bien mordu à ce sujet-là et qui a accepté de sortir quelques planches. Et avec ces quelques planches, j'ai juste démarché 4 maisons d'édition. Il y en a 2 sur les 4 qui ont voulu du projet. Et donc ça a commencé comme ça.
0: Et puis vous avez aussi écrit Charles de Foucault, Le Marabout de Tamanrasset. Et ça, c'est chez Mama.
1: chez MAM aussi.

0: Oui, exactement. Alors ça, c'était à
1: C'était chez
0: l'occasion.
1: Mame Propopou aussi?
0: Non, je propose, c'était les éditions du Rocher.
1: D'accord.
0: Édition du Rocher, le groupe Elydia, si vous voulez. Et le Marabout Tamanrasset, elle est sortie pour le centenaire de la mort de Charles Foucault. Et ça, c'est une bande dessinée qui fait plaisir parce que elle continue à se vendre, alors que ça fait quand même plus de 10 ans maintenant qu'elle est sortie. Elle s'est installée dans le paysage, alors qu'il y a quand même beaucoup de bandes dessinées qui ont été faites sur Charles Foucault maintenant, y compris des grands noms. Il y a Jigé qui a fait une bande dessinée qui est connue. Il y a Dufaux au scénario qu'en a fait une il y a peu de temps, après la mienne d'ailleurs. Mais elle continue à fonctionner, donc ça fait plaisir de voir qu'il y a des petits albums comme ça qui continuent à faire leur bonhomme de chemin.
1: Un double métier, donc, Thomas Oswald, à la fois scénariste de bande dessinée et donc journaliste. Qu'est-ce qui vous a amené au journalisme? Parce que vous avez plutôt fait des études de... Enfin, vous avez fait des études de philosophie au départ, et puis vous devenez journaliste, vous avez fait une école de journalisme,
0: C'est
1: avez-vous
0: ça.
1: précisé. Qu'est-ce qui vous a amené au journalisme?
0: J'ai toujours aimé, à la base, raconter des histoires et puis écrire des scénarios, raconter, ça a toujours été mon truc, et à l'écrit en plus. Donc, naturellement, on se tourne vers le journalisme. Et les stages que j'ai fait au tout début m'ont tout de suite convaincu que ça me plaisait. J'ai fait des stages à la Manche Libre, j'ai fait des stages au magazine L'Entreprise qui n'existe plus maintenant, mais c'était Guillaume Roquette à l'époque qui était le directeur de la
1: Ah,
0: rédaction,
1: d'accord.
0: voilà,
1: Ah oui.
0: avec qui j'ai parlé, qui m'a bien aidé à me lancer dans le métier.
1: Oui.
0: J'ai même fait un stage en radio et j'ai tout de suite beaucoup apprécié. C'est pas une blague, c'est pas parce que je suis là que je dis ça, mais j'apprécie beaucoup le caractère très léger de la radio. C'est le média qui coûte le moins cher et qui est le plus accessible. Et d'ailleurs, pour en revenir à l'aide à l'église en détresse, il arrive qu'on soutienne des radios. On peut se dire que c'est peut-être pas notre métier, mais au fait, très souvent, dans les zones de guerre, c'est le seul média que les gens peuvent capter. C'est quelquefois le seul lien qu'ils ont avec leur communauté, leur église. Donc c'est un média qui peut avoir cette force-là et qui est vital à ce point-là.
1: Vous étiez à quelle radio?
0: Radio Sud.
1: Mon Dieu.
0: Radio Sud, alors il ne faut pas confondre avec Sud Radio. Radio Sud, c'est
1: Ah,
0: la
1: c'est
0: radio.
1: différent,
0: Ah,
1: hein?
0: ça n'a rien à voir. C'est une radio
1: D'accord.
0: associative à Besançon qui n'a absolument
1: Ah oui,
0: rien
1: en
0: à voir avec
1: effet.
0: Sud Radio. Voilà.
1: Très bien. Je vous propose de rentrer dans le vif du sujet. Tout d'abord, si vous le voulez bien, Thomas Oswald, de nous présenter ce qu'est l'aide à l'Église en détresse.
0: Oh, c'est une
1: Son
0: fondation.
1: histoire et puis
0: Alors, c'est une
1: son.
0: fondation pontificale, hein, pour parler.
1: Qu'est-ce que c'est qu'une fondation pontificale?
0: Elle est de droit pontifical, donc nous avons l'imprimatur du Vatican, nous avons un directeur de conscience, nous sommes complètement une œuvre d'église à
1: D'accord.
0: 100%. À l'origine, l'aide à l'église en détresse, ça a été fondé il y a bientôt 80 ans. L'an prochain, nous fêterons les 80 ans, d'où le livre hein, en partie. C'est une des raisons qui nous a poussé à faire ce livre. Elle a été fondée par le père Werenfried, père hollandais, qui s'occupait des Allemands.
1: Pardonnez-moi, je vous interromps, mais c'est incroyable, parce que Porte Ouverte a aussi été fondée par un Hollandais. Alors lui est protestant évangélique,
0: Ben, je
1: mais le père
0: l'ignorais.
1: Werenfried, vous voyez, aussi néerlandais, incroyable, hein?
0: Et on apprend des
1: Les
0: choses.
1: Hollandais, c'est... Ah oui. Ah, excusez-moi, je vous ai
0: Oui,
1: interrompu, mais
0: non,
1: j'ai
0: non.
1: trouvé ça saisissant.
0: C'est oui, comme quoi l'Église de Hollande
1: Oui.
0: a produit de grandes choses. Elle pourrait recommencer dans un avenir, on espère. Donc le père Werenfried s'est occupé des Allemands, des catholiques allemands qui, on était en 45, c'était juste après 47, juste après la Seconde Guerre mondiale. Ils étaient dans un état de pauvreté matérielle, mais aussi spirituelle absolument désastreux. Et en particulier les Allemands qui étaient dans l'Allemagne de l'Est, qui était encore accessible à l'époque. Et il a commencé, d'abord à apporter des prêtres, à apporter des missions. Puis il s'est rendu compte qu'ils avaient rien, donc il leur a apporté aussi de la nourriture, des biens de première nécessité. On l'a appelé l'abbé Hollard à cette époque-là parce que devant le dénuement des gens, aussi bien à l'ouest qu'à l'est, à l'ouest ils étaient quand même moins démunis. Il disait, je sais bien qu'il y en a beaucoup qui peuvent pas donner d'argent, mais si vous pouvez donner un porcelet, bah ça aidera parce que là-bas ils ont rien à manger. Et ça a très bien marché. Il a reçu des troupeaux de porcelets. Et depuis, on l'a appelé l'abbé Hollard. Il arrivait avec ses
1: Avec
0: porcs,
1: ses troupeaux de
0: ses
1: cochons.
0: troupeaux de porcelets, de porcs, qui partaient d'ouest en est. Il a fait aussi les fameux camions-chapelles qui font partie des temps héroïques un peu de l'aide à l'Église en détresse, où on avait ces camions qui pouvaient se transformer en chapelles et qui servaient à donner des messes itinérantes. Dans l'Allemagne de l'Est, où il y avait très peu de prêtres catholiques pour desservir la population qui était là-bas. Donc ça a commencé là, et puis il s'est rendu dans les pays soviétiques à l'Est. Et là, il s'est rendu compte que le dénuement était peut-être encore plus grand, et qu'en plus, il y avait évidemment une hostilité des gouvernements en place que vous imaginez. Et toute cette zone-là s'est fermée hein, au fur et à mesure que l'URSS aggravait son emprise sur ces régions-là. Malgré ça, il a essayé de soutenir ces églises-là. Et partout où il a voyagé, il s'est rendu compte que l'Église pratiquement avait besoin d'aide. Et c'est ce qui a fait que c'est devenu une œuvre internationale qui va jusqu'en Amérique latine.
1: Mais comment ça s'est développé? Quelle organisation a été mise en place pour justement mener ces actions dans ces pays de l'Est notamment?
0: Au début, c'était vraiment le charisme du père Werenfried qui déclenchait, un peu comme un Raoul Follereau, si vous voulez. C'est vraiment son charisme qui déclenchait les mouvements des donateurs vers les personnes qui avaient besoin de cette aide-là. C'est quelqu'un qui savait construire des ponts, quoi, si vous voulez, qui montrait, regardez, ils font partie de l'Église universelle, ils ont besoin de votre aide, avec un peu d'argent de chez vous, on peut faire un travail absolument monumental chez vous. Et c'est comme ça que l'œuvre a grandi morceau par morceau. Mais maintenant, le père Werenfried est mort depuis longtemps maintenant, et il y a eu des relais qui se sont mis en place, et l'œuvre maintenant, elle est présente dans l'essentiel des pays du monde, soit avec des bureaux comme en France où on va collecter des dons et on va après aider dans des pays étrangers, soit des pays qui sont aidés. Il y en a quelquefois qui sont les deux, comme le Mexique, qui est à la fois un pays où l'Église est aidée, parce qu'il y a des régions au Mexique où l'Église a besoin d'aide, mais il y a aussi un bureau qui collecte des dons au Mexique.
1: Donc des Mexicains qui donnent... De la même manière, de sources contrôlées, organisées par l'AED, en quelque sorte.
0: C'est ça.
1: Source locale et une source qui provient. Mais vous êtes une œuvre française. Alors c'est le père Werenfried est néerlandais, mais quand on pense à l'AED, on pense forcément à une œuvre basée en France, une œuvre française.
0: Alors, non, on est.
1: C'est fou. Comment êtes-vous organisé maintenant?
0: La tête est en Allemagne, à Königstein.
1: C'est vraiment européen, international. Alors pourquoi a-t-on cette image française?
0: Parce que nous, on l'appelle l'aide à l'Église en détresse, mais à l'international, on n'est pas connu du tout comme ça. On est connu comme ACN, Aid to the Church in Need, ou en allemand, beaucoup, c'est Kirchennot. Mais alors, je ne suis pas germanophone, donc désolé. Mais, mais on est connu plutôt sous ces deux noms-là, et surtout comme l'anglais domine un peu tout, beaucoup comme ACN et pas beaucoup comme l'aide à l'Église en détresse. Mais en France, l'œuvre a pris beaucoup d'importance, et d'ailleurs je dois dire merci aux donateurs, parce que nous sommes le premier bureau en quantité de dons reçus en France depuis de nombreuses années.
1: Mais quels sont les effectifs totaux? Comment est-ce réparti?
0: Alors,
1: totaux,
0: j'aurais du mal à vous dire. En France, on est 26 permanents.
1: Ah, c'est important.
0: Sachant qu'il y a beaucoup de personnes qui sont dans mon cas, c'est-à-dire qui ne travaillent pas à plein temps à l'AED, qui vont travailler soit à moi, c'est un mi-temps, il y en a d'autres où c'est plus ou moins. Mais il y a beaucoup de temps partiel, si vous voulez. Mais il y a 26 permanents. Et après, il y a une armée énorme de bénévoles. Et sans eux, évidemment, rien ne serait possible. C'est eux qui tiennent la boutique, quelque part.
1: Vous avez une idée des effectifs mondiaux?
0: Non, je peux vous dire qu'à Königstein, ils sont le double de nous, donc presque 50-60 personnes.
1: Donc en Allemagne?
0: En Allemagne, voilà. Après, les autres bureaux, je sais qu'au Mexique, ils sont deux parce que je les connais.
1: D'accord.
0: C'est vraiment un tout petit bureau. Il y a vraiment toutes les tailles de bureaux qui existent après. Le bureau espagnol est très gros. D'ailleurs, ils ont bien augmenté leurs dons. Ils vont peut-être nous talonner un jour. Il y a un bureau important en Grande-Bretagne. Assez logiquement, ça suit les pays catholiques. Un peu moins en Italie, parce qu'il y a beaucoup d'autres œuvres, j'imagine. Mais il y a un bureau polonais, il y a un bureau...
1: Alors, double question, comment intervenez-vous? Sur quel type de projet? Quelle aide apportez-vous? Et puis surtout, comment vous organisez? Puisque vous avez des bureaux dans des pays différents, comment vous répartissez-vous justement vos interventions?
0: Alors, le bureau de Königstein a pour fonction de recevoir les demandes de dons, de voir si le projet rentre bien dans ce qui est le cadre de l'œuvre de l'Église en détresse, et après d'avaliser ou non les projets qui leur font parvenir. Nous, quand on a une demande de projet, on en réfère à Königstein, si vous voulez. Nous, notre travail, ça va être de communiquer sur ce que fait l'AED, de récolter les dons, et après de les faire parvenir à Königstein, qui est le centre, si vous voulez, névralgique de l'œuvre.
1: Ah, ce sont eux qui vont venir parvenir les dons dans les pays concernés.
0: C'est ça, tout à fait, oui.
1: Mais comment vous répartissez-vous entre les dons que vous faites circuler, que vous communiquez à ceux qui le demandent après qu'ils aient été validés, et vos interventions sur le terrain? Parce que votre livre, bien sûr, on va parler de votre livre, oui, naturellement. Thomas Oswald, que vous avez co-écrit avec Benoît de Blanpré. Alors lui, il est directeur du bureau français. Français,
0: exactement.
2: C'est ça. Le directeur du bureau français.
1: À l'évidence, on lit votre livre, vous rencontrez les apôtres de notre temps, vous allez nous parler, et donc vous rencontrez ces personnes qui expriment un certain nombre de besoins. Étonnamment d'ailleurs, leur premier besoin, c'est compris pour eux, c'est ce qu'ils disent.
0: Oui, qu'on parle d'eux, qu'on les oublie pas,
1: c'est ça.
0: Compris pour eux, oui.
1: Mais bon, il y a quand même aussi toute une aide matérielle, hein,
0: bien sûr,
1: parallèlement.
0: Voilà, on a fait la devise de l'aide à l'exilant détresse, c'est informer de ce que je fais là un peu en ce moment, ensuite prier et ensuite aider matériellement, concrètement. C'est les trois piliers.
1: Vous allez sur place?
0: Oui, bien sûr. C'est absolument indispensable.
1: À l'évidence, vous allez sur place, c'est ça. Oui. Mais alors, là encore, même question. Comment êtes-vous organisé? Qui va où? Qui fait quoi? Comment est-ce là aussi?
0: Il y a plusieurs façons de voyager à l'aide à l'exilant détresse. Il y a des voyages qui sont organisés pour aller voir les projets. Et là, on va réunir des personnes de plusieurs équipes pour aller voir les projets et voir est-ce que ce projet est opportun? Est-ce que vraiment on a bien fait de placer nos billes sur ce projet-là? Est-ce qu'il faut aller plus loin? Voilà, évaluer les choses. Mais c'est aussi des visites de courtoisie. Et ça a l'air... j'ai pas fait exprès de la courtoisie. Mais c'est aussi des visites qui sont très importantes pour les personnes. À chaque fois, ils sont ravis de nous voir et de nous rencontrer en chair et en os. Ça, on tient beaucoup à la rencontre personnelle, même si c'est quelque chose qui, évidemment, coûte de la ressource et évidemment prend du temps. C'est absolument indispensable de rencontrer les personnes. Après, moi, c'est un peu particulier parce que je suis un journaliste. C'est indispensable que je me rende sur place.
1: Bien entendu, voir les choses, évoquer,
0: prendre mes photographies, rencontrer les personnes.
1: Alors encore, comment vous répartissez? Est-ce qu'il y a une zone allemande? Est-ce qu'il y a une zone française? Est-ce qu'il y a une zone espagnole? Comment ça se passe?
0: On se débrouille, en vrai.
1: Comment?
0: On se débrouille. On se débrouille, c'est-à-dire que...
1: Vous répartissez les...
0: On se répartit. Moi, c'est vrai que je vais avoir tendance à me rendre beaucoup dans l'Afrique francophone, parce que il y a moins de personnes qui parlent français, si vous voulez, à Königstein que nous en France. Après, je parle un peu espagnol, donc je peux aller en Amérique latine, même si j'ai beaucoup de progrès à faire en espagnol, mais j'arrive à communiquer. La langue est importante. Après, ça m'est arrivé d'aller en Ukraine, alors que je parle pas russe ni ukrainien, et bon, j'avais des interprètes qui faisaient le travail pour nous, si vous voulez.
1: Oui. Alors ça, c'est le travail d'information que vous faites.
0: Oui.
1: Mais il y a aussi donc le travail de validation et de suivi des projets. Donc là, c'est en fonction de ce que le siège allemand a réparti.
0: Oui.
1: Par pays, et c'est là où vos équipes locales prennent le relais pour, mener.
0: Ça se fait collégialement, c'est-à-dire que pour tout ce qui est projet, il y a une équipe qui est spécialisée dans les projets, qui est à Königstein, mais nous sommes invités assez régulièrement à nous rendre sur place pour nous-mêmes voir de nos propres yeux, participer à la prise de décision et à l'information.
1: Et, alors, question indiscrète, bien sûr, quel est le budget à peu près de l'AED?
0: Je peux pas vous dire.
1: L'ordre d'idée.
0: Je peux pas vous dire parce que c'est pas du tout ma partie. Il faudrait que je reprenne les chiffres, mais c'est plusieurs. Je crois qu'en France, on est en termes de dons récoltés, on doit être cette année, je crois qu'au dernier chiffre, on était à 7 ou 8 millions. On doit être sur 20 millions à l'année.
1: Oui, sur tous les pays.
0: Sur la France.
1: Sur la France, 1 million. D'accord. Et donc, on peut au moins une centaine de millions, alors j'imagine, dans le monde.
0: Je ne suis pas sûr, parce que le bureau français est vraiment atypique.
1: Vraiment très important.
0: C'est vraiment un bureau très important.
1: Oui.
0: C'est une offre qui est très, très importante, oui. Oui, de toute évidence, oui.
1: Les Français seraient-ils plus généreux qu'on ne le croit?
0: Les Français sont généreux. Ça, c'est un fait qui est assez connu en termes d'association globalement. Les Français, les catholiques, a fortiori, sont généreux. Et sans eux, évidemment, il y a rien de ce qu'on fait qui ne pourrait se faire.
1: Et qui sont vos interlocuteurs dans les pays où vous intervenez?
0: Souvent, les religieuses, les évêques, les prêtres. Ça peut être aussi des laïcs engagés dans l'Église. Je dirais que la prise de contact avec un interlocuteur est assez longue. Königstein met beaucoup de temps avant d'avaliser un projet. Nos collègues de Königstein, ils sont excessivement prudents. Ça prend quelquefois des années. C'est quelquefois très frustrant, évidemment, pour les personnes qui demandent. Mais une fois que la relation de confiance est établie, au contraire, là, ça va vite et les projets suivants avancent vite. C'est ce qui fait que l'aide à l'église en détresse fait de l'aide d'urgence quelquefois, alors que c'est pas du tout notre métier ni nos compétences. Mais quand on a un évêque, un prêtre, une religieuse qui a sur les bras des centaines de milliers, enfin peut-être pas des centaines de milliers d'un coup, mais des milliers de réfugiés qui s'abritent dans sa paroisse ou dans son couvent, ils nous appellent en disant « je sais pas quoi faire, j'ai pas les moyens, j'ai rien du tout, je suis déjà très pauvre et j'ai des milliers de personnes sur les bras ». Et là, nous, on la connaît, on sait que c'est une personne
1: avec qui
0: on
1: peut avoir confiance. Et là, vous pouvez réagir rapidement.
0: Et là, on réagit rapidement, effectivement.
1: La confiance, en effet.
0: Souvent, en partenariat avec Caritas, qui, eux, pour le coup, sont beaucoup plus dans la compétence de l'aide d'urgence, oui.
1: Vous intervenez dans des pays où l'Église est clandestine, comme la Corée du Nord, totalement clandestine même. Corée du Nord,
0: c'est très particulier.
1: Oui.
0: Si on intervenait, je ne pourrais pas vous le dire.
1: Oui, bien sûr.
0: Mais il y a des pays compliqués dans lesquels on intervient. La Chine, on dit qu'on y intervient, mais je ne vous donne même pas le chiffre de projet, et je ne vous donne aucune personne.
1: D'ailleurs, aucune des personnes. Vous consacrez un chapitre.
0: Il y a un chapitre, mais dans lequel il n'y a aucun élément qui permet d'identifier les personnes avec qui on est en contact. La Chine, c'est à la fois un régime qui est très répressif, mais qui en plus a les moyens de surveiller tout le monde, ce qui est, ce qui est terrible évidemment pour les personnes qui vivent là. Donc c'est pour ça que c'est assez emblématique.
1: Oui, c'est un chapitre poignant que vous racontez sur la Chine. Nous allons en parler d'ailleurs.
0: La Corée du Nord, il y a vraiment des chrétiens cachés en Corée du Nord. J'en suis absolument convaincu. Et nous avons notamment rencontré un prêtre qui, lui, ne peut pas se rendre en Corée du Nord évidemment, mais s'occupe des Coréens qui ont fui la Corée du Nord. Et quand ils se font rattraper, on leur pose 3 questions, et parmi les questions qu'on leur pose, c'est « Avez-vous rencontré un prêtre pendant votre temps où vous étiez évadé ?» Donc le régime a en ligne de mire les chrétiens et spécifiquement les catholiques, puisqu'ils disent prêtres.
1: Thomas Oswald, vous souhaitiez ajouter quelque chose sur la présentation de l'aide à l'église en détresse?
0: Ah oui, il y a un élément qui est important. Je vous parlais de l'importance de se rencontrer en personne, en chair et en os. Chaque année, nous organisons la nuit des témoins. Et là, c'est l'inverse de ce qu'on disait tout à l'heure. Là, tout à l'heure, on disait que les membres de l'AED allaient dans les pays. Là, on fait venir 3 personnes, 2 pays où les chrétiens sont persécutés et où ils vont témoigner de ce qu'ils vivent. Et c'est souvent des témoignages très poignants, et on fait des veillées de prières et de conférences, et ça permet justement à nos amis, à nos donateurs de rencontrer ces personnes. Ça nous permet de leur faire rencontrer des journalistes, et l'expérience prouve que c'est très efficace et très fécond justement pour continuer dans la lignée de ce qu'a fait le père Vanfield, essayer d'unir le plus possible l'Église universelle, lui rappeler que l'Église n'est pas juste l'Église de France, que l'Église est très grande et qu'il y a des réalités très diverses et qu'elle est très riche.
1: Cette nuit des témoins, c'est à Notre-Dame, je crois, non?
0: Alors, cette année, l'an précédent, c'était à Notre-Dame. L'année 2026, ce sera à Saint-Sulpice. Ce n'est pas toujours au même endroit.
1: Et peut-être avez-vous déjà une date après?
0: Oui, ce sera la fin novembre, du 15 au 22 novembre, si je ne vous dis pas de
1: bêtises. Tout le monde peut se rendre à cette nuit des témoins.
0: Tout le monde peut se rendre, et puis surtout, on circule à travers la France pour que ce soit accessible à tout le monde. Donc, il y aura une messe qui sera dite à Ajaccio, avec des témoignages. On a Ajaccio, Toulouse, Brest et Lille, si je vous dis pas de bêtises. À vérifier sur le site de l'aide d'Alexandria, s'il vous plaît, parce que force, je mélange les villes.
1: Je vous propose donc d'en venir à ce livre que vous co-écrivez et co-publiez avec le directeur de l'AED, donc France, Benoît de Brompré, que vous avez intitulé donc à la rencontre des apôtres de notre temps, que vous publiez aux éditions Artege. Donc 2 questions: qui sont ces apôtres de notre temps et pourquoi ce livre maintenant?
0: Les apôtres de notre temps, c'est des personnes que nous on rencontre et où on se dit s'il y avait Pierre, Paul et tous les autres apôtres pas Paul justement, mais si on peut le compter comme un apôtre quand même, s'il vivait de nos jours, il ressemblerait à ça, quoi. Ce sont des personnes dont toute la vie est consacrée à leur foi, et dont la foi est vérifiée au creuset des épreuves terribles qu'ils traversent, et ils la gardent intacte et ils la transmettent, et ils ont à cœur de la transmettre comme les apôtres eux-mêmes avaient à cœur de transmettre leur foi. C'est des gens qui brillent de cette foi qu'ils transmettent. Donc ça peut être un prêtre du fond du République démocratique du Congo, ça peut être une religieuse du Liban, c'est toutes ces personnes-là qui sont la force incroyable de l'Église, qui a toujours été la force de l'Église. Ce sont ces personnes-là qui l'ont fait vivre. Mais il y en a dans de nos jours, elles vivent parmi nous, et nous on a la chance, le privilège extraordinaire de les rencontrer, et on a voulu faire partager ce privilège à nos lecteurs.
1: Vous écrivez d'ailleurs que toutes ces personnes que vous rencontrez et que vous nous présentez dans ce livre, eh bien, nous devons apprendre à les connaître. Sans doute, j'imagine, la raison principale de votre livre, c'est le sous-titre, de toute façon. Apprendre à les connaître et découvrir, en quelque sorte, qu'ils sont nos maîtres Et nos frères, en quoi sont-ils, alors nos frères, on comprend naturellement, mais en quoi sont-ils nos maîtres et qu'ont-ils, que nous apportent-ils? S'ils sont nos maîtres, c'est qu'ils ont quelque chose à nous dire et à nous enseigner.
0: Ils sont nos maîtres parce que, sans préjuger de ce que vivent vos auditeurs, pour la plupart d'entre nous, notre foi n'a pas été passée au creuset de la même façon que eux, leur foi a été passée au creuset. Nous ne risquons pas notre vie quand nous rendons à la messe ce matin. La plupart d'entre nous, on n'a pas couru de grands risques, si vous voulez. Eux, ils y vont et quelque part, c'est dans les endroits où c'est le plus dangereux qu'ils sont le plus nombreux et qu'ils sont le plus participants et le plus brillants, très souvent. Ça, c'est l'expérience qu'on fait. Une anecdote que je raconte souvent, c'est au nord-ouest du Nigeria, dans la ville de Sokoto, qui est peut-être l'un des le pire peut-être, ou un des pires endroits pour être chrétien en ce moment, il y a le responsable du séminaire de Sokoto qui nous disait faut vraiment vous nous aidiez l'AED parce que j'ai un problème terrible de vocation. Alors nous on dit, ah oui, le problème de vocation on connaît, c'est embêtant. Il dit, mais j'en ai beaucoup trop. Je vais devoir refuser 3 vocations sur 4 parce que j'ai plus la place, j'ai plus les formateurs, j'ai plus rien, je peux pas. Et pourtant, dans cet endroit-là, les prêtres qui s'engagent dans cette voie-là, ils savent qu'ils vont être probablement kidnappés, probablement il y en a parmi eux qui seront exécutés. Et ils le savent parce qu'ils connaissent tous quelqu'un dans leur famille qui a été kidnappé. Ils voient tous les portraits des séminaristes qui ont été exécutés. Mmh. C'est devenu tellement fréquent qu'ils savent très bien qu'ils ne peuvent pas échapper à ce destin-là. Et ils se rendent d'autant plus nombreux et d'autant plus joyeux, parce que là, j'ai des collègues qui ont pu les rencontrer. Il y a une joie extraordinaire de ces séminaristes alors qu'ils vont... aux martyrs, pour une grande partie d'entre eux.
1: Alors justement, puisque vous parlez de ce deuxième chapitre de votre livre qui est consacré au Nigeria, continuons, si vous voulez bien, sur le Nigeria. Vous parlez de, en effet, Sokoto. Quand vous arrivez à Sokoto, à l'aéroport de Sokoto, c'est grâce à l'évêque, d'ailleurs, du diocèse, qui vous a trouvé des places dans l'avion, Monseigneur Kuka. Oui. Eh bien, à l'aéroport, affiché Sokoto, capitale du califat. Donc là, nous sommes au Nigeria.
0: Califat de Sokoto.
1: Et raconte-nous cette situation. C'est quoi ce califat qui se trouve au Nigeria, capitale du califat?
0: Le califat de Sokoto, c'est une entité politique qui a existé, à la fin du 19e siècle, qui a établi son emprise sur une grande partie de cette région-là, un califat très riche, très puissant, qui n'a pas duré très très longtemps, et qui a été après anéanti lors de la colonisation. Les habitants de cette région-là, pour une grande partie d'entre eux, rêvent de cette gloire passée, et ils l'idéalisent complètement. Ils oublient de dire que... La richesse de ce califat, malheureusement, reposait sur l'esclavage. Et qu'une des raisons qui a fait que ce califat a été anéanti, comme le royaume de Dahomey, comme beaucoup d'autres entités de cette époque-là, c'est que du jour où l'esclavage a été interdit par les Occidentaux, il n'avait plus de ressources. Et c'est une des raisons qui a fait qu'il a été anéanti. Mais ils voient pas ça. Pour eux, ça a été une période merveilleuse, brillante. Et ils s'y réfèrent continuellement. Et malheureusement, pour les chrétiens ou les adeptes des religions traditionnelles qui vivent là, il n'y a pas tellement de place parce que dans le roman national de l'époque, si on est au califat de Sokoto, la place des chrétiens ou des animistes à cette époque-là, c'était parmi les esclaves, c'était pas parmi les sujets du califat, si vous voulez. Donc ils sont dans une situation très compliquée. Alors ils sont très minoritaires, les non-musulmans sont excessivement minoritaires. Mais il y a une pression très importante, et là, c'est pas moi qui y suis allé, c'est un de mes collègues que je salue, qui s'appelle Arnaud, au passage. Il me disait, je m'attendais à être très oppressé par le terrorisme, l'insécurité, mais ce qui nous oppresse plus quand on va là-bas, c'est l'omniprésence d'un islam affiché, très conquérant, très présent absolument partout. Dans la moindre station-service, il y a une mosquée, il y a le voile, évidemment, pour toutes les femmes, y compris les chrétiennes, qui sortent surtout pas sans mettre un voile. Et il y a une islamisation radicale et très dure de la population, qui d'ailleurs au passage est probablement beaucoup plus radicale que celle de l'époque du califat de Sokoto. Parce que je voudrais pas dire de bêtises, mais je pense même pas que les femmes étaient voilées sous le califat de Sokoto, ça faudrait vérifier. Mais en tout cas, ce qui est certain, c'est qu'il n'y avait pas du tout une lecture littérale du Coran comme elle est prônée maintenant dans cette région-là, et que dans cette région-là, comme dans beaucoup d'autres, on voit apparaître un islam qui va lire strictement le Coran et l'appliquer à la lettre, ce qui n'existait pas du tout avant, parce qu'avant il y avait une une acculturation, si vous voulez. Avant, la Mecque était très loin, le Soudan, l'Égypte ou la péninsule arabique était très loin, et donc les imams s'arrangeaient. Et d'ailleurs, les imams locaux sont souvent les premières victimes des terroristes.
1: Alors, si on en vient à la conclusion de votre livre...
0: Déjà la conclusion.
1: Oui, il reste encore quand même quelques minutes à passer sur votre compagnie, mais votre réflexion sur le radicalisme que vous constatez justement à Sokoto et au Nigeria, à travers tous les exemples que vous donnez dans votre livre, Thomas Oswald, je rappelle le titre « Témoin de l'espérance » aux éditions Arthège, vous dites que la grande menace, c'est effectivement la radicalisation de l'islam, que vous constatez dans tous les pays, mais c'est un constat, en effet, qui est fait... aussi par des musulmans d'ailleurs, je cite souvent l'exemple de ce professeur d'université pakistanais qui constatait que lorsqu'il enseignait dans son université il y a une quarantaine d'années, aucune étudiante n'était voilée quasiment, alors que maintenant elles le sont toutes. Donc cette radicalisation, elle est générale et vous en témoignez à travers ce livre et vous dites bah c'est le principal, c'est l'un des dangers principaux, c'est le danger principal en effet, notamment qui menace les chrétiens. À quoi attribuez-vous la cause ou les causes de ce phénomène de radicalisation que l'on constate aussi chez nous de toute façon en France?
0: C'est une question qui me dépasse un peu de ce qu'on peut dire. Ce qui est certain, c'est que effectivement, jusqu'à une période récente, l'islam était beaucoup plus acculturé. Il était beaucoup plus adapté aux régions locales. C'est très évident dans un pays comme l'Indonésie, si vous voulez, où il y avait des traditions issues de l'animisme ou des religions traditionnelles qui s'accoutumaient très bien à l'islam. Et ça disparaît petit à petit. Je pense que la facilitation des moyens de communication a fait que de plus en plus d'imams ont pu prêcher, ont pu raconter leurs histoires, et ça a été accessible de plus en plus largement. Même jusqu'au fin fond du Sahel, maintenant, les jeunes djihadistes qui ne savent pas grand-chose, souvent, malheureusement, et ben, ils ont quand même leurs vidéos avec leurs prêches islamistes, si vous voulez. Donc, les moyens de communication ont fait qu'il y a une radicalisation de l'islam, et je pense que c'est logique, c'est que Charles Foucault lui-même l'avait constaté de son vivant. Il espérait une conversion des peuples d'Algérie à l'époque, et il constatait que la colonisation avait plutôt radicalisé l'islam et rendu les gens plus musulmans. Parce qu'il y avait des imams qui venaient à l'époque déjà du Soudan, le message se transmettait, hein, en fait. Et malheureusement, si on applique strictement le message du Coran, bah, on n'arrive pas à une religion très, très ouverte, si vous voulez, aux autres pratiques.
1: Alors vous faites penser, pardonnez-moi, je fais un aparté, nous recevrons bientôt monsieur l'ambassadeur Driancourt qui vient de publier un livre sur justement l'Algérie, vérité et mensonge, et qui constate ce même phénomène, qu'il a constaté quand il était ambassadeur, ce même phénomène en Algérie. Lui, il attribue l'origine de cette radicalisation de l'islam en Algérie lorsque les dirigeants, je crois que c'était Boumeyen, cite-t-il, a voulu justement renforcer l'islam en Algérie, et il a fait appel aux imams égyptiens qui ont apporté, parce qu'il manquait d'imams justement formés en Algérie, et ces imams égyptiens ont apporté justement une forme très radicale de la religion. Ouais. Un peu le même phénomène que vous décrivez finalement.
0: Bah, l'Égypte, c'est la terre natale des frères musulmans. Oui. Et quand on regarde le profil des fondateurs des frères musulmans, c'est très étonnant. Ce sont des gens qui ont été formés en Occident, qui ont été très repoussés par ce qu'ils voyaient en Occident, des gens cultivés. Quand ils sont rentrés chez eux, ils ont voulu revenir à un islam originel fantasmé et très pur. Et l'idée étant que tous les gouvernements occidentaux et les gouvernements de pays musulmans de l'époque étaient corrompus, et donc il y avait une pureté islamique à laquelle on allait revenir. C'est tout à fait ce qu'on voit aussi à Sokoto. Les gens qui rêvent du retour du califat, c'est qu'ils veulent un régime pur, débarrassé de corruption, d'où le rétablissement de la charia, qui est censé établir une législation parfaite, parce que fondée sur le Coran. Alors que, dans les faits, quand on regarde quand on parle de rétablir la charia, il faut bien voir qu'il n'y a pas un corpus de textes, ni dans les hadiths, ni dans le Coran, qui permet d'établir strictement une loi. C'est juste une inspiration. Et quand on est, c'est assez difficile, au fait, à appliquer strictement. Mais ça donne des résultats très discutables, quoi. Là où elle a été appliquée, ça, on ne peut pas dire que ce soit merveilleux.
1: Et j'aimerais dire quelques lignes, si vous voulez bien, de ce chapitre consacré au Nigeria, à Sokoto, hein, de cette visite à Sokoto, ligne tout à fait poignante qui résume bien. Qui illustre bien, pardon, la situation très extrêmement difficile des chrétiens qui sont en effet persécutés. Tous ici ont en mémoire les terribles événements qui ont suivi l'affaire Déborah. Cette étudiante chrétienne avait été lapidée, puis brûlée, après avoir publié un post sur les réseaux sociaux qui fut jugé blasphématoire à l'encontre du prophète Mohammed. C'était le 12 mai 2022, après cet événement tragique, de grandes manifestations ont éclaté dans la ville, non pas à l'encontre des assassins, mais au contraire, pour réclamer que la police relâche les deux suspects qu'elle avait arrêtés. Les émeutiers s'en sont pris à des commerces tenus par des chrétiens et à des églises, convaincus qu'il fallait venger l'outrage commis par Déborah. Les chrétiens nigérians conservent ces tragiques événements en mémoire. Ils savent qu'à tout moment, la situation peut dégénérer. Et malgré ça, sur le séminaire de Sokoto, que votre collègue, bien sûr, a visité, eh bien, on refuse 3 candidats sur 4. Comment expliquez-vous cela? Nous, en France, on a tant de mal à susciter des vocations.
0: Est-ce que vous vous rendez compte de la question que vous me posez? Comment est-ce qu'on peut expliquer quelque chose comme ça?
1: Je suis désolé, vous l'avez provoqué. Hein, c'est ce que vous racontez, Thomas Oswald, dans ce livre.
0: Ce sont des décisions individuelles prises par tous ces séminaristes qui ont décidé de répondre à leur vocation. C'est quelque chose de très mystérieux, de merveilleux aussi. À mon avis, ça dépasse la raison humaine. Il y a quelque chose d'autre, hein, quand on en est à ce niveau-là. On dit souvent que les vocations en Afrique sont importantes parce que les personnes qui rentreraient au séminaire seraient attirées par le statut du prêtre. C'est pas forcément faux, hein, pas dans tous les cas, on pourrait discuter. Ces prêtres-là, j'ai du mal à croire qu'ils fassent ça, qu'ils prennent ce risque-là juste pour une question de statut, si vous voulez. Je pense qu'il y a vraiment quelque chose de l'ordre du martyr, là, pour le coup.
1: Quelle aide vous leur apportez ?
0: Alors, l'aide à l'exemple détresse apporte toutes sortes d'aides.
1: Au Nigeria, on parle du Nigeria, effectivement, Sokoto, etc.
0: Il peut y avoir de l'aide d'urgence, parce qu'il y a des mouvements de réfugiés qui arrivent. Il y a beaucoup d'aide à la formation des prêtres. L'an dernier, on avait 1 prêtre sur 10 dans le monde qui était boursier de l'AED. Enfin, qu'on aidait, en tout cas, à
1: 1 sur 10
0: dans le monde. Donc, c'est colossal, hein.
1: Ah oui, c'est absolument impressionnant.
0: Oui. Et on a une construction d'église à Sokoto, typiquement, mon collègue est allé voir, quand il est allé voir, c'était un simple hangar avec même pas de croix apparente à l'extérieur parce qu'il fallait pas que ça se repère. Donc là, on va leur construire quelque chose de mieux que ça. C'est ce genre de projet beaucoup. Hein, c'est beaucoup formation des prêtres, des religieuses, et beaucoup de construction de séminaires, construction d'églises. Et après, il peut arriver quelquefois que ce soit une construction d'école, même si c'est pas normalement notre vœu central. On a considéré, par exemple, que le soutien aux chrétiens d'Irak faisait partie de l'évangélisation, et que par conséquent, il fallait participer à la construction d'école, parce que s'il n'y avait pas d'école, ils allaient partir. Les chrétiens d'Orient, ils ont cette particularité, c'est qu'ils sont prêts à rester presque quoi qu'il arrive. La seule chose, c'est que s'ils peuvent pas mettre leurs enfants à l'école, ils partent.
1: Oui, ça aussi, c'est impressionnant.
0: Ça, oui, ils sont absolument incroyables.
1: Ils sont incroyables. Riches d'enseignement.
0: Ils sont d'une solidité incroyable. Ils sont là depuis 2000 ans et il faut voir dans quelles conditions ils sont là.
1: Alors, le fait qu'ils soient si attachés justement à la formation des enfants à l'école. Et on peut faire un comparatif à ce qui se passe en France. Nous dégringolons dans tous les classements internationaux. Et à la fois sur l'acquisition des connaissances, des compétences, mais aussi sur le comportement des élèves, hein, qui sont parmi les pires qui soient en comparaison. Ce sont les enquêtes, hein, PISA qui le montre. Et vous racontez que dans ces pays, notamment donc en Orient, les chrétiens d'Orient sont attachés à leur terre à partir du moment où il y a une école. Là, effectivement, ce sont nos maîtres, hein, en la matière. Maîtres, c'est ce que vous dites dans l'introduction. Ces témoins, ces apôtres, ce sont nos maîtres. Et là,
0: et puis, pour parler du niveau scolaire, les écoles chrétiennes ont une excellente réputation partout, même dans des pays où il y a de très bonnes écoles. En Israël, il y a d'excellentes écoles, mais les écoles chrétiennes ont une réputation exceptionnelle. Et je salue sœur Maya, dont je parle un petit peu dans le livre, qui a maintenu son école au Liban, à 18 km de la frontière israélienne. et qui était une école de réputation internationale. Mmh. Elle envoyait régulièrement des élèves partés boursiers à New York, et chaque année, il y avait dans les 10 premiers francophones du Liban, il y avait au moins 2 ou 3 élèves de son école. Alors que c'est une école de 1000 élèves, hein, c'est tout petit, et il faut voir dans quelles conditions, en plus, elle élevait ces élèves-là.
1: Thomas Val, permettez-moi de revenir, si vous le voulez bien, sur le Nigeria, parce que le Nigeria, c'est quand même l'actualité. Alors, bien que vous le décrivez parfaitement dans ce chapitre, et la situation extrêmement difficile de ces chrétiens, hein, qui sont régulièrement tués, assassinés parce qu'ils sont chrétiens. On entend dire souvent, parmi les commentateurs, les experts, les spécialistes, que non, au Nigeria, le conflit, ce n'est pas du tout un conflit religieux. Certes, il y a des chrétiens qui sont tués, mais il y a tout autant, si ce n'est plus encore, de musulmans qui sont assassinés. Et donc, on n'est pas du tout dans un conflit religieux. On ne peut pas parler de martyrs des chrétiens, mais on est dans un conflit de type ethnique. J'aimerais vous interroger sur ce que vous pensez, ce que pense l'AED sur cette question, qui est une question importante, parce que c'est vraiment le langage médiatique, c'est ce qu'on entend.
0: Alors, l'AED n'a pas de parole à dire là-dessus. Moi, enfin, ce que je peux vous dire à titre personnel, c'est que c'est une simplification outrancière des faits. Je pense qu'il y aurait 2 erreurs. Il y aurait une erreur de dire que tout est religieux, parce qu'évidemment c'est faux, et de dire que tout est ethnique ou tout est politique. Hein, ce serait faux aussi. D'abord, l'erreur de séparer l'ethnie et la religion, bon, ça c'est vraiment un réflexe occidental qui marche dans assez peu de pays finalement. Il y a un facteur religieux qui saute aux yeux, quoi. C'est absolument évident. Je crois que c'était le ministre des Affaires étrangères de l'Irlande qui avait dit ça, qui avait dit, écoutez, c'est très triste ce qui arrive, mais c'est à cause du réchauffement climatique. Et là, les évêques, ils s'étaient un peu fâchés, là, quand même. Hein, et on avait envie de leur dire, écoutez, on va vous inviter, venez chez nous, venez au Nigeria. Vous allez rencontrer ces femmes à qui on a exécuté leur mari, quelquefois leur fils devant leurs yeux, et à qui les hommes ont dit, si quand on revient, vous serez musulmane, parce que sinon, on vous tuera vous aussi. Vous allez venir leur parler à ces femmes-là, et vous allez leur dire que c'est pas un conflit religieux, si vous voulez.
1: Oui.
0: Vous allez dire à tous ces fous furieux qui hurlent à Allahu Akbar et qui imposent la conversion et la mort que, en fait, non, vous vous trompez, vous êtes pas religieux. C'est tellement évident, si vous voulez, qu'il y a un facteur religieux faut être soit de mauvaise foi, soit mal informé pour pas le voir. Après, ça veut pas dire que c'est le facteur déclencheur. C'est pas forcément ça qui a déclenché l'hostilité, si vous voulez. Et ça veut pas dire que c'est pas inscrit dans une histoire longue. Hein, attention. Mais il y a évidemment un facteur religieux. Et au-delà, comme je le disais tout à l'heure avec l'exemple du Nigeria, au-delà des terroristes, des fous furieux qui débarquent avec leur Kalachnikov, il y a une oppression d'une société en voie d'islamisation qui est très inquiétante pour la partie de la population qui ne veut pas de ce modèle de société. Là, c'est pas forcément des gens qui vont exécuter, qui vont terroriser. Mais quand on est dans cette société-là, c'est très inquiétant. Là, quand il y était, mon collègue, les écoles avaient toutes été fermées à cause du Ramadan, y compris les écoles chrétiennes. Et il avait fait ça dans une province là, et c'était tous les gens disaient c'est un test. La fois d'après, ils vont fermer les autres écoles pendant le Ramadan. C'est pas très agréable de vivre dans une société comme ça.
1: Quelles sont les autres formes justement d'oppression des chrétiens? Est-ce qu'on la voit uniquement au Nigeria, dans les provinces où les musulmans dominent, ou est-ce que c'est général?
0: Justement, là, c'est pour répondre à la fois à cette question-là et redire, renfoncer le clou sur la précédente. Il y a des États qui sont à 95% chrétiens, comme l'État du Bénin, où il y a des attaques islamistes. Donc j'ai du mal à voir que, si vous voulez, ce soit des conflits de bergers contre sédentaires. C'est, encore une fois, ça existe. Ça fait évidemment partie du problème. C'est pas forcément, ça exclut pas le facteur religieux, quoi, si vous voulez. Donc non, c'est le problème. Malheureusement, il existe, quoi.
1: Thomas Val, nous allons faire une petite pause. Nous écoutons un message de la radio suivi d'une pause musicale que vous avez choisie. Il s'agit du Notre Père chanté en araméen par Eva Maria Vargas, qui est une indienne orthodoxe malankare. Alors qu'est-ce que c'est que une indienne orthodoxe malankare? Qu'est-ce donc? Qui est-elle? Et puis pourquoi avez-vous choisi cette pause musicale?
0: Alors, les malankars, ce sont ces chrétiens des premiers temps, qui étaient déjà chrétiens quand les Portugais sont arrivés en Inde. Il y avait déjà des chrétiens, les Malabars et les Malankars, et ils sont les héritiers d'une église que je trouve passionnante, dont je pourrais parler longtemps, il faut que je fasse attention, qu'on appelle l'église nestorienne très à tort, parce que la plupart d'entre eux ne savaient même pas qui était Nestorius, qui serait plus juste appelée l'église de Perse, hein, dont la tête était à Séleucie Ctésiphon. Et cette église-là a essaimé jusqu'en Indonésie, jusqu'en Chine, et au XIIIe siècle, il y avait plus de chrétiens de cette église-là que de chrétiens catholiques latins, si vous voulez. Donc c'est une église dont on n'imagine pas l'ampleur. Et il n'en reste presque plus rien, mais il en reste quand même. Donc il reste les Malabars, les Malankars qui en sont les héritiers, et il reste nos chers Chaldéens, dont on parle souvent, dont la langue courante est le sourète, qui est une forme contemporaine d'araméen. La langue de Jésus, je pense que vos auditeurs ont reconnu.
1: Et donc nous allons écouter donc ce Notre Père après le message de la radio.
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0: chers auditeurs de Radio Courtoisie, nous avons le plaisir de recevoir en cette première partie d'émission en direct donc Thomas Oswald, qui est journaliste au service information de l'aide église à l'église en détresse, et qui copublie avec Benoît de Blanpré, qui est le directeur de l'AED France, parce qu'il nous a expliqué que l'AED, ça n'est pas qu'en France, c'est dans tous les pays d'Europe, il y a des bureaux de l'AED, même au Mexique, c'est une organisation internationale.
1: On est présent dans beaucoup de pays, oui.
0: Voilà. Et qui intervient auprès des chrétiens persécutés. Et malheureusement, Thomas Wald nous explique qu'il y a beaucoup de chrétiens persécutés dans le monde. Il y en a de plus en plus. Il a évoqué un certain nombre d'exemples, tel qu'il le fait dans ce livre, qui est très intéressant. C'est aussi un livre d'actualité, parce que ça nous montre la situation des chrétiens, et à l'exemple de ce que Thomas Wald vient de nous raconter sur la situation au Nigeria, où les chrétiens sont vraiment persécutés, martyrisés, assassinés, parce qu'ils sont avant tout chrétiens. Bien sûr, il y a d'autres facteurs. Mais nous ne sommes pas uniquement dans un conflit ethnique, nous sommes dans un conflit de religion. Et ce qu'il constate, c'est qu'effectivement, l'islam se radicalise au Nigeria, comme malheureusement dans beaucoup d'autres pays, et que ce sont les chrétiens qui font partie des principales victimes. Alors ce livre, c'est Témoin de l'espérance à la rencontre des apôtres de notre temps, qu'il publie aux éditions Arte. Et je précise que les bénéfices de ce livre vont à l'AED.
1: Oui.
0: Donc acheter ce livre, c'est faire une œuvre généreuse.
1: Tout à fait.
0: Il ne faut surtout pas éditer. C'est un éditeur de Radio Courtoisie, acheter ce livre.
1: Comme voilà. Tous les produits de la boutique de l'aide à l'église en détresse, qu'on fait des baklavas syriens, on fait des échiquiers, on fait plein de petits objets comme ça.
0: Oui.
1: Les bénéfices reviennent à l'aide à l'église en détresse, oui.
0: Alors nous avons le message d'un auditeur que je vous lis, Thomas Wald. Que l'église soit en détresse dans beaucoup de pays, c'est un fait incontestable et déplorable, mais au risque d'être iconoclaste, j'ai peur que parfois elle se mette toute seule dans la détresse elle-même en plaidant pour l'accueil inconditionnel de peuples hostiles au christianisme. Et donc, il ne faut plus s'étonner si des prêtres sont malmenés en France ou ailleurs, si des églises sont profanées, incendiées, etc. On voit des policiers devant les églises de nos jours chez nous, quand l'église savait manier le sabre et le goupillon, elle était alors triomphante. Mais il est vrai que le message du Christ était interprété autrement.
1: Dans les pays dans lesquels on parle, c'est pas les mêmes problématiques, si vous voulez.
0: Oui.
1: Quand on parle du Nigeria, les gens essaient plutôt de sortir du Nigeria plutôt que de faire entrer des populations. C'est pas tellement un pays d'entrée de population. Donc, je pense que le sujet est un peu à côté des sujets auxquels je suis confronté.
0: Oui, c'est l'inverse en fait.
1: Oui, c'est l'inverse.
0: Il y a quand même un point commun, c'est la radicalisation de l'islam que l'on aussi.
1: Oui, ça c'est vrai que c'est un phénomène absolument mondial.
0: Voilà, qu'on vit en France. Hein.
1: Oui.
0: Alors, bien sûr, de manière qui n'est pas aussi violente que celle affreuse que vous décrivez, bien sûr, dans les différents pays. Où vous êtes allé.
1: C'est une radicalisation qui est un peu un réflexe de défense, j'allais dire désespéré, dans beaucoup de pays. Hein. Typiquement en Iran, les mosquées sont vides. Et en Turquie aussi. Donc il y a une crise de l'islam, au fait. Et la radicalisation en est un des signes. Je connaissais un converti kabyle, dont je ne vais surtout pas vous dire le nom, qui me disait, en Kabylie, il y a énormément de conversions au christianisme. Mais il y a aussi des conversions à l'islam radical. Et c'est quelquefois dans la même famille qu'on a un chrétien et un musulman radical, en réaction à une modernité, à quelque chose qui à un éclatement de la société, à tout ce qui arrive. Hein. Il faut se représenter que ces pays-là reçoivent le sécularisme que nous, on a reçu en 150 ans. En 30 ans de temps, ils le reçoivent. Donc c'est des chocs absolument terribles. Et ces chocs-là provoquent effectivement des réactions comme ça.
0: Je vous propose d'évoquer, si vous voulez bien, un pays où vous êtes donc allé au titre donc de l'AED, de l'aide à l'église en détresse, c'est le chapitre 6, c'est le Congo.
1: Oui.
0: Et ce chapitre est intitulé « L'église, hôpital de campagne, les pépites de wolframite au Congo ». C'est un chapitre aussi extrêmement impressionnant où vous relatez votre visite à Bukavu. Donc je vous propose de nous raconter ce que vous avez vu, de témoigner effectivement de l'œuvre des chrétiens, de ce qu'ils vivent, et aussi naturellement de la manière dont l'AED intervient là-bas.
1: La République démocratique du Congo, et plus spécifiquement l'Est, la région du Kivu, c'est une région qui connaît l'équivalent de notre Première Guerre mondiale, mais depuis 25 ans, si vous voulez. On considère qu'il y a à peu près 10 millions de personnes qui sont mortes depuis, même plus que 30 ans, je veux dire. Hein. Ça a commencé en 95, il faut que je me remette à jour. Ça a commencé en 1995, après les génocides rwandais. Il y a eu une série de guerres civiles là-bas, et ça ne s'est malheureusement jamais fini. À l'heure où on parle, la région du Kivu où j'étais il y a 2 ans de ça, maintenant elle est sous domination du mouvement M23 et on peut plus s'y rendre.
0: Rwandais, d'obédience rwandaise.
1: D'obédience rwandaise, exactement.
0: Ouais. Tutsi donc.
1: Oui. Alors il y a des Hutus et des Tutsi ensemble en plus maintenant.
0: Ah bon, c'est déjà compliqué alors. Ouais,
1: c'est une région complexe.
0: Oui.
1: C'est une région complexe, mais il y a des groupes armés au fait qui disposent de cette région là. Et l'État est complètement absent. L'armée congolaise est dépassée, l'administration est complètement dépassée, et l'Église est pratiquement la seule entité qui tienne à peu près debout et qui fait ce qu'elle peut faire. Elle gère aussi bien des hôpitaux, des écoles, des orphelinats. Moi, quand j'y étais, le père Floribert Bachimbe, que je salue, avec qui je suis souvent en contact, c'est le vicaire général de Bukavu. C'est un petit homme qui a une énergie incroyable. Il doit avoir 60 et quelques années, mais il dort pas beaucoup et il bouge beaucoup. Et il parle d'un ton égal aux enfants des rues et aux ministres. Alors ça, c'est incroyable. Il connaît tout le monde et il va parler sur le même ton à un ministre et à un enfant de rue qu'on va croiser sur la route. Et quand j'étais là-bas, il était en train de mettre en place une mutuelle de santé. Alors, on n'imagine pas un vicaire faire ça, mais c'est qu'en fait, ils n'en avaient pas. Et au Congo, si on a une jambe cassée ou un truc bête hein, qui peut se réparer, qui ne demande même pas un budget extraordinaire, et il faut payer. Et si tu ne payes pas, bah, tu n'es pas soigné. Donc la plupart du temps, il y a les liens familiaux qui sont forts, mais il y a des gens qui se retrouvent isolés, comme partout. Et les gens qui se retrouvent isolés, bah, on va les laisser mourir au bord de la route. Donc il avait mis en place une mutuelle de santé pour que les gens qui aient une maladie réparable facilement avec les moyens du bord puissent avoir l'argent d'être soignés dans de bonnes conditions et pas se ruiner pour une opération. Je me suis rendu dans la prison, la prison centrale de Bukavu, l'aumônier. S'il n'était pas là, il y a la moitié des prisonniers qui seraient déjà morts de faim.
0: Oui, c'est le père Adrien dont vous témoignez, qui est le vrai chef de cette prison.
1: C'est ça.
0: Et comment intervient-il justement?
1: Alors maintenant, il n'intervient plus du tout parce que sa prison a été ouverte par le M23. Tous les prisonniers étaient balancés dans la nature.
0: Donc maintenant, il
1: a été renvoyé à sa mission d'avant, c'est-à-dire auprès des pygmées. Il est passionné par cette population-là. Et il est parmi les pygmées du Nil, du lac Kivu, une population très très pauvre, mais avec laquelle il a un très bon contact apparemment. Donc il m'envoyait des photos, il partait avec son sac de sel pour aller rendre visite aux pygmées qui lui ont fait la fête parce qu'il ne l'avait pas vu depuis 20 ans. Mais à l'époque où je m'étais rendu là-bas, et ben, il gérait la prison avec les moyens du bord. Ils étaient en train d'essayer d'organiser une salle de chirurgie. Alors, c'est une chirurgie, j'aurais pas aimé être opéré dedans, mais une salle avec une lumière électrique déjà, parce que c'était pas donné partout, avec un lit d'hôpital qu'on leur avait donné, avec des petits quelques médicaments qu'ils recevaient à gauche et à droite. Mais dans cette prison qui était à l'origine prison pour 500 personnes, il y avait plus de 2000 personnes qui étaient là-dedans, et il y avait absolument rien. Il m'a montré, il y a une photo dans le livre, on le voit avec un gobelet qui fait la taille d'un petit cup, quoi. Et ça, c'était la ration journalière de maïs pour des prisonniers qui sont des hommes pour la plupart de 30 ans qui ont besoin de manger, quoi. S'ils mangent que ça par jour, ils vont tomber d'inanition. Et de fait, il y en a certains, on avait l'impression qu'ils sortaient d'un camp de concentration. Ils avaient les côtes complètement découvertes. Ils étaient dans un état absolument lamentable. Pour peu qu'on ait une petite maladie, quelque chose là-dedans, ça devient très vite fatal. Donc l'Église est vraiment le pilier qui empêche cette société de complètement s'effondrer. Elle est pourtant vraiment pas loin de complètement s'effondrer. Les religieuses aussi, religieuses qui tiennent
0: les filles de la résurrection. Vous témoignez dans votre chapitre, hein, Thomas Oswald.
1: Et oui,
0: l'œuvre extraordinaire des filles de la résurrection. Qui sont ces filles de la résurrection? Vous dites qu'elles sont présentes partout au Congo.
1: Oui. Et puis maintenant, elles sont essaimées en plus dans d'autres pays. Oh, elles sont hyper actives. On en trouve un peu sur tous les métiers. Ce ne sont pas des sœurs cloîtrées, ce sont des sœurs qui agissent un peu comme les filles de la charité, si vous voulez. Et nous, on a une relation particulière avec elles parce qu'elles ont beaucoup de dévotion, pas encore, mais elles ont beaucoup elles prient beaucoup en union avec le père Werenfried aussi, qui s'était beaucoup rendu auprès d'elles, qui avait participé à la fondation d'une partie des couvents. Donc on avait une relation privilégiée avec ces filles-là. Et elles partent, elles ont une grande partie de leur de leur mode de vie qui consiste à les cultiver dans les champs. Alors c'est très bien pour la vie spirituelle, à les cultiver dans les champs, mais là en plus c'est vital parce qu'au fait, si elles avaient pas ça, elles pourraient pas manger, quoi, clairement. Et alors elles partent avec leur bêche sur l'épaule, elles ont des champs très grands d'ailleurs où elles cultivent, elles font travailler aussi des personnes qui viennent des alentours et qui sont très pauvres. Donc ça ressemble un peu à ce qu'on avait dans au Moyen-Âge, chez nous, où les monastères étaient le pôle économique autour duquel se construisait la société. Hein. Si elles n'étaient pas là, et si elles ne géraient pas cette région-là, il y a beaucoup de gens qui crèveraient complètement de faim et de misère dans ces régions-là. Beaucoup de paysans sans terre, et beaucoup de paysans qui ont dû partir sur les routes parce que des groupes armés sont venus chez eux et ont tout détruit. Quand j'étais là-bas, il y avait aussi l'église qui était en train de constituer un syndicat. Donc, c'était pas Solidarnosc, c'était un syndicat de mineurs qui minent, hein, qui minent de la wolframite, ou du cobalt, du coltan, et pour qu'ils arrêtent de se faire plumer par les racheteurs qui leur rachetaient leurs minéraux pour une bouchée de pain, alors que c'est des minéraux stratégiques dont on a tous des pièces dans les téléphones qu'on a dans les poches, des objets, enfin, une matière qui est absolument indispensable pour notre mode de vie contemporain, mais qu'eux, ils vendent une misère parce qu'ils savent pas ce que ça vaut.
0: Quand vous dites que l'Église organise un syndicat, comment procède-t-elle? C'est un prêtre local
1: c'est un prêtre local qui donne l'impulsion, qui leur dit vous rendez-vous compte qu'au fait là ce que vous minez ça vaut de l'argent, réunissez-vous tous et ce qu'on va faire c'est que l'argent que vous allez la pierre on va la prendre et nous on va vous donner l'argent. Et après, quand il y aura toute la pierre qui sera en commun, on fera un paquet commun qu'on va vendre à un acheteur. Et comme ça, l'acheteur, il pourra pas venir vous voir l'un après l'autre et racheter moins cher à celui d'à côté. Vous allez vous organiser, au fait. Et à partir du moment où vous êtes organisé, vous êtes beaucoup plus fort. Et faire comprendre ça aux personnes là-bas, c'était au fait. Et à partir du moment où vous êtes organisé, vous êtes beaucoup plus fort. Et faire comprendre ça aux personnes là-bas, c'est absolument indispensable.

0: Quand vous étiez sur place, vous avez ressenti ce danger.
1: C'est surtout très difficile à comprendre. En particulier, moi, j'ai atterri à Goma, donc tout au nord du lac Kivu. Et quand j'arrive là, ils me disent non, on peut pas prendre la route pour aller à Bukavu. Il y a que le bateau qui marche parce que sur la route à ce moment-là, on risque d'avoir des barrages, des gens qui vont vous demander soit de l'argent, soit qui vont vous enlever. Et on sait jamais à qui on a affaire. Et comme l'armée régulière est aussi dépenaillée, voire quelquefois plus que les milices armées, on sait jamais si en face c'est un Rwandais, c'est un groupe armé quelconque, si c'est quelquefois un État islamique, parce que maintenant on a même les ADF qui sont des Ougandais qui ont prêté allégeance à l'État islamique qui sévissent aussi dans ces régions-là. Donc il y a une kyrielle de petits groupes armés qui se taillent des fiefs dans lesquels il y a des mines et qui gagnent de l'argent grâce à ça. Et il y a une multitude d'acteurs locaux qui par la seule vertu de leur armement, prennent le pouvoir sur ces régions-là. Donc c'est très difficile à suivre pour nous. Notre grande chance, nous, c'est qu'on est avec l'Église, et l'Église est relativement respectée par toutes les parties. Relativement. ça reste dangereux, si vous voulez. Mais
0: pour quelle raison ?
1: Parce que justement, ils ont pratiquement tous un enfant qui est dans une école catholique ou quelqu'un qui est à l'hôpital catholique. Donc il y a quand même pour la plupart, évidemment, c'est pas une science exacte, mais les prêtres peuvent aller presque partout. Et ça se vérifie dans beaucoup de pays, heureusement.
0: Et vous écrivez dans ce chapitre consacré au Congo, il se passe au Congo des événements d'une cruauté qui dépasse l'entendement.
1: Oui.
0: Oui. On l'ignore, ça, on en parle très peu.
1: Et pour cause. Enfin, c'est terrifiant parce que les groupes, ces milices armées, ils vont chasser, à des moments donnés, pour des raisons stratégiques, ils vont dire on va chasser une population de tel endroit. Mais cette population-là, c'est tout ce qu'elle a, cette terre-là. Si elle part, elle va crever de faim. Donc elles ne vont pas partir.
0: Elles veulent les chasser pour récupérer
1: le terrain pour creuser, envoyer leurs propres travailleurs. Et ces gens-là qui n'ont presque rien, qui veulent s'accrocher à tout prix, pour les chasser de là, on va leur faire les pires horreurs imaginables. Et des horreurs, ils en ont déjà vécu. Donc il y a comme ça une gradation. Et puis il y a aussi quelque chose qui est de l'ordre de la métaphysique, c'est que dans ces situations-là, il y a vraiment le diable qui est à l'œuvre quelquefois. Moi, le père Floribert Bachimbé, il m'a emmené partout. Il m'a emmené au fond des vignes de Wolframite. J'ai été dans la prison centrale de Bukavu, dans des endroits assez terribles. Quand il y a des femmes qui ont témoigné qui avaient un témoignage à faire parce qu'elles avaient été attaquées par des miliciens, il m'a dit non, là tu viens pas. Là, parce que ce qu'elles vont raconter, c'est trop. Donc là, tu viens pas. Et quand il est revenu, il pleurait. Il m'a dit, je les ai entendus mille fois, mais on peut pas ne pas pleurer quand elles racontent ce qu'elles vivent dans ces moments-là.
0: Comment intervenez-vous sur place, l'AVD, justement, au Congo?
1: Au Congo, alors dans la région spécifique du Kivu, on va soutenir justement l'essor de la résurrection. On va soutenir évidemment le père Floribert Bachimbé. C'est un partenaire de l'AED depuis plus 10 ou 20 ans. Ça fait vraiment longtemps qu'on est avec lui. Ça nous arrivait de lui donner de l'aide d'urgence, comme je vous le disais. En revanche, on a souvent des problèmes justement pour faire parvenir l'aide. C'est souvent très long et très compliqué. Il y a toute une période pendant laquelle les banques étaient fermées, donc on pouvait même pas faire parvenir d'argent. Et on est obligé souvent d'utiliser des moyens détournés parce que même avec les banques, quelquefois, on a des problèmes dans ces régions-là. Donc on est souvent, on passe par le Rwanda, et quand la frontière est ouverte, on va apporter notre aide. Ça peut être de l'aide matérielle. Souvent, c'est de l'argent. C'est quand même le plus simple.
0: Thomas Oswald, il y a beaucoup de choses que nous pourrions dire sur le Congo.
1: Sur le Congo, il faut que je vous dise encore que la semaine dernière, j'étais en contact avec un des prêtres que le père Floribert m'a fait rencontrer, qui est en Ituri. C'est le père Dieudonné Jeanlé, qui est dans le village de Manguabo. Je ne pense pas que je le prononce bien. Mon swahili n'est pas correct. Et c'est l'épicentre de Ebola, de l'épidémie d'Ebola. Et je lui ai demandé s'il voulait partir. Il m'a dit, non, je ne peux pas partir. Ils ont besoin de moi. Si je pars, c'est que je serai le dernier à partir. Il disait ça avec un naturel absolument désarmant. Donc évidemment, on prie pour lui. J'espère qu'il fait quand même attention à lui et qu'il sera protégé.
0: Mais les organisations internationales interviennent-elles dans ce pays? On pense à la Croix-Rouge,
1: bien
0: par
1: sûr,
0: exemple.
1: Bien sûr. Oui. Alors, pour Ebola, il y a quand même un effet médiatique qui fait qu'il y a énormément d'associations, Médecins Sans Frontières en particulier, qui sont sur place. Mais l'Église a un rôle à jouer important parce qu'il y a beaucoup de fausses rumeurs qui circulent dans cette région-là. Et ils disent que dans les hôpitaux, on vole les organes, ou il y a beaucoup de personnes qui vont à l'hôpital qui meurent, de fait, parce que l'Ebola est très, très meurtrier. Et donc, ils disent, non, regardez, ils l'ont tué à l'hôpital. Donc, où ils vont continuer à faire les rituels pour enterrer les personnes en lavant le corps. Or, c'est comme ça qu'on transmet la maladie. Toutes ces choses-là,

0: l'Église a la crédibilité nécessaire pour dire auprès des gens, non, allez à l'hôpital, non, ne touchez plus les morts, on va faire une cérémonie, on va faire tout ça, mais il ne faut pas le toucher, c'est beaucoup trop dangereux, c'est comme ça qu'on attrape la maladie. Lavez-vous les mains, c'est un geste tout simple, Ebola ne se transmet pas par l'air, mais par contact, par les fluides. Donc il y a des messages simplement de bon sens qui peuvent être transmis par l'Église et pour lequel elle va être crédible beaucoup plus qu'une autre institution, que des gens de Médecins Sans Frontières qui sont merveilleux, hein, je dis pas le contraire, mais qui arrivent en tenue de cosmonaute, et je comprends, je ferais exactement pareil à leur place, hein, attention, mais qui paraissent lointains et qui peuvent faire peur aux personnes sur place.
1: L'épidémie est sous contrôle, on n'en entend plus parler.
0: Non, pas du tout. Pas du tout, et les chiffres officiels sont très en dessous de la réalité. Lui, il me disait que pour la seule journée de vendredi dernier, il y avait eu 30 morts, et il est dans une ville de 30 000 habitants, donc c'est considérable, 30 morts pour une journée.
1: Juste une journée.
0: C'est considérable. Donc l'épidémie n'est pas sous contrôle, et malheureusement, elle se répand beaucoup.
1: Mais on arrive à sauver des gens atteints.
0: Il y a des cas de rémission, donc ça c'est encourageant. Le pays est sous quarantaine. Il y a quand même une réaction internationale qui est importante, hein, si vous voulez. Mais la situation de pauvreté, la difficulté d'accès au transport et la situation de politique de la région ça ne facilite pas les choses, évidemment.
1: Thomas Oswald, je rappelle que nous avons le plaisir de vous recevoir pour votre livre co-écrit avec Benoît de Planpré, qui est le directeur de l'AED et l'aide à l'Église en détresse, témoin de l'espérance à la rencontre des apôtres de notre temps aux éditions Arthège. Vous évoquez bien sûr ces apôtres, hein, de notre temps, qui sont des véritables témoins, hein, des maîtres, hein, en quelque sorte, pour nous, parce qu'ils vivent par cette foi extraordinaire dont ils font preuve. Hein. Vous avez évoqué au début de notre entretien, ce séminaire, au Nigeria, dans la ville de Sokoto, qui refuse trois candidats sur quatre.
0: Il craignait d'en refuser trois sur quatre. J'espère qu'on va réussir à ce qu'il y en ait. Alors c'est normal d'en refuser quelques-uns, mais trois sur quatre, ça me paraît excessif.
1: Et donc, vous venez d'évoquer la situation au Congo, une œuvre magnifique de l'Église dans ce pays où il se passe des choses absolument affreuses. Il ne reste malheureusement qu'un tout petit quart d'heure à passer en votre compagnie, mais je renvoie bien sûr les auditeurs de Radio Courtoisie à sa lecture. Ils auront prendre connaissance avec des témoignages vraiment saisissants. Je vous propose, si vous voulez bien, que nous évoquions la situation et l'aide que vous apportez, bien sûr, en Indonésie. Parce que c'est assez méconnu, là encore, ce qui se passe en Indonésie. Et peut-être aussi un mot sur la Chine, en évoquant des témoignages très concrets, ce que vivent les chrétiens, et notamment des prêtres, en Chine.
0: C'est un très beau programme, mais on ne va avoir que 15 minutes.
1: Oui, à peine, même 11 minutes, j'ai un peu exagéré.
0: Aïe.
1: On peut parler que de l'Indonésie, par exemple, si vous préférez.
0: On va essayer quand même. C'est important de dire ce qui se passe en Chine aussi. Non, l'Indonésie, c'est pratiquement un continent. C'est très grand. Il y a une réalité très diverse. Ce qu'il faut bien voir, c'est que l'Indonésie est un pays où une petite partie de l'archipel, Java, concentre la moitié de la population et tous les présidents et tous les dirigeants, si vous voulez. Et du coup, il y a un rapport très distant et parfois prédateur avec les autres parties de l'archipel. Ça se ressent à Bornéo, où les évêques d'ailleurs se sont plaints de la gestion du terrain par les autorités. Il y a eu des intempéries terribles qui ont fait des coulées de boue terribles parce que le gouvernement central avait organisé des plantations d'huile de palme un peu sauvages partout et du coup la biodiversité était détruite. Il y a cette réalité-là et les évêques peuvent se montrer assez courageux quelquefois pour dénoncer cela. Mais il y a aussi d'autres questions qui sont peut-être encore plus douloureuses et pour lesquelles les évêques vont être un peu plus distants parce que c'est trop loin de chez eux. C'est en particulier la Papouasie occidentale. Donc c'est l'extrême est du pays. C'est vraiment très loin. Pour vous représenter, de la partie occidentale de l'Indonésie à la partie orientale de l'Indonésie, il y a autant de distance qu'entre Paris et Kaboul en Afghanistan. Ouais. Donc c'est vraiment très grand. Ouais. Beaucoup plus qu'on l'imagine sur nos planisphères. Et il y a beaucoup de distances aussi culturelles. Les Papous qui vivent dans ces régions-là, ils sont beaucoup plus différents que l'est un Norvégien d'un Maghrébin. Beaucoup plus de culture, de couleur, de forme, de tout. Donc il y a vraiment une distance gigantesque. Dans cette région de Papouasie occidentale, les chrétiens, la population papou chrétienne, qui sont 99% chrétiens...
1: Ils sont des catholiques, vous les décrivez comme des fervents catholiques.
0: Catholiques ou protestants? Il y a des protestants.
1: Les deux, bon.
0: Il y a les deux. Mais très fervents, et puis avec la foi des nouveaux convertis... avec des difficultés à avoir des prêtres encore, parce que là, quelque chose qu'on retrouve souvent dans les nouvelles missions. Il y a la pesanteur de la famille. Alors, la famille, c'est très bien les familles, mais les individus ne s'appartiennent pas eux-mêmes, hein, quand c'est une population avec un poids aussi important de la famille. Donc, avoir une vocation qui nous sort de la vocation d'homme marié ou de femme mariée, c'est très difficile à admettre, même chez des gens très très chrétiens. Ça, c'est, il faut passer une étape pour arriver à ça. Et on l'a vu typiquement en Asie du Sud-Est, première vocation sacerdotale, ça a mis du temps à s'installer. Et chez eux, encore plus, parce qu'ils sont très justement attachés à la famille. Mais malgré ça, ils sont très très chrétiens et très attachés à leur foi chrétienne. Et ils voient une population étrangère, musulmane, qui envahit leur territoire, et une administration qui, petit à petit, grignote, les exproprie de tous les territoires les plus intéressants pour des mines, pour installer de l'huile de palme, de la canne à sucre. Et ils n'ont pas le droit au chapitre, ils sont complètement dépossédés de leurs terres. Et malheureusement, s'il n'y avait pas effectivement des prêtres, deux évêques maintenant papous locaux pour dénoncer ça, ce serait très peu su, alors que c'est... on parle beaucoup de crimes de la colonisation. Là, c'est un crime de la colonisation qui est en train de se jouer sous nos yeux. Ça ressemble tout à fait à ce qui se passait au Timor oriental jusqu'à la fin du XXe siècle.
1: C'est ce que vous écrivez dans ce chapitre.
0: Tout à fait. Et c'est comparable sur bien des points, parce qu'en plus, ils sont assez proches éthiquement du Timor oriental, des Timoriens orientaux. Et on a le même rapport de prédation d'un État lointain à une population qui est considérée comme inférieure parce que ils sont plus noirs et ils sont plus chrétiens. Donc ça fait deux raisons de les mépriser pour les musulmans de Java, si vous voulez. Et pour l'administration qui se prête à toutes sortes de choses. J'ai même entendu qu'il y a des groupes terroristes qui agissent en Papouasie occidentale. Or, je n'imagine pas qu'ils agissent là de leur propre chef, et je soupçonne très fortement, comme beaucoup de gens là-bas, l'administration de Java de s'en accommoder très bien.
1: Comment les aidez-vous? Comment les aidez-vous, l'AED, c'est catholique, c'est chrétien papou.
0: Alors je vais vous dire, on aide les chrétiens d'Indonésie, au sens large. On aide les chrétiens de Flores. Flores, c'est une île catholique où il y a le plus grand séminaire au monde. On va aider ces gens-là. Les papous de Papouasie occidentale, on ne peut rien faire. Parce que le gouvernement indonésien bloque tout. Il y a des ponts d'or qui sont faits aux imams qui veulent construire des mosquées. En revanche, pour construire une église, c'est impossible de donner de l'argent. Là, c'est typiquement... une des régions dans lesquelles je suis heureusement que je fais partie d'un service information uniquement, parce que je peux faire le travail d'information que je fais là, mais en tant que association, on ne peut rien faire parce que le gouvernement ne nous laissera rien faire. Les aides qui arriveraient dans ces régions-là sont systématiquement...
1: Donc vous faites connaître, vous partagez, vous informez.
0: Peut-être que ça changera. Ça peut changer. Il y a beaucoup d'endroits dans le monde où les gouvernements ont essayé de bloquer les aides. Ou les ont effectivement bloqués, comme au Nicaragua, en Inde. C'est un ressort classique des gouvernements, en Érythrée aussi. Là, pour cette région-là, ils y arrivent. Pour le reste de l'Indonésie, l'Église est présente, elle a plutôt de bonnes relations avec l'administration, il y a vraiment un hiatus.
1: Il nous reste malheureusement que 5 minutes pour évoquer la Chine avant un message d'un auditeur qui vous demande, le père Adrien que vous évoquiez tout à l'heure, c'était le Bukavu.
0: Oui, tout à fait.
1: Est-il africain ou européen? Et puis notre auditeur conclut, je ne sais pas si Dieu existe, mais pour les saints, j'en suis sûr. Il vous remercie pour vos propos.
0: Oui, il est africain. C'est une église qui est largement africaine, l'église de l'Est de la République démocratique du Congo. Et même, c'est même une église qui est missionnaire. Moi, c'est amusant. J'ai rencontré deux missionnaires comme ça, qui étaient très loin de chez eux. Il y en a un qui est aux Philippines, donc un missionnaire congolais aux Philippines, ça c'est pas banal. Il y en a même un qui est en Mongolie. Alors, me demandez pas comment il a pu aboutir jusque là-bas, mais il a abouti jusqu'en Mongolie. Donc c'est une église qui est maintenant missionnaire. Il y a quand même des missionnaires européens qui sont là. C'est très, je trouve ça très fécond justement d'avoir ces échanges-là. Mais il y a maintenant beaucoup de missionnaires africains qui se rendent partout dans le monde, partout où on a besoin d'eux.
1: Thomas Oswald, un bon, parce qu'il ne reste 4 minutes avec vous. Effectivement, évoqué, c'est tout un chapitre qui est très intéressant, qui est aussi très prenant, très émouvant, qui fait jaillir un certain nombre de questions. D'ailleurs, vous évoquez l'Église patriotique et l'Église clandestine de Chine, notamment à travers ce que vit un prêtre qui était de l'Église clandestine, et suite d'ailleurs aux accords diplomatiques entre le Vatican et le gouvernement chinois, a décidé de se faire enregistrer dans l'Église officielle. C'est vraiment poignant. Je vous laisse évoquer cela et nous terminerons là-dessus, si vous le voulez bien.
0: C'est-à-dire que c'est une décision qui est très très contrainte, quand même. Il avait régulièrement des fonctionnaires chinois qui tapaient à sa porte pour lui dire de s'enregistrer. Et il faut préciser que les prêtres clandestins ne sont clandestins qu'en tant qu'ils ne s'enregistrent pas. Mais le Parti communiste chinois sait tout, absolument tout. Et donc ça ne leur échappe pas. Ils savent parfaitement qui est qui. Lui, il a une pression terrible. Il a découvert que ses parents ne pouvaient plus prendre le train, que sa sœur avait perdu son emploi, et donc il y a une pression qui a été mise jusqu'à ce qu'il accepte de s'enregistrer. Et le jour où il s'est enregistré, il a découvert tous les à côté. C'est-à-dire que déjà, il faut re-signer chaque année. Ils sont très forts pour maintenir la pression. Et puis, à partir du moment où on a accepté quelque chose, c'est un engrenage. On va tout le temps te mettre la pression. On va jamais te lâcher. Ça veut dire aussi qu'il y a des journées d'endoctrinement obligatoires. Donc, ça doit être d'un ennui sans nom. On doit assister à des séances de catéchisme marxiste pendant des journées entières et surtout montrer qu'on est bien attentif. On doit mettre le drapeau chinois devant l'église. Alors ça, les prêtres chinois qui j'en parle, ils me disent, moi, ça me pose pas de problème qu'il y ait le drapeau chinois devant chez moi. Ce qui m'ennuie, c'est qu'on m'y oblige. Je trouve que leur attitude est très juste. Et on doit aussi mettre des livres de Marx, des livres de Mao, de Ponte du Parti communiste chinois dans les églises. Donc des livres qui ouvertement sont anticléricaux dans les églises. Et donc il y a toute une série de pressions qui sont faites. Et en ce moment, le gouvernement chinois appuie particulièrement sur la transmission de la foi. Ils ont activé une loi qui existait avant mais qui n'était pas mise en œuvre, selon laquelle les mineurs n'ont pas le droit d'entrer dans une église et on n'a pas le droit de donner d'instructions religieuses aux enfants. Alors il y a un prêtre chinois qui, en riant, m'a dit que ça a eu un effet très positif parce que maintenant ce sont les parents qui s'occupent du catéchisme de leur enfant. Ils ne peuvent plus remettre ça au catéchisme, c'est eux qui font le travail. Donc ça a été très bien pour qu'ils s'impliquent dans la transmission de la foi. C'est pas évidemment ce que le parti communiste souhaite. Ça a des effets délétères par ailleurs, parce que même une mère qui veut rentrer à l'église avec son bébé, maintenant il y a des régions où ça leur est refusé. La Chine est grande, c'est un empire, il y a des régions où ça se passe pas pareil, mais il y a une pression comme ça.
1: Mais vous expliquez notamment quand même que lorsque ce prêtre a décidé de s'enregistrer, donc de passer de la clandestinité à l'église officielle, ses paroissiens se sont détournés de lui.
0: Oui, tout à fait. Parce que
1: c'est terrible pour un prêtre.
0: Il est privé de sa vocation. Je le décris en train de dire sa messe tout seul dans son appartement, comme il y a des milliards d'appartements en Chine entre ses deux parents. Et c'est tout ce qui lui reste parce que effectivement, il n'y a pas l'aspect, si vous voulez, héroïque, magnifique des martyrs de Nigeria. C'est une autre forme de martyr qui est plus mystérieuse encore. Mais il continue à vivre sa vocation de prêtre tout en étant privé par l'action du Parti communiste chinois.
1: Bientôt, Mozart, je renvoie les auditeurs de Radio Courtoisie à la lecture de ce livre, s'ils veulent en savoir plus naturellement sur la situation de l'Église en Chine, la manière dont l'AED peut les aider. Je renvoie donc à votre livre « Témoins de l'espérance à la rencontre des apôtres de notre temps » que vous publiez aux éditions Arthège. Merci beaucoup à vous d'être venu justement témoigner de ces apôtres de notre temps, Thomas Oswald, et puis nous poursuivrons à nouveau avec plaisir pour évoquer ces termes d'une actualité très très dure, très triste et très malheureuse, mais riche, riche pour nous, effectivement, par ces témoignages extraordinaires. Merci beaucoup à vous, Thomas Oswald.
0: Merci de nous avoir écoutés.
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0: Excellente nuit à tous, chers auditeurs. Je vous rappelle que tout à l'heure, à 4h, nous rediffuserons... à 5h, nous rediffuserons Reste en Courtois de vendredi dernier avec Marc Baudrier. Mais tout de suite, voici la seconde partie de ce libre journal des amitiés françaises dirigé par Thierry Delcourt. 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

Chers auditeurs de Radio Courtoisie, nous abordons maintenant donc la deuxième partie de cette émission, de ce libre journal des amitiés françaises, toujours en direct. Nous attendons notre invité qui a un peu de retard. Nous allons passer entre temps un petit extrait musical et nous vous reprenons très rapidement cette émission.

0: Mes chers auditeurs de Radio Courte aussi, nous sommes vraiment désolés hein, pour cet incident et ce retard à commencer cette deuxième partie d'émission du Libre Journal des Amitiés Françaises. Malheureusement, notre invité est absent, il n'est pas là. Donc, très gentiment, Thomas Oswald, qui a plein d'histoires passionnantes à nous raconter, telles celles qu'il décrit dans son livre « Témoin de l'espérance à la rencontre des apôtres de notre temps » aux éditions Arthège, a accepté de poursuivre hein, pour un temps cette émission. Il y a encore beaucoup d'histoires à raconter, beaucoup de témoignages de saints, enfin de futurs saints certainement, de ces apôtres, hein, en effet, tels qu'il le décrit dans ce livre. Et il va nous parler maintenant d'un pays dont il dit que la situation ressemble par bien des aspects à la Chine. Alors c'est très surprenant parce qu'on n'imaginait pas que le pays en question, il s'agit de l'Inde contemporaine, puisse ressembler par bien des aspects donc à la Chine pour la manière dont elle traite en effet et ces minorités chrétiennes. Alors Thomas Oswald, d'abord je vous remercie d'accepter de continuer à évoquer ce sujet qui est un sujet d'actualité, qui est un sujet passionnant, et donc avec nos auditeurs. Alors en quoi l'Inde contemporaine ressemble-t-elle par bien des aspects à la Chine en ce qui concerne la manière dont elle traite ces minorités chrétiennes, et puis en même temps évoquer ces minorités chrétiennes en Inde, qui sont-elles, où se trouvent-elles et que vivent-elles à travers un certain nombre de témoignages, parce que ces témoignages très concrets, la vie des personnes, c'est aussi l'intérêt de ce livre, parce qu'on mesure ce que vivent ces chrétiens oui. sur place.
1: Alors, la ressemblance avec la Chine, elle est quand même un peu ténue, mais c'est fondamentalement, c'est qu'il y a un roman national qui se construit en Inde autour du BJP, donc le parti qui possède l'essentiel des pouvoirs en ce moment. Et de même qu'en Chine, dans les deux cas, les chrétiens ne font pas partie de l'équation. Il y a des politiciens qui ne veulent pas entendre parler des chrétiens dans ce qu'ils essaient de construire dans un pays fantasmé qui n'existe pas, aussi bien d'ailleurs dans le cas de la Chine que dans le cas de l'Inde. En Inde, on va imaginer que quand on est un bon indien, c'est qu'on est hindou. Et on va raconter qu'avant, l'Inde était une nation majeure, un centre de civilisation capital dans l'histoire du monde entier. Et on va revenir à ces temps glorieux avec une Inde nouvelle, si vous voulez. Et dans cette équation-là, bah évidemment, les chrétiens, ils sont pas hindous, et puis ils sont là, et puis ils sont là depuis longtemps. En plus, une partie d'entre eux sont là depuis 2000 ans, comme on le disait tout à l'heure. Donc, ils dérangent de ce côté-là, et ils font toutes sortes d'actions, comme des actions sociales. Les chrétiens sont surreprésentés dans les métiers des hôpitaux, dans les écoles, dans les orphelinats. Et ça, pour le BJP, c'est pas une très bonne chose, parce que ça démontre que l'État indien a failli dans la défense des populations les plus pauvres. Et donc, forcément, ces personnages-là, voient l'action de l'Église comme quelque chose qui ternit leur image, pardon. Je trouve plus mes mots. Donc il y a une série d'actions qui sont prises contre les chrétiens, en particulier ce qu'on appelle les lois anti-conversion qui s'installent. Maintenant, il y en a dans 12 des 25 États de l'Inde, si je ne dis pas de bêtises, 25.
0: Donc, 11 sur 28 États.
1: 28, ah, ouais, voilà, 11 sur 28, bravo, vous avez vos notes.
0: Quelle est la forme de ces lois?
1: Alors la loi anti-conversion, à la base, c'est le texte de la loi, il a l'air très propre. On dit, on ne doit pas forcer quelqu'un à se convertir, donc toutes les conversions qui sont obtenues contre de l'argent ou par la force sont strictement interdites, et il y a des condamnations très graves qui peuvent être prononcées contre les gens qui ont ensuite converti quelqu'un d'autre. Dans les faits, on se rend compte que les magistrats sont très forts pour tordre les faits, justement, et ils vont aller accuser un pasteur, un prêtre, une religieuse de conversion forcée, ou un imam ou un musulman. Mais par contre, on n'a jamais vu qu'un chrétien qui s'est converti à l'hindouisme ou un musulman qui s'est converti à l'hindouisme soit inquiété par les mêmes magistrats, si vous voulez. Donc il y a bien une justice à deux vitesses. Et ça va permettre d'attaquer justement ces actions sociales qui sont pourtant très importantes en Inde, comme les orphelinats, comme les écoles, où on dit, regardez, cet orphelinat, il va s'occuper de tout le monde, y compris d'hindous. Et donc ils font ça pour convertir les gens. Et donc ça, à partir du moment où il y a cette logique-là qui entre en jeu, bah là, le responsable de l'orphelinat ou de l'hôpital, il va avoir une pression terrible qui va être mise sur lui par l'administration. Ça va être des permis de construire qui sont refusés, ça va être des inspections très très régulières et très tatillonnes, et ça va être même dans certains cas l'interdiction de recevoir des dons étrangers. Ils ont fait ce film-là à pas mal d'organisations non gouvernementales, et ils l'ont même fait au Filles de la Charité, ce qui est quand même un comble, qui sont nés en Inde donc. Pendant plusieurs mois, elles ont eu leur autorisation de recevoir des dons étrangers qui a été refusée, et ça a évidemment beaucoup handicapé leur action. Ça a provoqué un tel tollé que le régime a dû quand même faire marche arrière. Ça, d'ailleurs, ça démontre quelque chose que je tiens à insister là-dessus sur la différence entre la Chine et l'Inde. La Chine, c'est un pouvoir communiste, c'est un pouvoir centralisé et totalitaire. Les dirigeants chinois ont beaucoup plus de moyens de coercition sur leurs citoyens que ne l'ont les dirigeants du BJP. Hein. Il faut quand même pas perdre de vue cela.
0: Mais il y a quand même quelque chose qui surprend beaucoup dans ce que vous dites, Thomas Oswald, c'est que autant la Chine c'est un pays totalitaire, autant l'Inde c'est un pays supposé démocratique, et on se rend compte que dans ces démocraties, il y a des minorités qui sont effectivement persécutées, les minorités chrétiennes. Oui. Vous citez d'ailleurs dans votre chapitre, hein, ces chrétiens d'Inde exclus du nouveau roman national, oui. Vous citez la phrase d'un député du BJP.
1: Oui.
0: Il faut éliminer le christianisme, sinon notre pays sera en danger. C'est quand même éliminer le christianisme, c'est très impressionnant. Alors, est-ce que notre diplomatie est au courant, est informée de ces situations et agit-elle en ce sens? Et vous, avez-vous une action, justement, auprès des affaires étrangères, auprès des politiques, de ceux qui peuvent influer?
1: On peut avoir une action pour aider concrètement les personnes, on peut avoir une action d'information. En revanche, tout ce qui pourrait ressembler à une action occidentale de coercition ou de dénonciation du gouvernement indien serait très dangereux pour les chrétiens qui vivent dans ces régions-là, à qui on dit toute la journée qu'ils sont des agents de l'Occident.
0: Oui.
1: Ce qui est particulièrement injuste, parce qu'une grande partie d'entre eux, encore une fois, étaient là avant même qu'il y ait des chrétiens en France.
0: Oui. Hein.
1: Et même, d'ailleurs, les autres, ils se sont convertis. Cette l'action politique, si vous voulez, il faut un peu s'en méfier. En revanche, on a une action pour perpétuer les œuvres sociales qui sont considérables là-bas, et qui, à terme, à mon avis... peuvent porter du fruit, parce que même les cadres du BJP, beaucoup peuvent mettre leurs enfants aux écoles catholiques, parce que en Inde comme ailleurs, les écoles catholiques ont une bonne réputation, par exemple. Mmh. Et ce sont des lieux de socialisation et des lieux où on va se connaître les uns les autres.
0: Mais est-ce que nos dirigeants politiques, ou les dirigeants des affaires étrangères, ou est-ce que les organismes à l'ONU ou à l'UNESCO sont conscients de ce qui se passe en Inde? Parce que quand même, vous écrivez, toujours dans ce même chapitre consacré à la situation des chrétiens en Inde, dans l'état de Manipur, au nord-est du pays, des communautés chrétiennes sont en danger de mort,
1: oui,
0: en raison des frictions interreligieuses et interethniques. Est-ce que il y a une prise de conscience internationale sur ce qui se passe en Inde envers les minorités chrétiennes?
1: Malheureusement, non. L'Inde a cette image d'être la plus grande démocratie du monde. On utilise souvent ces termes-là. Et c'est vrai qu'elle a une constitution qui est démocratique, hein, qui est calquée sur la constitution britannique.
0: Mais celle de l'Algérie aussi. Hein. Nous évoquions tout à l'heure la situation des chrétiens.
1: Il suffit pas d'avoir une constitution.
0: La constitution algérienne, elle est calquée sur celle de la Ve République en France.
1: C'est ça. Mais il ne suffit pas d'avoir une constitution, si vous voulez, démocratique, pour un pays démocratique. L'exemple typique de ça, c'est le Pakistan, dont on pourrait parler aussi longuement.
0: On serait bien de dire deux mots, effectivement, sur le Pakistan, c'est encore pire. Hein.
1: Et profondément, l'Église pose un autre problème, c'est que la moitié des chrétiens maintenant sont des dalits, des intouchables. Et ça, c'est insupportable pour les Indiens, de voir des intouchables qui accèdent à des hauts postes et une religion qui dénonce radicalement le système des castes. Ils ont quand même du mal avec ça. Parce que même si officiellement les castes sont abolies, et sont même interdites, dans les faits, ça reste profondément ancré dans la mentalité de toutes les personnes du sous-continent asiatique, aussi bien les Sri Lankais, les Indiens que les Pakistanais, aussi bien les Bengalis les Indiens que les Pakistanais.
0: Et finalement, c'est le message d'un auditeur, la question d'un auditeur. Bonsoir à nouveau. Parmi les convertis, quelles sont les castes les plus représentées?
1: Les Dalits, les intouchables, c'est-à-dire ceux qui n'ont pas de caste. Hein,
0: ce sont pour quelle raison? Parce que ce sont les plus pauvres et qu'ils ont découvert que la religion chrétienne, justement, il y avait ce respect de la dignité humaine.
1: Oui, probablement.
0: C'est la raison qui les pousse à se rapprocher?
1: On peut pas sonder les cœurs et les reins. On peut pas savoir ce qui pousse une conversion. Mais dans le cas des intouchables, c'est sûr que on leur a enseigné tout le temps qu'ils étaient rien, qu'ils valaient rien au sein de la société. Mmh. On leur donnait les métiers les plus méprisables. Et là, il y a des missionnaires qui leur expliquent qu'ils sont créés à l'image de Dieu et que Dieu est mort pour eux. Évidemment, il y a, si vous voulez, une vérité qui est plus agréable à entendre que l'autre, hein, ça c'est certain. Donc les intouchables, les Dalits ont eu intérêt à rentrer dans l'Église, ça c'est certain. Puis les missionnaires sont allés vers eux. Je lisais les lettres de Saint François Xavier. On voit bien que les missionnaires qui étaient des vrais beaux missionnaires comme ça. Ils allaient voir les plus pauvres des plus pauvres. Et les plus pauvres des plus pauvres, c'était évidemment ceux qui étaient les sans-castes. Mmh.
0: Souhaitez-vous ajouter quelque chose sur l'Inde?
1: L'Inde, oui, il y a des distinctions à faire entre justement la région du Manipur dont on parlait et le reste de l'Inde. Le Manipur, c'est cette région qui est à l'extrême nord-est du pays. Et là, il y a des conflits interethniques entre chrétiens et hindous. Il y a aussi des conversions très importantes parmi des ethnies qui sont considérées comme normalement hindoues, et c'est ce qui cause en partie les frictions, parce que on ne supporte pas de voir ces conversions arriver. Et cette situation particulière est très différente de ce qui se passe au nord de l'Inde, où la question principale c'est les lois anti-conversion, c'est des pogroms qui peuvent arriver. Et il y a encore une situation différente au sud de l'Inde, dans l'état du Kerala par exemple, où pour le coup les chrétiens sont beaucoup plus nombreux et beaucoup plus tranquilles.
0: Oui, là c'est historique, hein. Le christianisme s'est implanté tout d'abord là-bas, au Kerala, non?
1: C'est ça, oui.
0: Et là où ils sont nombreux, effectivement.
1: Tout à fait. Et là, on a une église ancienne, on a des Malabar, hein, qui sont là depuis longtemps, et puis les Portugais sont arrivés en premier, effectivement, dans l'Inde sud-occidentale.
0: Le clergé est local, ou ce sont des missionnaires?
1: Le clergé est local très très largement, oui.
0: Oui. Oui. Ce sont eux qui provoquent les conversions, par leur...
1: Ils n'ont pas intérêt à le faire. Hein. Ils ont beaucoup de pression de
0: oui, pourtant, vous expliquez qu'au Manipur, il y a beaucoup de conversions.
1: Ce qui provoque les conversions, c'est Jésus. Hein. Après, il y a effectivement des témoignages qui peuvent amener à avoir des conversions. Selon mon expérience, oui. J'ai pas été dans le Manipur, selon mon expérience, les prêtres catholiques ne vont pas convertir dans les rues parce qu'ils ont... ils sont très visibles, ils sont très donc c'est dangereux. Les catéchistes peuvent le faire peut-être plus facilement. Mmh. Et ceux qui convertissent en général, ce sont souvent plutôt les pasteurs protestants à la limite qui ont plus de marge de manœuvre.
0: Pour quelle raison d'ailleurs?
1: Parce que le prêtre catholique, il est enregistré auprès du gouvernement, on le connaît, et donc quand il y a un gouvernement qui se méfie des conversions, il va être surveillé. Ça arrive qu'il y ait des prêtres catholiques qui convertissent, mais très souvent, c'est les convertis qui viennent les voir, c'est pas eux qui vont dans les rues pour aller convertir, justement. Mmh. Et parce qu'ils savent qu'ils sont surveillés. Et très souvent, ils sont débordés, complètement débordés. Ils n'ont pas tellement le temps de faire du porte-à-porte. Ou...
0: Évoquons votre action en Inde, l'AED. Que faites-vous, par exemple? Quelques exemples?
1: Beaucoup de formation des prêtres, ça reste formation des prêtres, formation des religieuses, c'est un sujet absolument indispensable.
0: Mais comment faites-vous cette formation? Comment assurez-vous?
1: On va soutenir les séminaires, on va donner des bourses aux prêtres, aux religieuses qui veulent se rendre en Occident pour apprendre.
0: Oui.
1: C'est ce genre de choses. Et c'est absolument indispensable d'avoir des prêtres et des religieuses bien formés, justement. Parce que si on veut que la foi soit répandue correctement, qu'il n'y ait pas de fausses idées, il faut que l'accent soit l'accent soit mis là-dessus, absolument.
0: Alors nous pourrions aussi évoquer la situation des chrétiens, des minorités chrétiennes dans le pays voisin qui est le Pakistan, où vous écrivez dans le chapitre que vous consacrez à ce pays que les chrétiens sont vus au Pakistan comme sales et impurs, et vous citez bien sûr un certain nombre de cas, le cas bien connu d'Asia Bibi,
1: oui,
0: qui a été condamné à mort.
1: Qui est qu'un exemple parmi d'autres.
0: Enfin, voilà, mais il y a bien d'autres cas encore, je renvoie à la lecture de votre chapitre, Thomas Wall, mais il nous faut évoquer, c'est important, la situation au Moyen-Orient, et notamment en Syrie, On se pose beaucoup de questions sur la situation des chrétiens maintenant en Syrie, depuis la victoire d'Ahmed al-Shara. Que racontez-vous sur la situation des chrétiens en Syrie? Rappelons qu'en Syrie, 10% de la population en 2011 était chrétienne, ce qui est très important aujourd'hui. Ils sont moins de 3%. Quelle est la situation des chrétiens en Syrie depuis la prise du pouvoir par al-Shara?
1: Il y a une situation de très grande peur, parce qu'ils savent qu'à tout moment, la situation peut exploser. Et il peut y avoir des groupes armés, là, un peu comme au Congo, on ne sait jamais qui est qui. Ils ont tous des uniformes disparates, ils sont tous surarmés. Et du jour au lendemain, on peut avoir un groupe armé qui s'énerve contre telle ou telle population de chrétiens. Il y a régulièrement des cas de chrétiens qui sont lynchés, et sans qu'on sache jamais si c'est du gangstérisme ou de l'islamisme. Et l'expérience prouve que les deux concepts sont très poreux. Et c'est pas du tout imperméable, le gangstérisme et l'islamisme.
0: Ah bon, et quelle forme prend l'islamisme? Quelle forme prend le gangstérisme?
1: Quand il y a un chrétien qui a une belle maison, un beau tracteur et qu'on a envie de lui piquer, on peut très bien dire que c'est un mécréant, on peut aller l'exécuter et ça va bien. Ou qu'un chrétien a une jolie fille, on va aller lui prendre sa fille parce que de toute façon c'est du butin et que c'est autorisé, donc on peut y aller quoi. Vous voyez qu'il y a, enfin c'est assez poreux quoi, et c'est difficile souvent de faire la part des choses. L'expérience prouve d'ailleurs qu'on a dans le Sahel typiquement des gens qui basculent d'un camp à l'autre assez facilement, et des groupes armés qui vont s'adonner au trafic de drogue et puis le lendemain vont prétendre répandre la bonne parole dans le village à côté, si vous voulez.
0: Alors vous écrivez que vous parlez des assassinats, des enlèvements, des attentats qui touchent spécifiquement les chrétiens. Il y a vraiment une discrimination
1: au Moyen-Orient, vous voulez dire?
0: En Syrie. Depuis justement qu'Al-Shara a pris le pouvoir, est-ce que la situation des chrétiens a fondamentalement empiré?
1: Il y a des cas disparates pour le moment, heureusement pas généralisés.
0: Oui.
1: Il y a eu un attentat à Damas il y a 2 ans. Et c'était la première fois que c'était arrivé, majeur contre les chrétiens, un gros attentat. Il y a des événements, si vous voulez, comme ça, qui sont ponctuels et qui sont inquiétants. Mais ce qui est, à la limite, moi, ce qui m'inquiéterait le plus, c'est de voir au quotidien le mépris dont ils sont l'objet, ces chrétiens, parce qu'ils appartiennent à une ethnie qui est méprisée, et parce qu'ils sont chrétiens. Ils sont méprisés par leurs voisins, et ça, c'est dur à vivre au quotidien, et c'est très inquiétant, parce qu'on sait que du jour au lendemain, s'il y a un problème dans le pays, on va pouvoir les utiliser comme bouc émissaire, on va pouvoir leur piquer tout ce qu'ils ont.
0: Mépriser, quelle forme prend ce mépris, très concrètement, dans leur vie quotidienne?
1: Ça veut dire que quand vous êtes chrétien, il y a des postes auxquels vous accéderez jamais, même si vous êtes très, très bien formé. Ils le sont d'ailleurs, en plus, en Syrie, il y a des chrétiens qui font souvent partie des gens très éduqués. Ça veut dire aussi qu'il y a de la pression qu'on va vous mettre. Il y a un voisin qui va vous dire « Fais attention à toi, il pourrait t'arriver un truc » ou des gangs à moto qui vont circuler dans la rue en disant « Convertissez-nous, vous, sinon on va vous massacrer dans 3 jours ». Dans 3 jours, il se passe rien, mais ils sont quand même passés, c'est resté dans les têtes.
0: Oui.
1: Voilà, c'est cette pression-là au quotidien qui doit être excessivement difficile à vivre. Et puis, les rackets, toutes les formes que peut prendre l'oppression systématique contre une population qui est considérée comme inférieure. Les chrétiens ne sont pas les seuls à subir ça. Hein. Les Alaouites subissent une pression encore plus grande parce qu'ils étaient complètement associés au régime de Bachar al-Assad. Les Druzes subissent une pression importante, mais les chrétiens subissent cette pression-là régulièrement, oui.
0: Vous écrivez « Nous sommes émerveillés par le courage de nos frères chrétiens », puisque vous évoquez les apôtres de notre temps. Quel exemple particulièrement voudriez-vous mettre en avant, édifiant aux auditeurs?
1: Il y en a beaucoup. Il y en a une petite religieuse carmélite, petite de taille, hein, je précise, que j'ai rencontrée, qui était dans la région d'Alep. Elle nous a envoyé une photographie d'elle un peu après qu'on l'ait visitée. Il y avait un missile de l'URSS, un truc énorme, qui devait faire 3 mètres de haut, qui avait atterri dans le jardin du Carmel et s'était prise en photo à côté du missile, qui n'a pas explosé, grâce à Dieu. Et la différence de taille entre cette religieuse et les missiles était presque comique. Mmh. C'était presque grotesque de voir ça. Cet engin-là moi je pensais pas qu'on pouvait lancer des trucs de cette taille-là, comme ça, atterri dans le jardin du Carmel. Il y avait une différence graphique presque entre la cette toute petite religieuse toute fripée minuscule et cet énorme missile, et elle comme elle dit, bah lui il a pas explosé, moi je suis toujours là, donc il a raté son coup et je serai toujours là. Donc je trouvais cette image là assez frappante. Et elle reste, donc elle est à côté d'Alep et elle continue à prier. D'autres religieuses, là c'est à Homs. Homs, c'est l'épicentre de la guerre civile qui a commencé en 2011 entre le régime de Bachar al-Assad et les divers groupes extrémistes, donc notamment le Front al-Nosra, dont est issu l'actuel président. Homs a été détruite à un tiers, et un tiers de la ville où il n'y a pas pierre sur pierre. Et quand j'y suis allé, c'était en 2022, donc normalement tout aurait dû être reconstruit, la guerre était finie à Homs depuis 7 ans, rien n'avait été reconstruit, tout était encore en état. Et ces religieuses qui vivaient dans cette région-là, elles ont été là en 2014-2015, donc quand la ville était assiégée et quand c'était la pire période, et leur métier, ça a été de s'occuper des handicapés mentaux dont elles avaient la charge. Donc tout le monde luttait pour leur survie. Chacun était en train de se demander s'ils allaient pouvoir manger, s'ils allaient pouvoir avoir de l'eau potable. Il n'y avait évidemment plus d'électricité. Et elle continuait à s'occuper de ces personnes dont aucune société ne s'occupe bien, hein, parce que les handicapés mentaux sont souvent les dernières personnes dont on s'occupe. Et malgré ces conditions absolument drastiques, elles sont restées sur place. Et quand je leur demandais, pendant le siège, c'était quoi le plus dur ? Est-ce que c'était le manque d'électricité, le manque de nourriture, le manque d'eau ? Ils disaient, non, le plus dur finalement, ça a été qu'on ne pouvait pas sortir. Et nos enfants qui ont un handicap, on ne pouvait pas les laisser jouer dehors. Ils avaient du mal avec ça. Pour elles, c'était ça qui avait le plus dur. Mmh. Je trouvais ça complètement déconnecté de la réalité. Et en même temps, merveilleux, parce qu'elles avaient vraiment à cœur de s'occuper juste de ces personnes au point d'oublier leur propre situation.
0: Mmh. Comment aidez-vous
1: C'est l'association du CNV, et très concrètement, on les aide financièrement. On les aide financièrement pour qu'elles puissent, continuer à s'occuper des personnes dont elles s'occupent. À l'origine, elles sont occupées d'abord de deux handicapés, puis petit à petit, c'est devenu énorme. Maintenant, il y en a plus de 200. Et donc, on les aide financièrement pour qu'elles puissent continuer à faire cette œuvre sociale-là. Et on espère que ça va continuer encore longtemps parce qu'elles font un travail extraordinaire.
0: Bien. Thomas Val, je vous propose d'évoquer, et avant de donc terminer cette discussion, d'évoquer aussi toujours le Moyen-Orient à travers deux exemples, ce qui se passe en Palestine, parce qu'il y a des villages chrétiens en Palestine. Vous évoquez par exemple le village de Taïbé, au nord de Jérusalem, hein, qui est la dernière enclave entièrement chrétienne de Cisjordanie. Je pense qu'il est important de connaître la situation des chrétiens dans ce village de Taïbé, peut-être un mot sur le Liban, et puis nous vous libérons, vous remercions d'avoir accepté de poursuivre
1: discussion. Il y aurait encore beaucoup de choses à dire, mais concernant Taïbé, c'est très typique, parce que c'est effectivement le seul village entièrement chrétien. Il y a beaucoup
0: d'autres villages. Donc en Palestine, hein, on est en Cisjordanie.
1: En Cisjordanie, voilà. Il y a beaucoup d'autres villages où il y a des chrétiens. Il y a Bethléem, évidemment, mais à Bethléem, ils sont plus majoritaires. Taïbé, ça reste entièrement chrétien. Et ils sont entourés partout par soit des villages musulmans, soit des colons. Et malheureusement, ce village se voit retirer petit à petit tout ce qu'il a. Donc les colons ont pris la source d'eau. Et c'est maintenant eux qui décident à quel moment on a de l'eau potable, à quel moment on n'en a pas. Et maintenant, les chrétiens ne peuvent plus aller cultiver leurs olives, ne peuvent plus ramasser leurs olives, parce que régulièrement, il y a des colons qui leur lancent des pierres, et même maintenant, qui leur tirent dessus. Et malheureusement, ces actions-là, de tirer sur un gars qui est en train de ramasser ses olives, de son olivier, que son père lui a légué, et qu'il est là de père en fils depuis des générations, jusqu'à Abraham pratiquement, c'est plus possible, parce qu'on leur tire dessus, et quand ils vont voir la justice israélienne, il n'y a rien qui se passe. Les colons sont jamais condamnés. Donc ça, c'est une situation qui est excessivement injuste et excessivement pénible à vivre. Et ils voient cet étau qui se resserre autour d'eux. Et malgré ça, ils essaient de rester. Il faut vraiment avoir envie pour rester là-bas, parce qu'ils ont en face d'eux des colons qui sont très hostiles et qui ont clairement comme agenda de les virer d'ici. Et l'autorité...
0: Comme de beaucoup d'endroits de Cisjordanie. Il y a de nombreux articles, notamment dans le Figaro, qui décrivent la situation des Palestiniens en Cisjordanie, régulièrement attaqués par les colons de manière extrêmement violente. Hein, des chambres brûlées, des assassinats, c'est impressionnant. Et dans la passivité de la justice et sans aucune réaction de l'armée ni de la police israélienne.
1: Absolument. Il y a vraiment un agenda, de toute évidence, de vider ces terres-là et d'en installer des colons à la place. Ce qui m'inquiète aussi, c'est qu'on le voit maintenant au Liban, où il y a des champs qui sont phosphatés, il y a des oliviers centenaires qui sont déracinés.
0: Ça, au Liban aussi.
1: Au Liban, ça c'est oui, au Liban.
0: Sur le site Liban,
1: sur le site Liban, oui. Sur le site Liban, il y a des terres qui sont dévastées. Et je veux pas croire qu'il y a, il y a un militant du Hezbollah sous chaque olivier qui est déraciné, si vous voulez. Donc il y a de ce gouvernement israélien là, de cette administration en ce moment, une volonté de effectivement détruire la présence de ce qui n'est pas israélien et d'installer des colons à la place. Donc les chrétiens de ces régions là sont dans une situation effectivement très très inquiétante. Il y en a même à Gaza dont on parle un petit peu dans le livre.
0: Oui. Un chrétien à Gaza.
1: On n'imagine pas, mais il y a des chrétiens effectivement à Gaza qui sont à la paroisse de la Sainte Famille et qui perdurent. Là, faut vraiment être accroché pour tenir dans.
0: Parce qu'ils sont ils sont pris en étau.
1: Complètement. Et comme tous les Gazaouis, mais ils sont complètement pris en étau. Même les sorties qu'ils pouvaient encore faire au moment des grandes fêtes, ils pouvaient sortir pour aller voir leur famille à Noël. Ça leur est systématiquement refusé. Donc c'est une atmosphère carcérale, au fait, qui est dur à vivre. Là, le père Romanelli, qui nous parle assez souvent, qui nous fait l'amitié, malgré son emploi du temps chargé, c'est le curé de la paroisse de Sainte-Famille. Il nous écrit de temps en temps, il nous écrivait que, à la rentrée dernière, il avait pu faire une expédition pour aller voir la mer avec certains enfants, et beaucoup d'entre eux n'avaient pas vu la mer. La mer, elle est à 1,5 km de sa paroisse. Mais ils peuvent pas sortir, au fait. C'est une prison à ciel ouvert.
0: Et donc, l'AED aide à toutes ces populations, que ce soit à Taïbé, en Cisjordanie, dans le sud Liban, et aussi à Gaza.
1: C'est ça.
0: L'AED intervient aussi.
1: C'est ça, on les soutient, on soutient la formation des prêtres religieuses, on soutient certaines écoles, et on fait de l'aide d'urgence, le cas échéant, quand ça se présente. Oui.
0: Thomas Oswald, merci beaucoup d'être venu jusqu'à nous ce soir et d'avoir accepté de prolonger cette émission autour de votre livre, ce livre passionnant et très émouvant, témoin de l'espérance à la rencontre des apôtres de notre temps, que vous publiez aux éditions Arthège. Vous reviendrez, de toute façon, vous allez revenir pour nous parler aussi de vos romans graphiques,
1: avec
0: de très beaux témoignages. Nous aurons un grand plaisir à vous recevoir à nouveau. Un grand merci à nouveau. Nous faisons une petite pause avec un message de la radio et nous écouterons donc les variations Goldberg de Jean-Sébastien Bach jouées par Glenn Gould au piano. Merci encore à vous.
1: Hein, Thomas. Merci à vous.
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0: donc par téléphone ou par courrier électronique courtoisie@rc.fr. N'hésitez surtout pas à profiter de la présence de Laurent. Donc nous abordons maintenant la deuxième partie, avec un peu de retard donc de cette émission. J'aimerais voter effectivement pour introduire les propos que nous allons tenir, effectivement La Fontaine, évoquer La Fontaine qui est vraiment toujours aussi moderne et universelle, particulièrement à travers cette fable, la cigale et la fourmi, parce que la situation économique de la France s'aggrave et l'État nous semble être un peu comme la cigale de La Fontaine, parce qu'il est confronté à la bise est venue, et la bise de la récession notamment, et la France semble en effet bien prise au dépourvu. On ne peut que regretter que la lecture éclairée de La Fontaine, celle que comprend n'importe quel enfant, ne semble pas faire partie des lectures de nos trop nombreux, de trop nombreux dirigeants, en tout cas politiques, en France. Car en effet, le pays le plus cigale dans le monde, c'est bien la France, c'est le pays où on travaille le moins au monde. Et cette bise, nous la connaissons, celle qui souffre actuellement, c'est celle des conflits incessants qui provoquent l'inflation, qui provoquent la hausse des coûts de l'emprunt, et durant les deux trimestres actuels, la récession, la cigale, pourra-t-elle continuer à chanter? C'est la question que l'on peut se poser, parce que la voie de l'économie française s'éraille sans roue. Un exemple tout récent dans l'actualité, c'est l'annulation du programme SCAF par l'Allemagne. Vous savez, le SCAF, c'est le programme de l'avion futur qui doit remplacer le Rafale. Eh bien, l'Allemagne se retire, et ce que disent les commentateurs éclairés, eh bien, c'est qu'en France, effectivement, on a des savoir-faire. Dassault, bien sûr, a montré toute la maîtrise qu'il avait de ses métiers et la capacité qu'il a à bâtir un avion futur, mais ce qui manque, ce sont les moyens d'investir, parce qu'il n'y a plus du tout d'argent dans les caisses. Et ces quelques exemples illustrent bien ce que disait le général de Gaulle. Le meilleur moyen pour un pays de perdre sa souveraineté, c'est de s'endetter, et nous y sommes. Alors nous accueillons d'autant plus favorablement la parution d'un livre qui est passionnant, qui est salutaire, qui est très pédagogique sur la manière de restaurer la souveraineté économique et notre compétitivité. Il s'agit du livre que publie Xavier Fontanet aux éditions Valeur Ajoutée. C'est un nom d'édition tout à fait d'actualité, tant le problème effectivement de l'économie française, c'est qu'elle ne crée pas assez de valeur. Et le titre de ce livre, c'est Le Grand-Père et le Président. Alors vous me direz, encore un livre sur les solutions à apporter pour restaurer l'économie française. Mais celui-ci est particulièrement intéressant par sa forme. C'est une forme qui est très originale, qui est captivante, qui est très vivante. Et c'est écrit par un grand homme d'action, un grand patron d'entreprise, unanimement reconnu pour son efficacité, mais aussi son humanité, au service de tous les acteurs de l'entreprise, des entreprises qu'il a dirigées. Il a dirigé Cilor. Cilor, c'était une coopérative lorsqu'il en est devenu le patron, et il l'a amené à devenir le numéro un mondial des verres ophtalmiques face à des concurrents extrêmement compétitifs au niveau mondial, des concurrents américains, australiens et japonais. Donc l'auteur de ce livre, Le Grand-Père et le Président, c'est Xavier Fontanet. Nous avons donc le plaisir de le recevoir par téléphone, certes avec un peu de retard, chers auditeurs, nous nous en excusons. Xavier Fontanet, bonsoir.
1: Bonsoir, alors c'est moi le coupable du retard, donc merci à la flexibilité de Radio Courtoisie. Ben bonsoir, et je suis ravi de pouvoir discuter avec vous.
0: Eh bien écoutez, c'est un plaisir partagé, et c'est un plaisir qui sera plus court que prévu, puisque nous aurons simplement une moitié d'émission à passer en votre compagnie, Xavier Fontanet, pour évoquer ce livre qui est particulièrement intéressant, parce qu'il parle beaucoup d'économie, il ne parle pas que d'économie. D'ailleurs, c'est toute notre vision de l'homme, de la France, de l'Europe que vous proposez. Je rappelle aux éditeurs de Radio Courtoisie, qui vous connaissent bien, parce que vous venez régulièrement dans le studio, et puis j'ai moi-même le plaisir de vous recevoir de nombreuses reprises, que vous êtes l'ancien PDG du groupe Essilor, que vous avez dirigé de 1991 à 2010, donc une vingtaine d'années durant lesquelles vous avez amené Essilor, effectivement, à cette position de numéro un mondial dans une, un secteur d'activité difficile avec des concurrents extrêmement performants. Vous êtes depuis ce temps toujours extrêmement actif puisque vous êtes professeur à

0: aussi de stratégie. À Sujet Paris, vous êtes chroniqueur régulier aux Échos et vous êtes aussi l'auteur de très nombreux ouvrages consacrés justement au monde économique, ouvrages dans lesquels vous faites preuve d'une très grande pédagogie pour expliquer justement ce qu'est que le fonctionnement d'une entreprise, de l'économie et l'importance de la compétitivité. Je citerai simplement quelques-uns. Le tout dernier en 2024 de la stratégie en entreprise que vous avez publié aux éditions Manitoba. Et puis aussi donc un certain nombre d'ouvrages où vous vous inspirez de votre expérience du monde des affaires, tant chez Beneteau qu'au BCG, le fameux Boston Consulting Group, qui est la référence du conseil en stratégie, et bien entendu à votre expérience d'Essilor. Alors, conquérir le monde avec son équipe, la fabuleuse histoire d'Essilor, ça c'est en 2021 que vous avez publié aussi aux éditions Manitoba, et l'un des tout le premier aussi, et si on faisait confiance aux entrepreneurs, l'entreprise française et la mondialisation, que vous avez publié aux belles lettres en 2010. On pourrait en citer bien d'autres encore. Alors, Xavier Fontanet, je vous posais la question traditionnelle. Pourquoi ce livre, hein? Vous expliquez d'ailleurs que cet ouvrage est né d'une conviction. Alors, je vais vous demander de quelle conviction s'agit-il. Et ce qu'apporte aussi ce livre de différents de ceux que vous avez déjà publiés précédemment sur les nécessaires réformes de l'économie française.
1: Alors, écoutez, donc, merci beaucoup. Ce livre, en fait, c'est très original. Ça a commencé par des éditos. Les gens de Contribuables Associés m'avaient demandé de faire des éditos. Et je leur ai dit, écoutez, je suis d'accord de vous faire des éditoriaux. Mais si vous voulez, c'est surtout ma lutte contre les impôts, en fait, c'est de l'humanisme. C'est-à-dire que si l'État s'étend, parce que monter les impôts, c'est parce que l'État étend son territoire dans l'ensemble de l'économie, il y a besoin de plus en plus d'argent. Et cette extension de l'État, en fait, se fait au détriment de décisions que nous pourrions prendre librement. Hein, l'État a le monopole du domaine dans lequel il exerce. Et donc, au fond, plus l'État s'étend, plus ça réduit la personnalité, ça réduit les prises de décision. Et au fond, j'ai dit, je veux bien faire des papiers, si c'est de l'humanisme, hein, c'est au titre de l'humanisme, voilà. Hein. Donc c'est pas de la rapacité pour pas payer d'impôts, pas du tout. Il faut des États, il faut un État puissant et efficace. Mais il faut savoir dans quel domaine il intervient. Et donc en fait, ce qui s'est passé, qui était complètement imprévu, c'est que j'ai fait 4 éditos qui ont eu des courriers inimaginables. Les gens répondaient, ils ont eu 150 lettres, j'ai des lettres de 25 pages commentant mes éditos. Et alors, le truc très, très amusant qui est arrivé, c'est que les lecteurs ont dit « Mais écoutez, parlez de ce sujet. » Et donc, je suis arrivé à 20 éditos. Et ces éditos, ils ont été, en fait, programmés par les lecteurs. Ils voulaient discuter avec moi et me proposaient d'autres champs d'expression. Et puis, alors, un jour, il y a un monsieur très, très important qui est venu me voir, qui a dit « Monsieur Fontanet, je lis ces éditos, c'est passionnant. Rajoutez 3 sujets et je vous édite. » Et c'était un homme qui avait une maison d'édition, VA Édition, et qui m'a dit, écoutez, je suis prêt à vous éditer. On s'est mis d'accord avec Contribuables Associés, et c'est comme ça qu'est né Le Grand-Père et le Président. Mmh. Alors, oui. L'astuce, si vous voulez, c'est un dialogue fictif. Hein, c'est un dialogue fictif et entre un grand-père, donc qui est grand-père, il est provincial, il a monté une très belle entreprise, une petite entreprise, mais leader mondial dans son domaine. Il a eu des filles douées qui sont montées à Paris. Il a un petit garçon très doué qui a fait l'ENA, inspecteur des finances, cabinet ministériel, et est devenu président de la République. Alors, il est un peu perdu, hein, et en fait, il demande à son grand-père des conseils. Et alors, c'est une façon de parler de tous les sujets. Donc, moi, je suis fier de mon petit-fils. Je connais ses limites parce qu'il est quand même très parisien, qu'il n'a pas beaucoup voyagé. Et par contre, j'aime bien. Et puis, mon petit-fils aime bien le grand-père. Et donc, c'est un dialogue très apaisé, mais ça, on parle de tous les sujets. Voilà l'origine du livre.
0: Comment l'idée vous est venue de cette fiction entre un grand-père et son petit-fils, président de la République? C'est une forme très particulière.
1: Alors, j'aime beaucoup, si vous voulez, vous avez sûrement vu le souper qui est un dîner fictif entre Talleyrand et Fouché. hein, la mort de Napoléon, Thaler et Fouché, qui étaient des types épouvantables, hein, mais qui étaient des types assez géniaux, mais épouvantables. En fait, ils racontent toute la vie de Napoléon et tout ce qu'ils ont fait pendant cette période. Et donc, c'est un échange. Je me suis dit que, au fond, l'idée de faire un dialogue fictif était un dîner. Alors, j'avais connu Emmanuel Macron parce que j'étais à la commission Attali. Hein. Et donc, j'ai eu évidemment énormément d'occasions de discuter avec lui. Alors, ça s'est arrêté quand il a été élu. Mais il y avait déjà un énorme background de décision. D'ailleurs, j'ai envoyé le livre à Emmanuel Macron.
0: Il a réagi.
1: Bien sûr. Il m'a renvoyé un petit mot manuscrit d'ailleurs. Hein.
0: Oui.
1: Bon, je ne pense pas qu'il m'a dit, parce qu'il m'a trop de chat à fouetter, mais il avait quand même lu des passages, parce qu'il y avait des petits mots assez marrants. Mais j'avais dit, Emmanuel, président, c'est des discussions qu'on aurait pu avoir, trois petits points. Alors, il a répondu de façon humoristique. Et donc, voilà. Donc, ce livre apporte les gros sujets, si vous voulez. Hein.
0: Oui. Sujet. Vous avez pensé à Emmanuel Macron en créant le personnage d'Antoine, du petit-fils, parce que on le reconnaît pas trop, hein, franchement. Autant vous arrivez à convaincre Antoine, visiblement, de ce que vous lui suggérez. On dit qu'on est quand même très loin de la politique qu'a menée Emmanuel Macron pendant 10 ans.
1: Voilà. Alors, c'est peut-être ça qui est intéressant, si vous voulez, parce que effectivement, alors, on va distinguer le, en fait, tout ce qui est politique intérieure et politique internationale. Donc, le bouquin parle des deux. Alors, si vous voulez, en fait, le plus important, c'est qu'il y a une perspective dans tout ça. Le monde est un monde tout à fait imprévisible. Hein. Ça bouge à toute vitesse. Ça fait rarement qu'il n'y a pas eu de temps d'imprévisibilité. Et c'est le moment où il faut se reconcentrer sur ses valeurs profondes. Cette personne est capable de dire ce qui va se passer dans 10 ans. Par contre, il est très important de dire sur quelles valeurs profondes on va se reposer pour aborder les années qui viennent. Et alors, j'ai eu la chance, moi, de travailler dans le monde entier, et je suis fier d'être français et fier d'être européen. Et cette fierté, je l'ai acquise quand on a commencé à vendre dans le monde entier, donc bien sûr aux États-Unis, ça c'était dans les années 90-95. Après, on a conquis l'Asie dans les années 2000. On est devenu une très très grosse entreprise en Chine et en Inde dans les années 2015. Et c'est en me confrontant à tous ces peuples extrêmement différents, les Américains, les Coréens, les Japonais, les Chinois, les Indiens, que j'ai compris où était la spécificité de l'Europe et la spécificité de la France. Alors, malgré tous les problèmes, je pense que Français et Européens, il y a énormément de talent. C'est pour l'instant un peu foutoir à cause de gouvernance compliquée, mais je suis un homme assez positif, si vous voulez, et je pars des talents de la France et de l'Europe. Alors l'Europe, si vous voulez, c'est une construction extraordinaire qui a commencé il y a 2500 ans. Pour moi, c'est Socrate qui est vraiment le fondateur de l'Europe, parce que c'est une question. Il a posé des questions, il a causé le doute. Et avant, tout le monde vivait dans la mythologie. Il y a encore des peuples qui vivent dans la mythologie. Et en fait, Socrate a sorti la Grèce du monde de la mythologie pour commencer à dire on va réfléchir, on va se poser des questions. Puis après, vous avez évidemment Aristote qui a piloté Alexandre, et puis après il y a eu Saint-Augustin, Saint Thomas d'Aquin, donc l'Église a commencé à s'intéresser aux problèmes de l'État, puis il y a eu après Voltaire, Kant, Spinoza, Hegel, et donc qui ont fait évoluer les esprits, et donc je pense que la religion, donc elle est très importante, et l'Europe est chrétienne d'origine, mais c'est personnel. On a installé un État de droit. Et avec la religion est fondamentale, elle structure les gens, mais c'est personnel. Et on a monté un système fantastique. Alors, avec tous ces défauts, à condition d'arranger 3-4 trucs, je pense que pour que la France soit écoutée en Europe, il faut qu'elle ait des comptes en ordre. Donc ça, c'est toute la partie, comment est-ce qu'on remet le pays debout. Et ensuite, une fois qu'on a l'Europe, moi je pense que l'Europe a des atouts. Elle est tout à fait capable de tirer son épingle du jeu face à tout le monde. Mais pour que l'Europe participe à ce grand élan, pour que la France participe à ce bilan, il faut qu'elle mette ses comptes en ordre. Voilà. Et là, on est ramené à des sujets plus concrets.
0: Je voudrais souligner quand même la superbe préface écrite par Jean-Baptiste Léon dans votre livre, qui est le directeur des publications de Contribuables Associés. Et je vais en lire un extrait, si vous le voulez bien.
1: Allez-y.
0: Ce livre de Xavier Fontanet est un acte de résistance intellectuelle. Il refuse l'étatisme niveleur, le déclin accepté, la résignation en costume. Il rappelle que les choix économiques engagent une vision de l'homme qu'à force de remplacer la confiance par la norme, la liberté par la procédure, la responsabilité par la compensation, on détruit ce qu'on prétend protéger. Et il montre, par la force tranquille d'un dialogue intergénérationnel, qu'une autre voie existe, celle du réel, du courage et de la dignité. La France n'est pas condamnée, elle a les ressources pour rebondir, mais à une condition, cesser de traiter des libertés comme un luxe et le contribuable comme une variable d'ajustement. Ce livre aide à remettre les choses à l'endroit et surtout à replacer l'être humain au centre de toute politique.
1: Remarquable, vous avez raison, remarquablement lu, et ce texte, d'ailleurs cette partie de l'introduction, ça exprime exactement l'état d'esprit dans lequel s'est fait le livre, exactement.
0: Okay. Alors nous allons rentrer, vous voulez bien rentrer dans ce livre, mais quand vous dites, Xavier Fontanet, je suis un peu provocateur, pardonnez-moi, que l'Europe, justement, c'est la sortie de la mythologie, avec Socrate, etc. Vous citez aussi par ailleurs saint Thomas d'Aquin et d'autres encore comme saint Augustin. Mais en matière économie, on a l'impression d'être toujours dans la mythologie en France, hein, quand même. Il suffit de voir tous les débats ces deux dernières années, que la France est au bord du gouffre. En termes économiques, on a vraiment toujours l'impression d'être dans la mythologie, avec les Piketty et autres théories de confiscation.
1: Alors, je vais vous dire, je pense que pour réfléchir à stratégie, il y a des problèmes d'horizon de temps. Mmh. Je pense que les bêtises, ce dont on souffre aujourd'hui, les bêtises datent de 50 ans. Il y a trois bêtises. Alors, je pense que la France l'est bien connue du temps de Général de Gaulle et de Pompidou. C'était vraiment une période où la France marchait très très bien. Même sous la 4e République, où l'État était très très réduit, l'économie a très très bien marché. La France avait démarré après la guerre avec une dette très importante, c'était le plan Marshall, et elle a passé son temps à réduire la dette avec une forte croissance. Et quand vous réduisez la dette avec une croissance, c'est qu'on a une rentabilité, vous voyez. Et en fait, je crois qu'il y a eu trois bêtises. La première bêtise, il faut nommer les choses, je pense que c'est Giscard d'Estaing. La première bêtise, pour se démarquer de Pompidou et de Gaulle, qui obéissait à Jacques Rueff. Donc, vous savez, Jacques Rueff, c'était vraiment l'économiste de De Gaulle et de Pompidou. C'était l'État ne doit pas dépasser 30% du PIB. Il faut des équilibres budgétaires et la dette doit rester en dessous de 30% du PIB. Il était intransigeant. Hein, bon. Et donc, Giscard a été très séduit par Stolyru, qui était un type remarquablement intelligent, mais qui, en fait, est quelqu'un qui a popularisé Keynes. Bon, Keynes, c'est une autre point de vue. C'est l'idée que l'économie n'est pas suffisante et l'État peut la stimuler en dépensant de l'argent, parce que ça se redistribuera. Et même s'il y a du déficit, la dépense de l'État stimule l'économie. Et donc, c'est Giscard qui a été le premier à changer, à mettre Rueff au placard et à lancer. Et quand vous regardez les historiques de dette sur PIB, vous verrez que c'est en 1974. Elle descend depuis 1945 jusqu'à 1974 et elle remonte avec le premier emprunt Giscard de 1974.
0: Alors,
1: la deuxième bêtise...
0: Oui. Xavier Fontanet, excusez-moi, je vous interromps, parce que je voudrais simplement citer ce que vous écrivez dans la première conversation. C'est le premier chapitre, hein, cette première conversation, je rappelle, entre le grand-père, en fait le grand-père c'est vous, hein, Auguste,
1: le grand-père, c'est
0: vous
1: moi,
0: êtes Auguste.
1: Le petit-fils n'est pas né au moment des bêtises, voilà, je ne peux pas les comprendre.
0: Exactement, et le petit-fils c'est Antoine. Alors effectivement, vous lui expliquez l'origine des problèmes économiques de la France. Et voici ce que vous écrivez. Voilà, vous écrivez « Le changement fondamental de politique économique intervient en 1974 avec le recours à Keynes. C'est l'événement à retenir plus que la crise du pétrole. » Mais ce recours à Keynes, c'est un recours particulièrement français. En quoi ça consiste réellement? Et pourquoi ce n'est pas bien?
1: Vous autorisez la dépense publique, vous lancez des gros travaux et vous acceptez un déficit. Vous acceptez le déficit et on considère que le déficit, c'est de la dépense publique plus rapide. On accélère, on fait croître la dépense publique plus vite que l'économie. Et tout ça, c'est positif pour l'économie. C'est ça l'idée de base. Mmh. Et alors, en fait, il y avait la crise du pétrole à l'époque. Donc, on va dire, il faut tout à fait. Et il fallait peut-être, comme il y a eu la crise du pétrole, donner un coup de pouce. Mais prenez les Suisses, par exemple. Ils avaient le même taux de dépense publique et de que nous, en 1974. Ils ont monté un tout petit peu, mais c'est uniquement pendant 2 ans. Ils ont après redescendu la dette. Ils ont redescendu la dette tout de suite. Donc ils ont soutenu pendant 2 ans, mais après ils ont baissé. Et c'est pour ça que la Suisse est toujours à 30% de dette par rapport aux dépenses publiques, par rapport au PIB, et leur dépense publique est toujours à 30% du PIB. Hein. Alors que nous, ça a été le débarrage de la dette, des déficits. Évidemment, les déficits, ça fait monter la part de l'État dans le PIB. Et aujourd'hui, on est à 57%, presque à 60%, alors que les Suisses sont toujours à 30%. Bon, alors la première bêtise, c'est ça. La deuxième bêtise, c'est évidemment la fallacie du temps libre. Ça, c'est Mitterrand et toutes ses équipes qui ont commencé à expliquer qu'en prenant du temps libre, on donne du travail aux autres. Hein. Donc, ça commence à dévaloriser le travail. On prend du temps libre. Alors, c'est la fallacie, parce qu'on a fait croître aux gens qu'en travaillant moins, ça donnait du travail autre et ça fait baisser le chômage. Ça n'a pas du tout marché. Et donc, c'est installé une espèce de distance par rapport au travail. Et c'est pour ça, comme vous le mentionniez, qu'on est le pays au monde qui travaille le moins. Donc ça, c'est la deuxième fait. Et puis, troisièmement, il faut quand même dire que Chirac, avec son État-providence, il a été de nouveau, on a rajouté. Donc, après Mitterrand, on a continué et c'est fondamentalement l'entrée de l'État dans tout le monde social. L'État a commencé à compenser les pertes des caisses sociales du chômage, de la santé et de la retraite. Et donc, il a accepté qu'on contribue en lançant l'idée de l'État-providence. Et c'est ça qui explique pourquoi, depuis 50 ans, on est en déficit. Et donc, que la dépense publique, à chaque fois, augmente en part de PIB. Et alors, c'est là que j'ai popularisé l'idée du cheval et du jockey. C'est-à-dire que, en fait, il y a une alliance entre le privé et le public. Le privé, c'est le cheval. Le jockey, c'est l'État. Et nous avons un jockey beaucoup trop lourd. Et aucun jockey obèse n'a gagné l'Arc de Triomphe jusqu'à nouvel ordre. Et donc, nous sommes actuellement, et alors là, je peux dire ça en tant qu'industriel qui a fait toute ma carrière en ayant à tenir compte de cette montée du jockey, du poids, je peux vous dire que il suffit de demander à n'importe quel chef d'entreprise qui a une société internationale, et bien il vous dira que, évidemment, c'est en France qu'on a les charges les plus élevées, ça fait monter les coûts totaux. On a du mal à faire venir des gens de l'extérieur. Et évidemment, ça explique la délocalisation et la désindustrialisation. Voilà, vous voyez. Donc, on souffre des trois bêtises 74, 80 et 87.
0: Alors, Xavier Jourdain,
1: les trois bêtises, c'est cool.
0: Oui, on comprend bien ces explications. En termes de coût du travail, quel est l'écart de la France par rapport à ce qu'il devrait être? Alors, les conséquences de cette politique depuis 1974, donc déficit, impôts, charges, temps de travail, se cumulent, ça aboutit à quoi?
1: Alors si vous voulez, là il faudrait vraiment des tableaux, je suis prêt pas à donner, mais je veux dire, le coût de courir, vous avez toutes les statistiques maintenant, vous regarderez toujours par rapport à tous les pays européens, la France est le pays qui a le taux horaire. Je ne parle pas des pays récemment rentrés comme la Hongrie. Oui. Par rapport à nos voisins, l'Allemagne, les Pays-Bas, on a les taux les plus élevés. Les cadres, un cadre, ça coûte beaucoup, beaucoup plus cher en France qu'en Allemagne et aux Pays-Bas. Et donc, la France a un coureur de travail beaucoup plus élevé. Alors là, je vous conseille d'inviter Rexecode. Moi, les gens les plus sérieux aujourd'hui, c'est le groupe Rexecode. Mmh. Et si vous voulez avoir les idées claires sur tous ces sujets de coûts, c'est une équipe exceptionnel. Ils décortiquent tout et ils ont fait des très beaux papiers en expliquant que la France est le pays où on travaille le moins et c'est le pays, je parle des pays développés européens, où le taux horaire est le plus élevé. Oui, évidemment. Oui. Et c'est ça qui explique la désindustrialisation.
0: Hein. Oui. Et pourtant, vous évoquez Emmanuel Macron, à qui vous avez échangé, à qui vous avez envoyé votre livre et qui incarne un peu votre petit-fils. Hein. Et pourtant, Emmanuel Macron n'arrête pas de nous répéter que la France est très attractive. On a du mal à comprendre. Parce que d'un côté, il y a ce que vous expliquez, et il y a ce que vous expliquez, dire la France n'est plus compétitive pour toutes les raisons, qui sont parfaitement compréhensibles. Je termine. Compréhensible encore que, parce que ça ne semble pas si partagé que ça, puisque ça dure depuis maintenant plus de 60 ans quand même, que nous sommes dans cette voie, on nous explique d'un côté que la France est vraiment attractive, avec Choose France, vous voyez, choisissez la France, hein, Choose France à Versailles, on nous annonce plus de 70 milliards d'euros d'investissement en France, vous voyez, la France est toujours attractive. Et il y a des sondages, des enquêtes qui sont faites auprès des patrons internationaux qui disent, oui, la France est le pays le plus attractif d'Europe. Alors, ils vous expliquent, parce que les infrastructures, parce que la formation, parce que, etc. Et vous nous expliquez que, ben non, la France n'est pas compétitive. Alors, que doit-on croire?
1: Alors, attendez, faites vraiment là-dessus, faites venir des gens de Trexécote, Denis Ferrand, vraiment, parce que lui va vous donner les chiffres. Alors, effectivement, alors la France, c'est Choose France avec Versailles. Donc, c'est vrai que la France, alors en nombre de projets, on est assez bien placé. Mais on a des beaucoup plus petits projets. Prenez simplement l'Allemagne. Tesla a mis une usine, il a mis 4 milliards d'euros en Allemagne, Tesla. Les grosses masses, Microsoft a mis un énorme truc de 2 milliards d'euros, c'est en Allemagne qu'il a mis. Et nous, donc, on a des projets nombreux, mais c'est des petits. Si vous regardez les masses, la masse investie et en nombre d'emplois, la France n'est pas du tout première. Donc, c'est vrai que si vous prenez le nombre de projets, on a dû être en tête. Et si vous regardez les masses, les investissements, on n'est pas du tout en tête. Alors c'est là où il n'y a pas une très grande transparence dans les statistiques. Oui. Mais si vous voulez des trucs sérieux, là vous demandez à Denis Ferrand de venir, vous allez voir, il est exceptionnel, et il vous donnera vraiment tous les chiffres, parce qu'il y a une dizaine d'ingénieurs qui travaillent là-dessus. Hein.
0: Oui,
1: c'est les plus crédibles, ils sont apolitiques.
0: Vous savez, Chambadès, dans ce premier chapitre, hein, la première conversation, où vous plantez le décor en quelque sorte, vous analysez les causes, hein, des souffrances de l'économie française, ça perd justement de compétitivité, vous écrivez deux choses. Attractivité et compétitivité sont deux concepts différents. Ça, c'est la première chose que vous écrivez. Et puis, vous ajoutez, en évoquant, effectivement, c'est vous qui évoquez, hein, Choose France, hein, Choisissez la France et tous ces investissements merveilleux qui tombent suite à l'intervention de notre président dans la Galerie des Glaces à Versailles. La clé est de savoir ce que disent les patrons dans l'intimité de leur comité exécutif.
1: J'ai des amis qui sont des patrons américains,
0: oui,
1: de grandes entreprises qui ont été à Versailles. Alors, évidemment, quand ils sont interviewés, ils disent « la France est formidable » parce qu'ils ont des projets, ils ne veulent pas se faire mal voir pour avoir de l'argent. Mais quand ils rentrent dans leur comité exécutif, ils disent ce qu'ils disent, si vous voulez. Le truc, attendez, la règle la plus simple, c'est que vous prenez les PIB par tête sur 50 ans.
0: Oui.
1: Alors, chacun peut faire le travail. Vous allez sur Claude ou sur ChatGPT, vous demandez le PIB par tête d'une dizaine de grands pays européens. Vous le demandez en 1974 et vous le demandez aujourd'hui. Et vous calculez le taux de croissance. Là, vous allez voir, la France, vous enlevez l'inflation qui est de 3,2 à peu près sur 50 ans. La France n'est même pas à 1% de croissance. Les Allemands sont à 2, les Américains sont à 2,8, les Suisses sont à 3,5 et les Singapouriens sont à 6. Et ça, année après, sur 50 ans. Alors, il faut savoir, le SMIC à Genève aujourd'hui est à 5 000 euros. 5 000 euros le SMIC, hein, alors que le SMIC était à peu près au même niveau en 74. Donc, en fait, il y a évidemment Choose France, on est les premiers, on est les meilleurs. Il y a plein de gens qui se font photographier à Versailles. Mais regardez les chiffres les plus simples et les chiffres que chacun peut voir tout seul. Il suffit de prendre son portable et demander. Alors vous demandez à Siri, vous demandez et regardez vous-même les chiffres. Et ça, ces grands chiffres simples, on ne les montre pas, évidemment. Le truc, il est très simple. Hein. Pour moi, le SMIC Genève à 5 000 euros, hein, ça veut dire que c'est 2,5 fois, alors qu'on était au même niveau en 74, pour moi, ça dit tout. Parce que le rapport de 1 à 2,5, c'est la différence de vitesse entre 2,8 et 0,8.
0: Et Xavier Fontanet, oui, vous expliquez effectivement que la France, relativement à ses voisins, s'appauvrit. Hein, vous citez l'évolution du produit intérieur brut par habitant qui est corrélé complètement au salaire. Et vous donnez l'exemple du salaire minimum suisse. Hein, voilà, 5 000 euros à comparer au nôtre qui est beaucoup plus faible. Vous expliquez effectivement que nous vivons les conséquences de cette politique dont qui est une rupture par rapport à ce qui a été fait jusqu'en 1974. Hein, en quelque sorte, nous sommes plus en économie libérale depuis 1974, et vous évoquez donc les conséquences, et l'une des conséquences, c'est effectivement la désindustrialisation de la France, vous citez le chiffre, hein, en 20 ans, le taux de l'industrie dans notre activité est passé de 22 à 12%, c'est un chiffre qu'on ne retrouve pas, en effet, chez nos voisins. Donc nous sommes dans un monde sans usine.
1: Les Suisses sont à 26, par exemple.
0: C'est un tout petit pays comme la Suisse, oui.
1: Alors, les économistes, qu'est-ce qu'ils vont dire? Ah, mais en pouvoir d'achat, le yaourt coûte très, très cher à Genève. Donc, en fait, il y a beaucoup moins de différence. Alors, mais en fait, je veux dire, les yaourts à Genève, ils sont de très, très grande qualité. Vous prenez un couteau à Genève, les couteaux, moi, j'ai un Victorinox, il a 70 ans, il est toujours en très bon état. Vous voyez, bon. Oui. Donc, en fait, on a des produits de très, très grande qualité. Et puis, vous rendez compte avec tous le taux de chômage en Suisse, il doit être de 2,8. Et vous avez vu qu'ils ont quand même 500 000 personnes qui viennent tous les jours travailler. Donc ils sont en chômage négatif, les Suisses. Oui. Ils ont un taux de chômage négatif. Donc on nous raconte des tas de salades.
0: Alors justement, j'aimerais vous poser cette question. Xavier Fondé, si vous le voulez bien, donc vous parlez effectivement des conséquences de cette politique menée depuis 1974 sur la pauvreté, sur le taux de chômage, etc., l'effondrement de la compétitivité. Et vous évoquez, c'est la phrase que je lis, votre phrase, une idée qui a fait, dans cette deuxième conversation avec votre petit-fils, une idée qui a fait énormément de dégâts, celle d'une économie sans usine. Alors, j'aimerais vous poser cette question, parce que c'est une discussion que j'ai eue récemment avec un certain nombre de personnes. Est-ce que vous évoquez l'économie sans usine? Est-ce que l'on dit, là, il y a eu, c'était très à la mode, notamment on pense à Alcatel, qui a promu ça.
1: Oui, c'est sûr qu'il a dit
0: ça. Voilà, exactement. Alors, la question que je souhaitais vous poser, est-ce que lorsqu'on évoque les bienfaits d'une économie sans usine, conséquence de la désindustrialisation, est-ce que c'est une volonté ou est-ce que c'est un habillage d'une réalité qu'on n'a pas voulu mais qu'on a provoquée par la politique économique, la disparition des usines en France? Voilà, est-ce que c'est voulu ou est-ce que c'est simplement une conséquence et pour faire beau, on l'habille?
1: Non, mais on fait beau, on habille. C'est que les médias ont été ravis de mettre Turuc en avant. Turuc donc avait sa société Alcatel. Alors on avait un leader mondial. Le français a inventé quand même l'idée d'utiliser des ordinateurs pour faire des centraux téléphoniques. C'était une idée absolument révolutionnaire. Eh bien, Alcatel était absolument leader mondial, écrasant à cette époque-là. Et petit à petit, Alcatel a complètement perdu toutes ces industries. Tout ça, ça a été délocalisé. Ils ont fini par se faire racheter par des Finlandais. Et donc je pense que je veux pas jeter la pierre, parce que c'est pas mon genre. Mais là-dessus, c'est une débandade absolue, ce qui s'est passé. On les compte, on avait, avec le Minitel, on avait quasiment Internet. Avec les centraux téléphoniques de CID, on avait un leader mondial. Qui est complètement tombé dans les classements. Alors, c'est très joli, lui, du sans usine. C'est exactement le genre de mot qu'on a lancé comme « quand je prends du temps libre, je donne du travail aux autres ». Alors ça, oui. Ça passe, et je pense que les médias ont une très grosse responsabilité. Ils ont trop filé le micro à des gens comme ça. Et donc, ça, petit à petit, ça fait du mal dans la tête des gens. Alors, ceci dit, je veux dire, le peuple français, il est beaucoup plus réaliste. Il commence à comprendre les trucs, hein. Et je pense qu'on voit bien dans les syndicats, on voit bien qu'ils ont compris que c'est très mauvais de désindustrialiser. Donc je pense, et moi c'est mon combat de retraité, hein. Oui. Alors je suis un des retraités actifs, hein. Il faudrait changer le mot de retraite. Je pense qu'il serait très intelligent, quand on parle de retraite, d'inventer un nouveau nom. Les Américains appellent des perennials. Les perennials, c'est les gens qui ont, vous voyez, entre 65 et allez, 80, qui continuent d'être actifs. Et la retraite commence vraiment à 80 ans, hein. Bon. Je pense qu'il faut. Ce que j'ai vécu, c'est la France conquérante. Moi, tous mes amis, c'est les boîtes qui sont devenues leaders mondiaux, les L'Oréal, les Air Liquide, les Schneider, les Dassault Systèmes, c'est tous mes amis. Et bon, on a tous conquis le monde ensemble. Donc, je pense que les Français ont un talent extraordinaire. On est tout à fait capables. Mais simplement, on est très gênés sur la France parce que les coûts sont trop élevés. Et donc, il y a vraiment un vrai travail à faire maintenant de donner un régime. Il faut que le jockey fasse un régime sportif. Hein. Il faut le faire maigrir, le jockey. C'est pas de la rigueur. C'est demander de faire un régime comme font les sportifs. L'État, la compétitivité de l'État, elle rentre dans la compétitivité de l'économie. On peut pas avoir un État non compétitif qui tuera l'entreprise qu'il chevauche. Donc aujourd'hui, c'est l'image que je prends. Il faut absolument que le jockey et l'État se mettent à la compétitivité. Et je vais vous dire, les états de hauts fonctionnaires qui me parlent. Ils me disent, Monsieur Fontanet, on est assez d'accord avec vous. Il y a énormément d'inefficacité. Mais je leur dis, écoutez, votre boulot maintenant, entre hauts fonctionnaires, prenez des retraités, nous on est prêts à vous aider, il faut que vous-même prenez en main, profitez du fait que vous êtes à la retraite, vous êtes payé pour parler, vous avez du temps, faites-nous des propositions de réforme de la sphère publique. Alors, moi je donne des exemples, allez voir les Allemands sur ce sujet.
0: C'est ce que vous faites dans votre voyage.
1: Et je propose à mon petit-fils d'aller voyager. Donc, tu veux voir comment on gagne, ben, va au Canada, voir ce qu'ils ont fait, va en Nouvelle-Zélande, va en Allemagne, et va à Singapour, et va en Suisse.
0: À ce moment-là... Oui. Xavier Fontanet, excusez-moi, nous allons parler bien sûr de la suite de vos conversations, de tous ces échanges et de les suggestions que vous faites, et vous donnez naturellement les exemples de ce qui s'est été pratiqué dans d'autres pays ou qui ont sorti justement de leurs difficultés, l'Allemagne, la Nouvelle-Zélande, le Canada, et puis bien d'autres exemples encore. Mais ce qui est très impressionnant quand même, et je crois que vous avez une fois posé la question, c'est quand même très impressionnant, vous faites remonter ça à 1974, depuis 1974, tous les hommes politiques, tous les dirigeants mènent la même politique économique qui aboutit à alourdir, année après année, les coûts du travail et les charges pesant sur les entreprises. Et quand on regarde ces deux dernières années, tous les débats à l'Assemblée nationale et au gouvernement, ça va dans la même direction. Et les débats pour le budget de 2027 va dans la même direction. Comment taxer plus ? Donc on a l'impression que personne ne vous entend et personne ne vous écoute.
1: Alors, effectivement, alors vous savez, on prêche, moi je pense que je prêche, et puis je sais que ça prendra beaucoup de temps, je vois quand même au nombre de conférences que je fais, et encore j'ai été invité deux fois aujourd'hui, vous voyez, pour faire des conférences sur le grand-père en Bretagne. Bon, et donc, en fait, je crois qu'il y a quand même une prise de conscience. Je crois que la prise de conscience, elle arrive par la dette. Moi, je fais toujours des calculs. Vous savez, la dette, on a une dette de 3 500 milliards. Donc, c'est très simple. La dette, je fais un calcul très simple. On est à 150 milliards de déficit aujourd'hui, en 73 à l'équilibre. Ça fait donc en 50 ans. En moyenne, le déficit, c'est 150 sur 2, ça fait 75. Vous faites 50 par 175, on tombe sur 3 750. On trouve exactement la dette aujourd'hui. Alors après, je dis, mais vous savez quels sont les actifs de l'État ? En face d'une dette, combien les actifs ? Alors les actifs de l'État, c'est 4 200 milliards à peu près, vous voyez ? Ça veut dire que les capitaux propres de la France, je prends les actifs. Alors ça, c'est des idées nouvelles. Alors ça fait secouer tout le monde et ils prennent conscience. Et donc, on prend conscience qu'on a maintenant, mettons, 500, 350 milliards de capitaux propres et on en bouffe 150 par an. Donc on va rentrer très très vite dans les moments dangereux. Hein. Et alors je dis aux gens, vous savez, moi j'ai vécu la crise argentine, j'ai vécu la crise grecque. Enfin, moi je vous calcule tout de suite combien ça fait. Et donc toutes mes conférences en province, c'est je monte les chiffres de la France, le PIB, les dépenses sociales, les retraites. Et je dis, ben, si nous manque 300 milliards, on est obligé de taper dans les retraites et dans les salaires des fonctionnaires. Et prenez ChatGPT, vous demandez ce qui s'est passé au Portugal, ce qui s'est passé en Grèce et ce qui s'est passé en Argentine, et vous allez voir, on tombe les chiffres, je calcule sur un dos d'enveloppe. Mmh. Alors ça, c'est tout un travail pour expliquer aux Français que les grands chiffres, c'est très simple, en fait, qu'il faut les expliquer, mais ça passe par un peu de pédagogie. Alors c'est sûr, alors, les médias ont une très grosse responsabilité dans cette affaire. C'est une question à qui on donne le micro, vous voyez ? Donc c'est sûr que, alors, merci de me donner le micro, mais tous vos collègues ne sont pas comme ça. Alors évidemment, on donne les micros à des Piketty. Mmh. Alors là, Piketty, ben, quand vous faites de la Piketty, ça fait de la pub. Et puis du coup, il y a l'Arcep qui rentre. Bon. Mmh. C'est sûr que oui. Si on m'invite, alors, ça fait moins de...
0: Xavier Fontanet, malheureusement, il ne nous reste que 6 minutes à passer en votre compagnie. Il y a je voudrais bien traiter un point avec vous. C'est votre troisième discussion d'ailleurs avec votre petit-fils, parce que c'est aussi un sujet d'actualité. Mais auparavant, un message auditeur, ne pensez-vous pas que la dette a été gonflée artificiellement depuis la présidentielle de Jacques Chirac afin de nous rendre dépendants d'investisseurs étrangers qui aujourd'hui ont le pouvoir réel ?
1: Oui, alors je pense que les chiffres de dette, je pense qu'ils sont calculés. Le truc, ils sont un peu plus élevés, la dette, parce qu'il y a des engagements hors bilan qui n'ont pas été comptabiliser la dette. Alors là, il faut que vous invitiez M. Beaufray. Alors Beaufray est très intéressant. C'est un inspecteur des finances qui a été longtemps, je crois, directeur du Trésor. Il est à la retraite. Alors c'est un connaisseur de tous les chiffres de l'État, de tout ça, exceptionnel. Je vous donnerai son téléphone, invitez-le. D'accord. Il est lumineux. Bon. Et ça, il va vous donner tous les chiffres sur la dépense publique. Mais Moi, je suis je donne moins que la réalité est un peu pire que ce que je raconte.
0: Alors, j'aimerais, il n'y aurait juste que 5 minutes, hein, Xavier Fontanet. Je rappelle que nous avons plaisir de vous recevoir pour votre livre Le Grand-Père et le Président, que vous publiez aux éditions Valeurs Ajoutées. Vous mettez en scène un dialogue fictif en plusieurs discussions. Une dizaine de discussions autour des grands problèmes économiques de la France entre un grand-père dont le petit-fils vient d'être élu président de la République, et ce grand-père ressemble furieusement à vous, et le petit-fils à Emmanuel Macron. Alors juste dans les 4 minutes qui nous restent, je voudrais évoquer avec vous l'exemple de l'Allemagne, parce que vous citez régulièrement en exemple, d'ailleurs c'est ce que vous faites dans ce chapitre, la manière dont Schröder a redressé la compétitivité de l'économie allemande, donc dans les années 90-95, avec finalement les fameux accords Hartz. Et le corollaire de cette question, c'est que de nouveau, en 2026, l'Allemagne n'est plus compétitive du tout. Notamment, on voit l'effondrement de l'automobile allemande face à l'automobile chinoise. Donc, double question, comment Schröder a-t-il redressé la compétitivité allemande? Et finalement, tout ça n'est-il pas extrêmement provisoire? Parce que de nouveau, l'Allemagne est confrontée à un grave problème de compétitivité. Nous terminons malheureusement cette discussion bien courte avec vous sur cette question.
1: C'est bien français les questions. Alors, je vais vous dire, en fait, il a remis complètement l'Allemagne debout. Et si l'Allemagne va s'en tirer, malgré les difficultés aujourd'hui de l'automobile, c'est parce que l'endettement de l'Allemagne est tellement grand, ils ont des marges de manœuvre gigantesques. Hein. Donc moi, je n'ai pas de soucis sur l'Allemagne. Ils vont passer quelques années mauvaises. Bon, c'est essentiellement lié à un sujet sur lequel il faudrait que vous m'interviewiez, que je vous explique. C'est évidemment la montée de la Chine dans tous les produits d'automobile. Oui. Et comme l'Allemagne exportait, donc on a actuellement une bagarre entre la Chine et l'Allemagne sur l'automobile. L'Allemagne était très très ancrée automobile, exportation d'automobile. Ils souffrent, mais ils vont tenir le choc parce que comme ils ont baissé une dette, ils ont des marges de manœuvre gigantesques.
0: Mais que faudrait-il qu'ils fassent? Vous expliquez ce qu'a fait Schröder, mais que faudrait-il qu'ils fassent maintenant?
1: Bon, attendez, là on mélange tous les sujets. Je voudrais terminer parce qu'on ne peut pas y arriver si vous ouvrez de nouveaux fronts. Il a remis l'Allemagne sur pied complètement. Il a baissé la dépense publique de 57% à 44% en 8 ans. L'endettement de l'Allemagne qui explosait, il l'a effondré. Et l'Allemagne a connu une quinzaine d'années avec une très forte croissance. Donc on peut pas dire que ça marche pas. Ça a complètement marché, ce qu'a fait Schröder. Hein.
0: Oui, ça a marché pendant 30 ans, mais plus maintenant.
1: Il y a un nouveau truc qui arrive maintenant. Il faut une émission complète sur le sujet. Je suis tout à fait prêt. Ou à vous envoyer la personne, Jacques Léger, qui vous expliquera, si vous voulez.
0: Je préfère vous entendre, Xavier Fontanet.
1: Alors, actuellement, il y a une bagarre, évidemment, de l'Allemagne. Alors, il faut faire aux Chinois ce que les Chinois nous ont fait. Nous sommes Essilor, nous avons une très grosse part de marché en Allemagne, en Chine. Quand j'ai monté Essilor en Chine, j'ai dit aux Chinois, je suis prêt à vous monter une grosse usine à Shanghai. On va faire cette usine en délocalisant l'usine américaine, on va charger l'usine chinoise qu'on monte pour vous. On embauche 2500 personnes. Je vous demande des droits de douane de 45% pour protéger l'usine contre les concurrents. Eh bien, les Chinois nous ont autorisé à construire une usine qui a été protégée pendant 12 ou 15 ans avec des droits de douane de 43%. Aujourd'hui, qu'est-ce qu'il faut dire l'Europe? L'Europe dit, les Chinois, vous voulez vendre en France? Eh bien, très bien, vous produisez les trucs en France, vous le faites en JV avec Renault, mais vous n'allez pas vous faire en délocaliser et vous n'allez pas vous mettre en Hongrie. Si vous voulez vendre des voitures en France, vous produisez en France. Voitures en Allemagne, vous produisez. Il faut faire exactement, demander aux Chinois ce qu'ils ont demandé. Ensuite, on a fait une très grosse bêtise en allant trop vite sur l'électrique. Moi, je pense qu'on aurait dû faire comme les Brésiliens avec l'éthanol, parce qu'on a les capacités de produire l'éthanol, l'espace et du pétrole, et donc on a fait, avec le tout électrique, on a aidé les Chinois. Et le dernier truc que je ferai, je lancerai un business de reconditionnement des vieilles voitures qui ont plus de 150 000 km en électrique. Et ça, c'est ça qui enlève tout le CO2. On travaille sur la vente alors qu'il faut travailler sur le parc.
0: Xavier Fontanet.
1: Il ne faut pas dire la réforme Schröder n'est pas bonne à cause des problèmes de l'Allemagne.
0: Non, ce n'est pas ce que j'ai dit. Ce n'est pas du tout ce que j'ai dit. Xavier Fontanet, ce n'est pas ce que j'ai dit. Voilà. Malheureusement.
1: Et l'Allemagne a les moyens pour lutter contre
0: Xavier Fontanet, nous sommes arrivés au terme de cette émission. Malheureusement, nous devons nous séparer. Je rappelle votre livre, Le Grand-Père et le Président, que vous publiez aux éditions Valeurs Ajoutées. Merci beaucoup à vous d'être venu par téléphone ce soir.
1: Merci de votre invitation, hein. Pardonnez ma vivacité par moment, hein. Voilà.
0: Et merci à Stéphane, à la technique. Merci à Laurent qui a pris vos messages. Merci à vous tous, chers auditeurs de Radio Courtoisie, pour votre fidélité. Très bon dimanche soir à vous tous.

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0: Bienvenue à vous si vous nous rejoignez sur Radio Courtoisie. Voici tout de suite le programme de votre matinée de ce lundi 22 juin 2026, semaine A du cycle des émissions. À 7h, la ligne droite. Les sujets de cette matinale, Debout les Français, le site Ma France attaqué en justice, on veut faire taire les journalistes citoyens avec Rémi, le créateur du site. Grand entretien avec Pierre Valentin, pourquoi la génération Z est en pleine dépression. Débattons-en avec Romain Molina, la Coupe du Monde de football, un monde impitoyable. L'analyse de Régis Sommier, Israël et Liban, Pierre d'Achoppement de La Pied en Iran et les chroniques de Thierry Mariani et David Engels. À 10h, le monde de la philosophie dirigé par Yves Totoras, émission préenregistrée de quelques philosophes politiques importants avec Egonon pour un panorama de la philosophie politique. À 11h, extrait de la matinale ligne droite de vendredi dernier, grand entretien, un éleveur peut-il se soucier de bien-être animal avec Patrick Legras, éleveur, et Alain de Peretti, vétérinaire. Débattons-en, périscolaire parisien, nouvelle révélation avec Julie Solveig. Et enfin, à midi et en direct, le libre journal de la transmission dirigé par Valérie Domini, les éditions du Triomphe, un nouveau souffle, avec Thibaut Dary, Beaux-Arts, une formation artistique professionnelle voit le jour à Versailles. Hélène Aveau, sa fondatrice, dévoile le projet. Et voici votre bulletin météo de ce lundi 22 juin 2026. Ce matin, toujours une nuit tropicale. La chaleur s'accentue sur tout le pays avec des températures caniculaires dans l'après-midi sur l'Île-de-France et le Grand Est. Le soleil se lèvera à 5h47 pour se coucher à 21h58 et nous célébrerons ce 22 juin Saint-Paulin-de-Nol, Saint-Jean-Fischer, Saint-Thomas-Mort et Saint-Alban. 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
13: Bonjour chers auditeurs, heureux de vous retrouver en compagnie de toute l'équipe de Restons Courtois du vendredi soir, 17h30, 19h30, vous connaissez la formule, émission réalisée en partenariat avec Boulevard Voltaire, le quotidien de la France droite et Jocelyn aux manettes. C'est parti pour 2 heures avec ce soir deux voix d'exception pour observer l'envers de l'actualité de notre cher et vieux pays et des autres aussi, des pays avec lesquels il traite. Yves-Marie Sevilla est là, journaliste politique à Boulevard Voltaire. Bonsoir Yves-Marie.
14: Bonsoir à tous.
13: Damien Chalamel est là aussi, avocat spécialiste de la propriété intellectuelle. Vous l'attendiez, vous le connaissez, il est bien là.
15: Oui, bonsoir Marc, bonsoir chers auditeurs. Vous êtes très bien à gauche, très bien.
13: Vous pouvez...
15: À gauche de Marc Baudrier.
13: Voilà. Vous pouvez, chers auditeurs, nous envoyer vos courriels à courtoisie@rc.fr. On les lira à l'antenne dans toute la mesure du possible. Vous êtes, comme d'habitude, les bienvenus, vous le savez. Au programme ce soir, un petit éditorial sur notre ami Xavier Bertrand. Au secours, la gauche des années 80 revient. Et puis, notre grand dossier, ça sera un dossier France-Algérie. Retrouver l'histoire face à la mythologie anti-française. On recevra Xavier Driancourt, ancien ambassadeur de France en Algérie, pour son livre absolument passionnant, L'Algérie 1830-2026, Vérité et légende, un livre qui paraît, voilà, quelques jours, chez Perrin. En deuxième partie, nous parlerons, tiens, de l'ARCOM qui plonge dans le contenu éditorial et qui menace une chaîne de télévision, la chaîne CNews. C'est nouveau, ça vient de sortir, c'est une étape de plus. Nous, en troisième partie, nous aurons notre clin d'œil culture que vous attendez, c'est-à-dire nos recommandations, ce qu'on a vu, lu, entendu, ce qu'on vous recommande. Et auparavant, notre traditionnel tour d'actualité. Qu'avez-vous retenu de l'actualité de cette semaine? Et je me tourne vers vous, Yves-Marie Sevilla, par exemple, vous qui avez brassé l'actualité toute la semaine. Qu'est-ce que vous en ressortez?
2: Écoutez, moi, je voulais souligner l'étonnante, c'est le moins qu'on puisse dire, condamnation d'Éric Tegner qui a eu lieu hier, 18 juin, donc par le tribunal correctionnel de Bobigny. Donc le patron du média Frontière a été condamné à 6 mois de prison avec sursis et 30 000 euros d'amende, dont 20 000...
15: Très lourde condamnation.
2: Voilà, très lourde condamnation, donc des dommages à intérêts à verser aux avocats plaignants. Et effectivement, il était accusé d'avoir livré à la vindicte populaire des avocats, puisque... le Média Frontière s'est intéressé l'année dernière au business de l'immigration illégale, et notamment il s'est penché sur les avocats qui en droit de qui sont spécialisés dans le droit de l'immigration,
15: oui, et ce qui représente comme coût pour la France et pour revenu pour eux,
2: hein, considérable, puisqu'effectivement s'il y a toute un mécanisme, un imbroglio judiciaire invraisemblable qui fait qu'un migrant, par exemple un clandestin, peut avoir tout un tas de procédures de recours pour empêcher une OQTF de lui être soumise, ensuite d'être appliquée, etc., etc. Et donc effectivement vous avez une justice qui s'est organisée sur ce domaine, et des avocats effectivement se sont plaints d'être cités dans le magazine Frontières, et à ces titres-là, on portait plainte. Et aujourd'hui, il y a eu cette condamnation invraisemblable, d'autant que
15: hier jeudi,
2: il se trouve qu'il faut aussi s'intéresser au profil étonnant du président du tribunal, le magistrat Youssef Badr, qui quand même a une partialité tout à fait étonnante, parce que c'est un défenseur acharné du multiculturalisme de manière générale. C'est un admirateur avéré de Christiane Taubira, qui est garde des Sceaux, qui était quand même extrêmement engagé, qui a fait de la guerre contre les discriminations une véritable cause, qui est l'auteur d'un livre qui s'intitule Pour une justice aux mille visages, donc qui milite effectivement pour que les étudiants, les enfants des banlieues issus de l'immigration puisse intégrer la justice, devenir magistrat, et lui-même le dit, il est rentré dans la magistrature sous les conseils d'un de ses professeurs pour changer les choses. Donc on a
15: c'est vraiment la figure du juge militant.
2: On a un juge absolument militant. C'est effectivement invraisemblable qu'il ait eu à juger une affaire pareille avec les résultats très étonnants qu'on voit aujourd'hui. Et il y a une véritable levée de bouclier de réaction qui s'insurge contre une atteinte à la liberté de la presse, parce que c'est intéressant effectivement d'y revenir. Le jugement a été fait selon la loi Paty. Et donc effectivement, qui interdit la divulgation de données personnelles, sur la jurisprudence Paty. Or, qu'a fait le Média Frontière? Il a livré une liste d'avocats, mais comme peuvent le faire des journalistes d'investigation, qui donnent des noms propres parce qu'ils sont impliqués dans une affaire, dans un domaine, quel qu'il soit. Et vous aviez les noms des villes dans lesquelles ces avocats travaillent, mais il n'y avait pas de données personnelles, pas d'adresse. Enfin, c'est un jugement que je trouve invraisemblable, et l'avis de notre éminent confrère juriste sera intéressant.
15: Vous m'avez fait la transition, c'est merveilleux. Damien Chalamel.
16: Il faudrait inviter l'excellent Frédéric Pichon, qui est le conseiller d'Éric Tegner. Hein. Moi, j'y vois un signe de manifestation de l'extraterritorialité.
15: Maître Pichon, qui est donc l'avocat de Tegner.
16: Donc moi j'y vois un signe de l'extraterritorialité du 9-3. La République de Saint-Denis. Non, mais je ne doute pas que ce jugement soit infirmé. Voilà. Alors c'est pas une jurisprudence, c'est une loi qui a été votée. C'est ce que vous disiez, mais je corrigeais.
15: Ah
16: Marc.
15: Oui.
16: Lorsqu'il s'avère effectivement
15: pas trop fort.
16: la divulgation de données personnelles est susceptible de causer un risque à autrui. Mais là, on conçoit tout à fait que la chose est ridicule, puisque ses confrères. Qui exercent dans cette matière, bien évidemment que leurs données professionnelles sont parfaitement connues et que leur spécialité est connue et ouvertement revendiquée par la plupart d'entre eux. Donc effectivement, ça n'a pas l'air de tenir debout.
2: Bon, ils les ont regroupés. Alors, et le président du tribunal...
13: De toute façon, il va faire appel, on imagine.
2: Oui, puis, il faut noter effectivement que là, la justice a été d'une célérité tout à fait exemplaire. Parce que le procès avait lieu en avril. Ah, donc là, on a un verdict et un délibéré qui
16: Plaignez-vous.
13: Il y a des
16: voilà, la célérité des magistrats.
13: On critique la justice pour sa lenteur, alors que.
2: Et effectivement, je cite le président du tribunal qui a évoqué une liste accusatoire stigmatisante et qui évoquait une rhétorique virulente de la part du journal, du média. Mais donc, insistons, il n'y a pas de condamnation par rapport à une diffamation, mais effectivement, c'est sur cette loi dite Samuel Paty, et c'est très inquiétant.
16: Mais c'est
2: parce
16: important que vous précisiez, parce que nos auditeurs comprennent bien, c'est qu'en réalité, ce qu'on reproche à Éric Tegner et à ce média, c'est une opinion. C'est un crime d'opinion. Et il se trouve qu'en France, on a une grande loi libérale, la loi du 29 juillet 1881, que bien évidemment, donc qui réprime essentiellement la diffamation, l'injure et la provocation à la commission de crimes et délits, pour faire simple, mais qui essentiellement la diffamation, l'injure et la provocation à la commission de crimes et délits, pour faire simple, mais qui est enserré dans un cas

0: parfaitement libre d'avoir. Mmh. Et donc on a détourné cette loi pour aboutir finalement à censurer Éric Tegner et son média.
1: Allez,
0: frontière.
1: On reparlera absolument de la censure tout à l'heure. Hein, on boucle là sur ce dossier qui est, mais on y reviendra parce que c'est très important. Damien Chalamel, est-ce que vous aviez une autre actualité à soumettre?
0: L'actualité, il n'y en a qu'une, celle qui vous obsède, Marc, c'est la Coupe du Monde de football.
1: Bien sûr, ça m'obsède, c'est vrai.
2: J'avais oublié. Philippe Charles n'est pas là pour nous donner son opinion, malheureusement.
0: Je regrette. Et le mot de la semaine, vous connaissez Monsieur Ousmane Sonko?
1: Ah, non, pas non, on n'a pas été présenté.
0: Non. Vous avez tort, mon cher Marc, Monsieur Sonko, Ousmane, et le président de l'Assemblée nationale sénégalaise.
2: Ah, bien sûr.
0: Et c'est lui qui est l'auteur de ce mot de la semaine. Je le cite, ouvrez le guillemet, à propos du match opposant notre équipe de France à l'équipe sénégalaise. Mm-hmm. Quel que soit le vainqueur, c'est l'Afrique qui aura battu l'Afrique. Voilà ce que nous dit Monsieur Ousmane Sonko. Donc en définitive, selon Monsieur Ousmane Sonko, c'est toujours l'Afrique qui a gagné. Alors bon, c'est une boutade, mais qui en dit long. Et si vous lisez un peu la presse étrangère, elle reflète aussi beaucoup l'analyse de certains.
1: C'est leur vision. Elle est respectable.
0: Cette équipe de football, elle est effectivement la vitrine de ce que certains peuvent qualifier de submersion migratoire. Alors, pour le meilleur et pour le pire, là, en l'occurrence, pour le meilleur, puisque on a des champions, de toute façon, des athlètes de haut niveau, et qui, en plus, gagnent.
1: Qui repose pas spécialement sur l'immigration, qui repose sur un système de recrutement un peu international, on va dire.
0: Oui,
1: je suis pas un spécialiste, je m'aventure.
2: Vous avez quand même la nationalité.
0: Voilà. Et d'ailleurs, la plupart d'entre eux sont des binationaux. On a d'ailleurs, je voyais le jeune Lucas Zidane Junior, lui qui joue dans l'équipe d'Algérie, qui est un franco-espagnol avec une ascendance paternelle algérienne, mais qui, pour les besoins de cette épreuve, se révèle plus algérien que jamais, au point de faire partie de l'équipe algérienne. Donc,
1: c'est intéressant parce qu'il est, de ce point de vue-là, assez représentatif de sa génération.
0: Bien sûr. Et je prenais il y avait la boutade de cet homme politique sénégalais. Et puis derrière, il y a quoi? Il y a aussi les violences urbaines auxquelles on a assisté, qui elles aussi, sous prétexte de réjouissance footballistique, qui elles aussi sont le reflet. Il suffit de lire la presse étrangère, les images qui circulent de ces émeutes urbaines qui notamment jaillissent, à la faveur de ces matchs. Ça aussi, c'est une image de la France et ça en dit long. Très bien le football. Hein,
2: on peut noter deux choses à mon sens.
1: Yves-Marie Sévillard.
2: Simplement, rapidement, effectivement, vite. Ils sont dans un état d'esprit de colonisé, dirais-je, revanchard. Hein, et puis
1: d'anciens colonisés
2: du côté du Sénégal. Et ce qu'il y a d'incroyable, c'est que de tels propos seraient impensables.
1: Si c'était Bardella qui avait dit ça il y en aurait plein
2: bien
1: les
2: sûr.
1: Jours,
2: c'est bien clair, sûr. Hein. Non, mais là, ce qui est incroyable, c'est que ce soit effectivement
0: mais
2: une.
0: Mais ces propos, moi, ne me choquent pas.
2: Bon. Non, mais ils sont impossibles à tenir en France.
1: On a bien compris, Damien Chalamel. On vous a saisi jusque dans vos sous-entendus. Hein. Voilà. Bon, très rapidement, ma petite actu, si ça vous ennuie pas trop. J'ai repéré dans un rapport de la Cour des comptes. Hein, c'est l'époque où tout le monde lit des romans, etc. Moi, je lis des rapports de la Cour des comptes.
2: Et vous donc, êtes suicidaire.
1: J'ai noté qu'il y a un rapport sur les grands chantiers culturels du ministère de la Culture qui explique que la France avait dépensé 2 milliards d'euros entre 2015 et 2025 pour restaurer ces grands monuments. Alors on parle là des grands chantiers, ce qui coûte plusieurs dizaines de millions d'euros de rénovation.
2: Mais rénovation patrimoniale
1: Rénovation patrimoniale pour ces grands chantiers culturels. Et c'est les mêmes grands chantiers culturels, ils vont compter 5 milliards d'euros pour la période 2026-2036. Pourquoi? Tout simplement parce que nos grands bâtiments culturels s'effondrent. Alors le problème, c'est que vous dites, bon, on peut bien faire ça pour le Louvre ou pour l'Opéra Bastille, alors c'est le cas, hein, et ils vont avoir besoin d'une partie des 5 milliards qui sont nécessaires. Mais le problème, c'est que la grande majorité

0: Des travaux et de l'utilisation de ce tarif qui est quand même assez élevé, c'est le moins qu'on puisse dire, eh bien, il va aller à la rénovation du centre Pompidou, par exemple, ouvert en 1977, dont on peut dire que l'esthétique est contestable, peut-être, avec un peu d'objectivité, qui avait déjà d'ailleurs été fermé pour restauration pendant 5 ans, qui doit être fermé pour restauration pendant 5 ans jusqu'en 2030. Ça va aller aussi à la Cité des Sciences et de l'Industrie de la Villette. Donc, personnellement, je considère pas que ce soit un joyau architectural français qui a été inauguré en 86 et qui va déjà coûter, donc, est extrêmement cher aux contribuables. Et puis, ça va aller aussi à l'Opéra Bastille qui a été inauguré en 1989. Et donc, ces trois sites, vont absorber une grande partie des dépenses de notre ministère de la Culture qui, donc, pour ses grands travaux, va consacrer 5 milliards d'euros entre 2026 et 2036. Enfin, doit les consacrer, en tout cas. Alors que le Louvre et l'Opéra Garnier dont je parlais, bah, eux, ils trouvent des sponsors pour être rénovés, et donc ils coûtent beaucoup moins cher à l'État. Comme par hasard, les trois autres en trouvent moins. Mais bon, c'est un hasard, sans doute. Voilà, j'avais relevé ça dans ce rapport de la Cour des comptes. Yves-Marie Sevilla.
1: Oui, moi, ce qui me sidère, c'est que, bon, je suis un très mauvais scientifique, mais il faudrait faire un calcul sur, vous parlez effectivement de bâtiments publics qui ont plusieurs décennies, et en l'occurrence on y a
0: quelques décennies,
1: ouais. Mais qui injecte, on y injecte des milliards, et proportionnellement sur nos églises qui sont multicentenaires, il faudrait voir proportionnellement le coût
0: Vous avez tout à fait raison, mon cher Yves-Marie. Combien d'églises multicentenaires est-ce qu'on rénoverait avec le coût de rénovation de la cité de la Villette, de Beaubourg ou de l'Opéra Bastille?
1: Il y a cet élément-là, Marc, mais moi je voulais aussi insister sur le coût un par un. Non pas combien d'églises aussi on pourrait rénover avec cet argent, mais combien le bâtiment a coûté in fine. Si vous prenez Notre-Dame de Paris, de sa construction à aujourd'hui, combien d'argent on a mis dedans? Bon, il se trouve
0: que c'est
1: incendie, l'amiante, ça devient compliqué. Mais si vous voulez, c'est les bâtiments publics modernes sont non seulement sont très, la plupart du temps, vous l'avez souligné, sont moches. Mais en plus, coûte un fric invraisemblable.
0: Absolument. Voilà. Mais ça a permis à quelques présidents de la République de s'offrir le luxe d'imaginer qu'ils laisseraient une trace dans l'histoire à travers ces bâtiments.
2: Et alors,
0: c'est sans prix.
2: Compliment en creux, très rapide, de notre bien-aimé président Emmanuel Macron, qui nous a dispensé à ma connaissance, d'un geste architectural. Il avait proposé de mettre une grande antenne sur Notre-Dame, une grande flèche, pardon, ce qui revenait à peu près au même. Mais en réalité, en bientôt 10 ans de présidence, il s'est abstenu. Donc on peut le féliciter.
0: Oui, sauf pour les vitraux de Notre-Dame.
2: Ah oui.
0: Ah bah si, ce sera son geste.
2: Ce sera son geste.
1: Les vitraux. Damien Chalamel fait un compliment au président de la République, on peut le souligner, plutôt que de rester sur le négatif.
0: Une fois tous les 30 ans, ça mérite d'être souligné.
2: Pour tout ce dont il peut s'abstenir, parce qu'il peut être toujours pire.
0: Allez, édito. Xavier Bertrand, au secours, la gauche des années 80 revient. Mais qu'est-ce qu'il raconte? Ces quelques mots envoyés par la journaliste Géraldine Vosner, rédactrice en chef du Point, à Xavier Bertrand sur X, ont piqué au vif le probable candidat à la présidentielle qui rêve de ratisser les voix du centre. Sa réplique prend la forme, sur le même réseau X, d'une interminable philippique molle, sourdement lamoyante, une mélopée souffrante et fatiguée, dopée à la bonne conscience guimauve et à l'indignation feinte. On y retrouve le bon vieux temps de l'antiracisme bêta sous, les victimes d'amalgame, je cite, les gens jugés à travers leur couleur de peau, les réflexes de généralisation, la méchante stigmatisation collective, le vilain sentiment d'exclusion ou même la volonté de combattre toutes les formes de discrimination, tout ça entre guillemets. C'est une Madeleine de Proust, ou plutôt un disque de Patrick Bruel, sucré, sans saveur, démago, plein de moraline à 2 centimes et un peu gênant depuis qu'on sait que tout cela a mal tourné. Xavier Bertrand incarne à merveille le profil type du démolisseur impuni de son propre pays. Dans Le Prince, Machiavel explique de l'Italie: il fallait qu'elle fût sans chef, sans institution, battue, déchirée, envahie et accablée de toute espèce de désastre pour que quelques génies pu s'illustrer. Xavier Bertrand s'occupe du premier volet. Installer le désastre. Voilà un homme qui vit des subsides de l'État depuis son élection comme conseiller général de l'Aisne le 27 mars 1998. Il a été député, secrétaire d'État, ministre de la Santé, ministre du Travail, secrétaire général de l'UMP, maire de Saint-Quentin. Il occupe la présidence du conseil régional des Hauts-de-France depuis plus de 10 ans. À cet édile, il n'a manqué ni les postes prestigieux, ni l'argent du contribuable. Qu'en a-t-il fait? Ce dimanche 14 juin, interviewé par BFM TV, Bertrand se révèle plus vrai que nature. Ce qui me marque aujourd'hui, dit-il, c'est qu'il est difficile de vivre en France. Alors on se dit qu'il pense, pour une fois, aux victimes de l'ensauvagement, aux familles endeuillées, aux femmes traumatisées, aux retraités sans moyens, aux petits revenus, aux Français des gilets jaunes, aux agriculteurs, mais pas du tout. Ce qui me marque aujourd'hui, dit-il, c'est qu'il est difficile de vivre en France quand on est musulman. Juif, quand on n'est pas blanc de peau, quand on ne porte pas un prénom du calendrier grégorien. Nous, ce qui nous marque, c'est qu'il est difficile de vivre en France quand on est français, ou français juif, dans un pays où les amis de M. Bertrand ont ruiné l'agriculture, l'industrie, le commerce, détruit la culture commune et le sentiment national, installé une immigration non maîtrisée, une insécurité chaque jour plus monstrueuse. Avec ce bilan, on lui recommanderait volontiers la discrétion, l'effacement, le regret et la repentance. C'est à la mode, la repentance. En attendant que quelques génies puissent s'illustrer, comme disait Machiavel. Voilà. Question, ce qui me marque, c'est pas l'indifférence au sort des Français, par hasard? Non.
2: Non, mais moi, je me dis que vraiment, ce qui me frappe, c'est l'insignifiance du personnage. Hein. C'est vraiment l'incarnation chimiquement pure de la ringardise. Hein. C'est-à-dire que d'un homme qui n'aura rien compris, en fait, dans sa vie politique, et qui se brandisse l'idéologie victimaire avec 40 ans de retard pour, passez-moi l'expression, mais essayer de faire le malin. Parce qu'en fait, j'imagine que peut-être c'était probablement le but de sa saillie, qui manifestement était préparée. Mais en dit long sur la pauvreté, la nullité du personnage. Je sais que Nicolas Sarkozy le renvoyait à sa profession, c'était pas très gentil, d'agent d'assurance à Arras, je crois. Bon, mais c'est vraiment,
1: c'est quand même sous le président Sarkozy qu'il est.
2: C'est peut-être finalement c'est le champ du cygne effectivement de cette moraline antiraciste dans laquelle nous avons grandi.
0: Qui fait un retour un peu surprenant.
2: Oui, mais j'ai l'impression que c'est un peu.
0: On est complètement en dehors.
2: Tellement déplacé. Allez. Et puis alors son allusion, je vais vous dire, son allusion à l'antisémitisme. Quand on sait de qui nos compatriotes de confession juive sont essentiellement, sinon les quasi victimes. Exclusivement les victimes,
0: ouais. Exactement.
2: C'est assez pénible à entendre. Ouais, c'est ouais. Voilà. Bon.
0: Ouais. Quel jésuitisme. Marie Sévillard.
1: Non, mais je serai très rapide.
0: Deux mots.
1: Je dirais simplement qu'à mon sens,
0: à notre grand dossier,
1: ce genre de propos servent le Rassemblement national. Une personne qui a des vraies convictions de droite n'entend pas de tels propos aujourd'hui en France.
0: Ouais, vous avez absolument raison, à mon avis. Allez, tout à l'heure, nous allons parler de l'ARCOM, qui plonge dans le contenu éditorial et menace une chaîne de télévision, la chaîne CNews. C'est nouveau, c'est un cran nouveau. Nous aurons au téléphone Gilles Penel, député européen du Rassemblement national. Au téléphone, nous aurons tout à l'heure notre clin d'œil culture, mais d'abord, France-Algérie, retrouver l'histoire face à la mythologie anti-française, avec Xavier Driancourt qui est ici chez nous.
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0: Dans l'actualité française, on ne peut pas dire que les ressortissants algériens occupent toujours le beau rôle. Lorsqu'on en parle, c'est le plus souvent pour évoquer les violences, les pillages, le non-respect des OQTF, où ce chiffre, près d'un homme emprisonné sur 4 en France, est aujourd'hui étranger, la nationalité étrangère la plus présente dans nos prisons, la nationalité algérienne. Si on ajoute au dossier les provocations incessantes du pouvoir algérien envers la France, son mépris fin au réel et la veulerie du pouvoir français, on a au moins une partie de la recette des relations explosives entre ces deux pays que vous connaissez bien, Xavier Driancourt. Bonjour.
4: Bonjour.
0: Vous êtes diplômé de Sciences Po Paris et de l'ENA, vous avez fait une carrière brillante de diplomate, vous avez été consul général de France à Sydney, je l'ai appris en regardant votre biographie, parce qu'on parle beaucoup de vous pour l'Afrique du Nord, mais moins de pour Sydney, conseiller technique pour les affaires diplomatiques auprès d'Alain Juppé, qui était Premier ministre entre 93 et 95, vous avez été ambassadeur de France en Malaisie, et surtout deux fois ambassadeur de France en Algérie, de 2008 à 2012, et puis de 2017 à 2020. C'est bien ça, je n'ai pas fait l'erreur. Voilà. Alors, vous avez écrit de nombreux livres, notamment en 2022, L'énigme algérienne, chronique d'une ambassade à Alger. C'est aux éditions de l'Observatoire. En 2023, vous avez écrit dans une revue, pour la revue Fondapol, politique migratoire, que faut-il faire de l'accord franco-algérien de 1968, qui a beaucoup marqué, beaucoup. Voilà, qui a suscité des débats infinis et extrêmement utiles. Et en 2026, il y a quelques jours, le 4 juin, si mes informations sont bonnes, vous avez publié un livre absolument passionnant, je dois le dire, je l'ai lu entièrement, qui s'appelle « L'Algérie, vérités et légendes », qui est publié chez Perrin. 231 pages qui se lisent comme un roman. Alors, on va parler avec vous d'Emmanuel Macron et de l'Algérie. On commencera comme ça. On parlera de l'Algérie et de vous aussi. Parce que vous avez vous-même, vous avez beaucoup travaillé sur ce pays et j'imagine assez que vous devez beaucoup aimer ce pays. On verra, vous nous le direz. On parlera de la colonisation, des déchirures franco-algériennes. Mais d'abord, l'écrivain franco-algérien Boualem Sansal a finalement été libéré. C'était le 12 novembre 2025, presque un an après son arrestation à Alger pour atteinte à l'unité nationale, en raison de propos sur l'appartenance de l'Ouest algérien au Maroc. Mais le journaliste français Christophe Glaise, lui, il a été condamné à 7 ans de prison le 3 décembre dernier par la cour d'appel de Tizi Ouzou. Est-ce qu'il y a question, Xavier Driancourt, y a-t-il des leçons à tirer de ces deux affaires, Sansal et Glaise ?
4: Oui, il y a des leçons à tirer parce que, d'abord, pour Boualem Sansal, bon, on a vu que le gouvernement n'a pas particulièrement été actif dans ce dossier. C'est parce que d'autres groupes, comités ou personnalités se sont mobilisés en faveur de Boualem Sansal. Et ça a permis sa libération parce que l'Algérie, finalement, a cédé via l'Allemagne à cette libération. Et pour Christophe Glaise, à rebours, il n'y a eu aucune mobilisation. Le gouvernement français a toujours dit, attendez, n'en parlez pas, il faut être discret, il faut avoir une diplomatie de dialogue, etc.
0: Comme il l'avait fait pour Sansal.
4: Comme il l'avait fait pour Boualem Sansal, mais comme pour Christophe Glaise, il n'y a pas eu de mobilisation comme il y en avait eu pour Boualem Sansal. Il est, depuis 2 ans, en prison, et il est sans doute encore pour un certain moment.
0: Je
4: le crains.
0: Oui, il y a des chances, mais c'est vrai que le gouvernement a tenté de d'étouffer ces affaires, avec en laissant entendre que la diplomatie allait tout régler en réalité.
4: Et puis on a parlé de l'affaire Christophe Glaise, on a appris son emprisonnement seulement lors du premier procès de Boualem Sansal en avril 2025, en avril 2025. Et c'est à ce moment-là qu'on a découvert que Christophe Glaise était, lui, emprisonné depuis déjà...
0: Absolument, c'est vrai, vous avez raison, on l'a découvert à ce moment-là. Damien Chalamel.
2: Oui, alors, bon, j'ai vraiment apprécié votre ouvrage, qui est extrêmement stimulant, surtout dans sa partie, je dirais, peut-être moins historique, au sens d'une histoire remontant à 1830, on va dire, mais sur les dernières décennies. Et alors, cette affaire, notamment Glaise et l'affaire Boualem Sansal, sont traitées dans un chapitre. Et ce que vous dites, et qui est vraiment, vraiment, enfin, intéressant, nouveau, c'est à quel point, en réalité, donc, on comprend bien que cet écrivain et ce journaliste sont instrumentalisés, enfin, leur destin, leur condamnation sont des manières de régler, pour le régime algérien en place, de régler son compte à la France. Et vous montrez bien qu'en réalité, derrière ce système, mais c'est surtout une volonté du président Tebboune et de son entourage, en rupture d'une certaine manière, ou dans une continuation, mais avec quand même malgré tout une patte Tebboune, qui vient rajouter dans ce jeu, dans cette surenchère, de tension et de défiance vis-à-vis de la France. C'est vraiment ça qui m'a vraiment intéressé. C'est le...
4: Mais je pense que c'est le problème du reste du gouvernement français qui vit encore, si je puis dire, sur le logiciel Bouteflika, en croyant que Tebboune est le successeur de Bouteflika. En réalité, ce sont deux systèmes différents. Tebboune a été imposé par l'armée, alors que Bouteflika, il avait mis ses conditions en 1999 pour revenir en Algérie. Tebboune, c'est un autre système qui n'a rien à voir avec Bouteflika. Et dans le fond, c'est le Bouteflika, je suis sûr, n'aurait jamais fait arrêter Christophe Glaize.
2: C'est ce que vous écrivez, oui. Et alors, je prolonge ma question. Donc, ce que vous dites, si je comprends bien, c'est que, notamment, l'armée, plus que jamais... Et instrumentalise le pouvoir et plus que jamais on assiste à un jeu d'ombre.
4: Je résume et je crois d'ailleurs que dans son papier du Figaro dont on parlait tout à l'heure, Yves Tréhard reprend cette phrase. Le pouvoir de l'armée, c'est dans le fond de choisir et nommer un président de la République et de mettre fin à son mandat, parce que aucun président algérien depuis 62 n'a terminé son mandat. Ils ont tous été liquidés, tués, mis au rancard, démissionnés. Et donc, voilà le pouvoir majeur de l'armée qui est de plus en plus vrai et qui s'exerce vis-à-vis de Tebboune.
5: Extraordinaire. C'est le rôle du Parlement démocratie parlementaire. Là, c'est l'armée
4: On vit encore une fois à Paris dans le logiciel Bouteflika.
5: Yves-Marie Sévillan.
1: Oui, Xavier Diancourt. Est-ce que aujourd'hui le gouvernement Tebboune, Monsieur Tebboune, représente l'état d'esprit du peuple algérien, notamment dans ces liens, dans cette tension qu'il peut y avoir dans la relation franco-algérienne?
4: Non, je ne crois pas. Avec des nuances, je dis je ne crois pas parce que les Algériens, et j'en connais beaucoup, et comme vous le disiez tout à l'heure, j'ai beaucoup d'amis algériens et j'ai beaucoup d'affection et d'amitié pour ce pays. Mais le régime algérien passe son temps à critiquer la France, à endoctriner les écoliers sur la rente mémorielle, comme disait Emmanuel Macron. Donc tout ça finit par entrer dans la tête des gens. Que la France c'est l'ennemi, que la colonisation ça a créé tous les malheurs de l'Algérie, que la France doit s'excuser, que la France doit indemniser l'Algérie. Ça finit par entrer dans la tête des gens. Mais les Algériens d'Algérie, alors à part les Algériens ou franco-algériens de France, c'est pas exactement la même chose, mais les Algériens d'Algérie, ils ont tous de la famille, un frère, un oncle, une grand-mère en France, et leur rêve à tous, c'est de venir... soit définitivement, parce que le régime Tebboune ne leur offre rien, soit au moins temporairement voir leur mère, leur grand-mère, leur cousin ou leur copain en France.
2: Donc c'est une vraie schizophrénie. Il y avait un essayiste,
5: Damien Chalamel,
2: qui disait « être algérien, une maladie mentale ». Bon, c'est une boutade, mais ça veut dire qu'il y a une forme effectivement de schizophrénie.
5: Oui. Vis-à-vis de la France.
2: Vis-à-vis de la France.
4: Le livre de Pierre Vermeren qui est sorti récemment, France-Algérie, une relation pathologique, il explique bien cela.
5: Absolument. Globalement, Xavier Gadriancourt, comment est-ce que vous définiriez, parce qu'on y est là sur ce sujet, l'attitude d'Emmanuel Macron vis-à-vis du pouvoir algérien? Il a fait des visites d'État. Est-ce que c'est une attitude de soumission complète? Est-ce que c'est plus compliqué que ça? Vous connaissez ses déclarations sur la colonisation. C'est un crime contre l'humanité, une vraie barbarie. Ça fait partie de ce passé que nous devons regarder en face en présentant aussi nos excuses, etc., etc. Quelle est la relation de Macron? Est-ce qu'elle est définissable,
4: écoutez,
5: déjà?
4: Écoutez, je ne suis pas dans les secrets du président de la République, mais enfin, pour l'avoir rapproché, avoir travaillé plusieurs années sous son autorité, je pense que, et pour l'avoir vu à plusieurs reprises, et notamment en Algérie, je pense que dès le départ, dès 2017, il a fait le pari algérien. De 2017 à 2024, il a fait le pari algérien en pensant que lui, plus fort sans doute que Charles de Gaulle, que François Mitterrand ou que Jacques Chirac, réussirait là où ces derniers avaient échoué, c'est-à-dire réconcilier la France et l'Algérie, et que voilà, ça laisse faire naturellement parce que lui, il est plus fort et qu'il n'a pas connu la guerre d'Algérie. Et en réalité, donc, il a fait tous ces gestes mémoriels, comme on dit, et puis il s'est aperçu que Tebboune et le régime algérien n'ont jamais renvoyer l'ascenseur. Jamais. Au contraire, ils en ont rajouté à chaque fois. Au contraire, ils ont instrumentalisé les émeutes de juin 2023, il y a 3 ans maintenant, au moment de Naël, l'affaire Naël. Ils sont intervenus, ils ont pris Boualem Sansal, ils ont critiqué Kamel Daoud, etc. Donc ils en ont toujours rajouté en sens inverse.
5: Vous vous souvenez du gaz? On espérait beaucoup du gaz algérien.
4: Ben oui.
5: On n'a rien vu. Hein.
4: Et puis finalement, en 2024, le président de la République, lassé en quelque sorte de cette inertie algérienne, s'est dit, sans doute aussi pour d'autres raisons, s'est dit, bon, bah, il faut se retourner vers le Maroc, avec lequel il s'était brouillé depuis l'affaire Pegasus. Donc, il a reconnu, le Maroc a mis ses conditions, c'est-à-dire signé là en bas à droite sur la reconnaissance du Sahara occidental marocain, et ça a provoqué la crise que nous connaissons actuellement depuis
5: avec
4: juillet 2024.
5: C'est ça. Et dont on a un mal fou à se sortir. Damien Chalamel.
2: Non, mais, j'écoutais les explications très intéressantes. Alors, ça révèle effectivement à la fois l'arrogance et la nullité du personnage de la part d'Emmanuel Macron. Parce qu'effectivement...
1: On y revient.
2: Non, mais, enfin, j'ai repensé que cette s'agenouiller comme ça devant le régime algérien allait pouvoir inaugurer de nouvelles relations, ça témoigne, enfin franchement, on se dit que là aussi encore c'est un oui. enfant qui n'a pas grandi, c'est-à-dire qu'il est encore, si vous voulez, on pourrait penser que un homme politique de son âge, d'une quarantaine d'années, soit habité par le sentiment qui habite la plupart des Français vis-à-vis de l'Algérie, c'est-à-dire l'indifférence. Alors, ils étaient déjà indifférents à leurs compatriotes en 62, qui étaient de l'autre bord de la Méditerranée, mais ils le sont encore plus, la réalité, 60 ans après.
5: Est-ce que c'est le cas
4: Je dirais que ce qui est le plus gênant, c'est dans le fond l'incohérence de notre politique. Le en même temps, c'est-à-dire le pari algérien fait en 2017. En même temps, il faut rappeler qu'en octobre 2021, il a fait des déclarations invraisemblable dans le journal Le Monde. Ce n'était pas prévu, m'a dit le journaliste du Monde, que ça soit publié. Mais c'est dans cette interview qu'il a parlé de rente mémorielle, qu'il a parlé du système Tebboune, qui est un garçon sympathique, mais enfin, qui est encadré par des militaires. Il a parlé de la falsification de l'histoire par le gouvernement algérien. Donc ça, c'est 3 ans après 2017. Après, comme pour s'excuser, il se précipite, à Alger, rappelez-vous, à Alger et à Oran en août 2022, pendant 3 jours, avec des embrassades, un nouveau texte, un partenariat d'exception, la commission d'historiens piloté par Benjamin Stora. Et puis après, on arrive...
5: 17 ministres
4: qui
5: vont là-bas,
4: ministres.
5: Je me souviens.
4: Et
5: 17
4: après,
5: ministres.
4: Avec Mme Borne, ça, c'était entre-temps,
5: voilà,
4: Mme
5: voilà.
4: Borne. Et puis après, on arrive à 2024, donc à la crise avec le Maroc. Donc. Et puis aujourd'hui, on se dit, mince, on est quand même mal avec l'Algérie, qui nous piège par les OQTF, etc. Et donc, on revient vers l'Algérie. On envoie d'abord M. Barrot, puis M. Nunes, puis Mme Ruffo, puis M. Darmanin, puis Mme Royal, etc. Donc, on est... c'est ça qui me gêne le plus.
5: C'est l'aplatissement sans fin.
4: C'est l'absence de ligne de conduite.
1: Oui, l'absence de ligne. Vous, en tant que diplomate, c'est votre spécialité. Et en politique étrangère, comment avoir une cohérence sans continuité.
4: Il faut d'abord avoir une bonne connaissance de l'histoire, donc je suggère au président de la République et à ses collaborateurs, à M. Barrot, de lire ce livre. Il faut avoir une bonne connaissance de l'histoire et puis réaliser, encore une fois, que le régime algérien, ce n'est pas une démocratie qui fonctionne comme la nôtre, avec les mêmes règles, les mêmes codes. Et dans le fond, ils ont compris que comme la France ne réagit pas, ils peuvent continuer à tirer sur la corde jusqu'à ce qu'elle casse. Mais elle ne casse jamais parce qu'on est toujours à céder.
5: Il fait le chien-chien, c'est extraordinaire. Alors vous racontez très bien qu'au départ, il tente d'esquiver le débat, Macron, par des pirouettes. Alors, il dit, par exemple, la France a apporté la déclaration des droits de l'homme en Algérie, mais elle a oublié de la lire.
4: Il n'a prononcé cette phrase sur la colonisation qu'une seule fois. Il ne l'a jamais répété depuis. Il a utilisé toujours des périphrases comme celle-ci, mais il n'a jamais répété cette phrase.
5: C'est ça.
4: Comme s'il s'était rendu compte qu'il est allé un peu loin.
2: Voulait ajouter, moi je préfère le mot d'Hubert Védrine qui dit que la France, dont on dit qu'elle est le pays des droits de l'homme, elle est surtout le pays de la déclaration des droits de l'homme. Ça vaut pas que pour l'Algérie. Mais moi, je voulais ajouter quand même, malgré tout, vous utilisez le terme que j'ai bien aimé, l'adjectif, la sinuosité de la politique française. Moi, je suis pas diplomate et voilà. Donc, moi, je dis c'est vraiment une parenthèse inconséquente. Mais en réalité, je me demande malgré tout si Emmanuel Macron ne s'inscrit pas dans la politique sadomasochiste, quasi sadomasochiste qui caractérise non pas les relations franco-algériennes, ou alors, je voudrais vraiment dire des gouvernants, hein, pas des peuples, hein, mais de ces quelques dernières décennies. J'entends, je pense particulièrement à la séquence Sarkozy-Hollande, et notamment à l'utilisation à outrance, de manière totalement déplacée, de cette politique mémorielle, comme si on allait régler nos difficultés actuelles.
5: Alors justement,
2: de ce point de vue-là, il y a une certaine continuité. Mais dans l'échec,
5: on va reparler de la repentance.
2: Emmanuel Macron, François Hollande et même Nicolas Sarkozy.
5: Voilà, je rappelle que nous sommes avec Xavier Edriancourt, qui a publié le 4 juin, donc c'est tout récent, un livre absolument passionnant, très profond sur les relations de la France avec l'Algérie. L'Algérie, vérités et légendes, c'est chez Perrin. Je voudrais vous demander juste après ça si on peut échapper à la repentance.
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5: Oui, peut-on échapper à la repentance, Xavier Driancourt? Vous écrivez dans votre livre, dans le monde, tous les gouvernements européens suivaient plus ou moins la même voie. En 2004, les Allemands présentaient leurs excuses au Herero et au Nama de Namibie. En 2008, l'Italie à la Libye et le gouvernement australien aux populations aborigènes. En 2011, les Pays-Bas aux victimes des tueries commises en Indonésie en 1947. En 2013, le gouvernement britannique, etc., etc. Donc la France s'inscrit dans cette espèce de longue traînée. Est-ce qu'on peut y échapper?
4: Et Tebboune s'est dit, il faut que la France fasse comme les autres. Parce qu'on est dans la vague de l'histoire révisionniste, woke, donc la culpabilisation qui a commencé, oui, il y a une quinzaine d'années, dans le fond. Et nous, malgré notre histoire un peu particulière avec l'Algérie, on s'est lancé là-dedans, mais pas suffisamment au gré de Tebboune.
2: Jamais suffisamment,
4: parce que il faudrait faire comme les pays que vous avez cités, c'est-à-dire s'excuser, voire indemniser, et s'excuser encore davantage, puisque nous avons fait les essais nucléaires, comme vous l'avez rappelé Tebboune, avec l'autorisation du gouvernement algérien de l'époque, en 1962.
5: Ah oui, incroyable.
2: Bien sûr, puisque Reagan, c'est en 66.
4: Reagan, c'est en 60. On est encore en France, dans le Sahara français.
2: Mais malgré tout,
4: les accords d'Évian prévoient que la France pourra continuer les essais nucléaires jusqu'en 1967.
5: Ouais, l'aplatissement pathologique. Yves-Marie Sévillan.
1: Oui, monsieur Delacour, est-ce que vous pensez, on a un petit peu de recul, même si la période a été très courte, que l'action de Bruno Retailleau au ministère de l'Intérieur a apporté des fruits, ou peut-être a été un exemple de politique un peu ferme que la France peut avoir vis-à-vis de l'Algérie quand elle ne, effectivement, respecte pas ses obligations, et il y en a beaucoup différentes.
4: Oui, Bruno Retailleau, comme ministre de l'Intérieur, a eu raison de mener cette politique, mais le problème, c'est qu'il n'a pas été autorisé à la mener. Donc je dis oui, il faut une politique de fermeté, mais le problème, c'est qu'on ne l'a pas utilisé, parce qu'il a été empêché à chaque fois par M. Barrot, au nom de la diplomatie du dialogue, et par l'Élysée, jusqu'au jour, rappelez-vous là aussi la sinuosité de cette politique, où en août dernier, le président de la République écrit à M. Bayrou, Premier ministre,
1: absolument,
4: pour dire « ce gros gnieux, vous n'avez rien fait vis-à-vis de l'Algérie. »
1: Il est temps de serrer la vis.
4: Il est temps de serrer la vis. Et puis, trois semaines après, il change de politique en nommant M. Nunez, ministre de l'Intérieur. Donc, voilà, c'est
5: un exemple de sinuosité.
4: Non,
5: du président de la République.
4: Faut pas avoir une conception hyper étendue du domaine réservé. Le domaine réservé, c'est la politique étrangère, mais il faut rappeler aussi que la reconnaissance du Sahara occidental marocain et la crise avec l'Algérie, ça a été décidé sous un gouvernement démissionnaire, le gouvernement de Gabriel Attal. Après la dissolution, le gouvernement de Gabriel Attal était chargé d'expédier les affaires courantes et un éminent juriste constitutionnaliste comme Jean-Éric Schöttl, secrétaire général du Conseil constitutionnel, que j'ai interrogé là-dessus, m'a dit « Oui, un gouvernement démissionnaire ne peut pas prendre, même si c'est l'autorité du président de la République, une décision d'aussi grande importance que la reconnaissance du Sahara occidental marocain, parce qu'elle emporte des conséquences en matière d'OQTF, en matière de laissez-passer consulaire, etc. Donc, juridiquement, même si personne ne l'a relevé, mais juridiquement, la décision qui a mis le feu aux poudres à la crise actuelle franco-algérienne, elle a été prise par un gouvernement qui n'avait pas ce pouvoir, puisque le seul pouvoir qu'il détenait, c'était d'expédier les affaires courantes, qui est une notion juridique très forte.
5: Oui, vous avez raison de le rappeler. C'est vrai que c'est pas rappelé suffisamment. Monsieur l'ambassadeur, parlons un peu de vous. Je rappelle que nous sommes avec Xavier Driancourt pour son livre « L'Algérie, vérités et légendes ». C'est chez Perrin, qui vient de paraître, avec Yves-Marie Sevilla et Damien Chalamel autour de moi. Je voudrais qu'on parle de l'Algérie et de vous. Parce que vous êtes détesté par le pouvoir algérien, c'est peu de le dire. Mais on sent chez vous, à travers ce livre notamment, beaucoup d'amour pour ce pays, en réalité, que vous connaissez extrêmement bien, dont vous connaissez parfaitement l'histoire, vous racontez énormément de choses dans ce livre. Est-ce qu'on se trompe ou pas? Et quelle est la nature de cette affection, si c'est le cas?
4: C'est exact. J'ai beaucoup. Ouais. C'est le seul pays dans ma carrière diplomatique où j'ai gardé beaucoup d'amis. Hier encore, j'étais avec des amis algériens à un mariage. Donc, j'ai beaucoup d'amitié pour les Algériens, mais ce régime est insupportable.
2: Ça m'amène justement à me poser une question. C'est vos analyses, puisque vous avez manifestement une amitié avec un certain nombre d'Algériens ou de Franco-Algériens, est-ce que vos analyses sur ce régime, est-ce que vous les partagez avec des Algériens?
4: Oui. Et je peux vous dire que par des messages, y compris des gens proches du pouvoir ou des politiques algériens, m'encourage à continuer en me disant « vous êtes le seul à dire les choses clairement ».
2: Mais au point, est-ce que vous pouvez imaginer qu'un jour ces analyses seront partagées, non pas par une majorité, mais qui pourront être proclamé haut et fort un jour en Algérie?
1: Est-ce qu'il y a une intelligentsia algérienne active?
4: Non, parce que l'intelligentsia algérienne est en France, en réalité, en France ou au Canada ou en Allemagne. D'accord. Ou en Espagne aussi beaucoup, mais elle n'est pas en Algérie. Leur régime Tebboune a véritablement muselé l'opposition. Et comme je l'ai dit dans une interview, je ne sais plus où, récemment, au Figaro ou au Journal du Dimanche, au JDD, oui. Le régime Tebboune ou le régime algérien, moi je le vois durer 30 ou 40 ans. Ah alors oui. Justement, hier, un ami
5: quand
4: algérien...
5: Quand même, c'est long, 30 ou 40 ans. Je ne sais pas si la 5e République durera autant.
4: Mais pour deux raisons. Parce que d'abord, il a réprimé toute opposition. Et ceux qui ne sont pas d'accord, ils n'ont qu'à partir, venir en France ou en Espagne. On les laissera partir et ils viendront foutre, pour certains, le bazar chez nous. Et deuxième raison, c'est que l'Europe et la France, au premier plan, ne disent jamais rien. Tous les dirigeants européens vont à Alger, Madame Meloni, Monsieur Sanchez, le pape, les dirigeants français. Donc, pourquoi changer de régime et pourquoi introduire un peu de liberté. Donc c'est pour ça que je pense qu'il durera encore 30 ou 40 ans. Et pour la petite histoire, il paraît que cette phrase que j'ai prononcée, quoi, qu'a repris le JDD, elle a fait très plaisir à Alger, parce que certains se sont dit, mais le Driancourt, finalement, il est très
1: il
4: lucide.
1: Il est pas si mal.
4: Alors moi, je les aime bien.
2: J'utilisais tout à l'heure...
5: Ils ont fait une campagne présidentielle, voilà. Presque.
2: J'utilisais tout à l'heure la...
5: Damien Chalamel.
2: La formule, hein, bon, qui vaut ce qu'elle vaut de la relation sadomasochisme, parce que dans le sadomasochisme, tout le monde sait que au départ, il y a une victime qui est consentante. Et c'est ça, jusqu'à ce que la victime dise non. Bon. Mais ça ne joue que parce que la victime est consentante. Et là, moi, la question que je me pose, c'est qu'on a quand même une échéance électorale majeure dans quelques mois, et en France, et je me dis que il y a peut-être là l'occasion de changer de paradigme.
4: Oui.
2: Vous voyez, et je dis, et en France, et ce qui est intéressant de ce que vous disiez, c'est-à-dire que ça n'est pas seulement la France s'agenouille devant le pouvoir algérien, c'est aussi également tout l'Occident qui n'arrête pas de battre sa coule pour des crimes hypothétiquement.
5: Je sais pas si les autres pays d'Europe sont aussi soumis.
4: Non, mais ils n'ont pas la même histoire.
2: Je veux dire, les Anglais,
4: vous êtes le meilleur.
2: Même les Allemands, même les Italiens, avec la Libye, l'Éthiopie, etc. On n'en finit pas, si vous voulez. Le fardeau de l'homme blanc, j'ai l'impression que même, malgré tout, il y a l'amorce d'un cycle qui se clôt. Et dont les élections, que ce soit en Italie ou ailleurs, ou bientôt en Allemagne, peut-être bientôt au Royaume-Uni, même d'une certaine manière aux États-Unis, il y a peut-être là l'occasion d'un vrai changement et une vraie.
5: Est-ce qu'un cycle se clôt, Xavier Driancourt ?
2: Du point de vue de l'Occident, j'entends, et de la France en particulier.
4: Pour deux raisons. La première raison, c'est parce que la question algérienne, je dirais, c'est une question à tiroir. Il y a des tiroirs qui s'ouvrent, immigration et la question migratoire au Royaume-Uni, en Italie, en Espagne, en France, elle se pose. Et donc, l'Algérie, on tombe tout de suite sur le dossier algérien. Et deuxième chose qui permet peut-être un changement de politique, c'est, vous le disiez tout à l'heure, la note que j'ai publiée il y a 3 ans sur l'accord franco-algérien, qu'aucun homme politique ne connaissait. Mais depuis, ils ont tous découvert...
5: C'est vous qui m'avez fait découvrir. Voilà. Jamais je n'avais vu cette note.
4: Ils ont découvert tout cela et tous demandent l'abrogation de cet accord exceptionnel avec l'Algérie. D'ailleurs, une résolution a été votée à une voix de majorité en novembre dernier à l'Assemblée nationale pour l'abrogation de cet accord.
5: Oui, mais il n'est pas abrogé, cet accord.
4: Non, parce que ce n'est qu'on est dans le domaine réservé, effectivement. C'est ce qu'a dit le président de la République tout de suite. De quoi
2: ce qui n'existe pas dans la Constitution, le domaine réservé. Hein,
5: pouvoir algérien se braque contre...
4: Le pouvoir algérien est très contradictoire sur cet accord. Tebboune a dit dans le Figaro, il y a 3 ans, dans une interview, il a dit « Mais ces accords, ils sont sacrés comme les accords d'Évian. » Et dénoncer l'accord de 68, c'est violer les accords d'Évian, comme si eux ne les avaient pas violés. Et puis, en même temps, ils disent « Cet accord, il est vide de sens, on peut le dénoncer. » quoi. Ils sont parfaitement contradictoires. Mmh. En réalité, je surveille souvent la presse algérienne, ils y tiennent comme à la prunelle de leurs yeux, parce que ça permet à tout le monde de venir faire
1: Ils sont incroyablement avantageux.
5: Mais ils miment le détachement, pour nous éloigner du sujet. Yves-Marie Sévillien.
1: Oui, monsieur l'ambassadeur, effectivement, vous faisiez allusion à cette proposition de résolution qui était présentée à l'Assemblée nationale par le Rassemblement national.
4: Il y en avait une quelques mois avant par LR,
1: qui avait été
4: rejetée à ce moment-là.
1: Voilà, mais parce que vous avez toujours des arrangements politiciens et qui s'arrangent pas les uns ou les autres de voter pour l'un ou pour l'autre. C'est selon au gré de leur bon vouloir. Mais là, cette fois-ci, exceptionnellement, ça a été voté. Le Rassemblement national est un parti qui aspire aux plus hautes fonctions. Est-ce que vous pensez effectivement qu'il aura cette capacité? On sent une volonté politique, mais est-ce qu'il y aura cette capacité d'entrer dans un rapport de force et de remettre véritablement en cause ces accords franco-algériens de 68 que tout le monde en soi dénonce? Une majorité, une part importante de la partie politique, mais où rien ne se passe. Est-ce qu'on peut imaginer qu'enfin quelque chose de concret se déroule.
4: Je pense que la pression sera telle qu'il faudra le faire. Il y a quand même une quasi-unanimité du Rassemblement National jusqu'à Gabriel Attal.
2: C'est pas mal.
4: C'est pas mal. Il n'y a que les socialistes et LFI qui, pour des raisons évidentes, sont contre. Je pense que ça se fera, oui. Parce que ça va être l'Algérie et tout ce qui tourne autour, encore une fois, les tiroirs, comme je dis, ça va être au cœur de la campagne électorale.
1: Comme l'ensemble de la politique migratoire.
4: Oui, comme l'ensemble de la politique migratoire.
5: Allez, on va rester avec vous, Xavier Driancourt. On parle de votre livre « L'Algérie, vérité et légende » paru chez Perrin début juin, tout récemment. Livre absolument passionnant, 231 pages, indispensable pour bien comprendre à la fois l'histoire de France, la mentalité algérienne, les points de conflit. Vous faites le point sur énormément de choses. Je voudrais citer quelques titres de chapitres. « L'Algérie a-t-elle abandonné son héritage chrétien ?» Intéressante question. Les intellectuels français ont-ils joué un rôle décisif dans les années 54-62? De Gaulle a-t-il compris l'Algérie? À chaque fois, votre réponse est assez surprenante. C'est pas du tout celle qu'on pourrait imaginer. C'est plus subtil. La guerre d'Algérie a-t-elle été perdue par l'ONU, demandez-vous? Vous parlez de la décennie noire, etc. On va y revenir. Je voudrais qu'on parle avec vous un petit peu de la colonisation, de cette espèce de plaie qui n'en finit plus de puruler juste après ça.
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5: Et avec Yves-Marie Sevilla et Damien Chalamel, nous entourons aujourd'hui Xavier Driancourt, ancien ambassadeur de France en Algérie, à deux reprises, deux fois quatre ans en Algérie, pour son livre « L'Algérie, vérités et légendes » qui paraît chez Perrin. Je voulais qu'on revienne, qu'on parle un peu de la colonisation. Vous soulignez dans votre livre que la colonisation en fait a fait l'objet d'un consensus notamment des institutions internationales, de la Société des Nations, qui dit, alors je voulais la citer, au début du XXe siècle, donc le pacte fondateur de la Société des Nations lui consacre son article 22 et évoque la mission sacrée de la colonisation. Elle affirme, cet article 22, que certains peuples se trouvent non encore capables de se diriger eux-mêmes dans les conditions...
4: la phrase est étonnante.
5: Dans des conditions particulièrement difficiles du monde moderne. En gros, c'est un peu des enfants, il faut les aider à grandir, quoi.
4: Oui, c'est un peu ça. Oui, c'est il y a un siècle.
5: Et c'est la Société des Nations, c'est pas l'Allemagne nazie.
4: C'est en 1919, dans le traité de Versailles.
5: C'est ça, voilà.
4: Et... avec le pacte fondateur de la SDN. Donc c'est... on voit que aujourd'hui, nous parlions de la politique révisionniste et woke, et il y a un siècle, en 1919, on disait qu'il y a un certain nombre de peuples qui sont pas encore assez grands, assez mûrs, et qui doivent être mis sous tutelle, puisque c'est le terme de la Société des Nations. Il y avait des pays sous tutelle. La Namibie, le Cameroun, le Tanganyika, les anciennes colonies allemandes.
5: C'est ça, Damien Chalamel.
2: Oui, ce qui est intéressant dans ce que vous vous rappelez, Marc, c'est que, bien évidemment, on comprend bien que les rédacteurs de cette charte de la SDN s'inscrivent dans une tradition idéologique, on va dire, de gauche, pour faire simple, c'est-à-dire universaliste. Oui. Et on retrouve, et donc bien évidemment, on va retrouver aussi bien le parti colonial, son grand représentant, c'est Jules Ferry, celui qui va affirmer qu'il faut qu'on a les races supérieures, les peuples européens ont le droit, sinon le devoir, de coloniser les races inférieures, et même plus tard, Léon Blum, qui prononcera exactement le même type de propos à la Chambre. À l'opposé, ce qui est intéressant pour les auditeurs de Radio Courtoisie, on peut se féliciter, vous voyez, un Paul Déroulade, lui, il était plus obsédé par retrouver l'Alsace-Lorraine, plutôt que de conquérir des confins donc d'un point de vue, si vous voulez, de la droite légitimiste, ce qui, ça n'était pas du tout son optique, la colonisation historiquement, idéologiquement en tous les cas, et à certains moments historiquement, elle est à gauche, bien sûr, faut toujours le rappeler quand même.
1: C'est important.
5: Mais vous notez aussi quand même...
4: Et la décolonisation a été faite par la droite, par le général de Gaulle.
2: Tout à fait.
5: Oui, pour l'Algérie.
2: Dont on comprend qu'effectivement, il ne s'inscrivait pas dans cette tradition, lui. Puis il venait de l'infanterie métropolitaine, la métro, comme on disait. Et vous avez des propos très intéressants, parce que vous avez vous-même vécu dans la résidence, je crois bien que... qu'occupait le général de Gaulle en 43-44.
5: C'est très intéressant.
4: C'est un chapitre... il y a deux chapitres qui m'ont beaucoup, trois chapitres sur lesquels j'ai beaucoup retravaillé, réécrit, fermé, je suis revenu dessus. Le premier sur la colonisation est-elle un crime contre l'humanité, parce qu'il y a tout le débat juridique derrière. Le chapitre sur le royaume arabe de Napoléon III, période totalement méconnue dans l'histoire française, occultée par la Troisième République, et puis De Gaulle et l'Algérie, parce que ayant habité effectivement presque 8 ans dans cette résidence où lui a passé 1 an et demi entre 1943 et 1944, il n'a pas aimé cette période à Alger 43-44.
5: Ça, c'est très intéressant, parce que vous racontez qu'il y a une blessure.
4: Il était dans un Alger, si vous voyez le film qui vient de sortir.
1: C'est ce que j'allais vous dire, vous l'avez vu.
4: Voilà, oui, je l'ai vu hier soir. Comme il faisait tellement chaud, je me suis dit, je vais aller au cinéma, au moins il fait frais.
5: C'était une bonne idée.
4: Et je l'ai vu. Et alors bon, il y a beaucoup de choses sans doute un peu contestables, mais je pense qu'il a été marqué par cet Alger... de la collaboration d'arlanistes, giraudistes, pétinistes, le comte de Paris, tous les complots qui se nouaient à Alger. Et il n'a pas aimé l'Algérie des pieds noirs, l'Algérie coloniale. Et il ne faut pas oublier que Alger avait envoyé quand même plusieurs députés, dont le fameux, je cherche... la France juive, Drummond, qui était député d'Alger, quoi. C'était une ville très, très, très antisémite. Et je pense que De Gaulle, en 58, il a retrouvé ses souvenirs de l'Alger 43-44. Et que ça l'a quand même un petit peu, peut-être psychologiquement, influencé dans ses choix sur l'Algérie, même si dès le départ, sans doute, son idée était faite.
2: Ouais, et puis, il y a une explication que j'ajouterais, et pour aller dans votre sens, c'est que les troupes françaises libres, celles qu'il avait, les maigres troupes qu'il avait réussi à réunir entre 40 et 43, étaient 10 fois inférieures en nombre au gros de l'armée d'Afrique. Qui allait commander plus tard des de l'âtre juin
4: et Alger a été quand même le siège de la France libre pendant un an.
5: Absolument. Alors racontez-nous, Xavier Driancourt, je suis très curieux de savoir à quoi ressemble cette résidence dans laquelle De Gaulle a passé un an.
4: Vous avez des photos, j'en ai là dans mon téléphone.
5: Il faut que vous décriviez pour nos auditeurs, parce qu'ils ne verront pas la photo.
4: Un bordge, comme ça s'appelle, c'est-à-dire une ancienne résidence d'été sur les hauteurs d'Alger, qui a été la résidence d'été des gouverneurs généraux pendant un certain temps. Elle appartenait à la famille Olivier. D'où le nom, la résidence a été transformée, résidence des Oliviers, alors que c'est la résidence Les Oliviers.
5: C'est un nom de famille.
4: Un nom de famille. Et c'est en 1934 que la République l'a racheté à la famille Olivier pour en faire une résidence d'été où Végan, l'ennemi juré de Gaulle, s'est installé en 1942. Donc c'est une résidence chargée d'histoire. Avec donc une vue imprenable sur la baie d'Alger, voilà une résidence,
2: un style mauresque.
5: Ah oui. C'est très grand, c'est vaste, il y a un jardin, il y a une piscine.
4: Il y a un jardin qui est pas très utilisable parce qu'il est en pente, il descend.
1: Le jardin des oliviers, c'est bien connu.
4: Voilà, le jardin des oliviers, il descend à pic, il est pas très utilisable. Mais c'est une résidence.
7: oui, vous... historique extrêmement agréable. Et, ouais. et c'est De Gaulle qui, en 1962, dans les accords d'Évian, a demandé que la résidence des Oliviers reste la résidence, devienne la résidence de l'ambassadeur de France. Parce que les accords d'Évian, on a partagé les biens immobiliers français en Algérie. Les postes, les mairies, etc., un certain nombre de bâtiments sont devenus propriétés algériennes. Et d'autres sont devenus propriétés françaises. Et De Gaulle a mis la résidence des Oliviers. Et, pour la petite histoire, au dernier moment, Ben Bella, qui avait une dent contre la France, Ben Bella a retiré la résidence des Oliviers des propriétés françaises en Algérie. Et il l'a transformée en bail amphithéotique de 60 ans.
5: Ah, donc aujourd'hui, ça n'est plus la propriété de la France. C'est
7: un bail. Ça ne l'a jamais été, en réalité, parce que c'est un bail.
5: Oui.
2: Bon. Mais qui a été reconduit, alors ?
7: Hélas, il n'a pas été reconduit. Moi, je m'en suis occupé à plusieurs reprises. Dans mes deux séjours, j'avais bien ça en tête parce que je m'étais beaucoup occupé d'affaires immobilières au Quai d'Orsay. Je connaissais bien le statut de la résidence des Oliviers. J'avais renégocié dans mon premier et dans mon deuxième séjour la reconduction du bail. Et le jour où je devais signer la reconduction du bail, le gouvernement Bouteflika, au moment du Hirak, a démissionné son gouvernement, donc je n'avais plus d'interlocuteur.
5: Donc il n'y a pas eu de signature.
7: Et il n'y a pas eu de signature, et puis c'était 3 ans avant l'échéance du bail, le bail expirait en 63, moi cet épisode-là c'est en 2019, et après je suis parti fin 2020, et mes successeurs...
2: Donc vos successeurs sont sans droit ni titre. Si je comprends bien.
7: C'est
5: le plus beau squad d'Alger.
7: C'est le plus beau squad d'Alger.
5: En effet.
7: Mais au plus fort de la crise l'année dernière, 2024, le gouvernement algérien a fait donner la presse qui est aux ordres sur le statut des biens français en Algérie et en particulier de la résidence des Oliviers.
5: Ah oui, absolument, je me souviens de ça.
7: Donc ils avaient bien...
5: Mais pas seulement la résidence des Oliviers, il y avait tout un tas de...
7: Oui, mais les autres, il n'y a pas de difficultés particulières. Mais la résidence, elle est très symbolique, c'est celle de De Gaulle, encore une fois. Et ils ont, l'année dernière, il y a 2 ans, donc dit, mais enfin, à quel titre la France occupe cette résidence qui ne lui appartient pas.
5: Xavier Driancourt, on parle de votre livre « L'Algérie, vérités et légendes » chez Perrin. Vous parlez de la colonisation. Moi, j'ai été élevé dans le culte de la colonisation, grande œuvre civilisatrice, grand sentiment, grand idéal des colonisateurs, des pères blancs, etc. Bon, quand on lit votre livre, ça, l'image ressort un peu esquintée quand même, hein, parce que vous expliquez qu'il y a eu quand même beaucoup d'allers-retours, que la France ne s'est pas toujours bien comportée. Et notamment, vous citez le rapport du député modéré Alexis de Tocqueville, bien connu pour sa démocratie raisons, en Amérique, mais qui, là, ça n'a rien à voir, c'est une autre œuvre qui a été publiée en 1847. Et Alexis de Tocqueville est implacable. Il écrit « Autour de nous, les lumières se sont éteintes. Nous avons rendu la société musulmane beaucoup plus misérable, plus désordonnée, plus ignorante et plus barbare qu'elle n'était avant de nous connaître. Oui. » On ne peut pas dire que c'est un éloge.
7: Oui, et Napoléon III était assez convaincu de la colonisation. Aussi. Napoléon III était aussi assez convaincu que la colonisation telle qu'elle avait commencé avec une séparation totale des colons et des musulmans et des juifs ne pouvait pas durer indéfiniment et qu'il fallait changer le système.
2: Et en même temps, on comprend bien en lisant votre ouvrage...
7: Mais la Troisième République a repris la main de fer, si je puis dire.
2: Cette question du statut personnel était fondamentale. C'est-à-dire qu'on n'aurait jamais pu assimiler totalement des Algériens parce que tout simplement, ils n'auraient jamais voulu renoncer à leur statut personnel. Et ceux qui l'ont fait pour accéder à la pleine citoyenneté française, hein, parce que je rappelle qu'ils étaient nationaux français sans avoir la citoyenneté, c'était parce que ils adoptaient le statut personnel, le régime matrimonial et autres de tous les Français. Ce qu'ont pu faire nos compatriotes juifs, qui, voilà, enfin, leur, en tout cas, leurs coreligionnaires continentaux leur ont dit d'accepter le statut personnel français et qui ne s'en porteraient pas plus mal. Mais les musulmans, eux, ne voulaient pas, et je dirais d'une certaine manière, ne pouvaient pas le faire. Enfin, ou alors, il aurait fallu, c'était une trahison, je pense, de leur identité, quoi.
5: Oui. Donc, Xavier Zahir, encore. Oui.
7: Oui, non, j'ai rien à ajouter là-dessus.
5: Vous ne contestez pas la version de Damien Chalamel, c'est rare.
2: Non, mais
5: c'est suffisamment rare pour être souligné. Ah, non, je plaisante. Et, on va parler de l'Algérie aujourd'hui, hein, et des héritages. Nous sommes avec Xavier Driancourt, l'Algérie, vérités et légendes.
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5: Et avec Damien Chalamel et Yves-Marie Sevilla. Vous parlez de l'héritage chrétien de l'Algérie aujourd'hui, Xavier Driancourt. Vous dites, oui, l'Algérie a renié son héritage chrétien, et en se rendant en Algérie à l'invitation et à l'instigation du cardinal Vesco, le pape Léon XIV, le pape actuel, donne malheureusement sa caution au régime militaire algérien. Vous regrettez un peu ce voyage, quelle implication diplomatique est-ce qu'il peut avoir ?
7: Oui, je suis un peu dur, je le reconnais, et vis-à-vis du pape ou du voyage qu'il

0: dans cette posture vis-à-vis du régime algérien. Donc, pas de vague. C'est un peu l'équivalent de la diplomatie de M. Barrot. Pas de vague, il faut respecter Tebboune, le FLN, dire que tout va bien. Les chrétiens sont persécutés en Kabylie, mais on les voit pas. Donc, voilà, je suis assez critique, je le reconnais, sur Mgr Vescot, que j'aime bien par ailleurs, que j'ai bien connu quand il était évêque de Rouen.
1: Mais vous critiquez sa politique. Damien Chalamel.
2: Oui, moi je suis aussi très choqué de l'absence de parole du Saint-Père. Quand on sait qu'effectivement, pour le pouvoir algérien, l'identité islamique est constitutive de l'identité algérienne, effectivement, avoir un regard honnête et donc critique sur le sort des chrétiens en Algérie, c'est effectivement... Oui.
1: Alors justement,
2: s'attirer les fous du pouvoir algérien, mais moi j'attendais, ben je suis un petit peu naïf, hein, mais que Léon XIV soit un rompe un peu avec la posture de celui qu'on appelait Mohamed Duval, hein, de Monseigneur Duval, qu'on appelait voilà dans les milieux activistes, on l'appelait Mohamed Duval.
1: C'était le primat des Gaules, hein, si je bonne mémoire.
2: Non,
1: c'était l'évêque d'Alger.
2: C'était l'évêque
1: épiscopal.
2: Je sais pas, mais c'était l'évêque d'Alger surtout.
0: Oui, l'évêque d'Alger.
2: Et on l'appelait Mohamed Duval parce que en réalité, implicitement, il avait pris fait et cause pour le FLN. Bon, et ses héritiers, comme vous le dites, effectivement, s'inscrivent. Dans cette lignée, on ne sait plus le cardinal Lavigerie.
0: Le seul archevêque dont on ne parle jamais, c'est Mgr Bader, qui a été entre Mgr Tessier, le grand archevêque successeur de Duval, et Mgr Defarge après. Il y a eu 4 ans de Mgr Bader, qui, chose originale, était un Jordanien. Parlait arabe et avait été élevé dans un pays musulman.
2: Donc on la lui faisait pas.
0: Et lui, il disait aux Algériens, écoutez, vous pouvez pas me la faire, moi je connais l'islam mieux que vous, je suis venu d'un pays musulman, j'ai été élevé dans la religion musulmane, je connais tout ça par cœur, donc gardez vos conneries pour vous. Et c'est le seul qui s'est opposé à cette tradition.
1: Parler,
0: oui, mais le résultat, c'est que l'Église... Les évêques d'Alger et l'Église franco-algérienne, si je puis dire, a réussi à avoir la peau de Mgr Bader. Et le faire nommer ensuite au Guatemala, je crois.
2: Alors moi, j'ai une proposition à Rome, c'est de leur envoyer le vicaire de ma paroisse, qui est mauritanien. Eh ben, il nous a dit le nombre de prêtres en Mauritanie, mais je crois qu'il se compte sur les doigts d'une main.
0: Oui, oui.
2: Et il en fait partie. Oui, c'est très bien.
1: Bon, bah écoutez, on va porter ce conseil au Saint-Père. En attendant, David Riencourt, que reste-t-il de l'Algérie chrétienne aujourd'hui? Vous dites hein, très clairement dans votre livre que l'Algérie a été un pays chrétien.
0: Oui.
1: Voilà. Et qu'aujourd'hui, si je vous ai bien lu, il en reste entre 350 000 et 500 000.
0: En 62.
1: En 62.
0: En 62. Ah, oui, aujourd'hui, non.
1: À la fin de la période coloniale, c'est ça. Oui.
0: Mais aujourd'hui, on dit qu'il en reste... entre 5 et 8 000, mais surtout des migrants subsahariens.
2: Et là, vous parlez des catholiques ou des protestants?
0: Des catholiques. Alors, il y a les protestants, les évangéliques, qui sont majoritairement en Kabylie, et eux qui font du prosélytisme et qui sont du reste persécutés par le système, le régime algérien, mais les catholiques, il y en a moins de 10 000.
1: Vous dites...
0: passé de 150 000 ou 350 000 à 10 000.
1: C'est ça, 350 à 500 000, en fait. 000, vous dites en 62. Et aujourd'hui, ils sont estimés à quelques milliers. Alors, parmi eux, il y a des Français expatriés.
0: Voilà, des Français expatriés, comme moi, les gens de Total, les diplomates italiens, européens.
3: Qui travaillent à l'Algérie.
0: L'ambassadeur de l'Union européenne catholique, extrêmement fervent, allait tous les matins à la messe chez Mgr Defarge à l'époque. Il y a des expatriés, et puis le reste,
1: des migrants subsahariens, irréguliers, dites-vous, quelques centaines d'Algériens.
0: Oui, très peu.
1: Principalement des Kabyles de confession protestante ou évangélique.
0: Oui.
2: Mais alors, attendez, si j'ai bien compris,
1: ça a été complètement effacé.
2: Il m'avait semblé que malgré tout, la présence chrétienne.
0: Il y a plus de prêtres que de. que de pratiquer
1: le fidèle.
2: Ah bon, ça, ce sont pour les catholiques.
0: Non, c'est moi qui dis ça.
2: Ah bon, ah, d'accord. Mais

0: je suis pas loin de la réalité.
1: Ah, oui, bah oui, apparemment.
2: Mais là, on parle des catholiques, mais pour l'essentiel, le mouvement évangélique, il est quand même présent, et c'est plusieurs milliers, sinon dizaines de milliers.
0: Oui, tout à fait, mais majoritairement en Kabylie, et comme c'est lié à la Kabylie, donc c'est politique, et donc ils sont persécutés.
2: D'accord. Mais donc l'avenir du christianisme,
0: il repose
2: plus sur
0: le mouvement autonomiste kabyle et.
2: Mais il repousse plus sur ces évangéliques, l'avenir du christianisme, que sur ces catholiques qui rasent les murs. Quoi.
3: Yves-Marie, c'est bien.
4: Oui, non, je j'allais effectivement dans cette direction d'héritage chrétien. Les pratiquants, ils ont un peu disparu de la terre algérienne. Est-ce qu'il y a des traces dans la mémoire collective ou dans la culture de cet héritage chrétien, de saint Augustin ou de Charles de Foucault, par exemple?
0: Non. Non, le régime essaye, avec la visite du pape, de récupérer l'héritage chrétien de l'Algérie en disant que saint Augustin était dans le fond le précurseur du FLN et de Boumédienne.
4: Vous avez une rhétorique pareille.
3: Il est plus là pour se défendre.
0: Oui. Mais voilà, c'est la réalité, c'est que l'héritage chrétien, c'est du folklore.
3: C'est dans les monuments.
0: Ça fait partie des légendes.
2: Moi, j'ai une question à vous poser. On a parlé du colonialisme français, mais est-ce que, question qui vous semblait peut-être surprenante, est-ce qu'il y a quelque part une critique un peu du colonialisme algérien? Vis-à-vis des Kabyles, et puis il y a d'autres formes de colonialisme, je pense vis-à-vis des Touaregs par exemple,
0: des
2: Touaregs qui n'étaient historiquement pas liés aux populations du Nord, qui étaient
0: surtout,
2: bien distinctes.
0: Leur colonialisme à eux, musulmans vis-à-vis des Berbères, et la colonisation ottomane, quand le président Erdogan venait en visite d'État à Alger. Il condamnait la colonisation française, mais pas un mot sur les trois siècles de colonisation ottomane.
3: Allez, on attaque la dernière ligne droite de cet entretien avec Xavier Driancourt, ancien ambassadeur de France en Algérie, autour de son livre « L'Algérie, vérités et légendes » paru chez Perrin tout récemment. On va parler, de Karim Zeribi.
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3: Et avec Damien Chalamel et Yves-Marie Sevilla, nous recevons Xavier Driancourt, notre ami Karim Zeribi. Vous le connaissez, qui est un animateur qu'on a vu beaucoup sur la chaîne CNews, qui a depuis disparu, et qui est vraiment quasiment un porte-parole officieux, quasi officiel maintenant d'ailleurs.
0: Oui.
3: Du pouvoir algérien,
0: du reste.
3: Il ne s'en cache pas. Il a fait des déclarations sur la chaîne publique algérienne qui s'appelle Al-24 News.
0: Oui.
3: Et appelant les diasporas maghrébines et africaines en France à prendre conscience de leur puissance électorale afin de faire barrage à la droite et à l'extrême droite. Et alors, parce que évidemment, les sondages en France inquiètent apparemment de l'autre côté de la Méditerranée, les sondages qui portent le Rassemblement national assez haut dans les intentions de vote. Est-ce que il peut être entendu? Est-ce qu'il y a une communauté algérienne suffisamment unie, suffisamment mobilisable, on va dire, pour que ces déclarations aient une importance? Pour qu'on puisse les prendre au sérieux, à votre avis, vous qui connaissez bien le pays et la population.
0: Oui et non, ça dépend qui vous mettez dans la communauté algérienne, qui en réalité est très hétérogène. Vous avez des franco-algériens de la première ou de la deuxième génération, souvent parfaitement intégrés, et qui votent non pas en fonction de l'histoire de l'Algérie ou des instructions de tel ou tel, mais en fonction de, comme vous et moi, que de tout électeur français. Vous avez les Kabyles, qui sont une population très particulière, des franco-algériens, mais d'origine kabyle. Et puis vous avez et Karim Zeribi s'adresse plutôt à ceux-là, les jeunes français de la troisième ou quatrième génération, qui sont un peu paumés, parce que rejetés en France, rejetés en Algérie, en réalité. Et donc, il s'adresse à ses électeurs, comme LFI le fait.
3: Ils sont vraiment rejetés en Algérie?
0: Oui, parce qu'ils sont considérés comme vivant mieux en France, comme ayant plus de liberté, comme ayant... on les imagine comme l'oncle d'Amérique, qu'ils ne sont pas, parce qu'à Saint-Denis ou à Montreuil, ils sont pas, ils vivent pas comme l'oncle d'Amérique.
2: Moi, j'aurais tendance à répondre à Monsieur Zeribi que il devrait appeler à voter pour le candidat putatif, qui a des origines algériennes, le seul notable que je connaisse. C'est Jordan Bardella. Hein,
3: c'est voilà. Des origines algériennes.
2: Oui, bien sûr, c'est des origines algériennes. Il a un arrière-grand-père, je crois. C'est pas loin, un arrière-grand-père.
0: Comme
2: hein,
0: Montebourg,
2: c'est,
0: comme il y a beaucoup de gens.
2: Alors lui, il n'est pas sur la liste des présidentiables.
0: Non.
4: On a souvent dit, effectivement, monsieur l'ambassadeur, que l'inaction du pouvoir politique français et pouvait être expliqué par effectivement la présence de cette communauté importante, y compris donc les plus pessimistes pourraient l'imaginer s'insurger, créer des troubles à l'ordre public. Est-ce que c'est une réalité? Est-ce que vous pensez qu'il y a une communauté entre guillemets qui est une menace vis-à-vis de la France habite sur le sol national?
0: C'est une réalité, mais encore une fois, elle est très hétérogène, cette communauté au sens large algérienne en France. Moi, je l'estime, d'abord, on n'a pas de chiffres précis. Moi, je l'estime à 5-6 millions de personnes, mais encore une fois, très hétérogène.
2: Vous avez les harkis et leurs descendants.
3: Karim Zeribi l'estime à 12 millions. Si
2: c'est un calcul à l'algérienne, ça.
3: Moi, je crois Karim Zeribi.
0: À l'algérois. On voit qu'il y a une baisse du niveau de l'enseignement des mathématiques en France.
4: C'est-à-dire qu'en cas de remise en cause concrète des accords, par exemple, de franco-algérien de 68, vous ne pensez pas que la rue ou que l'opinion publique de la population d'origine immigrée puisse créer des difficultés?
0: Il y aurait bien sûr des protestations, mais...
3: Est-ce que c'est une force électorale, à votre avis? Non, vous n'avez pas l'air de le penser.
0: Non, je ne pense pas.
3: Mobilisable, parce notamment par l'Algérie, parce que c'est ça la question.
0: Les mieux intégrés de cette population, et il y en a quand même beaucoup... entre les médecins, les ingénieurs, les gens qui travaillent dans les hôpitaux, les chauffeurs de taxi, les propriétaires de bars ou de restaurants, ils n'ont pas envie d'avoir le bazar en France. Hein. Leurs intérêts immédiats sont en France et pas en Algérie.
3: Et pourtant, moi j'avais été frappé par un sondage qui montrait que, alors c'était sur
0: ils
3: un plan...
0: un nationalisme et un patriotisme algérien très
3: fort.
0: Ah
3: oui, quand même, c'est Et en plus, il y a quand même cette tendance chez les jeunes algériens à être beaucoup plus radicaux sur le plan religieux que leurs parents et leurs grands-parents.
0: Alors, on dit jeunes algériens, on ne sait pas en réalité, ce sont souvent des Français là aussi.
3: Oui, qui alors les jeunes descendants ont immigré, vous avez raison.
0: Des racines...
2: ils ont la nationalité algérienne.
0: Donc c'est très.
2: On est franco-algériens.
0: C'est quelque chose qu'on connaît mal. Il y a effectivement, vous avez raison,
2: un chapitre qui m'a.
0: Religieux.
3: C'est très fort. Et ils sont très radicaux.
0: Je connais beaucoup de jeunes, des étudiants que j'ai ou autres qui sont de cette troisième ou quatrième génération, qui font tous le ramadan. Il y a une espèce de phénomène collectif. On se retrouve pour rompre le jeûne. Quoi. Il y a un côté très, très, très festif.
3: Très communautaire.
0: Très communautaire. Ouais.
2: Et c'est moi, un des chapitres qui m'a marqué dans votre ouvrage, c'est vous décrivez bien ces dernières décennies, et notamment à l'issue de la guerre civile, la mainmise de l'islamisme, beaucoup plus, donc d'un islam beaucoup plus prégnant, sur fond de détestation de la France. D'arabisation, de rejet de du français au profit de l'anglais, et donc à rebours en réalité de j'allais dire de l'Algérie de papa, en tous les cas de l'Algérie indépendante des années 70-80, qui était plus sur un logiciel sinon laïque, du moins en tous les cas beaucoup moins imprégné par l'islam. Et ça, c'est vraiment, c'est là où c'est effectivement très gênant, parce que il y a effectivement une combinaison d'une forme de nationalisme avec cet islamisme, alors qu'auparavant, c'était plutôt le nationalisme qui prévalait.
0: Et le plus curieux, c'est l'alliance, j'allais dire, du trône et de l'autel, c'est-à-dire du pouvoir militaire, qui a combattu ces islamistes, mais aujourd'hui qui fait alliance avec eux pour des raisons différentes.
2: Et je me souviens.
0: Et ça, on le réalise pas, je pense.
2: Des propos de Boulem Sansal, on lui demandait s'il avait participé au Irak, et il avait dit oui. Enfin, j'y ai participé la première semaine, la première manif ou la deuxième, et quand j'ai compris que j'étais entouré d'islamistes, il m'a dit mais ce sera sans moi, quoi.
3: Yves-Marie Sévillan.
4: Oui, Xavier Delcourt, est-ce qu'on peut rattraper le temps perdu vis-à-vis des jeunes générations d'origine algérienne qui sont aujourd'hui en France, qui détestent la France, qui allègrement sont susceptibles de siffler la Marseillaise ou de participer à des difficultés, des troubles dans la rue. Est-ce qu'aujourd'hui on peut rattraper ces générations ?
0: À condition, j'allais dire, de parler plus fort que ne parlent les Karim Zeribi et LFI, qui au contraire instillent un discours tout à fait contraire, en disant « vous avez raison de vous révolter, vous avez raison de siffler la Marseillaise, vous avez droit à 132 années de réparation au nom de la colonisation ». Donc il faut un discours en face, à la fois construit et plus fort, plus audible. Mais comme votre éditorial tout à l'heure sur Xavier Bertrand le montrait, on voit bien qu'on n'a pas encore ce discours du côté de ce qu'on appelle la droite en France.
1: Oui, ça c'est clair.
0: Il est là aussi très hétérogène. Construire et ce discours être plus fort.
1: Xavier Drian, encore dernière question. Et il faut aussi parler plus fort que les mosquées, parce que
0: le recteur de la mosquée de Paris.
1: J'allais vous en parler.
0: Sujet, oui.
1: Voilà,
0: ça prendra beaucoup de temps.
1: Mais très rapidement.
0: C'est comme Karim Zeribi, un porte-parole de officieux.
1: C'est ça, parce qu'à chaque élection, vous dites qu'ils font ce qu'ils veulent, etc. Oui. Enfin, à chaque élection, la mosquée de Paris met en garde.
0: Il va à Roubaix chez le nouveau maire de Roubaix. Voilà. Et puis, sous couvert de bonnes paroles, moi je suis écuménique, c'est lui qui commentait il y a un peu plus d'un an le. Il commentait à la télévision sur LCI, je crois, l'inauguration de Notre-Dame. Alors, au nom, vous rendez compte, un recteur musulman qui commente l'inauguration de la messe à Notre-Dame, quel signal merveilleux. Mais
4: c'est de la soumission de la part de la France, vous pensez ?
0: Vis-à-vis de la mosquée de Paris, je crois qu'il y a quelque chose à faire. Vous avez entendu aussi ces affaires sur le business de la mosquée de Paris, sur la certification halal. C'est le journal L'Opinion qui a.
1: Absolument. Il y a une affaire. Un chiffre d'affaires absolument incroyable.
0: Ça génère beaucoup d'argent dont on ne sait pas où il va.
1: Oui. Absolument.
0: Qui finance-t-il ?
1: Oui. Énormément d'argent.
0: Oui.
1: Et je voulais simplement rappeler que cette mosquée de Paris ne ratait jamais une occasion de mettre en garde ses ouailles franco-algériennes pour leur rappeler de faire le bon choix, ne pas voter à droite, surtout pas à l'extrême droite, et donc plutôt sur les autres partis, à gauche ou à l'extrême gauche. Il y a là une ingérence qui est plus que manifeste, semble-t-il. Damien Hachamel ? Pardon.
2: Non, mais j'ai parlé plusieurs fois à cette antenne de mon confrère, puisqu'il est avocat, Chemseddine Hafiz, qui est effectivement porte-parole officieux du pouvoir algérien, et je retiens, entre autres, les propos qu'il avait tenus à propos de Boulem Sansal, qui sont vraiment déplorables.
0: Il n'a pas levé le petit doigt.
2: Bien sûr. Donc
0: alors qu'il est l'homme de Tebboune.
2: Bien sûr.
0: Dès qu'il a été nommé, lui aussi, nommé, pas élu,
2: petit télégraphiste
0: nommé à la tête de la Grande Mosquée,
2: du régime
0: il est venu
2: quoi.
0: À Alger, il m'a rendu visite, mais il allait chez Tebboune.
1: Xavier Driancourt, merci infiniment pour cet entretien absolument passionnant. Je rappelle votre livre « L'Algérie, vérités et légendes » chez Perrin. Il vient de paraître et on apprend énormément de choses. Je cite quelques chapitres. Hein. « L'Algérie a-t-elle abandonné son héritage chrétien ? Le Sahara a-t-il été toujours algérien ? Les intellectuels français ont-ils joué un rôle décisif dans les années 50 ? La décennie noire a-t-elle été une guerre civile ? Bref, on comprend tout et beaucoup de choses en lisant ce livre. C'est à la fois d'une grande profondeur historique, mais aussi avec des tas d'éclairages sur l'actualité de ce pays qui concerne la France plus qu'aucun autre. Merci infiniment, Xavier Driancourt, d'être venu et vous revenez quand vous voulez. Oui. Nous aurons tout à l'heure notre petit clin d'œil culture. Damien Chalamel et Yves-Marie Sevilla ont préparé leur coup de cœur avec beaucoup d'attention. Mais auparavant, l'ARCOM plonge dans le contenu éditorial et menace une chaîne de télévision. Tiens, laquelle ? La chaîne CNews, c'est une étape.
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3: Et avec Damien Chalamel et Yves-Marie Sevilla, via un communiqué publié ce lundi 15 juin, l'ARCOM a franchi un cap majeur dans le contrôle de l'opinion et de la restriction de la liberté éditoriale de nos médias. Le gendarme de l'audiovisuel s'ouvre de manière spectaculaire un espace de compétences qu'on avait oublié dans la démocratie française. CNews est donc mise en demeure de se conformer, je cite, à l'exigence d'expression pluraliste des courants de pensée et d'opinion. La menace de l'ARCOM est claire, abandonnez votre ligne éditoriale ou nous fermerons CNews comme nous avons fermé C8 et d'autres chaînes d'ailleurs. Poutine n'a plus grand-chose à nous envier. L'ARCOM explique très bien qu'il a franchi un grand pas vers le contrôle éditorial des chaînes qui s'adressent aux Français. L'organisme, je cite et j'ouvre le guillemet, s'assure désormais que l'expression des courants de pensée et d'opinion par l'ensemble des intervenants à l'antenne n'est pas affectée par un déséquilibre manifeste et durable dans les programmes consacrés à l'information. L'agence d'État ne pèse plus seulement les temps de parole, elle sous-pèse les thématiques, les mots, les idées, les pensées. Bonjour Gilles Penel.
6: Bonsoir,
3: merci d'être venu au rendez-vous. Vous êtes député français au Parlement européen, vous êtes le président des élus Rassemblement National au Conseil régional de Bretagne, vous m'arrêtez si je dis une bêtise, vous êtes aussi membre, tout va bien jusqu'ici, vous êtes aussi membre du bureau exécutif et du bureau national du Rassemblement National, j'aurais évidemment, on est tous curieux d'avoir votre réaction à cette décision de l'ARCOM. Comment est-ce que vous avez perçu cette décision, analysé cette décision au sein du Rassemblement National, et est-ce qu'elle vous inquiète ?
6: Oui, c'est une étape extrêmement grave qui vient d'être franchie contre la liberté d'expression. En fin de compte, l'ARCOM, dont on connaît ceux qui la dirigent et l'idéologie qui les habite, ne supporte pas comme d'ailleurs la gauche ne supporte pas qu'il y ait dans le paysage audiovisuel des médias qui lui échappent. Et CNews échappe. Par contre, moi j'aurais aimé que l'ARCOM fasse une réprimande par exemple à l'émission Quotidien sur TMC qui dit clairement « Nous n'inviterons jamais un représentant du Rassemblement National ». Là on n'entend pas l'ARCOM.
3: Raison. Mmh.
6: On n'entend pas l'ARCOM, alors que c'est chez Quotidien totalement affiché publiquement. C'est-à-dire que ils revendiquent même avec plaisir de ne jamais inviter quelqu'un du Rassemblement National. Mais là, l'ARCOM est complètement muette. C'est une atteinte très grave à la liberté d'expression et je pense que vous avez raison d'y consacrer beaucoup de temps parce que les Français ne s'aperçoivent pas que il y a des attaques très très dures contre la liberté d'expression. Je pourrais prendre un exemple encore plus récent, la condamnation d'Éric Tegner, qui est extrêmement grave également, parce qu'il a attaqué ceux qui favorisent l'immigration dans notre pays.
3: Éric Tegner, qui est le patron de Frontières, hein, rappelons-le,
6: qui
3: avait publié un numéro trimestriel consacré.
6: Voilà, qui montrait que un certain nombre d'avocats se faisaient beaucoup d'argent en défendant les immigrés clandestins, avec de l'argent public en plus. Eh bien, pour cela, il est condamné. Donc, là, ce que vient de nous dire l'ARCOM, la condamnation d'Éric Tegner, et on le voit bien, je pourrais prendre d'autres exemples. La mobilisation de la gauche pour interdire les banquets du canon français dans nos territoires. Il y a là une volonté d'établir une véritable police de la pensée et de stigmatiser, d'attaquer, voire d'interdire tout ce qui ne va pas dans le sens de la pensée dominante de la gauche.
3: Yves-Marie Sevilla a une question pour vous.
4: Oui, Gilles Penel. Il y a quelques jours, effectivement, à contrario, l'ARCOM remontait les bretelles de France Info et France Inter, indiquant qu'ils n'avaient pas respecté les temps de parole, notamment des élus du Rassemblement National, mais mettant leur, on l'avait évoqué ici dans cette émission, leur temps de parole la nuit. Comment avez-vous réagi et comment vous mettez ça en perspective par rapport à cette décision? Est-ce qu'on peut se réjouir d'une décision de l'ARCOM concernant le service public et s'insurger contre celle d'aujourd'hui, contre CNews.
6: Oui, alors vous avez raison de rappeler cela. Vous avez raison de rappeler cela. Sauf que ce n'est pas une remontée de bretelles. C'est l'Arcom a épinglé légèrement le service public en lui disant qu'il transmettait les interventions du Rassemblement national de Marine Le Pen, Jordan Bardella, uniquement la nuit. Mais j'ai envie de dire, et alors ? Et alors, c'est suivi de rien du tout. Tandis qu'on sent bien qu'avec CNews, c'est une menace grave, vous l'avez dit vous-même il y a quelques instants, voire d'interdire cette chaîne de télévision. Donc je pense que on peut pas comparer les deux. L'Arcom a épinglé tranquillement le service public dit d'information, qui d'ailleurs s'en moque totalement et qui continuera d'ailleurs en toute impunité à faire son tri et une ligne éditoriale. Parce que j'ai l'impression que l'Arcom reproche finalement la ligne éditoriale de CNews. Mais moi, je rappelle que CNews, c'est pas une chaîne publique, c'est pas payé par l'argent des contribuables. Donc, il y a une liberté d'avoir une ligne éditoriale. Par contre, la ligne éditoriale de France Inter, la ligne éditoriale de France Info, de France Culture, ça, elle ne doit pas être critiquée. Parce que là, il n'y a pas d'attaque contre le service public sur la ligne éditoriale. C'est simplement, bon, éviter de passer quelquefois les dirigeants du Rassemblement National à 4 heures du matin. Bon, alors c'est vrai que ça a fait du bruit parce que c'était une première, mais ça n'est pas comparable du tout avec l'attaque directe contre CNews qu'on vient d'apprendre.
1: Oui, on voit bien que c'est une attaque évolutive, vous avez raison de le souligner. On sent bien que c'est le début de quelque chose, d'une entreprise.
6: Oui.
1: Et on l'avait vu d'ailleurs avec C8, hein, qui a abouti à la fermeture pure et simple de C8. Hein. Donc ça avait commencé un peu comme ça.
6: On a quand même un précédent. On a un précédent de la fermeture d'une chaîne de télévision. Moi, je pense, si vous voulez, il y a une analyse plus profonde à faire. Je pense que la gauche est en train de perdre la bataille culturelle dans notre pays. Mmh. Elle considère que le monde des médias, le monde de la culture était le sien depuis des décennies. Elle est en train de perdre cela, et je pense que, comme elle sait qu'elle est en train de le perdre, il y a une agressivité, une méchanceté, une intolérance, un sectarisme de plus en plus violent. J'ai évoqué tout à l'heure les banquiers du canon français. C'est intéressant, je vois en Bretagne chez moi comment le Parti Socialiste s'est mobilisé pour interdire le banquier du canon français à Quimper. Oui, mais on voit bien...
1: Je croyais que c'était un combat LFI. Mais non, les socialistes...
6: Oui, pas du tout. Je vous parle des socialistes de Quimper. Et je vais même vous dire qu'à la prochaine session du Conseil régional de Bretagne, la semaine prochaine, le Parti Socialiste dépose un vœu pour justement, contre ces banquets, contre ces fêtes. Donc on est bien là dans une entreprise totalitaire, une entreprise sectaire de ces gens qui ne supportent pas, en fin de compte, une simple chose, la liberté.
1: Et vous avez raison de le souligner, c'est extraordinaire que le service public, qui est financé donc par tous les contribuables, oui. Y compris par les contribuables qui votent Rassemblement National au passage.
6: Oui, ils sont nombreux quand même. Hein.
1: Et ils sont quand même nombreux ou qui s'apprêtent à voter dans les sondages. Ce service public se permet donc de diffuser les temps de parole du Rassemblement National la nuit, hein, donc entre minuit et 5 heures du matin, je crois que c'était ça.
6: Hein. Et
1: tout ça passe à peu près crème, et alors oui. qu'on tombe sur le dos d'une chaîne privée qui, elle, normalement, doit avoir une certaine liberté de son,
6: oui,
1: de son éditorial, bien plus que le service public.
6: Il y a d'autres médias qui ont une ligne éditoriale revendiquée, et c'est bien comme ça. Mais on voit bien d'ailleurs que l'attaque contre CNews, on voit bien que tout ceci, c'est sur le débat sur l'immigration. Parce qu'en fin de compte, l'Arcom reproche à CNews de mettre en avant les faits divers qui mettent en cause des immigrés, particulièrement dans le domaine de la violence, etc. Et ça, ils ne le supportent pas. Parce que bien évidemment, sur le service public, tout ça, c'est l'omerta. On ne parle jamais de cela. Et donc, c'est ça qu'ils ne supportent pas, en fin de compte. Ils ne supportent pas qu'une chaîne parle de choses que eux boycottent.
1: Ouais, c'est ça. On retiendra par hasard Damien Chalamet, je vous donne la parole tout de suite, mais il y a quelque chose, moi, qui m'a frappé de manière incroyable, je ne sais pas si vous avez retenu ça, mais c'est que l'Arcom réagit par cette décision à la saisine d'une association Reporters sans frontières, oui. Une association qui a été créée par des journalistes
3: parmi lesquels Robert Ménard.
6: Dirigée par Robert Ménard.
3: Absolument, oui. Fondée par Robert Ménard, mais c'est une association de journalistes qui donc a pris pour priorité comme tâche de bâillonner une chaîne. C'était, il y a quelque chose de... Moi, j'ai deux fils qui se touchent, là, comme journaliste, vieux journaliste.
6: Oui, mais vous avez raison, parce que là aussi, c'est une évolution, chez Reporters sans frontières inquiétante, parce qu'on a connu une époque où Reporters sans frontières, justement, défendait les journalistes et leur liberté d'expression, et défendait les journalistes qui étaient persécutés.
3: Mais c'était leur vocation, c'est pour ça qu'ils ont été créés.
6: Oui.
3: Hein, c'est,
6: oui,
3: leur,
6: bien sûr,
3: c'est leur mission.
6: Bien sûr, bien sûr. Mais méfions-nous, parce que je pense qu'il y a faut pas prendre ça à la légère. Je pense qu'il y a une véritable offensive contre tout ce que la gauche ne contrôle pas, et il faut se méfier, parce que le sectarisme, on le connaît bien, et il faut mobiliser tous ceux qui sont attachés à la liberté d'expression, quelle qu'elle soit, parce que dans une république, eh bien, il faut la liberté d'expression.
3: Damien Chalamel avait une question.
2: Oui, mais c'est pas une question, c'est plus un commentaire. C'est en vous écoutant tous, c'est que j'ai vraiment l'impression qu'il y a un continuum illibéral dans la pensée, sinon le parti unique, et qui vise à remettre en cause nos grandes libertés fondamentales. Donc là, c'est celle d'expression, c'est celle de réunion. Quand on veut rendre hommage à Dominique Vénère, on n'a plus le droit. Et celle d'expression, depuis 72 en particulier. Et alors, ce que je trouve assez incroyable dans cette décision de l'ARCOM, c'est qu'en réalité, le respect du pluralisme au sein des médias, il existait dans les textes, mais c'est un peu comme le Conseil constitutionnel, ça n'est que depuis très récemment que l'ARCOM s'est érigé en censeur, au prétexte de faire respecter ce pseudo-pluralisme au sein de médias qui sont, encore une fois, comme vous l'avez justement rappelé, qui sont privés.
3: Je voulais aller dans
6: la prolongation. Finalement, l'ARCOM se comporte comme un tribunal de la pensée unique. Elle dit ce qui est bien, ce qui est pas bien. Mais là, on est dans un régime qui entre dans le totalitarisme. Et il faudra bien évidemment dans quelques mois, je l'espère, réformer et changer tout cela.
2: En tout cas, c'est pas très libéral.
6: Le statut et le financement de l'ARCOM.
3: Gilles Pennel, pour prolonger exactement ce que vous dites, je rappelle que vous êtes député français au Parlement européen, que vous êtes président des élus RN du Conseil régional de Bretagne et membre du bureau exécutif et du bureau national du Rassemblement national. Je me souviens, parce que j'ai un petit peu de mémoire parfois, que Olivier Schramek, qui était l'ancien président de l'ARCOM, il y a 2 ans, c'est tout récent, avait expliqué très clairement aux étudiants de Sciences Po Paris qu'il y avait une limite à l'œuvre de l'ARCOM, qui était celle d'aller trifouiller dans les points de vue des gens et dans les propos des gens. Or, la décision récente, cette décision incroyable, ça fait que permet à l'ARCOM de se pencher sur les sujets abordés, ce que vous disiez, donc les propos tenus par les intervenants, le vocabulaire employé, les thématiques, les points de vue exposés et la place laissée à la contradiction, ce qui suppose de savoir si tel ou tel invité contredit un peu, beaucoup ou pas du tout l'animateur et les personnalités différentes qui sont invitées en plateau. On arrive quand même à un exercice dingue.
6: Quand l'ARCOM dit que CNews ne respecte pas le pluralisme, c'est faux, parce que tout le monde sait bien. Je vois par exemple le matin que tous les partis politiques sont invités. On y trouve même Manon Aubry, c'est pour dire. CNews invite Manon Aubry. Mais ce qui est intéressant, c'est ce que vous venez de dire, c'est qu'en fin de compte, l'ARCOM s'en prend à des positions, à des idées. Voilà. Et particulièrement d'ailleurs sur le thème de l'immigration. Voilà.
3: Oui, c'est le tabou, ce dont on ne doit pas parler. Yves-Marie Sévillard.
6: Dans le même ordre d'idée, il y a des offensives de l'Union européenne relayées par nos gouvernements pour museler les réseaux sociaux. Il faut en être aussi très conscient de ça.
3: C'est exactement dans le même sillage. Vous avez raison de le signaler.
6: Oui, c'est pour ça que c'est une offensive générale. Parce qu'aujourd'hui, nous connaissons tous les limites des réseaux sociaux. Mais s'il n'y avait pas les réseaux sociaux, il y a des choses que les Français ne sauraient pas. Les images des émeutes le soir de la victoire du Paris Saint-Germain, heureusement qu'il y a les réseaux sociaux. Mais ça dérange forcément que l'on montre la vérité.
3: Bien sûr. Yves-Marie Sévillard, pour conclure.
4: Mais non, moi, je voulais juste noter que lors des auditions des les travaux de la commission d'enquête parlementaire sur l'audiovisuel public, que ce soit les comités d'éthique qui étaient chargés de surveiller, ou Radio France, ou France Télévisions, ou l'ARCOM, chacun nous expliquait qu'il manquait plus ou moins de moyens, ou financiers, ou humains. Bon là, visiblement, l'ARCOM a réussi à mobiliser le banc et l'arrière-banc pour décompter qui a dit quoi, quel sujet a été traité sur CNews en long, en large et en travers. Et aujourd'hui, effectivement...
1: pour 168 heures de programme, écoutez... Précisément, hein, j'ai le chiffre.
6: Et tout ça, ça coûte beaucoup, beaucoup d'argent, et d'argent public. C'est-à-dire que l'argent public finance finalement la dictature de la pensée.
1: Gilles Penel, merci infiniment d'avoir éclairé ce point très grave de l'actualité de la semaine.
6: Oui, c'est grave.
1: Je rappelle que vous êtes député français au Parlement européen et président des élus Rassemblement national au Conseil régional de Bretagne. Vous êtes déjà venu, vous reviendrez, j'espère.
6: Oui, merci beaucoup. Avec grand plaisir. Merci à vous. Bonne soirée à tout le monde.
1: Merci Gilles Penel. À bientôt. Voilà. Et je voulais préciser simplement que de son côté, CNews a dénoncé une interprétation excessivement restrictive de la liberté éditoriale dont doivent bénéficier les médias dans une démocratie. Il y a quand même un problème de démocratie, Yves-Marie Sevilla, non ?
4: Oui, c'est certain. C'est criant. C'est-à-dire qu'on ne s'attaque plus au décompte. Maintenant, effectivement, c'est l'opinion qui est décortiqué sur CNews. Et moi, j'ai noté un détail qui m'a amusé. Vous voyez que nos confrères de Mediapart ont analysé effectivement que CNews classait Julien Drey, ancien éléphant socialiste, parmi les temps de parole socialistes. Alors, d'un côté, effectivement, ça m'amuse, c'est cette bonne guerre, j'ai envie de dire, mais voilà, ils sont en train de voir exactement tous les têtes. En revanche, que les uns et les autres soient décomptés dans le temps de parole de sur le service public, un Xavier Bertrand va être décompté comme étant un homme de droite dans le décompte. Et donc ça va être un problème. Il n'y a pas de difficulté. Mais qu'en revanche, que CNews se permette effectivement de classer Julien Drey en socialiste, c'est inenvisageable pour Mediapart.
1: C'est ça. On ouvre avec cette histoire la boîte de Pandore. Damien Chalamel.
2: Non, mais c'est le côté totalement orwellien. Vous savez, la guerre, c'est la paix. Dans 1984, mais là c'est le pluralisme,
1: c'est l'ARCOM.
2: Et ben voilà, le pluralisme c'est la censure. Sachez-le. Voilà, c'est ce que vient nous dire l'ARCOM.
1: Ouais.
2: Le pluralisme c'est la censure.
1: C'est tout à fait
2: au nom
1: ça.
2: De la liberté, on va vous priver de la possibilité d'entendre des journalistes qui ne pensent pas comme les petits marquis de l'ARCOM et qui ont l'outrecuidance de décrire le réel. Parce que, comme le rappelait le député Penel, finalement c'est beaucoup ce qu'on reproche à CNews. Au-delà des saillies de Monsieur Pro, c'est surtout de donner une ouverture au réel. Vous voyez,
4: le scandale, c'est effectivement de juger ainsi CNews, alors que, comme l'a dit effectivement Gilles Penel juste avant, l'émission quotidienne Rien, France Inter. c'est incroyable d'imaginer inversement. Et encore une fois, on parle ici d'une chaîne privée. Non, mais France Inter, sur le décompte de parole, pas sur la ligne éditoriale. Alors que là, c'est la ligne éditoriale de CNews qui est en compte. Les thématiques qui sont abordées, on devrait effectivement calculer sur France Inter combien de fois l'humour oiseux de nos confrères a été utilisé pour dénoncer les idées d'extrême droite. Donc, voilà. Je pense que l'obsession de l'extrême droite sur France Inter doit prendre bien 20% de l'antenne et ça effectivement en tout cas c'est jamais décompté par l'ARCOM. Et alors que ce sont des chaînes du service public alors que là on parle d'une chaîne privée.
1: Exactement. Je précise simplement que CNews va porter l'affaire au Conseil d'État et le cas échéant dit la chaîne devant les juridictions européennes compétentes, donc il y a une bataille judiciaire qui s'ouvre, mais la Macronie, c'est incontestable, mène une guerre inexpiable à la liberté d'expression, à la fois sur les antennes, dans les journaux, sur les réseaux sociaux, et on a là un nouveau terrain de jeu et un cran supplémentaire. Ce qui est assez frappant, mais je l'ai dit au début, c'est que l'ARCOM convient que c'est un cran supplémentaire. Voilà. Et ce cran supplémentaire, l'ancien président de l'ARCOM disait qu'il ne fallait surtout pas le franchir. Olivier Schramek, qui n'avait peut-être pas du tout un homme d'extrême droite, c'est le moins qu'on puisse dire. Voilà ce qu'on pouvait dire sur cette question de l'ARCOM assez grave et dont on a assez peu parlé, trop peu parlé, à mon humble avis. Tiens, c'est l'heure de notre clin d'œil culture. Il nous reste quelques minutes. Est-ce que vous avez trouvé quelque dans l'actualité culturelle, cinématographique et autres, quelques conseils à donner à nos auditeurs?
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1: Et avec Yves-Marie Sevilla et Damien Chalamel qui ont préparé avec attention leur petit clin d'œil culture. Damien Chalamel, tiens.
2: Alors moi je vous recommanderais vivement le troisième tome d'un recueil de chroniques qui s'appelle Une fin du monde sans importance. Ce sont les chroniques écrites par Xavier Aymant qui était chroniqueur chez Élément et maintenant qui est dans l'excellente revue Élément, qui en est maintenant le rédacteur en chef. Donc moi je suis lecteur assidu de Xavier Aymant et lecteur assidu de ces deux premiers tomes de cette fin du monde sans importance qui n'en finit pas et qui j'espère l'occupera pendant les prochaines années et nous permettra de partager avec lui ce regard à la fois incisif.
1: Le titre est beau, en tout cas. Une fin du monde sans importance.
2: Extrêmement cruel. Donc ce sont des petites scénettes extrêmement drôlatiques avec un sens du dialogue, mais incroyable. Je ne comprends pas que Xavier Aymant n'ait pas encore été sélectionné pour être le futur Audiard des années, de nos années, de nos décennies. Parce que c'est à la fois profond, désopilant, jouissif, et très cruel sur notre société, ses travers.
1: Vous nous rappelez le titre et l'éditeur?
2: Xavier Aymant, Une fin du monde sans importance, aux éditions de La Nouvelle Librairie.
1: La Nouvelle Librairie, Xavier Aymant. Merci Damien Chalamel, vous nous avez donné envie de le lire. Hein. En plus, c'était sympa d'avoir des livres qu'on peut lire par petites, en pointillés. Ouais.
4: Et les tomes sont égaux?
2: Ah oui, toujours.
4: Dans la matière, dans le fond?
2: Toujours, il n'y a pas entre le premier, le deuxième et le troisième.
1: Ils ont le même titre.
2: Ah, c'est une chronique qui fait une page dans Élément,
1: Qui s'appelle
2: Chronique du monde sans importance, d'une fin du monde sans importance. Et donc, on retrouve à chaque parution d'Élément la production de Xavier Aymant. Mmh. Et au fil des années, il a fini par. Voilà, et donc là, on en est au troisième volume.
1: Magnifique. Et Yves-Marie Sevilla.
4: Oui, écoutez,
1: le clin d'œil culture.
4: L'été approche et effectivement, c'est un clin d'œil à la Provence et aux auditeurs de Radio Courtoisie ou qui habitent en Provence et qui nous écoutent par Internet ou aux Parisiens qui auront l'occasion peut-être de se rendre en vacances en Provence parce que vous avez un spectacle bénévole qui a été monté dans la ville de Cotignac, cette belle ville, ce très beau village de Cotignac au cœur du Var, où la Vierge est apparue, et c'est très significatif, parce que vous avez, c'est exceptionnel, et la Vierge Marie et Saint-Joseph qui sont apparus à Cotignac. Et donc vous avez un spectacle, qui s'appelle « Le Veilleur du Rocher ». Et c'est un spectacle qui aura lieu dans le village de Cotignac du 14 au 19 juillet cet été et donc qui rassemble 200 bénévoles. Donc un spectacle qui va raconter l'histoire de la Provence, qui va mettre en avant l'esprit de la Provence, l'histoire chrétienne et de Louis XIV, de la Révolution, des grandes guerres du XXe siècle.
1: Ça nous changera de l'image qu'on a les soirs de match. Là.
4: Exactement. Donc je pense que ça sera charmant
1: à Marseille.
4: Et que j'invite les auditeurs, s'ils ont l'occasion, s'ils sont en Provence à cette occasion du 14 au 19 juillet, de se rendre sur le site leveilleurdurocher.fr où ils pourront trouver les éléments, prendre un billet et se rendre à Cotignac un soir de juillet.
1: Magnifique. Et mon petit clin d'œil à moi, c'est le livre de Mathieu Boccoté, Entretien avec Laurent Dandrieux, ce titre très bien trouvé, Le pessimiste joyeux. Et on y découvre vraiment l'origine à la fois intellectuelle, géographique, morale, etc. de Mathieu Boccoté, cet ogre bienveillant qui dévore à la fois les livres, les idées, tout ce qui est la vie, tout ce qu'il trouve sur son passé. sage, qui ne dort jamais, qui lit, qui écrit un nombre d'articles.
4: C'est un bourreau de travail.
1: Un bourreau de travail. On comprend comment est-ce qu'il s'est forgé dans cette lutte pour l'indépendance du Québec. Il parle du Canada, de l'image de la France au Canada. C'est absolument passionnant, Laurent Dandrieux pose. De très bonnes questions, il y a un dialogue entre eux, très à la fois profond et comment dire, très personnalisé, très adapté à une personnalité qui est celle de Mathieu Bock-Côté, qui quand même mérite vraiment le détour. C'est un très bon livre, Le pessimiste joyeux, Mathieu Bock-Côté, entretien avec Laurent Dandrieux, c'est chez Fayard.
4: Vous, cher Marc, vous les avez aussi reçus pour Boulevard Voltaire.
1: Absolument, je les ai reçus tous les deux, vous avez raison de le rappeler, pour Boulevard Voltaire, il y a une semaine.
4: Il y a une semaine.
1: Il y a une semaine, on peut retrouver ça sur le site Boulevard Voltaire. Restons courtois du vendredi, c'est fini, chers amis, merci à tous, merci à Jocelyn, à la technique, merci chers auditeurs de nous avoir suivis, accompagnés, commentés, heureux d'avoir passé ces deux petites heures en votre compagnie, comme Boulevard Voltaire, Radio Courtoisie, vous le savez, reste un miracle permanent et fragile, qui ne vit que de dons et des Radio Courtoisie et des Boulevard Voltaire. Dans le climat actuel, c'est un devoir. 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
9: 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Il est 6h57 pour le moment. Bonjour à tous, bienvenue et merci d'avoir choisi Radio Courtoisie pour commencer la journée. Dans 3 minutes en direct, votre matinale ligne droite avec Richard de Sèze et toute l'équipe du matin. Le premier sujet, le site Ma France attaqué en justice. On veut faire taire les journalismes citoyens avec Rémi, le créateur du site.
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14: Chers amis, bonjour, bienvenue dans Ligne Droite, la matinale de Radio Courtoisie. Nous attaquerons avec le site Ma France, qui est attaqué lui aussi d'ailleurs par le groupe SOS. Eh bien, veut-on faire taire le journalisme citoyen? A-t-on le droit de publier des données publiques? C'est une question un peu surprenante, mais nous sommes en France et nous en parlerons avec Rémi, le créateur du site. Ensuite, grand entretien avec Pierre Valentin, qui a écrit un excellent essai sur malaise dans la génération Z. Eh bien voilà, est-ce que nous sommes en pleine dépression, surtout les jeunes? Et où est-ce que ça nous mène? Nous en parlerons avec lui et ensuite nous parlerons de football avec Romain Molina, journaliste et écrivain spécialisé dans le sport, qui nous montrera une autre Coupe du Monde du football. L'analyse de Régis Le Sommier, elle, abordera évidemment les négociations entre Israël et le Liban, pierre d'achoppement sans doute de l'accord de paix en Iran, avec ensuite les chroniques de Thierry Mariani et de David Engels. Et sinon, il y a un an précisément, donc le 22 juin 2025, les États-Unis bombardaient 3 sites nucléaires iraniens au cours de la guerre Israël-Iran. Un an plus tard, ils sont encore en train d'en discuter. Visiblement, Trump n'avait pas tout dit. Et un petit mot d'actualité avec Alice Meunier.
15: Chers auditeurs, à la une de l'actualité aujourd'hui, le cours de l'aluminium bondit de près de 25% en quelques mois. Entre décembre 2025 et mai 2026, cette hausse est... l'aluminium a donc augmenté. Cette hausse est due aux tensions géopolitiques et aux perturbations des approvisionnements mondiaux et à la forte demande du secteur aérien. Conséquence directe, les coûts de production des pièces en aluminium explosent. Les sous-traitants, souvent des PME, peinent à répercuter ces hausses sur Airbus et les grands constructeurs à cause de contrats à prix fixe. Leurs marges se réduisent fortement, entraînant des difficultés financières et un risque de retard dans la chaîne d'approvisionnement. La France compte aujourd'hui 4500 entreprises aéronautiques et spatiales pour plus de 220 000 emplois. Cette situation ajoute une nouvelle pression sur une filière déjà mise en rude épreuve.
14: Et petite relance. Voilà. Et l'Algérie et la Namibie sortent de la liste grise du GAFI.
15: Eh bien oui, le groupe d'action financière qui évalue les efforts des pays contre le blanchiment d'argent et le financement du terrorisme a retiré l'Algérie et la Namibie de sa liste grise. Cette décision récompense les progrès réalisés par ces deux pays dans le renforcement de leurs dispositifs de lutte contre ces fléaux. En revanche, la Bosnie-Herzégovine et l'Irak font leur entrée sur cette liste grise. Leur inclusion signifie que ces États présentent des lacunes stratégiques dans leur système de prévention et de répression du blanchiment ou du financement du terrorisme. La liste grise du GAFI place les pays sous surveillance internationale accrue. Elle peut compliquer leurs accès aux financements internationaux et affecter leurs images auprès des investisseurs.
14: Alors, les tensions entre l'Ukraine et la Pologne augmentent.
15: Eh bien oui, le président polonais a retiré à Volodymyr Zelensky l'ordre de l'Aigle Blanc, la plus haute distinction polonaise. La raison, eh bien, le président ukrainien a attribué le titre de héros de l'UPA à une unité d'élite des forces spéciales. Pour la Pologne, l'UPA, l'armée insurrectionnelle ukrainienne, est responsable des massacres de Volhynie entre 1943 et 1945. où 70 000 à 100 000 civils polonais ont été tués. Zelensky a répliqué en renvoyant les médailles par colis postal. Le premier ministre polonais Donald Tusk a appelé au calme en déclarant « le front est ailleurs ». Cette crise mémorielle intervient alors que la Pologne reste l'un des principaux soutiens de l'Ukraine face à la Russie, mais révèle des fractures historiques profondes et des frustrations grandissantes.
14: Et hier, c'était la fête de la musique à propos de frustration.
15: Eh bien oui, et cette année encore, des scènes ouvertes accueillent des artistes de tout style. La soirée s'est globalement déroulée dans une ambiance festive. Près de 18 000 concerts ont été maintenus à travers la France. À Paris, le concert polémique de LFI, Place de la République, avec Culture, 2L, Dina et DJ Guido, a bien eu lieu. Les autorités...
14: DJ Guido, d'acide arabe.
15: D'acide arabe, a bien eu lieu. Les autorités ont déployé un dispositif de sécurité très renforcé. Il y a eu 4800 policiers et gendarmes, 2500 pompiers, ainsi que des drones et des hélicoptères. La préfecture avait interdit la consommation d'alcool sur la voie publique en raison de la forte chaleur et a appelé à la prudence sur les bords de Seine pour éviter les noyades. Quelques tensions ont toutefois été signalées, des contrôles renforcés dans certains quartiers pour confisquer les mortiers et les fumigènes, ainsi qu'un incident avec une voiture retournée dans le 6e arrondissement en début de soirée. À cette heure, aucun bilan officiel des interpellations ou de blessés n'a encore été communiqué. Les chiffres définitifs sont attendus dans la matinée.
14: Voilà, la canicule, visiblement, apaise les esprits. Un petit mot de sport ?
15: Eh bien oui, en Coupe du Monde, c'est le match nul entre l'Iran et la Belgique qui s'est déroulé hier soir. Et nous fêtons aujourd'hui
14: Ça a été un match nul, c'est ça ?
15: Oui.
14: Vous avez dit c'est le match nul qui s'est déroulé, donc c'était drôle, on a l'impression que le match était nul. Mais vous avez raison, le match était nul. Un petit mot du temps.
15: Oui, ce matin, après une nuit tropicale, la chaleur s'accentue sur tout le pays avec des températures caniculaires dans l'après-midi sur l'Île-de-France et le Grand Est. Et côté température, nous pourrons révéler ce matin 20 degrés à Lille, 23 au Mans, 22 à Chartres, 25 à Paris et 19 à Cherbourg. Et nous fêtons en ce 22 juin Saint-Aubin et Saint-Julien et Saint-Thomas-More exécuté en 1535 par Henri VIII pour avoir refusé de reconnaître le roi comme chef suprême de l'Église d'Angleterre.
14: Eh bien, merci beaucoup.
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14: Et bonjour Maëlys Clauzel.
17: Bonjour Richard de Sèze et bonjour à tous nos auditeurs. Alors le lundi au soleil, c'est une chose qu'on n'aura jamais, disait Claude François. Et bien cette fois-ci, chers auditeurs, nous l'avons bel et bien, et ce jusqu'à jeudi au moins. La France a chaud, ce n'est pas un scoop, mais malgré cette chaleur intense, certains ne semblent tout de même pas avoir la lumière à tous les étages, à commencer par Inès Sédiki, fondatrice de l'association Get Up. Dans le journal Le Monde, son constat est simple, les jeunes des quartiers populaires seraient parmi les premières victimes du réchauffement climatique. Pourquoi ? Eh bien, à cause des quartiers plus minéralisés, des logements dégradés, de l'absence d'espaces verts, des déserts médicaux, des emplois plus exposés à la chaleur, autant d'éléments qui, selon elle, provoqueraient un véritable étouffement physique et psychologique. Sur le papier, évidemment, difficile de nier certains faits. Les îlots de chaleur urbains existent, les passoires thermiques touchent davantage les ménages modestes et les vagues de chaleur frappent plus durement les populations précaires. Mais là où le raisonnement de Le Monde devient intéressant, c'est qu'il révèle une obsession de plus en plus présente, celle de hiérarchiser les souffrances. Car enfin, qui parle des étudiants ? En Île-de-France, les résidences universitaires sont saturées et seuls quelques milliers de logements crous existent pour des centaines de milliers d'étudiants. Beaucoup survivent dans des chambres de 9 ou 10 mètres carrés sous les toits, transformées en four l'été, tout en consacrant parfois plus de la moitié de leurs revenus à leur loyer. Près de 3 millions d'étudiants sont accompagnés par les crous, preuve de l'ampleur de la précarité étudiante. De plus, qui parle des retraités qui hésitent à allumer un ventilateur ou une climatisation parce que leur facture d'électricité explose ? Qui parle des ouvriers du BTP, des agriculteurs, des livreurs ou encore des habitants de zones rurales confrontés à des déserts médicaux parfois bien plus sévères qu'en Seine-Saint-Denis ? Parce qu'à lire Le Monde, on pourrait croire que les quartiers populaires seraient les grands oubliés de la sage République. Or, depuis 20 ans, rappelons-le, les programmes de rénovation urbaine de l'ANRU, l'Agence nationale pour la rénovation urbaine, représente des montants absolument considérables. Par exemple, le nouveau programme national de renouvellement urbain est doté de 14 milliards d'euros, dont 10,7 milliards de subventions pour transformer près de 450 quartiers. Et depuis 2004, plusieurs centaines de quartiers ont déjà bénéficié de dizaines de milliards d'euros d'investissements publics. On est donc loin de territoires abandonnés par l'État. Et puis, il est inutile de rappeler que ces aménagements sont assez systématiquement dégradés par ces mêmes Chances pour la France. Hein. Autre curiosité, lorsqu'Inès Sédiki évoque les ouvertures de bornes à incendie ou les baignades sauvages, eh bien, la responsabilité individuelle disparaît complètement. Si des jeunes ouvrent des hydrants en pleine sécheresse ou se jettent dans la Seine, eh bien, ce ne serait pas de leur faute, mais celle d'une société qui ne leur offrirait pas assez d'îlots de fraîcheur. Et lorsque certains habitants se plaignent des nuisances ou des dégradations, l'explication avancée est immédiatement celle du mépris, voire de la fameuse rhétorique pseudo-raciste du grand emplacement. Cette tendance idéologique n'est d'ailleurs pas nouvelle, hein, et la convergence des luttes non plus, on le sait. Lors de la canicule de 2023, Greenpeace expliquait déjà que les personnes LGBTQIA+, faisaient partie des populations particulièrement vulnérables aux effets du dérèglement climatique en raison des discriminations et des inégalités qu'elles subiraient. L'ONG établissait même un lien direct entre lutte écologiste et cause LGBT. Hier les femmes, aujourd'hui les habitants des quartiers populaires, avant-hier les LGBT, chaque phénomène naturel semble déjà être relu à travers une grille idéologique gauchiste. Le paradoxe, c'est qu'à force de vouloir désigner des catégories particulières de victimes, on finit par oublier une évidence, la chaleur ne demande ni l'origine, ni la religion, ni l'orientation sexuelle avant de devenir insupportable. La véritable fracture n'est peut-être pas climatique, mais médiatique. D'un côté, des populations dont les difficultés sont immédiatement transformées en cause nationale parce qu'elles s'inscrivent dans des grands récits contemporains, discrimination, racisme, climat, intersectionnalité. Et de l'autre, l'étudiant dans ses 10 mètres carrés sous les toits, le retraité qui ferme ses volets pour économiser l'électricité, l'ouvrier qui coule du béton à 38 degrés ou l'agriculteur dans son champ. Mais c'est ce qu'on appelle la France des oubliés. Et rassurez-vous, on défendra le pays réel autant qu'il le faudra.
18: Merci beaucoup, Maëlys.
17: Dans son champ, mais c'est ce qu'on appelle la France des oubliés. Et rassurez-vous, on défendra le pays réel autant qu'il le faudra.
18: Merci beaucoup, Maëlys.

0: et de la religion, après avoir constaté que plusieurs établissements d'accueil et d'hébergement pour demandeurs d'asile que gère le groupe SOS Racisme figurent sur la plateforme Ma France. Alors, effectivement, quand on va sur le site Ma France, on voit quand on va sur le site du groupe SOS, on voit qu'ils ont porté plainte contre vous. Ils expliquent que vous êtes un créateur anonyme, que cette plateforme propose une cartographie du territoire français fondée sur des indicateurs tels que immigration, islamisation et défrancisation, et qu'en fait, la référence des centres d'hébergement pour demandeurs d'asile est associée à la présence, à une représentation anxiogène des territoires. Alors, réagissez-vous à la manière dont le groupe SOS porte plainte contre X ?
1: D'abord, je vous corrige un petit peu. Vous avez mentionné une plainte de SOS Racisme.
0: Alors, le groupe SOS.
1: C'en est une autre. Ce groupe SOS est un groupe différent qui opère différentes entités, dont des centres d'hébergement pour migrants. Le site mafrance.app se contente de reprendre des informations qui sont déjà publiques. Par exemple, l'adresse précise de ces sites est directement présentée sur le site internet du groupe SOS, tout simplement, ainsi que sur des bases de données complètement publiques et officielles. Le but du site mafrance.app, c'est de cartographier des changements sur 5 thématiques différentes. J'insiste sur le fait que les thématiques sont différentes. Donc effectivement, ces thématiques qui sont de l'insécurité, l'immigration, l'islamisation, le changement culturel et l'interventionnisme social représentent, intègrent chacune différentes métriques. Et une des métriques pertinentes à l'échelon local pour essayer de mesurer le changement de l'immigration, c'est la présence.
0: Allô ?
1: Oui.
0: Non, je ne vous entendais plus, c'est pour ça. il y a ces différentes métriques, et justement, les métriques du groupe SOS, vous les rangez dans quelle catégorie ?
1: Alors c'est bien évidemment rangé dans la catégorie d'immigration.
0: Voilà. Et donc, cette catégorie immigration, c'est une catégorie qui permet d'avoir des chiffres publics qui sont disponibles en accès libre, y compris sur le site du groupe SOS. Et donc, il n'y a pas de lien qui est fait entre insécurité et immigration. C'est juste un ensemble de données qui permettent de montrer quel est l'état de l'immigration en France, sa diffusion territoriale, ses implantations. Voilà, autrement dit, et je le répète pour la troisième fois, ce sont des données publiques auxquelles tout le monde peut avoir accès. Vous vous contentez, en fait, de les rassembler et de les mettre à disposition sous une forme simplifiée à tous ceux qui ont envie de les connaître.
1: Absolument. Et l'interprétation qui en est faite appartient aux utilisateurs du site.
0: Voilà. Cette appli mafrance.app, votre méthode, c'est d'aller sur certains indicateurs, des métriques, comme vous dites, c'est d'aller chercher les données dans les sites gouvernementaux, dans les sites des opérateurs comme Groupe SOS, etc. Est-ce qu'elles sont difficiles à trouver, ces données ?
1: Eh bien, étonnamment, pas du tout. Elles sont très faciles à trouver. Elles sont tout à fait disponibles. La dernière métrique en date que j'ai rajoutée sur le site, c'est les taux d'attribution de logements sociaux par nationalité pour l'ensemble des communes françaises. Et on y trouve des informations très intéressantes. Par exemple, le fait que dans certaines villes françaises, à Nantes, 60% des logements sociaux en 2025, ont été attribués à des personnes de nationalité étrangère qui n'ont pas la nationalité française. C'est-à-dire que seulement 40% des logements sociaux ont été attribués à des Français. Et dans ces 60% attribués à des étrangers, les étrangers européens, donc de l'Union européenne, ne représentent que 5%. Donc 55% des logements sociaux à Nantes ont été attribués à des étrangers hors Union européenne. C'est intéressant.
0: C'est intéressant. Comme vous le dites vous-même, en fait, vous publiez les données et ensuite, à charge pour chacun de se faire une opinion sur la signification de cette donnée. On voit là, par exemple, évidemment,

0: que à Nantes, il n'y a pas trop de préférence nationale. Et le groupe SOS, lui, estime, dans la plainte qu'il a adressée au procureur de Paris, que le site, je cite, « contribue à susciter un sentiment de rejet et d'hostilité envers les populations étrangères ».
1: Je pense que c'est l'interprétation, comme je le disais, chacun est libre de sa propre interprétation des données présentées sur le site. Donc je pense qu'il s'agit surtout de l'interprétation personnelle du groupe SOS.
0: Alors, et néanmoins, le groupe SOS, donc toujours dans son communauté, poursuit que les créateurs du site qu'ils attaquent avec la plainte déposée contre X revendiquent explicitement une logique d'évitement et ils citent une publication diffusée sur le réseau social X associé à la plateforme. Envie de savoir où se trouve le centre pour migrants le plus proche de chez vous, pratique pour le prochain déménagement. Donc effectivement, on pourrait considérer que vous suggérez que habiter juste à côté d'un centre pour migrants n'est pas le meilleur des emplacements possibles.
1: Ou l'inverse. J'ai déjà eu des utilisateurs qui m'ont remercié, des utilisateurs musulmans, qui m'ont remercié de leur signaler la présence de mosquées ou de boucheries halal afin qu'ils puissent s'en rapprocher ou trouver un logement adéquat.
0: Voilà. Et c'est vraiment très important. On voit bien que Groupe SOS considère que, par principe, le fait de rendre visible la carte des centres d'accueil pour migrants et aussi, ce n'est pas la première plainte à laquelle vous faites face. Si je me suis trompé tout à l'heure, c'est que SOS Racisme avait effectivement saisi la justice au début de l'année 2026. Donc il y a SOS Racisme au début d'année, Groupe SOS en juin 2026, c'est que le fait de rendre public et visible, surtout avec les cartes graphiques que vous mettez en place, la présence de l'immigration ou la carte de l'insécurité, enfin les cinq thématiques que vous avez choisi d'explorer, serait comme une espèce d'attaque contre une bien-pensance qui voudrait... qui considère qu'en fait que cette information est secrète car elle n'est pas certaine de pouvoir maîtriser l'interprétation que les gens en font.
1: Effectivement, c'est une possibilité. Ça me semble assez étonnant parce que pour l'exemple des centres de migrants, l'intégralité des hébergements de migrants sont financés par le contribuable français. Donc, je pense que l'exigence d'information est importante en démocratie et la liberté d'information également. Si on revient sur le groupe SOS, le groupe SOS parmi les plus de 300 entités qui gèrent des centres de migrants, en fait, n'est que le 12e en taille. Il n'opère que 5860 places sur les 340 000 places d'hébergement de migrants qui sont présentes dans différents sites en France. Et par exemple, des organisations de taille plus importante, comme Adoma, Coalia, la Croix-Rouge, France Terre d'Asile, Emmaüs ou l'Armée du Salut, opèrent plus de centres et plus de places d'hébergement. Je voudrais signaler aussi que, cette information est également publique, que le coût des centres de migrants, le coût des places par jour, varie entre 19 euros et 137 euros par jour. Donc 19 euros qui va être la moyenne pour le logement en résidence sociale et 137 euros par jour qui va concerner ce qu'on appelle les mineurs isolés. Donc ça représente presque 3 SMIC par an pour le coût du logement et de prise en charge des mineurs isolés.
0: Alors, quand le groupe SOS vous attaque en expliquant que chaque jour, les équipes du groupe SOS accompagnent des personnes ayant fui la guerre, les persécutions, les violences ou des situations d'extrême précarité et que leur structure assure des missions essentielles d'accueil, on a l'impression qu'ils vous accusent en gros de stigmatiser et de mettre en danger et les populations accueillies et les gens qui les accueillent. Une fois de plus, il suffit d'aller sur le site du groupe SOS pour trouver l'intégralité des adresses.
1: Absolument.
0: Voilà. Et donc pourquoi
1: Je pense que c'est un procès d'intention.
0: Tout à fait. Pourquoi le journalisme citoyen est-il à ce point-là dangereux aux yeux des associations humanitaires?
1: Je pense que la réponse certainement dans leurs questions et dans dans la rhétorique qu'ils utilisent. Ils font un travail qui peut être utile pour la société. Et je pense que s'ils le font, ils devraient en être fiers et le clamer haut et fort, plutôt que de s'offusquer qu'on en parle.
0: Voilà. Alors, d'autant que Groupe SOS veut aller plus loin, le Groupe SOS appelle l'ensemble des associations, fondations, acteurs de la solidarité, collectivités, gestionnaires d'établissements sociaux concernés à se mobiliser collectivement et à soutenir toutes les démarches visant à obtenir le retrait de cette plateforme. Une fois plus, il s'agit d'obtenir le retrait d'une plateforme qui met sous forme cartographique des données publiques auxquelles tout le monde a accès. Donc en fait, ce qu'il faut, c'est faire en sorte qu'une information publique, accessible, ne soit pas présentée de manière pédagogique et claire. Est-ce que c'est véritablement le rôle d'un groupement solidaire comme Groupe SOS que d'affirmer que l'information est en fait un produit dangereux?
1: Je ne sais pas répondre à votre question.
0: Ma question était un peu orientée, vous avez parfaitement raison. J'aimerais qu'on revienne un tout petit peu sur ces musulmans qui vous ont remercié de leur indiquer, grâce à vos cartes, sur par exemple l'emplacement des boucheries halal ou l'emplacement des mosquées, et donc de vous indiquer qu'ils vous ont remercié en étant capable, justement sur la base de vos applications et de vos cartographies, de trouver un lieu qui leur permettait de pratiquer leur religion et de satisfaire leurs coutumes alimentaires.
1: Oui, tout à fait. J'ai eu des retours positifs dans ce sens.
0: Et ce genre de retour, vous comptez sans doute les mettre en avant si la plainte déposée par le groupe SOS aboutit, parce que évidemment le fait de déposer une plainte et d'en faire la publicité, c'est une chose. Le fait que la plainte soit instruite et débouche sur une action en justice, c'est une autre étape.
1: Alors nous verrons le cas échéant. Moi, je me réjouis que toutes les personnes qui trouvent un intérêt au site le fassent, quel que soit l'intérêt qu'ils puissent y trouver. Donc la mise à disposition d'informations permet à chacun de se faire son opinion et de l'utiliser suivant ses propres centres d'intérêt.
0: Eh bien, parfait. Merci beaucoup Rémi pour d'abord ce travail remarquable, une fois plus, de mise en forme d'une information accessible. Et bon courage dans votre combat que nous suivrons avec attention.
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0: Chers amis, il est 7h23, enfin quasiment 7h24. À 8h10, Thierry Mariandi viendra nous rejoindre, puisque nous allons tout de suite commencer notre grand entretien avec Pierre Valentin, auteur de « Malaise dans la génération Z ».
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0: Bonjour Pierre Valentin.
3: Bonjour.
0: Alors, vous avez écrit « Malaise dans la génération Z », ça tombe bien, vous y appartenez. Parce que vous êtes né entre 1995 et 2013.
3: C'est ça.
0: Et donc j'ai appris en vous lisant que j'appartenais moi à la génération X, parce que je suis né en 1965. Et donc voilà, mais vous êtes, je crois, plutôt du côté de 1995 que du côté 2013.
3: Ouais, un premier de cohorte.
0: Premier de cohorte, parce que donc la cohorte, c'est cette immense masse de population, donc née entre 95 et 2013. Donc c'est les gens aussi qu'on appelle les zoomers, si je ne m'abuse, voilà.
3: Absolument.
0: Donc qui sont nés dans un univers extrêmement numérique. Là, ce malaise dans la génération Z, auquel vous avez consacré un ouvrage passionnant, très documenté, qui rassemble énormément d'études sociologiques, mais pas que, c'est le fait que la société est en crise parce que les jeunes ne trouvent plus de sens à la société dans laquelle ils vivent.
3: Oui, mon hypothèse dans cet ouvrage a été dire que ce qu'on appelle crise de la santé mentale, qui est bien réelle, est avant tout crise de sens. Crise de sens assez compréhensible dans la mesure où toutes les associations intermédiaires entre l'individu et l'État se sont délitées depuis le milieu des années 60. Donc associations, syndicats, partis, églises, paroisses, etc., et familles. Et donc l'individu se retrouve esselé, sans structure porteuse de sens, et donc traverse une crise du sens. Et j'en veux pour preuve que aux États-Unis, au début de la décennie 2010, c'est pile à ce moment-là que les jeunes ont commencé à adhérer fortement à l'affirmation suivante « Parfois, ma vie semble dénuée de sens ». Or, c'est à ce moment-là que la fameuse crise de la santé mentale démarre. Donc la corrélation paraît assez évidente.
0: Alors, cette crise de la santé mentale, c'est ce que vous appelez, ou presque, le thérapeutisme. C'est, on a une espèce de volonté publique de bien prendre en compte ce malaise, mais de ne surtout pas vouloir y voir un problème de civilisation. Au contraire, c'est un problème de santé mentale, et donc toute la vie, en fait, devient un problème. Dire, avant, on était triste parce qu'on s'était pris un râteau, on était amer parce qu'on n'avait pas eu une promotion. Eh bien, cette amertume, maintenant, est documentée dans les ouvrages thérapeutiques. Cette tristesse fait l'effet d'un traitement médicamenteux, l'ensemble de la vie humaine, en fait, est devenu une maladie.
3: Exactement. Et c'est assez frappant parce que c'est quelque chose que l'historien américain Christopher Lash prophétisait dès les années 70, où il parlait de l'idéologie de la santé mentale. Et parler de santé mentale pour ne pas parler de vie civique, c'est une sorte de réduction, justement, du civique au chimique. Et c'est aussi une sorte de prise de pouvoir où ça n'est plus à nous de décider... via des référendums, par exemple, à quoi devrait ressembler notre société, notre civilisation, c'est à des experts médicaux, individuellement, donc ça dépolitise et ça individualise le sujet, de guérir des gens malades, plutôt que d'essayer de se mettre d'accord entre nous sur ce qui ferait une vie bonne et comment on devrait réformer notre communauté humaine.
0: Et d'ailleurs, il n'y a pas de raison d'être capable de nous déterminer ensemble sur ce qui serait bon, parce que cette société nous pousse à l'individualisme et à considérer que chacun de nous avait des droits si sacrés que le simple fait d'en discuter avec quelqu'un d'autre était en fait une fragilité et un danger.
3: C'est pour ça que j'ai voulu parler d'individualisme thérapeutique, pour essayer de mettre ces deux éléments ensemble, le côté thérapeutique et le côté individualiste. Et parce que on entend des discours enrobés, je dirais, de champ lexical psychologique, pour dire rester seul, en quelque sorte. Donc déjà, les grandes entreprises américaines proposent des mental health days, donc des journées santé mentale pour que des salariés prennent du temps pour eux. On entend des phrases sur le mode de il vaut mieux être seul que sous dépendance, donc dépendance à autrui. Donc déjà, c'est une pathologisation de la relation avec l'autre. De la même façon, à force de parler de proches toxiques, on menace de transformer la formule en pléonasme. Tout le monde autour de nous va être toxique. Et donc on voit comme ça comment le monde thérapeutique, le champ lexical de la thérapeutie, a pour effet et a pour fonction de séparer l'individu du reste. Sauf que mon hypothèse, c'est que l'individualisation, la surindividualisation de ma génération, a été l'une des causes premières de la crise de la santé mentale. Donc si on vient ensuite, dans un second temps, avec des psychologues, surindividualiser dans un deuxième temps, eh bien, on va essayer d'éteindre cet incendie de la santé mentale avec du pétrole.
0: Parce que il y a un malaise, parce que je perds le sens du collectif. Ce collectif se dissout évidemment dans une idéologie individualiste. Si l'idée d'Emmanuel Macron, avec son année de la santé mentale qui avait été proclamée par Michel Barnier, est de faire en sorte de valider le fait qu'on est tous malades à cause des autres, évidemment, il y a peu de chances qu'on s'en sorte. Vous citez des chiffres ahurissants, notamment avec une américaine, Jean Twenge. Enfin, je ne sais pas si on dit Twenge ou Twenge. Enfin, bref, près de 40% de la nouvelle génération a déjà été traitée par un professionnel de santé mentale, contre 26% pour la génération X, 42% de la nouvelle génération, donc la génération Z, a reçu un diagnostic de trouble mental, rendant ainsi la normalité de plus en plus anormale. Effectivement, si quasiment la moitié de la population a un trouble mental, on se demande ce que signifie ne pas en avoir.
3: Tout à fait. Et alors pour le coup, là, évidemment, c'est le contexte américain, mais on cherche de toutes nos forces à les rattraper, si je puis dire. Et pour le coup, eux ont mis en place ce que j'ai appelé la thèse sensibilisation déstigmatisation, c'est-à-dire qu'ils ont sensibilisé toute la population, et notamment la jeunesse, à la question de la santé mentale. Ils ont déstigmatisé ce sujet qui serait encore tabou en encourageant tout le monde à en parler. En termes de quantité de psychologues et de prescriptions de médicaments, ils ont été beaucoup, beaucoup plus ambitieux que nous, ce qui n'est pas peu dire. Et pour autant, encore aujourd'hui, ils ont la pire crise de la santé mentale, nettement pire que nous, et les pays, encore une fois, historiquement individualistes, qu'on pourrait qualifier d'anglo-protestants, Canada, Royaume-Uni, États-Unis, ont une pire crise de la santé mentale que nous. Ça n'a pas marché pour eux, il n'y a pas de raison que ça marche pour nous.
0: Alors, mais évidemment, on va faire comme d'habitude, on va continuer à importer les problèmes et les mauvaises solutions. Dans cette individualisation et en même temps cette individualisation thérapeutique, et il y a le mot safe qui apparaît comme étant vraiment emblématique. Alors je sais, c'est un mot anglais, que les auditeurs de Radio Courtoisie m'excusent. Voilà, le mot sûr, voilà, safe sex, safe drinking, safe places. Donc voilà, il faut absolument être dans un cocon. Et d'ailleurs, c'est ce que vous dites, nous entrons de plein pied dans ce que Vincent Cockbert appelle une civilisation du cocon.
3: Le fait que la sécurité individuelle soit à la fois devenue valeur cardinale de nos sociétés, mais qu'en plus de ça, on ait assoupli considérablement la définition de l'insécurité. C'est pour ça que ma génération parle parfois de sécurité émotionnelle. Qu'est-ce qui définit le safe place ou le safe space? C'est l'idée d'un lieu confortable pour moi, où déjà on voit l'équivalence entre confort et sécurité. Et la perte de confort se ressent comme une mise en danger, en quelque sorte. Mais genrer quelqu'un de ma génération en lui attribuant le mauvais genre, bien ça peut être perçu comme une mise en danger là aussi. Et on voit comme ça comment c'est une génération qui est adaptée à s'adapter, à parler à des bureaucraties. Une bureaucratie ne peut pas intervenir sur des questions de bien ou de mal, mais elle peut intervenir sur quelque chose qui se présente comme une mise en danger. Donc ensuite, c'est très tentant d'assouplir et d'élargir ce qui constituerait une mise en danger. Et là-dessus, on a vraiment une génération qui est obsédée par cette question de la sécurité individuelle.
0: Alors, cette question de la sécurité individuelle amène cette génération à être en fait une génération de délateurs, ce qui est une espèce de produit un peu étonnant en fait de cette liberté pas sans cesse réclamée.
3: La façon dont j'ai voulu analyser cette institutionnalisation de la délation, c'est que mettons que on soit dans une entreprise et qu'il y ait quelqu'un qui fasse du bruit dans l'open space. Bon, déjà la transition du safe space vers l'open space n'est pas évidente pour cette génération, mais ensuite si j'ai assez de confiance en moi, confiance en lui, qu'il y a assez de confiance interpersonnelle, que je me sens capable de lui faire ce reproche, que je l'imagine capable de le digérer correctement, eh bien on peut régler le problème entre quatre yeux, comme on dit. Si à l'inverse, je suis une génération asociale qui a beaucoup de mal avec la confiance interpersonnelle et qui a peur de ce type de confrontation entre guillemets, ce qui va se passer mécaniquement, c'est que je vais le balancer. Déjà, je vais médire sur lui, bon, ça favorise ce comportement-là. Et ensuite, je vais le balancer au manager, à la bureaucratie, au N+1, à l'étage en quelque sorte. Et ensuite, ça lui retombera dessus, donc plus indirectement. Et on voit comme ça comment une génération que j'ai voulu qualifier d'asocialiste, parce qu'elle est à la fois asociale et que ce comportement-là va favoriser la bureaucratisation des rapports sociaux et donc de l'étatisme, favorise l'expansion de l'État dans nos sociétés.
0: Alors, si cette génération absolument terrifiante que vous nous décrivez, elle existe dans les enquêtes, mais est-ce que vous avez rencontré, si j'ose dire, des générations Z à ce point-là désespérées d'eux-mêmes et du reste de la société?
3: En fait, moi, ce qui m'a beaucoup frappé ça fait un peu plus de 2 ans que je travaille sur la question et que je rencontre pas mal, notamment de professeurs. Et les seuls que j'ai eu besoin de convaincre, je dirais, de l'ampleur de la crise et de la pertinence du sujet, c'est ceux qui ne côtoient pas massivement cette génération. C'est-à-dire que quand vous vous adressez à des professeurs, ils vous coupent et ils abondent dans votre sens d'exemple en disant « moi, dans ma classe, j'ai... » 3 ou 4 troubles X, Y, Z, j'ai tel ou tel problème, j'en ai 2 sous médication, j'en ai... Et donc, les parents, pareil, quand vous leur parlez, ils ont toujours au moins, quand ils ont une famille un peu nombreuse, au moins un enfant qui a des graves troubles. Et on va peut-être arriver là au scénario américain, où pour le coup, chez les lycéens, en 2021, pendant le Covid, on était à 10% de lycéens qui avaient fait une tentative de suicide. Donc, quand on est à ce niveau-là, c'est-à-dire qu'une prof... Une professeure qui a une classe de 30 a face à elle 3 élèves qui ont cherché à se donner la mort. Vous imaginez ce que ça donne en termes d'ambiance derrière. Mais encore une fois, on n'a pas atteint le niveau américain. C'est la direction que l'on prend et il faut tout faire pour l'éviter.
0: Alors, cela dit, vous avez raison de parler du Covid. Vous avez raison surtout, Pierre Valentin. chers auditeurs, s'il y a un livre que vous devez lire, c'est Malaise dans la génération Z.
3: Merci beaucoup.
0: Voilà. Le Covid a été un accélérateur ou un révélateur. En tout cas, ça a été aussi le moment où, après avoir géré n'importe comment cette crise sanitaire, Emmanuel Macron a décidé en France que la santé mentale était un vrai problème, en partie parce qu'il constatait qu'effectivement, le Covid avait déréglé un certain nombre de choses.
3: Je pense que déjà, c'est assez frappant de voir que les sociétés libérales n'ont pas eu de problème dans le fait d'être gérées comme les sociétés, la société autoritaire chinoise, et d'être enfermées. Et avant même le Covid, en 2018, il y avait une vaste méta-étude sur 16 pays occidentaux qui montrait qu'on passait déjà 90% de notre temps en intérieur. Donc, certes, le confinement a été une rupture, mais une rupture qui venait de loin, en quelque sorte. On est déjà sur une génération qui est la plus sédentaire de tous les temps. Et, ce qui est intéressant, c'est qu'on parle des divisions que cette séquence aura créées ou engendrées. En réalité, le début du Covid s'est vraiment fait dans une sorte d'unanimisme assez total où les gens étaient premièrement ravis d'être confinés, ravis d'être reconfinés et prêts à prolonger la mesure du second confinement. Donc ça montre bien que la vie en société, la vie en commun, le lien social, tout ça sont pour nous des choses assez secondaires. Et on s'est rendu compte dans la deuxième moitié de la crise et surtout en sortant de crise à quel point l'être est un animal social, l'être humain, et que ça a eu des conséquences psychiques colossales sur des jeunes qui se construisent par la relation, par le dialogue, par l'imitation. Et on a en quelque sorte pris conscience un peu tardivement de certaines réalités anthropologiques, pourtant, pour la plupart des sociétés, absolument évidentes.
0: Alors, dans votre analyse de cette crise de la santé mentale, de ce malaise, et donc cette crise en fait civilisationnelle qu'on essaie de chapeauter par un certain thérapeutisme, et il y a six facteurs, c'est la numérisation, le Covid, la radicalisation idéologique, l'individualisation culturelle et le thérapeutisme. On a parlé d'individualisation, on a parlé du thérapeutisme, le Covid est évident. Vous citez aussi l'effondrement de l'avenir. Alors, l'effondrement de l'avenir, qu'est-ce que ça veut dire exactement ?
3: Alors, j'ai voulu éviter une sorte de concurrence victimaire générationnelle où chaque génération explique qu'elle a grandi dans le pire monde possible, etc. Parce que j'ai déjà eu Jean-Michel Apathy qui m'expliquait que les Trente Glorieuses étaient une période affreuse, donc à partir de là, chacun peut ramener...
0: C'est vrai que Jean-Michel Apathy y est apparu, donc...
3: Je vous laisse libre de ces propos. Non, et donc moi ce que j'ai voulu faire, c'est plutôt me concentrer sur un clivage binaire qui me paraît plus déterminant, qui est lisible-illisible. Certainement que la génération qui a grandi dans les années 50, souffrait d'une trop grande lisibilité et s'attendait à avoir le même métier que son arrière-grand-père ou que sais-je, et qu'il y a une certaine monotonie aussi dans cette lisibilité. Là, on a complètement basculé dans l'excès inverse. Pour ma génération, l'avenir est illisible. La quasi-totalité de ma génération n'arrive pas à se projeter dans l'avenir. On ne sait pas à quoi ressemblera la géopolitique dans 6 mois avec Donald Trump en chef de la première puissance mondiale, quelles alliances auront lieu, quelle invasion aura lieu ou non. Dans le métier, dans le domaine des métiers, l'intelligence artificielle va peut-être détruire des métiers quasiment du jour au lendemain. Donc il y a une incapacité comme ça à se projeter dans le temps. Et ça, pour quelqu'un qui a l'essentiel de sa vie devant soi, c'est évidemment très aliénant et très difficile à digérer.
0: Alors, vous dites, il est important de noter que le rapport à l'avenir est au fond un rapport de force. Celui qui oppose la société actuelle à ses menaces futures, on jauge implicitement si nos ressources présentes seront suffisantes ou non pour venir à bout des défis à venir.
3: Oui, il me semble que c'est vrai au niveau individuel et c'est vrai au niveau collectif. C'est-à-dire que c'est l'anxiété qui est, avec la dépression, le premier mal de cette génération, est fondamentalement un rapport à ce qui vient, un rapport à l'avenir. C'est le corps qui se met en mode stress, en mode combat, prêt à affronter quelque chose. Et ça n'est que pathologique d'ailleurs quand c'est complètement décorrélé de la réalité. C'est-à-dire que avant de devoir me battre dans la rue, c'est une bonne chose que j'ai un peu d'anxiété, ça va me donner l'énergie nécessaire. Mais si j'ai déjà réussi à faire un reproche à un ami dans un open space, dans une entreprise, pour reprendre ce même exemple, eh bien, je n'aurai pas d'anxiété à l'idée de le faire parce que je connais mes forces, je sais que j'y suis déjà arrivé, que ça se passe bien. C'est de la même façon pour une nation. Si on a déjà, fait une guerre récemment et qu'on l'a gagnée, l'idée d'une guerre similaire qui se profile, on se dit, on a les ressources pour le faire, on y est arrivé, on va y arriver. Et donc, on ne devient pas dépressif quand il y a des défis qui se présentent, ou anxieux quand il y a des défis qui se présentent à l'horizon. On le devient quand on n'a pas le sentiment, individuellement ou collectivement, d'avoir les ressources pour pouvoir affronter cet avenir ensemble. Et c'est là que je pense que l'avenir inquiétant, seul, n'aurait pas été suffisant. C'est-à-dire que quand on le combine à l'individualisation, qu'on se dit, on va affronter tout ça tout seul, en réalité. On n'aura pas de nation, on n'aura pas de collectif capable d'affronter ces défis ensemble. C'est pour ça qu'il faut conjuguer, me semble-t-il, les deux facteurs.
0: Parce que on se retrouve effectivement avec une génération à qui on a appris à ne pas faire confiance au collectif, tout en lui disant d'ailleurs qu'elle doit absolument appartenir à une identité. C'est-à-dire, d'un côté, on lui explique la patrie, le travail, le capital, enfin tous les grands récits structurants de nos sociétés sont en fait des mensonges inventés vraisemblablement par le patriarcat blanc pour dominer tout le monde. Mais enfin, ça c'est une autre question. Et donc, vous êtes seul face au monde, vous êtes une chose fragile, vous avez besoin d'un cocon. Dépêchez-vous dans les endroits sûrs, dépêchez-vous dans les relations sûres, autrement dit les relations virtuelles. Et évidemment, je me retrouve avec la planète qui se réchauffe, la guerre nucléaire qui menace, Vincent Bolloré qui produit des films, enfin un nombre de catastrophes absolument inconsidérées, et je suis seul face au monde méchant.
3: Oui, en tout cas, c'est un livre qui est très difficile à faire parce que dès qu'on fait une affirmation sur la génération Z, très souvent l'affirmation contraire est également vraie. Mais j'ai voulu chercher quelques vraies poutres structurantes idéologiquement, et l'une d'entre elles, c'est l'affaissement de la confiance sociale dans cette génération. Donc en effet, il y a une grande difficulté à faire confiance aux autres, et ça a énormément de répercussions. On a parlé de la hausse de l'étatisme que ça va susciter. On peut déjà, à sa façon, remonter un peu dans le temps. il y a une corrélation massive en Occident entre la double décennie 60-70, qui est un moment de déconstruction culturelle, de libéralisation des mœurs, pourrait-on dire, et derrière, une explosion de la dette des États, fin des années 70, début des années 80, aux États-Unis, en France et dans de nombreux autres pays. Et on voit comme ça comment ce délitement de la confiance sociale, ce que les sciences sociales appellent un peu froidement la confiance sociale, on pourrait parler de normes, de coutumes, de traditions, de tout ce qui nous relie, de confiance interpersonnelle, eh bien ce délitement-là a toujours pour effet une hausse de la place de la bureaucratie et de l'État dans nos vies. Et c'est pour ça que, pour le résumer d'une formule, on ne peut pas être sans foi ni loi, en quelque sorte. C'est-à-dire qu'on ne peut pas être sans morale commune transcendante un peu forte, et d'un côté sans étatisation de l'existence. Il y a une phrase de Tacite remarquable là-dessus qui disait « Un peuple qui n'a plus de mœurs fait des lois ». Et aujourd'hui, nous y sommes.
0: Effectivement, il y a une inflation législative incroyable, avec l'idée à chaque fois de corseter de plus en plus la société pour la protéger de plus en plus, et donc en fait, on aboutit à une disparition des libertés.
3: Complètement. À mon avis, la racine idéologique de ça, qui a été ensuite sans doute dévoyée, mais en tout cas c'était chez Thomas Hobbes, la question de la sécurité individuelle. Chez Hobbes, on fonde la légitimité de l'État moderne sur la garantie de la sécurité individuelle. Et c'est la seule chose qui coupe à travers le libéralisme philosophique qui est chacun fait ce qu'il veut, vous pouvez avoir votre définition de la vie bonne dans votre coin, mais par contre vous devez adouber l'importance de ma survie, de ma sécurité individuelle. Et comme je l'ai expliqué tout à l'heure, on a élargi cette définition, et donc le droit, encore une fois, n'intervient pas vraiment aujourd'hui sur des questions de bien ou de mal, mais intervient sur le prétexte de la sécurité individuelle. Donc tout ce qui a trait à la protection de l'enfance, on bombarde de lois, dans plein de domaines, on réduit le temps de jeu sans supervision des enfants, et on sécurise par des petites lois individuelles. Et évidemment que passé un certain stade, il y a un pic, un cap qui est passé, où ça finit par brimer la liberté individuelle et nous empêcher de développer la débrouillardise et la confiance interpersonnelle nécessaire pour grandir.
0: Et il y a même un effet pervers, c'est-à-dire plus je vous rends dépendant de la sécurité que je vous apporte en tant qu'État, plus évidemment vous avez tendance à considérer que l'État est la seule solution, et surtout vous renoncez, et c'est Hobbes qui le pose, vous renoncez à votre liberté individuelle au profit de la sécurité, mais vous finissez en fait par considérer que toutes les autres libertés individuelles sont en fait un danger pour votre propre sécurité.
3: En tout cas, il y a une tension dans notre rapport aujourd'hui à l'État. C'est un peu une relation adolescente aux parents qu'on pourrait transposer à l'État. C'est-à-dire, il y a d'un côté l'injonction « fous-moi la paix », il faut que je puisse m'auto-construire en tant qu'individu libre, etc., et que rien ne me soit imposé sur le plan moral ou financier. Et de l'autre côté, il y a le « fait à ma place ». Et plus l'individu se fragilise, plus la deuxième injonction va tendre à dominer. C'est-à-dire qu'il va dire « gère ma vie à ma place », il y a une grosse montée à minima aux États-Unis dans les sondages d'une sorte de soif de revenu universel. Donc là vraiment, même la partie de gagner sa croûte, j'aimerais la sous-traiter à la figure étatique. Et on voit comme ça comment cette génération asocialiste favorise la mise en place d'une étatisation de l'existence. Et évidemment, à l'inverse, vous avez raison, c'est aussi l'État qui, dans certains cas, l'a proactivement infantilisé. Même si, dans le contexte américain, le grand sociologue Robert Putnam rappelle que c'est d'abord l'individualisation et l'atomisation sociale qui a créé un appel d'air pour l'intervention de l'État, plutôt que l'inverse. C'est que c'est d'abord des gens qui, n'ayant plus personne pour s'occuper d'eux pendant la canicule, sont ravis que l'État envoie des messages maternants en disant « n'oubliez pas de boire de l'eau », etc. Parce que sinon, ils n'ont personne d'autre pour leur dire.
0: Et fermez vos volets.
3: Exactement.
0: Dans votre livre, donc « Malaise dans la génération Z », les États-Unis reviennent souvent parce que c'est une espèce de matrice de la modernité. Et donc, on est en train de vivre « Volens Nolens » sous influence américaine. Et tout ce qui se passe chez eux se reproduit chez nous, bon, pour des raisons de vassalisation sur lesquelles on pourra revenir. Mais il y a un passage de votre livre où vous nous parlez des grandes contre-vérités. C'est-à-dire, il y a les grands récits sociaux qui permettent de structurer une nation et de faire en sorte que les gens s'y sentent à l'aise. Donc voilà, le patriotisme, le marxisme, la lutte des classes. Et il y a les contre-vérités qui ont en fait structuré ce qui se passe aujourd'hui. Tout ce qui ne te tue pas te rend plus faible. Fais toujours confiance à tes sentiments. Et la vie est un combat entre les gentils et les méchants. Donc, qu'est-ce qui invente en les lisant, on se dit c'est gnangnang et on se dit mais non, pas du tout. En fait, c'est lumineux.
3: Alors, ça, c'est le psychologue américain Jonathan Haidt qui parlait déjà de ça il y a assez longtemps. Il avait parfaitement raison. Je pense qu'il nomme là, sans tout à fait le nommer, la culture thérapeutique. C'est-à-dire que déjà, la posture thérapeutique consiste à dire tout ce que vous ressentez est légitime en tant que tel. Donc, le psychologue s'adresse à son patient et on parle de ses ressentis en essayant de les analyser en tant que tels. Ce qui peut être pertinent dans le cadre de la consultation, quand ça s'évade du divan pour affecter la société tout entière, ça devient un peu autre chose. Parce qu'un ressenti peut être trompeur. Par ailleurs, il y a des ressentis contradictoires entre les individus et au sein des individus. Et ensuite, tout ce qui ne te tue pas te rend plus faible est évidemment une inversion de la phrase de Nietzsche, tout ce qui ne te tue pas te rend plus fort, qui est de nier la part résiliente de l'être humain, qui est la capacité à surmonter des défis et à s'aguerrir en se confrontant à ces défis. Et ensuite, la vie d'un combat entre les gentils et les méchants, c'est ce qu'Alain Finkielkraut appelait le face-à-face entre les justes et les salauds dans toutes circonstances, où on projette systématiquement. On a besoin aujourd'hui psychiquement de méchants. C'est quelque chose qui m'a frappé dans l'analyse de cette génération. Il y a une construction identitaire face à un ennemi, parfois abstrait, systémique, le capitalisme systémique, le racisme patriarcal, etc., ou parfois individuel, face à un bouc émissaire. Et cette génération se construit en opposition, et ça me paraît très structurant, même à droite, en quelque sorte.
0: On y reviendra justement après la chronique de Thierry Mariani sur la notion de sentiment d'insécurité auquel vous consacrez un paragraphe assez lumineux. Revenons un tout petit peu sur la vie, est un combat entre les gentils et les méchants. Donc il y a le monde en fait est malfaisant et donc en tant que jeune de la génération Z, je dois sans cesse me battre contre un univers qui m'est hostile. Évidemment, on comprend que les gens deviennent fous.
3: C'est un des points structurants de cette génération, je le disais un peu avant. C'est le fait de se construire d'un point de vue identitaire face à une abstraction péjorative. Donc tout le monde aujourd'hui doit être dissident à sa façon, tout le monde doit être résistant, tout le monde pour se saisir du micro doit expliquer qu'il a eu le micro coupé, tout le monde, typiquement la formule pour nous injustement marginalisé est un pléonasme, tout ce qui a été marginalisé donc a été injustement marginalisé. De la même façon, si je prends le micro pour dire que le conservatisme ou le libéralisme ou le marxisme ont été marginalisés, les gens vont déduire que je suis soit conservateur, soit libéral, soit marxiste. C'est-à-dire que le fait de dire que quelque chose est marginalisé est signe pour nous aujourd'hui de quelque chose de très positif. Et cette culture de la transgression, de l'opposition, de la dissidence, à mon sens, affecte la société tout entière à tel point que la critique conservatrice de la cérémonie d'ouverture des Jeux Olympiques de Paris consistait à lui dire qu'elle n'était pas réellement transgressive parce qu'elle s'en prenait à l'islam et non au catholicisme. Mais en disant ça implicitement, on est en train de dire que la transgression serait bonne en soi pour une cérémonie officielle qui représente une nation aux yeux du monde, etc. Et je trouve que ça dit beaucoup de cette institutionnalisation de la transgression dans notre société aujourd'hui.
0: Alors, en même temps, et le livre abonde en ce genre de paradoxe, dire institutionnaliser la transgression ou la transgression institutionnelle, on voit bien qu'il y a une espèce de récit dominant, et déjà en disant dominant, j'appartiens moi aussi presque à la génération Z, il y a un récit dominant qui veut qu'il y ait des tabous à abattre. Je lisais récemment le fait qu'il y avait le tabou des règles, et donc j'ignorais que ce fût un tabou, enfin voilà. Et mais donc il faut abattre le tabou des règles, et donc il faut que la parole se libère sur les règles. On a quand même l'impression comme ça d'une série de combats permanents, et on a cette génération cocon est en même temps la génération la plus pugnace qui soit, puisqu'elle a toujours une forteresse à abattre.
3: En effet, l'un des paradoxes structurants de cette génération, c'est à la fois un conformisme en réalité assez fort et une rhétorique anticonformiste absolument dominante. Et c'est assez difficile d'analyser les deux à la fois, mais en tout cas, vous avez raison de souligner l'usage du mot tabou, parce que là aussi, il y a toujours cette idée de se poser comme un résistant courageux. C'est-à-dire que si j'explique dans l'espace social que mon sujet est tabou, tout le monde tend l'oreille en se disant « Tiens, c'est courageux ce qu'il va dire, c'est intéressant ce qu'il va dire. » Il a donc raison, par définition, parce qu'il va oser aborder ce sujet tabou. Et là-dessus, on a souvent des gens qui ont des postures de mauvais gagnants. C'était Finkielkraut qui parlait du néo-féminisme en disant « Ce sont de mauvaises gagnantes. » Où chacun essaie de se positionner dans une posture de courageux, résistant, dissident, alors que souvent leur sujet est tout à fait accepté, acceptable. Mais il y a toujours ce besoin de se poser dans la figure du Jean Moulin, et là-dessus, Philippe Muret avait une phrase terrible qui était les Jean Moulin en jean moulant, et ça résume assez bien cette posture à cette façon.
0: Merci beaucoup Pierre Valentin, restez avec nous, c'est l'heure de la chronique de Thierry Mariani, qui lui aussi restera avec nous pour poursuivre cette discussion passionnante.
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0: Bonjour Thierry Mariani.
4: Bonjour. Écoutez, moi je vais vous parler plutôt de la génération VDL, van der Leyen. Pourquoi j'ai envie de vous parler de la génération van der Leyen? Parce que pour vivre, entre guillemets, dans l'Union européenne en tant que parlementaire, je vous parle souvent ici des multiples coups d'État permanents que tente et que réalise souvent, puisqu'il n'y a pas d'obstruction en face, l'Union européenne en s'attribuant de nouvelles compétences aux dépens des États. Mais il y a en ce moment une autre lutte dont on parle peu, qui est la lutte à l'intérieur de l'Union européenne pour s'attribuer le pouvoir. Et donc, on a une sorte d'autre coup d'État qui est celui de von der Leyen. Vous vous souvenez du Sofagate ? Le Sofagate, c'était quand Monsieur Erdogan reçoit le président de la Commission, à l'époque c'est Monsieur Michel, et le président du Conseil, à l'époque c'est Monsieur Michel, et la présidente de la Commission, qui à l'époque est déjà Madame von der Leyen, et il n'y avait qu'un siège. Et on dit, mon Dieu, quelle goujaterie, c'était à Madame von der Leyen de s'asseoir, etc. Ben, la Turquie fait, comme d'autres États d'ailleurs, de la diplomatie en tenant compte encore des rapports de force et des institutions. Or, je suis désolé, mais même si en réalité il aurait fallu deux chaises, ne serait-ce que par courtoisie, le pouvoir numéro un au niveau de l'Union européenne pour représenter l'Union européenne, c'est le président du Conseil. Or, ce président du Conseil, petit à petit, en réalité, s'efface, disparaît au profit de la présidente de la Commission qui, je l'ai dit, s'attribue tous les pouvoirs. Et le premier pouvoir qu'elle essaie de s'attribuer en ce moment, c'est celui de la politique étrangère. La politique étrangère, quand vous regardez les traités, en réalité, Madame von der Leyen, la présidente de la Commission, n'a quasiment aucun pouvoir. Or, elle a commencé son premier mandat en disant, dès le départ, qu'elle voulait présider une commission géopolitique. Alors, certains ont souri en disant, oui, bon, c'est bien, c'est... sauf que les mots pour elle n'étaient pas creux. Et on le voit très nettement, puisqu'elle essaie en réalité d'être présente sur tous les dossiers de politique étrangère, où normalement, si on respecte à la ligne les traités, elle n'a pas de rôle. Sur l'Ukraine, on voit que c'est von der Leyen qui voyage à Kiev, qui annonce les paquets d'aides de milliards, qui incarne le soutien européen, reléguant la responsable normale, Mme Kaja Kallas, qui est la haute représentante pour la politique étrangère, à un second rôle de gestionnaire des dossiers courants. Sur la crise iranienne, en mars 2026, elle prend position pour un changement de régime à Téhéran au nom de l'Europe, sans aucun mandat des États membres, sans consulter le président, justement, du Conseil, M. Costa, ni Mme Kallas, en contradiction, là aussi, directe et totale avec la haute représentante. Et enfin, par exemple, sur l'accord commercial avec les États-Unis, les tarifs douaniers et le dossier Mercosur, c'est également von der Leyen qui occupe seule la scène, au détriment des attributions du Conseil. Alors, il est clair que on est dans une dérive totale des institutions avec l'effacement d'un poste de ce qu'on appelle les top jobs, qui est celui de la du ou de la haut représentant de la politique étrangère. Qu'est-ce que c'est que les top jobs ? Je vous rappelle, en début de mandat, tous les 5 ans, l'Union européenne doit choisir les 4 ou 5 postes les plus importants. Président du Conseil, présidente de la Commission européenne, haut représentant de la politique étrangère et enfin aussi la présidente de la BCE. Or, on voit très nettement que von der Leyen a décidé aujourd'hui de faire une OPA sur la politique étrangère. Est-ce que c'est son rôle ? Non. Est-ce que c'est dangereux ? Oui. Une fois de plus, je constate que c'est l'Allemagne qui, du coup, se retrouve aux avant-postes. Et surtout, est-ce que c'est efficace ? Et ma réponse, c'est non. Si vous regardez, pendant des années, on a dit à 27, on sera plus fort que quand on est tout seul. Ben, regardez, par exemple, ce qui est certainement aujourd'hui la principale crise ou probablement le plus gros drame pour l'Union européenne, qui est la guerre en Ukraine. Souvenez-vous, 2008, 8 août 2008, je m'en souviens parce que c'est mon anniversaire, 8 août 2008, la Russie attaque la Géorgie. Immédiatement, le président de l'Union européenne, entre guillemets, enfin le pays qui préside l'Union européenne à ce moment-là, Nicolas Sarkozy, va à Moscou, va en Géorgie et obtient un cessez-le-feu. Il ne règle pas tout le problème. Il y a toujours 2 régions occupées, je ne l'oublie pas. Mais en tout cas, il fait en sorte que cette guerre soit extrêmement brève, peu meurtrière et que les combats s'arrêtent très rapidement. 2014, c'est les premiers combats dans le Donbass. Là aussi, qu'est-ce qui se passe ? Si vous vous souvenez, Madame Merkel et Monsieur Hollande, c'est-à-dire cette fois, la France n'est plus seule. La France et l'Allemagne vont ensemble pour discuter à Minsk et essayer d'obtenir une fin des combats. C'est d'ailleurs ce qu'ils obtiennent. même si je rappelle que les deux ont dit clairement à la presse ensuite, des années après qu'ils avaient signé ce traité, ou plutôt cet accord en espérant jamais l'appliquer, bien, il y a au moins une action de deux États qui stoppent, ralentissent, gèlent, mettez ce que vous voulez, puisque les combats en réalité n'ont jamais cessé, mais au moins ils ne se sont pas étendus. 2022, la Russie rentre en Ukraine, c'est une évidence, et là on fait rien. Et depuis, si vous regardez, il n'y a aucun plan de l'Union européenne. C'est ce qu'on reproche d'ailleurs à Madame Kallas. C'est on continue la guerre, on finance la guerre, on continue la guerre, on finance la guerre. Et en réalité, aujourd'hui, les deux pays principaux de l'Union européenne, que sont la France et l'Allemagne, sont entrés un peu en échange et en discussion, justement pour redéfinir ce rôle de la haute représentante de l'Union européenne, avec trois scénarios. Le premier, c'est tout simplement le transfert des compétences de la politique étrangère vers la Commission. Ce serait un succès total pour Madame von der Leyen et là aussi une sorte de coup d'État parce qu'on sait très bien qu'elle veut supplanter les différents États dans ce rôle-là. Scénario numéro 2, renforcement du rôle du Conseil européen en redonnant aux États membres un rôle opérationnel direct. Mais c'est pas lui faire insulte. Monsieur Costa, qui est le président aujourd'hui du Conseil, ne semble pas avoir ni l'envergure ni la volonté de reprendre les rênes de la politique étrangère et en tout cas de la conduire au niveau du Conseil européen qui rassemble, je le rappelle, les chefs d'État. Scénario numéro 3. Seule option qui est favorable à Madame Kallas, c'est renforcer un poste de haut commissaire en lui confiant même tout ce qui concerne un peu l'international, y compris les portefeuilles à dimension géopolitique comme le commerce. La conclusion de tout ça, c'est que une fois de plus, je le dis, l'Union européenne, dans la plus grande discrétion, s'arroge des pouvoirs qu'elle n'a pas. Je pense que les prochaines élections présidentielles, il y a des débats qui sont évidents. Retraite, endettement. Mais c'est pas faire insulte à ces sujets-là que de dire que si on ne donne pas un coup d'arrêt à l'Union européenne dans sa manière de cannibaliser en permanence les compétences des États, je ne sais pas où ça s'arrêtera. Et je crois qu'on a surtout besoin d'un ou d'une chef de l'État qui dise, comme en 1965 l'avait fait le général de Gaulle, tout simplement à l'Union européenne, stop. Vous avez des compétences, vous les appliquez, mais vous ne cannibalisez pas les compétences des différents États. Alors je sais très bien qu'après ces propos, je vais recevoir comme d'habitude une flopée de commentaires sur le terme « Pourquoi dans ce cas-là il ne faut pas quitter l'Union européenne ?» Écoutez, ce n'est pas parce que votre voiture est en panne qu'il faut la jeter, vous la faites réparer. Et je pense que malheureusement, comme je l'ai dit à plusieurs reprises, on n'est pas en état économique pour sortir de l'Union européenne et pour quitter l'euro. L'essentiel dans une première étape, ce serait de remettre l'Union européenne sur des rails, de faire en sorte que cette Union européenne ne devienne pas une sorte de quatrième Reich économique, pacifique mais économique, où l'Allemagne contrôle tout comme c'est le cas à l'heure actuelle. Et on l'a vu notamment en cédant à toutes les demandes américaines sur les droits de douane. Voilà, revenons aux traités, tous les traités, rien que les traités.
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0: Alors, nous retrouvons avec plaisir Pierre Valentin, donc l'auteur de Malaise dans la génération Z aux éditions Gallimard, qui est paru il y a quelques semaines, et Thierry Mariani. C'est le moment de parler du sentiment d'insécurité, qui est dans le terme est évidemment polémique. On a beaucoup parlé de ce sentiment d'insécurité parce que, au fur et à mesure que l'insécurité croissait, une partie des ministres successifs parlait d'un sentiment comme si personne n'était attaqué, comme si aucune vitrine n'était explosée, comme si aucune victime ne roulait sur le sol, froide et sanglante. Eh bien, ce sentiment d'insécurité, vous nous dites, Pierre Valentin, souvent tourné en dérision, est en réalité un imaginaire psychique dominant aujourd'hui. La jeunesse de droite l'aperçoit avant tout au niveau national et individuel, en la rattachant à la question migratoire, et la jeunesse de gauche sur les plans sexuels, sociaux et psychologiques. Ensauvagement et décivilisation d'un côté, violence sexiste et sexuelle, casse sociale et traumatisme de l'autre, ces rhétoriques témoignent d'un monde où tout argument susceptible de convaincre doit être formulé dans un langage sécuritaire.
3: Absolument. Et on en revient à la question de la sécurité individuelle comme seule légitimité commune possible, et d'où l'assouplissement de ces définitions. C'est-à-dire que typiquement, prenons le terme de traumatisme que vous avez cité dans l'extrait. Traumatisme, les gens le savent assez peu, mais initialement c'est un terme qui est intégralement niché dans le domaine physique. Traumatisme, c'est ce qui se passe quand on est en moto sur l'autoroute et qu'on a un accident. Donc traumatisme crânien. Aujourd'hui, il a basculé dans le domaine symbolique depuis un moment et il s'assouplit. Ça peut vouloir dire un enfant qui a perdu son poisson rouge. On peut utiliser le même terme pour décrire sa situation. De la même façon, je suis frappé de voir que les débats dans le domaine économique, a priori le domaine économique n'a rien à voir avec le domaine de la sécurité physique. Mais pour autant, on parle de protection sociale, on parle de sécurité sociale, et donc on voit comment ce champ lexical-là, pour rendre légitime d'autres sujets que la sécurité, vient les cannibaliser. De la même façon, à mon avis, ce qui a fait reculer l'idéologie, disons l'utopie du monde sans frontières d'un point de vue migratoire, davantage que la question du conservatisme ou de la peur de la perte d'une culture commune, ça a été la formule magique de Laurent Bouvet qui est insécurité culturelle. Quand on dit insécurité culturelle, on cherche à crédibiliser le second mot en l'attachant au premier. Parce que la culture, manifestement, en tant que telle, n'est pas suffisamment intéressante pour nous. Mais lorsqu'on la rattache à la notion d'insécurité, là, d'un seul coup, on a des gens du centre qui acceptent d'en parler. Et la formule insécurité culturelle existe chez nombre de macronistes, par exemple.
0: Thierry Mariani, vous qui êtes un boomer, donc génération X, génération Z, comment jugez-vous cette génération Z qui est perpétuellement fragile, inquiète? Alors parfois à juste titre, effectivement, quand on nous dit qu'Emmanuel Macron va dessiner le futur, alors on a l'impression d'une part que le dessin sera brouillon et ensuite vraisemblablement que ce sera une catastrophe. Et donc parfois au contraire, on a l'impression que cette génération est gavée et qu'elle n'aurait aucune raison en fait de sentir en insécurité.
4: Non, je suis d'accord avec Pierre Valentin. J'ai pas écrit de livre, mais on le vit des fois à travers ses enfants, tout bêtement, voilà. Ma fille est née en 1994, mon fils est né en 2009. Donc il est en plein dans la génération Z, ce que n'est pas ma fille. Et je vois la différence, c'est-à-dire effectivement une angoisse sur, il est aujourd'hui en première, une angoisse sur l'avenir, qu'est-ce que je vais devenir, dois-je rester en France, est-ce que le pays est pas trop dangereux, un traumatisme désormais pour à ce niveau-là, pour Parcours Plus, où je vais aboutir en université, mon Dieu, est-ce que ça va, je vais réussir à avoir une école. J'ai l'impression, quand je compare avec ma génération, que on prenait le risque de manière beaucoup plus, le risque ou l'incertitude, de manière beaucoup plus, moins tragique, j'ai envie de dire, moins tragique. Et là, par exemple, la fête de la musique hier, mon Dieu, c'est dangereux, il ne faut pas sortir. Voilà. Et effectivement, quand on est dans des grandes villes, d'abord, il a vécu deux incidents avec, soyons clairs, une population d'origine migratoire. Et aujourd'hui, c'est, quand je regarde ses copains et lui, c'est une génération qui est inquiète sur tout. C'est ça qui m'inquiète. Enfin, c'est qu'à le dire, c'est contagieux, qui est inquiet sur tout. Qui a du mal à se projeter Et j'avoue que j'ai pas encore lu votre ouvrage, mais je vais le lire parce que j'ai, avant de rentrer dans le studio, j'écoutais et malheureusement, je me reconnais, ou plutôt je reconnais ma situation personnelle et celle de gens qui meurent, de mes enfants, dans ce que vous disiez. Et aujourd'hui, la question en tant que politique qu'on peut se poser, c'est quelle réponse on apporte à tout ça. J'ai pas l'impression que les réponses qu'on apporte va les inciter à voter plus qu'avant. Et c'est certainement là où est le problème, c'est que la réponse, elle n'est pas du côté des politiques. Je ne sais pas si elle est du côté des psys, du côté des... Voilà. Est-ce qu'il faut mettre une fois de plus une cellule de soutien psychologique? Parce que maintenant, je constate qu'à chaque fois qu'il y a un problème, soutien psychologique, numéro vert, oui, voilà. Non, c'est... mais aussi, il s'agit pas de les accabler. C'est une génération qui vit les erreurs peut-être de celles d'avant, que ce soit au niveau migratoire, au niveau économique, etc., qui en supportera les conséquences bien plus lourdes à mon avis que ce qu'on s'imagine aujourd'hui, et qui justement est inquiète aussi devant son avenir et tous les bouleversements techniques qui sont en train de se dérouler.
7: Pierre Valentin, lorsqu'on écoute Thierry Mariani, dont voilà quelques décennies nous séparent, enfin vous séparent en tout cas, il y a l'idée que le politique d'une certaine manière a échoué. Et là aussi, c'est un paradoxe. Au fur et à mesure que l'individu demande de plus en plus à l'État, l'État lui fournit de plus en plus de règles, de règlements, d'interdictions, sous prétexte de lui tresser le cocon le plus sûr, et au contraire, l'inquiétude ne fait que croître. Comment expliquer cette distance entre un État inflationniste et un sentiment de malaise grandissant ?
3: Il me semble que pour ma génération, il y a cette idée quand même que la politique est un peu morte, n'existe plus vraiment et ne sert plus à grand-chose. On peut prendre le cas d'école qui est à mon sens le meilleur baromètre, qui est l'abstention au premier tour des élections présidentielles. Bon, en 2022, sur les 18-34 ans, c'est à peu près le double des 60-69 ans. Et je veux bien qu'on m'explique que la jeunesse s'engage différemment, etc. Mais en réalité, quand même, le premier baromètre d'engagement, c'est d'abord de sortir de chez soi pour aller voter. Et il est très difficile de la faire sortir de chez elle pour quoi que ce soit, y compris pour aller voter. Et ça a beaucoup d'effets culturels en cascade, le sentiment de ne pas être maître de son destin collectif. Et l'une d'entre elles, c'est que si la révolution extérieure n'est pas faisable, il ne reste plus que la révolution intérieure. Et ce qui est amusant, c'est qu'il y a un parallèle avec ce que le sociologue américain Robert Putnam appelle the long 60s, donc la longue décennie des années 60, qui fait démarrer en 60, mais qui fait terminer vers 74, en disant c'est un moment où on s'est rendu compte que la révolution extérieure n'allait pas avoir lieu, et donc c'est à ce moment-là, à mi-chemin de cette décennie, avec les Beatles et les Rolling Stones notamment, qu'on se tourne vers des drogues dures, vers l'exploration de soi, vers des régimes pour sa santé, vers la fascination pour des philosophies orientales. Et tout, on est en train de revivre ce moment-là, en quelque sorte, une seconde fois, avec une forte progression, notamment depuis le Covid, de l'usage de drogues dures dans ma génération. Et pareil, c'est Jérôme Fourquet qui en parle bien, une explosion de l'usage du cannabis depuis les années 90. Parce que si, après tout, l'urne ne fonctionne pas, il ne reste plus que le cocon à explorer, pour le coup.
7: Alors, dans votre livre, donc Malaise dans la génération Z, vous dites que la lutte contre la crise de santé mentale, dont on a bien compris qu'elle était presque un masque jeté sur une crise plus existentielle, plus civilisationnelle, plus essentielle, cette lutte contre la crise de la santé mentale échouera si elle s'entête dans sa réduction du culturel au psychologique, du bien à la santé, du civique au chimique, de la morale au moral. Et, donc, la réduction du culturel au psychologique, qu'est-ce que ça veut dire exactement ?
3: Aller bien dans une société très malade, c'est pas forcément très rassurant. Donc ça, c'est un premier point sur l'aspect général. Et tout à l'heure, on a parlé d'exemples en entreprise, on pourrait en donner un autre. Mettons que dans une entreprise, à un même poste, trois fois de suite, on est quelqu'un qui soit parti en burn-out. L'entreprise a deux postures possibles face à ça. La première, c'est une sorte de remise en cause en se disant, sommes-nous une entreprise qui a vraiment du sens ? Savons-nous où nous allons ? Est-ce que nous n'avons pas en interne des supérieurs hiérarchiques malveillants, mauvais, immoraux, etc. ? Ou alors, et c'est de plus en plus populaire aujourd'hui, on peut simplement demander à son département de ressources humaines de lancer des ateliers de sensibilisation à la question de la santé mentale. Et ce faisant, on est en train de dire implicitement que si on ne juge pas ceux qui sont partis en burn-out, ça s'est quand même joué dans la chimie de leur cerveau plutôt que dans l'alchimie de l'entreprise, vous voyez ? Donc on voit comment le discours autour de la santé mentale a l'effet de dépolitiser des sujets essentiellement politiques et d'individualiser des sujets essentiellement collectifs. Et c'est une sorte de basculement de focale assez insidieux, et je m'amuse là-dessus, je termine là-dessus. Je voyais un documentaire hier soir, assez féministe, et qui disait que l'usage d'antidépresseurs chez la femme au foyer dans les années 50-60 était une façon, là aussi, de masquer le problème politique, en disant le problème, c'est pas que la chimie de certains dans leur cerveau aille mal et qu'avec plus de sérotonine, ça ira mieux, c'est que l'agencement de la société avec l'obligation des femmes de rester au foyer doit être modifié, etc. Donc on voit que dans d'autres contextes, cette sociologie, disons, progressiste, pourrait être capable de comprendre le problème, mais aujourd'hui est complètement dominée par ce discours thérapeutique.
4: Thierry Mariani, si je fais le lien avec ce que je disais avant, Mme von der Leyen a déclaré que l'une des priorités de l'Union européenne dans les deux années à venir devait être de lutter pour la santé mentale. Donc vous voyez,
3: C'est partout.
4: Ouais. Voilà, oui. Mais je vous écoute et je bois vos paroles parce que malheureusement, je ne peux que... Enfin, j'ai l'impression que c'est ce qu'on vit, quoi. Voilà ce que vous dites. Et la question, c'est qu'est-ce que vous proposez pour justement, pour éviter qu'en permanence, désormais, on nous parle de la solution inévitable qui doit être de lutter pour la santé mentale, etc. Que leur proposer ?
3: Je pense que si...
4: De la solution inévitable qui doit être de lutter pour la santé mentale, etc. Que leur proposer ?
3: Je pense que si...

0: de l'espace public et d'un appel à agir. Et on notera qu'en France, il y a eu autant de référendums sous De Gaulle que depuis, que le dernier était il y a plus de 20 ans et n'a pas franchement été respecté, et que ça aussi, ça a des effets sur le mode de donc ça ne sert à rien, pourquoi s'y intéresser, s'y attacher. Et il faut là-dessus arriver à tenir un discours ni naïf ni complotiste. Et la ligne de crête, c'est de dire on peut agir sur notre destin commun. D'ailleurs, l'Europe est en train de changer et on peut agir sur notre destin commun et on peut y arriver et on peut gagner. Et je pense que ce discours-là, quel que soit le parti qui le porte, peut aider la jeunesse à croire en un destin collectif et à ressortir de chez elle, ce qui est aujourd'hui à un niveau très bas de gamme et la première pièce du puzzle, quoi.
1: Le fait que les gens, évidemment, sortent, vous le citiez tout à l'heure, 90% de notre temps se passe en intérieur. Donc c'est la première fois qu'on est aussi reclus et aussi volontairement reclus. Vous avez parlé d'une solution qui est en fait de redonner foi en l'avenir en expliquant que les choses sont possibles, en regardant ce qui, malgré tout, les changements. Il y a un danger et c'est la relation à la technologie. Et vous nous dites, voilà, étouffé par l'absence de perspectives réjouissantes, des positivistes peu affecté par les dérives meurtrières de la technique au siècle dernier, se jette sur les récentes avancées pour tenter de s'imaginer un futur un tant soit peu digne d'être célébré, tel de la fumée qui trouverait inéluctablement la sortie de la grotte. Dans cette logique, la micropuce qui calculerait 800 milliards de fois plus vite que la précédente et la brosse à dents connectée pourrait nous sortir de notre crise de sens. Là, on a quand même ce technosolutionnisme à la Elon Musk et au grand gourou de la tech américaine, mais aussi avec le président Macron qui passe sa vie à croire que 3 centres de données vont transformer la France. Il y a un souci.
0: Oui, alors, sur ça, c'est un peu... C'est pour ça que j'ai pris la métaphore de la fumée qui sort de la grotte. C'est-à-dire que, mécaniquement, si vous êtes incapable de trouver quelque chose sur lequel espérer, eh bien, dans un phénomène de vase communicant, vous vous ruez dans la dernière porte ouverte qui est la question du technosolutionnisme. Alors, après, cela dit, pour nuancer, on note quand même un retournement de tendance dans le rapport aux réseaux sociaux. C'est-à-dire que quand Emmanuel Macron propose de les interdire au moins de 15 ans dès la rentrée prochaine, alors on ne sait pas s'il y arrivera, sans être liberticide, c'est un autre sujet, mais en tout cas, il y a une posture beaucoup plus critique vis-à-vis des réseaux sociaux. Et quand je lisais le grand psychologue américain, Jonathan Haidt, qu'on a beaucoup cité, qui a publié « Génération anxieuse », la version non traduite était il y a 3 ans maintenant, et je me souviens, en le lisant, j'arrive à la partie solution, où il fait toutes ses préconisations au niveau occidental quasiment, et je me suis dit, bon, il a sûrement raison sur le fond, mais bon, bon courage. Et en 3 ans, quand même, il y a un changement de paradigme assez fort, c'est-à-dire que l'Australie a mis en place certaines mesures, on voit que ça bouge quand même vite, il y a beaucoup d'États américains qui sont vraiment passés sur du sans smartphone très strict dans les écoles, pas la fausse interdiction qu'on a à la française. Et donc, on voit quand même que là-dessus, il y a à la fois, en effet, quelques technosolutionnistes indécrottables qui s'imaginent en effet que la brosse à dents connectée va nous sortir de notre crise du sens, mais d'autres qui en s'inquiètent aussi de ces mutations-là et réagissent.
1: Thierry Mariani, on a raison en fait d'une certaine manière de juger que la numérisation de la vie sociale a été une catastrophe, et en même temps, ceux qui nous proposent des solutions comme justement d'interdire les réseaux sociaux, on se dit voilà, ils ont identifié le problème, mais s'ils nous proposent cette solution, c'est vraisemblablement qu'il y a un loup et qu'ils vont plutôt nous empêcher de penser librement que véritablement s'occuper de notre santé mentale.
2: C'est ce que beaucoup de gens, dont moi-même, pensent. Je veux dire, l'interdiction des réseaux sociaux, c'est quelque chose, à mon avis, qu'on ne peut pas accepter. Et immédiatement, on pense à une sorte de censure, à une sorte d'opinion publique contrôlée. Voilà, après, interdire le smartphone à l'école, moi, je trouve que c'est très bien. Je veux dire, je sais pas quelle est votre position là-dessus.
1: Pour l'interdiction.
2: Oui, mais ensuite, interdire les réseaux sociaux... D'abord, techniquement, je vois ça de manière... c'est extrêmement difficile. Chacun, désormais, même le gosse qui a 14 ans, sait désormais se servir d'un VPN. Et donc, j'ai l'impression que ça ne marchera pas. Mais je ne vois pas la solution.
0: Je partage ces inquiétudes-là. Ce que je dirais, c'est que Jonathan Haidt, pour le coup, dans son ouvrage, avait des façons... Parce que c'est un psychologue libéral qui est très attaché à la question des libertés publiques, qui est très sensible à la possibilité de pente glissante vers des choses plus liberticides.

0: Et j'ai plus toutes ces solutions en tête, mais l'une d'entre elles qui proposait, qui évite ce phénomène de pente glissante où il faudrait mettre son passeport ou autre pour s'identifier, c'était de lobbyer et d'obliger les grands fournisseurs de tablettes et de smartphones à créer dans le hardware directement l'objet physique qui est quelque chose marqué que cet objet appartient à un mineur. Ce qui fait qu'ensuite, sur là où ils téléchargent les applications, ils ne puissent pas télécharger tout ce qui a trait aux réseaux sociaux. Parce que du coup, il y a un bloc physique qui fait que Instagram ne serait pas disponible sur une tablette achetée pour un mineur. Et à ce moment-là, ça permet au moins aux parents qui veulent offrir le smartphone à son enfant de pouvoir dire j'achète celui qui est pour mineur et il ne pourra pas aller sur les réseaux sociaux et certaines choses seront intrinsèquement bloquées sur le téléphone. Donc il y a comme ça des idées qui peuvent exister et je pense qu'il faut arriver à trouver cette troisième voie entre d'un côté quelque chose qui ne marcherait pas et qui serait immédiatement contourné et de l'autre quelque chose qui serait liberticide et d'essayer de trouver une façon de le faire. Maintenant, ce qu'on peut regretter tout de même, c'est qu'en effet, quelle que soit la polémique, quel que soit le sujet politique du moment, le bloc central ne parvient pas à s'emparer d'un sujet sans être liberticide. C'est assez frappant à voir et va faire payer au commun des mortels une dérive dont il n'est pas responsable, un problème dont il n'est pas responsable, en mettant en place des nouveaux interdits qui vont affecter d'abord l'individu innocent plutôt que le fouteur de troubles, quel que soit le domaine choisi.
1: Merci beaucoup Pierre Valentin, merci beaucoup Thierry Mariani. Je rappelle Malaise dans la génération Z aux éditions Gallimard, un essai passionnant, bourré de chiffres et surtout bourré d'idées. À très bientôt, j'espère, sur Radio Courtoisie, en tout cas pour le prochain bouquin.
0: Merci beaucoup.
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1: Voilà, dans un instant, ce sera la chronique de David Engels, mais aussi l'analyse de Régis Chessommier, et avant, avec un peu de chance, le débattons-en. Et surtout, tout de suite, le rappel des titres avec Alice Meunier.
3: Chers auditeurs, à la une de l'actualité aujourd'hui, le cours de l'aluminium a bondi de près de 25% en quelques mois, fragilisant les sous-traitants aéronautiques français. Le président polonais Karol Nawrocki a retiré à Vladimir Zelensky l'ordre de l'Aigle Blanc après que le président ukrainien ait attribué le titre de héros de l'UPA à une unité d'élite de forces spéciales. Pour la Pologne, l'UPA, l'armée insurrectionnelle ukrainienne, est responsable des massacres de Volhynie entre 1943 et 1945, où 70 000 à 100 000 civils polonais ont été tués. Et la Colombie vire à droite, un candidat pro-Trump a remporté la présidentielle avec 49,7% des voix contre 48,7%. Et il prendra ses fonctions le 7 août pour un mandat de 4 ans. Et nous fêtons en ce 22 juin Saint-Auban, Saint-Julien et Saint-Thomas-More, exécutés en 1535 par Henri VIII pour avoir refusé de reconnaître le roi comme chef suprême de l'Église d'Angleterre.
1: Merci beaucoup Alice.
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1: Et c'est avec Romain Molina que nous allons débattre. Nous allons débattre évidemment de la Coupe du Monde de football, car Romain Molina est écrivain et journaliste spécialisé dans le sport. Bonjour monsieur.
5: Bonjour à vous.
1: Alors, l'actualité de la Coupe du Monde, c'est mille choses, mais c'est aussi notamment un livre que vous avez écrit qui s'appelle « L'autre Coupe du Monde, de l'oubli au paradis », un ouvrage tout à fait intéressant où vous nous racontez en fait tout ce qui se passe avant que les matchs ne commencent, avant que les équipes sélectionnées ne soient mises en place, et vous nous montrez en fait qu'il y a dans l'organisation de cette coupe un certain nombre de tragédies individuelles et collectives qui sont oubliées en fait du récit médiatique.
5: Oui, c'est comme on peut le voir, la Coupe du Monde est peut-être aujourd'hui l'événement médiatique le plus important hors attentat terroriste. C'est également l'événement médiatique qui draine le plus de sponsors. On parle les plus grandes compagnies internationales qui se battent pour s'afficher sur les panneaux publicitaires des stades ou des maillots des joueurs. On voit des États faire des pieds et des mains pour organiser cet événement. Donc ça a évidemment une résonance politique très forte et en termes d'image. Mais il y a tous ceux dont on ne voit pas, qui en fait font tout autant la Coupe du Monde que l'Argentine, la France ou mettez n'importe quel autre pays, mais qui en fait n'ont pas le niveau. Donc en fait, ils font simplement les qualifications et ils s'arrêtent. Et derrière, il y a beaucoup de destins tragiques parce que souvent, sont des destins marqués par l'exil, la guerre, la précarité. Et en fait, ils sont tout autant footballeurs que, on va dire, les stars connues. Et j'ai voulu m'intéresser également à eux parce que à travers eux, à travers les histoires individuelles de chacun, qu'ils soient du Pakistan, d'Afghanistan, du Sri Lanka, du Vanuatu, de Nouvelle-Calédonie, de Tahiti ou de Maurice, en fait, c'est une partie de la grande histoire qu'on voit, puisque le football est qu'au final un rond-point de beaucoup de choses.
1: Alors justement, cette dimension géopolitique, elle éclate dans la Coupe du Monde, elle éclate dans une partie des polémiques. Par exemple, vous avez été prise à partie par l'Algérie, par la Tunisie. Donc on sent que le commentaire sportif est devenu maintenant une espèce d'enjeu national.
5: Oui, oui. Après, je reçois quand même pas mal de soutien, notamment en Tunisie, parce que ce qui s'est passé est malheureusement... C'est vécu comme une honte nationale. Alors évidemment, il y a eu des défaites terribles, 5-1 face à la Suède, 4-0 face au Japon. Mais la fédération s'est donnée en ridicule, ils ont licencié leur sélectionneur. Après, ils annulent la décision, ils avaient fait un post Instagram pour ça. Finalement, c'est l'État qui va gérer l'arrivée d'un nouveau sélectionneur en pleine Coupe du Monde, le Français Hervé Renard. Je veux dire, on avait déjà dénoncé beaucoup de choses. En fait, il faut comprendre que ces fédérations-là, ces fédérations de football nationales, c'est comme des micro-États qui fonctionnent presque indépendamment des lois des pays, parce que la FIFA les protège un petit peu, et la FIFA dit qu'il faut s'affranchir des lois nationales, que les fédérations-là ne doivent répondre qu'aux lois de la FIFA. Donc en fait, il y a souvent une bataille un peu entre la politique et ces fédérations-là, avec la FIFA qui essaye d'arbitrer en protégeant les dirigeants qui votent pour elles. Donc ça prend des affaires des fois très importantes, et en effet, aujourd'hui, on peut prendre la France, on peut prendre quasiment tous les pays du monde. Les États-Unis étaient l'un des derniers qui n'avaient pas une réelle politique footballistique. Or, sur le deuxième mandat de Donald Trump, on voit qu'il y a clairement une politique footballistique. Donc aujourd'hui, il n'y a presque aucun État au monde qui n'a pas une politique dédiée à ce sport-là, ce qui montre son importance.
1: Alors, une politique dédiée à ce sport, pourquoi ? Quelle est la place du football ? Est-ce que c'est une place économique ? Est-ce une place culturelle ? Qu'est-ce qui rend le football si irremplaçable ?
5: Alors, économiquement... La FIFA, elle est gagnante, mais les pays qui organisent cette Coupe du Monde, je doute très fort qu'ils soient gagnants. La ville de Vancouver, notamment, une des enquêtes au Canada était sortie en disant que la note allait être de plus de 700 millions de dollars. Hein. En fait, c'est avant tout une histoire
1: de déficit, on est bien d'accord.
5: Hein. Exactement. Pour bien comprendre, en fait, c'est, comme je le répète, peut-être médiatiquement l'activité la plus importante. Toutes les caméras, toute l'attention vont être braquées quelque part sur vous. Ça fait penser aux Jeux Olympiques, rappelez-vous. On avait vu, que ce soit en France ou ailleurs, hein, les politiques être à tout prix sur la photo. Et en fait, la FIFA, elle va voir les villes organisatrices, les pays organisateurs, en disant « mais on vous apporte ça, on vous apporte le prestige ». En fait, c'est devenu une affaire de prestige, parce que financièrement, ce sont des déficits globalement pour les pays qui vont organiser cela, principalement d'ailleurs pour cette Coupe du Monde-là, de par l'absence de tourisme massif. Donc, c'est avant tout une histoire d'ego, de prestige et de puissance. Et quelque part, c'est une autre manière de se faire la guerre, j'ai presque envie de dire. Et puis aussi, je le répète, regardez aujourd'hui des États comme l'Azerbaïdjan, comme le Rwanda, qui payent des dizaines de millions chaque année, alors l'Azerbaïdjan c'était avant, pour être affichés sur des maillots de football. On dit que c'est à vision touristique, etc., mais c'est également à vision de diplomatie internationale. Donc, on est dans cette logique-là, et avec cette Coupe du Monde 2026, on n'a jamais vu autant de géopolitique, mais aussi avant tout une question d'image et d'ego, parce que pour ces hommes politiques et ces femmes politiques-là, c'est une manière de récupération, parce que toutes les caméras sont sur vous.
1: Alors, la FIFA, l'organisme, donc la Fédération internationale du football, a une place prépondérante. Et vous le disiez tout à l'heure, elle a une vision hégémonique de son rôle au point de considérer que le football est l'ultima ratio qui dépasse toutes les logiques nationales, pour vous citer, où le droit du football supplante les droits nationaux. Comment la FIFA a-t-elle réussi à gagner un tel pouvoir et surtout une telle arrogance ?
5: Parce que les dirigeants politiques se soumettent-elles ? C'est la faute des politiques, hein. Je veux dire, la FIFA arrive, elle impose des conditions drastiques, on dit oui, parce qu'en fait, pour un trophée ou des victoires de son équipe nationale, on oublie tous les abus. Pour vous donner quelques exemples, Donc, pour que les gens comprennent bien, il y a 211 fédérations affiliées à la FIFA à travers le monde. Et donc, chaque président de fédération est affilié à la FIFA et souvent, il est dans certaines commissions. L'ancien président de la Fédération Centrafricaine de Football a été arrêté il y a quelques années et déporté au tribunal de La Haye pour crime de guerre et contre l'humanité. Je ne dis pas de bêtises, je crois qu'il y a quelque chose comme ça aussi dans les chefs d'accusation. On a des chefs de guerre, on a des gens qui étaient très proches de réseaux, notamment en Afghanistan, notamment l'ancien président, très proches, et on va être très gentil quand on va dire que c'est très proche des réseaux djihadistes. Et je suis très gentil en disant ça. On a des gens qui étaient dans la pédocriminalité. C'est-à-dire qu'il y a une assemblée dans cette FIFA-là de président qui est quand même absolument incroyable. Et la FIFA va les protéger, vaille que vaille. Donc c'est une organisation qui est dans tous les grands sommets internationaux, G20, G7, conférence contre le réchauffement climatique. Et le président Infantino actuellement fait partie intégrante de la géopolitique internationale Donald Trump. Je tiens à rappeler qu'il a été présent lors des accords d'Abraham. Alors, au nom de quel rôle? Aucune idée, mais il y a une lettre que j'ai du président de la Fédération israélienne qui le remercie pour son rôle dans les accords d'Abraham. Qu'est-ce que la FIFA a fait dans les accords d'Abraham? C'est une excellente question. Sachant que directement les Émirats Arabes Unis Israël, lorsqu'ils ont annoncé le retour de leurs relations, ils ont fait des choses footballistiques. Transfert d'un joueur israélien arabe aux Émirats, etc. Il était présent également Infantino lors des accords cessez-le-feu signés en Égypte. Et il a continué à faire, on va dire, la politique de Donald Trump. Et pour même aller plus loin, après cette Coupe du Monde, il est prévu qu'il aille à Damas, rencontrer non pas le président de la Fédération de football, un petit peu, mais Ahmed Al-Sharaa. Donc ça montre très bien aujourd'hui la vision diplomatique de la FIFA, et je terminerai là-dessus. La vision d'Infantino qui rêve du prix Nobel de la paix, c'est d'organiser un match Israël-Palestine pour dire que la paix peut venir du football. Je ne sais pas à quel point on se rend compte de la mégalomanie du monsieur.
1: La vision assez négative que vous avez de la FIFA, évidemment, paraît légitime. Il va y avoir des sommes folles qui vont être brassées par la FIFA, qui a vendu plusieurs milliards de dollars les droits télé, etc. Donc, autrement dit, qui se paie sur la bête, alors que les retombées économiques sont assez médiocres. Et tout ça se double d'un exercice du pouvoir assez opaque, assez secret, donc avec des personnalités troubles. Comment faites-vous, vous, Romain Molina, pour enquêter sur la FIFA, sur la Coupe du Monde et sur ce monde du sport?
5: Lorsque j'avais enquêté autour des guerres au Yémen, on avait fait un livre dessus, j'ai eu plus de facilité à comprendre le financement des milices armées au Yémen que de savoir où va l'argent dans les transferts dans le football. Ça vous donne un peu une idée de l'opacité du monde du football. Vis-à-vis de la FIFA, pour connaître personnellement ce qu'on appelle la commission d'éthique, qui fait partie du département légal de la FIFA, parce que c'est notamment moi qui avais introduit et présenté plusieurs victimes d'abus sur mineurs, on va dire, dans le monde du football international. Je peux vous dire que ça, j'ai déjà vu des blagues dans ma vie, mais c'est un niveau. Je vais juste donner un exemple pour vous montrer à quel point c'est une organisation qui est censée être parmi les plus importantes du monde. C'est potentiellement l'organisation non étatique la plus puissante du monde, mais c'est géré par des gens d'une incompétence grave. Donc une des victimes en question voulait que je sois là lors d'un témoignage. C'était fait de manière numérique parce qu'on était en pleine pandémie. Et la responsable de la commission éthique de l'époque, une Colombienne qui s'appelait Madame Rojas, qui venait de la grande bourgeoisie colombienne, très proche des réseaux de Uribe à l'époque, l'ancien président colombien, elle fait l'entretien de cette fille-là avec son enfant de 8 ans qui hurle dans la pièce. Mais alors, vous imaginez quelqu'un qui vous raconte tous les traumatismes qu'il a vécu et vous entendez un gamin hurler de partout, les questions étaient mauvaises, elle se trompait de personne, d'une arrogance, et ils se sont dit que pour mettre à l'aise la personne victime de ça, ils allaient utiliser un traducteur robotisé par intelligence artificielle. C'est moi qui ai dû poser les questions pendant 30 minutes tellement ils n'y arrivaient pas. Là, je me suis dit, c'est pas possible. Pour ensuite apprendre qu'ils avaient perdu le témoignage d'une autre fille. Et là, je me suis dit, mais c'est pas possible. Là, on a des milliards, on n'est même pas capable de faire ça. Et je terminerai là-dessus. La FIFA publie également des études. Donc, en fait, ils commandent une étude. Donc, ils payent l'étude. Il n'y a que eux qui ont accès à l'étude. Pour dire, évidemment, que les pays vont gagner tant de milliards et tant de millions qu'il va y avoir une croissance économique grâce à la Coupe du Monde. Mais en même temps, c'est normal, s'ils payent une compagnie, ils payent la compagnie pour obtenir un certain résultat, vous êtes d'accord avec moi? Et ils le montrent ensuite. Il n'y a pas de contre-vérification, etc. Or, on le voit notamment au Canada, que ça n'a absolument aucune retombée économique. Et je veux dire, dans un mondial où chacun fait ce qu'il veut, la politique de Donald Trump, c'est une politique quand même isolationniste sur le plan migratoire. C'est le droit du gouvernement américain. Comment vous allez faire des milliards de dollars lorsque le gouvernement a une politique d'isolation? C'était ça qui est très drôle, c'est que deux points. Vous organisez la Coupe du Monde, un événement mondialiste, alors que vous avez une politique intérieure qui demande l'inverse. Déjà, c'est exceptionnel. Et deuxième point, la FIFA dit, Il y a des je ne sais pas combien de millions de touristes qui vont venir aux États-Unis. Comment ils vont faire avec les visas? Ils peuvent pas. Non mais c'est, enfin, je sais même pas si on se rend compte de la stupidité et du mensonge. Et vous avez des politiques qui disent oui, oui, tout va bien, vive la FIFA.
1: Alors, c'est évidemment, on a envie de se dire que la France est, travaille autrement et que la Fédération française de football est...
5: Non. Ah non. Elle est quasiment ruinée, elle vit au-dessus de ses moyens. Ils ont quand même loué, privatisé un hôtel de plus de 270 chambres. Pendant un mois, ça leur coûte entre 10 et 12 millions de dollars. Sachant qu'ils ont un déficit record l'année dernière, ça a été publié, qui a été plus ou moins masqué par une avance de Nike, le sponsor, que c'est n'importe quoi, que vous prenez la Ligue de Guadeloupe, liquidation. La Martinique risque d'être en liquidation. Le président de la Ligue de Corse lui a été condamné en appel, donc maintenant il s'est pourvu en cassation. La fédération continue à le protéger, mais on a que des affaires comme ça. Mais le niveau à la Fédération française de football, c'est basse. Pour reprendre l'expression, c'est Versailles. Bon, je vous donne un exemple tout bête, il y a 3 mois de ça, je crois. 7 ou 8 personnes de la fédération étaient en visite à Rennes pour quelque chose lié à l'arbitrage. Ils ont fait un scandale parce qu'il n'y avait qu'un seul 5 étoiles à Rennes, le Balthazar. Ils étaient à 2 doigts de louer un palace à Saint-Malo. Et pendant ce temps, vous avez le football semi-professionnel et amateur français qui est en train de mourir à cause des problèmes d'argent. Et vous avez ces dirigeants de fédération qui, eux, vivent en dehors des réalités. Donc malheureusement, non. Le problème, il est mondial. Les dirigeants du football, ils vivent dans une réalité que nous autres ne vivons pas.
1: Alors, vous avez consacré plusieurs livres, d'ailleurs, à dénoncer cette réalité, notamment un livre en 2021, sur le football français, les violences sexuelles, les pratiques choquantes, quand je dis pratiques choquantes, c'est aussi bien consommation d'alcool, de drogue, etc. Au fur et à mesure que vous alertez, avez-vous le sentiment que l'opinion bouge, que les fédérations bougent, que les pouvoirs publics deviennent conscients du fait qu'il y a un problème?
5: Ça fait plus de 15 ans que je fais ce métier. J'ai publié dans le New York Times, le Guardian, la BBC, je fais beaucoup de médias internationaux. Je crois qu'il y a entre 40 et 60 dirigeants à travers le monde qui ont été emprisonnés ou mis en examen pour pédocriminalité, complicité, harcèlement, match truqué, corruption et blanchiment d'argent, des gens recherchés par Interpol et autres. Notamment en Afrique où ça bouge énormément. Là, il y a eu 2 personnes suspendues pour match truqué au Togo. Un promoteur d'une des plus grandes académies de Bamako qui vient d'être appréhendé pour pédocriminalité, c'est très important. En Afrique, ça bouge énormément. En France, je vais pas faire de commentaire. C'est-à-dire, vous connaissez l'expression « je pisse dans un violon » voilà ce que je fais. Non, mais c'est ça qu'on fait. C'est-à-dire j'ai beau dénoncer, avec des preuves. La seule chose qui a bougé, c'est que Daniel Galetti, qui était un arbitre donc de la Fédération française de football, il a pris 20 ans d'interdiction d'exercer avec les mineurs. C'est tout. Le reste, et pourtant c'est là où j'ai le plus publié avec le plus d'éléments choquants. Non seulement on recycle le système en permanence, mais si moi par contre moi, on m'attaque, alors je gagne mes procès, mais autrement on me réclame des sommes, des 20 000, des 100 000 euros, des 80 000. Alors ça va que je les gagne, hein. Mais non. Il y avait eu la Fédération française qui s'était plaint de moi à l'Assemblée nationale, à la présidente de l'Assemblée nationale lors de la commission d'enquête parlementaire. En France, j'ai jamais vu un système aussi sclérosé que le sport. C'est incroyable. Il suffit de voir qui est la responsable du comité olympique français. Hein, c'est Madame Castera. C'est vrai que son bilan en tant que ministre des Sports, il est exceptionnel. Donc quand vous voyez ça, vous avez tout compris. Hein.
1: Romain Molinari, dans la manière dont vous pratiquez Romain Molina, pardon, la manière dont vous pratiquez le reportage sportif, on sent qu'il y a 2 choses. D'une part, ces enquêtes fouillées, souterraines sur les dessous d'une Coupe du Monde, et une fois plus, cet ouvrage, l'autre Coupe du Monde, où vous racontez en fait toute la misère de ceux qui n'ont pas réussi à obtenir le Graal et qui est passionnant. C'est quasiment du Florence Aubenas dans la manière d'être du côté des petits, des obscurs et des sans grade. Il y a ça, et il y a de l'autre côté la manière dont on vous sent passionné par le football. Vous parlez de la composition de l'équipe du Sénégal, vous parlez des tactiques et des stratégies adoptées pour tel et tel match. Donc le football, pour vous, est quand même aussi une passion, pas juste un instrument d'amertume.
5: Oui, moi, mon amour sera le basket. Je préfère pratiquer que regarder, mais oui, j'aime le foot et ce que ça peut représenter. Parce que vous prenez par exemple ce soir, l'équipe de France a joué l'Irak. Bon, l'Irak, déjà, je pense que c'est une civilisation, un pays magnifique, séculaire. C'est également un pays mordu de football, complètement dingue de football. Sa 2e participation à la Coupe du Monde, Ils y étaient il y a 40 ans. À l'époque, c'était Ouda Hussein, le fils aîné de Saddam Hussein, qui était le président de la fédération. Certains joueurs ayant été torturés, emprisonnés suite à des défaites. Mais c'est un pays incroyable. Je me rappelle que j'avais interrogé il y a 10 ans un Français, qui s'appelle Claude Niakpa, qui avait joué en Irak, et il me disait, on ne te demande pas si tu es sunnite, chiite ou chrétien quand tu arrives en Irak. On te demande si tu es du Barça ou du Real Madrid. Et lui, il avait joué en Irak et il m'a dit, mais c'était une expérience humaine exceptionnelle. Il m'a dit, en tant que joueur de foot en Irak, il me dit, mais enfin, c'est inimaginable. Il jouait à Bassora. Donc Bassora, c'est l'ancienne Venise du Moyen-Orient, grande ville pétrolifère irakienne. Le derby, il me disait, 4 ou 5 heures avant, le stade, il était déjà plein. Tout le monde te parle que de ça. Donc il y a aussi tout ce côté sociétal, culturel, historique qui est magnifique et que seul le football est capable de drainer. Donc ça, en effet, et c'est pour ça que ça m'énerve d'autant plus de voir des gens, quelques personnes récupérer en otage la passion de tant de personnes. Parce qu'en plus, le sport, ça, à la base, ça a de vraies valeurs, que ce soit pour la santé et pour plein de choses. C'est un outil de rassemblement national, de souveraineté. Enfin, il y a plein de belles choses liées au sport et notamment au football. C'est dommage de voir certaines personnes en profiter.
1: Alors, à propos de, justement, de rassemblement et de souveraineté, Emmanuel Macron propose de faire un match de football, qu'on joue un match de football entre l'Algérie et la France en guise de réconciliation. Et vous l'avez commenté en un peu mi-figue, mi-raisin, ce vieux serpent de mer est un cas unique de politisation du foot. Ce serait une bonne chose selon une déclaration officielle, mais une bonne chose pour qui ?
5: Mais ça va servir à quoi ? On pense sincèrement qu'un match de foot, ça va solver les différends politiques actuels entre l'Algérie et la France. C'est comme Gianni Infantino et la FIFA qui essayent de convaincre le président de la Fédération israélienne de serrer la main du président israélien et on va organiser un match de football entre les deux et le foot et la paix. C'est vraiment avoir une vision géopolitique qui est quand même assez réduite. Maintenant, vis-à-vis de l'Algérie et la France, il y a un mal qui est beaucoup plus profond. C'est vrai que c'est un serpent de mer, on entend souvent à faire un match, etc., Algérie-France. Je ne comprends même pas comment l'idée elle peut revenir. Et surtout, est-ce que ça va régler quoi que ce soit, non ? Ça ne changera absolument rien à la question. En plus, on le fait où ? Qui va organiser ? Parce qu'il y a tout le business derrière de qui organise les matchs, d'ailleurs. On va en parler, ça aussi. Donc non, c'est assez triste de voir une utilisation politique pour quelque chose qui mérite bien plus que du football.
1: Alors justement, parlons de la manière dont les matchs s'organisent et de ce que ça signifie réellement, indépendamment de l'effet politique visé.
5: Par exemple, il y a des sociétés qui vont organiser les matchs, donc qui vont s'occuper des hôtels, qui vont s'occuper de la logistique, de la location, etc. Le problème souvent, c'est que ces sociétés-là, en fait, pour obtenir les contrats avec les fédérations, elles vont faire deux factures. Il y a la vraie facture, mettons, je vais n'importe quoi. Tout ça, ça coûte 1 million, d'accord ? Sachant que c'est l'État qui paye, notamment pour les pays africains. Il s'arrange avec la fédération pour présenter une facture, admettons, d'1,3 million, 1,4 million. L'État paye 1,3 million, sauf que la vraie facture, c'est 1 million. 300 000, et on partage de manière souterraine entre la société et la fédération. Ça, c'est beaucoup ce qui se fait en Afrique, en Asie, un petit peu en Amérique latine. En Europe, c'est un peu plus régularisé quand même, mais en fait, vous pouvez tout justifier dans le foot. Ce sont les États, ils ne regardent pas. Donc, on est dans un état de corruption. On sait que malheureusement, la corruption est un peu de partout. Mais alors, dans le sport, elle est... c'est pas un gros mot. C'est presque une manière normale de faire les choses. Donc, il y a ça. Et puis, il y a souvent des contrats préférentiels donnés à telle ou telle personne. C'est un peu triste. Après, en Europe, c'est quand même un poil plus surveillé. Vous allez en Asie, notamment. Alors là, je peux m'utiliser l'expression, c'est open bar.
1: Alors, disons que c'est culturel. Je voudrais revenir un tout petit peu sur l'Algérie parce que il y a eu une sortie absolument stupéfiante lors du match Algérie-Argentine. Donc, l'Algérie se fait plier et même piler 3-0. Et la réaction des officiels algériens, au moins de l'un d'entre eux, est de dire il est évident que c'est un acte sémite et donc c'est parce que l'arbitre est vendu à Israël que l'Algérie a perdu, et donc une déclaration d'antisémitisme totalement décomplexée où un des officiels algériens considère que Lionel Messi, est vendu au lobby juif. Enfin, on atteint un niveau de délire absolument incroyable et on a l'impression que cette Coupe du Monde révèle une face du football qui n'est pas du tout celle qui est vantée par les officiels.
5: Il suffit de voir l'arbitre somalien qui a été manu militari rejeté des États-Unis parce que la FIFA a rien planifié. Il faut voir le photographe irakien qui est un photographe professionnel détenu plus de 10 heures, fouille corporelle, tout ce que vous voulez, prise de ses effets personnels, retour à Bagdad alors qu'il est photographe professionnel de la délégation. L'attaquant star de l'Irak est détenu, interrogé 7 heures avec des fouilles corporelles parce que vivement s'est trompé d'identité, mais c'est pas grave, il est irakien. Bon, ça, ce sont quand même des événements gravissimes. Faut imaginer, c'est comme si Kylian Mbappé arrive sur le territoire américain, pendant 7 heures, il est en salle d'interrogation, etc., comme un vulgaire presque terroriste. Je pense que ça choquerait le monde entier, mais vu que Ayman Hussein est irakien, c'est pas grave. Pour revenir sur l'Algérie, merveilleux pays de football au demeurant. Les officiels ont tendance, une réalité, dans le football en tout cas, le reste je sais pas, je suis pas expert de la politique algérienne, mais a toujours essayé de trouver des excuses, notamment sur l'arbitrage. Et il y avait toujours ce serpent de mer à l'époque, quand ils avaient été éliminés face au Cameroun, ils n'avaient pas pu faire une Coupe du Monde, ça avait duré pendant des années. Maintenant, ils ont perdu face à l'Argentine qui est championne du monde, il n'y a rien d'infamant. Mais c'est vrai que sur l'arbitrage, même si en effet, c'est vrai qu'à un moment donné, Messi a fait une très grosse faute qui aurait dû être sanctionnée, c'est une réalité, pas pour ça qu'ils ont perdu. Maintenant, il faut voir quel officiel, je ne sais pas quel officiel a dit cette déclaration-là, mais ça n'empêche qu'il n'y a pas que des mauvaises choses non plus dans le football algérien. Il y a quand même des fois des bons projets. Malheureusement, comme tant d'autres, il y a une politisation beaucoup trop grande, des ingérences, des interférences, et c'est ce qui empêche le football d'aller mieux, parce qu'il y a quand même de bons clubs formateurs, il y a quand même plein de bonnes choses à dire, mais malheureusement, il y a une corruption trop grande, notamment au milieu des transferts, et une politisation trop grande, ce qui est un peu dommage, parce que le potentiel de l'Algérie est très très grand.
1: Voilà, le potentiel de l'Algérie est très très grand. Vous avez là aussi consacré un certain nombre de reportages à la corruption malgré tout du football algérien.
5: Bien sûr, sur les transferts, parce qu'en fait vous avez plein de bons jeunes algériens qui en fait des fois viennent de milieux défavorisés, donc qui sont peut-être pas forcément, qui ont peut-être pas reçu tous les codes, avec des parents, des gens qui travaillent beaucoup, etc. Et vous avez des gens qui vont en profiter, leur faire signer des choses. Et en fait, il y a un énorme problème d'entourage autour du joueur algérien. Et notamment des gens qui leur vendent du rêve et tout. Et c'est un peu triste de voir que certains joueurs, pour sortir des clubs, en fait, faut s'arranger avec telle agence, sinon c'est pas possible. Alors attention, ce problème-là, il est pas endémique qu'à l'Algérie, mais ça existe vraiment en Algérie. Et ça, c'est un véritable problème qui freine malheureusement le développement du football algérien, qui, je le répète, a énormément pour être pas simplement au niveau continental, mais au niveau mondial.
1: Eh bien, merci beaucoup Romain Molina. Je rappelle l'autre Coupe du Monde, de l'oubli au paradis, aux éditions Exuvie. Voilà, un reportage passionnant, un livre passionnant sur la Coupe du Monde vécue par ceux justement qui n'en feront pas partie. Merci et à bientôt sur Radio Courtoisie.
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1: Chers amis, il est 9h moins le quart, autrement dit 8h44. Dans 10 minutes, ce sera l'analyse de Régis Le Sommier. Nous parlerons évidemment d'Israël, du Liban, des accords de paix. Mais tout de suite, c'est la chronique de David Engels.
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1: Et la ligne droite, maintenant, c'est avec David Engels, le philosophe qui ressemble à un mousquetaire. Bonjour David.
6: Bonjour, bonjour. Fait chaud ici. Je sais pas chez vous à Paris, mais en tout cas en Belgique, c'est tout.
1: Eh bien non, chez nous aussi, c'est assez épuisant, sauf dans le studio qui est climatisé. Voilà, donc je vis ma meilleure journée en étant à l'antenne. Il y a quelques semaines, David, vous nous aviez parlé de l'encyclique de Léon XIV, qui portait entre autres sur l'intelligence artificielle et le transhumanisme. Il serait intéressant de savoir comment justement les autres grandes religions se positionnent sur ces sujets, et par exemple l'islam.
6: Oui, tout à fait. Loin d'être à marginal, la réflexion musulmane sur l'intelligence artificielle connaît depuis quelques années un développement assez rapide, en fait, mobilisant aussi bien les grandes institutions juridiques internationales que les autorités religieuses nationales, les universités islamiques ou les centres de recherche spécialisés. Cependant, vu le manque chronique d'unité du monde musulman, à la fois d'un point de vue religieux et évidemment politique, il n'existe pas aujourd'hui de doctrine musulmane unifiée sur l'intelligence artificielle, la robotique ou le transhumanisme. Néanmoins, certaines tendances générales commencent à se dégager. Alors, la position la plus largement répandue, d'abord dans les milieux juridiques musulmans, et il faut rappeler ici que la théologie musulmane est très très très fortement dominée par la perspective juridique, consiste à considérer l'intelligence artificielle comme une technologie fondamentalement licite dont l'évaluation morale dépend avant tout de l'usage qui en est fait. Cette approche s'inscrit dans le principe classique de Libaha, selon laquelle ou selon lequel toute innovation est présumée permise tant qu'elle ne viole pas explicitement les prescriptions de la loi religieuse. Cette orientation a trouvé une formulation particulièrement claire dans la résolution adoptée en 2025 par l'Académie internationale du Fiqh, donc du droit islamique, organisme juridique dépendant d'ailleurs de l'Organisation de la coopération islamique. Dans ce document, l'intelligence artificielle est définie comme un ensemble de technologies capables de simuler certaines fonctions de l'intelligence humaine. Son développement et son utilisation sont jugés légitimes et donc halal, à condition qu'il respecte un certain nombre de principes. Contribution au bien commun, absence de préjudice, transparence, protection des droits fondamentaux, respect de la religion et préservation de la sécurité individuelle et collective. Une telle position est assez significative car elle montre que l'intelligence artificielle n'est pas perçue comme un défi théologique comparable à ceux que certains observateurs occidentaux imaginent parfois, mais principalement considéré comme un instrument dont la valeur morale dépend de ses finalités.
1: Alors, c'est intéressant parce que cette approche n'est pas si différente de la position chrétienne, en fait.
6: Non, pas du tout. Les débats deviennent néanmoins beaucoup plus complexes lorsque l'intelligence artificielle est appliquée au domaine religieux lui-même. Quelque chose que, dans un contexte chrétien, d'ailleurs, nous n'avons pas encore vu du tout. En effet, l'une des questions les plus discutées ces dernières années dans le monde musulman concerne la possibilité d'utiliser des systèmes d'IA pour répondre à des questions juridiques, religieuses donc, ou produire elles-mêmes des fatwas basées sur l'immense matériel du Coran, des hadiths et des grands juristes. Alors les principales autorités consultées se montrent ici relativement convergentes. Ainsi, le site IslamQA, l'une des plateformes de consultation juridique les plus influentes du monde sunnite contemporain, considère que l'intelligence artificielle peut être utilisée comme outil de recherche documentaire ou d'assistance technique, mais ne saurait en aucun cas constituer une autorité religieuse autonome. Et ce, sur base des arguments évidents suivants. L'incapacité de l'IA à réellement comprendre les textes, l'ignorance du contexte concret des situations, l'impossibilité de hiérarchiser correctement les différentes preuves juridiques et surtout l'absence de responsabilité morale due au fait que l'IA n'est pas une véritable personne. La même distinction apparaît alors dans les déclarations de l'Académie internationale du Fiqh islamique. Lors d'une conférence organisée à Singapour en 2025, son secrétaire général soulignait que l'intelligence artificielle pouvait considérablement faciliter le travail des juristes en accélérant la recherche sur les grandes bases de données ou en mettant en relation différentes sources classiques les unes avec les autres, mais qu'elle demeurait incapable d'exercer l'ijtihad, c'est-à-dire l'effort d'interprétation personnelle nécessaire à l'élaboration d'une véritable décision juridique novatrice et responsable. Et en effet, dans la pensée islamique classique, l'activité juridique ne se réduit jamais à l'application mécanique de règles abstraites. Elle implique un jugement humain, compréhension des circonstances et une responsabilité devant Dieu qu'aucun système algorithmique ne saurait assumer. Malgré ce consensus général, les attitudes concrètes varient quand même considérablement selon les institutions et les pays. Les Émirats arabes unis apparaissent parmi les acteurs les plus favorables à l'intégration des technologies d'IA dans le domaine religieux. Ainsi, le département des affaires islamiques et des activités caritatives de Dubaï vient de développer plusieurs plateformes utilisant l'intelligence artificielle pour faciliter l'accès aux fatwas et aux informations religieuses. Alors que l'Égypte, elle, a adopté une position beaucoup plus prudente. Plusieurs déclarations du Dar al-Ifta ainsi que les représentants de l'université islamique Al-Azhar ont mis en garde contre l'utilisation de systèmes tels que ChatGPT pour l'interprétation du Coran ou évidemment la production d'avis juridiques, théologiques, religieux.
1: Mais quel est justement le cadre théologique qui permet à l'islam de penser l'intelligence artificielle ?
6: Alors ce cadre repose principalement sur la théorie des maqasid al-sharia, donc les objectifs ou finalités de la loi islamique. Héritée de la tradition juridique classique, cette approche considère que l'ensemble des prescriptions religieuses vise fondamentalement à préserver plusieurs biens essentiels qui sont évidemment la religion, la vie, l'intellect, la filiation et les biens matériels. De nombreux chercheurs contemporains proposent donc désormais d'évaluer les technologies d'intelligence artificielle à partir de ces 5 critères-là. Une innovation technologique sera jugée favorable si elle contribue à protéger ses objectifs fondamentaux. Elle sera au contraire considérée avec méfiance lorsqu'elle menace l'un d'entre eux. Alors, pour passer à la robotique, évidemment liée à l'intelligence artificielle, les débats relatifs à cette technologie présentent un caractère assez pragmatique, du moins pour le moment. Ainsi, les travaux menés notamment dans plusieurs universités malaisiennes montrent que certains juristes musulmans s'intéressent avant tout aux usages sociaux des robots, sans doute influencés par les développements des grandes puissances robotiques voisines, donc c'est-à-dire la Chine et le Japon. Les questions les plus fréquemment abordées concernent évidemment l'assistance aux personnes âgées, l'accompagnement des personnes handicapées, la rééducation médicale ou encore certaines fonctions éducatives. Alors que ce genre d'utilisation semble pleinement permissible, l'islam condamne néanmoins unanimement la perspective de robots prenant une apparence humaine, suite évidemment à l'interdiction musulmane de créer une image de l'être humain. Et bien évidemment, ceci s'applique aussi et avant tout à la possibilité d'une utilisation intime de robots doués d'intelligence artificielle, approche très différente du point de vue japonais ou chinois. D'ailleurs, dans ce contexte, plusieurs chercheurs ont proposé le développement d'un véritable fiqh de la robotique destiné à fournir des critères permettant d'évaluer les nouvelles applications robotiques à la lumière du droit islamique, ressemblant un petit peu à Asimov et ses différentes lois de la robotique, juste revues d'un point de vue musulman.
1: Fascinant. Et qu'en est-il du transhumanisme ?
6: Alors, contrairement à l'intelligence artificielle ou à la robotique, qui demeurent essentiellement des outils extérieurs à l'être humain, le transhumanisme vise explicitement la transformation de l'homme lui-même. Or, plusieurs auteurs musulmans ont souligné que ces technologies posaient de problèmes très nouveaux et nombreux, parce qu'elles touchent donc directement à la conception islamique de la nature humaine. Les travaux de chercheurs comme Serdar Kournas, Asim Padella, Raouda Younous ou Ali Randour sont particulièrement représentatifs de cette réflexion, car selon eux, le droit musulman dispose certes de ressources lui permettant d'intégrer certaines formes d'amélioration technologique, mais il se trouve confronté ici à des questions tout à fait inédites quand il s'agit de modifier durablement les caractéristiques constitutives de l'être humain. Et donc, on voit ça évidemment avec un immense doute, un scepticisme. Ici, c'est la notion de fitra, donc souvent traduite par la disposition naturelle originelle de l'être humain, qui joue un rôle central. Dans la tradition musulmane, l'homme est conçu comme une créature dotée d'une nature particulière qui est voulue par Allah. Cette conception n'interdit nullement la médecine ou le progrès technique, mais elle tend à introduire une distinction très claire entre la restauration d'une fonction altérée et la transformation radicale de la condition humaine elle-même. Cette difficulté apparaît également dans la dimension rituelle de l'existence humaine. Prière, jeûne, pèlerinage, responsabilité morale présupposent tous un sujet humain identifiable. Clairement, les scénarios trans ou post-humanistes, imaginant une fusion progressive entre l'homme et la machine, soulèvent dès lors des questions auxquelles la jurisprudence musulmane n'a pas encore apporté de réponse définitive, tout en prenant des distances très claires avec le risque de nier l'œuvre d'Allah en prétendant l'améliorer. En conclusion, les principales autorités religieuses considèrent donc généralement les nouvelles technologies comme légitimes dès lors qu'elles demeurent au service de finalités conformes à l'éthique musulmane. Les États les plus influents investissent néanmoins massivement dans son développement et les chercheurs musulmans participent activement aux discussions philosophiques internationales sur la gestion de l'IA. En revanche, l'adhésion aux présupposés philosophiques du transhumanisme apparaît très limitée, ce qui suscite les réserves donc les plus profondes, n'est pas nécessairement la question de l'existence ou non de machines intelligentes, mais plutôt l'idée selon laquelle l'homme pourrait devenir un simple matériau biologique indéfiniment transformable et reniant ainsi sa disposition naturelle d'un être créé et donc voulu tel quel par Dieu.
1: Eh bien, merci beaucoup David Engels. Une partie de vos réflexions me faisait penser, penser aux articles de la revue Études sur notamment l'éthique vis-à-vis des robots à visage humain et à forme humaine. C'est vraiment un sujet remarquable sur lequel il faudra revenir. Merci et à la semaine prochaine. Ah ben non, justement, ce sera fini. Merci et à la rentrée sur Radio Courtoisie.
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1: Et pour cette ligne droite, nous accueillons avec bonheur Régis Le Sommier. Donc, merci. Voilà. Pardon, j'ai oublié quelque chose.
7: Je vous ai Le reportage.
1: Ah oui, nous accueillons Régis Le Sommier, mais avant, un reportage de Benjamin Diesbach sur une manifestation contre le régime iranien, interdite en France, voilà, pendant les affaires, pendant la répression. Il faut que les affaires continuent.
8: Ce 20 juin 2026, la résistance iranienne avait organisé une manifestation massive, place Vauban, derrière les Invalides. 100 000 personnes étaient attendues de toute l'Europe afin de protester contre la vague d'exécutions orchestrée par le régime criminel des Mollahs. Alors qu'une logistique imposante était mise en place, les organisateurs ont eu la mauvaise surprise d'apprendre l'interdiction de la manifestation par les autorités françaises. Derrière les justifications fallacieuses de désordre à l'ordre public, la réelle politique s'imposait sans complexe. Le petit roitelet de Versailles, aux allures de majordome, et son hôte américain aux manières de plouc, ne souhaitaient pas que le traité de paix, signé entre la poire et le fromage, apparaisse tel qu'il fut. Un accord de la honte, paraphé avec le sang des Iraniens. Azadeh Halemi, porte-parole du comité de soutien aux droits de l'homme en Iran, dresse un portrait sans complaisance de la situation.
9: Il faut savoir que depuis le début des conflits en Iran, et après le soulèvement de janvier, le régime a commencé une vague d'exécutions sans précédent. Il y a eu 750 personnes qui ont été exécutées depuis le mois de janvier. Il faut savoir que même avant, le régime iranien, en 2025, avait exécuté plus de 2165 personnes. Et ça montre à quel point le régime a peur du peuple, du soulèvement, de la résistance organisée. Une guerre, une intervention étrangère n'a jamais apporté la démocratie. Les puissances occidentales n'ont jamais voulu changer de régime pour le peuple iranien. Ils ont leur propre intérêt, évidemment, nous le savons très bien. Encore une fois, nous sommes en train de voir que c'est le peuple iranien qui doit payer le prix de la diplomatie. Le prix a été payé par le peuple. Il y a eu des milliers de morts lors des soulèvements et certains ont vendu une fausse illusion au peuple iranien, notamment les sympathisants du retour de la monarchie. Et nous étions là aujourd'hui pour dire que le peuple iranien veut une démocratie, une république laïque et démocratique. C'est pas normal. Nous manifestons depuis des années pacifiquement. Nous n'avons jamais eu de problème. Donc il n'y avait aucune raison pour interdire cette manifestation.
8: Pour Jahed Madoumi, porte-parole du Conseil national de la résistance iranienne, l'interdiction de la manifestation est la marque infamante d'une politique d'appeasement vouée à l'échec. Le choix entre le déshonneur et la guerre mène toujours à la guerre.
10: Qui fait partie d'une politique de complaisance avec le régime iranien. Parce que tout de suite après l'accord, si vous allez avoir une manifestation de 100 000 personnes dans le cœur de Paris, où l'accord était signé avec le régime iranien à Versailles, je crois que c'était pas très agréable pour le régime. Mais 4 heures après, bien sûr, c'était interdiction de la manifestation. Il faut vraiment arrêter cette politique d'apaisement. Il faut vraiment arrêter cette complaisance avec le régime iranien parce que le régime, il n'a pas de futur. Le futur appartient au peuple iranien. La liberté finira par gagner, par triompher.
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1: Régis Le Sommier, on regardait le reportage de Benjamin Diesbach sur ces Iraniens qui effectivement ont cru que peut-être le régime allait tomber et qui là se retrouve à être la population la plus désappointée. Mais même les Libanais ont sans doute moins d'espoir que les Iraniens.
7: Plus d'espoir, vous voulez dire?
1: Encore moins d'espoir. Libanais ont plus d'espoir plus que d'espoir, les Iraniens, pardon.
7: Oui, parce que les Libanais savent qu'ils sont au carrefour, en fait, de ce qui est en train de se passer et que fatalement, à un moment ou à un autre, les opérations au Liban vont s'arrêter. Je ne sais pas, mais je pense dans un futur proche. Parce que c'est la pierre d'achoppement de l'accord qui est en train de se mettre en place entre Américains et Iraniens. On sent bien que c'est la voie de la diplomatie qui a gagné là aujourd'hui. On voit bien que avec ces comment ces discussions qui se sont ouvertes
1: à Genève,
7: enfin dans le canton de Lucerne plus exactement à Birkenstock,
1: voilà, ça me rappelle quelque chose.
7: Et voilà, exactement. Et je sais pas si c'est un rapport avec les chaussures, mais bon. Et en tout cas, c'est là que ça a commencé. Il y a les Pakistanais sont là, donc le premier ministre pakistanais, toute la délégation qatari aussi, les usual suspects comme on dit, Steve Witkoff et son piqué ploc, Steve Witkoff et Jared Kushner qui sont là, J.D. Vance pour les Américains, Abbas Araghchi pour les Iraniens, Mohamed Khalibaf, donc le président du Parlement. Donc on est vraiment dans un tous les crabes sont dans le même panier et ils discutent entre eux. Et c'est pour ça que ça veut dire quoi? Ça veut dire que la diplomatie a gagné et que de toute façon l'accord se fera. Donc pour les Libanais, je dirais que c'est un message d'espoir, même si le Liban continue à être bombardé. Et en effet, les énormes cocus de l'histoire sont les oppositions iraniennes. Je dis les oppositions parce que là, on les voit manifester, mais entre les royalistes, les communistes, etc., ils sont extrêmement divisés depuis des années. Mais faut pas oublier quand même que au mois de janvier dernier, quand il y a eu la répression, Donald Trump leur avait adressé un message en leur disant « L'aide arrive, tenez bon, l'aide arrive ». Vous vous en rendez compte, entre l'aide arrive et le discours de J.D. Vance hier, qui est « nous sommes en train d'envisager des nouvelles relations de nature différente avec le gouvernement iranien », ben ça veut dire qu'on anticipe l'ère de la levée des sanctions et on va composer avec le pouvoir en place directement. On n'est plus du tout dans une sorte de soutien à l'opposition. C'est un petit peu la même chose, très intéressant d'ailleurs. C'est un petit peu la même chose de ce qui s'est passé avec le Venezuela. Vous vous souvenez de Ana Maria Machado, prix Nobel de la paix, qui avait été pour être considérée par les Américains dans l'après Maduro, jusqu'à offrir, se mettre à genoux et offrir, encadrer son prix Nobel à Donald Trump, qui le désirait ardemment à la Maison Blanche. On a bien vu ce que ça a donné. C'est Dulcy Rodriguez, une chaviste pure et dure et adjointe de Maduro, qui a repris le pouvoir avec l'appui des Américains. Aujourd'hui, c'est
1: qui en profite pour expliquer que Machado n'a rigoureusement aucune légitimité.
7: Oui, alors que bon, c'était l'opposition. Il y avait aussi Eduardo González, qui était le président, on va dire, élu. Mais comme Maduro avait truqué les élections, il n'avait pas été élu. Donc le président légitime n'est même pas appuyé par les Américains. En fait, si vous voulez, c'est toujours le même truc. C'est qu'on imagine que quand l'Amérique intervient, c'est pour la démocratie et pour mettre un régime, on va dire, supprimer ou chasser les régimes autoritaires. Erreur absolue. Erreur absolue. Regardez Pinochet. Enfin, dans l'histoire des États-Unis, les États-Unis s'en fichent complètement de savoir si le gouvernement qu'ils mettent en place ou qui va les soutenir dans tel ou tel pays est d'engeance démocratique ou dictatoriale. À partir du moment où ils servent les intérêts des États-Unis, ça leur va très bien. Et là, pour ce qui est de l'Iran, mais je pense que c'est pas nouveau, hein, c'est pas le fait que autant les Israéliens étaient arc-boutés sur la destruction du régime, autant Trump, dès le début de l'intervention, alors il a parlé effectivement de changer le régime, mais quand il a vu que les choses se durcissaient et que on risquait pas d'aboutir à un tel changement, ben Donald Trump a tout de suite, on va dire, changé son fusil d'épaule et expliqué que on composerait avec un gouvernement, on va dire, et que la nature du régime changerait. D'ailleurs, Donald Trump a même dit la nature du régime a déjà changé. Ça y est, le guide n'est plus là. Les nouveaux, on a un discours, on a un dialogue, etc. Puis plusieurs personnes lui ont rétorqué, lui ont dit mais attendez, la nature a changé, mais pour le pire. Il s'agit d'un gouvernement. On peut dire aujourd'hui qu'on n'est plus dans le régime des mollahs, mais qu'on est vraiment dans le régime des gardiens, puisque c'est eux qui contrôlent complètement le pouvoir. D'ailleurs, c'est intéressant, ils ont leurs émissaires, parfois il y a des différences de tonalité. On voit que les gardiens de la révolution, d'ailleurs, il faut rappeler aussi que Mojtada Khamenei, le nouveau guide suprême, est issu totalement des IRGC. Il a été gardien lui-même. Donc, si vous voulez, c'est les gardiens qui contrôlent tout aujourd'hui. Et donc, c'est un pouvoir plus dur. Peut-être est-ce plus facile de composer avec lui dans le sens que d'avoir un dialogue par rapport à peut-être une nébuleuse plus confuse qui existait avant, on savait pas très bien qui décidait, etc. Aujourd'hui, on sait que c'est des militaires, on sait qu'ils sont arc-boutés sur le contrôle du pouvoir, qu'ils sont accrochés à ce pouvoir et que la guerre les a renforcés. Alors peut-être que Donald Trump, dans ce cas, peut se dire, oui, avec eux, je peux avoir un dialogue ferme, mais au moins aboutir à quelque chose et faire un deal, parce que c'est ça le vrai.
1: On sent que l'obsession de Donald Trump est effectivement d'arriver à négocier un accord, et donc qu'il a expliqué pendant quelques décennies qu'il était passé maître en la matière. On est un peu moins certain de son efficacité au vu de ce qui se passe en Iran et de ce qui se passe là dans la négociation de l'accord. Il réussit, et vous avez cité tout à l'heure tous ceux qui sont sur place, il réussit à ne pas être là, mais à jouer quand même un rôle prépondérant, puisqu'il continue à pianoter frénétiquement sur son clavier pour envoyer des messages à peu près aussi délirants qu'à l'ordinaire.
7: Oui.
1: Vous nous aviez dit qu'il avait été sorti de la salle des opérations militaires.
7: C'était le New York Times ou le Wall Street Journal, voilà, je crois.
1: Parce que les gens avaient terriblement peur qu'à force de pianoter, ils finissent par révéler des secrets militaires. Ouais. Là, on lui a dit t'es sympa, reste aux États-Unis. On va envoyer, bien sûr, tes affidés, mais aussi deux ou trois personnes qui sont capables de parler. C'est pas grave, il continue à parler. Il insulte les Iraniens pendant les négociations.
7: Oui, il promet d'ailleurs en disant, si ça se passe mal, je vais anéantir. Vous n'aurez plus de pays, bon, déjà. Et il dit à la délégation, vous ne rentrerez pas dans votre pays. Ou vous n'aurez plus de pays vers lequel rentrer, quoi. Ça veut dire c'est des menaces quasiment directes. D'où, hier, l'interruption de séance. Abbas Araghchi qui informe le premier ministre pakistanais qui est, on le voit au milieu de la salle désemparé, il y a une image qui est incroyable, on voit le premier ministre pakistanais, Araghchi qui vient lui parler, ensuite il regarde un peu autour de lui, derrière lui il y a les Américains, Jared Kushner, Steve Witkoff et
1: Jed Vance,
7: et on sent qu'ils ont compris ce qui était en train de se passer, parce qu'ils ont dû lire le message de Trump. Donc ils ont vu la tête d'Araghchi, ils voient désormais la tête du premier ministre pakistanais qui a énormément investi, énormément dans cette négociation. Le Pakistan en fait un modus vivendi quasiment, et ce retour dans la diplomatie est très important pour le pays, pour le Qatar également. Et là, on sent le désarroi dans son regard, et on sent tout de suite que Jed Vance et les deux autres se disent, il faut qu'on fasse bonne figure. Donc ils vont voir le premier ministre pakistanais. Jed Vance se met à côté de lui, bombe le torse, et voilà, et donc il y a une sorte de voilà, on colmate les brèches.
1: On a l'impression qu'on est en train, vous êtes en train de raconter un penalty qui va être tiré là.
7: Pratiquement, parce que penalty ou plutôt carton rouge, puisque les Iraniens après décident de ne pas poser en photo avec les Américains. Donc là, voilà, il y a une mais. L'arbitre revient sur sa première décision pour rester dans le football, et finalement les Iraniens disent on va pas complètement rompre les négociations, et les négociations vont bon train. Immédiatement après, message de Jed Vance qui dit on a beaucoup progressé, tout va bien, etc. Parce que Jed Vance en même temps il joue aussi l'avenir de son gouvernement dans la région, les intérêts des Américains, mais il joue aussi sa carrière à lui, ce qui est très intéressant, moi je trouve, de la part de Donald Trump, qu'on peut qualifier de d'erratique ou de fou parfois, mais dans cette histoire, en fait, ce qu'on n'a pas complètement réalisé, c'est qu'il est sorti de la zone de turbulence dans laquelle il était. Quand il y avait ce blocage, quand lui exerçait le blocage du blocage, le blocus du blocus, les Iraniens bloquant Hormuz et les Américains empêchant les Iraniens de quitter la mer d'Oman, Donald Trump était seul face à la finance mondiale et à l'économie de la planète. Avec les hydrocarbures, il a été aidé par les Chinois qui volontairement ont irrigué la planète avec davantage de pétrole pendant ce temps pour que les prix n'atteignent pas 150 et 200.
1: Très bon article de Bertie Bayard dans le Figaro.
7: Exactement. Sur le rôle de la Chine fondamental, qui montre d'ailleurs qu'elle est une puissance fondamentale et sage dans l'histoire. Et donc Donald Trump se retrouve en accusation pendant très longtemps. Maintenant qu'il a signé le mémorandum, le MOU, le mémorandum de compréhension, et que Pezeshkian, le président iranien, l'a signé aussi, ça y est, le processus est engrangé. Et qui se retrouve dans l'œil du cyclone, Netanyahou. Pourquoi Netanyahou? Donc, si vous voulez, il y a de la part de Trump un petit peu une vengeance aujourd'hui, c'est-à-dire pour aux yeux du monde entier, l'intransigeance de Netanyahou vis-à-vis du Liban empêche le deal d'avancer et donc met les Israéliens devant une sorte de il faut que vous arrêtiez votre guerre pour qu'il y ait la paix. C'est ça le vrai truc. Et donc ce n'est plus tant devant une sorte de il faut que vous arrêtiez votre guerre pour qu'il y ait la paix. C'est ça le vrai truc. Et donc ce n'est plus tant Donald Trump

0: Les Iraniens ont expliqué que dans l'accord en 14 points, donc qu'on a fini par lire, c'était l'arrêt total des opérations, que ça concernait évidemment ce qui se passe au Liban. Israël ne veut pas s'arrêter au Liban. Le Hezbollah, en parallèle, refuse les négociations qu'il y a entre le Liban et Israël, en parallèle des négociations américano-iraniennes. Et malgré tout, là, la clé dans le bras faite par les Américains à Israël a l'air de marcher. Je lis à l'instant, guerre au Moyen-Orient, Israël lève les restrictions de rassemblement près de la frontière avec le Liban. Donc autrement dit, on a l'impression que, quand bien même il y avait une espèce de victoire militaire, inaboutie, mais quand même écrasante, en tout cas surtout écrasante pour les Libanais qui se sont fait massacrer par milliers et déplacer par millions. On a là le glas sonne en fait pour l'armée israélienne qui va sans doute être obligée au minimum de s'arrêter, voire de commencer à reculer et de de rendre aux Libanais les territoires conquis.
1: Alors on n'en est pas encore là, mais ce qui est très intéressant, c'est qu'Américains et Iraniens ont décidé sur cette partie libanaise de travailler ensemble. Les Iraniens, évidemment, exerçant une pression sur le Hezbollah, et les Américains sur Israël. Donc il y a un comité de travail qui a été mis en place. Je sais plus comment la formulation, pardonnez-moi, j'ai pas retenu le nom, mais en tout cas, il y a une cellule qui a été mise en place pour justement coordonner l'arrêt de la guerre au Liban de façon effective, c'est-à-dire de ne plus être, on va dire que les Américains s'engagent, c'est pas simplement des vœux pieux ou des déclarations exercées à l'endroit de Netanyahou.
0: Il y a une cellule de gestion de conflit.
1: Voilà. Mais c'est très intéressant parce que on voit bien que sur le nucléaire, ça va être la même chose. Enfin, c'est déjà la même chose. Là, sur le nucléaire, on peut revenir sur ce détail, mais terminons sur le Liban. En tout cas, sur le Liban, cette cellule va permettre justement pied à pied d'observer les réactions des uns et des autres. Jusqu'à présent, quand il y avait violation du cessez-le-feu, que ce soit parce que le Hezbollah tend une embuscade aux soldats israéliens ou que Israël décide de bombarder, il y avait tout de suite riposte de l'autre, et tout à coup, en fait, la guerre ne s'arrêtait pas. Le fameux cessez-le-feu unilatéral a été inventé par Israël au Liban Sud, c'est-à-dire principalement parce que le Hezbollah a parfois aussi rompu le cessez-le-feu, mais Israël, c'était fantastique. C'était oui, il y a un cessez-le-feu, mais nous, on continue quand même. Voilà.
0: Le général Yakovlev, à plusieurs reprises a dénoncé d'ailleurs la dissymétrie. C'est-à-dire, effectivement, le Hezbollah rompait le cessez-le-feu en envoyant des roquettes qui ne faisait aucune victime, je ne parle pas des soldats israéliens engagés dans leur guerre d'invasion, et Israël répliquait, elle, en ravageant littéralement le territoire et en tuant des milliers de civils.
1: Mais c'est une rupture, et c'est très important ce que vous dites là, parce que c'est une rupture aujourd'hui dans les relations entre les Américains et les Israéliens, assumée par les Américains. C'est la première fois quand il y a eu il y a deux semaines la conversation entre Donald Trump et Benjamin Netanyahou, il lui a dit tu vas rester seul face à l'Iran, c'est-à-dire je n'irai pas au-delà, tu vas rester seul. Il lui a dit tu es haï par le monde entier, il y a plus que les États-Unis qui te soutiennent. Donc là il y a eu un discours, des mots qui ont été répétés et confirmés par Donald Trump que un président américain n'avait pas prononcé à un premier ministre israélien depuis Ronald Reagan, quoi. Donc, et ce qui est très intéressant aussi, c'est que Trump a fait une partie acté cette rupture, mais elle a été confirmée et amplifiée par J.D. Vance, qui a eu à l'endroit d'Israël, on sait qu'il a des relations très difficiles avec Benjamin Netanyahou depuis très longtemps, notamment sur la question de la Cisjordanie et de l'attitude des colons. J.D. Vance a beaucoup œuvré pour mettre Benjamin Netanyahou et son gouvernement à l'amende sur le comportement des colons en Cisjordanie. On sait que c'est un sujet sur lequel la diplomatie française tente d'agir aussi, mais on n'a que des mots. Là, les Américains, eux, ils ont autre chose derrière. Ils soutiennent les Israéliens militairement et c'est eux qui fournissent les armes. Donc, les Israéliens savent très bien qu'au bout d'un moment, si les Américains décident d'arrêter, ils n'ont plus d'armes. Donc, enfin, en tout cas,
0: C'est rigoureusement les mots de J.D. Vance qui leur a dit.
1: Ah, mais totalement. C'est ça. Donc, aujourd'hui, c'est affiché, c'est clair. Et J.D. Vance explique justement sur la question des frappes du Hezbollah et des ripostes israéliennes. dit que à

0: plusieurs moments pendant les négociations, et un en particulier, il dit « nous étions proches d'un accord et vous avez décidé de bombarder un immeuble à Beyrouth dans lequel il n'y avait aucune personne du Hezbollah ». C'est le vice-président américain qui dit « non, en fait, il y a tromperie. Vous, voilà, pour faire capoter l'accord, vous êtes capable de conduire des frappes. Et c'est pour ça que vous le faites. » Donc là, au moins, les choses sont claires, on va dire. Et ce qui est très intéressant, parce que J.D. Vance, quand je disais, joue sa carrière, parce que c'est une nouvelle forme de républicanisme aux États-Unis. On sait qu'il est anti-intervention, on sait qu'il est America First, il est vraiment le porte-parole des MAGA. Et c'est très intéressant que Trump l'ait mis à la tête des négociations. Il avait déjà eu ce même type de négociation à Islamabad, souvenez-vous. Elle n'avait pas donné suite, mais enfin, elle avait conduit quand même à un cessez-le-feu, le 8 avril le dernier. Et donc, ça avait été le premier effort qui avait été fait. Et J.D. Vance avait pris la tête des négociations, remplaçant Witkoff et Kushner, qui eux étaient jugés par l'Iran comme faisant partie du camp Netanyahou, en fait, comme faisant partie de ceux qui ont précipité la guerre. Et donc, J.D. Vance est arrivé avec son pédigré base MAGA, c'est-à-dire rupture idéologique, isolationnisme des Américains, America First, finalement les promesses de base de Donald Trump. Et là, il le remet dans le jeu à nouveau, et c'est lui qui va charpenter la nouvelle relation avec les autorités iraniennes. C'est là où on est, là où Trump est intelligent, c'est-à-dire qu'il se, on va dire, désengage lui-même personnellement, même si il intervient et que ça peut tout faire capoter. En fait, il intervient en moyen de pression, on va dire, mais on sent bien que derrière, J.D. Vance a tout à toutes les cartes en main, et que c'est lui qui instruit ce type de comité, que c'est lui qui va discuter du nucléaire. Là, les Iraniens, pour la première fois, ont quand même dit « nous sommes prêts à signer, à nous engager, par écrit, de ne pas avoir l'arme atomique, mais nous considérons que nous avons un droit à l'enrichissement ». C'est là où beaucoup de choses vont jouer, à savoir enrichissement contre levée totale des sanctions. Bref, on sent que l'Iran sait qu'il a des cartes. Maintenant, est-ce plus intéressant pour l'Iran de continuer ses recherches nucléaires, d'obtenir la bombe atomique et de se retrouver dans une situation à la nord-coréenne ou à la pakistanaise, c'est-à-dire maintenant j'ai la bombe, allez-y, qu'est-ce que vous faites ? C'est ça aussi le ou alors de jouer la carte du business, de l'ouverture que va leur prodiguer cette nouvelle configuration, du fait que l'Iran va devenir un acteur régional majeur. Est-ce que l'Iran va aller vers, avec les 300 milliards de fonds de réparation pour les dommages de la guerre, avec
1: la levée
0: des fonds gelés, c'est surtout ça qui intéresse les Iraniens, et concrètement peut-être un droit de passage sur Hormuz qui va enrichir ou remplir les caisses de l'État iranien pour des décennies. C'est ça, le choix, il est là, en fait. Et en effet, quand Trump dit, plutôt J.D. Vance dit « nous allons envisager une autre forme de relation avec les autorités iraniennes », peut-être que c'est là que réside finalement le futur de la région.
1: Alors, quand on pose l'alternative, soit je continue ma politique nucléaire jusqu'à me doter de l'arme atomique et en établissant un nouvel équilibre de la terreur, soit au contraire, je choisis de profiter de cette fenêtre inespérée. Sans cette guerre, l'Iran serait toujours une population enclavée, un pays enclavé, une population martyre, elle l'est encore, elle va le rester. On a effectivement le sentiment que l'Iran a aujourd'hui la meilleure chance de sa vie de sortir en fait de l'isolement dans lequel elle s'était peu à peu enfermée.
0: Vous savez, c'est très intéressant quand même cette émergence du gouvernement Trump. La même chose s'est arrivée à Vladimir Poutine. Quand Trump est arrivé au pouvoir, et quand Trump a fait par exemple la rencontre d'Anchorage, la Russie qui était, on va dire, sous les feux de toutes les critiques du monde occidental, qu'on voulait cornériser, mettre à genoux, etc., tout à coup, se retrouve avec la principale pièce du monde occidental, qui lui propose une alliance ou une nouvelle relation inespérée. Donc, ce que Trump est en train de faire au niveau planétaire a d'ores et déjà bousculé les équilibres précédents et remis en cause le rôle de l'Occident, et en particulier celui des États-Unis. Donc là, pareil, le gouvernement iranien se retrouve, lui, avec une opportunité historique, c'est-à-dire celle d'exister véritablement et non pas d'être enclavés, réfugiés derrière leurs montagnes imprenables. d'une position de pays paria, l'Iran devient un pays avec lequel, parce que ayant vu sa capacité de nuisance, les monarchies pétrolières de la région aujourd'hui proposent des alliances à l'Iran. Une partie des fonds déjà débloqués l'ont été via les Émirats arabes unis, qui est l'ennemi de l'Iran et qui a à peu près débloqué 3 milliards de dollars dans un premier versement. Le Qatar, lui, a 12 milliards de dollars de fonds gelés iraniens, pareil, qui est prêt à les rendre. Donc on se rend compte finalement que l'Iran a fait peur à ses voisins, qui ont vu d'abord deux enseignements, que ni Israël ni les États-Unis ne viendraient les aider, que les États-Unis ont préféré la défense d'Israël à celle de l'Arabie Saoudite, que les Iraniens étaient capables, s'ils avaient voulu pousser plus loin, d'anéantir toutes les économies de la région, donc de mettre un terme finalement à l'existence d'Abu Dhabi, de Dubaï, de Doha et de Riyad, que toutes ces villes étaient extrêmement vulnérables, et constatant ces faits, les puissances de la région se sont dit, vaut peut-être mieux d'abord qu'on ait des relations normales avec Téhéran, mais surtout que sécuritairement on cesse de déléguer constamment notre sécurité aux États-Unis pour aller voir d'autres acteurs. Ça peut être les Chinois, ça peut être les Turcs, voire les Russes, mais que les enjeux de sécurité de la région ne passent plus aujourd'hui par Washington, et que les fameux accords d'Abraham qui ont été votés pendant le précédent mandat de Trump, aujourd'hui sont quand même en passe d'être remis en question par beaucoup de ceux qui étaient sollicités pour en faire partie. Les Émirats arabes unis maintiennent leur alliance avec Israël et avec les États-Unis et leur adhésion à ce pacte d'Abraham. L'Arabie Saoudite, qui était censée reconnaître Israël, il n'en est plus question. Donc les choses ont beaucoup évolué. L'Arabie Saoudite, on l'a oublié, a fait un pacte militaire avec le Pakistan, par exemple. Et même aujourd'hui, avec l'Iran, les choses sont en train. On voit bien que l'Arabie Saoudite, pendant toutes les négociations, depuis le cessez-le-feu, menace de reprendre des hostilités, etc., ont fait pression auprès de Donald Trump pour ne pas que la guerre redémarre dans la région. Alors, il y a eu quelques poussées de fièvre, mais si on veut, globalement, depuis le 8 avril, on est passé dans une période de cessez-le-feu. Aujourd'hui, que la diplomatie est réunie dans le canton de Lucerne, que la diplomatie mondiale, il n'en manque pas un. Dans ce qui concerne ces accords, je pense que on va arriver assez rapidement. Enfin, en tout cas, vous savez, c'est 60 jours. Il y a 60 jours pour dégager une trame qui est déjà bien bien engagée. Enfin, c'est-à-dire on voit que les désaccords sont manifestés, ils sont admis de part et d'autre. Il n'y a pas de surprise, il n'y a pas de donc on va travailler à voir ce qui peut être monnayé, ce qui peut être échangé, et on finira par un accord. Voilà.
1: On finira par un accord, d'autant plus que Jean-Noël Barrot va arriver dans le canton de Lucerne. Oui. La France a délégué son meilleur élément pour courir au secours de la victoire, et j'ai été assez surpris qu'il n'ait pas été convoqué plus tôt. Donc j'arrête de dire n'importe quoi. Donc Jean-Noël Barrot va vraiment se rendre en Suisse pour faire partie des négociations. Pourquoi, comment, quel est l'intérêt à part son renom personnel, et encore?
0: Écoutez, Richard. Le président de la République française, Emmanuel Macron, a, on va dire, joué un rôle majeur en offrant les ors de Versailles à la signature, par le biais d'un dîner, de l'accord. C'est à Versailles que Donald Trump a signé l'accord avec le président iranien électronique. Donc quelque part, la France a participé. Non, je plaisante, évidemment. Mais je crois qu'il faut... Il va falloir s'habituer. Là, il reste un an d'Emmanuel Macron. Enfin, je sais pas, après, certains disent qu'il ne voudra pas quitter le pouvoir ou qu'il trouvera une manière de...
1: Enfin, en théorie, légalement et institutionnellement, dans moins d'un an, c'est fini.
0: Dans un an, à la même époque, nous aurons un autre président. On sera peut-être à ce micro et on parlera du nouveau président. Mais pendant cette année, on va dire qui reste, les Européens ont, alors, c'est difficile de s'y habituer, mais ont pris les sièges arrière dans le véhicule. On est spectateur de ce qui se passe, alors que d'autres, et je vais citer le Pakistan, le Qatar, la Turquie, l'Égypte, etc., sont beaucoup plus en pointe que nous. Aujourd'hui, on négocie à Lucerne, en Suisse. C'est bien pour la neutralité suisse, parce que la Suisse a tendance en ce moment à se faire grignoter par l'Europe. Il faut, à mon avis, pour la santé du monde, qu'elle reste neutre. C'est cet endroit.
1: Il y aura une votation en septembre là-dessus, ouais. Précisément.
0: Non, mais c'est très important ce qui est en train de se passer en Suisse. Parce qu'il y a des volontés de la part de l'Europe, justement, d'inclure ce pays. Non. Et donc là, il retrouve un peu des couleurs dans la diplomatie. Mais jusqu'à présent, on a remarqué que le centre de gravité diplomatique du monde, il s'était déplacé du côté d'Islamabad, du côté de d'Antalya, du côté d'Istanbul, ou de Jeddah ou de Riyad, Sharm el-Sheikh également pour Gaza. Donc c'est plus dans l'Europe occidentale qu'on négocie les traités de paix. Et Emmanuel Macron, le temps d'un soir, aura refait vivre à Versailles, des feux de la diplomatie internationale par la présence de Donald Trump. Mais c'est tout. Le reste du temps, nous sommes spectateurs. Voilà. Alors, on fait des coalitions. Les Anglais sont dans le même cas, les Allemands sont dans le même cas. On regarde le train passer en se disant, nous, qu'est-ce qu'on va faire ? C'est comme ça.
1: Eh bien, merci beaucoup, Régis Le Sommier, pour votre analyse.
0: Merci.
1: C'est le moment de rappeler que, puisqu'on parlait du Liban, vous avez sorti un excellent documentaire.
0: Il faut le regarder. Il est disponible sur l'application. Il s'intitule « Délivre-nous du mal ». Cette parole du Notre Père, parce qu'il s'agit de volontaires français, chrétiens, qui vont parcourir le Liban pour aider les populations dans le besoin, surtout les villages chrétiens du Liban Sud. Et c'est vraiment, moi je dis ce documentaire, j'aimerais qu'à un moment, Omerta, on le mette en accès libre sur la chaîne YouTube, parce que personnellement, j'ai fait beaucoup de documentaires dans ma vie, mais celui-là, j'ai une attache particulière. Pour moi, il est d'utilité publique de voir qu'aujourd'hui, il y a des jeunes volontaires français chrétiens qui donnent une partie, 6 mois, 1 an de leur vie pour aller aider les autres dans un pays comme le Liban, au Liban Sud. C'est absolument admirable. Faut les voir à l'œuvre. Ils sont c'est des jeunes comme nos jeunes, et ils vont aider les autres en temps de guerre. Voilà.
1: Merci beaucoup, Régis Le Sommier.
0: Merci beaucoup.
1: Et à la semaine prochaine.
0: Merci.
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1: Bonjour Gilles Brochard. Voilà, on a parlé du Liban, on a parlé de l'Iran, on a parlé de la Coupe du Monde du football et de ses prévarications, mais tout ça n'est rien côté de Bruno Retailleau.
4: Bonjour Richard de Sèze, bonjour Franck et bonjour chers auditeurs. Alors on prend les mêmes et on recommence avec dans les premiers rangs François Baroin, Gérard Larcher, Michel Barnier. Enfin bref, cela fait.
1: Ah non, vous avez oublié le seul, seul jeune.
4: Oui, François-Xavier Bellamy. Oui, alors ça, bien sûr. Alors cela avait lieu au parc floral. La seule présence de Boualem Sansal pouvait ajouter un symbole pour l'ancien ministre de l'Intérieur, partisan du rapport de force avec le régime algérien, comme l'écrit le journal du dimanche. L'adversaire à abattre pour Bruno Retailleau est un système à bout de souffle. Après 10 ans d'En Marche, plus rien ne marche, a-t-il lancé. Après le réquisitoire, les propositions, donc réviser la Constitution pour élargir le référendum via l'article 11. L'objectif, se donner les moyens de réformer la justice et de contrôler l'immigration. Un état de droit ne doit pas s'opposer à la démocratie, déclare-t-il en citant l'historien Jacques Julliard. Et dans le Figaro, Othmane Nasrou, vous savez, l'un des plus proches soutiens de Bruno Retailleau, commente toutefois la dynamique attendue et pas encore advenue de la campagne du Vendéen, qui plafonne autour de 10%, rappelons-le. C'est l'Everest, ce n'est que le début. Mais il y a un socle, il y a un produit Retailleau. produit Retailleau, mais je ne sais pas si je remplace cette expression pour un de ses collaborateurs, qui marche et qui est identifié. On a réussi à installer sa candidature. Fin de citation.
1: Voilà, il y a un socle qui marche. On sent qu'avec ce genre de métaphore, ça va particulièrement dépoter. Ce qui occupe largement la presse, c'est bien sûr la canicule qui s'est répandue partout en France.
4: Oui, alors le thermomètre va monter à 38 degrés aujourd'hui à Paris, 40 ou plus dans certaines villes du Sud, hein, comme Bordeaux ou Pau. Comme l'écrit Le Parisien, le ras-le-bol gagne progressivement les parents d'élèves de toute la France. En fait, une couleur sourde, doublée d'une inquiétude qui a vu de nombreuses familles prendre le taureau par les cornes pour tenter de lutter contre les effets de canicule. Constatant un manque de réactivité des pouvoirs publics, des parents ont décidé de venir en aide aux écoles de leurs enfants. Alors que 845 écoles et collèges seront fermés en France dès aujourd'hui, tandis que 1800 établissements aménageront leurs horaires. Des exemples, Le Parisien raconte qu'à Nantes, des parents ont repeint les vitrages de l'école maternelle Marianne du Bocage avec du blanc de Meudon, je savais même pas que ça existait, afin de filtrer les rayons du soleil. Une technique également expérimentée par les familles du 11e arrondissement de Paris. Cependant, il y a eu des couacs comme le refus du rectorat à ceux qui voulaient offrir des ventilateurs à l'école élémentaire d'Amen dans le 11e arrondissement, invoquant des raisons de sécurité. Impossible d'introduire des appareils électriques non fournis par la ville. En revanche, la directrice d'une école parisienne a accepté que la coopérative scolaire achète un tuyau brumisateur normalement réservé aux activités et aux projets pédagogiques. Sinon, on peut lire aussi sur le site de Boulevard Voltaire que de grandes agglomérations proposent des cartes interactives d'îlots de fraîcheur. Alors, c'est le cas de Lyon ou de Poitiers, ville écologiste. Elle recense les oasis urbaines, hein, SIC. Là encore,
1: Parce que normalement, oasis n'est pas féminin.
4: Ben non, mais là, c'est entre guillemets, c'est cité comme ça, c'est pour ça que ça m'a un peu étonné. Là encore, on remarque que ces oasis sont composées à majorité d'églises. Pudeur laïque oblige, elles sont représentées par des pictogrammes de temples antiques. De son côté, la ville de Grenoble, gérée par les écologistes, n'a fait aucune concession. La mairie d'Éric Piolle a préféré ne pas recenser les églises dans sa carte des lieux de fraîcheur. Bon, voilà. Et bien sûr, pas de climatisation. On en a dans les restaurants, on en a dans des hôtels, mais pas dans les écoles. Alors que vous savez qu'aux États-Unis, 90% des écoles ont la climatisation.
1: La France est très en retard. Il y a même un hôpital en train d'être construit où il n'y aura pas de climatisation dans la moitié des chambres. Hier, la fête de la musique a envahi les villes et les villages.
4: Alors, qu'est-ce qu'une fête de la musique, Richard? Une fête militante pour certains qui n'ont pas hésité à privatiser la place de la République à Paris. Je veux parler évidemment de la France insoumise et de ses dérives oratoires. Je parlerai pas des drapeaux. L'étrange défaite de la musique, selon Vincent Trémollet de Villers. Comment ne pas penser à... Alors, ça, c'est moi qui ajoute, mais Homo Festivus, le livre de feu Philippe Muret, ses conversations avec Elisabeth Lévy. J'ai donné ce nom-là à l'habitant moderne de notre époque, écrivait Muret. La fête qui était une rupture dans le continuum de la vie quotidienne est devenue le tout de la vie quotidienne. Il y aurait beaucoup à disserter là-dessus.
1: Eh bien, à défaut de disserter là-dessus, on va écouter Éric Zemmour justement en disserter avec le suicide français.
4: Oui, alors c'est diffusé cette fois par la chaîne Planète à partir de demain. Il s'agit d'une adaptation donc de son livre publié initialement par les éditions Albin Michel et qui ressort aujourd'hui chez Fayard dans la collection de poches Pluriel. Dans ces quatre épisodes, Éric Zemmour déambule dans Paris un peu à la manière de Stéphane Bern et Laurent Deutsch dans leurs émissions historiques, écrit Florian Anselme dans le Journal du Dimanche. Il rembobine puis déroule 50 ans d'histoire de France, 5 décennies de transformation qu'il considère être un suicide français. Et comme l'a confié Éric Zemmour, j'estimais qu'il y avait là une matière qui pouvait très bien se prêter à l'image, car j'y retrace une période où la télévision est devenue omniprésente dans les foyers. Il raconte qu'il était fasciné par l'époque de l'ORTF. D'ailleurs, la série commence par la fameuse déclaration de Georges Pompidou novembre 70, quand il dit « La France est veuve ». Donc il y retrace par ses émissions documentaires ou par des écrits historiques que diffusait cette télévision. J'aimais cette idée que la télévision puisse raconter l'histoire collective. Comme dans le livre, il utilise des chansons, des extraits de films, des différentes décennies. En 2014, j'écrivais pour alerter, dit-il. Désormais, je veux mobiliser. Je me suis toujours considéré avant tout comme un écrivain. Ainsi, j'utilisais le livre, la presse, aujourd'hui, la télévision et l'image, mais l'intention reste la même, intervenir dans le débat des idées. Donc c'est à voir les mardis 23 et 30 juin à 20h55 sur Planète Plus, et c'est disponible sur Canal Plus aussi. Donc c'est 4 fois 52 minutes. Il y aura 2 épisodes mardi et 2 épisodes la semaine prochaine.
1: Alors l'ancienne résidence présidentielle à Rambouillet sera ouverte au public le 1er juillet.
4: Oui, alors Philippe Viguier-Desplaces nous fait visiter dans le Figaro ce château où Charles X abdiqua, on s'en souvient, et qui doit beaucoup à Valéry Giscard d'Estaing. Un appartement de 350 mètres carrés, à l'agencement un peu tordu. Dans la chambre du couple présidentiel, on trouve un grand lit Louis XVI en bois doré, des assises de velours, un grand tapis de la Savonnerie, une commode Louis XVI, un bonheur du jour et une table gigogne. Et sur un valet, une chemise de Valéry Giscard d'Estaing, brodée à son chiffre, semble attendre que le président s'en saisisse. La chambre s'ouvre sur le ravissant boudoir de Madame Giscard d'Estaing, qui épouse les contours d'une petite tour.
1: Elle n'était pas si grosse.
4: Et un peu plus loin, la chambre des enfants, qui fut occupée d'ailleurs par, notamment par Martin Gray, venu y passer des week-ends avec sa grand-mère, Bernadette Chirac. Tout est daté, mais tout est figé, écrit Viguier-Desplaces. Figé dans une magnifique indolence. Et Nicolas Sarkozy, vous vous souvenez, abandonna à son premier ministre François Fillon le domaine de Rambouillet en échange du pavillon de la Lanterne, jadis dévolu au locataire de l'hôtel Matignon. Jean-Marc Ayrault, sous François Hollande, fréquenta un peu le château, qui perdit en 2018 définitivement son statut de résidence présidentielle et fut attribué peu après au Centre des Monuments Nationaux. Voilà, donc c'est le château de Rambouillet qui s'ouvre au public début juillet.
1: Merci Gilles. Et alors Maïlis, une petite nouvelle dans cette zone libre qui se finit doucettement.
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5: Eh bien oui, écoutez, cher Richard, donc on n'en finit plus avec les cyberattaques, puisque la Fédération sportive de la police nationale a été victime d'une cyberattaque d'une grande ampleur, hein. 224 000 policiers exposés. Voilà, donc c'est revendiqué par un cybercriminel utilisant le pseudonyme Misère. Voilà, donc c'est un dilon, et qui est déjà associé à plusieurs publications de données sensibles ces dernières années. Et donc ce qui est particulièrement touché, c'est la messagerie instantanée du secteur public. Donc bon, nos données ont encore de beaux jours devant elles.
1: N'oubliez pas, chers concitoyens, numérisez votre vie, l'État français vous protège. Bonjour Magda.
6: Bonjour Richard. Moi je voulais juste vous dire que si certains à Paris n'avaient pas eu la chance de trouver un endroit où profiter de la fête de la musique à cause du monde... le zoo d'Abbeville a proposé un concert à ses animaux, voilà, ses orangs-outans, ses girafes, ses petites otaries qui ont le droit à un petit concert de piano en privé.
1: Ah, c'est super ouais. Mignon.
7: C'est de l'ordre de barbarie, non, qui joue. Pardon.
1: Et les girafes ont témoigné de leur admiration. Les otaries ont été de véritables critiques musicales.
6: Tout à fait touchées.
4: Elles applaudissent beaucoup, les otaries.
6: Les otaries, elles ont. Exactement.
1: Merci, Gilles. Camarade Alice.
8: Et ben moi je vais vous parler de chameaux et dromadaires et yaks qui investissent et s'installent dans le stade d'athlétisme. Donc ils sortent de pouvoir faire un peu de sport. Ou ça, je ne sais pas.
1: On a décidé d'organiser des compétitions d'athlétisme entre animaux exotiques.
8: Oui, on peut dire ça.
4: C'est bien.
1: Oui.
5: Pour lutter contre la canicule, on a une lumière qui n'est autre que Valérie Pécresse qui recommande aux franciliens ceux qui peuvent en tout cas d'éviter les transports. Voilà.
4: Donc
5: la dame qui certainement prend que des Uber ou des taxis climatisés, eh bien là elle invite les Parisiens à éviter les transports. Voilà, on n'a peut-être pas tous son portefeuille.
1: De toute façon, la SNCF a déjà décidé de supprimer un certain nombre de transports.
4: Et puis il y a un confinement de toute façon qui est élaboré aujourd'hui puisque près de 1000 établissements sont fermés, donc les enfants restent chez eux, confinés chez eux.
7: Et rappelons que la circulation automobile aussi est réservée qu'aux vignettes 0 et 1, tous les autres, dehors.
4: Voilà, et les trottinettes.
7: Et les trottinettes. Vous roulez au diesel avec votre trottinette, Gilles?
1: Merci à tous d'avoir animé cette zone libre. Il faudra revenir sur le coup de ces yaks en train de jouer de l'athlétisme pendant que les girafes jouent de la trompette. Merci beaucoup à vous tous d'avoir été sur cette zone libre. 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
1: Eh bien, et avec tout ce bel argent, on fera de belles émissions, mais on en parlera tout à l'heure. Pour le moment, nous réécoutons la première entretien de cette matinale. C'est Rémi qui nous parlait du site Ma France attaqué par le groupe SES.
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1: Et Debout les Français, c'est avec Rémi qui a créé une application, mafrance.app, qui a créé un site internet, et où Rémi, en fait, est attaqué par le groupe SOS Racisme. Bonjour monsieur.
9: Oui, bonjour.
1: Alors, le groupe SOS porte plainte contre vous, plainte contre X, pour, je cite, provocation publique à la discrimination et à la haine en raison de l'origine et de la religion, après avoir constaté que plusieurs établissements d'accueil et d'hébergement pour demandeurs d'asile que gère le groupe SOS Racisme figurent sur la plateforme Ma France. Alors, effectivement, quand on va sur le site Ma France, on voit quand on va sur le site du groupe SOS, on voit que ils ont porté plainte contre vous. Ils expliquent que vous êtes un créateur anonyme, que cette plateforme propose une cartographie du territoire français fondée sur des indicateurs tels que immigration, islamisation et défrancisation, et que en fait la référence des centres d'hébergement pour demandeurs d'asile est associée à la présence, à une représentation anxiogène des territoires. Alors, comment réagissez-vous à la manière dont le groupe SOS porte plainte contre X ?
9: D'abord, je vous corrige un petit peu. Vous avez mentionné une plainte de SOS Racisme. Alors, je crois
1: non, groupe SOS, plainte, le groupe SOS, pardon.
9: C'en est une autre. Ce groupe SOS est un groupe différent qui opère différentes entités, dont des centres d'hébergement pour migrants. Le site mafrance.app se contente de reprendre des informations qui sont déjà publiques. Par exemple, l'adresse précise de ces sites est directement présentée sur le site internet du groupe SOS, tout simplement, ainsi que sur des bases de données complètement publiques et officielles. Le but du site mafrance.app, c'est de cartographier des changements sur 5 thématiques différentes. J'insiste sur le fait que les thématiques sont différentes. Donc effectivement, ces thématiques qui sont de l'insécurité, l'immigration, l'islamisation, le changement culturel et l'interventionnisme social représentent, intègrent chacune différentes métriques. Et une des métriques pertinentes à l'échelon local pour essayer de mesurer le changement lié à l'immigration, c'est la présence de l'immigration.
1: Allô ?
9: Oui.
1: Non, je ne vous entendais plus, c'est pour ça. Il y a ces différentes métriques, et justement, les métriques du groupe SOS, vous les rangez dans quelle catégorie ?
9: Alors c'est bien évidemment rangé dans la catégorie d'immigration.
1: Voilà. Et donc, cette catégorie immigration, c'est une catégorie qui permet d'avoir des chiffres publics qui sont disponibles en accès libre, y compris sur le site du groupe SOS. Et donc, il n'y a pas de lien qui est fait entre insécurité et immigration. C'est juste un ensemble de données qui permettent de montrer quel est l'état de l'immigration en France, sa diffusion territoriale, ses implantations. Voilà, autrement dit, et je le répète pour la troisième fois, ce sont des données publiques auxquelles tout le monde peut avoir accès. Vous vous contentez, en fait, de les rassembler et de les mettre à disposition sous une forme simplifiée à tous ceux qui ont envie de les connaître.
9: Absolument. Et l'interprétation qui en est faite appartient aux utilisateurs du site.
1: Voilà. Cette appli mafrance.app, votre méthode, c'est d'aller sur certains indicateurs, des métriques, comme vous dites, c'est d'aller chercher les données dans les sites gouvernementaux, dans les sites des opérateurs comme Groupe SOS, etc. Est-ce qu'elles sont difficiles à trouver, ces données ?
9: Eh bien, étonnamment, Pas du tout. Elles sont très faciles à trouver. Elles sont tout à fait disponibles. La dernière métrique en date que j'ai rajoutée sur le site, c'est les taux d'attribution de logements sociaux par nationalité pour l'ensemble des communes françaises. Et on y trouve des informations très intéressantes. Par exemple, le fait que dans certaines villes françaises, à Nantes, 60% des logements sociaux en 2025 ont été attribués à des personnes de nationalité étrangère qui n'ont pas la nationalité française. C'est-à-dire que seulement 40% des logements sociaux ont été attribués à des Français. Et dans ces 60% attribués à des étrangers, les étrangers européens, donc de l'Union européenne, ne représentent que 5%. Donc 55% des logements sociaux à Nantes ont été attribués à des étrangers hors Union européenne. C'est intéressant.
1: C'est intéressant. Comme vous le dites vous-même, en fait, vous publiez les données et ensuite, à charge pour chacun de se faire une opinion sur la signification de cette donnée. On voit là, par exemple, évidemment, qu'à Nantes, il n'y a pas trop de préférence nationale. Et le groupe SOS, lui, estime, dans la plainte qu'il a adressée au procureur de Paris, que le site, je cite, « contribue à susciter un sentiment de rejet et d'hostilité envers les populations étrangères ».
9: Je pense que c'est l'interprétation. Comme je le disais, chacun est libre de sa propre interprétation des données présentées sur le site. Donc, je pense qu'il s'agit surtout de l'interprétation personnelle du groupe SOS.
1: Alors, et néanmoins, le groupe SOS, donc toujours dans son communauté, poursuit que les créateurs du site qu'ils attaquent avec la plainte déposée contre X revendiquent explicitement une logique d'évitement et ils citent une publication diffusée sur le réseau social X associé à la plateforme. Envie de savoir où se trouve le centre pour migrants le plus proche de chez vous, pratique pour le prochain déménagement. Donc effectivement, on pourrait considérer que vous suggérez que habiter juste à côté d'un centre pour migrants n'est pas le meilleur des emplacements possibles.
9: Ou l'inverse. J'ai déjà eu des utilisateurs qui m'ont remercié, des utilisateurs musulmans, qui m'ont remercié de leur signaler la présence de mosquées ou de boucheries halal afin qu'ils puissent s'en rapprocher ou trouver un logement adéquat.
1: Voilà. Et c'est vraiment très important. On voit bien que Groupe SOS considère que, par principe, le fait de rendre visible la carte des centres d'accueil pour migrants et aussi, ce n'est pas la première plainte à laquelle vous faites face. Si je me suis trompé tout à l'heure, c'est que SOS Racisme avait effectivement saisi la justice au début de l'année 2026. Donc il y a SOS Racisme au début d'année, Groupe SOS en juin 2026, c'est que le fait de rendre public et visible, surtout avec les cartes graphiques que vous mettez en place, la présence de l'immigration ou la carte de l'insécurité, enfin les cinq thématiques que vous avez choisi d'explorer, serait comme une espèce d'attaque contre une bien-pensance qui considère qu'en fait que cette information est secrète car elle n'est pas certaine de pouvoir maîtriser l'interprétation que les gens en font.
9: Effectivement, c'est une possibilité. Ça me semble assez étonnant parce que pour l'exemple des centres de migrants, l'intégralité des hébergements de migrants sont financés par le contribuable français. Donc, je pense que l'exigence d'information est importante en démocratie et la liberté d'information également. Si on revient sur le groupe SOS, le groupe SOS parmi les plus de 300 entités qui gèrent des centres de migrants, en fait, n'est que le 12e en taille. Il n'opère que 5860 places sur les 340 000 places d'hébergement de migrants qui sont présentes dans différents sites en France. Et par exemple, des organisations de taille plus importante, comme Adoma, Coalia, la Croix-Rouge, France Terre d'Asile, Emmaüs ou l'Armée du Salut, opèrent plus de centres et plus de places d'hébergement. Je voudrais signaler aussi que cette information est également publique, que le coût des centres de migrants, le coût des places par jour, varie entre 19 euros et 137 euros par jour. Donc 19 euros qui va être la moyenne pour le logement en résidence sociale. et 137 euros par jour, qui va concerner ce qu'on appelle les mineurs isolés. Donc ça représente presque 3 SMIC par an pour le coût du logement et de prise en charge des mineurs isolés.
1: Alors, quand le groupe SOS vous attaque en expliquant que chaque jour, les équipes du groupe SOS accompagnent des personnes ayant fui la guerre, les persécutions, les violences ou des situations d'extrême précarité et que leur structure assure des missions essentielles d'accueil, on a l'impression qu'ils vous accusent en gros de stigmatiser et de mettre en danger et les populations accueillies et les gens qui les accueillent. Une fois de plus, il suffit d'aller sur le site du groupe SOS pour trouver l'intégralité des adresses.
9: Absolument.
1: Voilà. Et donc, pourquoi...
9: Donc, je pense que c'est un procès d'intention.
1: Tout à fait. Pourquoi le journalisme citoyen est-il à ce point-là dangereux aux yeux des associations humanitaires?
9: Je pense que la réponse certainement dans leurs questions et dans leur et dans la rhétorique qu'ils utilisent, ils font un travail qui peut être utile pour la société. Et je pense que s'ils le font, ils devraient en être fiers et le clamer haut et fort plutôt que de s'offusquer qu'on en parle.
1: Voilà. Alors, d'autant que Groupe SOS veut aller plus loin, le Groupe SOS appelle l'ensemble des associations, fondations, acteurs de la solidarité, collectivités, gestionnaires d'établissements sociaux concernés à se mobiliser collectivement et à soutenir toutes les démarches visant à obtenir le retrait de cette plateforme. Une fois plus, il s'agit d'obtenir le retrait d'une plateforme qui met sous forme cartographique des données publiques auxquelles tout le monde a accès. Donc, en fait, ce qu'il faut, c'est faire en sorte qu'une information publique, accessible, ne soit pas présentée de manière pédagogique et claire. Mais est-ce que c'est véritablement le rôle d'un groupement comme d'un groupement solidaire comme Groupe SOS que d'affirmer que l'information est en fait un produit dangereux?
9: Je ne sais pas répondre à votre question.
1: Ma question était un peu orientée, vous avez parfaitement raison. J'aimerais qu'on revienne un tout petit peu sur ces musulmans qui vous ont remercié de leur indiquer, grâce à vos cartes, sur par exemple l'emplacement des boucheries halal ou l'emplacement des mosquées, et donc de vous indiquer qu'ils vous ont remercié en étant capable, justement sur la base de vos applications et de vos cartographies, de trouver un lieu qui leur permettait de pratiquer leur religion et de satisfaire leurs coutumes alimentaires.
9: Oui, tout à fait. J'ai eu des retours positifs dans ce sens.
1: Et ce genre de retour, vous comptez sans doute les mettre en avant si la plainte déposée par le groupe SOS aboutit, parce que évidemment le fait de déposer une plainte et d'en faire la publicité, c'est une chose. Le fait que la plainte soit instruite et débouche sur une action en justice, c'est une autre étape.
9: Alors nous verrons le cas échéant. Moi, je me réjouis que toutes les personnes qui trouvent un intérêt au site le fassent, quel que soit l'intérêt qu'ils puissent y trouver. Donc la mise à disposition d'informations permet à chacun de se faire son opinion et de l'utiliser suivant ses propres centres d'intérêt.
1: Eh bien, parfait. Merci beaucoup Rémi pour d'abord ce travail remarquable, une fois plus, de mise en forme d'une information accessible. Et bon courage dans votre combat que nous suivrons avec attention.
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1: Chers amis... Ah non, oui, non, c'est
7: oui,
1: ça.
7: Oui, chers amis, ça commençait bien déjà.
1: En fait, non, pas du tout, ça s'appelle un bête, justement. Oui. Eh bien, merci beaucoup d'avoir été avec nous. 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
7: Absolument, comme Le Monde de la Philosophie d'Élie de Thoras dans quelques secondes, quelques philosophes politiques importants. À midi, le Libre Journal de la Transmission dirigé par Valérie Daubigny. 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Il y aura d'autres sujets. À propos de l'Institut La Boétie, par exemple, le think tank de Mélenchon détourne-t-il l'argent public? Le bilan d'une fête de la musique sous haute surveillance et le procès de Thaïs Descuffon. À 19h30, le libre journal du lundi soir de Thierry Lenz. Et à 21h30, la soirée musicale proposée par Claudia. Aujourd'hui, l'église de la Madeleine, dernière partie. Voilà.
1: Voilà. Et donc, ce sera parfait. Nous, demain, bien sûr, nous serons là dans la matinale.
7: Et bien, on sera là dans la matinale à partir de 7h. Voilà. Bonne journée à tous. Ouais, au revoir, Richard. Et un dernier point sur l'actualité avec vous, Alice Meunier.
8: Chers auditeurs, à la une de l'actualité aujourd'hui, le cours de l'aluminium a bondi de près de 25% en quelques mois, fragilisant les sous-traitants aéronautiques français. Le président polonais a retiré à Vladimir Zelensky l'ordre de l'aigle blanc après que le président ukrainien ait attribué le titre de héros de l'UPA à une unité d'élite de forces spéciales. Pour la Pologne, l'UPA, l'armée insurrectionnelle ukrainienne, est responsable des massacres de Volhynie entre 1943 et 1945, où 70 000 à 100 000 civils polonais ont été tués. Et la Colombie vire à droite. Un candidat pro-Trump a remporté la présidentielle avec 49,7% des voix contre 48,7%. Il prendra ses fonctions le 7 août pour un mandat de 4 ans.
7: Et voilà, et pour la météo, on peut s'attendre à des records de chaleur aujourd'hui encore.
8: Eh bien oui, ce matin, après une nuit tropicale, la chaleur s'accentue sur tout le pays avec des températures caniculaires dans l'après-midi sur l'Île-de-France et le Grand Est. Donc côté température, nous pourrons relever ce matin 20 degrés à Lille, 25 à Paris et 19 à Cherbourg. Mais dans l'après-midi, les maximales seront de 37 sur le Grand Est, 32 pour les Hauts-de-France, 26 en Normandie, 39 en Île-de-France et de 32 à 34 autour du Golfe du Lion. Et nous célébrons en ce 22 juin Saint-Auban, Saint-Julien, Saint-Thomas-More, qui a été exécuté en 1535 par Henri VIII pour avoir refusé de reconnaître le roi comme chef suprême de l'Église d'Angleterre.
7: Merci Alice et à demain. Chers auditeurs, voici maintenant Le Monde de la Philosophie d'Élie de Thoras, de quelques philosophes politiques importants avec Egon Nom pour un panorama de la philosophie politique. Je vous souhaite une très bonne journée en compagnie de Jocelyn. 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

0: Chers auditeurs, bonjour, vous êtes toujours sur Radio Courtoisie, bienvenue dans l'émission Le Monde de la philosophie. Aujourd'hui, je suis très heureux d'accueillir un invité de marque pour nous parler de philosophie politique. C'est peut-être un domaine de la philosophie que j'aborde moins dans cette émission, qui est moins une de mes spécialités, mais je suis très heureux de vous en parler aujourd'hui. J'ai le bonheur d'accueillir Antoine Dresse, bonjour.
1: Bonjour, merci beaucoup pour l'invitation.
0: Merci à vous. Vous êtes avec nous par visio. Malheureusement, vous habitez un petit peu loin, à Liège, en Belgique. Vous n'avez pas pu vous rendre à Paris, ce qui est tout à fait compréhensible. Mais donc, merci d'être avec nous par moyen numérique interposé. Nous allons parler aujourd'hui avec vous de quelques philosophes contemporains qui ont une signification importante pour aujourd'hui, qui peuvent nous aider à penser aujourd'hui la politique, la philosophie politique. On va voir de bords différents, de styles différents. Je vous présente rapidement Antoine Dresse. Vous êtes plus connu peut-être sous votre nom de youtubeur, de Egonon. Vous faites donc depuis 5 ans un certain nombre de vidéos sur YouTube, des vidéos de philosophie politique très fouillées, très spécialisées, donc des vidéos d'une heure, voire un peu plus, tout à fait intéressantes. Vous avez aussi, je le note, une chronique de philosophie politique dans la revue Élément. Vous travaillez aussi pour l'Institut Iliade, donc un certain nombre d'engagements politiques, philosophico-politiques, si je puis dire. Merci beaucoup d'être avec nous pour nous partager un certain nombre de vos avis, un certain nombre de vos connaissances en philosophie politique, pour nous introduire dans l'œuvre de certains philosophes politiques importants de notre époque, connus, parfois moins connus, parfois connus, mais en fait pas si bien connus, parce que en fait profond et complexe. Merci donc beaucoup d'être avec nous. Peut-être d'abord une question un petit peu plus personnelle. Est-ce que vous pourriez nous retracer dans les grandes lignes votre itinéraire personnel, politique, philosophique? Comment est-ce que vous en êtes venu à fonder cette chaîne Egonon sur YouTube, à vous intéresser à la philosophie politique? Qu'est-ce qui vous a mené à entreprendre toute cette aventure, à la fois éditoriale, de vidéos, de chroniques? Qu'est-ce qui vous amène aujourd'hui à être le penseur politique que vous êtes?
1: Oh, eh bien, c'est vraiment une série de un concours de circonstances à bien des égards. Déjà, même on m'aurait dit un mois avant que je ne sorte ma première vidéo sur YouTube, que j'allais faire des vidéos sur YouTube, je n'aurais pas cru. C'était vraiment quelque chose qui ne m'avait jamais traversé l'esprit avant. Donc, j'expliquerai rapidement comment j'ai eu cette idée finalement. La philosophie, je n'y étais pas prédestiné dès le début, si je puis dire. Toutefois, là, je dirais que le monde des livres a fait partie de mon enfance. Il y a toujours eu beaucoup de livres à la maison, dans chaque pièce. Ma mère a fait des études de lettres anciennes. Elle me parlait de la mythologie grecque quand j'étais enfant. Donc j'étais vraiment baigné dans ce bain culturel. Elle m'a initié au grec très tôt parce que il n'y avait plus de cours de grec à l'école, même si j'ai fait du latin. Donc je m'intéressais à la littérature. Je me suis intéressé à la littérature assez tôt, mais la philosophie, je dirais qu'il y a eu deux événements. Il y a eu la rencontre tout à fait fortuite d'un livre dans la bibliothèque de mon grand-père qui est Le Prince de Machiavel. Ce nom me disait vaguement quelque chose, parce que je connaissais l'adjectif machiavélique, évidemment, qui sentait un peu le soufre. Et donc j'ai lu ce livre probablement vers mes 14 ou 15 ans. Je ne prétendrai pas avoir tout compris, évidemment, dès ma première lecture, mais j'avais déjà été fasciné par une certaine manière qu'avait cet auteur, qu'avait Machiavel, de parler de la politique, de parler de certains événements de son temps. En particulier, ce décalage complet avec toute forme de moralisme ou de sentiment moral. C'est-à-dire que Machiavel décrivait des actions politiques de certaines grandes figures de son temps, César Borgia évidemment, Sforza, etc. Et les décrivait parfois en train de mentir, en train de trahir, en faisant quelque chose de parfaitement honteux, etc. Et Machiavel décrivait tout cela avec une plume tout à fait chirurgicale, sans donner une petite conclusion morale à la fin de l'histoire, simplement pour nous montrer comment ça fonctionne, comment fonctionne la chose politique. Donc ça m'avait un peu interpellé. Et en plus de cela, un de mes oncles avait fait des études de philosophie. Et un jour qu'il était à la maison, j'écoute la conversation des plus grands, hein, des plus âgés, et j'entends mon oncle parler de politique sous un angle qui me paraissait tout à fait inhabituel, avec un langage très philosophique. Il était très influencé par Hegel, et alors il employait des mots que je ne comprenais pas. Mais j'ai été littéralement fasciné par sa manière de parler. J'ai souhaité en savoir plus, et en fait, je lui ai demandé de m'initier à cette discipline qu'est la philosophie. Et de fil en aiguille, ça s'est passé comme ça. Il m'a un peu parlé de la philosophie de Platon, d'Aristote, de Hegel, etc. Et ça a été une influence très, très importante pour moi. Et donc, de mon côté, après, j'ai commencé à lire de plus en plus. Je suis un boulimique de lecture et un acheteur compulsif de livres. Et donc, quand j'ai fait mes études de philosophie ensuite à Bruxelles, j'ai quitté Liège pour aller à Bruxelles, il y a encore des bouquinistes à Bruxelles, et une bonne partie du peu d'argent que j'avais à l'époque passait entièrement dans les livres d'occasion. Et c'est ainsi que j'ai découvert énormément d'auteurs oubliés, peu connus, etc., que je lisais en parallèle de mes études. Donc je me suis formé ainsi, j'ai découvert énormément de noms que j'essaie maintenant de faire découvrir sur ma propre chaîne YouTube. Et alors, pourquoi ai-je fait cette chaîne YouTube? Bien précisément parce que je regrettais que des auteurs que j'appréciais, que des concepts que j'aurais aimé voir mobilisés dans le débat public, dans l'espace militant, politique, etc., n'étaient précisément pas mobilisés. Et un jour, je m'en plaignais à un de mes amis. Et en fait, il m'a dit « Mais si tu t'en plains, pourquoi ne le fais-tu pas toi-même ?» Et ça m'a piqué dans mon orgueil. Et j'ai fait une première vidéo sur l'archéofuturisme de Guillaume Fay. Première vidéo dont la qualité technique n'est sans doute pas la meilleure sur ma chaîne, évidemment. L'exercice m'a bien plu. J'en ai fait une deuxième sur Carl Schmitt, distinction ami-ennemi, et puis de fil en aiguille. Voilà que 5 ans plus tard, je suis encore là.
0: Merci pour ce petit récit. Peut-être une question sur le nom de votre chaîne, Egonon. Qu'est-ce qu'il signifie ?
1: Ça vient d'une citation, d'une locution latine, Etiam si omnes egonon, même si tous, moi pas, qui est en fait la devise de la famille des Clermont-Tonnerre. Alors, on lui prête toutes sortes d'origines. La plus fréquente, c'est, on dit qu'elle serait inspirée de la réponse de Saint-Pierre au Christ, même si tous te renient, moi, je ne te renierai pas. C'est fort possible. Mais en fait, si je l'ai choisi, enfin, j'aimais bien déjà cette citation que j'avais découvert par Gustave Thibon dans une de ses conférences. Mais ce qui m'a conduit à la choisir, c'est qu'au même moment, je lisais un texte de Solzhenitsyn, dont j'ai également parlé au tout début de ma chaîne, qui s'appelait Jit Nupalji, donc vivre sans mentir ou vivre sans mensonge, qui est un petit texte qu'il avait écrit juste avant d'être envoyé en exil hors de Russie. Et le propos de Solzhenitsyn était le suivant: même si le mensonge recouvre tout, même si on ne peut rien faire contre le mensonge institutionnalisé de cet État tout-puissant, de ce conformisme idéologique ambiant, qu'au moins le mensonge ne passe pas par moi. C'est-à-dire que nous n'avons peut-être pas forcément le pouvoir individuel de renverser la situation, de faire triompher la vérité, mais au moins nous avons le pouvoir de ne pas collaborer au mensonge. Donc, moi pas. Moi, je ne collaborerai pas au mensonge. Et donc, la rencontre de Solzhenitsyn et la mémoire de cette locution latine ont guidé mon choix. Et alors, très simplement aussi, j'étais encore à l'université quand j'ai lancé ma chaîne YouTube. C'était ma dernière année de master. Je ne souhaitais pas donner immédiatement mon prénom et mon nom de famille, car ça aurait pu me causer quelques soucis, même si j'ai accepté de montrer mon visage. Et donc, je cherchais, c'était même pas spécialement un pseudonyme, je n'avais pas dans l'idée qu'on m'appelle Egonon. En fait, par la force des choses, on m'a appelé Egonon parce que les gens n'avaient pas d'autres noms à m'accoler. Et depuis, maintenant, il est fréquent qu'on m'appelle ainsi. Et voilà, c'est ça qui a motivé mon choix.
0: Alors, nous allons en venir maintenant au fond des choses. Donc nous allons parcourir voilà, quelques grandes figures de philosophie politique qui me semblent aujourd'hui intéressantes, importantes, à divers titres. Donc je vous propose un petit parcours, en commençant par la révolution conservatrice allemande, peut-être Junger en particulier, Carl Schmitt, Curtis Yarvin, voilà, quelque chose de beaucoup plus contemporain, et puis Jürgen Habermas, qui est d'un autre horizon, évidemment. Voilà quelques figures, un choix relativement arbitraire, évidemment, on ne peut pas tout traiter en moins d'une heure, mais voilà, je vous propose de parcourir un petit peu ces figures, chers auditeurs. Alors peut-être d'abord un mot sur un courant qui vous inspire particulièrement, donc c'est ce qu'on a appelé la révolution conservatrice allemande, donc à l'époque de la République de Weimar, avec des figures voilà, connues, Spengler, Junger. Selon vous, quelle est la particularité de ces penseurs et quel est le cœur, en quelque sorte, le cœur nucléaire de leur pensée? Est-ce que l'étiquette même, révolution conservatrice allemande, convient tout à fait? Voilà. Comment est-ce que vous pourriez nous introduire, Antoine Dresd, à ces penseurs-là?
1: Oui, c'est vraiment un très vaste courant. J'ai eu beaucoup d'influence intellectuelle. J'aurais du mal à dire que je n'ai eu... Thomas d'Aquin disait « je crains l'homme d'un seul livre ». J'aurais du mal à dire que j'ai un seul auteur en particulier. Voilà, je suis nietzschéen, schmittien, marxiste, peu importe. J'ai beaucoup d'influence. Mais un des courants qui m'a le plus marqué, c'est effectivement ce que Armin Möller, qui était le secrétaire de Ernst Jünger, a appelé la révolution conservatrice allemande, qui regroupe qui était le secrétaire de Ernst Jünger, a appelé la révolution conservatrice allemande, qui regroupe tous ces penseurs.

0: Il fallait retremper le monde dans une nouvelle batterie de valeurs, si je puis dire, mais que le simple retour au monde ancien était impossible. C'est-à-dire que la différence entre la révolution conservatrice, donc ces penseurs de l'entre-deux-guerres, et mettons la contre-révolution, par exemple, des figures qui me sont très chères également, comme Joseph de Maistre, Louis de Bonald, etc., c'est que ces dernières étaient des restaurateurs. Ils ont vécu la Révolution française et critiquaient les dérives de l'égalitarisme, du sectarisme des Lumières, etc. Et étaient, pour la plupart, des partisans d'un retour à l'Ancien Régime. Or, au XXe siècle, une partie des conservateurs européens, des gens qui défendent ces mœurs-là, comprennent que le retour en arrière n'est plus possible, que nous vivons à une autre époque. Véritablement, pour Armin Mohler, donc qui est un peu le grand exégète de ce courant, on pourrait presque y voir comme un nouvel âge axial, c'est-à-dire qu'il y a eu l'âge axial de Karl Jaspers qui a parlé de la naissance de toutes ces religions du salut à une certaine période de l'humanité, et que, en fait, après la révolution industrielle et la mutation anthropologique que nous vivons encore aujourd'hui, c'est-à-dire que depuis l'âge industriel jusqu'à maintenant, le tempo de l'histoire ne cesse d'accélérer. C'est ce que disait Spengler, c'est-à-dire que vous regardez, si vous inscrivez toute l'histoire de l'humanité, même qui comprend toute la préhistoire de l'humanité, des centaines de milliers d'années jusqu'à nos jours, sur une grande ligne du temps, et que vous mettez des périodes historiques, vous voyez que les périodes historiques sont de plus en plus courtes. C'est-à-dire il y a une accélération objective de l'histoire humaine, et un siècle, le 19e siècle, en termes de bouleversements technologiques, anthropologiques et tout ce que vous voulez, en valent des milliers auparavant. Et donc l'idée de l'intuition de certains de ces auteurs, qui pour la plupart s'inscrivent dans une veine nietzschéenne, c'est que Junger le dit presque textuellement dans un livre qui s'appelle Le Travailleur. Nous vivons un moment aussi important pour l'humanité que l'âge néolithique, que la révolution néolithique, où on est passé des chasseurs-cueilleurs aux sédentaires, les agriculteurs et les éleveurs d'animaux. C'est-à-dire qu'il y a eu une révolution anthropologique à l'époque, et nous sommes en train de vivre une révolution similaire. On a maîtrisé la matière vivante, les plantes, l'agriculture et les animaux, et maintenant nous maîtrisons de plus en plus l'énergie. Nous sommes de plus en plus en situation de domination totale sur la Terre, hein. C'est un des grands thèmes de Heidegger, par exemple. Et l'humanité, contrairement au siècle qui l'avait précédé, va devenir de plus en plus en charge de son propre futur. Et donc, bonne partie de ces penseurs sont face à cette révolution, à ce bouleversement, et pensent chacun dans des directions qui sont pas les mêmes, mais dans des directions pensent l'avenir de la civilisation européenne, l'avenir de l'Occident, l'avenir du monde moderne, etc. Et c'est ça qui m'a intéressé, c'est vraiment ce laboratoire extrêmement foisonnant, dont on ne soupçonne pas toujours la richesse aujourd'hui. Enfin voilà, j'ai peur de m'égarer, je ne sais plus très bien quelle était la question de départ, mais voilà grosso modo donc le point de départ de la révolution conservatrice allemande, et Armin Mohler a proposé toute une cartographie de ce courant. Alors, parce qu'il y a une dimension parfois très politique chez eux, dans cette galaxie, il parlait des nationaux révolutionnaires, auquel appartenaient des gens comme les frères Junger au départ, qui avaient vécu la Première Guerre mondiale, qui pensaient à la mobilisation totale du monde, etc. Il y a les jeunes conservateurs, il y a les Völkisch, etc. Et puis il y a des figures un peu plus englobantes qu'il est difficile de catégoriser, des gens comme Oswald Spengler, comme Carl Schmitt, quand même comme Junger. Ernst Junger lui-même a beaucoup évolué. Et ce sont des auteurs que j'essaye de faire découvrir sur ma chaîne.
1: Et peut-être une précision, vous montrez bien donc qu'il constate que finalement c'est l'époque elle-même qui est révolutionnaire, qui est une révolution permanente. Mais quel est du coup leur versant conservateur? Quel sens à leur conservatisme? Vous avez bien montré qu'il ne s'agissait pas d'une restauration, d'un

0: retour à un âge antérieur, puisque ce n'est plus possible. Quel sens, dans ce cas-là, prend leur conservatisme?
1: Eh bien, un auteur comme Arthur Möller van den Brugh, qui appartient au courant jeune conservateur, disait que justement le conservateur ne cherche pas à conserver des formes politiques antérieures, il cherche à conserver des valeurs éternelles. C'est-à-dire qu'il y a une vision du monde aristocratique, héroïque, qui peut prendre des formes diverses. Et c'est pour ça qu'ils sont révolutionnaires. C'est-à-dire qu'il n'y a plus rien à conserver dans les formes concrètes existantes. Et c'est justement leur défense d'une certaine conception de l'homme qui les pousse à être révolutionnaires.
0: Est-ce qu'il y a aussi chez eux une approche du phénomène technique? Alors on pense évidemment à Heidegger qui, d'une certaine manière, se rattache à ce courant-là. Mais au fond, comment est-ce qu'il se situe par rapport à l'explosion technique? Vous en avez parlé du 19e siècle et puis du 20e siècle aussi sous leurs yeux. Un certain nombre ont participé à la guerre de 14, qui est une guerre extrêmement industrielle, extrêmement technique. Quelle pensée est-ce qu'ils ont de ce phénomène technique contemporain, qui là aussi est extrêmement inédit? Peut-être le seul parallèle, en effet, serait la révolution néolithique, mais comment est-ce qu'il se situe par rapport à ce bouleversement du monde sous l'impulsion des nouvelles techniques?
1: Alors, ils n'apportent pas tous la même réponse. Hein. Oswald Spengler, Junger, Heidegger, pour ne prendre que les plus grands noms, ne disent pas exactement la même chose. Un des plus emblématiques, c'est sans doute Ernst Junger. Ernst Junger, qui a pensé la technique d'abord à partir de l'expérience de la Première Guerre mondiale. Il écrit son grand livre qui s'appelle Orage d'acier, qui révèle une nouvelle expérience du front, en fait. C'est-à-dire que pour Junger, la guerre de 14 n'était pas qu'une guerre parmi d'autres, c'était pas un événement politique anodin, c'était une véritable expérience métaphysique. C'est-à-dire que jusqu'à la Première Guerre mondiale, les décennies qui ont précédé, le monde occidental vivait un peu dans cette illusion du progrès mécanique, on irait spontanément vers toujours plus de progrès, etc. Ça me frappe beaucoup si on compare, parce qu'on pourrait dire qu'il y a encore une croyance dans le progrès aujourd'hui, mais par rapport à ce que c'était au début du XXe siècle, c'est risible. Vous pouvez encore trouver des rues de Bruxelles qui portent le nom de rue du progrès, où il y avait des cafés du progrès, etc. à l'époque, alors qu'aujourd'hui, même le camp progressiste n'est finalement pas très optimiste. C'est-à-dire que même à gauche, des thèmes sur la catastrophe écologique sont prédominantes, les migrations climatiques, etc. Enfin, je pense qu'il y a relativement peu de monde aujourd'hui qui sont convaincus que demain sera meilleur qu'hier ou meilleur qu'aujourd'hui. Il y a plutôt une espèce de pessimisme qui s'est installé dans notre époque, mais ce n'était pas du tout le cas au début du XXe siècle. Et pour Ernst Junger, justement, la Grande Guerre a arraché l'homme au confort bourgeois, c'est-à-dire à la sécurité, aux petites illusions romantiques, aux illusions humanitaires, etc. Et a mis l'homme moderne face à ce qu'il appelait l'élémentaire, les puissances élémentaires, la peur, la douleur, le courage, la mort, l'intensité, etc. Et ça, c'est un effet de la technique, c'est-à-dire que la technique, loin d'adoucir, d'apaiser la vie, etc. Junger a vu avec la Première Guerre mondiale que la technique pouvait avoir un effet d'une mobilisation totale, qu'elle pouvait avoir un effet purement déshumanisant et qu'elle pouvait devenir complètement incontrôlable. Et ça, ce sera aussi la logique de Heidegger qui parlera de la technique comme d'un processus sans sujet. C'est-à-dire que je ne sais plus où j'avais lu ça, c'est une réflexion un peu ironique, peut-être un peu provocatrice. On dit que l'homme est allé sur la Lune, et donc par son développement, par son génie technique, l'homme a réussi à aller sur la Lune, mais n'est-ce pas la technique qui est allée sur la Lune en utilisant l'avatar humain? C'est-à-dire que la technique est devenue tellement puissante, elle se développe presque de façon autonome, puisqu'en fait, si les Américains n'avaient pas été sur la Lune, l'URSS aurait peut-être été à sa place. Il y a une course à la technique qui fait que on ne peut plus arrêter la machine. Et je pense que c'est ça un des points de départ de la réflexion des révolutionnaires conservateurs. Bon, je pourrais dire de manière un peu bateau, comment maîtriser la technique. Je pense qu'Heidegger lui-même ne serait pas d'accord avec cette formulation. Mais l'homme est à nouveau placé face à son destin. C'est-à-dire que la technique n'est plus juste un simple instrument neutre qui nous aide à améliorer notre vie. Elle est maintenant ce qui détermine et ce qui bouleverse entièrement notre mode d'existence.
0: Donc il y a comme finalement une sorte de retour du tragique chez ces penseurs de la révolution conservatrice allemande.
1: Totalement.
0: Qui voient que finalement le cours des choses n'est pas si heureux qu'ils espéraient. Venons-en peut-être maintenant à un auteur dont vous êtes vraiment spécialiste, donc Carl Schmitt. Je pense Carl Schmitt, donc né en 1888, mort en 1985. Vous avez récemment, Antoine Dresse, réédité un des premiers livres importants de Carl Schmitt, Romantisme politique. On va parcourir ensemble quelques-unes des principales œuvres de Carl Schmitt. Romantisme politique, finalement, qu'est-ce que Carl Schmitt y dit? Quelle est la critique du romantisme en politique qu'il mène dans ce livre-là?
1: Oui. Alors Carl Schmitt, j'ai fait une nouvelle traduction du livre de Carl Schmitt, Romantisme politique. Il y avait eu une première traduction française au début du XXe siècle, mais sans vouloir critiquer mon prédécesseur, elle était très très imparfaite pour la simple raison qu'en fait le livre comporte en gros trois grandes parties, il en manquait une. Et le traducteur, bon, c'était un peu l'époque. Maintenant, on préfère plus de précision, mais à l'époque, le traducteur et l'éditeur avaient certainement décidé de couper toutes les références à la littérature allemande que faisait Carl Schmitt et qui était probablement inconnue au lectorat français. Ce qui produit un objet totalement mutilé et en fait très différent de l'original, parce qu'effectivement Carl Schmitt mobilise une connaissance très importante de la littérature allemande de son époque. Donc là, dans ce qui a été décidé avec l'éditeur, la maison d'édition Crisis, c'est au contraire de faire plutôt des notes de bas de page pour expliquer quels sont les auteurs auxquels fait référence Carl Schmitt. Bon, voilà, je ferme la parenthèse. Carl Schmitt, alors si vous me permettez, j'ouvre à nouveau une autre parenthèse. Carl Schmitt est intégré à la révolution conservatrice allemande. Moller lui-même l'y avait intégré. Néanmoins, on pourrait quand même en débattre, parce que les auteurs de la révolution conservatrice allemande, pour la plupart, pour l'immense majorité, sont influencés par Nietzsche. Ils s'inscrivent dans la filiation nietzschéenne. Ce n'est pas du tout le cas de Carl Schmitt. D'ailleurs, Carl Schmitt parle très très peu de Nietzsche, et il cite Nietzsche à une occurrence dans Romantisme politique, aux côtés de Byron et de Baudelaire, si je me souviens bien, comme les trois esprits malades de la modernité. Donc il ne se réclame pas du tout de Nietzsche. Au contraire, Carl Schmitt est plutôt lui-même disait qu'il était romain. Il était romain par la philosophie et par la pensée du droit. Et c'est effectivement, ses grandes inspirations, ce sont la pensée antique, c'est Machiavel, c'est Thomas Hobbes, c'est Jean Bodin, ce sont les contre-révolutionnaires français, Joseph de Maistre, Donoso Cortés, Louis de Bonald, etc., bien plus que la pensée germanique allemande. Et donc, il y a une grande pensée de l'État, de la décision politique, etc., chez Schmitt, qui est juriste et philosophe. On le connaît principalement pour des grandes idées comme la distinction de l'ami et de l'ennemi. On y reviendra très certainement ensuite. Mais effectivement, au début de sa carrière littéraire, il a écrit un livre un peu surprenant. On ne connaît que cette réputation, ce qui est Romantisme politique. Ça paraît un livre dont la préoccupation, dont le sujet central est très éloigné de nos préoccupations actuelles. Et pourtant, je ne trouve pas. Je trouve qu'il est même peut-être plus actuel que jamais. Schmitt, à l'époque, se concentre sur un objet qui était encore objet de polémique, à savoir le romantisme. Le romantisme en littérature, on se souvient de la bataille d'Hernani avec Victor Hugo, etc., les classiques contre les modernes, Stendhal avec Racine, Shakespeare, etc. Le romantisme a fait couler beaucoup d'encre entre les défenseurs d'un certain esprit classique en France et les défenseurs de l'art romantique, l'art sentimental, l'art individualiste, subjectiviste, etc. Et en France et en Allemagne, le romantisme n'avait pas la même presse. C'est-à-dire que, surtout à droite. C'est-à-dire que dans le monde intellectuel de droite, dominé par Charles Maurras, l'Action française, etc., le romantisme était vu comme le pur produit du rousseauisme, de la croyance en la bonté de l'être humain. Et c'était d'une sorte de naïveté inconvenante, un esprit dissolvant qu'il fallait combattre à tout prix. Donc la droite française, intellectuelle dominante de l'époque, maurrassienne, était pour un retour à l'ordre classique. L'ordre classique à la fois dans la littérature et dans l'ordre politique, l'un étant lié à l'autre. C'est-à-dire que, en gros, si vous appréciez Boileau, vous devriez apprécier la monarchie française. Et si vous préférez Lamartine, eh bien vous préférez l'anarchie républicaine, etc. Carl Schmitt était un grand lecteur, d'un francophone, un francophile, et il était lecteur de l'Action française. Et en Allemagne, à l'inverse, c'est l'opinion contraire qui prévalait, c'est-à-dire que la droite allemande valorisait le romantisme, en particulier le romantisme allemand, en lequel elle voyait la réaction organiciste, traditionnaliste, aux Lumières. La pensée française des Lumières, universaliste, rationaliste, desséchante, etc. Et par rapport à cela, il y avait le retour à l'esprit du peuple, le Volksgeist, etc. Le romantisme avait redécouvert le génie de la langue allemande, etc. Et donc, on pourrait se dire que Carl Schmitt, au début du XXe siècle, homme de droite allemand, allait naturellement de ce côté-là. Et en fait, non. Il est beaucoup plus proche de la position française, mais il va aller beaucoup plus loin. Pour lui, on ne peut pas définir le romantisme uniquement comme la croyance en la bonté naturelle de l'homme. Il peut y avoir des cas de ce genre, mais ça ne comprend pas entièrement la définition. Et bon, je vais directement aller à la conclusion. Pour Carl Schmitt, le romantisme est bien plutôt ce qu'il appelle un occasionalisme subjectivé. Alors, un mot qui peut faire peur nos auditeurs. L'occasionnalisme, il fait référence à la philosophie de Nicolas Malebranche. Nicolas Malebranche, qui au XVIIe siècle s'était penché sur le problème de la liaison entre l'esprit et le corps. C'est-à-dire comment est-ce que on peut connecter les deux, l'âme et la matière, etc. Et l'idée de Malebranche, c'était en fait que la véritable cause de tous les mouvements du monde, c'était Dieu. Il n'y a de cause véritable que Dieu. Tout ce qu'on appelle dans le jargon aristotélicien les causes secondes ne sont pas des vraies causes. C'est-à-dire que si je frappe une boule de billard avec la queue, on pourrait dire que je cause le mouvement de la bille. Et pour Malebranche, en vérité, c'est impropre, car la seule véritable cause qui fait bouger le monde, c'est Dieu. Et le mouvement de mon bras n'est que l'occasion qui permet à Dieu d'exprimer sa puissance. Donc bon, une théorie qui peut nous paraître très farfelue, très étrange aujourd'hui, mais il y avait quand même dans la pensée de Malebranche un référent qui tient la solidité du monde, c'est Dieu, bien évidemment. Dieu est un absolu, et donc, même si tout n'est qu'occasion dans le monde, mais il n'est qu'occasion d'une puissance inamovible qu'est la divinité. Or, Schmitt, évidemment, là je balance la conclusion un peu rapidement, mais lui fait toute une enquête dans son livre, pour nous le montrer, maints exemples à la clé, que les romantiques sont des occasionnalistes subjectivés. C'est-à-dire qu'en fait, tout dans le monde n'est qu'occasion à l'expression de leur moi. C'est le moi individuel, moderne, qui a remplacé ce référent absolu qu'est Dieu. Et donc, la plupart des romantiques allemands, pour Schmitt, même quand, comme Friedrich Schlegel ou Adam Müller défendent des opinions conservatrices, en vérité ne défendent ces opinions que parce qu'ils sont l'occasion d'un épanchement individuel, que parce que cela est une forme de chatouillement intérieur, si je puis dire. Ils auraient pu défendre des opinions totalement inverses. Et Schmitt veut mettre en garde ses lecteurs et probablement la droite allemande de l'époque face à ce comportement romantique occasionnaliste. La politique se fonde sur des règles qui sont bien plus objectives et ce n'est pas simplement la beauté d'une idée qui fait d'un homme un être politique. On peut défendre les plus belles idées du monde, Mais si c'est uniquement pour flatter son moi intérieur, on ne fait pas de la politique. On peut faire peut-être une belle œuvre élégiaque, littéraire, etc., mais pas de la politique.
0: Merci beaucoup. Nous faisons une très courte pause et nous nous retrouvons dans quelques instants.
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0: Vous êtes toujours sur Radio Courtoisie dans l'émission Le Monde de la Philosophie. Nous sommes avec Antoine Dresse. Nous réfléchissons à quelques philosophes contemporains importants de notre époque. Nous abordons actuellement Carl Schmitt, grand philosophe allemand du XXe siècle. Nous avons vu sa critique du romantisme, les effets pervers en quelque sorte du romantisme en politique, du subjectivisme qu'est le romantisme en politique. Venons-en à quelque chose de à la fois connu, mais peut-être insuffisamment connu en fait dans toute la profondeur que cette idée recèle, qui est donc la grande idée schmittienne du politique comme distinction entre l'ami et l'ennemi. Antoine Dresse, comment est-ce qu'il faut comprendre cette thèse classique de Carl Schmitt?
1: Oui, effectivement, ça fait partie de ces choses qui sont connues, mais souvent connues de travers. On va dire par exemple que Carl Schmitt définit la politique comme l'art de désigner l'ennemi. Ce qui donne un peu l'impression que la politique pour Carl Schmitt est une grande affaire paranoïaque, qu'il s'agirait de trouver des ennemis partout, y compris sous la table ou derrière les rideaux. Ce n'est pas ce que dit Carl Schmitt. En fait, Carl Schmitt a une ambition, donc c'est une thèse qui a été développée dans un livre de 1927 ou 29, j'ai un doute là maintenant, qui s'appelle « La notion de politique ». Et son ambition dans ce texte était à la fois très humble et très grande. Il cherche non pas à définir ce à quoi devrait ressembler une politique idéale, il cherche plutôt à définir le critère qui nous permette de savoir si une question est politique ou non. Parce qu'en fait, très souvent, on accole le mot de politique un peu à tout et n'importe quoi. Ah, ça, c'est une question politique, ça, c'est politique. Mais en fait, qu'est-ce qui nous permet de dire que cette question est vraiment politique et pas plutôt que c'est une question morale, une question économique, une question esthétique, etc. Et alors, pour nous le faire comprendre, il nous donne un exemple historique assez intéressant. Il nous dit que le vocabulaire de la philosophie politique classique a été élaboré globalement au XVIIe siècle, à une époque où la politique était vraiment l'affaire de certains États. Et donc, le langage politique, le mot politique est presque devenu un consubstantiel avec le concept d'État. Or, cette époque est en train de changer. La politique est en train de se déverser dans d'autres instances que le seul État. Et il veut, en gros, c'est pour ça que la première phrase de son texte, la notion de politique, c'est le concept d'État présuppose le concept de politique pour rappeler que le concept de politique est antérieur à celui d'État. Le politique, je reviens sur ma phrase. Carl Schmitt veut nous montrer qu'il existe plusieurs domaines de l'existence humaine, plusieurs sphères. La sphère morale, la sphère économique, la sphère scientifique, que sais-je encore. Que chacun de ces domaines a ses propres distinctions conceptuelles. On peut les déduire assez facilement. Les grands concepts fondateurs de l'ordre moral, c'est le bien et le mal. Dans l'ordre économique, c'est le rentable et non rentable, ou l'utile et nuisible. Dans l'ordre scientifique, ce sont les concepts de vrai et de faux. Dans l'ordre esthétique, c'est le beau et le laid. Et Carl Schmitt se demande si le politique possède des distinctions de cet ordre. Parce que pendant longtemps, pendant une grande partie de la philosophie politique classique, antique par exemple, les penseurs comme Platon ou Aristote auraient tendance à parler de la politique comme d'une branche de la philosophie morale. Il y a la philosophie morale individuelle, et puis il y a la philosophie morale à l'échelle collective. Typiquement, l'ordre politique a pour but d'augmenter la vertu des citoyens. C'est repris dans la politique, la conception politique médiévale avec Thomas d'Aquin, etc. Machiavel est un des premiers à avoir fait sauter cela conceptuellement en nous montrant que le politique a sa propre autonomie et que typiquement un dirigeant politique peut être très bon moralement et s'avérer être un piètre dirigeant politique et même conduire son peuple à la ruine. Ce qui nous montre qu'il y a un hiatus entre la morale et la politique. Et donc, l'idée de Schmitt va être que le couple conceptuel qui se trouve au cœur du domaine politique, c'est la distinction ami et ennemi. Pourquoi ? Eh bien, parce que s'il n'y avait pas d'amis et d'ennemis, il n'y aurait pas de politique en vérité. C'est-à-dire que c'est parce qu'il y a des menaces qui pèsent, fût-ce de manière hypothétique, sur des collectivités humaines, que les hommes s'organisent politiquement, avec une hiérarchie, en acceptant d'obéir à un chef, etc. C'est le contrat, le cogito de Thomas Hobbes, par exemple, c'est protego ergo obligo. Je protège, donc j'oblige. Si nous n'avions pas cette espèce de contrat tacite entre un gouvernant et un gouverné, on n'abdiquerait pas notre liberté. C'est cet acte fondateur qui fait que les hommes acceptent de participer à une vie politique, de se soumettre à un autre homme, etc. Ce qui ne veut pas dire que l'homme politique, comme je l'ai dit auparavant, doit se chercher des ennemis en permanence. L'idée sous-jacente est bien plutôt que le responsable politique doit avoir constamment à l'esprit que l'ennemi est possible. Il ne peut pas occulter cette réalité. Parce que s'il occulte cette réalité, eh bien, il ne prépare pas son pays à être en mesure de se défendre, etc. Et il peut causer la ruine de son pays. Et alors, quelque chose pour que les auditeurs comprennent, Carl Schmitt donne un exemple que je trouve très, très parlant, pour bien comprendre la différence entre l'ennemi public et l'ennemi privé. Parce que l'ennemi privé est d'ordre moral, l'ennemi public est d'ordre politique. Et il cite cette fameuse phrase du Christ, vous savez, dans l'Évangile, « Aimez vos ennemis ». Une phrase qui cause beaucoup de confusion aujourd'hui. Carl Schmitt nous rappelle que dans les langues anciennes, dans le grec ou dans le latin, il y a au moins deux mots pour le mot « ennemi ». Alors qu'en allemand ou en français, on n'en a qu'un, c'est « ennemi » ou « feind ». Il y a en latin l'ennemi public, « hostis », qui donne « hostile » en français, et « inimicus ». Inimicus qui est, comme son nom l'indique, le non-ami. En grec, c'est ekthros et polemios. Et l'inimicus, l'ennemi privé, c'est la personne envers qui vous ressentez une profonde antipathie dans l'ordre privé. Vous ne pouvez pas le sentir, comme on dit vulgairement. C'est quelqu'un qui vous a fait un sale coup. C'est peut-être quelqu'un qui a essayé de séduire votre femme, que sais-je encore. Alors que l'hostis, c'est un groupe d'ennemis publics qui menace concrètement votre collectivité. Et donc, si on se réfère au texte de l'Évangile, le Christ ne dit pas « aimez vos ennemis publics »,« diligite hostes vestros », il dit « diligite inimicos vestros », »,« aimez vos ennemis privés ». Ce qui en soi peut même rejoindre certaines réflexions nietzschéennes. En fait, le Christ nous enjoint à ne pas éprouver du ressentiment envers un ennemi privé. Il faut être capable de surmonter les sentiments négatifs qu'on peut avoir à l'encontre d'une autre personne, etc. Enfin, on en pense ce qu'on veut, mais cette notion est importante. Et comme le rappelle Carl Schmitt, la phrase du Christ n'incite pas au contraire à aider les ennemis à prendre votre ville au nom d'une morale abstraite, humanitariste, etc. Donc il y a une certaine autonomie du politique. C'est ça qui est une des grandes leçons de ce courant que j'appellerais le réalisme politique. C'est l'idée que le politique a sa propre autonomie, qui n'est pas celle de la morale, qui n'est pas celle de l'économie, qui n'est pas celle de l'esthétique. Et c'est le rapport ami-ennemi qui en est le fondement.
0: Peut-être un saut maintenant un peu dans l'histoire. Après Carl Schmitt, j'aimerais, Antoine Drez, vous interroger sur... un penseur d'un tout autre horizon, mais peut-être que des ponts sont possibles. Il s'agit de Curtis Yarvin. Je signale à nos auditeurs que vous avez réalisé une vidéo sur votre chaîne Egonon sur sa pensée, la pensée dite des lumières sombres ou lumières obscures. Voilà, je signale aussi un entretien donné par Curtis Irvine dans la revue L'Incorrect en mai dernier. Voilà, Curtis Irvine, personnage intrigant, peu compris sans doute dans les médias classiques français, parce que très déroutant, qui semble à première vue assez ne pas rentrer dans les cases vraiment politiques auxquelles nous Européens sommes habitués. On lui a collé l'étiquette, et il a même revendiqué l'étiquette de néo-réactionnaire. Curtis Irvine, donc né en 1973, informaticien, qui devient ensuite blogueur, très influent. Voilà, ses principaux livres sont des recueils de ses chroniques sur son blog. Antoine Dresse, finalement, quel est le fond de la pensée politique de Curtis Irvine? Et qu'est-ce que nous, Européens, qui sommes par bien des aspects assez étrangers à ce type de pensée, je trouve très américain, qu'est-ce que nous pouvons retenir de ce penseur néo-réactionnaire assez, assez étonnant, assez inclassable?
1: Oui, effectivement, avec Curtis Irvine et la néo-réaction, on entre dans un monde assez différent de celui de l'Allemagne, de l'entre-deux-guerres, de Carl Schmitt. Et de toutes ces cultures classiques qui les enrobaient quand même. Donc oui, très très rapidement, effectivement, la néo-réaction ou les lumières sombres dont on a commencé à parler davantage après l'élection de Trump 2 regroupe une galaxie, une nébuleuse même de penseurs un peu différents les uns des autres qui se retrouvent autour d'un petit nombre de principes communs. Et le plus important d'entre eux, c'est Curtis Irvine, évidemment. Curtis Irvine, qui vient d'un univers intellectuel complètement différent, la Silicon Valley, c'est un programmateur, un blogueur, etc. Et qui même d'un point de vue intellectuel, vient aussi d'un autre horizon, car il était d'abord un libertarien. Donc, libertarien, qui est la forme, on va dire, renouvelée, peut-être radicalisée du libéralisme économique, avec des grandes figures comme Ludwig von Mises ou Murray Rothbard, donc la pensée qu'on appelle celle des Autrichiens, la pensée autrichienne. Curtis Irvine, si je devais résumer très très simplement, c'est un post-libertarien qui justement revient. C'est un post-libertarien qui renoue avec certaines grandes intuitions du réalisme politique, alors qu'il conserve quand même certains principes libertariens. C'est ça qui créera quand même un hiatus ou ces grandes différences par rapport à Carl Schmitt, par exemple. Mais qui est contraint de reconnaître la véracité de certaines thèses machiavéliennes, schmittiennes, certaines thèses de Bertrand Jouvenel, par exemple, d'autres penseurs de cet acabit. Donc, peut-être qu'il faut que je dise en deux mots, deux mots sur le libertarianisme, ou plutôt de son rapport au libertarianisme. Donc, l'idée libertarienne, c'est que il existe un ordre naturel des relations humaines, que au fond que l'État empêche de s'exprimer. L'État, en fait, le problème, c'est l'État qui, par ses normes, par ses règles, etc., empêche les individus de former un ordre naturel spontané. Celui de l'échange commerçant, mais pas que. Et Curtis Irvine a été très longtemps influencé par cette pensée de Ludwig von Mises. Mais à un moment donné, dit-il, il va avoir cette intuition que le pouvoir, malgré tout, est un fait intemporel. Il y a toujours du pouvoir. On ne peut pas l'éradiquer, même dans une société anarcho-capitaliste, etc. Il y aura forcément toujours des rapports de pouvoir entre les hommes. Et il en est venu à cette idée que la politique libertarienne, en fait, n'a de sens que dans un ordre déjà institué. C'est-à-dire que les rapports pacifiés entre êtres humains, auxquels rêve tout libertarien, n'est possible que dans un ordre déjà sécurisé, déjà circonscrit. Donc, il a l'illusion de pouvoir se passer de cet ordre parce que l'ordre est déjà là. C'est-à-dire qu'à partir du moment où l'ordre est institué, on n'y pense plus, on se dit que c'est la manière normale des êtres humains à vivre ensemble. En fait, quand l'ordre n'est plus là, on se tape tous dessus, on s'attaque, on se vole, etc. Donc, il est contraint à repenser le pouvoir et à développer une grande critique de la démocratie. Curtis Yarvin a redécouvert des penseurs réactionnaires, Thomas Carlyle en particulier, Edmund Burke, etc. Et en fait, c'est ça qui est intéressant pour nous. Je ne sais pas vous si vous avez déjà fait l'expérience de lire Curtis Yarvin dans le texte, mais en ce qui me concerne, quand j'ai commencé, dans un premier temps, je me disais, mais que peut-il vraiment m'apporter? C'est-à-dire qu'il a l'air parfois, je lisais des textes de lui des années 2008-2009, et j'avais l'impression qu'il découvrait des choses qui me paraissaient totalement évidentes, ou qui, à mon avis, paraîtraient évidentes pour n'importe quel intellectuel européen de droite qui connaît déjà un peu des réflexions d'Edmund Burke ou de Joseph de Maistre, etc. Sauf que c'est un Américain du 21e siècle qui les découvre. Et ça, c'est quand même intéressant, parce que chez nous, quand nous nous reportons à notre tradition réactionnaire classique, si je puis dire, c'est déjà une tradition un peu sclérosée. Sclérosée ou figée dans certaines formes. C'est-à-dire qu'on va lire Joseph de Maistre, et même si on peut trouver toutes sortes d'idées fascinantes chez Joseph de Maistre, il est amalgamé au combat réactionnaire du début du XIXe siècle qui vise à la restauration. Ça, c'est quand même complètement dépassé pour nous. Il y a très peu de gens en France qui croient sincèrement au retour de, mettons, des Bourbons sur le trône de France, par exemple. Mais Curtis Yarvin, lui, découvre cela en étant vierge de toute cette tradition, si je puis dire. Donc, il peut directement penser les leçons politiques de certains de ses auteurs avec la situation de l'Amérique, de la social-démocratie en crise, etc. Et donc, ce retour par ces auteurs a quelque chose d'un peu rafraîchissant, je trouve. En tout cas, moi, c'est comme ça que je l'ai pris. Et donc, oui, il y a parfois des éléments chez Curtis Yarvin qui pourraient nous paraître évidents, mais précisément par ce détour, il nous offre parfois des nouvelles formulations, comme celle de cathédrale, que je trouve assez pertinent, assez intéressant. Alors, je ne sais pas si on a le temps d'aborder...
0: Allons-y.
1: Alors, un petit mot sur ce concept de cathédrale. Curtis Yarvin nous propose une petite expérience de pensée. Il nous propose d'imaginer trois types de sociétés, qu'il appelle très sobrement sociétés de type 1, type 2 et type 3. La société de type 1, ce serait un peu cet idéal libertarien, ou même plus que libertarien, l'idéal de Karl Popper, vous savez, la société ouverte, société entièrement pluraliste, intellectuelle. Chacun peut dire exactement ce qu'il veut, c'est la liberté intellectuelle qui règne, on a toutes sortes d'universités qui vont dans toutes les directions possibles et imaginables, etc. La société de type 3, ce serait résolument l'inverse, ce serait une société où la vérité, entre guillemets, est imposée par une autorité politique. Évidemment, la caricature, les systèmes totalitaires, hein, l'URSS, l'Allemagne nationale socialiste, avec un Joseph Goebbels qui dit aux cinéastes ce qu'il faut filmer, quelles sont les lignes rouges à ne pas franchir, etc. Mais au fond, sans aller dans ces extrêmes, les sociétés, même féodales, auraient pu correspondre à cette société de type 3, société où la religion domine, il y a des vérités officielles et dogmatiques qu'on ne peut pas remettre en question. Bon, donc est-ce que, déjà avant de passer à la société type 2, notre société correspond-elle à l'une de ces deux sociétés, demande-t-il. Bon, la société de type 3, apparemment, quand même, non. Nous n'avons pas un pouvoir totalitaire, nous n'avons pas un Joseph Goebbels qui nous dit quoi penser, etc. Mais pouvons-nous dire pour autant que nous vivons dans une société de type 1? Et là encore, ça ne marche pas. Pourquoi? Eh bien, il dit, parce que si nous vivions dans une société de type 1, il y aurait une plus grande liberté intellectuelle dans les universités. Le fait d'aller à Stanford ou à Harvard aurait un impact et des conséquences totalement différentes sur votre mode de pensée, sur votre cursus scolaire, etc. Or, ce qu'on remarque aujourd'hui, c'est une profonde uniformité de toutes les institutions universitaires et médiatiques, globalement. C'est-à-dire qu'il y a des différences, évidemment, mais ce sont surtout des différences de degrés, globalement de degrés dans le progressisme. Tel journal est plus ou moins à gauche que l'autre, telle université. Moi, j'ai fait mes études à Bruxelles pour mon bachelier à la faculté Saint-Louis, et puis j'ai fait mon master à l'ULB, l'Université libre de Bruxelles, et j'étais persuadé d'être dans une université de gauche quand j'étais à Saint-Louis. Et puis quand j'arrive à l'ULB, on me dit « Ah, mais toi, tu viens de, de Saint-Louis, c'est le bastion réactionnaire, c'est du catéchisme qu'on vous enseigne là-bas, alors que pas du tout. Mais voilà, l'institution paraissait moins à gauche que l'autre, alors qu'elle ne proposait pas du tout un discours intellectuel contraire. Il y avait simplement une petite différence de degré, peut-être, dans certains engagements, et encore. Donc, nous ne vivons pas dans une société de type 1. Et c'est... Donc, en fait, nous vivons dans une société de type 2, une société où c'est la cathédrale qui dirige. La cathédrale, c'est le complexe médiatique, la cléricature intellectuelle, d'une certaine manière. Mais alors, en quel sens dirige-t-elle ? Normalement, nous vivons dans des démocraties. La démocratie semble avoir un gros avantage sur la dictature, puisque quand vous avez une dictature, vous avez un dictateur. Le dictateur, dans un premier temps, peut être extrêmement efficace. Il arrive au pouvoir, vous savez, un peu le dictateur romain, on lui donne une magistrature, il a un problème à régler, et comme il a tous les pouvoirs, il peut le régler. Mais s'il reste très longtemps au pouvoir, il peut se produire un effet d'isolation du dictateur. Il commence à s'enfermer de plus en plus dans sa tour d'ivoire, dans sa bulle, et on ne lui présente plus que des informations un peu frelatées pour lui complaire. Tous ses conseillers ne font pas vraiment remonter la bonne information au sommet pour rester dans les petits papiers du Seigneur. Et donc, on peut dire que la démocratie, à cet égard, est infiniment supérieure, puisque la démocratie propose des feedbacks permanents. Vous avez des élections tous les 4 ans, les 5 ans, tous les 7 ans. Et donc, ça permet au pouvoir de mener une action pendant quelques années, et puis l'élection va sanctionner ou non toutes les décisions qui ont été prises, ça permet à la politique d'être toujours plus vertueuse. Or, dans les faits, nous dit Yarvin, le feedback est tout aussi faussé en démocratie, parce que le vote n'est pas pur, le vote n'est pas l'expression d'une simple information qui remonte, le vote est façonné en amont par des institutions qui façonnent l'esprit des gens met des balises, certains sujets ne peuvent pas être abordés, certaines choses sont impensables, etc. Et finalement, le pouvoir est tout aussi faussé, il est aussi déconnecté de la réalité que dans une dictature, puisque ce qui lui remonte, ce n'est pas la voix réelle de la base, mais c'est le discours façonné dans ce petit vase clos, dans ce petit monde clos qu'est le monde des journaux, des universités, etc. Et qui va toujours plus à gauche, qui va toujours plus vers une forme de politiquement correct. Et c'est ça la base, en fait, de la néo-réaction. La néo-réaction, ils n'auront pas tous les mêmes solutions pour en sortir, mais tous les néo-réactionnaires sont en lutte contre la cathédrale.
0: Merci beaucoup, Antoine Dresse, pour toutes ces présentations, à la fois de Karl Schmitt, de la Révolution conservatrice allemande, de Curtis Yarvin. Merci beaucoup. Je rappelle donc à nos auditeurs votre chaîne Egonon. On trouve beaucoup de vidéos sur des penseurs plus ou moins connus, notamment les penseurs que nous avons abordés. Voilà, des vidéos très bien conçues, très bien faites, qui nous donnent beaucoup à réfléchir. Merci beaucoup, Antoine Dresse, pour cette belle émission. Et je souhaite à nos auditeurs une bonne journée. À bientôt.
1: Merci beaucoup pour l'invitation.

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2: Et donc, Alexis Poulain va venir avec nous. Nous avions deux possibilités. Soit il nous parlait de Macron, soit il nous parlait de l'Ukraine, soit il nous parlait de Macron parlant de l'Ukraine.
3: Bonjour. Mmh. Ah bah oui, effectivement. Macron, j'ai pas regardé. Je sais pas vous, mais j'en peux plus. Ça n'en finit pas. Un double quinquennat qui finit évidemment avec la guerre en Ukraine. Comment ne pas parler de l'Ukraine sans parler de Macron, sans parler des deux? Il a deux sujets finalement pour clore ces 10 ans. Plutôt que de faire un bilan, parce que ce serait sans doute trop dur pour assumer, et d'ailleurs pour lancer ses poulains dans la course à 2027. Emmanuel Macron n'a plus que deux sujets. La censure des réseaux sociaux, appelée communément la protection des moins de 16 ans et l'interdiction de l'accès des moins de 16 ans aux réseaux sociaux, qui est en fait tout simplement un flicage de tous et une demande de pièce d'identité pour accéder à Internet. Et l'Ukraine, la guerre qui n'en finit pas, avec cette fois-ci le choix de l'Union européenne de l'escalade en autorisant l'Ukraine a ses frappes dans la profondeur, comme ils appellent ça, c'est-à-dire exporter la guerre sur le territoire russe et pas seulement sur le territoire ukrainien. On est au-delà de la co-belligérance. Je pense qu'on est en train de rentrer dans un territoire plus que gris, où tout est permis et tout est possible, parce que cette guerre ne doit pas finir pour ceux qui sont à moins de 20% d'opinion favorable dans leurs opinions publiques. Je parle bien sûr d'Emmanuel Macron, de Keir Starmer et du chancelier allemand Friedrich Merz. Ces trois-là ne tiennent que parce qu'il y a la guerre en Ukraine et ils souhaitent bien qu'elle dure le plus longtemps possible. C'est le cas d'Emmanuel Macron, malheureusement, qui était fier, encore une fois, de défendre ce bilan qu'il n'a pas. Et puis, toujours cette autosatisfaisite, hein, finalement, la France, tout va bien, que ce soit sur l'IA, que ce soit la vassalisation technologique en faveur des États-Unis, que ce soit l'emploi, que ce soit tout est génial. La diplomatie française est géniale. C'est grâce à Macron que Trump a signé ce cessez-le-feu en Iran. Comme d'habitude, hein, j'ai l'impression que ça n'avance pas et que ça ne changera pas. Le pire étant que nous avons des candidats à la présidentielle qui n'assument pas ce bilan et qui se présentent pourtant sous les couleurs du parti unique, hein, ce parti européiste centriste qui a mis la France dans cette situation d'impasse totale où elle est actuellement. Et visiblement qu'il y a des candidats aujourd'hui qui, issus de ce camp, hein, Gabriel Attal, Édouard Philippe, pour ne citer qu'eux, mais on pourrait dire que Raphaël Glucksmann fait également partie de ce camp, eh bien ça ne gêne personne, comme si finalement c'était normal de continuer la destruction de la France, sachant que dorénavant, vous allez voir que les discours de haine vont servir bien sûr de délit d'opinion et de censure de la parole publique. On le voit déjà avec les nombreux procès qui sont intentés aux personnalités de droite, hein, le plus souvent, parce qu'elles ont osé parler sur les réseaux sociaux. Les réseaux sociaux qui sont aujourd'hui clairement un théâtre d'opérations et de manipulation de grande ampleur, parce que c'est là que se perd tout pour ceux qui sont les tenants du système.
2: Alors, ces réseaux sociaux, Emmanuel Macron se félicitait qu'il y ait un mouvement mondial. Alors, il n'a cité évidemment que les pays dits occidentaux, et donc ceux qui font partie de l'Union européenne ou ceux qui font partie du Commonwealth. On a l'impression que le reste de la planète, la Chine quand même communiste, voilà, qui est un exemple évidemment pour tous les capitalistes européens en matière de surveillance. Oui. On a l'impression que le reste du monde est un peu moins excité sur la défense de l'enfance à travers l'interdiction des réseaux sociaux.
3: Alors, il ne s'agit pas de défendre l'enfance, il faut le marteler, puisque Emmanuel Macron veut que cette loi soit votée avant le 15 juillet. C'est maintenant ou jamais que nous devons mobiliser l'ensemble des Français pour faire comprendre qu'il ne s'agit pas de la défense de l'enfance, mais d'un flicage généralisé de tous. C'est-à-dire, vous n'aurez pas accès à Internet si vous ne montrez pas votre identité. C'est rien d'autre que cela. Alors, c'est un plan mondial qui a été élaboré à Davos, comme d'habitude, où ils se sont mis d'accord. Le G7 n'a été là que pour entériner, mais vous avez, par exemple, les Émirats Arabes Unis, hein, qui sont rentrés dans la danse. France, le Canada, qui souhaite aller encore plus loin en termes de censure de la parole sur les réseaux sociaux, au-delà même de la censure de l'accès aux réseaux sociaux. Et donc, on voit bien que cette politique globaliste, hein, elle s'impose à de nombreux pays, alors qu'ils n'ont pas choisi. Encore une fois, je rappelle que les leaders qui sont en train de mettre en place ces changements de régime, hein, puisqu'il est question d'un nouvel ordre mondial, sous la censure et sous une sorte de proto-gouvernement européiste, eh bien, ces leaders-là sont à moins de 20% d'opinion favorable. Keir Starmer, en Grande-Bretagne, étant un des pires, puisqu'il refuse de se confronter à la dure réalité, hein, des gang rapes, de ce qui s'est passé avec les Pakistanais et la traite humaine, alors que lui-même était au ministère de la Justice à l'époque. Et donc, on est là dans un moment critique, où on voit bien qu'il y a une politique qui se décide au-delà des peuples, au-delà même de ces mauvais acteurs qui sont des dirigeants, et où ils appliquent simplement un ordre venu d'on ne sait pas trop où, mais où maintenant il est clair que Internet doit être contrôlé, surveillé, régulé, et tout ça pourquoi ? Pour tenir un ordre de la corruption et de l'injustice.
2: Alors, merci d'avoir remis l'église au milieu du village. Malgré tout, on a l'impression que la résistance est en train de s'organiser et que le peuple n'a pas l'air décidé à se laisser contingenter. Et il y a bien sûr d'un côté une sphère médiatique officielle qui est en train d'expliquer que c'est absolument admirable, mais sur les réseaux sociaux ou même dans la rue, on voit bien que les peuples ne sont pas du tout d'accord sur l'idée que leurs expressions de mécontentement ne puisse être assimilé qu'à des discours de haine.
3: Oui, c'est clairement le cas. D'ailleurs, la Grande-Bretagne est le fer de lance, hein, de ce rejet profond, hein, de cette politique de censure. Il faut voir quand même. Moi, je suis outré de voir qu'un pays comme celui-là se laisse faire par Keir Starmer, qui n'a pas été élu sur cette base de la censure de la parole publique et qui fait croire que c'est ce que veulent les Anglais. Or, les Anglais, on les voit tous les week-ends dans la rue, des manifestations monstres pour dire stop, stop à la censure en Grande-Bretagne, mais aussi en Allemagne. En France, on a l'impression que c'est beaucoup plus calme, mais la révolte gronde, elle s'organise évidemment. Il faut faire comprendre à ceux qui ne veulent pas comprendre, à ceux qui ne s'informent pas, qu'il n'est pas question de protéger les enfants avec ces lois, mais qu'il est question simplement de fliquer tout le monde sur Internet, parce qu'il faut censurer l'Internet libre, il faut censurer la parole libre sur les réseaux sociaux, sans quoi cet ordre, et je le rappelle, un ordre de la corruption et de l'injustice, ne pourra pas durer très longtemps. Or, il dure très longtemps par apathie, par fatigue, et aussi par collaboration de certains qui y voient tout à fait leur intérêt.
2: Et aussi par peur, parce que malgré tout, on voit bien l'État est capable d'être horriblement violent avec les gilets jaunes, avec les paysans. Ouais. Des dizaines de nationalistes ont vu leur compte en banque supprimé, des entreprises de droite ont vu leurs comptes sociaux supprimés, et il y a une espèce de mort sociale qui plane au-dessus de ceux qui s'opposent.
3: Oui, on a déjà changé de régime, en quelque sorte, vous venez de le dire. Même pas ceux qui s'opposent, ceux qui parlent. Ceux qui parlent doivent être condamnés. Or, dans une démocratie libérale, qui est censée, jusqu'à présent, être notre régime, la parole est libre. La parole, elle est encadrée par la loi, évidemment, sauf que la loi devient de plus en plus coercitive et qu'elle est de plus en plus floue. Et c'est bien tout le problème, hein. Ce principe de discours de haine permet de mettre tout et n'importe quoi dans un paquet pour empêcher les gens de dire simplement le réel. C'est le cas d'un chercheur en Allemagne, hein, qui a simplement rappelé certains faits qui étaient véridique, affirmé, mais la justice a jugé que c'était quand même sujet à poser des troubles à l'ordre social. Et au nom de l'unité nationale, de l'ordre social, eh bien on ne peut plus dire les choses, on ne peut plus parler, on n'a pas le droit. C'est insupportable et ça veut dire clairement une chose, nous changeons de régime politique, rien d'autre. Et nous rentrons dans une dictature, même si elle n'en prend pas le nom, mais une dictature de la pensée unique, c'était déjà le cas il y a longtemps. Elle s'accélère, elle se muscle, elle devient dangereuse pour nos libertés, toutes nos libertés. Et aujourd'hui, une des priorités de tous les candidats soi-disant affichés à la présidentielle qui seraient dans l'opposition devrait être la défense de ces libertés.
2: Merci beaucoup Alexis Poulain, restez avec nous, défendre la liberté, défendre la libre expression, c'est exactement le combat de Radio Courtoisie. 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
2: Et ce face-à-face, donc, c'est avec Patrick Legras, donc président de la coordination rurale des Hauts-de-France, Alain Peretti, vétérinaire, et donc Alexis Poulain qui reste avec nous. Nous parlions de la souffrance animale et évidemment, nous sommes arrivés à la taille des exploitations françaises et à la manière dont l'État français, d'un côté, fait peser des législations de plus en plus lourdes, des réglementations de plus en plus lourdes sur les petites exploitations qu'il ne favorise pas, et de l'autre, donc, on se retrouve avec des paysans qui essayent de développer un modèle parfaitement humain, parfaitement familial et même familier, pour reprendre l'expression de Patrick Legras, dans la manière de traiter les animaux, et évidemment qui sont incapables de concilier d'un côté la mondialisation qui déverse à bas prix des protéines animales en grand nombre, de l'autre, ce modèle familial, et enfin du troisième, ces injonctions contradictoires d'un État qui prétend sauvegarder la ruralité et les sons et les odeurs du patrimoine français, donc, puisque voilà, maintenant on défend le champ du coq tout en faisant en sorte qu'il soit devenu très compliqué pour quelqu'un de gagner sa vie avec un poulailler. Alexis Poulain, sur cette souffrance animale, avez-vous l'impression que on est dans un monde un peu bizarre où d'un côté on essaye de faire en sorte qu'aucun animal ne souffre, et en accusant ceux qui malgré tout ne sont absolument pas les bourreaux des animaux, comme s'il était nécessaire pour le Parisien en goguette dans la campagne de ne voir que des chèvres décorées de rubans?
3: En fait, c'est encore une fois, c'est toute la schizophrénie contemporaine, c'est-à-dire qu'on va favoriser par les politiques publiques et par le choix de tuer la paysannerie des maxi-exploitations, hein, des fermes de je ne sais pas, des élevages de je ne sais pas combien de millions de poulets, les milliers de vaches, etc., où la maltraitance et la souffrance animale est le lot quotidien, et même l'organisation industrielle, hein, de la mort de ces animaux. Et de l'autre côté, on va traiter les petits éleveurs comme de dangereux criminels qui n'acceptent pas de vacciner leurs vaches pour un virus qui n'est pas mortel, et où même vacciner la vache doit être tuée, hein, si jamais il est considéré par le préfet que c'est nécessaire. Donc on est là dans une guerre, encore une fois, contre les peuples, cette fois-ci contre la paysannerie, parce que l'État ne supporte pas en fait tout ce qui est libre, la parole, mais aussi les paysans qui ne dépendraient pas simplement de la PAC, qui ne deviendraient pas des fonctionnaires de l'Union Européenne, ils sont dangereux. La médecine libérale aussi, on a vu les médecins transformés ces dernières années en fonctionnaires, hein, qui remplissent des fiches. Tout est fait pour empêcher les marges et empêcher ce qui pourrait demain devenir une opposition à cet État central devenu dictature, puisque c'est ce qui se profile à l'horizon 2030 si rien n'est fait pour arrêter cette course. Donc, encore une fois, on inverse les valeurs, on traite ceux qui aiment leurs animaux et font attention de criminels, et on encourage des exploitations industrielles où la souffrance animale, évidemment, sera l'eau, tout en interdisant d'ailleurs le travail de militants écologistes, hein, d'aller filmer à l'intérieur de ces lieux pour dénoncer lanceurs d'alerte qui sont traités eux aussi comme des criminels. Des lois en ce sens ont été votées.
2: Alain Peretti, c'est peut-être le moment donc de continuer la chaîne de production industrielle, en voyant bien d'ailleurs que c'est justement ce caractère industriel qui est peut-être le plus prégnant quand on parle de souffrance animale. Voilà, le petit éleveur n'a aucun intérêt à maltraiter ses bêtes. En revanche, évidemment, la grande industrie a intérêt à faire du chiffre, a intérêt à avoir de grandes densités. Et donc c'est dans le transport et l'abattage que on voit la perversité du système industriel, du système de masse par rapport au système individuel où chaque bête a un nom et voilà, où personne n'a envie de maltraiter Caroline, parce que voilà, Caroline, comme le disait Patrick Legras, fait partie de la famille. À partir de quel moment le transport et l'abattage sont-ils devenus vraiment des sujets de souffrance? Disait Patrick Legras, fait partie de la famille. À partir de quel moment le transport et l'abattage sont-ils devenus vraiment des sujets de souffrance animale?

gorge, une maladie professionnelle. Hein, donc, notamment, donc, on voit des animaux qui traversent toute l'Europe pour aller se faire abattre et dans des conditions qui sont absolument contraires à une bonne gestion et un bon respect de l'animal, puisque c'est un manque de respect. Parce que autrefois, c'est ce qu'on va appeler le localisme, que certains appellent le localisme, c'est-à-dire qu'avant, autrefois, donc, les animaux allaient se faire abattre. Il était abattu soit à la ferme, bien entendu, soit dans des abattoirs qui étaient à proximité. Le nombre d'abattoirs a considérablement diminué, là aussi sous la pression de normes sanitaires, et parce qu'il n'était plus rentable, justement, avec tous les travaux qu'on leur imposait. Donc, peu à peu, donc, cette partie est devenue quand même quelque chose qu'on oublie et qui est exploité d'ailleurs par certaines associations comme L214, qui sont des associations escrocs, ce sont des escrocs, pour justement faire avancer un agenda vegan. Ils exploitent des photos et alors des vidéos évidemment. Qui sont souvent insoutenables. Et je voudrais parler, justement, ça c'est un de mes dadas, et malheureusement je n'ai jamais réussi dans mon combat pour l'instant à faire avancer cette chose-là. Il y a aux États-Unis, hein, les États-Unis ont quelquefois de bonnes choses, une méthode, donc un équipement d'abattoir qui est utilisé par 50% au moins des abattoirs, qui est devenu pratiquement un label de qualité, c'est la méthode de Temple Grandin. Je vous invite tous à regarder un petit peu les vidéos sur le sujet, sur cette méthode, parce que Madame Temple Grandin est une dame qui a mon âge d'ailleurs, elle est née en 1947 comme moi, et donc qui est autiste, et qui à ce titre-là, donc, quand elle a visité la première fois un abattoir, elle a ressenti ce que les animaux ressentent. Et elle a mis au point un système qui permet de diminuer, voire même d'atténuer de façon considérable le stress des animaux, donc lors de l'abattage, qui n'est pas très onéreux d'ailleurs, et qui permettrait, et si on le mettait en place, d'améliorer ce point-là. Et puis, donc, ça, c'est mon dada aussi, puisque j'ai une association dans ce sens. Donc, il faut interdire totalement l'abattage rituel, qu'il soit halal ou cachère, parce qu'on ne peut pas saigner un animal, hein, donc le faire mourir, sans l'avoir préalablement anesthésié, donc sans l'avoir supprimé, sans l'avoir étourdi, sans l'avoir assommé. Quand on voit la différence entre les deux abattages, et j'ai été un certain temps inspecteur d'abattoir, et je peux dire qu'il y a une différence qui est phénoménale, et malgré tout ce qu'on fait. Et on accepte peu à peu, donc, cet abattage qui est devenu. Alors, sous prétexte de dérogation, mais en fait, les abattoirs, parce que c'est compliqué à mettre en place d'avoir deux chaînes d'abattage, pratiquent pour certains, donc comme l'abattoir de Meaux, Seine-et-Marne, hein, contre lequel j'avais intenté un procès qui a duré 10 ans, que j'ai gagné en appel devant le tribunal administratif, mais qui n'a pas été, que la préfecture a refusé d'appliquer. Voilà, donc c'est un combat qui est global et en fait, on retrouve à la base de tout ça l'affairisme. C'est-à-dire que ce soit d'ailleurs les humains ou les animaux, ne sont plus considérés comme des êtres, comme des créatures, si j'ose dire, des créatures qui doivent être respectées. Hein, puisque les humains sont pas, quelquefois pas mieux traités que les animaux.
Sur le plan global, on l'a bien vu, notamment avec

0: avec le Covid.
1: Merci Alain de Peretti. Patrick Legras, la dernière question est pour vous. Donc cette souffrance animale, est-ce un problème suscité par le politique pour être une fois plus une arme contre la petite exploitation, ou est-ce un véritable sujet de société?
0: Les deux.
2: Je pense que le sujet de société, aujourd'hui, il est surtout fondamental pour les gens qui ne veulent plus d'élevage en France. Donc, on va, comme on a dit, on a tapé sur les gaz à effet de serre à base de méthane, puisque les ruminants en émettent. On tape sur le mal-être animal. On a vite fait le tour, hein, à partir du moment où la France est quand même un des modèles résilients, aussi bien pour son agriculture en général, mais pour son élevage, où on vend à peu près de la génétique française dans une cinquantaine de pays. Et en fait, tout ça est fait avec la main sur les yeux pour regarder comment peuvent vivre ou comment peuvent être élevés les produits laitiers ou les produits de, enfin, les viandes dans des pays qui traversent la planète. Donc, sans énervement, on va dire que c'est encore une fois de la mauvaise foi, mais bon, c'est pas la première, c'est pas la dernière. Aujourd'hui, toutes ces ONG sont financées par qui? Ils sont financés en grande partie par des moyens financiers d'autres pays qui veulent continuer à importer ou à exporter un peu plus pour que la France soit totalement, et l'Europe soit totalement dépendante au niveau alimentaire. Donc les politiques, surtout là, un an des élections, bah, ils font gros dos, ils font ceux qui n'entendent pas, ils veulent ceux qui veulent prendre des décisions, qui veulent plaire à tout le monde. Mais il faut savoir une chose, et ça sera la synthèse, c'est qu'aujourd'hui, le monde agricole, par rapport au monde de l'écologie punitive ou de l'écologie en général, on représente 5 ou 10%. Donc les gens, ils vont aller vers la facilité, donc vers ceux qui crient beaucoup et qui peuvent leur apporter des voix, plutôt que d'aller vers un monde agricole qui aujourd'hui est en perte de vitesse, qui aujourd'hui est à la campagne, donc ne représente pas une grande partie des politiques qui sont à la ville. Et on verra, comme dit le proverbe, on verra après les élections. Mais aujourd'hui, tout ça est totalement politique. Et cette politique, elle fait le bonheur de personne, parce que le Français, ben, il a dans son assiette quelque chose souvent qu'on ne maîtrise pas, où on lui dit pas la vérité. Mais son voisin, s'il peut être un éleveur, ou son voisin qui peut être à la campagne, on lui tape dessus, on lui met des normes, il a du mal à en vivre. Et en fait, plus on avance, moins ça devient un modèle de société du bien-vivre français. Parce qu'à partir du moment où, comme on disait, il y a plus d'argent, la rémunération n'est pas juste par rapport au travail fourni et par rapport à la qualité sortie, il y a que deux solutions. Soit on importe, soit on ne vend plus ou on ne consomme plus de protéines animales. Et ces protéines sont produites par d'autres pays à travers essentiellement la planète, puisque l'Europe n'en veut plus en général, ou par l'Ukraine, puisque l'Ukraine est un moyen, on l'a vu par le poulet, de rentrer des protéines de façon à très bas prix, et ça continue à se développer. Donc, je vous répète, le problème aujourd'hui, la nourriture ne compte plus. C'est ce que j'ai dit la dernière fois sur un plateau à une personne. Il faut que les gens puissent manger. Donc, on va, pour les jeunes, souvent, il n'y a qu'un repas, c'est le repas de midi. On va à l'école, on va faire la gratuité du repas. Alors, ça fait que le consommateur ou l'enfant, on lui dit de toute façon manger c'est gratuit, ça devient une formation, une habitude. Et comme j'ai pu dire à nos politiques, ils n'ont pas les moyens de payer 13 centimes de repas sur les 10 euros que ça coûte, mais par contre, ils ont tous un téléphone portable. Donc je pense qu'aujourd'hui, le système sociétal fait que la nourriture n'est plus devenue un fondamental de notre vie. Les fondamentaux, ils sont véhiculés par d'autres idées. Et peut-être que, enfin, au moins j'espère que dans les mois ou dans les années qui viennent, on va refaire la bascule vers le fondamental, parce que bien se nourrir, bien vivre, c'est aussi être moins malade, et c'est aussi une charge pour la société et une façon d'appréhender la vie qui peut se redécouvrir. Et le bien manger aujourd'hui peut être vraiment un élément du bien vivre et du vivre autrement.
1: Eh bien, merci beaucoup Patrick Legras, merci beaucoup Alain Peretti, merci Alexis Poulain, et nous reviendrons sans doute sur cette question du bien-être animal et ses développements pour la paysannerie française. À très bientôt sur Radio Courtoisie.
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1: Et débattons-en de quoi ? Eh bien du périscolaire parisien, puisque Julie Solveig, qui mène l'enquête depuis plusieurs semaines, revient avec de nouvelles révélations. Alors bonjour Julie.
5: Bonjour Richard.
1: Voilà, donc vous venez nous voir pour nous parler de ce scandale du périscolaire parisien. Le tribunal correctionnel de Paris a relaxé un animateur d'une école parisienne poursuivi pour agression sexuelle, en estimant que l'infraction n'était pas assez caractérisée. Mercredi, le parquet a annoncé, heureusement, faire appel de cette décision. Au regard de cette relaxe qui a vraiment scandalisé tout le monde, les élus comme les parents évidemment et les associations de défense, vous revenez aujourd'hui avec de nouveaux éléments.
5: Oui, depuis mon dernier passage ici, où j'étais venu vous présenter en détail mon enquête sur le recrutement des animateurs dans le périscolaire parisien, on peut dire en effet qu'il s'est passé plusieurs choses, à commencer, comme vous le disiez à l'instant, par cette relaxe délirante d'un animateur accusé pourtant de faits avérés, on y reviendra. Mais il y a aussi autre chose qui est légèrement passée à la trappe, la sortie d'Emmanuel Grégoire, le nouveau maire de Paris, qui a annoncé qu'il portera systématiquement plainte au pénal contre ceux qui accusent la ville de Paris de recruter des pédocriminels ou d'avoir dissimulé des affaires de pédocriminalité. Alors je ne vous parlerai pas de faits dissimulés ou cachés, mais nous en parlions en off ensemble. Lorsque j'ai commencé à me lancer dans ce nouveau volet de mon enquête, je vous ai annoncé avoir découvert beaucoup de non-dits qui justifieraient aujourd'hui la fébrilité des institutions concernant ce scandale et ces menaces de plainte au pénal.
1: Alors ces non-dits, justement, lesquels sont-ils ?
5: Alors le tout premier, et cela est criant, c'est que les enfants sont peu entendus, pour ne pas dire très très peu entendus. Leur parole n'a au fond que peu de valeur, leur corps non plus, et c'est finalement à eux de montrer patte blanche lorsqu'ils accusent un adulte de les avoir agressés. Laissez-moi vous donner deux exemples pour appuyer mon propos. D'abord celui des guides pour enfants distribués à la fin des années 90. En 97, quand Ségolène Royal devient ministre de l'enseignement scolaire, elle décide de faire distribuer à chaque enfant un guide pour leur apprendre à se protéger. Protéger leur corps, savoir ce qu'il est possible de faire avec eux ou non, et surtout, leur apprendre à parler en cas de problème. Eh bien ces guides ont tout bonnement été supprimé, sans que l'on sache pourquoi. Écoutez Ségolène Royal expliquer cela au micro de Guillaume Play dans le média Légende.
6: Et quand je deviens d'ailleurs ministre de l'enseignement scolaire, je me souviens de cette leçon, et tous les enfants recevaient un guide, et je vois là qu'il y a une vraie régression, parce que pour que des enfants subissent des violences sexuelles pendant plusieurs mois, plusieurs années, ça veut dire qu'ils ne sont pas crus et que les parents n'ont pas été sensibilisés à ce sujet. Ça me met en colère parce que les outils pédagogiques, ils ont existé à un moment et ensuite ils ont été supprimés.
7: Pourquoi ? Pourquoi c'est supprimé ?
6: Pourquoi c'est supprimé ? Surtout que c'est du travail.
7: C'est du bon sens.
6: En 98, j'étais ministre de l'enseignement scolaire et j'ai fait, souvenez-vous, à la fois la circulaire contre les abus sexuels. D'ailleurs, j'ai été auditionnée récemment à l'Assemblée nationale sur les violences sexuelles. J'ai fait les premières circulaires contre les abus sexuels. J'ai fait les premiers outils pédagogiques dans l'école. Je suis allée au Canada, qui était le pays le plus en avance sur ces sujets-là. Et j'ai rapporté du Canada ce petit livre qui était distribué à tous les enfants, les écoles, dès l'école maternelle, et aux parents surtout, pour dire aux enfants, je te crois, je te crois, tu vas être protégé, tu as bien fait de parler. Et souvent le crime est tellement horrible que les adultes qu'ils font comprendre dans le mécanisme psychologique, c'est qu'un enfant qui n'est pas cru ni par ses parents, ni par ses enseignants, c'est parce que les adultes s'autoprotègent contre ce crime horrible.
5: Autre exemple pour vous montrer à quel point les enfants ne sont pas entendus, laissez-moi vous lire une partie du communiqué de presse diffusé par le tribunal judiciaire de Paris à la suite de la relaxe de l'animateur Nicolas G, poursuivi donc actuellement pour agression sexuelle et harcèlement sexuel sur, je le rappelle, 9 mineurs âgés de 9 à 10 ans de l'école Titon à Paris. Je vous lis. Les faits de harcèlement reprochés correspondait à l'attribution de surnoms comme « la plus belle »,« mon cœur, la délicieuse, mon bébé d'amour, mon chaton, mon trésor, en leur imposant de longs câlins de manière régulière sans leur demander leur accord. Il était également reproché à l'animateur d'avoir raconté des histoires impliquant des viols en réalisant des gestes à connotation sexuelle, de leur avoir fait dessiner des dessins manga de femmes dénudées et d'avoir dit à l'une d'elles « Je te ferai des bisous partout si je pouvais » en la prenant sur ses genoux. Le tribunal a considéré que l'animateur avait bien tenu ses propos, porté des gestes et interpellé les enfants de façon inadaptée. Je vais plus loin. Le tribunal a jugé que si ce comportement s'était avéré inapproprié, comme étant en décalage avec le positionnement attendu dans le contexte de l'animation scolaire et l'âge des élèves, il n'avait pas été démontré qu'il relevait d'un caractère humiliant ou dégradant, ni n'avait pour finalité propre la dégradation des conditions de vie des élèves. Fin de citation. En clair, par cette décision, la justice approuve de manière tacite que de longs câlins imposés à des enfants, je rappelle qu'il y en a quand même 9, ne relèvent pas d'une infraction. Pour approfondir mon propos, j'ai contacté le collectif SOS Périscolaire et sa fondatrice Anne dénonce une décision incompréhensible et insoutenable.
8: Alors évidemment, cette relaxe, elle est à la fois incompréhensible et insoutenable. Incompréhensible pour nous, SOS Périscolaire en particulier, parce qu'on a des affaires qui font référence pour nous. C'est-à-dire par exemple à Chambéry, on a une affaire où il y a eu des baisers sur la bouche, l'agression sexuelle a été retenue et l'animateur a été condamné. On a une autre affaire dans le Nord où il y a eu des câlins forcés et répétés, comme dans cette affaire Titon, sur laquelle vous me questionnez, ainsi que du léchage d'oreilles. Là également, l'agression sexuelle a été retenue et l'animateur condamné. Pourquoi est-ce que dans cette affaire Titon, toucher la poitrine d'une enfant n'est pas retenu comme une agression sexuelle? Et pourquoi cette relaxe alors même qu'effectivement, comme vous le disiez, le tribunal a effectivement n'a pas remis en question les faits, a considéré que c'était des faits et des gestes et des paroles inappropriées? Donc, ça revient à dire que oui, nous considérons que c'est inapproprié, mais nous ne condamnons pas. Donc, pour nous, c'est acceptable que des enfants subissent des gestes et des paroles inappropriées. C'est de ce point de vue-là que c'est intolérable et inentendable, notamment pour les parents. Pour eux, ces gestes n'étaient pas assez dégradants pour les petites filles. Et puis, il y a aussi cette chose assez abominable à nos yeux qui a été de dire qu'en fait, le retentissement psychologique de ces fillettes, finalement, pourrait être plus... causée par la médiatisation de l'affaire que par ce qu'elles avaient subi. Ce qui est assez abominable parce que, évidemment, nous, on le sait, ces petites filles, elles ont déjà beaucoup souffert bien avant que l'affaire ne devienne médiatique et encore que je ne crois pas que leurs parents les aient laissées devant les infos et les chaînes en continu, sachant que cette affaire n'a pas fait les gros titres. Donc, en réalité, on se cache derrière quelque chose dans cette affaire qui nous échappe également.
5: La question se pose en effet dans cette affaire du pourquoi, dans ce cas-là précis de l'école Titon, l'animateur a eu le droit à la bienveillance entre guillemets des juges.
1: Justement, Julie, pourquoi, vous avez une idée? Comment expliquer cette décision qui est quand même aberrante?
5: Alors, je ne vais pas vous répondre avec certitude, c'est parce que ça, ce serait malhonnête de ma part, mais on peut supputer que ce scandale est particulièrement épineux pour la mairie de Paris, comme pour les juges, et qu'il vaut donc mieux éviter de soulever trop le couvercle. On en vient là au deuxième et troisième non-dit dont je vous parlais tout à l'heure. 1. Je ne vais pas m'attarder trop dessus car vous en avez déjà régulièrement parlé à l'antenne, mais ce scandale aurait pu être évité. Je rappelle en effet que des élus avaient alerté la mairie de Paris il y a déjà 11 ans, en avril 2015. Le maire du 6e arrondissement, Jean-Pierre Lecoq, avait pris la parole le 14 avril 2015 face à Anne Hidalgo et son adjoint de l'époque, Emmanuel Grégoire, pour alerter sur les dysfonctionnements du recrutement des animateurs. Emmanuel Grégoire avait alors assuré que tous les profils avaient été vérifiés et que tout était sous contrôle. Troisième non-dit qui sans nul doute embête la mairie de Paris, là c'est Inès de Ragnel, conseillère de Paris et vice-présidente du groupe Paris Liberté au Conseil de Paris, qui le révèle. La mairie de Paris a menti pendant des mois aux élus et aux familles concernant le passé d'un animateur aujourd'hui en détention provisoire, soupçonné de viol.
9: La deuxième chose, c'est sur ce parcours des animateurs, des deux animateurs dont je parle, qui viennent du 7e, qui sont en détention provisoire et dont, vous le savez, vos RH savent par quelle école ils sont passés avant. Pourquoi la CASP 715, droit dans les yeux, nous a dit qu'en l'occurrence, l'animateur passé par le 15e, enfin déplacé dans le 15e puisqu'il fallait lui offrir une seconde chance, cet animateur n'avait été dans aucune autre école du 15e. Pourquoi nous l'avoir dit comme ça en mentant droit dans les yeux ? 15 écoles à eux deux, 15. Qu'est-ce qu'on dit demain aux familles, là ? Enfin, vous vous rendez compte dans quelle situation on nous met ? Ce n'est pas tenable. Je vous assure que cette situation n'est plus tenable.
5: Pour résumer, deux animateurs soupçonnés de viol, actuellement en détention provisoire, ont donc précédemment travaillé dans 15 écoles du 15e arrondissement sans que les familles ne le sachent. Ce qu'a nié la mairie de Paris pendant des mois.
1: Alors, c'est stupéfiant. C'est évidemment scandaleux. On en revient systématiquement, en fait, quoi qu'en dise Emmanuel Grégoire, à cette question du recrutement des animateurs dans le périscolaire parisien.
5: Absolument. Absolument, et c'est d'ailleurs probablement le nerf de la guerre de ce scandale. Pour résumer de manière un peu grossière, on peut dire que le recrutement des animateurs se fait par de nombreux endroits, absolument n'importe comment. On recrute à l'appel des gens dont on ne sait pas d'où ils viennent, parfois marginaux, qui peuvent être sans diplôme, sans avoir eu leur profil vérifié. L'école ne sait pas quels sont les animateurs qui s'occupent du périscolaire, puisque ce n'est pas l'école qui les recrute, mais les fameuses CASP rattachées à la mairie de Paris. Ainsi, il suffit qu'une CASP soit profondément déficiente, c'était le cas dans le 11e arrondissement par exemple, à Paris, c'est la porte ouverte à tous les pédophiles de Paris. C'est d'ailleurs ce qu'explique parfaitement au micro de Sud Radio Arnaud Gallet, président de l'association Move Enfants.
10: Personne se rassemble dans une même école. C'est un réseau, c'est quoi ?
11: Non, mais je pense que de manière très simple, alors moi j'ai un peu de mal avec les réseaux, moi je pense que c'est ce qu'a démontré le rapport Sauvé, c'est-à-dire que les gens évidemment même se refilent les bons plans, c'est-à-dire qu'on est dans quelque chose où les gens c'est de la pédocriminalité.
10: Vous dites les pédocriminels refilent les bons plans.
11: Ah oui, parce que les gens en fait s'identifient, y compris évidemment sur Internet et différentes choses. Et puis c'est pas forcément hyper organisé, mais vous savez très bien en fait qu'à un moment donné que là vous risquez quasiment rien. De toute façon, je le redis, 3% des agresseurs sont condamnés, moins de 1% en cas d'inceste. C'est quoi le problème ? Il y a pas de risque en fait, et même quand vous êtes condamné, quand vous êtes condamné, bon, on sait bien que les peines, elles sont pas hyper importantes. On l'a bien vu avec le périscolaire dont vous parlez, le réquisitoire au niveau du parquet, la première chose, c'est du sursis. Hein. Vous êtes sur des choses finalement assez légères, hein, c'est light. Hein.
5: Par ailleurs, c'est ce que soulevait donc Ségolène Royal dans son interview aux médias Légende, il n'y a aucune caméra dans les écoles. Et ce, malgré le scandale. Et ce n'est pas seulement ça. Comme nous l'expliquait au téléphone la fondatrice de SOS Périscolaire, Anne, les parents ne savent pas non plus qui s'occupe de leurs enfants. Et c'est ensuite la croix et la bannière pour eux de judiciariser en cas d'agression.
8: Il faut que les parents puissent savoir qui s'occupe de leurs enfants, avoir les noms, les prénoms, les photos, notamment pour que les petits puissent identifier leurs potentiels agresseurs, ce qui aujourd'hui n'est pas le cas. Les trombinoscopes ne sont pas accessibles aux parents. En particulier en province, il y a de toutes petites équipes, donc finalement, on considère que ces gens qui sont là depuis très très longtemps, on peut leur faire confiance, et les parents ont le plus grand mal du monde à se faire entendre, notamment quand ils se retrouvent en face à face avec la mairie. Donc il faut absolument qu'il y ait des process et des sanctions pour défaut de signalement, parce que quand la mairie ne veut pas mettre en cause son agent alors que plusieurs parents relatent des faits de violence, qu'elles soient sexuelles ou physiques ou psychologiques, eh bien les parents n'ont pas tellement de recours à part judiciariser. Or, on a toujours une hésitation à déposer plainte, notamment quand il s'agit de violences physiques. Donc les parents mettent beaucoup de bonne volonté à essayer de trouver des solutions, mais la réalité c'est qu'il faut que les mairies s'engagent, il faut que toute la chaîne s'engage pour que les signalements remontent, pour que des suspensions à titre conservatoire et des sanctions administratives puissent être délivrées afin que les agents gardent une trace de ces problématiques sur leur dossier, le dossier administratif. Sachant que nous, ce qu'on aimerait évidemment, dans l'idéal, c'est un fichier national. Parce que, par exemple, le fameux animateur de l'école Titon dont on parlait qui a été relaxé, eh bien aujourd'hui, s'il traverse le périphérique parisien, il peut aller travailler au contact d'enfants n'importe où.
5: Et effectivement, pour rebondir sur ce que l'on vient d'entendre à l'instant, non seulement les parents ne savent pas qui s'occupe de leurs enfants, mais en plus, et c'est peut-être un des plus grands scandales de ce scandale, le scandale dans le scandale, un animateur déjà impliqué dans des affaires d'agression sexuelle peut être ni plus ni moins recasé et ce, sans que les parents le sachent. On l'a d'ailleurs appris récemment, un animateur déjà mis en cause pour maltraitance dans une école du 7e arrondissement de Paris a par exemple été exfiltré et muté en catimini après un simple recadrage dans une école du 15e arrondissement. Et ce qui devait se passer s'est passé, il est depuis visé par 3 plaintes pour viol. Autre exemple, on l'a appris hier, à l'école Saint-Dominique, la mairie de Paris a recruté un animateur périscolaire visé depuis plus d'un an au moment de son recrutement par une plainte pour inceste.
1: Une fois plus, la manière admirable dont la justice traite la chose est parfaite. On a vraiment de la peine à y croire. Et en vous écoutant quand même, il y a une réflexion, c'est tous ces animateurs sont des hommes. En fait, on peut légitimement se poser la question, dans quelle mesure est-il pertinent de confier à des hommes tout ce qui est loisirs périscolaires à l'école?
5: Alors vous mettez là le doigt, Richard, sur un des plus gros malaises non dits dans cette affaire du périscolaire. Car on peut dire que d'une certaine manière, Anne Hidalgo a fait entrer le loup dans la bergerie. En 2007, dans une émission sur Feu, la chaîne D8, Anne Hidalgo défendait en effet la mixité des emplois et l'entrée des hommes dans le secteur de la petite enfance.
12: Dans le domaine de la petite enfance, où à Paris nous avons 95% de femmes, nous sommes en train de faire la mixité des emplois, c'est-à-dire de faire entrer des hommes.
13: C'est très bien,
12: non, c'est pas de l'idéologie, mais tout est idéologie, ça ne gêne pas, non.
13: Comme si c'est les hommes qui devaient s'occuper des petits-enfants.
5: Or, on sait aujourd'hui, grâce à de multiples études et rapports sur le genre des auteurs d'agressions sexuelles, que dans les cas de violences sur mineurs, ce sont les auteurs masculins qui dominent, surtout dans les institutions, dans les écoles. Pour ne citer qu'une étude, en France, le Haut Conseil à l'égalité résume ainsi dans son rapport qui s'appelle « Mettre fin au déni et à l'impunité face aux viols et aux agressions sexuelles ». Ce rapport avance les chiffres judiciaires récents. 97% des mises en cause dans les affaires de violences sexuelles faites aux enfants sont des hommes. La mixité des emplois aura donc eu un effet délétère sur nos enfants. Attention, soulignons bien tout de même que certaines femmes sont impliquées dans ce scandale, évidemment. Notons également, et ce sera le dernier non-dit que j'évoquerai avec vous aujourd'hui avec plusieurs pincettes, selon plusieurs sources que nous avons contactées, des enfants auraient indiqué que des animateurs étaient avec leur téléphone lors de scènes de viol. En clair, certains viols auraient pu être filmés pour se retrouver ensuite vendus sur Internet, le marché de la pédocriminalité sur Internet générant des sommes d'argent absolument colossales.
1: Là, je crois qu'on est au bord de l'écœurement, ouais, à vous entendre.
5: Oui, d'autant plus que ce n'est peut-être que la partie visible de l'iceberg. Pour l'heure, toute l'attention médiatique est focalisée sur le périscolaire parisien. Mais quid du périscolaire en province? Selon le collectif SOS Périscolaire, aucune, je dis bien aucune, région de France n'est épargnée. C'est ce que nous explique Anne, la fondatrice du collectif.
14: On s'est créé en 2021, quand le périscolaire n'intéressait personne. Donc, dès le début, on a reçu des témoignages qui venaient de partout en France. On accompagne des familles partout en France. En ce moment, on a beaucoup de situations en dehors de Paris, on va dire dans la banlieue, on a par exemple le Valois, on a Colombes, on a Montreuil, où ce soir il y a un rassemblement qui a lieu. Et puis bien sûr, il va y avoir Toulouse, Montpellier, enfin c'est vraiment partout en France. Et pour revenir à notre carte, en effet, sur notre site, nous sommes les seuls à avoir un outil qui permet de comptabiliser quelque part tous les signalements et les plaintes. C'est-à-dire qu'en fait, on n'a pas de chiffres. On n'a même pas de chiffres, j'ai envie de dire, sur les plaintes liées au périscolaire au niveau national. Donc c'est notre travail principal, c'est d'harmoniser en réalité les conditions d'accueil et de sécurité partout sur le territoire, parce qu'actuellement il n'y a pas de cadre légal qui regroupe l'ensemble des accueils périscolaires. Pour comprendre pourquoi je dis ça, en fait, il faut savoir qu'un accueil périscolaire, il peut être déclaré par la mairie à jeunesse et sport, le SDJES, qui est un service de l'État, qui apporte des contraintes de vérification, de casier, ce qui apporte des taux d'encadrement obligatoires, ainsi que la possibilité de contrôle et de signalement pour les parents. Et quand la mairie ne déclare pas son accueil périscolaire à jeunesse et sport, eh bien, par défaut, l'accueil périscolaire devient une garderie. C'est-à-dire, c'est un espèce de statut qui n'en est pas un, qui n'a pas d'existence légale et qui ne répond à aucun cadre légal. Et ça représente à peu près 40% du périscolaire en France. Ça veut dire que 40% des périscolaires en France, eh bien, il peut y avoir une personne sans aucun diplôme, sans vérification pour 150 enfants, et c'est parfaitement légal.
5: Sur la carte interactive du collectif, que l'on peut trouver facilement sur Internet, on peut ainsi voir des signalements faits partout en France, par des parents et des professionnels auprès du collectif, puisque comme vient de le dire Anne, il n'y a pas de chiffre officiel au niveau national. Loire-Atlantique, Ille-et-Vilaine, Haute-Garonne, Isère, pratiquement aucun département n'est épargné. Je citais là ceux où il y a le plus de signalements recensés, et on ne peut s'empêcher de se demander, en regardant ça, combien d'enfants auraient pu être protégés si les informations avaient circulé et les mesures prises.
1: Merci beaucoup Julie pour cet état de votre enquête qui va évidemment continuer. On s'aperçoit avec horreur qu'on peut étendre sans cesse le champ de cette enquête en fait. Paris mais aussi la province, le périscolaire mais aussi le scolaire parce qu'au bout du compte... Qu'est-ce qui nous prouve que l'école elle-même est à l'abri ?
5: Absolument. Alors pour être honnête, j'ai pas encore enquêté dessus, mais quand on voit que ne serait-ce qu'en province, quand vous regardez la carte du collectif SOS Périscolaire, c'est flagrant. Il y a des dizaines et des dizaines de cas partout en France, ne serait-ce que dans le périscolaire dont on ne parle pas. Donc quid effectivement du scolaire ?
1: Il y a eu le scandale du sport à l'école, maintenant le scandale du périscolaire. Ouais, il serait étonnant que l'école soit épargnée par ce champ ouvert aux pédophiles, dans lequel visiblement ni les municipalités, ni la justice, ni l'État n'ont daigné regarder jusqu'à maintenant.
5: Ça pourra aussi faire, j'ouvre largement, mais même il y a le scandale aussi des EHPAD. Quand on regarde le nombre de centaines de viols de femmes dans les EHPAD, on en parle assez peu. Donc après le scandale du périscolaire, il pourrait y avoir celui du scolaire, ensuite du sport, de l'EHPAD, enfin c'est un sujet en France dont on a beaucoup de mal à parler. Voilà, les institutions se bouchent le nez pour en discuter et on ne sait pas vraiment pourquoi.
1: Et elles se protègent. Merci beaucoup Julie Solveig d'avoir contribué à lever le voile et évidemment à très bientôt sur Radio Courtoisie.
5: À très bientôt, merci beaucoup.
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1: Et bonjour Pascal Pointu.
15: Bonjour Richard.
1: Alors, de quoi nous parlez-vous aujourd'hui ?
15: Je vais vous parler d'un sujet que personne ne parle à l'heure actuelle et qui pourtant est fortement impactant pour les territoires ruraux. C'est la fin de l'ADSL qui est programmée et les solutions pour nos territoires ruraux. Donc la fin de l'ADSL est programmée en France pour 2030, début 2030. Mais déjà la fin de la commercialisation des offres a débuté en février 2026, c'est-à-dire que certaines zones rurales n'ont plus le droit de se voir attribuer un contrat Internet par ADSL. Donc le réseau cuivre est déjà remplacé depuis quelques années par la fibre dans beaucoup de villes. Le réseau filière aérien est dorénavant révolu, mais quid des zones rurales éloignées ou peu habitées ? L'État a programmé commune par commune des fermetures techniques qui passent tout d'abord par l'abandon des installations commerciales à l'ADSL, donc plus de ventes de box Internet. Et pour les 24 440 communes sur les 36 000 qui existent en France, soit environ 68% de la carte, plusieurs dates de fermeture définitive du réseau s'échelonnant en 2027 et début 2029. Mais l'État abandonne en rase campagne des très petites communes, bien souvent constituées de nombreux hameaux, et les finances de ces communes, déjà fortement impactées par les désengagements de l'État, ne peuvent pas faire face aux coûts exorbitants, même avec des aides. Et nous avons déjà vu cet exemple. L'exemple de la fin de l'ADSL m'a fait penser exactement où, il y a quelques années, on imposait à chaque commune d'avoir sa station d'épuration et donc un branchement collectif des eaux usées. Et le constat est simple, les obligations et la réalité ne peuvent pas se conjuguer ensemble quand on ne connaît rien à la ruralité. Encore une fois, les technocrates parisiens ou bruxellois sont bien loin des impératifs de nos campagnes. Eh bien, pour la fin de l'ADSL, on refait le même match puisqu'on est en Coupe du Monde. On impose la fibre sans oublier que l'usager, l'abonné, paie toujours plus cher pour une amélioration finalement destinée à de gros consommateurs exigeant des vitesses de téléchargement importantes ou des montages vidéo. Pour autant, les pannes existent toujours, que ce soit par le réseau fibre, comme c'est le cas avec l'ADSL mourante. Et comme toujours, les prestataires de services ne sont plus à la hauteur. Les pannes Internet, téléphone durent toujours aussi longtemps. Mais pour ceux qui n'auront plus dans un avenir très proche la possibilité d'être dépannés par les sous-traitants qui ne sont pas éligibles à la fibre, que reste-t-il donc à nos ruraux ? Pour les urbains, le décret du 15 janvier 2009 impose le droit au très haut débit. Mais pour nous, pauvres petits ruraux, deux seules solutions existent, celle d'abord d'Elon Musk, c'est-à-dire de passer par Starlink, la boîte américaine d'Elon Musk, mais qui certes apporte une connexion au débit, mais seulement et seulement une connexion Internet, ni offre télé, ni offre téléphonie fixe, quand le mobile ne passe pas dans certaines zones encore, 20% du territoire ne sont pas couverts par le téléphone mobile. Et l'État français a donc imposé la société Nordnet, qui est détenue comme par hasard à 100% par Orange. Et cette société propose plusieurs offres d'accès à Internet et d'offres de téléphonie fixe et mobile et d'une box télé pour TNT. Mais ces deux solutions passent par l'intervention et la pose de paraboles. Donc on revient au passé. On est revenu au passé avec les trottinettes dans nos villes. On revient au passé pour l'accès à Internet et à la télé avec la parabole, puisque l'ADSL était le garant de faire disparaître les paraboles de nos façades. Et on se voit bien que beaucoup, beaucoup, beaucoup de communes n'auront pas la fibre. Et donc, il n'y aura pas d'autre solution pour ces abonnés-là qui vont apprendre très rapidement. Et malheureusement, c'est bien pour ça que ma chronique porte aujourd'hui là-dessus, parce qu'il n'y a aucune information de l'État. Et 2030, c'est demain. Et personne n'est au courant, ou très peu de personnes sont au courant que la DSL est programmée, la fin de la DSL est programmée, et malheureusement, les communes ne pouvant investir dans la fibre, eh ben, les usagers n'auront pas d'autre solution que de contracter auprès d'Orange à un tarif plus cher, bien entendu, que la DSL auparavant pour le même service, et ils devront mettre une parabole sur leur façade, et on appelle ça de l'écologie durable.
1: Je suis évidemment effondré. Il nous reste juste 2 minutes, Pascal Pointu, sur ce scandale de la DSL, mais sur la manière dont systématiquement, en fait, les populations rurales sont, mésestimées, desservies. On a l'impression, en fait, que c'est dans toute la France que, peu à peu, il y a un recul de tout ce qui fait, normalement, la vie de tous les jours, surtout avec un gouvernement qui essaie de numériser de plus en plus l'ensemble des interactions entre le citoyen et l'État.
15: Oui, et puis il faut bien se dire une chose, c'est que on voit bien les plans qui sont faits pour les villes, on voit bien les plans pour l'ANRU, par exemple, l'agence de renouvellement pour l'urbain. On voit bien tous ces plans-là qui sont faits pour l'urbain, pour les banlieues et ainsi de suite. Mais nous avons des territoires où l'habitat s'abîme parce qu'il n'y a plus personne, les personnes sont décédées et les héritiers ne veulent pas le prendre. Et l'État ne fait rien, strictement rien. On nous impose des choses, on nous a imposé le 80 km/h, Édouard Philippe, là aussi, le fameux Édouard Philippe, qui ose même se présenter à la présidentielle, alors que moi je serais à sa place, je me cacherais. Mais au bout d'un moment, si vous voulez, on prend des décisions pour des campagnes, pour des zones rurales, mais les habitants de ces zones rurales ne sont jamais, jamais consultés. Et on se retrouve, si vous voulez, vous, la fibre à Paris, ça posait aucun problème. Ça fait des années que vous avez la fibre sur Paris, la banlieue et ainsi de suite. Et moi, dans ma commune, par exemple, l'étude de l'ARCEP, il prévoit qu'il n'y aura jamais la fibre dans ma commune parce qu'il y a 250 habitants, il y a une dizaine de hameaux et c'est bien trop cher pour les pauvres budgets communaux. Et donc, on se retrouve avec un président et un gouvernement qui sont totalement déconnectés des réalités de nos campagnes.
1: Merci beaucoup, Pascal Pointu, d'avoir mis une fois de plus les points sur les i. Et à la semaine prochaine pour une dernière chronique sur ce monde paysan qui nous est cher à tous.
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1: Bonjour Alice Meunier.
16: Bonjour Richard.
1: Vous aviez un petit décryptage?
16: Alors oui, un petit décryptage. Donc, chers auditeurs, depuis quelques jours, l'UICA alerte sur la présence d'un colorant alimentaire dans la majorité des sirops à la menthe vendus en France. Ce colorant, le E133, appelé aussi bleu brillant FCF, serait présent dans près de 2/3 des produits du marché. À première vue, le sujet peut sembler anecdotique. Après tout, il ne s'agit que de la couleur d'un sirop. Pourtant, cette affaire révèle quelque chose de plus profond. Notre rapport aux additifs alimentaires et la place qu'occupe aujourd'hui le principe de précaution dans notre société. Car il faut le rappeler, une chose essentielle. La couleur verte du sirop de menthe n'a rien de naturel. Contrairement à ce que beaucoup imaginent, les fabricants ne pressent pas les feuilles de menthe pour obtenir cette boisson. Ils utilisent des arômes qui reproduisent le goût de la plante. Résultat, sans colorant, le sirop est transparent ou légèrement jaunâtre. Autrement dit, le E133 n'est pas là pour améliorer le goût ni pour conserver le produit. Il sert uniquement à répondre à une attente visuelle. Le consommateur associe la menthe à la couleur verte. Les industriels lui proposent donc un liquide vert. C'est précisément ce que dénonce Yuka. L'application rappelle que ce colorant est contesté depuis plusieurs années. Des études évoquent un risque accru d'hyperactivité chez certains enfants, ainsi que des interrogations sur d'éventuels effets biologiques à long terme. Même si les autorités sanitaires européennes continuent d'autoriser son utilisation, le débat scientifique n'est pas totalement clos. Et c'est là que la question devient intéressante. Si un additif est indispensable à la sécurité alimentaire ou à la conservation d'un produit, on peut comprendre qu'un certain niveau de risque soit accepté et encadré. Mais lorsqu'un additif n'a qu'une fonction esthétique, la logique est différente. Pourquoi conserver une substance potentiellement dangereuse si elle n'apporte rien d'autre qu'une couleur plus attrayante ? D'autant plus que les fabricants savent déjà faire autrement. Plusieurs marques commercialisent des versions sans colorant. Le goût est le même, le produit remplit exactement la même fonction, et d'ailleurs, dans de nombreux cas, ces produits sont vendus plus cher que les versions colorées. Voilà le véritable paradoxe, le consommateur qui souhaite limiter son exposition aux additifs doit souvent payer davantage. Pour autant, il faut garder la tête froide. La présence de E133 dans un sirop ne signifie pas que boire un verre de menthe à l'eau représente un danger immédiat pour votre santé. Le colorant reste autorisé par la réglementation européenne et les quantités utilisées sont encadrées. Mais cette affaire soulève une question de bon sens. Si deux produits ont le même goût, la même utilité, la même qualité, pourquoi conserver un additif qui continue de susciter des interrogations ? Pourquoi ne pas privilégier systématiquement la solution la plus simple ? Au fond, le débat dépasse largement le cas du sirop de menthe. Il pose la question de savoir jusqu'où l'industrie alimentaire doit aller pour rendre un produit plus séduisant visuellement. Et jusqu'où le consommateur sont prêts à accepter des substances dont on pourrait parfaitement se passer. Parfois, le bon sens est plus simple que des grandes théories. Une menthe à l'eau n'a pas besoin d'être verte pour avoir le goût de la menthe.
1: Merci Alice Meunier.
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17: Et vous pouvez retrouver l'intégralité de la matinale de vendredi dernier sur notre site internet rc.fr et prochaine matinale demain matin à partir de 7h. Dans quelques minutes à midi en direct, le libre journal de la transmission dirigé par Valérie Daubigny. Au programme aujourd'hui, les éditions du Triomphe, un nouveau souffle avec Thibaut Dary et Beaux-Arts, une formation artistique professionnelle qui voit le jour à Versailles.
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17: Voici le programme de la journée de ce lundi 22 juin 2026. 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À 16h, Populaire, vous avez dit Populaire de Renaud Dourges, Gabriel Katz pour son livre L'Assassin de Pigalle. À 16h30, En toute bonne foi de France Andrieux, Laurence Trochu, auteur de Maman, j'ai vu Jésus. À 17h, Culture et politique des Richard Haddad et Pierre Henry, La dérive des grandes écoles françaises et les voyous au pouvoir ou l'ère Macron. À 17h30, Restons Courtois avec Pierre-Alexandre Bouclet en direct, défiscalisation, 50 associations de gauche qui abusent. Découvrez l'enquête exclusive de Radio Courtoisie, Boulevard Voltaire, L'Incorrect et Logim sur les associations de gauche qui défiscalisent en dehors des clous. Puis le rendez-vous de la réinformation, Institut La Boétie, le think tank de Mélenchon, détourne-t-il l'argent public ? Bilan d'une fête de la musique sous haute surveillance et le procès Thaïs Descuffon. À 19h30, toujours en direct, le Libre Journal du lundi soir avec Thierry Lenz, chronique du Grand Large en direct de Patrick Simon. La proposition sur la fin de vie, histoire de la police autour de l'ouvrage éponyme de Louis Chamard. À 21h, rediffusion de la première partie de la matinale, les droits de ce matin, Debout les Français. Le site Ma France attaqué en justice. On veut faire taire les journalistes citoyens avec Rémi, le créateur du site. Et à 21h30, la soirée musicale. Ce soir, présenté par Claudia, l'église de la Madeleine, dernière partie. Et à suivre dans un instant en direct, le Libre Journal de la Transmission avec Valérie Daubigny.

0: Et voici le Libre Journal de la Transmission, direct avec Valérie Daubigny. Vous pouvez intervenir par téléphone au 01 46 51 00 85 ou par courrier électronique à courtoisierc.fr. Je vous souhaite un très bon après-midi. 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Il est midi.
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0: Bonjour chers auditeurs du Libre Journal de la Transmission. Grande joie de vous retrouver pour cette fin de mois de juin. Avec l'été qui se prépare, les valises qui vont se remplir et pas seulement de maillots de bain et de crème solaire, j'espère aussi de livres et de bons livres. Je suis ravie de recevoir dans cette partie d'émission Thibaut Dary, qui est directeur des éditions du Triomphe. Bonjour, bonjour Thibaut.
1: Merci, bonjour Valérie, bonjour à tous les auditeurs.
0: Et j'ai convié Richard De Cèze, qui est directeur de la rédaction de Radio Courtoisie et patron d'émission de Cases et Bulles, pour ce début d'entretien où nous allons au départ parler des bandes dessinées du catalogue des éditions du Triomphe. Et après, on continuera avec toute autre sorte de livres. Merci à tous les deux. Thibaut Dary, pour ceux qui ne connaissent pas les éditions du Triomphe, pouvez-vous nous présenter cette maison qui a bientôt 25 ans, si je vois bien?
1: Ouh là là, elle a 25 ans depuis plusieurs années, ma chère
0: Valérie.
1: Elle est de 92.
0: Ah oui, en effet. Voilà. Elle n'a pas encore de cheveux blancs, mais...
1: Bientôt 35, en fait.
0: Bientôt 35. Voilà. Ah ben ça, c'est moi, voilà. Vous voyez, moi, je sais lire, mais je sais pas bien compter.
1: Mais non, mais merci de nous rajeunir. En tout cas, voilà, nous sommes une maison d'édition familiale qui publions des livres pour la jeunesse, un peu aussi pour les adultes, quand même. De la bande dessinée, de l'album illustré, du roman jeunesse, roman ado, quelques romans pour les adultes. Et nous nous sommes lancés en 1992 en rééditant des titres qui avaient disparu ou qui étaient devenus rarissimes. Et puis peu à peu en développant nos propres créations. Voilà, donc ce qui explique que dans notre catalogue, il y a des œuvres que vous avez pu connaître, chers auditeurs, il y a bien longtemps.
0: Donnez-nous des titres.
1: On a commencé au tout début en rééditant Fripounet et Marisette, qui était un duo de jeunes héros berrichons qui était publié dans les années 50, 60. On a même republié du Sylvain et Sylvette avec des inédits qui dataient des années 40. Voilà, et puis je crois que vous aimez cette série, en tout cas vous en avez entendu parler et vous l'évoquiez juste avant qu'on prenne l'antenne, Trilby, qui est sont des romans jeunesse qui datent de bien avant 1992. Donc voilà, ça fait partie de titres que nous avons réédités parce qu'ils n'étaient plus disponibles sur le marché. Il y avait quand même Identifions-nous à l'époque, alors c'était pas moi qui étais aux manettes.
0: Voilà, on peut rendre hommage à Sophie et Didier Chaloufour.
1: Exactement. Qui sont fondateurs,
0: qui ont répondu à cette attente à la fois sur le plan éditorial de l'histoire du patrimoine de la bande dessinée
1: et de
0: bons romans et de la littérature, et puis aussi le charme particulier de ce lien presque familial avec des auteurs.
1: Exactement. Alors, les auteurs en question, pour certains d'entre eux, je prends à nouveau l'exemple de Fripounet et Marisette et de René Bonnet, qui était toujours en vie, en fait, lorsque l'idée de le rééditer est venue aux éditions du Triomphe. Et donc, il y a eu, comme ça, au début de la maison d'édition, une amitié forte avec des auteurs qui étaient retraités, qui depuis longtemps n'avaient plus de contrat avec des maisons d'édition. Ça faisait pour certains d'entre eux 10, 15, 20 ans qu'il n'y avait plus de nouveautés de leur part. Et puis d'un seul coup, c'était une façon de retrouver l'activité d'édition, mais aussi le lien avec le public. Et donc rencontrer du public, recevoir des courriers de jeunes lecteurs. Voilà, alors c'est sûr qu'aujourd'hui, beaucoup de ces auteurs que le Triomphe a connus dans leur vieillesse ont quitté ce monde pour un monde meilleur, voilà, il y a quand même toujours aujourd'hui un appétit, un désir, identifions-nous, de nos lecteurs, de retrouver ces vieilles séries, mais il y a quand même aussi un souhait de renouveau.
0: De nouveauté. C'est ça qui est intéressant. Voilà. Vous avez tradition, modernité, patrimoine, création.
1: Exactement.
0: Richard De Cèze, comme journaliste culturel, on peut dire cela, est-ce que vous vous souvenez de l'arrivée des éditions du Triomphe? Qu'est-ce qui vous a marqué quand vous pensez éditions du Triomphe? À quoi pensez-vous?
2: Alors, Fripounet et Marisette, parce que d'abord, les albums étaient très intéressants. Ils étaient un format carré, grand, inhabituel.
1: Exactement, les albums rouges de Fleurus, qui étaient carrés, effectivement. C'est un faux carré, mais c'était un format, effectivement, inhabituel.
0: Et Oscar Hamel, par exemple.
1: Oscar Hamel aussi, dans ce même format.
0: Dans ce même format, oui.
2: Et Pierre Prost. que j'adorais à cause de Caroline et que j'ai retrouvé dans les éditions du Triomphe avec Fanfan et donc vraiment un dessinateur remarquable et lui aussi d'ailleurs faisait partie de ceux qui étaient un peu mis sur le côté et que vous avez contribué à revivifier.
1: Oui oui, exactement et on recevait Pierre Probst dans les bureaux du Triomphe quand on a commencé à rééditer Fanfan, il habitait pas loin du 17e arrondissement
0: voilà, où était de la fameuse rue Bayen. Ouais.
1: Je crois qu'il était à Asnières si je me trompe pas. Voilà, donc à présent nous sommes en lien avec sa fille et sa veuve, mais bien entendu c'était un très grand illustrateur et Fanfan, Tim et Poum, ou bien Ma première histoire de France sont des titres de Pierre Probst qui effectivement rencontre un public et Ma première histoire de France effectivement est un titre qui est très apprécié, qui continue de très apprécier.
0: À avoir dans sa bibliothèque, tout à fait. Et dans quand on pense éditions du Triomphe, les BD des éditions du Triomphe, elle réconcilie souvent parents et enfants. Les parents qui disent ah mais ils ne lisent que des BD, oui mais c'est une BD historique. Ah bon alors d'accord. Ça marche un petit peu comme ça. C'est une petite clé de votre succès.
1: Alors, ça marche tout à fait comme ça. Je pense que vous avez parfaitement raison. Alors, il y a plusieurs choses qu'on pourrait en dire. D'une part, la bande dessinée du Triomphe, elle est souvent achetée par les adultes pour les enfants. Voilà, dans un souci de transmission. Et donc, c'est bien entendu une exigence qui nous anime, c'est-à-dire que la bande dessinée historique que nous produisons, ce n'est pas généralement une bande dessinée d'aventure historique. C'est une bande dessinée qui raconte l'histoire d'un grand personnage, d'une période, d'une grande bataille, d'un grand conflit. Enfin, voilà. Donc, on veut quand même transmettre et pas seulement faire vivre les aventures d'un personnage de fiction. Dans notre catalogue, je prends l'exemple d'un titre que nous avons réédité, mais qui n'a pas été créé par nos soins. Thierry de Royaumont, c'était l'inverse. C'était un récit héroïque avec un héros de fiction, avec une bande de compagnons qui avaient des aventures assez dantesques d'ailleurs dans l'ambiance des croisades. C'est vrai que dans la création du Triomphe depuis je crois là une de nos premières bandes dessinées de création, ça devait être le Padre Pio et puis Charrette. Mmh. Voilà, qui sont les deux premiers titres que le Triomphe a produit. Nous avons plutôt proposé de la bande dessinée biographique autour de grands personnages, donc avec moins de fiction. Voilà, parce que il y avait sans doute une attente de connaître la belle vie des grands hommes qui ont compté pour notre histoire de la part de beaucoup de familles. Et donc c'est dans cette direction que c'est orienté le Triomphe, avec de temps en temps une excursion vers des fictions, mais ça n'est pas le poids principal dans notre catalogue et dans notre catalogue de création. Il faut avoir une vigilance là-dessus. Il y a la fiction, il y a d'autres maisons d'édition qui en font très bien. On pourrait penser que c'est facile à faire ou qu'on pourrait nous-mêmes en faire. Cela étant, c'est pas complètement là-dessus qu'on est attendu non plus. C'est-à-dire que quand on fait une fiction, le public va être intéressé, pourquoi pas, mais voilà, il va aller quand même vers le grand nom, que ce soit par exemple Élite Saint-Marc, le professeur Lejeune, le maréchal Leclerc, enfin voilà, on a envie quand même que ces grands noms-là soient connus de nos enfants et des jeunes lecteurs.
0: Alors votre présence, Richard de Sèze, autour de la table m'intéresse parce que votre regard n'est pas forcément dans la recherche de quelque chose pour les enfants et ce point commun, si l'on peut dire, des bandes dessinées du Triomphe, c'est ce côté, sur le plan visuel, très ligne claire. Est-ce que vous, en tant que spécialiste de la bande dessinée, Richard de Sèze, vous sentez que c'est un mode qui correspond encore à notre époque, à la fois pour les adultes et puis, vous pouvez l'imaginer, pour la jeunesse? Quel est votre regard là-dessus?
2: Alors, je crois que la bande dessinée a complètement conquis le droit d'être autour de la table comme moi. Voilà. Et que aujourd'hui, on lit une bande dessinée comme on lit un roman, comme on va voir un film, qui là aussi au début était censé être un divertissement uniquement populaire, et que la bande dessinée a parfaitement conquis, sinon ses lettres de noblesse, en tout cas son brevet de sérieux, par la qualité du dessin, la qualité du scénario, l'alliance unique des deux. Et donc on se retrouve avec quelque chose qui est beaucoup plus vaste que ce que peut-être l'édition catholique à ses débuts en avait fait, avec à part quelques glorieuses exceptions comme Don Bosco illustrant la, Jigé illustrant la vie de Don Bosco. Ouais. Voilà, Charles de Foucault, on était enfermés dans des choses assez sages, des scénarios assez linéaires. Et ce qui est intéressant aux éditions du Triomphe, c'est que par exemple l'album sur la tunique d'Argenteuil, scénarisé par Jacques de Gibbon, est un album remarquablement dessiné, avec un auteur totalement inspiré et qui respecte vraiment le cahier des charges des éditions Triomphe. C'est, voilà, on parle de la tunique d'Argenteuil, on raconte son histoire, mais avec une manière de d'évoquer les scènes de la crucifixion, avec une manière d'utiliser la chasse 19e comme étant un support en fait iconographique pour raconter une histoire en images, qui là est vraiment dans la modernité. Et puis il y a une autre série que j'ai vraiment trouvé très bien, ce sont les albums de Pemberton.
1: Alors de François d'Imberton. D'Imberton. Je comprends que vous parlez de François d'Imberton. Vous n'êtes pas le seul à avoir envie de prononcer son nom à l'anglaise, mais lui le prononce à la française. Alors, je fais la même chose.
2: Alors Monsieur d'Imberton a un style qui fait penser à Luc Cornillon, donc vraiment la période Chaland, et c'est une manière de raconter l'histoire de France avec des détails drôles. On a l'impression de retrouver un peu l'esprit d'Achille Talon avec ou de Gottlieb, c'est-à-dire dans les marges en fait, il se passe tout un tas de choses un peu rigolotes. Et à côté de ça, là aussi, c'est une véritable histoire, que ça existe de Clovis ou de Jeanne d'Arc, c'est un coup de frais tout à fait agréable. Et là aussi, le fait que ce soit bien fait pour les enfants n'empêche pas du tout les adultes de la lire, et de la lire avec profit et avec admiration. Enfin, j'ai découvert très tard les aventures de Winnie the Pooh, et j'ai été absolument séduit en tant qu'adulte par cette histoire qui s'adresse aux enfants si on veut, mais qui est surtout un petit monument de la littérature, comme d'ailleurs les trois quarts de la littérature pour jeunesse anglaise. Donc là, avec d'Imberton, pardonnez-moi, vous réussissez vraiment le même genre de petits miracles, de quelque chose qui est transgénérationnel.
1: Je vous remercie, mais c'est vrai que c'est un effort que nous cherchons à faire depuis plusieurs années, d'être fidèle, bien entendu, aux inspirations qui ont conduit à la construction du catalogue des éditions du Triomphe. Et donc c'est vrai, vous avez amplement raison, que c'est dans la lignée de ce qu'ont pu produire des grands artistes comme Jigé que nous avons fait de la bande dessinée biographique. Et pour autant, c'est vrai que la variété aujourd'hui des savoir-faire et puis l'exigence aussi dans l'attente de la part du public, parce que le public a l'œil habitué à un grand nombre de formes aujourd'hui dans la narration en bande dessinée, il fallait ces dernières années, pourquoi pas proposer un peu autre chose. Ça a été le cas donc avec ces deux albums qu'a signé François d'Imberton, l'un sur consacré à Clovis, l'autre consacré à Jeanne d'Arc. Alors c'est vrai qu'il y a parfois de la part de certains de nos lecteurs, des habitués du Triomphe, un petit mouvement de recul ou de surprise en pensant qu'on traite le sujet de façon humoristique et moqueuse, parce qu'il a un trait qui effectivement est un trait un peu entre Achille Talon ou Joan et Pierre Louis. Moi, c'est plutôt à Joan et Pierre Louis que je pensais quand j'ai découvert son style de dessin. Et en même temps, la façon dont il raconte l'histoire est extrêmement, j'allais dire, classique, mais surtout, et c'est là que j'ai beaucoup apprécié son travail, elle est extrêmement lisible. C'est-à-dire qu'on n'est pas vous voyez, je pense que vous êtes coutumier de cette question, Valérie et Richard. Avoir un livre entre les mains, le défi. Je pense que vous êtes coutumier de cette question, Valérie et Richard. Avoir un livre entre les mains, le défi, c'est de ne pas

0: Tout à fait, l'école triomphe, et en même temps, c'est un homme qui a du savoir-faire à la fois pour raconter et pour dessiner. Moi, j'aime énormément son dessin, sa ligne claire, qui est très enfantine, mais qui, pour moi, peut être lu par d'autres publics que les enfants, évidemment.
1: Le défi de la réussite d'une bande dessinée, à mes yeux, qui fait des choix pour les enfants, c'est justement cet équilibre entre texte, images, scénarios, les couleurs, le trait. Et lorsqu'on a voulu trop en dire et qu'il y a des pavés monstrueux de textes, on se dit, pourquoi t'as pas écrit un roman? Hein? Et ça, c'est l'une des clés de réussite.
0: Ben oui, alors, j'allais dire, vous prêchez un convaincu, mais je pense aussi que c'est peut-être quelque chose qu'on a pu trouver aux éditions du Triomphe. Parfois, de la bande dessinée est peut-être un peu bavarde, avec beaucoup de textes, en tout cas. Et souvent, vous voyez, un pavé de texte au-dessus de l'image, laquelle image était silencieuse, c'est-à-dire qu'il n'y avait pas nécessairement de bulles ou de dialogue entre les personnages. Alors, ça fait de la bande dessinée assez roborative, hein, et il se trouve qu'il y a des enfants qui les lisent et qui retiennent en plus. Moi, j'ai rencontré des enfants qui disent, ou leurs parents me disent, il a tout appris sur tel conflit, il a tout retenu, il les relit, et il connaît tel régiment, tel ceci, tel cela, les dates. Enfin bon, il y a des enfants qui sont avides de ce genre de générosité, y compris dans le texte. Mais c'est vrai que souvent, il y a quand même dans le média même, dans la nature même du média bande dessinée, une attente qui est celle de voir de l'action et qui est voir de l'interaction entre personnages. Et c'est particulièrement, vous le soulignez il y a quelques minutes, Richard, l'effort qu'on avait demandé à Jacques de Guilbon, qui signait là son premier scénario de bande dessinée.
1: Avec la tunique d'Argenteuil.
0: Voilà, sur l'épopée de la Sainte Tunique d'Argenteuil. Il disait, voilà, moi j'ai pas envie de faire, pardonnez-moi l'expression, de faire une BD chiante, quoi. Enfin, voilà, donc il voulait que ce soit vivant. Et donc il fallait que ce soit historiquement sérieux, bien entendu, pas du tout fantaisiste, mais vivant, et qu'on puisse traverser 20 siècles en 46 planches, hein. 44 même, si je me souviens bien. Donc il y avait ce défi-là, et je crois qu'il l'a brillamment relevé, et c'est un peu ce sur quoi aujourd'hui j'attends les scénaristes, c'est-à-dire que moi, je leur dis, je veux du dialogue. Je veux le moins possible de narratif, et ils le comprennent, ils le font, et je trouve que ça se ressent, en fait, dans les bandes dessinées qu'on est capable de sortir depuis quelques années.
1: Richard de Sèze, merci beaucoup d'être venu participer à ce début d'entretien. Qu'est-ce que vous voudriez poser comme question à Thibaut Dary? Quelle réflexion ce premier échange a suscité en vous?
2: Alors, effectivement, la disparition des narratifs, qui vient aussi de la disparition du feuilletonnage. Voilà, au début, on avait une ou deux planches de bande dessinée dans Spirou, Pilote, Tintin, et donc on avait une semaine pour la méditer, la reprendre, et donc tous ceux qui à l'époque lisaient des illustrés hebdomadaires avaient l'habitude de lire 20 fois la même histoire en attendant la semaine suivante, et donc c'était pas grave s'il y avait cette espèce de surcharge informationnelle. Ce que j'apprécie beaucoup dans la bande dessinée contemporaine, c'est sa capacité à être quasiment muette, et néanmoins, par la grâce du découpage, par l'intelligence des variations de plans, de réussir à produire un véritable récit. Et c'est quelque chose qui pour le moment n'existe pas encore, il me semble, aux éditions du Triomphe. Et en revanche, vous avez parfaitement la capacité, et surtout un volant de dessinateur que vous avez su renouveler pour produire des bandes dessinées peut-être un peu plus contemporaines dans le ton où l'histoire passe uniquement par l'enchaînement des cases.
1: Alors, est-ce que votre public serait prêt à ça, Thibaut Dary?
0: Alors c'est une question qui nous anime. Je pense qu'il faut y aller petit pas par petit pas, vous voyez. Et donc aller vers ce qu'on appelle aujourd'hui communément le roman graphique, par exemple. En tout cas, c'est une forme de narration avec une beaucoup plus grosse pagination, hein. On est sur du 120, 160, 180 pages. Effectivement, un format beaucoup plus libre dans la façon d'habiter la page, avec parfois un seul dessin, avec beaucoup moins de texte. C'est des choses qui sont aujourd'hui présentes sur le marché. Ce sont des formes de récits auxquelles sont habitués un nombre de lecteurs de plus en plus important, mais aussi un nombre d'artistes de plus en plus important. C'est-à-dire que des jeunes talents qui sortent d'école, ou bien des scénaristes qui ont une idée, on s'aperçoit que leur idée pourrait être honorée de façon juste dans un format plus long que le 44 ou 46 planches traditionnelles.

0: Alors, on a quelques idées en la matière, mais c'est vrai que chat échaudé craint l'eau froide. Il y a eu aussi des échecs retentissants, pas nécessairement pour le Triomphe, mais dans des maisons d'édition voisines avec lesquelles on a pu dialoguer. Le roman graphique et ses narrations plus longues garantissent pas nécessairement un succès d'estime, ne serait-ce qu'un succès d'estime de la part du public. Et donc, ça peut être des choses un peu risquées du point de vue éditorial. Donc, c'est pas nécessairement l'envie qui nous manque. On peut avoir des idées, mais pour autant, on n'y est pas encore. Je peux pas vous annoncer le prochain roman graphique dans les 6 prochains mois aux éditions du Triomphe.
1: Merci beaucoup Richard de Sèze d'être venu nous voir. Ça m'amuse beaucoup Valérie. De vous recevoir. Je vais faire ça souvent.
2: Merci, au revoir.
0: Merci beaucoup.
1: Alors continuons notre justement entre tradition et modernité. Quel choix faites-vous Thibaud Dary? Donc c'est une transmission qui a été lente, ordonnée. Mm-hmm. On a rendu hommage à Sophie et Didier Chalufour, on voit vos projets. Qu'est-ce que vous voudriez absolument garder? Qu'est-ce que vous voudriez introduire?
0: Alors
1: de manière plus générale que la bande dessinée, que nos auditeurs comprennent.
0: Alors c'est une vaste question, Valérie. C'est vrai que ce que nous aimerions garder, c'est cet esprit de transmission qui nous vaut la confiance des familles. Voilà, pour être un peu large aussi dans ma réponse, avec le fait que des parents, des grands-parents puissent se dire aux éditions du Triomphe, on a un éditeur qui de confiance, qui produit des livres qu'on peut mettre entre les mains de chacun dans la famille, en fait. Des enfants, vous évoquiez les enfants ou les adultes qui lisent des bandes dessinées tout à l'heure, mais c'est vrai, hein, c'est-à-dire que nos productions puissent se plaire à différentes générations, en fait, et qu'il n'y ait pas à rougir de ce qu'on a pu lire dans ces pages quand on est un adulte vis-à-vis d'un enfant ou inversement. Et qu'on se retrouve dans un bain culturel assez large qui est celui de la transmission de notre patrimoine, plus spécifiquement dirais-je la narration du récit national, parce qu'il y a quand même cet ingrédient là qui est fort aux éditions du Triomphe, avec des grands personnages bien sûr de l'histoire de France, pas uniquement de l'histoire de France, mais beaucoup quand même, et puis bien entendu un bain culturel qui est aussi celui du christianisme, du catholicisme occidental, avec là aussi des grandes figures, des grandes périodes, des grands saints, ou des épisodes douloureux. Je pense par exemple à cette bande dessinée qui est consacré au Christeros. Mmh. Bien entendu, c'est pas un épisode européen ni français, mais c'est un épisode à la fois aventureux et en même temps tragique et magnifique du témoignage de foi et qui méritait d'être connu de la part du public et qu'on lui consacre une bande dessinée. Donc je pense que je sais pas, c'est un début de réponse à la question que vous posiez. Qu'est-ce qu'on veut changer? Notre public, enfin, pour peu qu'on le connaisse, mais on cherche à l'identifier un peu en l'imaginant, ou en tout cas en voyant ce que nous avons entre les mains et ce que nous voyons passer sous nos yeux. Notre public, pensons-nous, voit la production contemporaine, celle d'autres maisons d'édition, celle du cinéma, celle de la télévision, celle des plateformes de séries télévisées, et bien entendu, il est en droit, finalement, d'attendre de notre part que nous modernisions au moins les formes, par petites touches, une nouvelle fois, hein, mais les formes dans lesquelles nous nous exprimons et dans lesquelles nous racontons nos histoires pour que le jeune public ait pas l'impression d'avoir entre les mains des choses complètement déphasées. Enfin, voilà. Donc il y a cette modernisation, c'est passé, c'est un petit exemple, hein, mais c'est passé quand même aussi par une refonte d'une identité visuelle avec un nouveau logo, avec un studio maintenant qui accompagne la production de toutes nos nouveautés. Donc il y a vraiment un savoir-faire supplémentaire qui prépare la production de nos livres et leur arrivée sur le marché entre les mains des lecteurs, avec un service de fabrication aussi qui est un service dont on bénéficie au sein du groupe Le Russe, donc qui est un service très pro, très expert. On peut aller chercher du fer à dorer, on peut aller chercher un papier particulier, on peut aller chercher un poids ou une épaisseur de papier ou un rendu spécial du papier, des couchers mats, des couchers brillants. Enfin,
1: ça, voilà. C'est passionnant.
0: On peut vraiment soigner nos livres et c'est voilà le chemin sur lequel nous marchons pour que eh bien nos clients se disent tiens voilà un beau livre que j'aurais plaisir à lire, que j'aurais envie de lire, que j'aurais plaisir à offrir.
1: C'est une ligne de crête parce qu'en fait, votre public, vous le dites, recherche un univers de sécurité.
0: Oui, bien entendu.
1: Les jeunes lecteurs, on le sait tous, malheureusement, se détournent de plus en plus tôt du livre.
0: Bien sûr.
1: Les études du Centre National du Livre récentes nous le montrent. Donc, il faut aussi les conquérir. Tout cela est très très complexe parce que même dans l'apparence, il peut y avoir des choses qui troublent, etc. Et notamment, vous travaillez beaucoup sur des rééditions. Alors oui. Là, ça m'intéresse parce que vous avez fait des choix de réédition de romans plutôt pour les grands là. Mm-hmm. Je pense par exemple à Ces dames au chapeau vert. Moi, je ne l'avais jamais lu.
0: D'accord.
1: Donc, j'ai découvert grâce à vous.
0: Très
1: et
0: bien.
1: C'est un régal. Est-ce que vous pouvez nous en parler un petit peu et pourquoi l'avez-vous choisi de le rééditer celui-ci?
0: Alors, c'est une belle histoire. En fait, c'est un livre alors que moi-même je ne connaissais pas. Et puis, une éditrice d'une autre maison d'édition en parle à une éditrice d'une autre maison d'édition encore, laquelle nous en parle en disant écoutez, il y a peut-être quelque chose à faire autour de ce titre, c'est ni pour ma maison d'édition ni pour celle de l'éditrice qui m'en a parlé, mais chez vous ça pourrait peut-être trouver sa place, et on a retrouvé les ayants droit. Voilà, alors c'est une éditrice qui travaille avec un généalogiste, voilà, et donc elle a cette curiosité d'aller voir dans des œuvres anciennes dont les auteurs ont disparu, et bien si certaines mériteraient pas d'être rééditées. Donc ben voilà, écoutez, ça nous a intéressé, on a acheté le livre. Il en existe des versions anciennes.
1: Ah, il y a
0: d'occasion.
1: Énormément de versions, voilà.
0: Bien sûr.
1: Germaine Ackremann, disons
0: exactement.
1: Le nom de l'auteur.
0: Et donc, c'est la romancière qui a signé là. Alors, si je me trompe pas, c'est dans les années 30. Pour moi, c'est 35 de mémoire, mais peut-être que je fais erreur. En tout cas, elle a signé là son premier livre. Et ça a été un très, très grand succès. Donc, Ces dames au chapeau vert. Non, c'est plutôt que 35. Je pense que c'est plutôt dans les années 20, pardonnez-moi. C'est plutôt être 25 que 35. C'est l'histoire d'une jeune femme qui se trouve orpheline. On est à Paris dans les années 20. Elle a 18 ans. Et donc, étant orpheline, elle doit aller vivre en province. Chez quatre cousines, quatre dames, quatre sœurs qui, sont restées célibataires et vivent, voilà, une forme de christianisme de provincial assez étriqué. C'est un peu vache de dire ça comme ça, mais il y a quand même un peu de ça dans
1: fondé sur la routine, on va
0: voilà.
1: dire.
0: En tout cas, il y a vraiment une vie très routinière. Et alors, bien entendu, cette jeune parisienne qui arrive dans cette petite communauté de sœurs qui a ses habitudes, elle va arriver un peu comme un chien dans un jeu de quilles. Et puis il y a quand même, c'est pas seulement quelqu'un qui vient chahuter, c'est quelqu'un qui découvre dans un meuble un journal intime, le journal intime d'une de ses cousines, donc laquelle raconte une histoire d'amour qui s'est achevée, et voilà, et on sait pas très bien pourquoi, et elle ne sait pas qui, et donc elle va enquêter et chercher à réanimer cet amour qui n'est pas perdu en fait, et puis bien entendu il va lui arriver à elle-même aussi des surprises du même ordre. Donc voilà, c'est un récit effectivement très vivant et très charmant.
1: Très charmant, beaucoup d'humour, c'est romanesque, ça a parfaitement traversé le temps. C'est quand même très très marquant de se dire, ben oui, on était là dans les années 20, effectivement, il a été publié en 1921, là, je viens
0: voilà,
1: de regarder.
0: Très bien.
1: Et ça n'a pas pris une ride. On retrouve même des choses qui correspondent à notre temps. Je pense à une autre réédition, alors là, qui m'est vraiment chère, c'est Les Naufragés des îles Auckland.
0: Oui.
1: C'est un de mes récits préférés, et qui est parfaitement adapté aux lecteurs qui n'aiment pas beaucoup les romans, qui aiment bien les histoires vraies.
0: Exactement.
1: Ce qui s'est vraiment passé. Est-ce que vous pouvez nous en parler? Et dites-nous comment vous l'avez réédité aussi, celui-ci.
0: Alors là, c'était... pour le coup, quelque chose qui existait déjà, qui avait déjà été réédité, par exemple, dans la collection d'un autre éditeur, en collection de poche. La première fois que j'en ai entendu parler, je me souviens, c'est un moine bénédictin, si je me trompe pas, le père Le Gall. Alors, il y a beaucoup de pères Le Gall. Ils sont plusieurs à être, ils sont frères, ils sont prêtres. Là, c'est un bénédictin de Saint-Vendry, si je me trompe pas. Le père Le Gall fait des conférences à des entrepreneurs. Voilà. Et un jour, il raconte plusieurs anecdotes et il dit, ça vient des naufragés des îles Auckland. Voilà. Si vous voulez savoir quelque chose sur la nature humaine, lisez ce livre.
1: Et la nécessité d'une structure.
0: Voilà. Et alors, il raconte des anecdotes. Il raconte notamment comment, par exemple, le fait de tricher ou le fait de s'adonner à la boisson sont identifiés par ces naufragés sur cette île comme des risques majeurs. Et donc, dans un cas, tricher au jeu, ben, ils détruisent le jeu de cartes qu'ils ont créé. Dans l'autre cas, ils avaient créé un petit système pour distiller et avoir un peu d'alcool, mais il y en a un qui a l'alcool mauvais ou violent, ils détruisent l'alambic. Bon, et je me dis, mais qu'est-ce que c'est que ce récit étonnant? Histoire vraie, une histoire vraie d'un Français qui se trouve sur une île au sud de la Nouvelle-Zélande avec quatre autres marins, chacun d'une nationalité différente, et ils vont devoir survivre en passant plus de 20 mois sur cette île hostile. Alors moi-même, j'ai acheté le livre, je l'ai lu, et j'ai été fasciné, captivé par l'esprit de, on dirait aujourd'hui, l'esprit de résilience, mais la capacité de survie de ces hommes qui sont capables de faire du mortier, de fondre des clous, de partir à la chasse à partir de débris d'un bateau. Et une force de vie, une force de résistance, et puis une capacité à se serrer les coudes et à faire face à l'adversité dans une histoire vraie qui est saisissante et qui, là, je pense, peut bien sûr plaire, j'allais dire, aux jeunes, mais aux adultes. Enfin, c'est vraiment un livre saisissant pour tous les âges.
1: J'ai connu un grand-père qui l'offrait systématiquement à ses petits-enfants quand ils devenaient adolescents. Je pense que c'est un magnifique cadeau.
0: C'est pas écrit comme ça, c'est pas un récit de formation, si vous voulez. Mais bien entendu, à le lire, on se dit, voilà ce que c'est qu'être devenu un homme, en fait.
1: C'est ça.
0: Et donc, je pense qu'à tout âge, et aujourd'hui, nous devenons des hommes dans des situations plus douillettes que celles de ces personnages. Je pense qu'on peut le lire, même adulte, ça nous appelle à une forme de responsabilité, de capacité à faire face, un appel à la prise en main personnelle. Enfin, c'est un superbe récit.
1: C'est une merveille. Les Naufragés des îles Auckland de François-Édouard Reynal. Il a été publié d'abord en 1870.
0: Voilà.
1: Sans cesse réédité, et le voici aux éditions du Triomphe, sorti en avril 2026. C'est vraiment un roman, et puis on parlait des valises pour les vacances. Ça, c'est un roman pour les vacances, parce qu'il va traverser les générations. Il est pour garçons, filles, le grand-père. Vous voyez, on va en parler. C'est
0: du tonnerre.
1: Et puis
0: on est dépaysé, on est vraiment dépaysé, parce que là, c'est difficile de faire plus dépaysant. Moi-même, je l'ai lu un été et je me souviens que j'avais du mal à le lâcher.
1: Ah oui. Alors j'aimerais aussi qu'on parle, on a parlé de ces auteurs du patrimoine qui ont été réédités au départ par les éditions du Triomphe et qui formaient cette famille. Vos auteurs d'aujourd'hui, je pense par exemple à Arnaud Brochard, qui est vraiment un auteur Triomphe.
0: Oui, tout à fait. Ouais.
1: Avec La Rétuse et cette grande série. J'ai ici le dernier, Le Serment de Capri. Parlez-nous de ces auteurs qui viennent à vous avec des manuscrits et qui restent et qui appartiennent à cette grande famille. Parlez peut-être à travers Arnaud Brochard.
0: Arnaud, et avec La Rétuse, c'est une de nos séries, j'allais dire, toujours en cours. Ce sont des aventures historiques, et donc c'est vrai qu'on est ici dans une forme de, j'allais dire, de classicisme romanesque, avec une famille qui traverse les, je vais pas dire les siècles, mais les époques, en tout cas les conflits, voilà, pour être exact.
1: Situez-nous historiquement.
0: Donc c'est fin de la Révolution française, et puis l'Empire, jusqu'à au-delà de l'Empire. Enfin, c'est le cas. On termine l'Empire avec le serment de Capri. Donc voilà, fin 18e, début 19e, avec toujours un sens vraiment aigu de la reconnaissance et du devoir et de la mémoire. Je dis ça parce que en fait, Arnaud Brochard s'inspire aussi d'histoires qui ont pu arriver à des ancêtres. Mmh. Voilà, et il va chercher ce que des actes peuvent porter comme poids et qui vont traverser le temps, créer des devoirs ou créer une dette chez certains de ces personnages. Alors, ce sont des romans qui sont, j'allais dire, vraiment portés par leur auteur. Mmh. Ce que je veux dire par là, c'est que aujourd'hui, Arnaud est un homme qui dédicace beaucoup. Voilà. Se déplace beaucoup entre la région versaillaise où il habite et puis l'ouest de la France jusqu'à ses côtes, enfin finalement jusqu'à la Bretagne, sud de la Bretagne, Pays de Loire, et donc des pays qui sont sensibles à cette aventure maritime, parce que là ces héros traversent les mers, traversent l'Atlantique, traversent ouais. la Méditerranée, remontent dans la mer du Nord, enfin bon, voilà, il y a vraiment autour de la Rétuse, qui est le nom d'un bateau, des épisodes nombreux de navigation, et si vous voulez voilà, il y a vraiment quelque chose qui identifie cette série à l'auteur. Ça veut pas forcément dire que aujourd'hui la veine du roman historique est si facile à tenir, voilà, parce qu'aujourd'hui il y a une grosse production ouais. romanesque sur le même créneau, et en plus il y a aussi des défis qui sont devant nous, qui sont que des genres nouveaux sont arrivés sur le marché du livre, ou en tout cas se sont déployés sur le marché du livre, et font que le roman historique assez classique reste une production un peu marginale. Bon, alors je pense que les auditeurs de Radio Courtoisie ont au moins entendu parler de la fantasy pour les grands ados, pour les plus jeunes, mais aussi lus par des adultes, la romance, les romans de genre, bien entendu, que sont les romans d'espionnage, que sont les romans de les romans policiers. Voilà, c'est souvent ces genres-là qui sont des romans plébiscités, le roman historique, les un peu moins. Nous sommes fidèles à un auteur aussi, en étant en nous appuyant sur Arnaud, qui continue cette série romanesque. Mais ça me donne l'occasion, par exemple, peut-être d'évoquer un autre titre, justement, qu'on a publié cette année. Je vois que vous avez le catalogue du Triomphe sous les yeux, que vous l'avez offert à la bonne page. Je voulais parler de Zapad, l'heure des guerriers. Ça, c'est un titre dans un autre genre. Là, on est dans l'anticipation politico-militaire. Ce sont deux auteurs qui sont deux Saint-Cyriens, donc deux officiers de l'armée française qui nous ont apporté ce manuscrit. Ils imaginent une reprise d'un conflit en 2028 entre la Russie et l'Ukraine et d'autres pays, en fait, avec un nouvel assaut lancé par les forces russes. Et bien entendu, ça va aller jusqu'à impliquer fortement des personnels et des militaires français, aussi bien des commandos marines que des conseillers politiques, que des pilotes de rafale, que des capitaines d'un escadron de chars. J'espère que le vocabulaire est le bon. Voilà. Et donc, on a vraiment là un récit qui est plus dans le genre qu'on pourrait appeler celui du techno-thriller, un peu à la Tom Clancy.
1: À partir de quel âge, Zapad, l'heure des guerriers, de Paul-Marie Vachon et Antoine Camus, on peut le proposer à partir de quel âge?
0: Alors,
1: parler en tant que parent là, Thibault.
0: Ouais, non, je pense qu'on peut le lire à partir de 18 ans, vous voyez, sans problème. Enfin, alors là,
1: ah oui, c'est un livre adulte.
0: Oui, ouais. Parce que ce sont des enjeux et des situations assez pointues. Non, mais on peut le dire à 17 ans, je veux dire. Il faut suivre quand même.
1: Oui, c'est fin de lycée peut-être. Ouais, quelque chose comme ça.
0: C'est très immersif. Et parfois, on ne sait plus vraiment où donner de la tête dans les dans les combats. Il y a une qualité de détail du point de vue technique. Et en même temps, on est quand même pris par ce récit de ce qu'est la réalité de la guerre. C'est, voyez, on parle beaucoup. Ceux qui suivent l'actualité militaire ont entendu ça des dizaines de fois, de la guerre à haute intensité. Mmh. Ben voilà, ça nous fait plonger dans ce que peut être la guerre à haute intensité sur un front. Et c'est inhabituel de le vivre comme ça parce que. Généralement, dans les récits guerriers, on est soit dans des avions, soit dans des bateaux. On n'est pas sur la ligne de front.
1: C'est ça. Voilà. Excellent. Donc ça, c'est deux plumes. Paul-Marie Vachon, Antoine Camus, ils sont venus vers vous avec un manuscrit.
0: Exactement.
1: Ils sont donc venus ça, vers nous je avec le un dis manuscrit. À nos auditeurs, les amis.
0: Ça répond un peu à votre question, effectivement.
1: Mais oui. Voilà, un éditeur qui cherche des plumes, qui peut conseiller. Vous les avez fait travailler ou la chose est arrivée
0: Alors, elle avait déjà un certain niveau de maturité, c'est sûr. Mais on a fait travailler, on a fait raccourcir un peu le texte parce qu'il était... malheureusement un peu long. Il y a certains points sur lesquels on a travaillé avec les auteurs parce qu'il y avait un peu de répétition ou des éléments qui n'étaient pas complètement compréhensibles.
1: C'est un métier, hein. C'est votre métier d'éditeur,
0: ouais,
1: ça, Thibaud Dary, de sentir là où il faut scander aussi.
0: Exactement. Mais c'est un métier, pardon de le dire ainsi aux auditeurs, que parfois, hélas, peut-être on fait pas assez bien parce qu'on est toujours à se dire est-ce qu'on le fait assez bien pour honorer par exemple les textes qui arrivent. Vous voyez, on reçoit des manuscrits qu'on a parfois pas le temps de lire, en tout cas dans l'immédiat. Je sais que récemment il y a un manuscrit sur lequel on se dit mais c'est très très bien, on l'avait depuis plusieurs mois, voire même plus d'un an je crois. Vous voyez, donc l'auteur a été d'une élégance absolue en nous disant ne vous inquiétez pas, je sais que ça fonctionne comme ça, je suis très content d'être publié chez vous. Mais on sait qu'on peut malheureusement aussi passer à côté de certains travaux de plumes qui mériteraient sans doute pourquoi pas d'être édités. Si jamais ils trouvent ailleurs qu'au Triomphe, tant mieux pour elles. Mais c'est vrai que nous-mêmes, on reçoit des manuscrits qu'on édite. On a chaque semaine en fait, j'en reçois. Chaque semaine, j'en examine. Et chaque année, on en publie qui nous ont été envoyés. Donc il y a bien entendu à tenter sa chance auprès des éditeurs, à ne pas hésiter à relancer. Il n'y a pas d'hostilité envers les auteurs. Il y a au contraire un grand appétit de la part des éditeurs, mais parfois une difficulté à tout lire.
1: Justement, peut-être pour conclure, pourrions-nous poursuivre cette réflexion que vous amorcez sur le métier d'éditeur ? Est-ce que l'intelligence artificielle, est-ce que le fait qu'il y ait les gens lisent de moins en moins, quel est votre regard, Thibaud Dary, sur le métier de l'édition en quelques minutes ?
0: Alors, si vous parlez de l'intelligence artificielle, vous pensez bien que vous ouvrez un peu la boîte de Pandore, et vous avez raison de l'évoquer parce que c'est quelque chose qui traverse nos métiers actuellement. Il y a la nécessité de se dire, malgré tout, comme éditeur, je suis un humain qui lit un livre. Ce livre a été écrit par un humain. Mmh. Voilà, c'est la parole de quelqu'un. Mmh. Et moi qui suis un humain, je vais travailler sur cette parole pour qu'elle soit peut-être plus claire, plus vive, plus convaincante, pour aller entre les mains d'un nouvel humain. Voilà. Donc nous sommes des porte-voix des auteurs pour chercher à les aider à bien dire, à mieux dire ce qu'ils ont à dire. Donc évidemment, l'acte d'écrire, l'acte d'éditer, l'acte de lire sont des actes éminemment humains. Après, peut-être être assisté par un outil comme l'intelligence artificielle, pourquoi pas, pour faire des résumés, pour plonger dans le texte et aller en extraire certains éléments. Ce sont des outils qu'on utilise un peu, mais c'est pas du tout suffisant. Et parfois, on s'aperçoit que l'intelligence artificielle est très flatteuse finalement. On lui met un manuscrit sous les yeux, si je puis dire, où on va nous dire « ce texte est formidable, bon voilà, il faut aller un peu plus loin que lui faire confiance ». Mais c'est vrai qu'aujourd'hui, on est face à ce type de défi. Le principal défi, malgré tout, c'est la baisse du temps de lecture.
1: Mmh. C'est ça.
0: Voilà, c'est que c'est que les écrans, mais j'ai envie de dire, nous aussi éditeurs.
1: Mais bien sûr.
0: Nous aussi, nous lisons des choses sur les portables.
1: Passionnés du livre, on est en lutte tout le temps, mais bien sûr.
0: Donc, je pense que ça mérite. Alors, il y a une opération importante là à laquelle s'est associé le groupe Fleurus pour inciter à reprendre le temps de le lire, parce que le livre édifie et fait du bien. Mais c'est vrai que, voilà, nous sommes tous à nous questionner comment redonner sa place au livre dans nos vies, chaque jour en fait, chaque jour.
1: Merci infiniment Thibaud Dary, je pense que vous nous avez redonné ce petit coup de fouet de par la passion des livres. Chers amis, nous avons effleuré le catalogue des éditions du Triomphe. Pour le retrouver, vous rendez sur le site édition au pluriel du triomphe.fr. Vous aurez tout. Vous pouvez entrer en contact avec l'éditeur. Vous pouvez remplir votre valise de bons livres pour tous les âges et dans des genres variés, nous l'avons vu. Un immense merci. Et
0: merci beaucoup, Valérie.
1: Nous recommencerons parce que je suis très admirative de la pérennité de cette maison qui a su passer ce cap avec vous. Et c'est une grande joie pour nous, lecteurs. Merci beaucoup, Thibaud Dary.
0: Avec plaisir. Au revoir. Merci.

0: amis du Libre Journal de la Transmission. J'espère que cet extrait entraînant de Roberto Alagna vous aura donné la pêche. C'est vraiment le but de cette émission dans des domaines variés, culture, société, famille, art, l'art littéraire et puis tous les arts. J'ai deux petites annonces à vous faire, chers amis. La première vient du chapitre Saint-Lazare, qui est un mouvement de jeunes catholiques fondé en 2002 par le chapitre Sainte-Madeleine, attaché au monastère du Barou. Ce chapitre Saint-Lazare s'adresse aux garçons et aux filles de 16 à 21 ans, avec une ouverture plus large lors de certaines activités. Il est organisé en équipes réparties par zone géographique, c'est vraiment toute la France et en région parisienne notamment. Son objectif est d'amener les jeunes à découvrir ou approfondir la foi catholique dans un esprit clairement missionnaire. Vraiment mission, selon leur devise « Ut cognoscant te », pour qu'ils te connaissent. Pour cela, le chapitre s'appuie sur quatre piliers, l'amitié, la prière, la formation et l'action, et le choix d'évangéliser les jeunes par les jeunes. La pédagogie du chapitre, j'avais reçu d'ailleurs quelques-uns de ses fondateurs ou participants, parce que j'ai toujours trouvé que c'était extrêmement intéressant. C'est très simple hein, tout ça, mais je crois beaucoup à tous ces canaux pour revivifier notre pays et notre jeunesse. La pédagogie s'appuie sur l'importance pour la jeunesse d'avoir une vie spirituelle solide, une formation doctrinale sérieuse et une action concrète auprès des jeunes. Vous voyez les trois points. Il est rattaché spirituellement à l'abbaye Sainte-Madeleine du Barou et célèbre la messe selon le rite traditionnel. Alors, pourquoi on en parle? Parce qu'ils organisent leur camp d'été qui aura lieu au Portugal, de Porto à Fatima. Alors là, ça fait rêver. Moi, j'ai plus l'âge. Du 3 au 21 août pour les jeunes de 15 à 21 ans, au prix de 510€ tout compris. Vous voyez, je vous donne tous les détails. Il s'inscrit dans la logique missionnaire du chapitre, ce camp d'été, un temps de vie en équipe d'une dizaine de jeunes, rythmé par la marche, la prière et des moments de formation. Ces camps d'été ne sont pas seulement des vacances, c'est un vrai temps de croissance humaine et chrétienne pour chaque jeune, catholique, expérimenté ou novice. Je suis très heureuse de vous faire part de ce camp d'été pour vos enfants, petits-enfants de 15 à 21 ans, du 3 au 21 août, le camp d'été du chapitre Saint-Lazare. Tous les renseignements, vous pouvez les obtenir de manière concentrée en envoyant un courriel à chapitre Saint-Lazare, tout accroché, @gmail.com. Je répète, chapitre Saint-Lazare, @gmail.com. Vous pouvez y aller en toute confiance et merci Nicolas Fallu d'être entré en contact avec moi pour que je puisse donner cette bonne nouvelle à nos auditeurs du Libre Journal de la Transmission sur Radio Courtoisie. Une autre annonce que je tenais essentiellement à faire, c'est celle qui vous invite à une manifestation contre la loi sur l'euthanasie. Nous n'avons plus que 6 jours pour mobiliser nos familles, nos amis, nos collègues, venir nombreux dimanche prochain, 28 juin 2026. Rien n'est joué encore et nous ne pouvons pas assister passivement à ce qui se passe. Le vote définitif de la loi sur l'euthanasie est prévu le 15 juillet à l'Assemblée nationale. J'ai envie de dire à marche forcée. Une fois adoptée, cette loi s'inscrira durablement dans notre droit. Chaque jour qui passe est un jour de moins pour peser sur cette décision. On ne peut pas être toujours passif et comme le lapin dans les phares de la voiture. Et à un moment où il faut agir, eh bien c'est le temps de se mobiliser. Revenons rapidement sur le parcours parlementaire de cette loi. Je le dis pour nos auditeurs qui peut-être n'ont pas suivi tout l'historique. L'Assemblée nationale a voté le texte à 2 reprises. Le Sénat l'a rejeté 2 fois. Et la commission mixte paritaire n'a pas trouvé d'accord en mai. L'Assemblée aura donc le dernier mot. Dans sa version actuelle, le texte est particulièrement large. Il inclut le libre choix entre euthanasie et suicide assisté. Il inclut l'accès aux personnes vulnérables, hein, vulnérables psychiquement, des gens qui ne se sentent plus à leur place dans notre société. Vous voyez jusqu'où cela peut aller. Et pour l'instant, le texte n'inclut aucune clause de conscience pour les pharmaciens ni les établissements de santé. Par ailleurs, une proposition de loi référendaire co-signée par plus de 200 parlementaires est en cours d'examen au Conseil constitutionnel. Si elle est validée et soutenue par 4,7 millions de Français, un référendum pourrait être organisé. Vous voyez, rien n'est joué. On vous invite donc à une grande manifestation le dimanche 28 juin à 16h à Paris. Le lieu exact de la manifestation sera communiqué très prochainement. Le lieu sur Internet où vous pouvez obtenir toutes les informations en temps réel, c'est appel du 28 juin, ne vous trompez pas. Appel du 28juin.org. Venez nombreux, parlez-en autour de vous. C'est extrêmement grave pour tous ceux de nos frères, j'ai envie de dire, fragiles. Nous qui le serons peut-être un jour, les personnes âgées, les personnes en soins palliatifs. Alors, puisqu'on parle de soins palliatifs, je vous donne aussi cette information d'amis qui se mobilisent contre cette loi sur l'aide active à mourir qui va être débattue pour la troisième et dernière fois, je vous le disais, à partir de lundi 22 juin et votée définitivement le 15 juillet prochain. Ce collectif s'appelle palliatifsolutions.fr. C'est là que vous aurez les renseignements. Ils entendent mobiliser les derniers députés hésitants, mobiliser ceux qui se sont abstenus. Et en effet, si l'on va dans cette direction-là, on peut encore changer la donne. 30 députés ont voté, ayant voté, peuvent changer d'avis. Il faudrait que les 35 abstentionnistes se décident. Vous voyez, c'est à notre portée. C'est vraiment capital. C'est capital pour l'avenir de notre société. C'est capital pour l'empreinte durable que cela donnera à notre civilisation. Donc bougeons-nous. Vous l'avez compris, rendez-vous dimanche prochain, 28 juin, 16h. Le lieu vous sera communiqué, mais là, il faut qu'on soit très très nombreux. Voilà, je ne fais pas toujours des annonces, mais là, je tenais vraiment à le faire pour ces deux points. Je suis ravie d'accueillir dans ce studio de Radio Courtoisie, et pas pour la première fois, Hélène Avaux, qui est une artiste qui ne garde pas pour elle-même ce grand talent. Merci de venir présenter vos projets, Hélène Avaux. Vous avez le grand projet depuis longtemps, il mûrit. Je pense que même lorsque je vous ai reçu à Radio Courtoisie la première fois, vous l'aviez déjà dans le cœur, dans l'esprit. À partir de septembre 2026, vous proposez un institut de formation d'intervenants en pratique artistique à Versailles. Vous allez nous dire à qui elle s'adresse, cette formation, précisément. Hélène Avaux.
1: Bonjour Valérie, merci de me recevoir. Alors, c'est une formation qui s'adresse à des personnes qui ont un talent artistique déposé en elles, donc qui savent qu'elles l'ont, qui l'ont déjà un peu expérimenté, un petit peu ou beaucoup même, mais qui ont également un talent de pédagogue, qui ont envie aussi de transmettre. Voilà, donc je cherche vraiment des personnes qui ont ces deux fibres en elles, qui se rendent compte de l'urgence de la transmission, et puis qui ont très envie aussi de se développer en tant qu'artiste.
0: Donc, pour m'inscrire à cette formation, vous proposez plusieurs formations, ça on va le décliner, mais là, pour cette formation professionnelle, qui est validante, j'ai envie de dire, il faut des personnes qui ont à la fois le goût de transmettre, qui ont peut-être envie elles-mêmes d'ouvrir un atelier pour transmettre.
1: Oui, tout à fait. En fait, c'est une formation qui propose de pouvoir ensuite faire partie du marché du travail et de se proposer auprès des différentes structures qui peuvent avoir besoin d'enseignants en art. Ça peut être les MJC, ça peut être les écoles primaires qui demandent souvent des intervenants en art. Ça peut être les structures associatives, les différentes maisons pour artistes qui existent dans toutes les villes. Et puis autrement, les ateliers privés, évidemment. Voilà.
0: Donc ça, c'est très intéressant. Les amis, vous qui avez au fond de vous depuis longtemps ce désir de communiquer, eh bien, grâce à cet atelier, si j'ai bien compris la forme que vous voulez lui donner, Hélène Avaux, à la fois, ils perfectionneront leur art, mais en même temps, ils apprendront à bien le transmettre. Parce que ça, c'est quelque chose qui vous anime. Ça m'intéresse de savoir, d'ailleurs, Hélène Avaux, comment vous-même, vous avez été enseignée.
1: Alors, j'ai longtemps travaillé un petit peu toute seule, mais sans véritable formation. Et ensuite, j'ai fait, à partir de 26 ans, je crois, j'ai commencé les arts martenaux. Et j'ai fini ma formation totalement.
0: Qu'est-ce que c'est, les arts martenaux?
1: Alors, c'est une école qui a été fondée dans les années 30 par Ginette Martenaux, qui était surtout danseuse et musicienne. Mais elle avait c'était une artiste totale. Voilà. On était en plus dans une période où il y avait une sorte d'émulation entre tous les arts. Tous les arts correspondaient les uns avec les autres. Les artistes se connaissaient. Il y avait vraiment un réseau artistique.
0: Je vous coupe, Hélène Avaux, vous en parlez au passé. Il n'y a plus cette correspondance entre les arts?
1: Eh ben beaucoup moins.
0: Beaucoup moins.
1: Beaucoup moins, beaucoup moins. On est en train justement d'essayer de refaire des réseaux, en particulier avec le petit réseau Frangelico. Je dis petit, mais il était déjà très grand dès la première année, lors de sa première édition à Saint-Roch.
0: Très beau.
1: On était 200 cette année, je crois qu'il y en était encore plus que ça. Et ça traduit vraiment le besoin que les artistes ont de ne pas être seuls, de pouvoir aussi discuter et s'ouvrir à tous les débats qui existent. Et Dieu sait si justement il y en a. Au 21e siècle de débat, parce que l'art est passé par tellement de soubresauts, de vides, de grandes questions, en fait, qu'on a besoin. On a besoin de communiquer entre nous, d'échanger, de se chercher ensemble, etc.
0: Comment procédez-vous, Hélène Avaud, dans le parcours que vous envisagez à partir de septembre pour former des artistes enseignants? Comment procédez-vous pour unifier, parce que j'imagine que vous avez des gens qui vont venir d'horizons très différents. Vous-même, comment envisagez-vous cette unification pour rendre efficace chacun des parcours?
1: Je pense que ce sera toujours axé, enfin, chacun des intervenants auront à cœur de pouvoir donner un pas à pas dans la transmission de leur propre spécialité. Moi, j'ai pas toutes les spécialités. Par exemple, j'ai jamais travaillé profondément en tant qu'aquarelliste, portraitiste, ce genre de choses, qui est quand même très spécial. Voilà. Donc, j'attends des personnes qui soient vraiment des spécialistes de la question pour donner leurs cours pendant cette formation. Et j'attends d'elles aussi, justement, qu'elles puissent donner un pas à pas, de façon à ce que non seulement les élèves puissent bien comprendre ce qu'on attend d'elles dans cette discipline, et puissent aussi le retransmettre.
0: J'entends dans votre réponse que vous n'allez donc pas être la seule, Hélène Avaud, à transmettre. Vous faites appel à des professeurs, des experts dans telle ou telle discipline.
1: Oui.
0: Comment les avez-vous sélectionnés?
1: Mais en fonction de leur qualité artistique, de leurs compétences. Voilà, donc j'ai une personne qui va venir faire tout ce qui est en extérieur, tout ce qui est peinture sur le motif, parce que c'est quelque chose qu'elle maîtrise très bien, qu'elle a une sens de l'observation en plus, elle a une fantaisie qui est absolument fabuleuse. Voilà, et une autre qui va venir nous expliquer tout ce qui est perspective de façon plus approfondie, parce que c'est une architecte qui est passée par l'école de Versailles, donc qui maîtrise très bien le sujet de façon pointue. Voilà, donc à chaque fois, vraiment des spécialistes. J'espère avoir Hélène Legrand qui viendrait apprendre tout ce qui est mer, bateau, reflet, etc. En deuxième année, deuxième ou troisième année.
0: Alors, présentez-nous cette formation. On a compris qu'il y aura des professeurs extérieurs. On commence à voir quel est le public visé. Vous venez de parler d'une deuxième année. Comment envisagez-vous ce cursus?
1: Alors, donc, la première année serait davantage consacrée à tout ce qui est de base, en fait, du dessin. Donc, en fait, on fonctionne de façon très pédagogique et progressive en proposant tout ce qui va être ensuite susceptible d'être enseigné à des adolescents et des adultes. Je parle d'adolescents parce que quand on aborde ces bases de dessin, il faut quand même maîtriser bien la 2D, avoir un œil qui soit assez mature, en fait. Et les enfants trop jeunes, autant ils ont besoin d'expérience. Mmh. C'est important de leur faire toucher à l'art aussi, qu'ils fassent plein d'expériences. Mais ils feront des progrès beaucoup plus rapides dès qu'ils ont quelques années de plus. Donc, ça sert à rien de commencer trop tôt.
0: D'accord. Ça, c'est très intéressant.
1: Voilà. Et donc, du coup, cette première année sera organisée autour de ces premiers modules de dessin, ce qu'on appelle le dessin fondamentaux. Donc les fondamentaux du dessin avec l'initiation, mais aussi le dessin performance. Donc ça va assez loin. Et puis tout ce qui est, il y aura également un module d'histoire de l'art avec un professeur qui a fait l'école du Louvre et qui a une capacité remarquable de synthèse et d'intelligence. C'est-à-dire qu'elle va pas se contenter d'expliquer l'histoire de l'art de façon linéaire, mais elle va faire des relations avec l'histoire des idées. Et puis elle va expliquer aussi tout ce qui est technique, c'est-à-dire comment peignaient les peintres, avec quelle matière, de quelle façon, etc. Et ça, c'est quelque chose qui manque beaucoup aux artistes actuels, c'est-à-dire qu'ils tiennent un pinceau, mais ils sont déconnectés de l'histoire de l'art, souvent, hélas, parce qu'ils ont pas eu cette formation. Et inversement, les historiens de l'art, ils connaissent tout, surtout sur le bout des doigts, mais la plupart du temps, ils touchent pas un pinceau. Mmh. Donc ces deux univers, ils sont tellement... Il est important de les relier, de créer des ponts entre les deux. Et pour plusieurs raisons. Pour la culture générale, pour connaître un peu comment on fait les artistes et comment ils ont, et qu'est-ce qu'on peut faire maintenant, et parce qu'on peut tout refaire, hein, c'est sûr. Et en plus, qu'est-ce qui nous plaît? C'est-à-dire, vers quoi j'ai envie d'aller? Ah, ça me fait de l'effet. Ça, j'ai envie de travailler comme ça. Tel aspect de tel artiste à telle époque me plaît. On ne dit pas qu'il faut refaire la même chose, mais je le consigne. Je sais que ça, je vais le garder en moi. Je note. Voilà. Et ça crée des ponts, en fait, tout simplement, entre le passé et l'avenir. C'est faire un pas en arrière pour faire un pas en avant, en fait.
0: Ce que vous dites là, ça semble être le nœud, le cœur de l'intuition que vous avez eue pour vous lancer, pour lancer ces ateliers, parce que vous venez de l'évoquer, cela correspond à un manque. Il y a eu un manque, il y a eu des ruptures. Est-ce que vous pouvez nous les redire, nous montrer tous ces manques de transmission, même dans la forme, la couleur, le respect du sujet? Et en lien justement avec les autres disciplines. Qu'est-ce que vous nous diriez de cela? Vous avez ressenti ce manque vous-même, Hélène Aveau, et c'est là où ce que vous proposez est original.
1: Je pense qu'en fait, on revient de loin. L'histoire de l'art a évolué de telle façon qu'elle s'est... elle s'est un petit peu coupée de la réalité, en fait. Alors bon, on revient souvent à Marcel Duchamp qui disait que l'art était ce qu'on décidait, ce que l'artiste déclare tel, avec son fameux...
0: Avec le discours qui fait l'œuvre.
1: Voilà, c'est ça. Et il a été repris énormément de façon assez officielle, mais ça a quand même orienté beaucoup les apprentissages aussi, hélas. Et en fait, on se rendait compte donc à la fin du XXe siècle qu'on avait énormément perdu en termes de pratique et qu'on ne savait plus dessiner, par exemple. Ne serait-ce que ça. Hein. Donc la peinture, c'était encore plus affecté comme matière. Et j'ai par exemple rencontré un professeur d'un professeur d'art plastique en collège qui me disait que en fait en tant que professeur elle n'avait jamais appris à dessiner réellement, que les professeurs n'étaient pas enseignés pour enseigner et que beaucoup en souffraient. Ils avaient besoin et en fait on leur avait pas donné ce dont ils avaient besoin et en plus on leur interdit de l'enseigner à l'école. Donc elle trouve des manières de contourner le problème en faisant apprendre les tatouages, parce que vous avez vu les tatouages, ça peut être absolument magnifique là, pour le coup on revient au dessin, etc. Mais voilà, il faut passer, il faut faire trouver des astuces pour pouvoir enseigner le dessin actuellement au collège. Et en fait les enfants beaucoup en rêvent de dessiner, mais
0: bien sûr.
1: Et ça a une importance fondamentale, le dessin, qui dépasse l'objet lui-même, c'est que on va apprendre à regarder. On va apprendre à observer, on va apprendre à s'émerveiller. Et en fait, c'est une matière qui est merveilleuse parce qu'elle permet d'ouvrir les yeux et le regard sur la beauté de la création, par exemple.
0: Je voudrais indiquer à nos auditeurs à ce stade de notre entretien, Hélène Aveau, comment ils peuvent vous retrouver, voir ce que vous avez fait, voir ce que vous proposez, en leur donnant le site. Où peuvent-ils se rendre?
1: Alors, j'ai un site enseignant qui s'appelle l'atelier du Belvédère.
0: Atelier du Belvédère.
1: Voilà. Sur lesquels je montre les travaux. D'abord, j'explique la pédagogie sur laquelle je travaille depuis maintenant une bonne dizaine d'années, et je montre ce que les élèves font dans mon atelier, et puis quelques travaux des élèves.
0: Alors qu'on ne confonde pas toutes vos propositions, Hélène Aveau, vous êtes là essentiellement pour nous parler de ce cours qui est assez unique, assez extraordinaire, que vous proposez à partir de septembre à des personnes qui sont déjà artistes éprouvées et qui veulent apprendre à transmettre. Et puis vous proposez au cours de l'année des formations, et j'aimerais bien que vous nous parliez des cours que vous allez donner précisément à des adolescents au mois de juillet, s'il reste de la place.
1: Il reste encore de la place dans le stage sur le personnage en mouvement.
0: Personnage en mouvement, extraordinaire.
1: Au 8 juillet. Et donc j'ai en fait je propose deux stages l'un à la suite de l'autre. Il y a le visage, visage expression, et personnage en mouvement. Voilà, je tiens à bien lier les mots parce que c'est pas juste le visage et c'est pas juste le personnage. Là on aborde deux aspects de l'art en fait, c'est savoir représenter et puis savoir exprimer.
0: Redonnez-nous les dates des deux.
1: Alors le premier, mais là pour le coup il est plein, c'est du 1er au 3 juillet, et l'autre c'est du 6 au 8.
0: 6 au 8, tout cela on retrouve sur l'atelier du Belvédère.
1: On le retrouve.
0: Donnez-nous une idée du tarif pour un stage pour les adolescents de quelques jours ainsi.
1: 190 euros pour 3 jours.
0: Redites-le.
1: 190 euros.
0: 190 euros pour 3 jours. Vous fournissez le matériel, etc.
1: Le matériel est fourni. Les enfants ont un carnet de croquis à porter.
0: Ouais.
1: Et pour qu'ils puissent repartir avec toutes les feuilles liées les unes aux autres, c'est important.
0: Et est-ce qu'au cours de ces 3 jours, vous touchez déjà du doigt ce côté pédagogie, parler des arts? Oui, mais madame, je vois qu'en sculpture, parce que je l'ai vu à la Renaissance, en étudiant la Renaissance, on faisait les visages comme ci, comme ça, hop, et hop, ça lance une discussion. Vous avez cette liberté?
1: Alors, je l'ai énormément avec les adultes, les enfants, les adolescents. Ils sont un peu plus mutiques sur la question. On sent qu'en fait, il n'y a pas eu tous ces débats de fond, toutes ces questions soulevées à l'école avant ou autour d'eux. Donc, j'avance des choses. Je leur montre des œuvres d'art. Je dis beaucoup de choses. Il ne faut pas trop en dire non plus. Mais en même temps, il faut en effet quand même semer des graines et puis leur montrer beaucoup de choses, ce qu'ont fait les artistes avant eux.
0: Et puis peut-être, alors là, j'en reviens à ma passion de l'apprendre à voir selon les méthodes de Jean Housset, mais montrer que tout ne se vaut pas. C'est déjà un grand pas avec des adolescents de les faire sortir peut-être d'un certain relativisme.
1: Oui.
0: Comment vous le faites avec finesse, sans heurter? Comment vous arrivez à faire ça? En travaillant peut-être?
1: Oui, par le travail. Et puis c'est vrai que je suis. Et c'est ça l'important aussi de développer sa fibre pédagogique. C'est pas seulement j'organise mon cours et puis je sais ce que je vais donner à tel moment, tel moment, tel moment, et j'ai tel document qui va avec tel, etc. C'est aussi l'être avec. Et c'est un accompagnement personnalisé de chaque enfant. Voir où l'enfant en est et puis petit à petit l'accompagner, sans le brusquer. Là où il en est, à partir de là, voilà, c'est sans jamais dire une parole qui casse, parce que malheureusement, voilà, on a tous connu des profs qui cassaient un peu parce que c'est ça, ça convenait pas à ce qu'ils avaient envie de voir, etc. Mais en fait, on n'est pas dans les notes. Il y a quelque chose de très intérieur. Moi, par exemple, Martenot, pour revenir à Martenot, c'est une école dans laquelle, Madame Martenot a fondé cette école-là, elle a une grande intuition, c'était de mettre vraiment la sensibilité au cœur de son art, de son enseignement. Et elle avait raison de faire ça. Parce qu'on peut faire quelque chose de très froid. Parce que je dis, on peut dessiner un personnage, on peut dessiner un visage. Mais on peut dessiner un visage sans âme. On peut dessiner un personnage sans mouvement, sans vie, sans aucun sentiment. Et donc moi, pour en revenir à son école, j'étais tellement coincée dans ma sensibilité, pour des raisons personnelles, passées, voilà, de plusieurs traumatismes, etc. Je comprenais même pas ce que ça voulait dire, le mot sensibilité. Je ne vibrais pas. Et en fait, pendant 5 ans, j'ai appris à vibrer. J'ai appris à m'ouvrir, à ouvrir ma sensibilité, à comprendre ce que ça signifie, etc., grâce à l'art. Donc ça, c'est vraiment quelque chose qui est très important, de toucher avec délicatesse chez chaque enfant et chaque personne qui passe.
0: Lorsque vous allez proposer votre atelier, donc c'est un atelier au long cours, on l'a dit, à partir de septembre, ce sera situé à Versailles, n'est-ce pas?
1: Oui.
0: Donc à Versailles, à quel rythme allez-vous recevoir les participants?
1: Alors ce sont des modules qui durent une semaine, 5 jours en fait, sur 5 jours, tous les 2 mois, tous les demi-trimestres. De façon à pouvoir délivrer comme une période de stage en fait assez intensif le contenu de la formation, avoir véritablement des échanges aussi, parce que c'est vrai que quand on se voit toutes les semaines, parfois on a moins cette osmose qui se crée. Moi, j'aime énormément l'osmose qui se crée pendant les stages, et on sent vraiment l'ambiance qui monte en fait du premier jour au dernier jour, c'est fabuleux quoi. Donc là, voilà, le but c'est aussi de pouvoir se connaître et puis avancer ensemble, et puis permettre aussi aux élèves de pouvoir ensuite travailler tranquillement chacun chez eux, ou à deux si jamais ils ont la chance d'habiter pas trop loin de l'autre, etc. Et puis de venir d'un peu plus loin. Par exemple, je pourrais avoir des élèves du Mans ou des élèves de Blois.
0: Voilà, ils peuvent bloquer plusieurs jours.
1: Oui.
0: À condition de trouver un hébergement chez des amis, etc. Ils peuvent donc 5 jours, oui. Tous les 2 mois, oui. Venir, et ainsi les pierres se posent les unes sur les autres avec un temps de décantation et de travail personnel.
1: Oui. Et pendant ce temps de décantation, il y a un suivi. Et ça, c'est vraiment très important. Voilà, donc on va revoir les élèves au moins 2 fois entre chaque période, soit de visu, si on peut, soit par visio.
0: Ah oui, c'est une vraie formation complète. Vraie formation complète. Vous avez dit que vous le feriez sur plusieurs années.
1: L'école dure 3 ans.
0: L'école dure 3 ans.
1: Idéalement, ce serait vraiment idéal qu'elle dure 3 ans, parce qu'autrement, c'est trop court. Ah ouais. C'est très riche, en fait.
0: Si je choisis de m'engager, c'est donc un vrai, véritable engagement, mais c'est un engagement qui peut être professionnalisant, enfin voilà, qui peut aboutir sur un projet,
1: c'est le but.
0: Hein. Je choisis de m'engager en septembre avec vous, comment ça se passe? On signe un contrat avec vous pour un an?
1: Oui,
0: Oui.
1: Oui, il faut s'engager financièrement sur un an.
0: Et financièrement, donnez-nous une idée, parce que j'imagine qu'en faisant venir des intervenants extérieurs, oui. en assurant ce suivi entre les sessions,
1: oui.
0: tout cela s'est pris sur votre temps personnel de travail, sur justement ce qui vous fait vivre. Mm. Le lieu qui permet de laisser son matériel pendant 5 oui. jours, bah voilà,
1: et
0: tout
1: plus,
0: ça.
1: Et plus, parce que je vais garder
0: et
1: ce
0: plus,
1: lieu.
0: Vous pourrez le garder en permanence.
1: Voilà.
0: Bon, il faut quand même que nos amis auditeurs se rendent compte que tout cela ne se fait pas en soufflant dessus. Quel est le prix auquel il faut s'attendre pour une année, par exemple?
1: C'est 3200 euros par an. Et c'est, donc ça fait 640 par semaine de stage. Et ils peuvent payer en 10 fois s'ils en ont besoin.
0: Voilà, donc ça revient, en gros, si je calcule, mais je ne suis pas bonne en calcul, mais on est à peu près à 110 euros par jour de formation, grosso
1: oui.
0: modo.
1: Hein. Oui, c'est tout à fait dans la norme d'une formation même.
0: C'est même bas pour une formation, d'autant plus que là aussi, j'imagine, vous avez du matériel, etc.
1: Bien sûr.
0: Mais les personnes arrivent avec ce qu'elles ont aussi. Bon, on rappelle,
1: le matériel est fourni largement, sauf les carnets de croquis et les carnets de créativité, et voilà, c'est ça. En fait, tout est fourni. Après, il faudra qu'ils se fournissent eux-mêmes pour chez eux, bien sûr.
0: Voilà, exactement. Mais vous offrez vraiment une formation clé en main. Et avec l'idée de pouvoir ensuite redonner en la rentabilisant, cette formation.
1: Oui, tout à fait. Et c'est, pour moi, je trouve ça absolument convaincant parce que un stage avec 7-8 élèves, déjà, on en arrive à avoir un petit bout de salaire mensuel quand même.
0: Bien sûr, parce que voilà, vous l'avez dit au tout début, vous vous adressez à des personnes qui vont ensuite offrir leur service à minima dans leur propre atelier, mais ensuite aussi à l'extérieur. Donc tout cela a de la valeur.
1: Oui, et alors on me dit souvent, est-ce que ça va être reconnu par l'État ? Alors non, je pense que c'est pas nécessaire que ce soit reconnu par l'État pour avoir de la valeur, justement. En France, on veut beaucoup que tout soit avec un diplôme à la fin. En art, on se rend compte que c'est pas le diplôme qui est important, c'est la compétence. Et en plus, et surtout, j'ai envie de dire, ce qui va être, qui va changer la donne avec ces ateliers, c'est qu'ils porteront tous le même nom à l'issue. Donc, il y aura un label.
0: Cours du Belvédère,
1: qui donc pourra se répandre de bouche à oreille assez rapidement avec la force des réseaux, et dans chaque ville où il y en aura, on saura que dans cet atelier-là, on diffuse telle méthode et on enseigne avec tel esprit. Et ça, je pense que c'est important parce qu'on a besoin de savoir à qui on a affaire, comment est-ce qu'on travaille. Et les parents, par exemple, sont toujours rassurés de savoir qu'il y a une méthode, que leurs enfants partent avec vraiment quelque chose qu'ils ne sont pas dans la nature pendant qu'ils font un stage de 3 jours, quoi.
0: Vraiment, Oui, c'est la même méthode pour vos stages courts qui s'adressent aux jeunes. C'est exactement la même philosophie que vous allez transmettre et appliquer dans cette formation au long cours pour les professionnels.
1: Oui.
0: Est-ce que cette méthode, cette pédagogie repose sur copier les anciens? Je recherchais cette citation de Ingres et il dit il faudrait copier les anciens à genoux. Est-ce que ça fait partie de votre travail, Hélène Avaud, de partir de la copie comme ça s'est fait de manière traditionnelle?
1: Alors, j'irais pas que, mais oui. Parce qu'en effet, tous les grands peintres de tous les siècles jusqu'au XXe siècle ont copié. Parce qu'en effet, tous les grands peintres de tous les siècles jusqu'au XXe siècle ont copié. Et parce qu'ils ont, en fait, ils

0: Peut-être pas au tout départ, mais ça peut venir.
1: Pourquoi pas? Ouais. Je suis dans une école, donc.
0: Oui. Ah oui. Donc redonnons peut-être justement, puisque vous l'évoquez, où serez-vous installé?
1: Dans les locaux de Saint-Joseph-des-Lys.
0: Saint-Joseph-des-Lys, à Versailles, rue Rémy. Oui. Vous aurez là un endroit, un atelier qui vous sera propre tout au long de, au moins de la première année, avec ses repères. Et donc, en effet, vous serez, vous ferez attention.
1: J'aimerais bien, mais
0: mais c'est voilà. extrêmement intéressant puisque là, vous avez aussi donc cette formation pour les jeunes au mois de juillet, les personnes en mouvement. Là, vous aurez des modèles vivants, des gens qui marchent.
1: Oui, les enfants.
0: Les enfants.
1: En fait, ils vont se croquer eux-mêmes. Voilà, ça c'est tant qu'on peut, on le fait.
0: Bien sûr,
1: c'est formidable,
0: mais
1: ça
0: c'est
1: donne une super
0: passionnant
1: ambiance,
0: ça.
1: Des résultats sont extra.
0: Hélène Avot, dites-moi, vous êtes uniquement dans le figuratif ou bien vous enseignez aussi le non figuratif, l'art abstrait, comment ça se transmet ça?
1: Alors,
0: j'ai l'impression comme ça que c'est plus facile de transmettre du figuratif. Dites-moi,
1: je pense que c'est important de partir du figuratif, de toute façon ça donne une base et qui est excellente évidemment et c'est fondamental. On fait ce qu'on voit, on représente naturellement, les artistes ont envie de représenter ce qu'ils voient. Après l'abstrait c'est une seconde dimension de l'art qui est tout aussi importante, j'ai envie de dire, même si elle est plus du côté du signe, en fait. Mais on est tous transportés par des ambiances. Ça génère en nous des émotions aussi, des choses qui sont peut-être plus profondes et qui vont peut-être plus loin, résonner plus loin que peut-être juste un bout d'arbre qui nous évoque même pas le jardin de notre grand-mère. Enfin, ça peut, mais ça pourrait ne pas... Voilà, à certains moments, on va être plus froid devant une toile réaliste que devant une toile abstraite. Donc on sait qu'il y a une résonance et une profondeur. Voilà. En revanche, l'abstrait, contrairement peut-être à ce que beaucoup ont fait ou pensé, ne dédouane pas de connaître les règles de la composition et les règles de l'harmonie des couleurs.
0: Vous pouvez redire ça, Hélène Avot. Redites-le.
1: Dans l'art abstrait, il est quand même fondamental de maîtriser l'art de la composition parce que ça fait partie des harmonies nécessaires à l'œil humain. On se sent bien dans certaines harmonies et mal dans d'autres. Ou alors, il n'y a pas de hasard en fait. Il n'y a pas de hasard total. Il faut l'ordonner ce hasard. On voit bien que la nature, elle, c'est un hasard ordonné. Et ben là, l'œuvre d'art, c'est pareil. Et en ce qui concerne les coloris, c'est exactement la même chose. Il y a une science des couleurs qui est fabuleuse et que j'ai essayé de faire une synthèse dessus tellement je trouve
0: ça merveilleux. Ah mais oui, mais je vous avais entendu parler de ça, mais c'était passionnant.
1: Mais oui, c'est passionnant. Un jour, j'ai entendu dire on est coloriste ou on ne l'est pas. Et ça m'a agacée. Je me dis, ben oui, je suis pas coloriste, mais je le deviendrai.
0: Ouais.
1: Voilà. Et c'est vrai que quand on commence à rentrer dans les couleurs, quand on commence à avoir l'œil qui s'ouvre et qui perçoit, c'est comme le vin quand on l'aime pas parce qu'on n'a jamais goûté le vin. Je dis pas goûter un verre de vin, je dis goûter au vin. Ben c'est pareil, goûter à la couleur. Voilà. Et savoir qu'en effet, il y a des règles d'harmonie, il y a des contrastes qui fonctionnent, des contrastes qui fonctionnent pas, ou qui nous parlent moins. Et puis, voilà, il y a des choses à faire et à comprendre, à connaître et à donner.
0: Très passionnant. Je voulais savoir, et d'ailleurs c'est vous qui m'avez suggéré dans notre discussion, l'intelligence artificielle dans tout ça. Quel est l'avenir du métier de la création artistique? Comment peut-elle cette intelligence artificielle être utile, vous apporter quelque chose? Comment vient-elle parfois voler le travail, notamment dans l'illustration? Je pense à l'illustration jeunesse qui me passionne. Oui, elle vient voler le travail de l'artiste parfois. Quel équilibre trouver? Comment sentez-vous cela, Hélène Avot?
1: Alors, ce que je vois, moi, ce que je constate sur les réseaux sociaux, c'est que les gens ne sont pas dupes. Ils vont s'arrêter devant une œuvre d'art, alors que quelque part devant l'IA, on se dit encore, ah, inconsciemment, hein, c'est un fake. Voilà, on va passer vite, parce que c'est le travail d'une machine. Alors, on pourra m'objecter que ce n'est pas que le travail d'une machine, qu'il y a un homme qui a composé avec la machine, qui a fait peut-être avec 3-4 images l'acte créateur par excellence, à savoir celui de la composition. Mais malgré tout, en y réfléchissant avec d'autres artistes, en petit comité, c'était Monseigneur Ray qui nous avait invité à réfléchir sur l'influence, l'incidence de l'IA sur la création artistique, on a finalement conclu que rien ne remplaçait déjà la matière.

0: travail de la matière et le temps passé dans la création. Mmh. Et que ça, c'était unique et précieux. Et que ça se voit. C'est-à-dire que le spectateur, s'il est attentif, s'il est sincère, il va le ressentir, ce travail. Bien plus que quand il regardera une œuvre d'IA.
1: J'espère qu'il va sentir l'humain, la personne, l'information qui est passée par toutes les fibres. Je l'espère. J'en doute un tout petit peu en matière d'illustration jeunesse. Je pense qu'à force, on va s'habituer à ne plus avoir des contenus travaillés, avoir des choses un peu stéréotypées.
0: Mais c'est dans les peurs. Oui, je pense que il y a quand même. Je suis persuadée qu'il y a un bel avenir pour l'illustration jeunesse. À condition que chaque illustrateur trouve sa patte personnelle. Allez, c'est un chemin. C'est long, c'est dur. Ça, je suis tout à fait consciente de ça, moi-même, en tant qu'artiste. Moi, je me cherche encore. Et j'espère pas de me trouver. C'est un long travail. Mais moi, je pense qu'il y a encore de l'avenir, évidemment, pour l'homme dans l'art, quoi.
1: Et j'aurais voulu savoir quels ouvrages vous ont fait réfléchir, vous ont pétri. Qu'est-ce que vous conseillez à vos élèves comme livre autour de l'art, hein? Autour de l'art, pas forcément des choses très pointues, très philosophiques, mais à quoi pensez-vous quand je vous pose cette question, Hélène Avot?
0: Alors, si vous me dites ce que je conseille à mes élèves, en général, c'est plutôt des choses assez faciles à lire, que ce soit pour les grands adolescents ou pour les adultes. Je vais conseiller Fabienne Verdier, qui a écrit « Passagère du silence ». C'est une femme qui est partie 10 ans en Chine, arc-boutée sur sa volonté d'aller découvrir comment les artistes chinois, les vrais, avant la révolution chinoise, ont travaillé. Elle voulait avoir cette transmission de la part des artistes qui vivaient cachés. Elle a trouvé. Et elle est restée 10 ans à apprendre d'un vrai maître chinois. Et ça a été extraordinaire. Maintenant, c'est une grande artiste contemporaine, Fabienne Verdier. Elle raconte sa vie, cette expérience de vie, cette tranche de vie qui est absolument fabuleuse, dans Passagère du silence. Voilà, et on voit tous ces efforts qu'elle a fait pour devenir une artiste avec l'influence qu'elle cherchait.
1: Elle a travaillé sur la calligraphie, les gros pinceaux, c'est elle, ça?
0: C'est elle.
1: Ah, ça c'est fabuleux.
0: C'est elle.
1: Oh ah oui, ces pinceaux que l'on tient pour calligraphier, c'est impressionnant.
0: Il y a
1: pas
0: de
1: jamais
0: hasard.
1: Lu, là vous me donnez
0: un très bon ouvrage, très bel ouvrage de vacances.
1: Donc Fabienne Verdier, voilà. Passage du silence. Vous avez autre
0: Passagère
1: chose?
0: Passagère du silence. Passagère. Voilà. Quand quelqu'un n'est pas convaincu que Picasso soit un sale type,
1: ouais, allez-y.
0: Je lui fais lire Grand-père de Marina Picasso.
1: Oui.
0: Voilà. Et puis c'est intéressant parce que on voit bien que la déconstruction de Picasso est allée très loin, trop loin. Voilà, c'est quelqu'un qui a vécu beaucoup pour lui.
1: Il a vécu beaucoup pour lui. On le voit à travers ce livre. C'est quelque chose qui vous tient vraiment à cœur. On en avait déjà parlé, je crois, lorsque vous étiez venu la première fois à Radio Courtoisie. Cette supercherie, je sens qu'elle vous touche. Elle vous touche profondément.
0: Et parce que Picasso a avoué qu'en fait, il ne se sentait pas, il ne donnait pas le nom de véritable artiste.
1: Ouais.
0: Il a cité tous les plus grands de la Renaissance. Il a dit je n'ai pas le courage, je ne peux pas me mettre à leur hauteur. Je ne sais plus la citation exacte.
1: Je ne peux pas, donc je veux.
0: C'est-à-dire que il dit j'ai abusé de mon public. Je me suis moqué de lui. Il le dit.
1: Parce que j'ai en mémoire les œuvres toutes premières de Picasso lorsqu'il avait 16-17 ans, qu'il copiait les maîtres, justement, et où il était excellent.
0: Il était excellent. Non, vraiment, c'était quelqu'un d'excellent.
1: Donc, votre deuxième conseil de lecture de Marina Picasso, Grand-père.
0: Voilà. Et quand les gens veulent aller plus loin, là, en ce moment, j'ai lu avec une passion, mais énorme, la deux biographies de Gustave Moreau. Gustave Moreau, l'artiste, mais aussi l'homme, est extraordinaire. Et c'est vraiment, en fait, un personnage clé de l'histoire de l'art. Et je ne sais pas pourquoi on en parle si peu. Parce que c'est un homme qui a été professeur. Donc c'est pour ça que ça me touche aussi. Il a retransmis pendant 6 ans aux Beaux-Arts. Et en fait, il a fait prendre, un petit peu à l'inverse de ce qu'on attendait de lui, une tournure beaucoup plus libre aux Beaux-Arts à l'époque, alors qu'il était considéré comme un académique aussi, de la part des académiciens de cette époque. Mais en fait, lui, quand il représentait par exemple un personnage, c'était pas juste un exercice de nu. C'était quelque chose qui allait beaucoup plus loin. Voilà, qui dépassait dans sa profondeur tout ce qui avait été fait à cette époque-là, quand on traitait par exemple de mythologie, pour ne parler que de ça. Et c'est quelqu'un qui a vraiment su transmettre et avec passion son art et avec beaucoup d'humilité, et qui a su faire naître dans chaque élève ce qu'il avait à donner. Voilà, et lui, c'est le père des, c'était incidemment, c'est le père des fauves, des expressionnistes, de tout un tas de mouvements qui sont nés après lui.
1: Gustave Moreau, oui. Donc une biographie de Gustave Moreau où vous avez un titre.
0: J'ai la biographie d'Alexandrian dans les cahiers de l'image.
1: Très bien.
0: Qui est excellente, avec les aquarelles de Gustave Moreau.
1: Merci beaucoup de ces trois conseils, Hélène Aveau. On le sent chez vous, beaucoup de sensibilité, beaucoup de soif de transmettre, beaucoup de compétences. Et ça, c'est pas vous qui pouvez le dire, mais moi, je peux le dire. Et nos amis qui auront été se rapprocher de l'atelier du Belvédère, atelierdubelvédère.com, le verront par votre, ne serait-ce que par votre galerie. Il nous reste une minute. Comment convaincre nos auditeurs de Radio Courtoisie à s'inscrire à ces cours qui vont être exigeants, mais où ils vont recevoir la capacité de transmettre?
0: En fait, moi, ce que j'ai vraiment envie, c'est d'offrir un cadeau. Voilà, c'est comme ça que je le vis. Voilà, c'est vraiment de pouvoir donner ce cadeau à l'artiste et au futur professeur, de pouvoir devenir ce qu'il est. Et parce que je pense que quand on a un talent, quand on a ce talent d'artiste au fond de soi, on a le devoir aussi de le développer, ce talent. Et oui, pendant des décennies, c'était plus difficile et ça a été compliqué pour beaucoup de gens qui voulaient se former. Ils n'ont pas trouvé de quoi se former. Maintenant, on a un peu plus de facilité. Il y a des ateliers très, très bien qui se montent. Il y a aussi tous les peintres et les dessinateurs du Pays de l'Est, des États-Unis. Grâce aux réseaux sociaux, on voit quand même des choses de qualité qui arrivent alors que pendant des années, on ne les voyait plus, en fait. Ce talent, en fait, c'est, quand on l'a, faut le développer, c'est un devoir. C'est une phrase évangile.
1: On va conclure là-dessus en donnant toutes les références pour vous rejoindre. 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Cette formation artistique pour les professionnels, formation d'artiste en dessin et peinture, offrira une compétence sur deux métiers complémentaires, artiste et aussi maître d'atelier, ou pouvoir proposer ses services ensuite à l'extérieur. Donc voilà, 3 semaines par an sur 3 ans à Versailles. Chers amis, j'espère qu'on vous a convaincus. En tout cas, allez creuser cette piste, parlez-en autour de vous, parce qu'Hélène Aveau a mis toute sa passion dans ce projet auquel on souhaite beaucoup de succès. Chers amis du Libre Journal de la Transmission, je vous dis au revoir et à la prochaine fois avec grande joie.
2: 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Et à suivre dans un instant, votre pause musicale, chanson française des origines à nos jours.
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2: Il est 13h29, je vous souhaite la bienvenue dans ce nouveau programme Chanson française des origines à nos jours. Aujourd'hui, nous écouterons dans un instant Bobby Lapointe avec Takati Takité, puis Charles Trenet avec Douce France, Georges Brassens dans La chasse aux papillons, puis Claude Nougaro avec Le cinéma en 1962, suivi d'Edith Piaf dans L'accordéoniste, Dalida avec Les enfants du Pirée, Diane Dufresne dans J'ai rencontré l'homme de ma vie, et Dick Angard avec Bruxelles. Et pour terminer, nous écouterons Bourville qui interprète C'était bien. Et tout de suite, voici Fernandel que nous écoutons, dont on m'appelle Simplet. Je vous souhaite un très bon début d'après-midi.

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0: À l'instant, il s'agissait de Bourvil avec C'était bien.
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0: Et nous avons également écouté précédemment, pendant cette demi-heure, Dick Hanegaard avec Bruxelles, Diane Dufresne, dont j'ai rencontré l'homme de ma vie, enregistré en 1972. Également Dalida avec Les enfants du Pirée, Edith Piaf avec L'accordéoniste, Claude Nougaro dans Le cinéma, Georges Brassens avec La chasse aux papillons, et précédé de Charles Trenet avec Douce France, Bobby Lapointe dans Takati Takité, et pour commencer, Fernandel avec On m'appelle Simplet. Demain à 14h, vous retrouverez Benoît pour une nouvelle pause musicale chanson française des origines à nos jours. Et à suivre dans un instant à 14h après le programme du jour, le Libre Journal des Cultures et de l'Exploration de Pascal Maurer, l'appel de la Terre Sainte à travers les siècles.
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0: 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Je vous souhaite un très bon après-midi à l'écoute de Radio Courtoisie, les 14h.
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5: Bonjour, chers auditeurs. Soyez les bienvenus dans le Libre Journal des Cultures et de l'Exploration. Je suis très heureuse de vous retrouver pour une émission en direct et je vous propose de conclure aujourd'hui notre volet pèlerinage en Terre Sainte à Jérusalem en mettant nos pas dans ceux de pèlerins de la fin du XIVe siècle avec le beau roman de Paul Amblard intitulé Aube de Jérusalem qui est publié chez Salvator. Et puis nous suivrons aussi l'aventure pèlerinage extraordinairement humaine qu'a réalisée Aliénor Vidal de Lablache en 2017 et qu'elle relate avec ferveur et vérité dans son récit Seul à pied vers Jérusalem, édité donc également chez nos amis de Salvator dans la collection Chemin d'étoiles, cette très jolie collection. Alors bonjour à toutes, bonjour Paul, bonjour Aliénor, merci
6: beaucoup. Bonjour. Bonjour Pascal, très heureuse de vous retrouver.
5: Écoutez également, et très heureuse Aliénor de vous avoir à notre micro toutes les deux. Alors deux femmes aujourd'hui pour évoquer Jérusalem et pour évoquer le chemin. Et je précise que Paul donc est dans le studio, mais que malheureusement vous, Aliénor, vous habitez loin, donc vous n'avez pas pu vous déplacer, on le comprend bien, mais grâce à la magie des ondes, eh bien, nous allons converser toutes les trois pendant cette heure et demie. Alors, Paul Amblard, vous êtes déjà une fidèle invitée déjà de cette émission et je m'en réjouis, mais vous êtes surtout historienne de l'art, spécialisée dans le Moyen-Âge, et vous êtes auteur de nombreux ouvrages, dont Un pèlerinage intérieur, L'Apocalypse de Saint-Jean illustré par la tapisserie d'Angers chez Diane de Cellier, magnifique ouvrage, et puis surtout pour ce qui nous concerne, Les enfants de Notre-Dame, également la Chambre de l'âme et Notre-Dame de Paris, les symboles des pierres. Donc, trois ouvrages que vous étiez venus nous présenter. Et pour notre plus grand plaisir, je dois le dire. Aliénor Vidal de Lablache, vous travaillez depuis 15 ans dans le monde associatif. Vous êtes passionnée par la marche et par la montagne. Vous êtes également auteur, puisque vous avez coécrit le livre « L'espoir au féminin » à la suite de votre premier voyage en Amérique latine. Et puis surtout, avec ce premier ouvrage que vous nous proposez aujourd'hui, entièrement écrit de votre main. Alors nous allons voir avec vous, mesdames, ce qui motive cet appel finalement très fort vers Jérusalem. Quelles en sont là où les quêtes? Que va-t-on y chercher réellement? Et trouve-t-on réellement aussi quelque chose? Donc nous verrons, ça c'est intéressant aussi, durant la préparation de l'émission, je me suis rendu compte qu'il y avait beaucoup de liens entre vos deux ouvrages, que l'un était l'écho de l'autre, parce que peut-être aussi vous parlez bien sûr des joies, de la beauté, des épreuves, du tout ce qui est dépouillement, rencontre et abandon à la Providence que propose le chemin. Alors, commençons sans plus tarder, mettons nos pas, chers auditeurs, dans ceux des hommes et des femmes du Moyen-Âge, donc de cette fin du XIVe siècle, qui allait en Terre Sainte, donc avec vous, Paul Amblard, et votre roman intitulé donc Aube de Jérusalem, édité chez Salvator. Alors, je voulais vous demander, parce qu'après le succès de votre premier roman, Les Enfants de Notre-Dame, publié donc en 2021, après le Covid, et puis bien sûr après aussi l'incendie de Notre-Dame, donc c'était un livre aussi qui nous concernait particulièrement, vous nous proposez la suite des aventures de vos personnages. Je voulais vous demander, qu'est-ce qui vous a motivé, 5 ans après, d'écrire la suite?
6: Écrire la suite, on m'y a poussé en fait.
5: Ah voilà.
6: On m'y a poussé. En fait, les personnages avaient suffisamment de force. Je pense les gens s'y étaient attachés. Et moi, j'ai eu des amis parce que dans le premier roman, c'est une grande fresque qui se passe à Paris.
5: On peut peut-être rappeler quelques mots l'intrigue.
6: Alors l'intrigue, ça se passe donc uniquement à Paris, c'est le milieu des artisans, tout est autour de Notre-Dame qui était le cœur de la ville. Et là, on suit trois jeunes héros, qui vont avoir leur destin tout à fait contrarié par les événements. L'un veut devenir herboriste, il pensera être devenu un homme définitivement damné parce que peut-être meurtrier. Vous voyez, je mets plein de points d'interrogation. Et du coup, son destin est tout à fait contrarié pendant un certain temps, mais le rattrape parce que sa nature n'est pas d'être un larron faisant partie de la cour des miracles. Un autre est un teinturier de bleu.
5: Et on retrouve l'importance des couleurs chez vous, hein, historienne de l'art.
6: Mais au Moyen-Âge, on ne peut pas marcher dans la rue sans se soucier de la couleur, parce qu'elle est omniprésente. Bon, il faut rappeler quand même que toute la façade de Notre-Dame était peinte de couleurs extrêmement colorées. Aujourd'hui, ça nous semblerait peut-être un peu criard, tellement c'était vif. Mais au Moyen-Âge, la saturation de la couleur est très importante. C'est un signe de vie, c'est un signe de richesse, d'opulence. Et on mettait beaucoup de couleurs dans la vie. Et je pense que c'était peut-être un héritage biblique, puisque on revient à Jérusalem, mais la Jérusalem céleste, elle brille de 1000 feux colorés. Et il fallait toujours reproduire ces couleurs-là de la Jérusalem et les exposer. Et voilà, donc il y avait le teinturier de bleu, qui était un deuxième personnage, et il y avait le personnage féminin, qui était une petite jeune femme qui se cherchait, qui était Agathe, et qui va devenir, elle va enluminer des manuscrits. Et donc, ces trois héros avaient des destins communs. Il y avait vraiment beaucoup d'aventures et moi j'ai eu certains lecteurs qui m'ont même, et des amis avec qui j'ai cru me fâcher parce que il y avait un de leurs héros qui était en mauvaise posture ou même qui mourait. Et moi j'ai un ami qui s'appelle Rémi, que je salue, et qui m'a dit: mais comment as-tu pu faire mourir cet homme? Ce n'est pas possible. Alors il y avait un attachement très fort. Et l'éditeur, de son côté, m'a fait la même demande, et la suite. Donc, on était resté sur une histoire d'amour entre un des jeunes qui s'appelle Eliezer et Agathe, qui sortait de la peste, qui avait été guéri par cet Eliezer qui était devenu médecin. Et voilà, donc on attendait la suite. Et la suite, j'ai voulu un grand voyage. J'ai voulu faire voyager le lecteur à travers à la fois des espaces naturels et puis des villes emblématiques de cette époque. Alors on va voyager dans la Bourgogne, mais aussi on va aller jusqu'à Venise et on va à Jérusalem. Et pour moi, cet aboutissement de Jérusalem, c'était, vous savez, sur les cartes géographiques de l'époque, c'est au cœur des cartes, Jérusalem. Ah oui. Donc,
5: c'est très très symbolique, là encore. Alors je montre votre ouvrage, donc Aube de Jérusalem, et j'en profite pour que l'on évoque un peu la page de couverture qui représente une enluminure.
6: Oui, de la ville de Jérusalem, du 15e siècle.
5: Très belle hein, d'ailleurs. Et,
6: oui, très belle, mais très, j'allais dire, ça n'a rien à voir avec Jérusalem. Par contre, il y a beaucoup de symboles dans cette image. D'abord, la ville est bleue et elle scintille d'or. Et voilà, donc tous les toits sont dorés. Et la ville bleue ben, rappelle le ciel. Et donc, ça me semblait une bonne idée de mettre cette enluminure à peu près de la même époque.
5: Vous qui aimez aussi, bien entendu, l'image et les enluminures, puisqu'on retrouve aussi dans pas mal de vos ouvrages oui. ce thème-là, l'importance de l'enluminure. Alors, revenons donc à cette aube de Jérusalem. Donc, vous nous faites voyager, effectivement, ça c'est vraiment la grande nouveauté par rapport au premier roman. Je dois dire qu'il est très abouti, on sent votre maîtrise, vraiment, maintenant, des romans. Et d'ailleurs, j'ajoute ma petite note, mais on attendrait bien un troisième, peut-être pas la suite de celui-là, ou peut-être que je ne sais pas.
6: Alors, ça dépendra des demandes.
5: Ça dépendra des demandes.
6: Moi, je veux bien.
5: Mais vous avez aussi un talent certain, pas que pour les essais. Et donc, pour revenir à cet ouvrage, c'est l'histoire d'un grand voyage au Moyen-Âge, mais c'est aussi l'histoire d'une quête.
6: Oui, c'est l'histoire d'une quête parce qu'Agathe, on retrouve Agathe, et elle a eu une petite fille qu'elle a envoyée en Bourgogne, à la campagne, très loin de Paris, pour la protéger de la peste. Et quelques années après, à la fin de l'épidémie, quelques mois après, elle essaye de retrouver sa fille et elle a disparu. Elle a disparu avec sa nourrice et un vieil homme qui s'appelle Samuel, qui est un herboriste. Et donc, elle se dit, ma fille est perdue, je ne sais pas où elle est, on n'avait pas les moyens de communication de l'époque.
5: Bien sûr.
6: Et à l'époque, et du coup, elle essaye en vain de la trouver, elle ne la trouve pas, mais par une circonstance du destin, il va y avoir une femme, qui est un personnage très important déjà dans Les Enfants de Notre-Dame.
5: On peut en parler,
6: oui, on peut en parler, qui se nomme Aurore, qui elle était une femme un peu perdue, une sorte de Marie-Madeleine, qui faisait partie de la cour des miracles, et qui devient une femme rachetée, une femme ermite, que les ermites étaient des gens qui étaient extrêmement sollicités. Ils avaient beau vivre dans des tours ou dans des lieux retirés, les gens venaient les consulter pour leur sagesse. Et au cimetière des Innocents, il y avait des tourelles, où il y avait des ermites. Alors, on connaît très bien l'histoire d'ermites, comme Alix la Burgotte, qui va vivre 46 ans dans sa tour. On lui portait à manger, on lui portait quelques vêtements, on lui portait du feu pour qu'elle puisse se chauffer l'hiver. Mais elle était consultée pour ses conseils. Et donc, moi, j'ai créé le personnage d'Aurore, qui est ermite, et qui voit, elle va sortir de sa situation d'ermite par un coup du sort. Et elle va pousser Agathe, donc cette mère, en quête de sa fille, à entreprendre le voyage. Mais le voyage vers où ?
5: Oui.
6: Et puis, quelle apparence a sa fille, puisque 10 ans sont passés ? Donc, c'est devenu comme une petite jeune femme.
5: Il y a un indice, quand même. Elle lui avait mis autour du cou un pendentif.
6: C'est ça. Elle lui avait mis son pendentif. Et,
5: rouge. Un rubis. Hein.
6: Alors, un rubis. Mais c'est le seul indice, il est très maigre.
5: Il est très maigre, effectivement.
6: Et pourtant, l'ermite dit, il faut se lancer dans ce voyage. Et ils vont être 5 personnages à se lancer dans cette aventure folle,
5: oui.
6: Cette quête folle, à la fois de cette petite fille qui s'appelle Aube, et ça va les mener de pas en pas, de rencontre en rencontre, jusqu'à Jérusalem.
5: Alors, c'est vrai que donc c'est très beau parce que cette mère part chercher, essayer de, à la recherche de sa fille, et on voit là l'importance aussi de l'intuition et de l'amour maternel. Ça, je trouve que ça ressort très très bien dans votre roman. Et puis, on voit aussi comment Aube, donc sa fille de 13 ans maintenant, l'attend finalement. Elle ne pense pas que c'est terminé, qu'elle ne la reverra jamais. Et ça, c'est assez frappant dès le début. On sent qu'elle sait aussi, elle a son intuition peut-être aussi de fille. Alors Aube, je voudrais qu'on en parle un tout petit peu, oui. Puisque donc sa seule attache avec ce passé, vous l'avez signifié, hein, c'est Herméline, sa gouvernante, et Samuel, donc ce savant qui l'accompagne à Jérusalem. Et il y a, elle va découvrir, donc à 3 ans, elle va découvrir l'Orient. Et là, je vous cite, « La petite fille que j'étais, avec sa peau de lait, découvrait l'Orient. Ce fut la seule conquête dont je me souviens, la mienne. » La chaleur, les parfums des grappes de jasmin, les voix fortes, les couleurs des agrumes, les visages foncés, les mains râpées par le soleil qui s'ouvrait ou se fermait sur mon passage, m'entraînaient dans cet autre monde qui devint le mien. Mes yeux n'étaient pas assez grands pour m'étonner des remparts avec leurs nombreuses tours saignant la ville, de la vie sur les toits, en haut des maisons, des habitants, mamelouks, turcs, éthiopiens, abyssins, nubiens, arméniens, grecs, syriens, géorgiens, italiens, francs. Mes yeux étaient avides de tout ce nouveau monde composite, tourmenté ou alangui sur cette terre trop cuite qui brûlait les têtes et les corps.
6: Oui, alors Aube, effectivement, attend sa mère, mais elle est profondément devenue une fille d'Orient. Et éduquée par ce vieux savant, c'est-à-dire qu'elle va devenir lettrée, femme lettrée, mais profondément attachée à Jérusalem, qu'elle connaît depuis l'enfance, et elle fait connaissance de Jérusalem avec une rencontre qui est le Saint-Sépulcre. Et là, elle est fascinée, petite fille, elle est fascinée par toute cette ambiance, ces hommes priants, et puis elle découvre tout un monde qu'elle ne connaissait pas avant et qu'il adopte.
5: Alors, il faut préciser qu'à cette époque, donc à la fin du XIVe siècle, oui. Jérusalem était sous le joug, j'allais dire, des Mamelouks.
6: Oui, c'est le sultanat Mamelouk, et ça va durer 7 siècles, hein, les Mamelouks. Donc, ils sont là depuis le XIIIe siècle, le milieu du XIIIe siècle. Et donc, c'est une période difficile. Il y a eu des périodes plus faciles à Jérusalem, où les pèlerins étaient tout à fait acceptés. Il y a eu des périodes plus faciles à Jérusalem, où les pèlerins étaient tout à fait acceptés. Bon, il y a eu...

0: Ça s'est durci. Vous savez que, en fait, les chemins de croix de nos églises,
1: oui,
0: dans tout l'Occident, ça date, en fait, l'origine,
1: oui,
0: c'est le chemin de croix qu'on faisait à Jérusalem. À partir du moment où les franciscains n'ont plus pu organiser de processions et de pèlerinages, mmh, alors on a mis ces rappels d'images peintes dans les églises, peintes ou sculptées.
1: Donc ça date du Moyen-Âge ?
0: Ça date du Moyen-Âge.
1: Mais vous êtes formidable. Avec vous, Paul Amblard, on apprend toujours énormément de choses. Je ne sais pas si vous le saviez, Aliénor.
2: Pardon, j'avais coupé le son pour pas qu'on entende mon ventilateur et non, je ne savais pas.
1: On ne l'entend pas, Aliénor, c'est bon. Oui, vous ne le saviez pas, ça, non plus. Ouais.
2: Non, je ne savais pas. Je savais qu'il y avait un chemin de croix à Jérusalem, mais je ne savais pas que l'origine de nos chemins de croix dans les églises...
0: Oui.
2: Et venait de là-bas.
0: Oui, et du coup, c'est très, c'est vraiment intéressant parce que le chemin de croix, c'est comme un voyage. Et parce qu'il y a quand même cette idée de marche, de voyage, de perte de repères. Mais ça, je pense qu'Aliénor va en parler merveilleusement.
1: Ah, ça, oui. Ça, je le pense aussi. Mais peut-être tout à l'heure, on vous donnera la parole un petit pour ce sujet-là, en tout cas, un petit peu plus amplement. Je voudrais revenir toutes les deux peut-être aussi sur la situation fin 14e siècle. Donc les Mamelouks sont là, dominent. Donc les chrétiens, les juifs sont tolérés. Ils payent ce qu'on appelle la dîmitune, entre autres. Hein. Oui. Il y a des signes distinctifs aussi qui doivent être portés.
0: Oui.
1: Ça, c'est important.
0: Dans les turbans.
1: Dans les turbans.
0: Notamment.
1: Ouais.
0: Le turban jaune pour les juifs.
1: Mmh.
0: Le turban bleu pour les chrétiens, et le blanc pour les musulmans. Enfin, eux n'étaient pas obligés, évidemment, et ils n'avaient pas besoin de signes distinctifs, c'était l'habit. La dîmitude, c'est très important, et ce qui est important, c'est de connaître le prix. Parce que quand on débarque à Jaffa,
1: oui,
0: pour aller à Jérusalem après, quand on est pèlerin, eh ben, on paye deux gros.
1: Et ça fait, oui.
0: Alors, deux gros, c'est entre 700 et 13 000 euros.
1: Ah, tout de même.
0: Donc, c'est intéressant de savoir que ce péage, pour rester à Jérusalem, il était quand même une somme très importante. Et ce qui permettait après aux pèlerins, en se tenant quand même à carreau, fallait pas trop faire de vagues, de circuler à Jérusalem. Et tout ça sous le contrôle des franciscains aussi, qui organisaient tous les pèlerinages.
1: Voilà, avec un rôle très très important,
0: important,
1: qu'ils avaient. Et donc, Jérusalem à cette époque, c'est une ville aussi, donc vous l'avez dit, d'érudits, mais à contrario, c'est une ville pauvre.
0: Oui, au XIVe siècle, Jérusalem est une ville complètement atone économiquement. Par contre, c'est une ville extrêmement cultivée d'érudits. Et d'érudits à tout niveau, il y a beaucoup d'écoles religieuses, il y a des madrassas pour les musulmans, mais il y a aussi les juifs qui sont là et qui ont leurs écoles. Et puis il y a les chrétiens qui apprennent aussi. En fait, vous savez, moi, il y a quelques années, j'étais souvent à Jérusalem parce que je travaillais pour un petit musée sur Marie, et on m'avait demandé d'écrire un parcours de musée, et donc j'étais tous les deux mois à Jérusalem. Mais je trouve que, alors c'est peut-être plus prospère économiquement aujourd'hui, et je ne parle pas de la situation politique désastreuse en ce moment, mais ce que j'avais noté, c'est que les gens là-bas, les religieux, ou non religieux d'ailleurs, les pèlerins qui étaient là pour apprendre. Et donc il y avait toute l'école biblique de Jérusalem, mais il y avait cette espèce de recherche, de traces religieuses pour les uns et pour les autres d'ailleurs. Et c'était très flagrant, ça m'avait beaucoup frappé parce qu'il y avait une sorte d'émulation. Et je pense qu'au XIVe siècle, il y avait cet aspect-là des choses, avec quand même un joug mamelouk qui était imposant. Et encore une fois, fallait fallait pas trop faire de vagues quand on était chrétien.
1: On est bien d'accord. On est bien voilà. D'accord. Et quant à ce climat particulier de Jérusalem, vous, Aliénor, donc vous êtes allée, on va en parler, hein, mais donc en 2017, donc avant bien sûr les derniers événements que l'on connaît, c'était un peu plus tranquille, on va dire, mais quand même, vous aviez été, si je vous ai bien lu, vous avez quand même été mal à l'aise par rapport à cette ambiance que vous sentiez d'hostilité sous-jacente.

0: Oui, alors je ferai la différence entre la façon dont m'ont accueilli les Israéliens. C'était très chaleureux, très facile. J'ai senti qu'il y avait une, enfin, en tout cas moi, à ma petite échelle, une culture de l'accueil et de l'hospitalité assez forte. Souvent, j'avais même pas, je marchais dans les rues, on me parlait, on m'accueillait. Donc voilà, je ferai cette distinction-là d'une chaleur relationnelle étonnante. Et en revanche, une situation politique, moi j'ai trouvé ça très dur. Je voulais pas marcher qu'en Israël, donc j'ai marché aussi en Cisjordanie. J'ai dû changer mon itinéraire à la dernière minute parce que donc c'était en fin 2017, c'est à l'époque où Trump annonçait le déménagement de l'ambassade des États-Unis à Jérusalem. Et c'est voilà, donc c'était le bazar la veille de mon départ. Parce qu'en fait, je suis allée jusqu'au lac de Tibériade à pied et la veille de mon départ, il y a eu des tirs de roquettes toute la nuit. Donc c'est une ambiance compliquée et la vallée du Jourdain, j'avais pas pris conscience à quel point en fait c'est colonisé là-bas. Moi j'avais je me disais je serais en Palestine, mais non. Enfin voilà, j'ai trouvé ça moralement très difficile. Je pense que je connaissais l'histoire, je connaissais tout ça bien sûr, mais de loin et d'y être confrontée, d'être c'est ultra militarisé là-bas. Je pouvais pas parler. Enfin déjà je voyais que des hommes dans des voitures dans les rues. La plupart étaient armés. Voilà, le franchissement du checkpoint au nord de la Palestine, enfin de la Cisjordanie, c'était compliqué.
1: On l'a vu
0: J'ai...
1: avec Alexandre Jean-Jean, la fois
0: Oui, voilà,
1: dernière,
0: bah,
1: lors de la dernière émission.
0: exactement.
1: Et c'est vrai que aujourd'hui, j'ai eu l'occasion récemment d'écouter Monseigneur Pizzaballa, donc le patriarche de Jérusalem, qui disait que la violence, pour lui aujourd'hui, eh bien, semble être devenue le premier langage en Terre Sainte. Donc ça fait un petit peu
2: Oui, ça se
1: réfléchir. Ça
2: durcit.
1: se durcit beaucoup.
2: Ça se durcit dès qu'il y a des conflits politiques très marqués comme on le vit aujourd'hui. Ça se durcit très rapidement. Et moi, quand j'y étais, il y avait eu des attentats. Et c'est vrai que ça crée tout de suite dans la ville une atmosphère extrêmement tendue où chacun se regarde. Et où il faut pas trop traîner dans les rues. Et c'est vrai que les soldats patrouillent. Et c'est vrai que ça surprend au début de voir ces militaires patrouiller partout à Jérusalem. Nous, on n'est pas du tout habitués
1: Mais non,
2: en
1: non, non.
2: vivant en France
1: Puis là, c'est
2: à
1: vraiment
2: voir ça.
1: l'état, c'est un état de guerre aussi mini. Alors, revenons à notre Moyen-Âge. Ça sera quand
2: Oui,
1: même
2: volontiers.
1: plus enrichissant, on va dire. Voilà. Je voulais vous demander, en fait, Paul, pourquoi cet intérêt pour la fin du XIVe siècle? Et puis, j'en profiterai pour vous demander quand même quel est le contexte en France lors de ce second roman.
2: Oui, alors mon intérêt pour le XIVe siècle, je pense qu'il est... Et, vous savez, il faut se laisser des fois guider dans la vie, se conduire, parce qu'on a tous un chemin de vie. Alors on peut partir sur les routes, mais je pense que la vie, c'est une route. Et donc, des fois, on est guidé. Et moi, j'ai découvert... Il y a bien des années, oh là, ça remonte très très loin.
1: N'exagérez pas,
2: Mon
1: Paul.
2: premier travail, je dirais, d'importance, ça a été de travailler sur un manuscrit du XIVe siècle, qui a été donc écrit à une période catastrophique de l'histoire de France, où il y avait la guerre de Cent Ans, il y avait la peste, il y avait les mauvaises récoltes, qui fait que les gens à la fois avaient faim, mouraient d'épidémie, ou sous les coups des soldats anglais. Et donc, dans cette situation catastrophique, il y a un... Parce que les gens étaient terrifiés, ils voyaient l'Antéchrist à longueur de temps, et ils se disaient, c'est la fin du monde. Ça nous est arrivé aussi à nous, hein. Je me souviens, en l'an 2000,
1: Oui.
2: il y avait beaucoup de rumeurs. Ça y est,
1: Le changement de siècle.
2: on allait...
1: Mais là, c'était
2: Le
1: pas
2: monde...
1: fondé. C'était juste
2: Non.
1: une peur, en fait.
2: Non, non, c'est vrai. Ce n'est, ben non, puisque nous sommes encore là. Et donc, au XIVe siècle, c'était la même chose. On pensait que le monde allait s'arrêter, allait mourir. Et un moine, dans son abbaye, a créé une histoire pour les survivants de cette fin du monde. Et moi, j'ai travaillé sur ce manuscrit tout à fait exceptionnel du XIVe siècle, qui était le best-seller absolu de l'époque. Qui était connu dans toute l'Europe, on le jouait sur les places publiques, ça s'appelait Le pèlerinage de vie humaine. J'ai créé un livre qui s'appelle Un pèlerinage intérieur, c'est tout mon
1: Oui,
2: travail
1: dont on a
2: par
1: parlé,
2: rapport
1: oui.
2: à ce manuscrit. Mmh. Et donc, je dirais, moi, j'ai pas été chercher le XIVe siècle, on m'a mis dedans. Et à partir de ce moment-là, j'ai une éditrice qui me propose de travailler sur la tapisserie d'Angers, XIVe siècle. Et voilà, donc, moi, quand j'ai conçu Les Enfants de Notre-Dame, mon premier roman, il était tout à fait naturel parce que j'avais tous les éléments du décor, j'avais les couleurs, j'avais comment les gens mangeaient, comment ils vivaient, comment ils parlaient. Donc, je me suis dit, je vais chercher ce décor-là du XIVe siècle. Et j'aime cette époque, finalement. Ils ont bien fait de venir me chercher, je ne sais qui.
1: Je suis d'accord. Mais...
2: mais en tout cas, ils ont bien fait parce que dans cette situation catastrophique, il y a des gens qui trouvent des moyens d'apporter du bon, de justement d'être en hyper-vigilance parce que le moment est grave. Et je trouve que c'est un très bon enseignement pour nous qui vivons tous des épreuves, des difficultés. Et moi, je pense
1: à une époque, excusez-moi, je vous interromps, mais à une époque aussi où les événements ne sont pas rassurants du tout au niveau
2: pas du tout,
1: au plan mondial, c'est
2: extrêmement anxiogène, ouais. Où les jeunes sont très mal, mais beaucoup de dépression parmi les jeunes. Et du coup, je trouve que c'est un très bon enseignement de voir comment quelqu'un qui était confronté à vraiment des horreurs arrivait à vivre et à vivre bien. Donc à faire quelque chose avec ce destin qui n'était pas facile. Et moi, j'ai beaucoup appris, appris de ce XIVe siècle.
1: Et c'est vrai que dans ce XIVe siècle, c'est aussi un des grands intérêts de votre livre, c'est que tout est message. Vous êtes finalement, vous aimez développer cette histoire, ce spirituel dans l'histoire, si l'on peut dire, ou cette spiritualité de l'histoire. Je ne sais pas.
2: Ah oui.
1: Mais oui. C'est quelque chose de très fort parce que on voit effectivement que, comme vous le dites, hein, c'est un peu peut-être le sens des épreuves, ou en tout cas le fait qu'il peut arriver des drames. On peut en faire quelque chose. En fait, on peut choisir la vie ou la mort, comme il est dit d'ailleurs dans la Bible. Et avant de revenir vers vous, je vais juste donner la parole à Aliénor, pour laquelle c'est très juste aussi, je crois que ça vous parle beaucoup, le fait que les difficultés, l'épreuve, et bien derrière, ça permet souvent d'accéder à des belles choses.
0: C'est après et c'est pendant. C'était une vraie question pendant mon voyage à pied. Une amie qui me demandait, mais pourquoi tu fais pas du stop quand c'est très dur, que ce soit à cause du terrain, des conditions météo? Et en fait, j'ai pris conscience que oui, il y a eu des moments où vraiment c'était compliqué, mais ce que j'ai vécu de plus fort et peut-être qui m'a fait le plus grandir, c'était aussi à travers ces moments-là après où c'est comme une espèce de décapage, le décapage, et ça me rendait plus sensible à tout ce qui pouvait arriver. Et je me suis dit, mais si je contourne les moments difficiles, je me prive aussi de tout ce que je vais apprendre. Alors, je ne recherche pas les moments difficiles, je ne cherche pas à créer de la difficulté.
1: Personne.
0: En revanche, c'est simplement une fois. Parfois, je peux donner cette impression-là, mais ce n'est pas vrai. Et en revanche, voilà, c'est comment bah, dans la vie, me dire, plutôt que de lutter contre le courant, essayer de me dire, OK, bon, là, c'est un peu... c'est valable pour toutes les dimensions de la vie, hein, pas que en marchant. Comment, d'une certaine manière, je peux accepter ce qui m'arrive et voir où ça mène. Enfin, je pense qu'il y a assez un équilibre entre l'abandon et l'acceptation d'avancer avec. Abandon, ça ne veut pas dire tout abandonner. Ce n'est pas pareil, je trouve.
1: Et non. Je pense que ça implique aussi peut-être une façon d'être, c'est-à-dire être conscient aux choses, finalement, attentif.
2: Oui, se réveiller. J'aime beaucoup ce terme décapage parce que on pourrait dire aussi on marche plus aisément quand on est plus léger. Et le fait de s'abandonner, de dire bon, là c'est très difficile, mais j'y vais. Je commence un pas. Moi je connais des religieuses qui sont les sœurs de Bethléem. L'une était confrontée à une très grave maladie. Et je lui avais posé la question, mais comment tu fais? Et elle m'avait répondu, on avance à la lumière de la bougie. C'est-à-dire qu'une bougie, ça éclaire un pas après l'autre. Ça éclaire pas très loin. Mais on essaye de mettre de la clarté dans ce qui nous arrive. Et rien que ça, alors je ne dis pas que c'est facile, mais de toute façon, c'est pas facile ici. Et Et donc, cette espèce d'acceptation, d'abandon, de dépouillement, je pense que ça fait partie de notre chemin à accomplir.
1: Et vous faites dire à Aurore, d'ailleurs au début du livre, lorsqu'elle va être... Donc Aurore, on rappelle, c'est l'ermite qui est dans sa tour. À un moment, elle dit, c'est notre jugement sur les choses qui brouille notre entendement. La vie dans son entièreté est une aide à grandir pour peu que nous prenions conscience de sa sagesse.
2: Oui, Aurore, elle va être confrontée à quelque chose de très difficile puisqu'elle perd son ermitage, on le détruit. Et donc, elle se retrouve sans ces pierres qui l'entouraient. Et elle est un personnage qui est un jeune paysan qui s'appelle Tristan, va lui venir en aide. Et lui, il lui pose la question. Il lui dit, mais qu'est-ce que tu vas devenir maintenant? Et elle répond, ce que je vais devenir, je ne sais. Mais je suis certaine que l'arrivée de ces hommes, donc les hommes qui ont détruit sa tour, a été providentielle. Pourtant, lui dit Tristan, mais ils ont détruit ton ermitage, quelle violence est plus grande. Pendant qu'ils abattaient ma tour, j'ai bien cru que mon existence prenait fin. Je sais pourtant que le destin veille sur moi. Par la main de ces hommes, il a mis fin à ce que je pensais impérissable jusqu'à ma mort. Désormais, je suis libre de mener mes pas par un autre chemin. Mais tu ne seras plus sainte. Je ne le suis pas, je suis en chemin. L'important, c'est de se mettre en route sur le chemin de la sainteté et de continuer d'avancer. Si au bout de l'aventure, j'ai pu faire fructifier ma nature, j'aurai accompli ce que je dois faire sur cette terre. C'est-à-dire que ce que nous dit Aurore, c'est qu'il n'est pas, on n'a pas à être des super-héros, hein, c'est, moi j'aime bien les films de super-héros, mais on n'a pas à être des super-héros. Ce qui est important, c'est d'accomplir sa nature, c'est-à-dire de se bonifier, de se développer son charisme.
1: Son âme peut-être?
2: Son âme. Bien sûr, de la faire grandir, de la découvrir aussi, d'aller à la recherche. Ça, c'est le plus beau des voyages, ça.
1: Oui, je suis d'accord. Alors, Paul, on parlait quand même très rapidement, avant maintenant de passer vraiment au livre, du contexte donc de l'époque en France. Et il est quand même assez terrible. Bon, l'épidémie de peste qui a ravagé la France est terminée, mais elle a laissé le pays quand même dans une grande désolation. Oui. Et puis, qu'est-ce qu'il y a d'autre ? Il y a la guerre avec l'Angleterre aussi.
2: Il y a la guerre avec l'Angleterre et donc les personnages, donc tous ces personnages qui vont aller à la recherche de cette petite jeune femme, Aube, ils vont traverser la Bourgogne qui est envahie par les Anglais.
1: Alors allons-y, traversons la Bourgogne.
2: Alors traversons la Bourgogne. Oui, alors la Bourgogne, elle est non seulement sous le joug des soldats anglais, qui tue les habitants, mais aussi sous le coup de ce qu'on appelle des mercenaires, qui sont les tarvenus. Et les tarvenus, ils arrivent après les soldats, comme leur nom indique. Et alors eux, ils pillent absolument tout. L'herbe ne repousse pas derrière les tarvenus, et ils sont extrêmement dangereux. Et mes personnages, ils sont six. Et ils vont, c'est les personnages qui vont aller jusqu'à Jérusalem. Ils vont passer par la forêt.
1: Alors, je vous interromps deux petites secondes parce qu'il est l'heure de nous identifier pour ceux des auditeurs qui n'auraient pas pris l'émission depuis le début. Donc, chers auditeurs, vous êtes à l'écoute de Radio Courtoisie, le libre journal des cultures et de l'exploration donc de ce mercredi 17 juin, diffusé en direct. Donc, vous pouvez nous laisser des messages, participer ou des questions, soit par téléphone au 01 46 51 00 85 ou par courriel à courtoisie@rc.fr. Le thème de l'émission est celui de l'appel de la Terre Sainte à travers les siècles, et plus exactement au Moyen-Âge, à la fin du XIVe siècle et en ce début de XXIe siècle. Alors, j'ai le très grand plaisir de m'entretenir avec Paul Amblard, qui est historienne de l'art médiéval et auteur, au sujet de son dernier ouvrage « Aube de Jérusalem », un roman historique suite donc de son précédent qui était « Les enfants de Notre-Dame », publié donc les deux chez Salvator. Et puis également avec Aliénor Vidal de la Blache, qui est auteur passionné par la marche pour son récit Seul à pied vers Jérusalem, également publié chez Salvatore. Et nous avons un message d'auditeur, alors je ne sais pas si c'est un monsieur. Merci pour ce magnifique voyage à rebours, nous ne sommes plus que le lien d'une présence sur les chemins de l'âme.
2: Oh, magnifique.
1: Merci,
2: on aimerait auditeur. Qu'il soit avec nous dans le studio.
1: Absolument, mais il l'a déjà été. Merci beaucoup, cher auditeur. Merci. Donc, nous étions à l'entrée d'une forêt en Bourgogne. Alors, la forêt au Moyen Âge, c'est pas comme aujourd'hui. Hein. Ouais.
2: C'est un lieu très important. La forêt, d'abord, c'est un lieu habité. Nos forêts, bon, il y a les gardes forestiers, il y a les promeneurs, mais à part ça, il y a personne.
1: Les animaux, mais bon.
2: Les animaux, bien sûr, les animaux. Ce sont les habitants de la forêt. Mais au Moyen Âge, c'est un lieu qui est habité. Alors, par les ermites, tiens, on les retrouve, qui cherchent des coins très isolés avec des cours d'eau. Et puis, il y a... Alors, les seigneurs permettent aux gardes forestiers d'utiliser le bois. Et le bois, on l'utilise énormément au Moyen Âge. Hein, les charpentes de cathédrales sont faites en bois, les roues des chariots, etc. On utilise énormément de bois. Donc, ils permettent qu'on exploite la forêt. Et puis, il y a aussi les... Alors, justement, on retrouve nos animaux, puisque les porchers peuvent mettre leur porc à la glandée. Et on exclut les chèvres, parce que ce sont des animaux catastrophiques pour les forêts, parce qu'elles détruisent les jeunes pousses. Donc, on exclut les chèvres. Interdiction des chèvres. Mais voilà, il y a les animaux. Et puis, il y a les voleurs. Et puis,
1: se cache, ouais.
2: Et y a tout un monde, parce qu'il y a beaucoup de monde sur les routes au Moyen-Âge. Mmh. Aujourd'hui, y a les voitures, etc., certes. Mais il n'y a pas beaucoup de monde sur les routes, à part les pèlerins.
1: Les pèlerins, oui.
2: Mais imaginez qu'il y a tout un monde pas si sédentaire que ça. Il y a des moines Jéhovah, il y a des étudiants, il y a des chevaliers, il y a des... Voilà, il y a des paysans qui vont d'un lieu à l'autre. Il y a énormément de monde. Et moi, j'ai créé donc un épisode dans la forêt, parce que je ne pouvais pas m'empêcher, parce qu'au Moyen-Âge, la forêt, c'est un lieu très important au niveau des symboles. On ne rentre pas dans une forêt en se disant ben, « Tiens, je vais aller voir, je vais traverser la forêt, je vais regarder les arbres, je vais être dans la nature ». Non, c'est plus que la nature. C'est un reflet divin, la forêt. Et donc, les arbres sont une voûte de cathédrale. On traverse la forêt comme si on était dans une nef. Donc, on va de l'obscurité. D'ailleurs, c'est un très bon truc à avoir parce que chaque église, en fait, que l'on connaît, chaque chapelle, il y a toute cette traversée, cette idée de passer la porte et de se retrouver... dans un lieu où on va marcher vers l'autel, donc on va être de l'ombre vers la lumière. Et voilà tout le sens de la nef, voilà tout le sens d'une forêt. On va vers la clairière. Et donc, il faut traverser la forêt et ça peut être dangereux.
1: Et oui.
2: Voilà.
1: Mais il existe aussi d'autres personnes qui vivent dans cette forêt.
2: Alors oui, dans le roman, il y a aussi des sorcières. Et moi, j'ai créé ces personnages de sorcières, alors en ayant beaucoup lu sur le sujet, parce que je voulais réhabiliter les bonnes sorcières. C'est-à-dire que, au début, au XVe siècle, la sorcière va devenir maléfique. Le nez crochu, le balai, les mauvais sorts, c'est un personnage terrible. Mais, au début du Moyen Âge, les sorcières, alors, elles étaient un peu quand même sulfureuses, ces femmes, parce que elles avaient beaucoup d'indépendance. Mmh. C'était quand même des énergumènes, les sorcières, mais elles guérissaient.
1: Ah, voilà.
2: Et donc, elles savaient la science des herbes, des plantes, et enfin, c'était des herboristes, en gros. Mmh. Et elles savaient soigner avec les herbes. Et on venait consulter les sorciers et les sorcières, qui n'étaient pas, c'était des gens en marge, mais ce n'était pas des gens maléfiques. Au contraire, c'était des gens plutôt bénéfiques. Et donc, moi, j'ai des bonnes sorcières dans ma forêt, qui sont quand même un peu effrayantes,
1: Mais tout de même.
2: Mais
1: tout de même.
2: Bon, oui,
1: on
2: surtout
1: voit bien
2: qu'elles
1: que
2: sont...
1: vos personnages ne sont pas très rassurés. Hein.
2: Elles sont en groupe.
1: Mais bon, on laissera découvrir peut-être.
2: Mais les personnages vont bénéficier des sorciers.
1: Voilà,
2: des sorcières.
1: Exactement. Oui. Et d'ailleurs, en ce qui concerne la forêt et les sorcières entre autres, chers auditeurs, vous pouvez vous référer à la fin de l'ouvrage de Paul Amblard. Il y a ces petites,
2: les petites notes
1: à l'intention du lecteur, à des annexes, en fait, qui sont très, très bien agencées et qui traitent de différents thèmes, dont effectivement la forêt, entre autres, et puis la montagne.
2: Et la montagne, alors autre lieu éminemment symbolique. La montagne, c'est un symbole très ambivalent au Moyen-Âge. C'est à la fois le lieu des épiphanies, c'est-à-dire c'est là où Dieu apparaît. On l'a vu dans la Bible avec Moïse, mais aussi c'est le lieu de la transfiguration pour le Christ. Et puis c'est le lieu d'enseignement, puisque le Christ, dès qu'il est en haut d'une montagne, il faut se dire, tiens, ça va être important.
1: Des béatitudes.
2: Voilà, exactement. Le sermon des béatitudes est fait sur une montagne. Donc c'est un lieu très épiphanique, mais c'est aussi un lieu, c'est un purgatoire de glace. On va traverser les monts, et les monts sont... alors, on considère que les monts sont animés. C'est-à-dire, ce sont des... Il faut traverser la montagne, et la montagne peut décider de ne pas vous laisser passer. Ce sont comme des...
1: Est-ce qu'il y a des créatures qui vivent, comme le Yeti, par exemple?
2: Alors, plus que des créatures, les montagnes mêmes sont...
1: Elles-mêmes.
2: Ah, oui. Voilà. Oui. Les montagnes elles-mêmes ont des intentions... peuvent vous laisser passer ou non. Et donc, c'est tout à... Et puis, remettez-vous dans le contexte du XIVe siècle, on n'a pas les équipements d'aujourd'hui.
1: Alors, donc, absolument. Donc, c'est beaucoup plus compliqué. Aliénor, en revanche, vous aimez la montagne. Et vous la cherchez, vous la recherchez dans votre chemin, justement, jusqu'à Jérusalem.
0: Oui, quand on traverse l'Italie, les pèlerins qui font ça, en fait, ont le choix entre passer au sud des Grands Lacs par la plaine du Pô ou au nord des Grands Lacs. Et là, c'est par l'Arc Alpin. Et moi, j'ai fait ce choix. Je savais que ce serait un peu plus long et plus physique, mais aussi peut-être tout ce que vous dites, comme le lieu d'enseignement, de dépassement de soi. Et puis c'est beau. Moi, ce qui me donne énormément d'énergie quand je marche, c'est la beauté. Même la montagne, même quand il fait pas beau, il y a quelque chose de fascinant, de mystérieux. Et je savais que finalement, ce serait peut-être plus dur physiquement, mais beaucoup plus porteur que la plaine où j'ai tendance à m'ennuyer un peu quand je marche.
1: on le comprend bien. Alors, nos pèlerins, parce qu'en fait, ils sont pèlerins un peu malgré eux, notre petit groupe d'amis.
2: Oui.
1: Ils ne sont pas des vrais pèlerins.
2: Ils se laissent guider par le destin. Donc voilà. En fait, ils sont un peu...
1: Et ils vont vers Jérusalem.
2: Alors, ils vont vers Jérusalem, mais en traversant la montagne, ils sont un petit peu... ils se disent qu'ils vont traverser la montagne, rien ne les arrête.
1: Et alors, là, ils vont affronter quelque chose de terrible, la tempête. Alors, vous écrivez, oui. Celui qui affronte la tempête des monts traverse un monde où l'humain n'a pas sa place. Ici, les éléments sont plus brusques et plus forts qu'ailleurs. Une peur saisit celui qui s'y confronte. Il se sent minuscule, perdu dans l'immensité blanche qui est alors aussi obscure que la nuit. Plus le vent de flocons se heurte au visage, plus les yeux se ferment et l'on se sent dans un néant. On est gelé jusqu'à l'os. Seigneur, pensais-je à chaque pas. Là, c'est l'ermite qui parle. Si nous sortions sains et saufs de ce tourment, nous pourrions tout affronter.
2: Oui, celui qui traverse la montagne et la neige peut tout affronter. Mais il y a des vraies prières, vous savez, des véritables prières de gens qui traversent, de voyageurs qui traversent la montagne. Je vous en lis juste une petite. « Seigneur, je voudrais revenir à mes frères pour que je puisse les faire renoncer à venir dans ce lieu de tourment. » Donc, c'est très fort, la montagne.
1: C'est très, très fort.
2: Au Moyen-Âge, on pense que les montagnes ont une voix, on pense que les montagnes ont peuvent vous donner la mort.
1: Et je voudrais signifier aussi aux auditeurs, en fait, que vous avez réalisé un immense travail d'historienne et que tout ce que vous dites là, bien sûr, provient de sources sûres. Cette montagne, c'est vrai que je ne sais plus ce que je voulais dire. C'est pas grave.
2: En tout cas, c'est vrai que que moi, c'est mon bonheur, c'est de faire une histoire fictive,
1: oui,
2: d'écrire une histoire fictive avec des personnages fictifs, mais tout ce que je décris de la vie quotidienne, c'est-à-dire comment ils traversaient une montagne concrètement. Alors, ils traversaient avec des guides, ils s'appelaient des marrons,
1: oui,
2: et qui les faisaient traverser. J'ai vraiment beaucoup, beaucoup documenté toute cette histoire, parce que on se laisse emporter dans une histoire,
1: oui,
2: mais aussi on apprend.
1: Et
2: j'aime
1: également
2: ça, sans le savoir.
1: Et vous nous le faites également aimer. Alors, j'ai retrouvé ce que je voulais dire, c'est que vous avez aussi cet effort de romancière historienne de vous replonger justement dans la mentalité des gens de l'époque.
2: Oui,
1: et c'est un effort à faire, c'est dans ce travail d'écriture.
2: Alors
1: aussi.
2: Oui, je dirais même pas effort, parce que en fait, c'est un exercice extrêmement intéressant pour un auteur. On se laisse en fait, c'est comme si on était une page blanche, c'est-à-dire que on n'est plus de cette époque. D'ailleurs, c'est compliqué quand on écrit un roman, vous savez. Hein, je vous livre les coulisses, mais
1: dites-nous.
2: En fait, notre époque, moi, je suis quelqu'un du 21e siècle, et j'ai du mal à aller faire mes courses quand j'écris une histoire comme ça, parce que je suis complètement envahie par mon ambiance, mes personnages, et puis je ne sors pas beaucoup de ce Moyen-Âge.
1: Bien sûr.
2: Donc j'ai des fois un petit peu de mal devant les boutiques,
1: les rayons,
2: ne sais plus comment faire. Mais enfin, je me débrouille, hein, vous inquiétez pas. Mais c'est vrai que c'est extrêmement prenant, et on a beaucoup de joie à ce que ce soit prenant, en fait. On se laisse faire. Mais il faut oublier un maximum de réflexes de notre époque. C'est un exercice extrêmement intéressant. Hein. C'est comme un voyage dans un pays étranger,
1: oui,
2: où nos repères ne sont plus habituels. Et c'est très agréable, en fait, de laisser tomber le connu.
1: Et c'est aussi très enrichissant, j'imagine.
2: Mais c'est très, ouais, enrichissant, ouais, parce que les, encore une fois, on se dit, bah, tiens, ce problème-là de notre époque ne se posait pas avant. Pourquoi ? Voilà, on apprend aussi en allant chercher les racines.
1: Très important, donc les racines du passé et de notre histoire. Il y a, alors, dans votre livre, vous évoquez également la cité de Lyon, donc c'est une cité à l'époque épargnée donc par les pillages et les sièges. C'est une cité très religieuse. Alors, on peut peut-être en profiter pour parler de l'importance justement de l'hospitalité, du rôle des religieux en fait à Lyon à l'époque, parce qu'à Lyon on voit qu'il y avait des frères prêcheurs, des Clarisses, des Augustins,
2: oui,
1: des Cordeliers, des frères hospitaliers de Saint-Jean de Jérusalem, donc
2: oui,
1: toute cette culture de l'hospitalité et qui va continuer même en Terre Sainte ensuite.
2: Oui.
1: Je voulais savoir, Aliénor, vous-même, vous avez bénéficié de l'hospitalité des religieux ?
0: Oui, oui, oui. Alors, pas que de tout le monde, mais...
1: Oui, ça, on en parlera, oui.
0: De tous ceux à qui je demandais l'hospitalité, forcément, ça dépendait un peu des pays dans lesquels j'étais, mais... Et ce qui était intéressant aussi, ce que je recherchais, c'est que c'était une hospitalité religieuse, mais interchrétienne. J'ai été beaucoup accueillie, par exemple, en Grèce, au Monténégro, dans des monastères orthodoxes, plutôt de femmes, hein, sinon ça aurait été compliqué d'entrer dans un monastère d'hommes. Et j'ai trouvé ça super intéressant d'être confrontée à une autre manière d'être dans la foi. C'était très enrichissant. J'ai aussi été accueillie, alors c'était pas de communauté religieuse, mais par exemple en Israël, par des familles juives le jour de Shabbat, et donc de participer aux prières et aux repas le soir avec eux. C'était quelque chose que je recherchais, ça, de m'ouvrir plutôt à la réalité quotidienne d'autres religions.
1: Très bien.
0: Et puis des familles musulmanes. Alors là, j'ai pas été accueillie dans des centres, après des communautés musulmanes, mais par des familles.
1: Très bien. Alors, il y a aussi Venise, mais là, on ne va pas s'y arrêter. Je conseille à nos auditeurs de se plonger dans ces pages magnifiques, ce passage de cette cité centenaire, de cette cité enchanteresse. Le voyage, le reste du voyage, ils vont le faire en bateau. Et
2: oui,
1: un bateau qui s'appelle la Galée. Et là,
2: oui,
1: je voudrais vous entendre, parce qu'on connaît la galère. Mais la galée,
2: oui,
1: ça m'était complètement inconnu.
2: Oui, c'est le terme même des navires qui emportaient les voyageurs. Et donc, les personnages vont prendre une galée. Et donc là, c'était tout un protocole. Ils sont à Venise et ils font appel à ce qu'on appelle les Tolomari, qui organisent, parce qu'en fait, il y avait un tel trafic autour des pèlerins, on profitait de leur volonté de partir pour prendre tout leur argent. Et donc, les Tolomari étaient des hommes qui étaient liés à l'État et organisaient les voyages. Mais vous savez, quand on allait, quand on prenait une galée, il n'y avait pas simplement le prix du voyage, il y avait aussi toute une organisation pour passer des nuits et des jours sur le navire. Donc il fallait sa nourriture, il fallait un hamac, parce que sinon on était dans l'eau immédiatement, hein. Et donc c'était grave, parce qu'on pouvait développer des maladies. Il fallait de la viande séchée pour qu'il puisse tenir longuement, parce que on savait, quand on partait, il fallait à peu près 5 semaines, hein, pour aller de Venise à Jaffa. Mais il pouvait y avoir des aléas du voyage. Donc, il y avait tout ça à organiser. Il y avait un coffre pour les vêtements, pour les tenir au sec, encore une fois. L'humidité était et l'eau était un fléau sur les bateaux. Et puis, ils étaient malades. C'était des conditions effroyables sur les bateaux. Et donc, mes personnages vont connaître ces conditions aussi. Et puis, ils vont connaître surtout les étapes du voyage, puisque Venise avait des comptoirs à peu près sur les côtes dalmates, dans toute l'Asie, jusqu'à Jaffa. Et donc, il y a des comptoirs vénitiens dans lesquels le bateau s'arrête pour reprendre, pour faire le plein de nourriture, pour et se reposer.
1: Alors, je crois que c'est à Ragusa où ils découvrent le marché aux esclaves.
2: Oui, à Ragusa, il y a un marché aux esclaves. C'est assez terrible. Mmh. Et ils ne restent pas très longuement. Mmh. Mais ils étaient confrontés à beaucoup de maladies, surtout au cours de ces voyages. Il y avait de la dysenterie, il y avait des maux d'estomac, il y avait du scorbut.
1: Puis il y avait les pirates.
2: Et il y avait les pirates. Alors les pirates, à la fois, ils pouvaient juste piller le navire, ils voulaient tout ce qu'il y a, les biens, la nourriture, ils prenaient tout. Et puis des fois, ils attaquaient. Donc c'était vraiment... D'ailleurs, quand on partait en pèlerinage, pour un pèlerin qui allait jusqu'à Jérusalem en prenant le bateau, ou la terre, hein, le chemin de terre, il savait quand est-ce qu'il partait, mais il donnait leur vie. C'est-à-dire que un pèlerin était considéré comme sacré, sanctifié au départ, parce que il pouvait perdre la vie au cours de son voyage, et il l'acceptait.
1: Et alors là, j'anticipe un tout petit peu, mais une fois que le pèlerin arrivait à Jérusalem, qu'est-ce qu'il faisait? Bien sûr, il allait au Saint-Sépulcre.
2: Alors d'abord, il y avait Jaffa.
1: Il y avait Jaffa d'abord.
2: Jaffa, c'est là où... c'est un port.
1: Oui.
2: Et dans le port de Jaffa, il y a des longues heures d'attente, parce qu'il faut passer devant le douanier, Mamelouk, qui inscrit votre nom dans un registre et qui vous fait payer
1: le
2: péage.
1: Voilà. C'est-à-dire... Alors, Jaffa, en fait, c'est une partie de l'actuel Tel Aviv, hein, si je...
2: Oui, tout à fait.
1: Oui, bien.
2: Et donc, après, effectivement, ils arrivent à Jérusalem, et là, ils vont au Saint-Sépulcre directement. C'était, en fait, le but du pèlerinage à Jérusalem, c'était ça. C'était d'aller au Saint-Sépulcre. Les pèlerins, ils pouvaient rester longuement. Et j'aime beaucoup ce temps-là, c'est-à-dire qu'ils s'écoutaient. Alors peut-être qu'Aliénor a quelque chose aussi à nous dire là-dessus, sur ce temps que l'on s'accorde. On ne prévoit pas de partir pour un mois. On prévoit de partir. Et après, on ne sait pas ce qui nous attend. Il n'y a pas de, date limite. Il y a juste l'arrivée à Jérusalem, et les pèlerins qui arrivent à Jérusalem, non seulement le petit groupe qui est à la recherche de aube, mais aussi ils sont accompagnés d'autres pèlerins, et ces pèlerins, ils vont rester des mois et des mois, parce que ils sentent que leur pèlerinage n'est pas totalement accompli. Et donc, ils vont aller au Saint-Sépulcre, certes, mais ils vont vivre Jérusalem. Alors ça, c'est intéressant, parce que nous, on est toujours limités.
1: Oui.
2: On est toujours pris par le temps. Le temps est finalement nous contraint. Et à l'époque, c'était beaucoup moins ça.
1: Et alors, écoutez, je ne pensais pas en parler tout de suite, mais on peut peut-être l'évoquer avec vous, Aliénor, sur justement ce temps long. Parce que finalement, bon, on le verra pour vous, le pèlerinage est une partie, en tout cas, de votre façon de marcher. Et vous écrivez « Un pèlerin ne cherche pas à aller vite, justement. Hein. Il n'est pas là pour tout voir, tout visiter. Sa quête est intérieure, son but spirituel. Il est en route vers une trace, une empreinte du divin sur la terre. Un rappel, un signe que quelque chose de plus grand que lui existe. Le pèlerinage à pied permet la lenteur, le dépouillement, le silence, la simplicité du face-à-face avec la nature et les êtres humains. Chaque minute de beauté ou de douleur est vécue avec intensité. Je suis perdue si j'avance autrement qu'avec mes pieds. Sans la marche, ma démarche perd son sens. » Donc c'est la définition aussi du pèlerin pour vous, la marche lente, la marche longue.
0: Oui, alors je pense qu'il y aurait sans doute autant de définitions que de pèlerins, et certains peuvent vivre une vraie démarche en n'étant pas à pied. Moi, je sentais que j'avais besoin de ça, et j'ai justement apprécié d'avoir ce temps long. C'était quelque chose que je cherchais. Je m'étais jamais dit, enfin, c'était pas un vieux rêve d'aller à Jérusalem à pied. Ce que je cherchais, c'est à la fois de vivre une aventure et qu'il soit porté, nourri par une dimension spirituelle. Et j'avais besoin que ce soit loin, et je voulais surtout pas maîtriser ce qui allait se passer. J'avais rien prévu. Mon itinéraire, c'était une vague ligne tracée sur une feuille A4. Et j'aimais bien aussi ce rapport au temps et à l'espace. C'est-à-dire que dans nos vies d'aujourd'hui, j'ai l'impression que le temps est beaucoup régi par la montre, par le calendrier. Et tandis que quand je marchais, mon temps était plus, ma vie était plus organisée selon la carte, selon l'espace, là où j'étais, comment j'avançais, le nombre de kilomètres. Je savais souvent pas dire quel jour on était de la semaine. Et ça, c'est cette espèce de dilution du temps dans l'espace. J'ai trouvé que c'était fascinant. Aussi prendre conscience de la taille de notre planète, de notre petitesse. Aujourd'hui, on va tellement vite. D'ailleurs, j'ai dû rentrer en avion un peu précipitamment, et après un mois passé à Jérusalem, en Terre Sainte, à la fin de ma marche. Et c'était très particulier de faire, je ne sais plus, 5 heures d'avion, ce que j'avais mis des mois à faire à pied.
1: Oui.
0: Et j'ai aimé cette réappropriation de ma vie dans l'espace.
1: Extrêmement importante, extrêmement importante. Nous avons un petit peu évoqué les différentes phases de cette grande marche, donc de cette aventure de nos amis pèlerins. Vous vouliez dire aussi, enfin pèlerins, en tout cas chercheurs en quête de. Alors il faudra voir, bien sûr, lire le livre pour voir si Agathe retrouve Aube. En tout cas, on peut imaginer dès le début que Aurore l'a trouvé, puisque on a oublié de dire que c'était finalement un roman dans lequel il y a deux voix, en quelque sorte. Il y a la voix d'Aurore qui échange avec Aube. Et donc on voit dès le début, donc on voit qu'elle l'a réussi à la retrouver, en tout cas elle. Après, on ne sait pas ce qui va devenir de ce petit groupe. Et puis, il y a Aube qui se raconte elle-même. Donc oui. Ça, c'est ce côté très important. Et vous disiez aussi que cette symbolique du Moyen-Âge, donc ces messages, tout cet aspect spirituel fort profond, vous est infiniment précieuse et importante, mais aussi les rapports entre les gens.
2: Oui. Le roman, c'est à la fois la quête des personnages et la quête de Aube. Qui cherche quand même sa mère, même si elle reste à Jérusalem. Et donc, il me semblait important de montrer aussi tout son parcours. Donc, en fait, le lecteur, il est dans la confidence. Il sait que cette jeune femme existe. Il sait qu'elle vit à Jérusalem. Il sait ce qu'elle est devenue. Et la quête vers elle, finalement, nous, lecteurs, nous est connue. Mais, et je trouvais intéressant de montrer à la fois la vie là-bas, la vie à Jérusalem, et aussi cette recherche de cette jeune femme qui attend sa mère. D'ailleurs, je peux lire peut-être
1: un tout petit extrait. Le temps passe très vite, malheureusement.
2: Oui. Elle Elle attend donc, elle dit « Je connais l'enfance de ma mère, son chagrin quand elle perdit la sienne, ses doutes de jeunesse, sa passion pour l'art d'enluminer. J'ai l'impression de tout connaître de ce qui lui est intérieur, de ses humeurs, de ses engouements. Et pourtant, j'ignore tout de son apparence. Je l'attends depuis toujours. Aujourd'hui, je sais qu'elle vient. Lorsqu'elle paraîtra devant moi, toutes les questions qui m'absorbent depuis des années auront trouvé réponse. Grâce à l'ermite, je saurai avant même que ma mère ne me raconte comment elle a grandi, comment elle a aimé, comment elle a pris soin de moi avant de me perdre. J'aurai résolu l'énigme. Le récit de son voyage pour me retrouver n'aura plus de secret. Lorsqu'elle sera devant moi, seul l'amour parlera entre nous. »
1: Magnifique. Donc, chers auditeurs, voilà, je vous laisse découvrir ce magnifique roman très riche qui fait vraiment beaucoup de bien. On apprend au plan historique, géographique, ça vous l'aurez compris, mais aussi symbolique, spirituel. Aube de Jérusalem, le roman de Paul Amblard aux éditions Salvator. Un ouvrage d'ailleurs qui se termine par un extrait un poème en fait, une prière qui est, alors on n'a pas le temps de la lire, mais c'est une prière que chaque pèlerin à Jérusalem disait. Alors je vais juste lire le début, hein. Je te salue ville sainte, tant que le Très-Haut a sanctifié pour y accomplir le salut du genre humain. Voilà. Chers auditeurs, nous avons un message important à lire et je laisse Benoît à la technique vous le passer.
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1: Chers auditeurs, et oui, nous avons besoin de vous. Vous êtes vraiment bien la vie de cette radio finalement. En tout cas, vous êtes à l'origine de cette radio et surtout, vous pouvez contribuer à ce qu'elle existe, qu'elle perdure dans le temps. Alors cette radio, donc Radio Courtoisie que vous écoutez, le Libre Journal des Cultures et de l'Exploration, donc de ce mercredi 17 juin, qui est diffusé en direct. Donc je rappelle que vous pouvez laisser vos messages ou vos questions à nos invités. Le thème de l'émission est celui de l'appel de la Terre Sainte à travers les siècles, donc de la fin du 14e siècle et aussi maintenant en ce début du 21e siècle. Et donc j'ai la grande joie de m'entretenir avec Paul Amblard, historienne de l'art médiéval et auteur. Son dernier ouvrage, donc Aube de Jérusalem, un roman historique, la suite donc du précédent Les Enfants de Notre-Dame, publié chez Salvator. Et Aliénor Vidal de La Blache, qui est auteur et passionné par la marche pour son récit, Seul à pied vers Jérusalem, également publié chez Salvator. Après l'aube de Jérusalem et cette prière du pèlerin, Aliénor, nous allons faire un saut dans le temps et avec votre livre, donc Seul à pied vers Jérusalem, édité chez Salvator, qui est préfacé d'ailleurs par François-Xavier de Villemagne, qui a également fait plusieurs pèlerinages vers Compostelle, en tout cas, Jérusalem. Jérusalem, pas Compostelle, Jérusalem. Oui. Il a dû faire Compostelle aussi, mais Jérusalem. Et donc c'est dans la collection Chemin des Toits. Je voulais juste remarquer qu'également votre livre se termine par une prière. Et ça, j'ai trouvé que c'était intéressant de, voilà, toutes les deux, vous avez eu cette intuition-là, on va dire. Je crois que c'est tiré des heures...
0: Oui, c'est tiré de la liturgie des heures.
1: La liturgie des heures, voilà. Et c'est aussi le pèlerin, c'est Va pèlerin, c'est ça. Je crois que c'est Va pèlerin. Attendez, j'avais noté. Évidemment, je ne le retrouve pas.
0: Va pèlerin, suis ta quête.
1: C'est ça, va ton chemin, que rien ne t'arrête. Voilà, ouais. Entre autres, hein, ça c'est le début. Ouais, c'est alors, vous nous proposez donc, avec ce premier ouvrage, hein, comme on l'a dit, alors je le montre à l'écran, voilà, il est là. Très bel ouvrage avec mes post-it. donc, vous nous proposez un récit d'aventure et de pèlerinage extraordinairement humain, comme je le disais tout à l'heure. Vous nous faites partager cette expérience de vie intense hein, qui fut la vôtre, vécue chaque jour à travers votre parcours et puis la multitude de vos rencontres. Donc en 2017, puisque vous partez à cette époque-là, et vous allez vivre 8 mois de joie, d'épreuves, de dépouillement, d'abandon à la Providence, de pas sur la route de marche. Alors pourquoi ce livre, publié en 2024, donc bien longtemps après?
0: En fait, j'avais dit que j'écrirais pas de livre. Déjà, avant, je voulais vraiment vivre le voyage pour le voyage. C'est-à-dire que je voulais pas avoir le justifier par un projet, par un objectif quelconque. C'était vraiment goûter à une vie un peu d'errance sur les routes pour ce que le quotidien avait à m'offrir. Donc, un projet, c'est une perspective. Ça introduit forcément un biais dans la façon dont on vit les choses. Et moi, je voulais pas de ça.
1: Mais vous aviez quand même pris des carnets que vous remplissiez.
0: Alors, j'écris, parce que j'aimais déjà écrire et j'écris beaucoup. J'écris beaucoup, surtout quand je marche tous les jours. Moi, déjà, parce que j'ai une mauvaise mémoire. j'ai pas une mémoire précise, donc ça m'aide à garder une mémoire de ce que je vis. Et puis ça, comme je marche souvent seule, ça me permet aussi de m'exprimer sur ce que je vis, de ce que je traverse. Donc j'avais tous ces carnets, mais que j'avais jamais rouverts. J'avais jamais réussi à les ouvrir avant d'écrire le livre. Et puis c'est quelques années plus tard, par un concours de circonstances, notamment grâce à Charlotte Joussaume, qui a écrit un livre aussi dans la collection Chemin d'étoiles.
1: Absolument, oui.
0: Voilà, c'est grâce à elle en fait. Je lui dis que c'est ma bonne fée. C'est grâce à elle que j'ai écrit ce livre. Je pense qu'elle a entendu mon désir d'écrire avant que moi je le réalise. Et c'était très beau d'écrire plusieurs années après, parce que ça m'a permis d'avoir du recul sur ce que j'avais vécu et presque de revivre une deuxième fois le voyage, mais d'une autre manière. Donc je ne regrette pas du tout ces quelques années entre les deux.
1: Et puis finalement, ça vous permet aussi de partager vraiment la mémoire de ce voyage avec nous aussi maintenant, nous lecteurs.
0: Ouais. C'est vrai que j'en parlais peu. Pas mal d'amis et de membres de ma famille me l'ont fait remarquer après, en me disant, c'est fou, on a l'impression qu'on découvre ce voyage alors que tu l'as vécu il y a des années. Mais c'est dur à partager.
1: Oui.
0: Quelque part, c'est un peu hors norme. Donc, c'est pas que je voulais pas en parler, c'est pas que c'était tabou, secret, c'est que je savais pas quel mot mettre dessus.
1: C'est une expérience très forte, finalement, que vous avez vécue, et physiquement, ouais, et intérieurement. Et je pense qu'effectivement, toute expérience aussi intérieure vécue, par exemple spirituelle, lors de retraites ou autres, on peut pas les relater. On peut pas comme ça.
0: En fait, c'est à la fois très fort et très austère, parce que quand on marche, on est tout seul, on se lève, on marche, on dort.
1: Oui, c'est dur, c'est dur.
0: C'est dur, puis il y a quand même une phase. Enfin, on est quelque part, tout est intense, c'est-à-dire que aussi, à la fois, il ne se passe pas grand-chose et il se passe beaucoup de choses. Donc, le fait d'écrire le livre et de prendre le temps de me dire quel mot je veux mettre là-dessus. J'hésitais aussi à écrire un livre parce que je me disais, mais qu'est-ce que je vais raconter ? Si c'est uniquement l'aspect aventure et organisation du voyage, moi, ce n'est pas ce qui m'intéressait le plus. Je me disais, le plus beau, finalement, c'est ce qui est intérieur, c'est la rencontre, c'est la dimension spirituelle. Mais ça veut dire que je me dévoile.
1: Mais vous réussissez très bien.
0: Voilà, ça veut dire que qu'est-ce que je suis prête à dévoiler ? J'ai besoin de ce temps de maturation aussi.
1: Mais vous le dévoilez de façon très naturelle, j'ai trouvé, en vous lisant avec beaucoup de simplicité, puisque vous choisissez finalement d'ancrer cette marche dans la vie concrète. Vous partez de chez vous, carrément, vous fermez la porte, et voilà, sans tambour ni trompette, vous partez un beau matin, j'allais dire, et voilà, vous vous livrez finalement à l'imprévu, au dépouillement aussi. Et je dois dire que le lecteur chemine avec vous, réellement. Réellement, même quand on l'a jamais fait, hein, eh bien on vit avec vous, avec vos émotions aussi, parce qu'il y en a, parce que vous êtes une femme, voilà, et je trouve ça tout à fait particulièrement intéressant. Alors avant ce chemin, vous avez quand même déjà marché, vous avez fait Compostelle, il faut le dire quand même, parce que la plupart ont souvent fait Compostelle avant de faire Jérusalem à pied. Enfin, je dis la plupart, il y en a pas beaucoup tant que ça quand même qui ont fait Jérusalem à pied. Hein. Et vous partez donc en 2017 au mois de mai, alors une période plus propice que vous, au fait, Paul Lamblard, parce que nos amis partent plutôt en plein hiver. Hein.
2: Oui, c'est encore l'hiver et donc ils traversent des montagnes enneigées, c'est vrai.
1: Alors, qu'est-ce qui vous a fait partir vers Jérusalem, Alinor ?
0: Je crois que ça se situe dans deux temps. En tout cas, le départ, le fait que ce soit Jérusalem, c'est autre chose. Mais je crois que j'avais une envie d'aventure, de déplacement, de lien, enfin voilà, de vivre quelque chose d'un peu différent qui était très nourri par des lectures depuis que j'étais enfant. Et puis peu à peu, ces désirs, ces rêves, se sont, voilà, ont pris un peu corps dans la réalité. Mais voilà, j'avais jamais été jusqu'au bout de ce que j'avais envie de vivre. Et c'est en 2015, je crois, j'étais à un festival de films et de livres d'aventure et j'ai eu un déclic en me disant, mais j'en rêve depuis si longtemps, pourquoi je le ferais pas? Donc au départ, c'était plutôt l'aventure que je cherchais. Et peu à peu, je me suis rendu compte que l'aventure, oui, mais je pouvais vite me perdre et tourner autour de ce qui m'anime réellement. Et ça, c'était une quête plutôt spirituelle. Et c'est là où je me dis, bah, tiens, pourquoi pas Jérusalem? En fait, c'est assez loin pour que ce soit l'aventure d'y aller. Et sûrement, porteur, enfin, de plein de symboles spirituels, religieux qui viendront nourrir une quête. Je savais pas trop laquelle.
1: Oui.
0: Ça m'allait de pas savoir. Je voulais, voilà. Je me suis dit, je garde ça pour le chemin.
1: D'accord. Ça, c'est aussi quelque chose de spécifique dans votre marche, justement, aventure, vraiment. Vous allez quand même préparer, même si vous ne savez pas vraiment cela, vous allez quand même le préparer pendant un an et demi, je crois.
0: Le temps de préparation, ça a été surtout pourquoi je pars. Au début, j'en parlais pas beaucoup, mais enfin, les quelques amis à qui j'en parlais se moquaient de moi, parce que tous les mois, j'arrivais avec un projet complètement hurluberlu. Et voilà, et ça a été plutôt de la question du pourquoi je pars. C'était pas du tout une préparation logistique ou matérielle. C'était vraiment, je le dis dans le livre, je crois, je suis part. Enfin, ce temps de préparation intérieure, ça m'a permis que ce soit plus une fuite.
1: C'est ça.
0: Mais vraiment une quête.
1: Une quête. On revient à la notion de quête.
0: Hein. Oui, tout à fait. Et les derniers mois, alors à partir du moment où j'ai pris ma décision de partir, oui, là, on bascule dans une autre préparation un peu plus organisationnelle. Mais j'ai vraiment eu besoin de ce temps de maturation avant.
1: Alors, vous marchez seule, ça on l'a bien compris, et vous vous fixez trois règles cependant. Alors, vous pouvez nous les dire ?
0: La première, c'était que je faisais au maximum tout à pied. Donc, déjà en 2017, on pouvait plus vraiment tout traverser à pied, c'est-à-dire qu'il aurait fallu passer par l'est de la Turquie, par la Syrie. Enfin, c'est compliqué d'accès à pied. Donc, autant que possible, tout à pied, c'est-à-dire que pas de stop. Et donc, ça, c'était la première règle. La deuxième, c'était que je demandais l'hospitalité. Je payais pas pour dormir. C'est une règle qui a eu beaucoup d'impact sur la façon dont j'ai vécu ce voyage. La troisième règle, c'est que j'avais 5 euros par jour pour vivre. Alors, certains sans carte bleue. Moi, je me sentais pas de partir sans carte bleue. Donc, j'ai calculé combien j'avais d'économies. J'ai divisé par à peu près ce que j'imaginais être la durée de mon voyage et ça donnait 5 euros par jour.
1: Et voilà. Ça a suffi?
0: Grâce à la générosité de personnes rencontrées, oui.
1: D'accord.
0: Et quand même rajouter l'achat d'une paire de chaussures et d'un billet de retour.
1: Aussi, exactement. Ça, c'est important. Et puis peut-être une tente aussi, parce que l'hospitalité n'est pas forcément sûre. Donc, vous aviez prévu de bivouaquer, je crois aussi, éventuellement.
0: Oui, j'avais ma tente, j'avais ce qu'il fallait pour bivouaquer. Et c'était pas tant que je faisais pas confiance à l'hospitalité. C'était plus que je recherchais aussi quand même une façon de voyager dans des endroits plus sauvages, dans la nature. Et pour ça, le fait d'avoir une tente, ça me donnait une grande liberté. Pouvoir choisir mon itinéraire en évitant alors les villes, de toute façon, parce que j'aime pas marcher dans les villes, mais aussi parfois les lieux habités.
1: Oui, parce que vous avez une géographie aussi de la marche. Hein. Effectivement, vous le dites, vous n'aimez pas les villes, vous les évitez, et vous les routes également, les voitures. Donc, je vous cite, hein. Ma géographie n'est pas celle des voitures. Voilà, c'est dit. Elle n'est pas non plus celle des randonneurs ni des touristes. Ne pas suivre un itinéraire balisé demande certes de l'inventivité. Chaque soir, en fin d'étape, je passe du temps sur la carte pour repérer les sentiers allant en direction de l'Est. C'est quand même très exigeant, ça.
0: C'est exigeant, c'est presque un jeu au bout d'un moment. Aujourd'hui, j'ai du mal d'ailleurs j'ai pas toujours envie de marcher sur des sentiers balisés. J'ai trouvé ça chouette de créer mon itinéraire, même si c'est vrai que c'est assez chronophage. Par exemple, quand j'étais dans les Alpes, les randonneurs que je croisais ne comprenaient pas que je sois pas à la quête de tous les sommets. Quand je marchais ailleurs, on trouvait au contraire que mes itinéraires étaient un peu audacieux. Ça m'a pris quelques temps de me dire bon, je demande conseil, mais je garde la main sur mon itinéraire parce qu'en fait c'est un peu à part. Ce que j'ai bien aimé, c'est que justement, je pensais au Moyen-Âge, j'ai retrouvé Juste en regardant la carte, en regardant une logique de en étudiant une logique de traversée, notamment dans les Alpes, mais aussi ailleurs, je me retrouvais à marcher, par exemple, sur des vieux chemins muletiers qui servaient pour des commerçants, pour enfin tous les voyageurs d'autrefois. Et j'ai trouvé ça génial. J'ai vraiment senti que par une simple logique de géographie, je mettais mes pas dans les pas des marcheurs d'autrefois.
1: Formidable. Et c'est vrai que vous avez quand même, on le sent, hein, vous le dites, vous aimez la liberté. Et vous le dites d'ailleurs, hein, j'adore cette liberté d'aller où je veux, d'avancer à mon rythme, d'être dehors du matin au soir. Je me réveille chaque matin, même écrivez-vous, avec la sensation d'avoir vécu 1000 vies. Donc la liberté, c'est important. Et puis il y a aussi autre chose pour vous, c'est la solitude, mais la solitude bien sûr choisie. Ouais. Ce que vous dites, alors je vous cite aussi, c'est important. Et puis il y a aussi autre chose pour vous, c'est la solitude, mais la solitude bien sûr choisie. Ouais. Ce que vous dites, alors je vous cite aussi, j'aime cette solitude qui

0: téléphone, enfin, c'est quelque chose dont on parle, mais de retrouver un goût de l'instant et de la gratuité. Parfois même les chemins, j'étais étonnée parfois de me retrouver sur des chemins où il y a des panneaux partout, il y a du matériel pour faire du sport. En fait, j'ai l'impression qu'il faut une espèce de gain tout le temps, même pour que ce soit pour son bien-être. On lit le moindre article sur la marche, il faut qu'il y ait un gain pour son bien-être, pour sa santé.
1: Il faut que
0: Et
1: ça
0: moi,
1: soit
0: j'ai
1: utile.
0: c'est ça exactement. Il y a un sentiment, il y a un devoir d'utilité. Et je nie pas tout ça. Je suis la première à en bénéficier. J'ai encore une fois ce matin, en me réveillant, je suis allée marcher 1 heure et demie. J'adore ça, mais j'avais juste envie d'être dans une gratuité du moment, une forme de légèreté qui peut parfois se transformer en lourdeur quand il fait pas beau du tout, par exemple. Et ça, c'était merveilleux. Et le fait d'être seule, et d'avoir apprivoisé cette liberté, cette solitude, il m'a fallu du temps, hein, au début. C'était un tel changement de rythme, que c'était pas du tout, du jour au lendemain que j'ai réussi à profiter de ça. Et puis la solitude, parfois il y a eu des moments où c'était dur, des moments tout simples, mais ça veut dire que le fait d'être seule, bah, je suis tout le temps responsable de mon propre itinéraire, je dois faire tous les choix toute seule. Parfois je me disais, j'ai presque envie de me disputer avec quelqu'un sur l'itinéraire, mais juste qu'au moins qu'on soit à deux cerveaux à réfléchir. Et puis il y a eu toute cette phase quand j'étais en Albanie. L'Albanie, ça a été un pays fascinant. Je suis restée, je crois, 3 semaines là-bas. Ça n'a pas toujours été facile, j'ai été malade. Et c'est le pays où j'ai jamais dormi dans ma tente. Partout, on m'a accueilli. Et ils disaient eux-mêmes, on est très curieux. Et c'est vrai que là, pour le coup, contrairement à la France, vous disiez, Paul Lambert, qu'autrefois, il y avait des gens partout sur les chemins. En France, ce n'était pas vrai. Enfin, j'étais très souvent toute seule.
1: Oui,
0: En revanche, en
1: aujourd'hui.
0: Albanie, aujourd'hui, c'est fou. Il y a vraiment, dans des régions, je ne croisais jamais personne. En revanche, en Albanie, je croisais du monde. C'est une terre encore plus rurale et je croisais
1: Oui.
0: du monde et les gens me regardaient beaucoup, venaient beaucoup vers moi. C'était avec beaucoup de bienveillance, mais je me sentais très étrangère du fait d'être sous le regard tout le temps des gens. J'étais beaucoup accueillie dans des familles, donc là, on me faisait dormir dans le salon, dans la chambre des enfants et toute la famille me regardait dormir parce qu'ils n'avaient jamais vu un sac de couchage et que c'était curieux. Cette solitude-là qui était vraiment, moi, étrangère sous le regard des autres, je l'ai trouvée très dure. Et c'est le seul moment de mon voyage où je me suis demandé si j'irais jusqu'au bout. Vraiment, j'y arrivais plus.
1: Et qu'est-ce qui
0: Il
1: a
0: a fallu.
1: fait que vous allez continuer?
0: Mais je me suis dit qu'il fallait que je retrouve la solitude que j'aime. Donc, comme le soir, le fait d'être tout le temps accueilli chez les gens, ça voulait aussi dire que c'était moins reposant parce qu'il fallait échanger, converser. Alors, je
1: Oui.
0: ne parle pas albanais, donc on se débrouillait comme on pouvait. Et donc, à midi, enfin voilà, j'essayais de prendre soin de mes temps de repos à midi et de me mettre vraiment, de chercher un lieu à l'écart des regards. Et je prenais des temps de pause longs, parfois de 2 heures, de 3 heures, ce qui est plutôt long dans une journée de marcheur, et de lire, de dormir, mais vraiment que ce soit un temps de ressources.
1: On le comprend très très bien. Et en ce qui concerne cette hospitalité, c'est vrai que vous dites qu'en Europe, demander l'hospitalité provoque parfois de la méfiance. Alors l'Albanie, ça vous en parlez, et oui, comme vous le dites. Et puis il y a une belle rencontre avec Christina, sa fille et sa grand-mère qui vous accueillent dans très peu de mètres carrés en fait, qui vous font la place. C'est très émouvant cette rencontre.
0: C'est une des rencontres qui m'a le plus émue, je crois, de mon voyage. Alors, j'ai parfois même du mal encore à en parler sans larmes, je dirais. J'arrive dans une petite ville et je tombe sur Christina, on commence à discuter. Je détonnais un peu quand même, hein, femme seule avec mon sac, tout
1: Oui,
0: ça.
1: oui.
0: Et donc, assez rapidement, on se rendait compte que j'ai déjeuné d'ailleurs. Et donc, ouais, on discute, je lui explique que je vais chercher un endroit où dormir parce que c'est la fin de la journée. On va prendre un café, puis au bout d'un moment, elle me propose de venir chez elle. Donc, elle vivait avec ses parents et sa fille. Ses parents étaient divorcés, mais n'avaient pas les moyens de vivre séparément. Donc, le père dormait dans le salon et les trois femmes, donc les trois générations de femmes, dans une chambre. Et donc, la petite, je suis plus dans un lit de bébé, les deux, la mère et Christina, dans le même lit. Et elles ont fait de la place, elles ont poussé au maximum le lit pour que je puisse dormir par terre à côté d'elle. Et j'ai trouvé ça bouleversant parce que déjà, nous, en France, c'est très, moi la première, hein, c'est très facilement une excuse pour ne pas accueillir chez moi. C'est oh, non, non, ça va empiéter sur mon espace vital. Alors que ces femmes-là ne se sont pas posées la question. Et elles ont tenté à plusieurs reprises de migrer en France ou en Allemagne, notamment pour des raisons de santé, pour pouvoir soigner des problèmes la mère qui était malade. Et elles ont été expulsées à 2 reprises. Elles ont dormi dans la rue. Et de me dire, mais ces femmes n'ont pas vécu l'hospitalité chez nous et qui ont même fait

0: face à la violence. À aucun moment, elles m'en ont voulu, elles m'ont fait payer ça et elles m'ont pas accueilli pour que moi je les accueille en retour. Hein. Ils n'étaient pas du tout comme
1: C'était pas
0: ça.
1: intéressé.
0: Pas du tout, et c'était magnifique. Quand on me dit waouh, c'est admirable ton voyage, franchement, je sais pas. Hein. Pour moi, ce qui est admirable, c'est ça.
1: En
0: C'est
1: fait,
0: ça.
1: ces femmes, ces rencontres, ces relations finalement avec toutes ces personnes que vous avez découvertes sur la route et qui vous ont bien accueilli, parce que ça a été aussi une souffrance, parce que parfois vous avez eu droit à des noms et des noms qui étaient particulièrement violents vu l'état de fatigue aussi dans lequel vous étiez, parce que ça aussi vous l'avez vécu.
0: Ça, c'était quelque chose que je cherchais aussi, c'était de me dire qu'est-ce que ça fait d'être dans la peau, alors un peu artificielle pour la mienne, hein, parce qu'en vrai, j'avais une carte bleue, suffisait que je passe un coup de fil et que pour que je me sorte de cette situation, mais d'être de la personne, enfin, qu'est-ce que ça fait d'être du côté de la personne qui demande? Et c'est vrai que quand je demandais l'hospitalité, c'était en fin de journée, donc je me sentais assez vulnérable, j'étais souvent fatiguée. Et ça m'a fait pas mal réfléchir à la façon dont on dit non. Il y a des noms qui bon, ça m'a peut-être frustrée et contrariée, mais ça m'a pas blessée parce que je les comprenais, parce qu'ils étaient dit avec de la bienveillance et du respect. Et en revanche, des noms qui m'ont vraiment fait pleurer et que j'ai trouvé très dur à encaisser. Non, on n'accueille pas les gens comme vous. Je ne sais toujours pas ce que ça veut dire les gens comme moi. Des noms dits avec une certaine violence. Et des gens d'église, hein, d'ailleurs. Les pires noms, je
1: Oui,
0: crois que ça a été
1: ah
0: des
1: oui.
0: gens d'église qui me les ont dit. C'est peut-être encore plus dur, mais voilà. Et ça, j'ai trouvé, enfin, ça m'a fait beaucoup réfléchir à moi, ma propre façon de répondre quand on me demande. Et c'est pas toujours simple, hein, de répondre aux demandes. Mais comment est-ce que je réponds avec le plus grand respect et bienveillance pour les personnes autour de moi?
1: Belle leçon. Alors, Aliénor, nous n'avons plus que 4 minutes.
0: Ah.
1: Ça passe très très vite. Bien sûr, il y a des lieux, vous traversez plein de lieux et il y en a des coups de cœur, notamment Monténégro, le parc national d'Urmitor, bon, la montagne, la beauté de ces montagnes et le désert de Néguev. Deux petits mots sur le désert de Néguev, parce que je crois que là, vraiment, vous avez fait une belle expérience de 3 semaines, en fait, de marche face à cette grandeur du désert.
0: Oui, quand je suis, c'était un peu compliqué, hein, la traversée de la Méditerranée. Quand je suis
1: Oui.
0: arrivée à Tel Aviv finalement en avion, je me suis dit, mais je peux pas, j'ai besoin de temps pour arriver à Jérusalem. Je peux pas arriver tout de suite Tel Aviv, Jérusalem, c'est très proche. Donc, je suis redescendue à Eilat et de là, en bus, hein, et de Eilat, je suis remontée jusqu'à Jérusalem à pied, donc en passant par le désert. Déjà, c'était bouleversant parce que j'avais jamais été dans le désert de ma vie. Et surtout la nuit, le soir, en bivouaquant, il y a une forme d'immensité, de silence et d'éternité que j'ai trouvée nulle part ailleurs. J'ai eu le sentiment d'être sur une terre éternelle. Je me dis, mais c'est la terre des prophètes, c'est la terre de Jésus, Marie, Joseph quand il fuit en Égypte. Enfin, voilà, il y a eu quelque chose encore, ce rapport au temps peut-être, mais. Où je retrouvais ma place quelque part dans une forme d'éternité. Et c'était très fort. Et puis, accentué sûrement par le fait que c'était des journées de marche très dures. Donc, parce que je marchais parfois 40 km avec 2 litres de 2 jours d'eau sur moi.
1: Et oui.
0: Il y avait peu de points d'eau. Donc, entre la solitude, la fatigue physique, la marche, la beauté des paysages, l'aridité, je me suis souvent perdue. Puis, il faisait nuit tôt. C'était vraiment une expérience personnelle très forte. Ouais.
1: Alors, une expérience très forte que vous n'avez pas ressentie dans la ville de Jérusalem, en revanche. Et donc, vous êtes allé au lac de Tibériade, et là, vous avez fait une belle rencontre providentielle.
0: Oui, ce qui a été mon dernier jour, mais je ne le savais pas encore en partant. Donc, je pars de la ville de Tibérias, je marche le long du lac de Tibériade et je tombe sur 5 pèlerins italiens, qui est un groupe un peu hors norme. Il y avait une personne aveugle, un homme plutôt très âgé pour un marcheur, un autre qui m'a raconté ensuite qu'il avait un cancer depuis des années. Il disait, d'après les médecins, je devrais être mort depuis 10 ans. Et il a écrit un livre qui s'appelle Marcher guéri. Et en fait, on a terminé cette journée de marche ensemble. On a marché jusqu'à Tadga, et j'ai trouvé ça. Et j'ai terminé là-bas, en fait, avec eux. Et j'ai trouvé ça magnifique. En fait, Jésus, pour moi, c'est pas Jérusalem, c'est la Galilée, c'est le lac de Tibériade. Jérusalem, c'est principalement le lieu de sa mort et de quelques événements de sa vie. Le lac de Tibériade, c'est le lieu de la vie. C'est là où il était et entouré aussi. Il n'était pas seul et j'ai trouvé ça magnifique de moi terminer aussi entourée. Je raconte souvent que la dernière présence de Jésus sur Terre, c'est après sa résurrection, c'est il est sur les bords du lac de Tibériade, il attend les disciples avec un feu, ils vont faire un barbecue de poisson. J'aime beaucoup que ce soit un temps de convivialité et d'amitié. Et moi, j'ai terminé aussi mon voyage avec mes 5 amis italiens et ils m'ont offert une pizza cachère, on a bu une bière. Et c'était aussi dans la convivialité et le partage. J'ai trouvé ça très beau, très loin de ce que j'avais imaginé, mais c'était parfait en fait.
1: C'est bien quand la vie nous étonne. Dernière question. Alors, vous avez trouvé. Alors, qu'est-ce que vous avez trouvé? Et 6 ans plus tard, qu'est-ce qu'il en reste?
0: Alors, il est.
1: En 40 secondes.
0: 40 secondes, je suis pas douée hein, pour résumer. Vous disiez Paul
1: Peut-être.
0: Andlar, la fin du pèlerinage, c'est quelque chose qui peut durer longtemps et je pense que c'est encore en route. C'est jamais tout à fait terminé. Ça m'a pris du temps de réaliser pourquoi j'étais partie et pourquoi là-bas. Je crois que déjà, c'est resté très lié à ma quête intérieure, ma quête spirituelle, un besoin peut-être de comprendre qui est Dieu, qui est et j'ai eu besoin de me rapprocher de Jésus, homme, de sa vie humaine et de sa géographie pour comprendre en fait quel impact cette croyance, ce Dieu a eu sur ma vie. Je crois
1: C'est
0: que
1: très beau,
0: je vais en
1: je
0: résumer
1: suis
0: ce soir.
1: désolée, Aliénor, je suis obligée de vous interrompre, excusez-moi, mais malheureusement, l'heure nous rattrape. Donc, cher Paul Amblard et chère Aliénor Vidal de Lablache, donc je rappelle vos ouvrages Aube de Jérusalem, celui de Paul Amblard, donc édité chez Salvator d'ailleurs, les deux. Et donc, pour Aliénor Vidal de Lablache, Seul à pied vers Jérusalem. Deux très belles lectures pour cet été, chers auditeurs. Vraiment de dépaysement, de voyage. Donc, procurez-vous vraiment rapidement. Un grand merci à Benoît également à la technique. Et puis, bien entendu, à vous, chers auditeurs, pour votre fidélité à cette émission. Je vous donne rendez-vous dans 4 semaines. Cette fois-ci, je pense que nous partirons en péninsule ibérique. À très bientôt.
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3: Tout à l'heure, à 16h, populaire, vous avez dit populaire de Renaud Dourges, Gabriel Katz, pour son dernier livre, L'assassin de Pigalle. Voici la rediffusion d'Histoire la loupe de Patrick Simon avec le 8e épisode de sa série intitulée Marie-Josette Liégeois. Je vous souhaite une très bonne après-midi à l'écoute de Radio Courtoisie. Il est 15h30.
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5: Évidemment, petite Barrick se garda bien de révéler le nom de cette étrange personne qui achetait ses services, ni le moindre détail à son sujet. Secret professionnel oblige. Ce qui ne fit qu'aiguiser encore l'insatiable curiosité de l'enquêtrice. Elle estima alors que Matisse était à point et décida d'aborder le sujet délicat en l'invitant au restaurant, ce qui était inhabituel pour une femme. Mais, comme on sait, Marie-Jo ne respectait pas les usages et adorait les transgresser.
4: 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Montage et arrangement sonore, Sandrine Moutier. «
5: comme ils s'étaient toujours rencontrés modestement. Et sans tambour ni trompette, elle avait adopté une stratégie de changement. Aussi, pour l'impressionner et pour marquer la chonanité de l'instant, elle vint le chercher dans une voiture avec chauffeur, qui les emmena à la grande cascade, au bout du bois de Boulogne, non loin de l'hippodrome de Longchamp. Le restaurant commençait à installer des tables dehors pour l'apéritif ou le café, car c'était le printemps. Lorsque, après l'hiver, le soleil réapparaît brusquement et généreusement avant de disparaître quelques jours plus tard. Il était midi, et à cette heure tardive de la matinée, il y avait encore peu de monde, ce qui leur avait permis de choisir une table isolée du reste le long d'une vitre, d'où l'on pouvait contempler les arbres du parc et surtout l'imposant cèdre du Liban qui leur faisait face. Marie-Jo entendait maintenir haute la flamme comme la gratitude de sa petite barrique pour continuer à avoir ses faveurs. Aussi portait-elle une mini-jupe de couleur ivoire, peau de serpent, ainsi que des chaussures à haut talon assorties, ce qui lui permettait, quand elle était assise ou croisait les genoux, de découvrir ses belles cuisses fuselées, charnues, dorées, et ainsi de mieux séduire Matisse, lequel était venu en pantalon bleu roi, chemise blanche et bretelles rouges. Il savait en effet que ses bretelles avaient du succès, car celles qu'il admirait les réclamaient souvent, de façon quasi fétichiste. Chacun avait ainsi fait en sorte de plaire à l'autre, prenant plaisir à le faire. Il commanda une épaule d'agneau et elle un bar de ligne.
6: « On couche souvent, mais on ne sort jamais ensemble ?»
5: lança-t-elle pour provoquer, le sourire aux lèvres.
7: « Mieux vaut être discret, non ?»
5: marmonna-t-il, mais il ajouta aussitôt.
7: « Aujourd'hui, nous ne le sommes pas, et c'est bien de changer un peu nos habitudes. »
6: « Aujourd'hui, je veux célébrer une réussite dont je suis fière. J'ai été admise dans la profession médicale. »«
7: Tu passes des examens à ton âge ?»«
6: Je suis ostéopathe et il y a possibilité, grâce à une passerelle, d'intégrer le corps médical quand on a beaucoup d'années de pratique et passer un examen d'équivalence. » Pour me récompenser, mon mari et mes fils m'ont fait un beau cadeau.
7: Tu m'as dit que tu étais mariée, mais je ne savais pas que tu avais des enfants.
6: Oh, ils ne sont plus des enfants, ils sont grands maintenant.
7: Et c'est quoi ce beau cadeau?
6: Une somme rondelette pour acheter un lingot.
7: Un lingot? Pourquoi pas des actions à la bourse ou une assurance vie?
6: Oh, en ce moment, tout est risqué avec la guerre. Tout perd de sa valeur, tandis que l'or, c'est une valeur sûre, à l'abri des fluctuations. Une valeur refuge, comme on dit.
7: Tu vas acheter ça et le mettre dans un coffre stérile, inutile, ne produisant rien.
6: Oui, tu vois mieux comme placement.
7: Bien sûr que je vois mieux, ma déesse. T'as jamais entendu parler des bitcoins?
6: Ah oui, mais c'est risqué. Ça peut monter très haut, mais tomber très bas.
7: En ce moment, tout baisse. Le dollar baisse, l'euro baisse, parce que ce sont des monnaies de banque centrale. Alors que les crypto-monnaies montent.
6: Tu es sûr?
7: J'en suis tellement sûr que je connais un de mes clients qui en a beaucoup. Il a un bon moyen pour ne pas perdre. Il achète, garde 6 mois, ensuite il vend, même si ça continue de monter, et encaisse sa plus-value. Puis il en rachète un peu après, garde, revend, encaisse et ainsi de suite.
6: Il applique le vieux principe, toujours vendre trop tôt.
7: C'est vrai. Tu vois, tu devrais faire ça plutôt que d'acheter un lingot.
6: Je n'y avais pas pensé. Tu n'as qu'à me le présenter, ton client à Bitcoin.
5: Cette fois-ci, Marie-Jo l'avait ferré, le Matisse. Elle était toute contente de sa subtile manœuvre. En fait, il n'y avait pas plus de succès aux examens médicaux que de beurre en broche, ni de cadeau familial pour acheter un lingot. Toutes ces fariboles, c'était du pipeau, dont l'unique objectif était d'appâter Petite Barrique. Ça avait l'air de marcher.
6: Faut que j'y aille, Moulo, comme une ignorante naïve, si je veux aboutir.
5: Ils continuèrent à bavarder de ci, de là, et surtout à plaisanter. Quand arriva le vacherin qu'ils allaient se partager, et au sommet duquel trônait un mini feu d'artifice envoyant des étincelles tout autour, comme pour un anniversaire, Matisse leva son verre de Morgon en proclamant
7: « Vive le Bitcoin !»
5: Et Marie-Jo leva le sien. Marcel Matisse réclama l'addition, mais Marie-Josette Liégeois objecta.
6: « Non, c'est ma réussite aujourd'hui, et je veux fêter cela moi-même. »
5: Et elle fit signe au serveur de la lui donner. La mise en scène avait parfaitement fonctionné. Matisse organisa une rencontre avec Raoul Pajard, son client à crypto-monnaie. Ils se rendirent tous les deux à son bureau avenue de l'Opéra. Investa, c'était sa société qui investissait les fonds de ses clients dans des devises, des minerais, des actions, obligations, parts de SCI et bien sûr des crypto-monnaies. Le retour sur investissement était
7: « imbattable »,
5: avait précisé Matisse. Cette entreprise produisait aussi des animations dites événementielles ou cocktails pour gens huppés qui étaient
7: « payés une blinde »,
5: avait-il ajouté.
6: « Par ceux qui commandent ces festivités, je suppose. »
7: « Non, c'est pas eux qui payent. »
6: « Ah bon? Alors qui ?»«
7: L'État, c'est des fonds publics. »
6: « Et pourquoi ?»
7: « La société Investa a un accord avec l'État. » Tout ce qu'elle organise, elle le facture sur des fonds publics.
6: Et en quel honneur ?
7: C'est le même système que le mien, mais en plus grand. Moi, j'ai passé avec le groupe de téléphonie des contrats pour externaliser certaines de ses prestations. Eh bien, Pajard a le même type d'arrangement, mais avec le service public. Cela rapporte beaucoup plus d'argent. C'est une très performante pompe Afrique grâce à ses accords. Et puis, il y a aussi chaque année l'aide à la presse.
6: Qu'est-ce que l'aide à la presse vient faire dans une société de placement et d'événements mondains ?
7: Elle sort toutes les semaines un petit journal sur Internet qu'elle envoie au grand public.
6: Petit journal, petite aide.
7: Oh, pas si petit que ça. Ça lui rapporte quand même plus de 200 000 euros chaque année.
6: Pigre ! Il s'est bien démerdé, le coquin.
7: Ouais. Il sait sucer avidement les fonds publics, comme toi tu sais sucer goulûment autre chose, ma déesse.
6: Question de goût. Moi, j'aimerais pas abuser de cette prédation, car elle est faite sans que le pompé s'en aperçoive vraiment, un peu à son insu, grâce à des complicités internes. Tandis que les braquemars bien raides, j'y vais de bon cœur, parce que le pompé apprécie et j'aime qu'on admire la qualité de mon travail.
5: Se disait-elle en secret. Ils furent reçus dans un petit bureau au sixième étage où l'on pouvait apercevoir les toits des immeubles, reçus par un sous-fifre. Raoul Pajard vint les saluer à la fin de l'entretien. Il était manifestement trop occupé pour traiter ce modeste placement, mais il n'en était pas moins tout sourire et toute amabilité. Il débita tout un discours très sérieux, mais préfabriqué, hein, sans doute le même qu'il devait servir à tous ses visiteurs. De fait, Marie-Jo s'aperçut que pendant qu'il parlait, il semblait à peine remarquer la présence des autres.
7: il les admettait seulement comme auditeurs.
6: Ah, ce Cus est dans le paraître. Il s'écoute plus qu'il ne dialogue,
7: se dit-elle.
6: Rien que de la façade, du toc. Ils sont en creux.
7: Le hic, c'est qu'elle ne pouvait mettre que 40 000 euros, prétendit-elle. Le sous-fifre lui fit savoir qu'ici, on ne prenait pas de si petites sommes. On ne prenait rien au-dessous de 500 000.
8: Je suis snob. C'est vraiment le seul défaut que je gobe.
9: Tu comprends, Pajar est un héritier. Ses grands-parents ont fondé une grande fabrique de lits. Il est à la tête d'une grosse fortune et ne traite pas le small business.
6: Pourtant, small is beautiful. Non, si tu assembles le fric de beaucoup de petits pour investir, ça peut te faire beaucoup plus qu'un gros.
9: Peut-être, mais la valetaille, c'est pas le truc de Pajar. Ce qui l'intéresse, c'est de s'occuper des gros. Ça, c'est du lourd, ma petite, du motivant. Ce sont pas des gens qui ont gagné leur pécule misérablement et pendant toute une vie, qui ont amassé peu à peu des sous grâce à leur travail ou leur savoir-faire.
6: Un peu comme moi, non ?
9: Un peu comme toi. Je suis en train de t'expliquer pourquoi Pajar t'a décliné.
6: C'est vexant.
9: C'est peut-être vexant, très cher, mais c'est aussi instructif. Ce que Pajar a dans le viseur, c'est ceux qui vivent assis sur un trésor ou sur une rente qu'ils n'ont pas créée eux-mêmes à la sueur de leur front. Parce que quand ils possèdent un bon paquet, ils peuvent en lâcher plus facilement une partie. Normal, ils l'ont pas gagné. Ça leur est tombé dessus sans qu'ils l'aient mérité.
6: C'est marrant. Tu me fais penser à cette réplique de Leonardo DiCaprio dans le film de Scorsese, Aviator. Il est dans la famille de sa petite amie. Tous ces bourges sont pour Roosevelt, donc progressistes. Et il leur dit « Vous méprisez l'argent parce que vous en avez. »
7: Marie-Josette Liégeois avait prononcé cette phrase sarcastique en souriant d'un air mielleux. Mais elle n'avait pas fait rire Matisse.
9: Tu comprends pas. Pajar ne méprise pas l'argent, seulement l'argent des petits. Celui gagné par le travail, car ce qu'il voudrait, c'est de faire partie du gratin, du haut du pavé, de l'élite, quoi. Ceux qui ont cet argent qui leur tombe sans effort, que ce soit du tout cuit.
6: Comme des pirates qui volent un trésor, c'est ça que tu veux dire?
9: Ouais, du tout cuit.
6: Ton Pajar, il fait pas un peu dans le snobisme?
9: Oh, tu crois? Bon, à toi de juger. En tout cas, puisque Pajar ne veut pas de ton fric, j'ai quand même une solution pour toi. Si tu veux toujours de la crypto-monnaie, je peux t'en vendre, moi et au petit prix que tu veux mettre.
6: Super! Mais pourquoi tu l'as pas dit plus tôt?
9: Ah, c'est peut-être ça que t'appelles du snobisme. Je voulais voir si Raoul Pajar te prendrait quand même, s'il serait moins sélectif.
6: Là, tu as vu.
9: C'est pourquoi je vais t'en vendre à ton petit prix. Mais je te préviens que pour 40 000 euros, tu auras l'inscription du numéro anonyme dans la blockchain, mais pas de relevé de transaction à ton nom.
6: Ah bon? Pourtant, si le relevé de transaction se pratique, c'est sans doute fâcheux de ne pas l'avoir.
9: Tu veux du pas cher, non? Donc tu peux pas avoir le beurre et l'argent du beurre.
7: La Liégeoise ne moufta pas, mais percuta tout de suite qu'il y avait là du louche. Non que son adorateur voulût l'arnaquer, certainement pas, c'était sa déesse, mais elle soupçonna que s'il lui vendait pour 40 000 euros quelque chose qui en valait le double, mais sans relevé écrit nominatif, c'est qu'il y avait lieu de subodorer que le bitcoin avait sans doute été mal acquis, peut-être cyberpiraté, voire volé.
6: Certes, c'est anonyme la blockchain. Il y a juste une clé et un numéro. Pour l'obtenir, ces bandits auraient pu très bien placer un revolver sur la tempe du détenteur pour qu'il donne le numéro et que le transfert se fasse. Mais dans ce cas, vous conviendrez qu'on n'officialise pas la chose par un acte notarié, ni même par un document écrit en bonne et due forme. Volé, mais par qui ?
5: Se demanda-t-elle. Plongée dans la profondeur abyssale de cette réflexion, elle se souvint de l'enregistrement de la conversation téléphonique que Tournafond avait réussi à extraire du portable de Wafat.
7: C'est un bon paquet de crypto que tu vas trouver dans la maison.
5: Cette pensée émergea brusquement et refusa de partir. Elle resta là, accrochée dans sa tête comme une sangsue inextirpable.
6: Volée par Wafat et Serpialine au cours de précédents cambriolages ou braquages. Conclusion, maintenant que ces deux canailles sont sous les verrous, il va falloir qu'ils se mettent à table pour obtenir leurs aveux. Ce sera comme extraire une dent de sagesse. Faudra sans doute négocier une remise ou une réduction de peine.
5: La quinquagénaire s'arrangea alors pour casser ses tirelires, faire ses fonds de tiroir, vider ses comptes d'épargne et rassembler ainsi 40 000 euros. Les policiers avaient passé un accord de repenti coopératif avec Wafat et surtout avec Serpialine, qu'ils cuisinèrent en premier car c'était le maillon le plus faible du tandem. Un rendez-vous fut fixé au bureau de Matisse et elle vint avec son chèque accompagnée d'un homme qu'elle présenta comme son mari.
6: « C'est lui qui avance les fonds ?»
5: précisa-t-elle. En réalité, c'était pas le mari, c'était l'inspecteur de police Nicolas Doron qui suivait l'affaire. Ils entrèrent dans les lieux et prirent la place qui leur était désignée. L'ostéopathe sortit son chèque et l'exhiba.
7: Pas besoin de chèque. Je préfère un virement pour la même somme. C'est plus sûr. Tu peux le faire de même. On est en confiance, toi et moi. Bon, attendez un instant. Je vais aller chercher au coffre la clé.
5: Il revint, peu après, d'un air martial et sûr de lui.
6: Est-ce que c'est assurable ?
5: Interrogea-t-elle, l'air faussement inquiète.
7: Bien sûr. Le risque de perte ou de vol est couvert par toutes les grandes compagnies d'assurance.
6: Ça me chiffonne quand même de ne pas avoir de relevé de transaction.
7: Je te répète que ce bitcoin, je le vends moitié moins que son prix normal.
5: L'inspecteur Doron intervint alors.
7: Ça, j'ai bien compris, mais ce que je ne comprends pas, c'est pourquoi vous le vendez à moitié prix. Parce que je l'ai eu moi-même à moitié prix, et même encore moins. De qui ? Les crypto-monnaies, vous savez certainement que c'est anonyme et confidentiel. On ne connaît pas l'identité de l'acheteur, donc je ne peux pas vous dire. Oui, mais si nous voulons revendre, comment ferons-nous sans document écrit ? Revendre à une des personnes susceptibles de l'acheter à un prix minoré et sans écrit. Vous voulez dire qu'il existerait un marché parallèle, une sorte de marché noir ? Il en existe, hein ? Mais je ne vous en dirai pas plus. Vous allez quand même devoir le faire. Je me permets d'insister. Désolé, mais il vaut mieux en rester là.
5: Le ton était monté d'un cran. Alors le faux mari sortit sa carte de la police.
7: Inspecteur Doron,
5: déclara-t-il, et il la posa sous le nez de Matisse, qui fit une drôle de tête.
7: Qu'est-ce que c'est que cette histoire ?
5: S'étonna-t-il en se tournant vers sa déesse, le visage préoccupé.
7: Cette histoire est simple. Nous savons que vous travaillez avec les sieurs Wafat et Serpialine pour cette crypto-monnaie car nous avons eu accès à vos conversations téléphoniques.
5: Il lui passa l'enregistrement.
7: Combien ? Dit-on un chiffre ?
5: 100 ? En l'écoutant, petite barrique pâlit et se sentit en grosse difficulté. Mais il s'efforça de n'en laisser rien paraître. Et, après avoir repris ses esprits, il déclara d'une voix mal assurée
7: « Cet enregistrement n'est pas une preuve. Il a été pris à mon insu. On ne peut donc l'admettre. Allons, monsieur Matisse, ne faites pas l'imbécile. C'est bien votre voix qu'on entend, et celle d'Abdul Wafat, qu'il a d'ailleurs reconnue. On ne vous a pas enregistré à votre insu. On a trouvé ça sur le portable de Wafat, que nous avons confisqué lorsqu'on l'a attrapé, faisant le guet dans une voiture devant un immeuble qu'il s'apprêtait à cambrioler. La preuve est irréfutable. Dispensez-nous de vos dérobades et jouons cartes sur table, voulez-vous ? On ne se connaît pas, mais Madame Liégeois vous a faussement présenté comme son mari. Oui, et alors ?
5: Et alors, dit Matisse en levant le doigt pour argumenter, pourtant, il ne put aller au bout de sa phrase et resta muet, bouche bée, regard vitreux, geste suspendu.
7: Ce que nous avons compris et que nous pouvons prouver, c'est que vous êtes un receleur de crypto-monnaies volées. Ça peut s'arranger si vous nous donnez le nom de vos commanditaires. Mais si on ne s'arrange pas, ce sera certainement grave pour vous.
5: En entendant ces menaces, Petite Barrique passa de l'inquiétude la plus palpable à la colère la plus froide et la plus dissimulée.
6: Il doit s'apercevoir maintenant du piège que je lui ai tendu et doit me maudire et regretter tout ce qu'on a fait, même les poumons.
5: Il devint livide et se mit à dégouliner de sueur.
6: Il a essayé de contrôler son effroi, mais maintenant, il ne peut plus rien contrôler.
5: On était au bord de l'explosion, de peur ou de fureur, quand l'inspecteur Doron profita du silence qui s'était installé, chargé de tension, pour apaiser l'atmosphère.
7: « Nous ne voulons pas nous en prendre à vous, monsieur Matisse, car on a d'autres chats à fouetter. Donc je ne vais pas tourner autour du pot, mais aller droit au but. »
6: Cette manie qu'il a, ce policier, de faire des phrases préfabriquées comme des formules magiques. Ça doit être pour se faire comprendre des débiles mentaux, parce qu'on comprend toujours ce que ça veut dire, aller droit au but, pas tourner autour du pot, d'autres chats à fouetter.
7: Même Wafat ne nous intéresse que peu. Il a bien assez de problèmes, le pauvre. Nous voulons simplement connaître vos donneurs d'ordre et tous les détails sur eux. Si vous coopérez, on enterrera le dossier pour vous. Peut-être juste une petite amende et on n'en parlera plus. Mais il nous faut l'organisateur de ces enlèvements et braquages.
5: Il le cuisina avec autant d'habileté que de fermeté. Marcel Matisse accepta enfin d'ouvrir son coffre où se trouvait planquée une liste de clés et de numéros de crypto-monnaies volées et en attente. Et finalement, il dut se résoudre à lâcher les informations sollicitées. Le présumé organisateur était membre d'une mafia qui opérait depuis l'Algérie et le Maroc. Un certain Hamid Boujard, spécialisé, c'était son activité, dans les enlèvements de détenteurs de crypto-monnaies pour les relâcher contre paiement d'une rançon.
7: « Cette fois-ci, on le tient !»
5: dit Doron. Assurément, l'inspecteur, comme Marie-Josette Liégeois, furent tous les deux très contents de la découverte de cette nouveauté, car elle leur permettait de faire d'une pierre deux coups.
6: « Comme dirait l'inspecteur Doron ?»
5: Identifier l'auteur organisateur du méfait et bloquer la monnaie numérique sur la blockchain. Mais ils déchantèrent assez vite. En effet, Hamid Boujard ne pouvait être arrêté en France, ni même par mandat international, puisqu'il résidait au Maroc, et ne voyageait pas. Leur déception fut cependant de courte durée, car assez vite, ils apprirent que le lieu où séjournait le Boujard en question, c'était la prison de Casablanca.
7: Laissons-le croupir là-bas, ce salaud. Vu son casier judiciaire et la quantité de ses condamnations, il y est pour un bout de temps,
5: conclut l'inspecteur. Il commenta :
7: Ce n'est peut-être pas plus mal, car dans ces pays, les peines sont plus lourdes que chez nous.
5: Un soleil radieux venait de repointer ses rayons après plusieurs jours gris, et l'inspecteur ajouta :
7: Madame Liégeois, seriez-vous libre pour déjeuner ?
6: Je suis toujours libre,
5: répondit Marie-Jo.

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0: À 16h30, tout à l'heure, diffusion dans toute bonne foi de France Andrieux, Laurence Trochu, auteur de Maman, j'ai vu Jésus. Tout de suite, populaire, vous avez dit populaire, de Renaud Douge, avec le livre de Gabriel Katz, L'assassin de Pigalle. Je vous souhaite un très bon après-midi à l'écoute de Radio Courtoisie, il est 16h.
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0: Bonjour, Renaud Dourge en votre compagnie. J'ai le plaisir d'être, par téléphone je le précise, en compagnie de Gabriel Katz pour « L'assassin de Pigalle » paru aux éditions City. Gabriel Katz, bonjour.
1: Bonjour.
0: Alors, si je vous reçois aujourd'hui, c'est pour ce roman, mais nous allons un petit peu dresser votre portrait, car c'est la première fois que je vous reçois, avec grand plaisir, bien évidemment. Vous êtes auteur d'un certain nombre de romans, mais également vous êtes scénariste de bande dessinée. Et je pense que l'écriture entre les deux est un peu différente.
1: L'écriture est extrêmement différente. C'est-à-dire que je fais en substance du polar, du thriller, du roman d'aventure, de la fantasy, de la littérature blanche. Tout ça s'écrit à peu près de la même façon. La bande dessinée, c'est vraiment le travail des scénaristes. Et il se trouve que je suis aussi un peu scénariste télé, donc ça se recoupe.
0: Oui, vous avez une série qui a été faite en projet transmédia.
1: Absolument. C'était Les Papillons Noirs qui est sorti chez La Thèse, au Masque. C'est un thriller et c'est effectivement un projet très étrange où j'écrivais le livre qui s'écrit à l'intérieur de la série. C'est-à-dire que dans la série, il y a un personnage qui est un écrivain fantôme, qui écrit pour les autres et qui interprète le récit qu'un monsieur lui fait. Cet homme qui lui fait ses confidences, c'est un psychopathe. Donc voilà. Et le livre, je l'ai écrit en temps réel, en même temps que la série était filmée. C'est quelque chose de très amusant, très étrange.
0: Alors, il y a parfois le film à l'intérieur du film. Vous, c'est le roman à l'intérieur du film, en quelque sorte.
1: Voilà, exactement.
0: Et vous qualifiez...
1: Pour le coup, je faisais l'écrivain fantôme de l'écrivain fantôme, oui. Qui est une mise en abîme absolument inédite.
0: Parce que vous vous qualifiez vous-même de nègre littéraire.
1: Alors, le mot n'est plus tellement utilisé.
0: Non, c'est vrai, on parle de... On emploie parfois le mot anglais shadow writer.
1: Ghostwriter. Oui. C'est ghostwriter, finalement. C'est pour ça que je le traduis en français. Je trouve l'expression est assez jolie. Et effectivement, j'ai très longtemps écrit les livres des autres, qui étaient soit des people, soit des gens spectacles, soit des sportifs, comme on s'imagine, et parfois des écrivains.
0: Et là, donc, dans Les Papillons Noirs, il y avait... ce qu'on appelait une fille de Bosch, ce qui nous ramène à l'époque de l'assassin de Pigalle, en quelque sorte.
1: Absolument. Absolument. Alors, elle est en préambule dans les Papillons Noirs, et en revanche, la période est tout à fait au centre de l'assassin de Pigalle, puisque c'est vraiment de cette période qu'il s'agit.
0: Et c'est une période qui vous intéresse particulièrement, sur le côté historique?
1: C'est une période qui me passionne, qui m'a toujours passionné, et j'ai toujours pensé qu'il fallait que j'écrive un livre sur le front de Seconde Guerre mondiale. En revanche, je n'avais pas prévu de partir à la fin de la guerre, parce qu'en fait, c'est une période qui est beaucoup moins connue, beaucoup moins utilisée, qui est cette période finalement qui commence à partir de 1945 et qui va courir jusqu'au début des années 50, où on est encore dans les tensions, dans les douleurs de la guerre, mais on est quand même dans un pays libéré.
0: Nous allons donc, entre autres, parler beaucoup de la carlingue, et comme je vous l'ai dit lorsque je vous ai appelé il y a deux ou trois jours, j'avais reçu dans ce studio David Alliot qui avait fait un bouquin, consacré un livre à la carlingue, enfin un ouvrage historique, non pas un roman. Et je crois que vous m'avez dit que vous aviez utilisé pour vos sources historiques ce livre.
1: C'est une de mes sources principales, si ce n'est là. En fait, j'ai travaillé avec des bouquins d'historiens tout à fait reconnus là-dessus, comme Jean-Marc Berlière, qui est un spécialiste de l'histoire de la police, Philippe Aziz, qui a écrit beaucoup d'ouvrages sur la Gestapo. Mais honnêtement, le livre d'Alliot est très, très, très bon. Il est à la fois très fouillé, très accessible pour les gens qui s'intéressent au sujet, qui voudraient creuser, parce que l'Assassin de Pigalle, c'est un roman. Ceux qui voudraient creuser, c'est le 93 rue Lauriston, c'est un très très bon livre.
0: Et pour parler de cette époque aussi, il y a, pour les côtés anecdotes, les ouvrages de Jean Galtier-Boissière, Mon journal sous l'occupation, Mon journal à la libération, il y a pas mal d'anecdotes.
1: Ah, eh bien, j'y ai pas eu accès. Il fait pas partie de mon, ma liste. Et, si j'avais su, j'aurais sans doute eu.
0: Ils n'ont pas été réédités. Je crois qu'on les trouve vraiment que chez les bouquinistes. Hein. J'en ai deux exemplaires
1: oui,
0: à la maison.
1: C'est plus délicat, ouais.
0: Mais je me souviens que dans l'un d'eux, il parle au moment de la libération d'un groupe de FFI qui se fait arrêter parce qu'en fin de compte, c'est des anciens miliciens qui venaient juste de retourner leur veste.
1: C'est un truc qui s'est beaucoup, beaucoup fait. Il y a cette espèce de flou, en fait, qui plane sur la période où, justement, on est souvent et résistant, et gestapiste, et milicien, et tout ça un peu à la fois. Donc, c'est des retournements de veste qui sont très, très difficiles de se retrouver, je suppose, autant pour la police que pour les gens de tous les jours.
0: Alors là, nous sommes en 1945.
1: Ouais.
0: Et un homme a été exécuté dans un hôtel vraiment miteux. C'est pas, on peut pas dire que ça soit un palace à Pigalle. Et
1: non, pas
0: son assassin, il lui dit que la victime, justement, c'était un fameux membre de cette carlingue. D'ailleurs, on va quand même rappeler qu'était la carlingue pour les jeunes auditeurs, peut-être qui n'en savent pas beaucoup plus dessus, et que lui-même est un ancien déporté. Déjà, rappelons ce que fut la carlingue. Ce fut non pas la Gestapo, mais une des Gestapo françaises.
1: C'est une des Gestapo françaises, c'est de très loin la plus connue et très probablement la plus puissante. Il y en a eu d'autres, il y a eu les Corses, il y a eu l'avenue Henri Martin, il y a eu des Gestapo en province, pas mal. Au départ, ces gens-là étaient, pour faire court, sont des gens qui sont sortis de prison. C'est un homme qui est sorti de prison, il s'appelle Henri Lachon, c'est un escroc sans envergure, somme toute. Il sort de prison avec un espion allemand. Et comme c'est les Allemands qui gagnent la guerre, il va remonter à Paris avec cet espion allemand. Et les Allemands vont dire, voilà, il est recommandé par notre camarade, il a l'air assez débrouillard, on va lui confier quelque chose. Et il monte un bureau d'achat, qui est une chose qui se faisait pas mal juste après la victoire allemande. Ils ont monté des bureaux d'achat pour, je simplifie, on ne va pas rentrer dans tout le système, mais pour finalement... acheter toutes sortes de marchandises en masse à envoyer en Allemagne pour l'effort de guerre et pour le reste, payé avec les indemnités de l'armistice, c'est-à-dire des marchandises françaises payées avec de l'argent français. En gros, c'est de la monnaie de singe. On achète comme ça des choses qui n'ont pas, vraiment payées par les Allemands et on met tout ça dans les trains pour l'Allemagne.
0: Rappelons aussi...
1: Il va monter son bureau d'achat et ça va être le tout début de cette Gestapo qui n'en porte pas encore le nom.
0: Donc, à l'origine, c'est pour un domaine économique, mais rappelons aussi qu'à l'époque, la parité entre le franc et le Deutschmark est totalement disproportionnée.
1: Et c'est sûr. Et surtout, la disproportion la plus colossale, c'est l'argent que vont faire ces gens-là, qui sont une petite poignée d'arrivistes, et le salaire moyen. Le salaire moyen, c'est, je crois, 1400 francs, quelque chose comme ça. Et parmi ces futurs gestapistes de la rue Lauriston, il y a des gens qui vont fêter leurs milliards de francs aux alentours de, je crois que c'est 1942, quelque chose comme ça. Donc un milliard pour 1400 francs de salaire moyen, juste en ayant pillé des appartements, en ayant... En fait, ce sont des voyous à qui on va donner une carte de... C'est plus qu'une carte de police, c'est un Ausweis, qui est une carte de la police allemande, finalement. Et petit à petit, ils vont carrément être officialisés comme Gestapo française. Ils vont avoir un pouvoir absolument colossal. C'est-à-dire qu'ils ont le droit de tout, y compris de réquisitionner la police française, y compris de réquisitionner les Allemands. Ils peuvent réquisitionner des soldats allemands en pleine rue en disant « Voilà, Gestapo, j'ai besoin de vous ». Il est assez dingue dans la mesure où ils ne parlent même pas allemand, ces gens-là.
0: Rappelons aussi que le bras droit de Lafont, alias Chamberlain, c'est un ancien policier qui fut très célèbre avant-guerre.
1: C'est une star de la police, effectivement. Lafont, il s'accoquine avec Bonny. On appellera ça le groupe Bonny-Lafont. On va appeler ça le groupe Lafont-Bonny, parce que Bonny n'est jamais qu'un exécutant de haut niveau. Bonny, c'est effectivement un type qui a fait tomber Stavisky. Donc l'affaire Stavisky, c'était quelque chose de très... Il est très connu à l'époque, il a propulsé au rang de premier flic de France, comme on disait à l'époque. Il a été débarqué de la police pour escroquerie, malversation, etc., etc., corruption, tout ça. Il a eu sa période, son passage à vie, qui a traversé du désert. Et l'émergence de cette espèce de Gestapo française, qui est un tremplin complètement imprévu, va le ressortir de l'ombre, en fait. Et il va devenir l'adjoint de Lafont, et il va mettre de l'ordre dans ce qui, au début, n'est qu'une machine un petit peu chaotique où chacun se sert. Il va transformer cette rue Lauriston, cette Gestapo de la rue Lauriston, en quelque chose de très, très, très structuré, de très carré.
0: Mais on sent qu'il est très bureaucrate, lui.
1: Police dans la police. Il est extrêmement bureaucrate. C'est le seul qui n'a pas versé dans la fête débridée. Parce que quand vous donnez à des voyous une carte de la Gestapo française en leur disant tu es libre de faire ce que tu veux, tuer qui tu veux, piller ce que tu veux, etc., les types, ils se lâchent. Et après, c'est champagne, c'est les boîtes, c'est les prostituées, etc., etc., c'est les cabarets, tout. Bonny, non. Bonny, là, il rentrait chez sa femme et ses enfants tous les soirs.
0: D'ailleurs, son fils avait écrit un livre il y a une vingtaine d'années, « L'inspecteur Bonny, mon père ». Mais qu'on ne trouve plus. J'ai essayé de le trouver il y a déjà quelques années. Il devient introuvable, pratiquement.
1: Je ne l'ai pas trouvé non plus. Effectivement, ça aurait été très intéressant de voir la façon dont il voit les choses. Parce que j'avais lu des témoignages assez intéressants sur les enfants des dignitaires du Troisième Reich, par exemple, qui ont vécu leur hérédité de façon très, très différente. Vous avez la fille de Himmler, par exemple, qui pense que son père était un saint. Et je ne sais plus, je crois que c'est la fille de Göring aussi, qui était encore très, très, très admirative de son père. Donc ça dépend. Et oui, le fils de Bonny, ça m'aurait beaucoup intéressé, mais malheureusement, ce livre, effectivement, ne se trouve plus.
0: Chez les bouquinistes, peut-être. Alors, nous n'avons pas encore parlé du corps de cet ouvrage, L'Assassin de Pigalle, donc paru chez City. Il y a un policier qui s'appelle donc Max Weber, et lui, il n'était pas à Paris sous l'occupation, donc il découvre certaines choses.
1: Ben, il découvre, en fait, à peu près ce que la majorité des lecteurs vont découvrir, dans la mesure où c'est pas une histoire très connue, cette Gestapo française, cette carlingue. On a une connaissance très approfondie ou qu'on pense être très approfondie de la résistance et de la collaboration vichyste. En revanche, la facette Gestapo française, on est un peu passé à côté. Vous ne le trouverez pas dans les livres scolaires, j'en ai jamais entendu parler, même en études supérieures. On s'y intéresse si on tombe dessus et on ne sait pas grand-chose de plus. Et Max Weber, c'est un peu ça, finalement. Il a fait la guerre dans l'armée américaine pour des raisons qui sont expliquées dans le bouquin. Et il revient à Paris sans avoir vécu l'occupation à Paris. Donc, c'est pas du tout ce qui s'est passé. Il est complètement rincé par la guerre parce que il était dans le 101e aéroporté, qui est une unité d'élite, mais qui a fait les Ardennes, qui est allé jusqu'en Allemagne. Il revient, il est totalement, il a ce qu'on appelle un PTSD en anglais, c'est un syndrome post-traumatique, donc il vit avec son pistolet dans la main, un peu de choses près. Et ce Paris qu'il découvre, il ne le reconnaît plus vraiment. Et il va découvrir en même temps que le lecteur ce qui s'est passé en arrière-plan, en fait.
0: Il va donc enquêter. Et on a vraiment l'impression que sa hiérarchie essaye de vraiment d'étouffer l'affaire. C'est vrai qu'il y a eu beaucoup de policiers compromis pendant la guerre, mais on a aussi l'impression qu'on veut tourner une page.
1: C'est surtout ça, en fait. Parce qu'il y a. J'ai vécu avec l'espèce de certitude comme quoi la police française était entièrement mouillée, que c'était pas si propre que ça, et qu'ils étaient tous en gilet avec un Gestapo. C'est pas très vrai. Quand on lit, qu'on creuse, c'est pas si vrai que ça. La police française était entre deux eaux. Il y a beau avoir eu des choses comme la rafle du Belvide, etc., où il n'y avait pas d'Allemands, c'est vrai. La police a joué quand même un rôle beaucoup moins simpliste qu'on veut bien le croire.
0: Nous allons laisser passer un communiqué, si vous le permettez.
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0: Je rappelle que je suis en compagnie de Gabriel Katz pour L'Assassin de Pigalle, paru chez City. Nous parlions donc à l'instant de la police. Il y a également une avocate qui va défendre cet assassin et elle va être aux côtés du policier. Et curieusement, elle-même semble être victime de violences conjugales.
1: Elle, en fait, c'est la locomotive de ce livre avec Max Weber qui, au début, est très extérieur à l'affaire, qui finalement, si on n'a pas tellement envie de creuser dans la mesure où il est incoupable, cette fille va le pousser, le tirer en essayant de l'éveiller à ce qui, finalement, sur ce qui va devenir une très grosse affaire. Et effectivement, paradoxalement, alors qu'elle essaye de faire son métier et de faire échapper à la guillotine un coupable qui a exécuté un membre de la Gestapo, effectivement, elle-même, en parallèle, est victime de violences conjugales. Elle ne le dit pas vraiment, si on aperçoit au fur et à mesure. C'est quelqu'un qui vit le statut de la femme en 1945, c'est-à-dire on est encore à une période où elles sont très déconsidérées. Elle est avocate, son fiancé est avocat aussi, il la regarde de très haut. En fin de compte, entre elle et Max Weber, on a deux bras cassés qui s'attaquent à quelque chose de très très gros. Une enquête qui est beaucoup trop grosse pour eux, à la mesure où personne effectivement ne veut en entendre parler. Et mine de rien, ils sont peut-être bras cassés, mais ils vont réussir à démanteler quelque chose qui est, dont personne ne veut entendre parler.
0: Mais on pourrait penser que cet assassin, du fait que c'est un ancien déporté, ne risque pas la guillotine, mais bon, là, effectivement, il la risque.
1: Ah ben, il la risque tout à fait, dans la mesure où on n'a pas de preuves comme quoi, effectivement, le voyou qui est mort dans cette chambre d'un hôtel miteux de Pigalle aurait été un membre de la Gestapo. Comme quoi, effectivement, le voyou qui est mort dans cette chambre d'un hôtel miteux de Pigalle aurait été un membre de la Gestapo. C'est très trouble.

0: finalement, la seule chose qu'on a, c'est la parole de cet assassin, qui d'ailleurs ne parle pas beaucoup, et qui dit qu'effectivement, la victime, entre guillemets, est un membre de la Gestapo. C'est la personne qui l'a arrêté, torturé, déporté. Si c'est le cas, il a des circonstances atténuantes. La seule chose qui manque à l'enquêteur, et c'est très important, c'est une preuve.
1: Et pour revenir à l'arrestation de Bonny et Lafont, tout à l'heure on parlait de gens assez troubles qui jouaient sur les deux tableaux, ils ont été dénoncés par quelqu'un qui a vraiment joué sur les deux tableaux, c'était Jovanovici.
0: Alors Jovanovici, oui, tout à fait.
1: Le ferrailleur milliardaire qui est mort dans la misère.
0: Voilà, que j'aborde pas dans le bouquin parce qu'il est pas, il fait pas partie de l'intrigue, mais c'est un personnage complètement dingue de l'occupation, qui est un ferrailleur, c'était roumain, quelque chose comme ça, totalement inculte, qui s'est enrichi à milliards et qui a fricoté avec la totalité du monde interlope de l'occupation, et particulièrement avec la Carlingue. Et qui, comme beaucoup de monde, a réussi par un redressement acrobatique à siéger du côté des vainqueurs.
1: Il ne fut jamais arrêté par les Allemands alors qu'il était juif.
0: Jamais. Ni par les Allemands alors qu'il était juif, ni par les Alliés alors qu'il a quand même travaillé avec les Allemands main dans la main. Il a financé un nombre de gens absolument incroyables. Il s'en est, oui, parfaitement sorti, et c'est effectivement lui qui a dénoncé Bonny et Lafont qui se cachaient dans une ferme tranquillement.
1: Alors il faut quand même signaler qu'il est probablement le seul juif à l'époque à qui Israël, lorsque Israël a été créé, il n'a pas eu le droit d'aller en Israël comme tous les autres. Ça lui a été refusé par l'État d'Israël. Ça, on l'oublie souvent.
0: Disons qu'il y a un peu de quoi. C'est-à-dire qu'il a été, ouais, il a été vraiment l'image, mais pur et dur de ce qu'on peut être quand on est un pur salaud. C'est-à-dire que il a tiré son intérêt autant que possible et à tous les étages. Et pas mal de monde s'en est sorti. Lui, c'était peut-être plus flagrant que le reste parce qu'il était immensément riche. Et il y a beaucoup, beaucoup de gens, il y en a dans le livre d'ailleurs, même de plus petits poissons qui remontent tranquillement une vie. Il y en a qui ont créé la French Connection par la suite pour continuer leurs activités. Il y a des gens qui ont été garde du corps du général de Gaulle sur des meetings. Alors, j'imagine que de Gaulle n'en savait rien, le coup, mais il y en a un qui a été chauffeur de Stéphanie de Monaco dans les années 80. Enfin, il y a eu beaucoup de recyclage de tous ces braves gens avec une impunité pratiquement totale.
1: Mais il y en a même un qui fut un acteur assez connu de son rôle, généralement de méchant, dans beaucoup de films de Georges Lautner, mais je ne citerai pas son nom ici. Mais il a fait partie de la Gestapo française. Notre personnage, Weber, donc, va aller en province, à Tulle. Et c'est pareil, à Tulle, il y a eu certains événements très, très sanglants à cause de la Carlingue, entre autres, et des Allemands, bien sûr.
0: À Tulle, ils ont eu deux vagues, en fait. Ils ont eu la première vague qui a été la Gestapo française, la deuxième vague qui a été les Allemands, la division Bastreich, je crois.
1: C'est
0: doublement martyr.
1: Dont
0: beaucoup d'Alsaciens, oui, qui probablement n'en avaient pas demandé autant. En fait, ce qui s'est passé, c'est que Lafont, à partir du moment où il était complètement installé dans Paris, où tout Paris lui mangeait dans la main, où les politiques, les gens de spectacle venaient, ils s'en canaillaient avec lui, où il avait une comtesse ou une baronne, je ne sais plus, à son bras, alors qu'il était rien du tout. C'était des collections de Bentley. Et il s'ennuie. Et comme il s'ennuie, il se dit qu'il veut, il veut monter d'un cran. Et monter d'un cran, il veut monter une véritable armée de 5000 personnes pour descendre faire la chasse aux résistants, parce qu'il estime qu'il sait faire. Bon, au final, 5000 personnes, il n'a jamais réussi à les recruter. Il est allé recruter une brigade d'Afrique du Nord, qui sont des anciens démobilisés, des Baddaf.
1: À Barpès.
0: Et il descend avec eux. Ils ne sont vraiment pas beaucoup. Ils font 300, je crois, quelque chose comme ça. Et il descend à Tulle, où il y a eu un meurtre d'un agent de la Gestapo local. Et il descend pour montrer ses gros bras, en fait. Or, sur place, ils sont très peu qualifiés pour la chasse aux maquisards, ces gens-là. Ils sont tenus de SS, ce qui est absolument fou. C'est-à-dire qu'on a un groupe d'Africains du Nord en tenue de SS, qui ne parlent pas un mot d'allemand, dirigé par des voyous, qui sont des gouailleurs, parigots, corses, etc., qui sont

0: également obtenu de SS, qui descendent et qui, faute d'arriver à lutter contre la résistance ou à arrêter la résistance, entraînent à la population de façon absolument horrible. Donc c'est un épisode terrible de cette histoire, et un des personnages du livre se retrouve aspiré là-dedans. Ils vont effectivement aller semer une espèce de chaos effroyable à Tulle, où ils se font un peu ridiculiser d'ailleurs. Ils repartent la queue entre les pattes, mais entre-temps, ils ont laissé un souvenir atroce là-bas.
1: Bien sûr. Alors nous arrivons déjà au terme de cette émission, cela va vraiment très très vite, 25 minutes. Je veux simplement dire que je défie quelques lecteurs que ce soit de deviner la fin, tellement vous avez fait un coup de théâtre magistral à la fin de l'ouvrage.
0: Eh ben, ça peut être un défi. Hein.
1: Ah oui, oui, vraiment, si quelqu'un le découvre, la vérité avant la fin, je pense qu'il méritera un exemplaire dédicacé de votre ouvrage.
0: Avec plaisir, j'en tiens à disposition.
1: Nous arrivons donc déjà pratiquement au terme de cette émission. Gabriel Katz, je pense que vous avez peut-être déjà un autre livre en préparation.
0: J'en ai plusieurs.
1: Plusieurs, même certainement, oui.
0: Ouais,
1: y compris peut-être des scénarios de bande dessinée.
0: J'ai une bande dessinée en préparation, j'ai un petit polar de Noël, parce que tous les Noël sont un petit polar humoristique, alors pour le coup c'est beaucoup plus léger, et un autre livre historique largement aussi sombre que celui-ci.
1: Bah, ça sera l'occasion de vous recevoir à nouveau dans cette émission, si vous le voulez bien, bien évidemment. Je rappelle le titre de votre ouvrage, L'Assassin de Pigalle, c'est paru chez City Edition, et c'est vraiment un ouvrage que je ne peux que conseiller, parce qu'il est vraiment... Qu'on s'intéresse à l'histoire... En général, ou qu'on s'intéresse simplement même au polar, il y a les deux. Et ceux qui aiment les polars historiques, ça sera vraiment pour eux l'excellence. Nous allons terminer par, j'ai trouvé une chanson de cette époque, de 1944-45, par Georges Ulmer. Alors, Georges Ulmer, il est surtout connu pour sa chanson Pigalle, mais il avait fait une chanson où il parlait d'échanger sa voiture contre une Jeep, puisque c'était l'arrivée des GI en France. Nous allons terminer avec cette chanson, et je vous remercie encore une fois d'avoir participé.

0: C'était populaire, vous avez dit populaire de Renaud Dourges, épisode à retrouver sur notre site internet rc.fr. Et dans tout juste 3 minutes, à 16h30, en toute bonne foi de François Andrieux, Laurence Trochu, auteur de Maman, j'ai vu Jésus, et texte édité chez Via Romana.
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0: À 17h tout à l'heure, Culture et Politique de Richard Haddad et Pierre Henry, la dérive des grandes écoles françaises et les voyous au pouvoir ou l'ère Macron. Voici maintenant la rediffusion dans toute bonne foi de France Andrieux avec Laurence Trochu. Je vous souhaite une excellente après-midi. 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

0: Bonjour chers auditeurs de Radio Courtoisie, bienvenue à En toute bonne foi. Cette semaine, nous aurons un témoignage bouleversant, celui d'une famille touchée par le très grave accident d'un enfant d'une fratrie de 6. C'est la maman du jeune Stanislas, âgé de 11 ans à l'époque, victime d'un accident, qui a écrit le récit de cet événement dans un livre intitulé « Maman, j'ai vu Jésus », édité chez Via Romana. Nous revenons donc en ce jour avec Laurence Trochu. Bonjour chère Laurence.
1: Bonjour France Andrieux.
0: Alors en quelques mots pour nos auditeurs, vous êtes diplômée de philosophie de l'Université Paris-Sorbonne, Paris 4. Y avez effectué l'essentiel de votre cursus supérieur. Déjà mère de famille, vous avez courageusement poursuivi avec un master en philosophie politique dont le mémoire de recherche portait sur la morale face à l'individualisme démocratique, dont on pourrait peut-être parler une fois, portant sur la pensée d'Alexis de Tocqueville, un pas vers la politique qui vous voit maintenant député européen. Alors avant même de commencer votre livre, j'ai senti que nous allions vivre votre carême 2017. Vous savez que j'ai frissonné en fait en lisant l'invitation à prier pour vous que vous relatez dans votre livre, parce que nos enfants scouts à l'époque à Rambouillet avaient entendu parler de cette histoire. Je ne savais pas que c'était vous et je ne connaissais pas la fin de l'histoire. Donc j'en ai été d'autant plus touchée. Donc voilà, on était sans le savoir déjà unis à ce moment-là, vraiment auprès de vous. Je voulais aussi préciser que dans la préface, le chanoine Boulle, qui est notamment, je le précise pour ceux qui ne le connaîtraient pas, vicaire général de Versailles, vicaire épiscopal, qui fut donc votre curé au moment de l'accident de votre fils Stanislas, rappelle qu'avec cet accident, nous allons toucher à ce que nous confessons chaque dimanche, c'est-à-dire cette foi dans l'au-delà où Dieu nous attend si nous aspirons à le suivre, et cet au-delà qui est la vie éternelle. Alors, dans l'avant-propos, c'est très touchant de voir votre mari aussi s'investir dans ce livre. Ce qu'il dit sur sa voix m'a beaucoup touchée, sa foi m'a beaucoup touchée. Il rappelle qu'il nous est demandé, comme dans le deuxième mystère glorieux, le désir d'aller au ciel. Et cette espérance, dont c'est la vraie définition, hein, qui est, comme vous le savez, particulièrement utilisée improprement en politique, voilà, cette espérance rejaillit, en fait, tout au long du livre. Nous le verrons plus précisément un petit peu plus tard. Alors, entrons à présent dans le récit. Nous sommes en 2017, année pour vous extraordinairement dense, puisque sur le plan politique, vous êtes à ce moment-là porte-parole de François Fillon, n'est-ce pas ?
1: Exactement, c'était en pleine période présidentielle.
0: Voilà, c'est ça. Et puis, année chargée pour vous, puisque vous défendiez la thématique de la famille et des valeurs. On connaît les remous. Voilà, qui s'en sont suivis avec tout ça. Alors, dites-nous, que s'est-il passé ce 27 février 2017 ?
1: Ben, c'est vrai que c'était une soirée a priori comme les autres, dont j'étais plutôt fière d'ailleurs, parce que je pense que toutes les mamans savent bien que entre 18h et 20h dans une famille, voilà, le travail est à son comble. Et ce soir-là, j'étais assez fière puisque de fait à 20h, tout était fait, le dîner était bouclé, j'étais en train de débarrasser la table et à ce moment-là, j'ai entendu un bruit qui ne ressemble à aucun autre. À un moment, j'ai cru peut-être que c'était une collusion entre deux voitures, que c'était peut-être un animal percuté par une voiture. Et puis je me disais non, en fait, ça ne ressemble à rien de cela. Et un de mes enfants est entré dans la maison en disant « c'est Stan, une voiture ». Et là, j'ai compris l'origine de ce bruit qui ne ressemblait à aucun autre. Et puis après, très vite, voilà, tout s'enchaîne et il y a ce paradoxe du temps qui à la fois est séquencé par toutes ces étapes dramatiques et puis ce temps qui s'étire parce que entre le moment où les secours sont arrivés et le moment où nous avons eu la première information sur l'état réel de notre fils, il s'est écoulé plusieurs heures au cours desquelles nous avons compris effectivement le verdict et la gravité du diagnostic annoncé, à savoir Glasgow 3, mortalité de 90%. Donc Glasgow 3, c'est quoi ? C'est l'échelle de la conscience. Donc Glasgow 3, c'était tout près de la mort cérébrale. Et donc, les secours emmènent notre fils à l'hôpital Necker. Voilà, et le diagnostic sera confirmé. Et nous allons commencer effectivement ce carême avec une véritable montée au calvaire, puisque pendant des semaines et des semaines, notre fils était entre la vie et la mort. Et donc cette veille de Mardi Gras, voilà, était une entrée en matière particulièrement douloureuse.
0: Alors, malgré votre foi qu'on sent très profonde dans votre famille tout au long de votre livre, il y a cette question que vous vous posez et que tous parents se posent dans ce genre de situation, pourquoi nous? Alors, est-ce que la suite des événements vous a donné la réponse?
1: Alors, il y a eu effectivement pendant toutes ces semaines dans lesquelles il était dans un coma très profond, ce que j'appelle une forme de vie mécanique. On se lève le matin, on fait de manière machinale toutes les petites tâches de bien bien ordinaires de la vie. Et puis il y a de temps en temps, en fait, des fulgurances, des inspirations spirituelles, et l'une d'elles qui, lorsque je faisais mon lit, me tombe dessus. C'est vraiment l'expérience que j'ai faite pour la gloire de Dieu et le salut du monde. La conviction que ce qui était en train de nous arriver ne servait pas à rien. Et cette petite phrase s'est imposée à moi et ne m'a pas quittée. Je n'en comprenais pas forcément le sens, si ce n'est que, au vu de l'état terrible qu'on nous disait, évidemment, le rétablissement de notre fils était impossible. C'est-à-dire que le pronostic vital était engagé, le tronc cérébral était atteint, l'électroencéphalogramme était quasiment plat. Et puis il y avait ce Glasgow 3, voilà, qui était la mesure de la gravité de la situation. Et je me suis dit, bah, si finalement il s'en sort, ça ne peut être que par une intervention miraculeuse. Les médecins avaient dit, vous savez, il va vivre pendant un an, peut-être un an et demi, parce qu'il est jeune, dans un état qui oscillera entre le coma et peut-être l'état végétatif, c'est-à-dire la capacité qu'il aurait à respirer sans l'assistance des machines. Mais ça n'ira pas au-delà, il ne retrouvera jamais la conscience. Et donc, pour la gloire de Dieu, c'est imposé dans la mesure où, à mesure que son rétablissement, malgré tout, a eu lieu, déjouant ainsi tous les pronostics, eh bien, c'était des petits miracles qui, bout à bout, ont permis, d'aboutir à un rétablissement qui, aujourd'hui, n'est pas complet, n'est pas total, parce que la vie de notre fils est marquée par le handicap, mais en tout cas, bien au-delà de ce qu'il nous était permis d'espérer.
0: Alors, vous faites des choses étonnantes, mettre de la musique dans sa chambre. Vous lui mettez des arômes sous le nez. Alors là, je pense aux parents qui seraient peut-être actuellement confrontés à cela. C'est le corps médical qui vous a proposé de faire cela ou vous l'avez fait instinctivement?
1: Je l'ai fait instinctivement, c'est-à-dire que, vous savez, cet état du coma, on ne sait rien de ce qui s'y passe. Bien sûr, il y a des tests, des mesures, et à chaque fois, les médecins concluaient qu'il était vraiment très, très loin. Et un jour, moi, je me suis dit, je vais faire comme si, non pas parce que j'étais dans le déni, mais je vais faire comme si ces moments où il est encore là, sans être vraiment là, étaient des moments remplis de vie. Et la vie passe par les sens, passe par nos cinq sens. Et Stanislas, qui tout petit déjà avait un côté artiste et donc une sensibilité très prononcée, je me suis dit, bah, je vais animer ces sens, je vais mettre du souffle là où il semble ne plus y en avoir. Et à la maison, on jouait beaucoup à la reconnaissance des odeurs par le nez du vin, cette grande encyclopédie bibliothèque avec les petites fioles. Et je savais quelles étaient les odeurs auxquelles il était sensible. Je lui mettais de la musique, je lui mettais les musiques qu'il appréciait. On lui laissait aussi, par exemple, nos foulards empreints de nos parfums. Je le massais beaucoup, voilà, parce que en fait, le corps s'abîme très vite. Hein. Au bout de 2 semaines déjà, la peau se dessèche, les premiers escarres peuvent apparaître.
0: Ce qui n'a pas été le cas pour lui,
1: ce qui
0: dites-vous
1: n'a
0: dans
1: pas
0: votre
1: été le
0: livre.
1: cas.
0: Oui, c'est ça.
1: Exactement, ça n'a pas été le cas. Mais pour le coup, ça, c'était des conseils médicaux qui nous étaient donnés parce que il y a évidemment tout le savoir et tout l'art médical. Et puis, il y a aussi tout le temps que nous passons au chevet de notre fils. Et avec lequel il faut établir un nouveau contact, en fait, puisque la parole n'est plus possible, le regard n'est plus possible. Je me dis, le sens le plus fondamental, nous dit Aristote, c'est le toucher. Donc, en fait, par le toucher, même si je savais, même si j'ai su après qu'en fait, il était paralysé et que peut-être il ne sentait pas grand-chose, mais par le toucher, eh bien, il y avait ce contact, voilà, par lequel passait aussi tous les sentiments que nous avions pour lui. Donc, on lui massait les bras, on lui massait les jambes partout au point d'appui pour éviter effectivement la formation des escarres.
0: J'imagine que ses frères et sœurs aussi venaient au contact avec lui.
1: Alors, de manière, comment dire,
0: Plus
1: progressive,
0: pudique. Ah.
1: parce que de fait, quand une personne est en réanimation, elle est comme harnachée, on va
0: Oui.
1: dire, enturbanée, entuyautée, enfin voilà, et on n'arrive pas sans préparation dans une chambre de réanimation. Les plus grands sont venus d'abord. J'ai assez vite jugé que ça n'était pas une bonne idée parce que même
0: Alors,
1: si la
0: c'est ce que
1: psychologue
0: vous
1: de
0: dites, oui,
1: l'hôpital.
0: mais vous n'expliquez, on comprend, enfin, dans le livre, vous n'avez pas trop développé ça. Les enfants, c'est douloureux pour eux. Vous pensez qu'il vaut
1: Oui,
0: mieux pas.
1: c'est douloureux. En fait, ce qu'on découvre aussi dans un accident comme celui-là, c'est que chaque membre de la famille le vit avec ce qu'il est et avec son âge, bien évidemment, mais aussi avec sa sensibilité, avec le lien propre qu'il avait à son frère, et puis avec toute l'angoisse finalement, malgré tout, qui était plus forte que tout. Et oui, il y a quelque chose de traumatisant dans le fait de découvrir son enfant, son frère, dans cet état. Et avec évidemment la grande question de que va-t-il se passer? Parce que
0: Oui,
1: ça,
0: bien
1: pour le coup,
0: sûr.
1: nous n'avions aucun moyen de le deviner.
0: Nous allons faire une petite pause et nous retrouvons dans quelques secondes.
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0: Quelque chose vous fait basculer dans l'offrande de cette souffrance, comme si cela lui donnait du sens, on en parlait tout à l'heure. Vous faites alors vôtre cette phrase de Padre Pio, « La souffrance est un don de Dieu, heureuse l'âme qui sait en tirer profit. La souffrance offerte à Dieu est la plus puissante des prières. » Vous l'avez vécu.
1: Je l'ai vécu de fait parce que vous avez mentionné le fait que vous étiez vous-même dans cette grande boucle de prières sur un fil WhatsApp dont j'ai su que il était transféré puis retransféré, parfois converti en email pour les personnes qui n'avaient pas les boucles WhatsApp. Et en fait, ce mouvement de prière nous a entièrement dépassé. Il s'est répandu dans le monde entier. Et un jour, j'ai découvert que l'archevêque de Bagdad, Monseigneur Sleiman, célébrait la messe pour notre enfant avec la communauté irakienne. Et à l'époque, Bagdad était encore sous le joug de l'État islamique. On souffrait avec nos frères chrétiens d'Orient de toutes les barbaries qu'ils subissaient. Et j'ai été subjuguée de voir qu'à l'autre bout du monde, des chrétiens qui vivaient dans une misère et dans l'atrocité avaient encore la force de prier pour un enfant dont je dis que finalement il avait quand même la chance d'être soigné dans un des meilleurs hôpitaux du monde. Et donc, ben voilà, je me dis, j'ai en face de moi la générosité à l'état pur. Et elle doit appeler la mienne en retour. Et même si notre prière pour les chrétiens d'Orient était en famille, enracinée depuis bien longtemps, vous voyez, dans mon cœur de mère qui souffrait, évidemment que dans mes prières, je donnais la priorité à mon enfant, comme si finalement le bon Dieu n'était pas au-delà des limites de temps et d'espace. Et là, j'ai compris qu'il n'y avait pas de concurrence dans le cœur de Dieu entre les intentions des uns et les intentions des autres. Et je me suis dit maintenant, quand je prie pour mon fils, je prie en même temps pour ces chrétiens d'Orient. Et puis bah, pour toutes les intentions qui peuvent nous avoir été confiées aussi. Et le bon Dieu s'en débrouillera. Et finalement, cette communion fraternelle, cette appartenance au corps du Christ dont chacun de nous est un membre, eh bien, nous l'avons expérimenté spirituellement et quelque part charnellement.
0: Alors vient le jour où un premier contact s'établit. Alors il y a une phrase que j'ai beaucoup aimée, sa respiration est parole. Je trouvais cette phrase vraiment très belle. Alors ce premier contact s'établit. Alors qu'est-ce qui se passe ? C'est amusant parce que vous relatez cette anecdote où, alors est-ce qu'il était facétieux avant, mais pour ne pas montrer que le contact s'établit avec vous ? Est-ce que vous pouvez en parler s'il vous plaît ?
1: C'est vrai, il y a sa respiration et parole, parce que vous savez, un soir, j'ai quitté l'hôpital avec ce sixième sens, je pense qu'on a dans ces moments-là. Je pressentais que les médecins s'interrogeaient sur l'arrêt des soins. Et donc, j'ai dit à Stanislas, si tu sais que tu dois mourir, eh bien, vas-y, cours vers notre Seigneur. Ne nous laisse pas dans une situation où nous aurions à prendre une décision ou tout le moins à valider la décision d'arrêt des soins, ce qui évidemment pour des parents est absolument atroce.
0: Terrible.
1: Et le lendemain matin quand je suis arrivée, j'ai été accueillie par le réanimateur, ce qui n'arrivait jamais hein, habituellement, et je me suis dit bon voilà, à coup sûr elle est là pour m'annoncer qu'il est mort dans la nuit, et en fait non, c'était tout l'inverse, c'était pour nous prévenir qu'il s'était extubé, probablement en toussant. Et c'est pour ça que j'ai cette phrase, sa respiration et parole, parce que c'était la manière dont il répondait à la sollicitation que je lui avais exprimée la veille. Voilà, donne-nous un signe que ta vie est possible. Donc il y a eu cette première étape qui a d'ailleurs suscité pas mal d'interrogations, parce que l'autonomie respiratoire n'a pas été définitive, il a fallu le réintuber. Et à ce moment-là, j'ai un peu titillé le médecin en disant finalement, est-ce que vous, docteur, vous n'êtes pas là en ce moment dans l'acharnement thérapeutique ?
0: Ah oui.
1: Alors même que vous nous avez dit qu'il ne vivrait qu'un an ou 18 mois. Et puis quelques semaines après, il y a eu le jour de la Saint-Joseph. Nous avons une grande dévotion à Saint-Joseph, et Saint-Joseph est d'ailleurs le deuxième prénom de Stanislas. Il y a eu un échange, en fait, par des claquements de doigts. Parce que vous savez, les médecins, souvent, quand ils cherchent à voir s'il y a une réactivité au niveau des yeux, claquent des doigts devant les yeux du patient. Et on avait pris l'habitude de le faire, nous aussi. Et là, en l'occurrence, mon mari effectue ce geste. Et Stanislas répond par un claquement de doigts. Et quand
0: Incroyable.
1: Mon mari claquait deux fois, eh bien, il répondait par deux claquements, etc. etc. Et donc, il y a cette communication minimale qui s'établit. Vous l'avez dit de manière assez facétieuse, parce que évidemment, quand on sort dans le couloir pour annoncer aux médecins et aux infirmières qu'il y a eu un changement, ils accourent et se disposent autour du lit pour susciter à nouveau ce claquement de doigts. Et Stanislas n'y répond pas. Il a fallu qu'un interne se cache. Échappant finalement à ce que Stanislas pouvait pressentir de sa présence pour qu'il se rende compte et qu'il constate que nous parents n'étions pas devenus illuminés ou dérangés au point d'inventer quelque chose qui n'existerait pas. Et donc il y a eu cette première étape. Et c'est pour ça que je me suis dit à ce moment-là, finalement, il est revenu, il était bloqué sur sa drôle de planète, mon petit prince, mais là, il est revenu.
0: Vous en avez reparlé plus tard ?
1: Avec les médecins ?
0: Non, avec Stanislas, de ce claquement
1: avec
0: de doigts.
1: Avec Stanislas, bien sûr. Alors lui, il n'en a aucun souvenir,
0: oui.
1: Évidemment. Et d'ailleurs, c'est assez touchant, parce que c'est une chose à laquelle je n'avais absolument pas pensé quand j'ai écrit ce livre et quand il l'a lu. C'est à la manière dont lui, il allait finalement réagir à ce que j'écrivais. Parce que évidemment, j'ai écrit l'histoire vécue de notre côté.
0: Oui.
1: Pour à la fin la raconter vécue de son côté. Mais la manière dont nous avions vécu toutes ces semaines et tous ces mois dans l'angoisse, lui, ben, évidemment, n'en avait pas conscience, précisément parce qu'il était dans le coma. Donc il a découvert finalement que il y avait comme un écho entre ce que nous avions vécu et puis ce que lui a expérimenté.
0: Alors, grande joie, Stanislas va petit à petit réagir encore plus, puis partir en soins intensifs. Vous évoquez cet apprivoisement pour lui, comme pour vous tous, hein, de ce nouveau corps qui doit maintenant faire fonctionner. J'imagine que ça a dû être très long et très difficile.
1: Très long, et c'est encore très long, au sens où, pour moi qui suis de nature très impatiente, évidemment, cet enfant, j'ai le sentiment de l'avoir mis deux fois au monde, parce que quand il est sorti du coma, il était paralysé, il était aveugle, il était mutique, donc il avait moins d'autonomie qu'un nourrisson, en fait. Il se réveillait dans le corps d'un enfant de 12 ans, puisqu'il avait fêté son anniversaire sans en avoir conscience, et nous devions finalement tout lui réapprendre. Donc il a passé 2 ans et demi à l'hôpital, hôpital de jour à la fin, heureusement, et au cours de ces 2 années et demie d'hôpital, il a réappris à marcher, à manger, à aller aux toilettes, à se laver les dents, à se couper les ongles, à faire ses lacets, et c'est vrai que dans nos vies qui vont très vite, on est tenté de faire à sa place, parce que alors que non, il faut lui laisser le temps de s'apprivoiser lui-même, et puis nous, il faut apprivoiser effectivement cet enfant qui n'est plus tout à fait le même, alors même que son existence finalement a tout autant de prix et tout autant de valeur que s'il avait gardé toutes ses facultés, toute son autonomie.
0: Alors, nous poursuivons dans l'idée du cycle liturgique, puisque nous arrivons à la Pentecôte. Et là, je ne souhaite pas déflorer intégralement ce que vous avez vécu, parce que j'aimerais beaucoup que nos auditeurs achètent ce livre pour le lire, parce que c'est bouleversant. C'est un livre qu'il faut offrir aussi, je pense, parce qu'il dit beaucoup de la force de votre foi, de la force de ce petit bout de bonhomme qui arrive à surmonter toutes ces épreuves. Mais quand même, votre livre a un titre quand même qui laisse penser qu'il a vécu quelque chose d'extraordinaire. Il a vu Jésus.
1: Il a vu Jésus. Effectivement, il rentrait ce jour-là pour la journée. C'était d'ailleurs toujours à la fois une grande joie et un déchirement, parce que il arrivait vers 10h le matin, il repartait vers 5h le soir en ambulance. Nous, on l'accueillait à la maison transformé et aménagé avec le lit médicalisé, tout ce qu'il fallait pour qu'il puisse être confortablement installé. Et ce jour-là, il nous dit avoir quelque chose à nous raconter. Oui. Il faut savoir qu'à l'époque, il avait retrouvé la parole, mais de manière très modeste, c'est-à-dire qu'il répondait à des questions fermées par oui ou par non. Au mieux, il faisait une phrase sujet-verbe-complément. Oui. Et ce jour-là, qui était donc le jour de Pentecôte, il nous dit « Savez-vous ce qui s'est passé quand j'étais dans le coma ? J'ai vu Jésus. » Et il raconte pendant 40 minutes, d'une manière lente mais fluide, cette expérience d'une rencontre avec Jésus, ce qu'il a vu au ciel, ce qu'il a vu aussi de l'enfer, et ce qu'il en conclut, à savoir que sur Terre, le plus beau moment, c'est la messe. Voilà les grandes étapes de cette expérience.
0: Oui, c'est magnifique. Donc finalement, cette expérience donne du sens à toute la souffrance, puisque maintenant, lui-même, par son message, évangélise. Sa souffrance ne fut pas vaine, la vôtre non plus. Quand je vois combien vous êtes invités, combien les gens semblent touchés, en fait, par ce témoignage, alors c'est très difficile à vivre, mais il y a une explication derrière.
1: Il y a une explication, et c'est là aussi que j'ai compris la deuxième partie de la phrase qui m'habitait dès le début, pour la gloire de Dieu et le salut du monde. Salut du monde, je trouvais ça quand même un peu prétentieux. Vous voyez, je me disais en quoi notre propre malheur va contribuer au salut du monde. Et en fait, ce que nous avons découvert, c'est les conversions qui ont suivi Le rétablissement de Stanislas. Et c'est la raison pour laquelle ce livre est dédié à une jeune fille qui s'appelle Charlène, qui est devenue, à mon mari et moi, notre filleule, qui a été baptisée adolescente à Pâques. Voilà, puisque ses parents avaient dit, si Stanislas s'en sort, on aidera notre fille à demander le baptême. Et puis, il y a eu effectivement des demandes de baptême, de confirmation, des mariages religieux, de personnes qui vivaient en couple sans être mariées. Il y a eu des petites conversions aussi, voilà, qui sont peut-être moins spectaculaires, mais un jour, je me souviens où je disais à Stanislas quand même que telle sainte n'avait pas eu une grande intercession, ou en tout cas pas flagrante.
0: Oui.
1: Stanislas m'a répondu, mais il y a aussi des grâces qui ne se voient pas.
0: Ah oui.
1: Et par là même, il renvoyait à ce qu'il pouvait ressentir lui en termes d'apaisement aussi par rapport à sa propre histoire, par rapport au pardon à donner à celui qui a causé l'accident, par rapport à l'acceptation des limites du handicap. Et donc il y avait bien sûr les miracles comme dans les évangiles, vous savez, ces miracles de guérison physique, mais
0: oui,
1: qui en fait sont le signe des guérisons intérieures et des conversions.
0: Oui. Mais écoutez, merci beaucoup Laurence pour ce magnifique témoignage. Je rappelle votre livre Maman, j'ai vu Jésus, Laurence Trochu chez Via Romana. Je le montre.
1: Merci France.
0: Voilà. C'était une grande joie. Merci beaucoup. Il y aura encore beaucoup de choses à dire, mais je laisserai les auditeurs découvrir tout ça.
1: Merci de votre invitation.
0: À bientôt. Au revoir Laurence.
1: À bientôt.

0: C'était en toute bonne foi de France Andrieux, épisode que vous pourrez retrouver sur notre site internet rc.fr. Et dans tout juste 3 minutes à 17h, culture et politique de Richard Haddad et Pierre Henry. Aujourd'hui, la dérive des grandes écoles françaises et les voyous au pouvoir ou l'ère Macron.
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0: 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Je vous souhaite une très bonne fin d'après-midi à l'écoute de Radio Courtoisie. Il est 17h.
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2: Bonjour, bienvenue à Culture et Politique sur Radio Courtoisie. Richard Haddad au micro avec Pierre-Henri, comme tous les lundis à 17h.
3: Bonjour Richard, bonjour à tous les auditeurs, ravi de vous retrouver.
2: Aujourd'hui au programme La dérive des grandes écoles françaises. Vous allez voir de quoi on va parler.
3: Et cette puis, saison.
2: Oui, oui. Et puis une autre dérive, les voyous au gouvernement ou l'ère Macron, parce que ce n'est pas nouveau, mais vous allez voir aussi de quoi on va parler. Mmh. Et puis on terminera par cette affaire au conseil municipal
3: d'Ivry-sur-Seine.
2: Mairie communiste, avec ce fameux scandale. Vous allez voir, on va rigoler un peu. Bon, pour commencer, les grandes écoles. Alors, dérive. Bon, ça fait un moment qu'on en parle, mais
3: Et
2: on est en fin d'année.
3: Le bac est en train de se terminer pour les élèves de terminale. Les résultats du fameux Parcoursup sont tombés il y a plus de 10 jours maintenant. Mais surtout, c'est aussi les fins d'année dans les grandes écoles où ceux qui ont achevé leur cycle obtiennent leur diplôme. Et là, on va partir un peu en reportage, puisque vous avez assisté à une remise de diplôme, et pas n'importe où, cher Richard.
2: Oui, alors j'étais à HEC, figurez-vous. J'étais donc à la remise des diplômes la semaine dernière, à HEC, donc grande cérémonie à l'américaine. Alors je ne sais pas pour vous, Pierre-Henri, mais moi, j'ai fait pas mal d'études, et enfin vous aussi, je ne sais pas pour vous, vous allez voir de quoi je parle. Mmh. Mais quand j'ai eu mes diplômes, j'en ai eu plusieurs, je recevais mon diplôme par la poste dans une enveloppe Kraft. Bon, c'est vrai que c'était pas très sexy.
3: Voilà.
2: J'avoue, j'aurais préféré qu'il y ait un minimum de voilà.
3: Les trois que j'ai reçus, c'était pareil.
2: Pareil,
3: c'est-à-dire
2: aussi.
3: C'est-à-dire un prêt au concours général, le bac et le fin d'études à Sciences Po dont j'aurai l'occasion de reparler. C'est pareil, on nous voilà.
2: Oui,
3: c'est
2: oui,
3: dans
2: oui
3: la...
2: moi je le bac, non, bien évidemment.
3: À Sciences Po, il fallait se pointer à un bureau avec des secrétaires un peu revêches et le demander, signer un reçu et puis on partait. Voilà.
2: C'est... Oui, oui, mais nous.
3: Cassez-vous si vous n'êtes pas content.
2: Voilà, moi, comme j'ai fait, chaque année on en avait un parce que licence, maîtrise à l'époque, etc. Même le doctorat, c'était par la poste.
3: Pour la fin de licence, nous, on n'a rien eu du tout. Hein. C'était la fin de master, le M2. Donc, à la fois, vous avez un master d'État et le diplôme de fin d'études de Sciences Po. Le master d'État, c'était littéralement une feuille en papier, 80
2: aussi.
3: Grammes avec un vague tampon.
2: Ben, nous aussi.
3: Et puis un peu cartonné pour Sciences Po. Quoi.
2: Voilà, nous aussi. Ben, écoutez, moi, je suis plus âgé que vous. Donc, à l'époque, ça s'appelait maîtrise, DEA, etc. Mais je recevais ça. J'étais très déçu d'ailleurs la première fois parce que le bac c'était sur un carton jaune.
3: Tout à fait.
2: Carton alors jaune. Que l'université, les premières années, après ils se sont un peu améliorés, mais les premières années on recevait le DUG au début, après la licence, etc., sur un papier.
3: Ouais.
2: C'était un papier blanc, 80 grammes.
3: Je crois que c'est toujours un peu le cas en tout cas.
2: Oui,
3: à l'époque,
2: non,
3: les
2: après,
3: licences,
2: en troisième cycle, c'était pas pour le troisième cycle, ils ont changé un peu leur méthode, ils ont un peu décoré le papier, ils ont mis le logo de la Sorbonne, etc., sur un papier cartonné jaune, mais pas à la poste, en enveloppe grave. Passons sur ça.
3: Et on s'est américanisé en fait.
2: Oui, alors on a fait, ouais, c'est les deux extrêmes. Mm. Parce qu'on aurait pu quand même faire une petite cérémonie sympathique à l'époque, on ne l'avait pas fait, faire un diplôme un peu plus chic, c'était pas le cas, mais alors là on est passé à l'autre extrême, parce que là c'est la cérémonie, c'est une messe mormone, Enfin, une sorte de messe protestante. Alors, bon, il y a la tenue noire avec le chapeau, tout ça. Mmh. Bon, pourquoi pas? Pourquoi pas? C'est sympathique.
3: C'est pas du tout de tradition européenne.
2: D'accord. Et c'est américain.
3: Vous savez, le chapeau, nous, on le connaît parce que c'était le couvre-chef.
2: Le chapeau des juges.
3: Oui, et puis c'était le couvre-chef de Géo Trouve-Tout dans la bande à Picsou. Oui. Mais à part ça, nous, ça fait écho à rien culturellement.
2: Ce n'est pas ça qui me gêne, je vous l'avoue. Ouais. Alors, je suis arrivé dans ce campus d'HEC, donc prestigieuse école... la meilleure école de commerce en France. Ouais. Et donc j'arrive, et effectivement, les étudiants étaient tous dans cette robe noire avec le chapeau. Bon, très bien, ça, c'est pas ça qui me gêne, bien sûr. Mais alors après, il y a la cérémonie. Ouais. Vous voyez, et donc là,
3: Ça se gâte.
2: Ah là, ça se gâte, là, parce que je vois défiler d'abord tous ces jeunes. Je suis très observateur, vous voyez, je vois tous ces jeunes, et puis je les scanne à travers leur cape noire. Mmh. Alors bon, vous savez, autrefois... Contrairement à l'idée reçue, il y a toujours eu des classes populaires qui accédaient aux grandes écoles.
3: Beaucoup plus qu'aujourd'hui.
2: Beaucoup plus qu'aujourd'hui.
3: Que ça soit dans les classes prépa et dans les grandes écoles d'ailleurs. Voilà. Mais ça, c'est statistiquement prouvé.
2: Et donc, les gens issus des classes populaires rentraient dans les grandes écoles autrefois et puis essayaient de... c'était l'ascenseur social, pour utiliser un terme que je n'aime pas trop d'ailleurs, mais bon, passons.
3: Oui, ou la méritocratie, voilà. Ou un mélange des deux.
2: Et puis, ils essayaient... De s'adapter à un monde, ils essayaient de monter dans l'échelle sociale, si vous voulez. Oui. Donc, leur modèle, c'était les chefs d'entreprise, etc. Ils essayaient parfois ils pouvaient être des fils d'ouvriers, bien, ils essayaient de se mettre en costume parce qu'ils montaient dans l'échelle sociale, ils étaient très contents d'intégrer un monde où on s'habille différemment.
3: Oui, parce que c'était une élite à la fois intellectuelle et économique, qui fixait la norme culturelle. Et cette norme culturelle, elle était un objet d'imitation pour tout le reste de la société. Parce qu'il y avait, même ça a commencé longtemps avant, la bourgeoisie copiait la noblesse, et puis la petite bourgeoisie copiait la grande bourgeoisie,
2: exactement.
3: Ainsi de suite. Ça a toujours fonctionné
2: Et c'était bien, parce que c'était considéré comme une montée, une intégration dans un monde.
3: Bon. Et puis un signe de dignité aussi.
2: Exactement. Voilà. Eh bien maintenant c'est l'inverse, c'est-à-dire que c'est le nivellement par le bas. Autrefois, pourquoi le fils d'ouvrier faisait ça? Parce qu'en fait, si son père s'habillait en tenue bleue, c'est pas parce qu'il aimait bien, c'est parce qu'il n'avait pas le choix, il était ouvrier. Et donc lui, en accédant à ce milieu, il quittait ce statut qui n'est pas formidable. Bon, parce que encore une fois, les ouvriers, s'ils s'habillaient en tenue d'ouvrier, c'est parce qu'ils n'avaient pas le choix. Et donc là, aujourd'hui, c'est l'inverse. C'est-à-dire que non seulement celui qui vient des couches populaires est très fier de s'habiller mal, on va dire. Avant, c'était par obligation, s'il n'avait pas le choix, ni les moyens, ni le choix, ni le savoir-faire. Là, c'est une revendication, et pire encore. C'est le fils du bourgeois qui copie le fils d'ouvrier. C'est-à-dire que les fils de bourgeois à HEC veulent s'habiller comme un clodo, pour parler vulgairement. Voilà.
3: Je vais vous donner un exemple très concret qui date de cette semaine. C'est le jogging.
2: Oui.
3: Alors le jogging, quand on est dans un établissement, vous savez que je travaille en établissement scolaire, et on a un règlement vestimentaire qui est assez strict, et donc on vient pas en jogging. Quand on a grandi dans les années 80-90, porter le jogging en dehors de chez soi et en journée, c'était, on va le dire clairement, assimilé à même pas une classe sociale particulière, mais à ce qu'on appelle des beaufs.
2: Exactement.
3: Je vais schématiser.
2: Ou des voyous, des racailles.
3: Ou des racailles de banlieue. Mais je schématise sans aucun mépris social dans mon propos, mais c'était vraiment le beauf au RMI à l'époque, au RSA aujourd'hui, dans sa tour à Tourcoing, qui portait... Mais maintenant, c'est le fin du fin. Donc, pour passer les épreuves de bac... Théoriquement, c'est le règlement de l'éducation nationale qui s'applique et plus le règlement du lycée. Donc tous ceux auxquels on interdit le jogging toute l'année sont venus passer les épreuves de bac dans l'établissement où je travaille en jogging. C'est pas 100% des élèves, loin de là, mais c'est quand même beaucoup. Je peux vous dire que le niveau d'élégance est frôle le zéro. C'est une antiphrase que je dis parce que vraiment, ils n'ont l'air de rien, surtout les demoiselles qui ont l'air de sac à patates. Mais c'est pas ça la question que je me pose.
2: On pourrait se dire, les auditeurs pourraient se dire, mais ce n'est pas important.
3: Si, c'est très important. Mais
2: c'est
3: moi,
2: une question d'abord de politesse.
3: Ce qui me choque le plus, c'est qu'avant d'arriver dans les salles où ils composent, et donc où dans la soirée de remise de diplôme, ils sortent de chez eux. Donc ça veut bien dire que les parents, à un moment ou à un autre, cautionnent cette tenue-là. Oui. Et alors moi, je ne comprends pas pourquoi cette génération de parents qui a maintenant des enfants, on va dire, entre 16 et 25 ans, cautionne ce que leur génération de parents ne cautionnait pas, c'est-à-dire des habits de plouc ou de beauf, comme si c'était le fin du fin quand on va composer son épreuve de bac. Moi, ça me dépasse complètement.
2: Voilà. Donc là, on est à HEC, on a des gens, je regarde un peu, il y en a qui viennent avec des chaussures de sport sales, C'est pas seulement une
3: c'est la grande mode, ça. Oui. Robe de soirée pour mademoiselle, mais des Air Max.
2: Oui, alors des espèces de baskets qui étaient à l'origine blanches, qui sont devenues marron, la saleté. Les types sont pas coiffés, parfois pas lavés non plus, parce que vous voyez les cheveux gras et tout. Enfin, faites un effort, bon sang. Vous venez à une vous êtes diplômé d'HEC, c'est prestigieux, c'est l'élite française. Je me dis, mais si c'est ça l'élite française, mon Dieu, on est mal barré. Hein.
3: Ben en fait, et c'est le cas, et à tous les niveaux, c'est-à-dire au niveau symbolique et au niveau de ce que cela transmet comme modèle à imiter pour le reste de la société. Voilà. Alors, qui a envie véritablement d'imiter ça?
2: Voilà, je corrige juste, je fais une petite précision. Ce n'est pas bien évidemment la majorité des élèves qui étaient comme ça.
3: Mais suffisamment pour que ça se voit.
2: Exactement. Voilà. Il y avait une bonne moitié, ce qui est beaucoup. Bon, il y avait une autre moitié
3: qui
2: était partagée entre un petit effort et certains étaient même très bien. Bon. Voilà. Donc relativisant.
3: C'est pas mal.
2: Mais moi je m'attendais à ce qu'il y ait une petite minorité qui était un peu déglinguée. Eh bien non. Ça c'est l'accessoire. Après.
3: Mais c'est lié quand même.
2: C'est un état d'esprit.
3: Ce dont vous allez nous parler, c'est lié.
2: C'est un état d'esprit. Alors vous avez.
3: Il y a l'idéologie.
2: Que là, bon, alors d'abord, il y en a beaucoup parce que ça aussi, c'est un scandale. Ça, c'est pour ça que je dis la dérive. Parce que ce sont des écoles d'élite dans lesquelles on rentre après 2 années de préparation.
3: Ouais.
2: Les écoles préparatoires.
3: Quand on redouble, quand on cube.
2: Les écoles préparatoires, c'est les écoles élitistes en France. C'est un modèle français qui n'existe nulle part ailleurs.
3: Ouais.
2: On nous critique beaucoup, mais en fait, on en est jaloux. En vérité. Parce que c'est un modèle d'excellence. Les années préparatoires, c'est très difficile. Les élèves travaillent pendant 2 ans dans un lycée à préparer un concours dans lequel, pour accéder à une école où il y a 400 places et il y a plus de 10 000 candidats, vous voyez. Et les 10 000 sont bons, en général. Parce que pour accéder à une école préparatoire.
3: Ils sont très bons, même.
2: Bah oui, parce que pour accéder à une école préparatoire, il faut avoir un très très bon dossier. Ça veut dire que dans les écoles préparatoires, il y a déjà d'excellents élèves. Et puis après, ces excellents élèves vont être triés, on va piocher parmi eux. Ils sont 10 000, 400 pour HEC. Et donc, vous voyez, donc c'est très difficile. Ils rentrent. Et après, pour des raisons d'argent, les écoles d'élite comme HEC ou d'autres, ESSEC, etc., empiler de l'argent, pour ramasser encore plus d'argent, ont créé des espèces de diplômes parallèles.
3: Qui n'ont aucune valeur.
2: Qui n'ont pas beaucoup de.
3: Alors, ce qu'on appelle aujourd'hui les bachelors, les BBA.
2: Alors, HEC, il n'y a pas de bachelor.
3: Ouais, mais il y en a à l'ESSEC, je crois.
2: Il y en a partout, sauf à HEC. Heureusement, HEC, comme c'est la meilleure, ils ont préféré ne pas faire ce genre de choses. Mais ils font des masters, où, en gros, ils récupèrent des élèves, des étudiants qui ont des diplômes autres.
3: Ouais.
2: Ils les récupèrent en dernière année.
3: Ça s'appelle les PGE, ça veut dire les parcours grande école. C'est-à-dire entrer dans une grande école, mais sans avoir le vrai diplôme de la grande école à la sortie. Voilà.
2: Pourquoi pas? Mais le problème, c'est que parmi ceux qu'ils récupèrent, il y en a qui sont des gens d'un très très très bon niveau, très bien, là il n'y a aucun problème.
3: Ouais.
2: Et puis il y en a d'autres, ce n'est pas formidable. Le problème, c'est qu'ils s'ils les recrutaient sous concours, ça serait formidable. Non, en fait, c'est sur dossier. Et donc, parmi ces gens, il y en a qui sortent de très très grandes écoles prestigieuses, des écoles d'ingénieurs, polytechniques, etc., ou d'autres
3: pas du tout, qui sortent littéralement de BTS.
2: Voilà,
3: parce que c'est possible. Pour une petite élite du BTS, c'est possible.
2: Exactement, avec une expérience professionnelle, etc.
3: Ouais.
2: Mais là aussi, pourquoi pas? Parce qu'ils peuvent y avoir des talents
3: pourquoi
2: là-dedans. Mais il faut, on aurait préféré que ça soit soumis à concours. Pourquoi? Parce que s'ils sont vraiment, s'ils méritent vraiment d'aller dans ce genre d'école, eh bien, ils le montreront dans un concours. Et bien, le fait que ça soit sur dossier, c'est un peu, on ne sait pas ce qu'ils valent exactement. Et qu'est-ce qui est pas bien, si vous voulez, c'est que ils ont le même diplôme que d'autres qui ont fait une prépa de 2 ans, une école préparatoire de 2 ans, qui ont un niveau excellent. Et tous les deux ont le même diplôme, et on se rend compte à la sortie qu'ils ne sont pas du tout du même niveau, vous voyez.
3: Alors en fait, la question se pose exactement de la même manière à Sciences Po, avec les conventions signées avec des établissements en zone d'éducation, en ZEP, en zone d'éducation prioritaire, dont le recrutement, on le sait depuis la mise en place il y a 25 ans sous la houlette de Richard Descoings, le président de Sciences Po à l'époque, le directeur de Sciences Po. On sait très bien que ces élèves-là sont recrutés avec des critères très différents, ont le même diplôme à la sortie, la valeur du diplôme n'est pas la même que celui qui est rentré sur le concours.
2: J'imagine que les directeurs les directeurs des ressources humaines dans les sociétés regardent le CV, font parfaitement la différence entre ceux qui ont fait des prépas ou pas, j'imagine.
3: J'espère.
2: Voilà.
3: Il faut regarder.
2: En tout cas,
3: voilà.
2: Le comble du ridicule, c'est que moi j'arrive là, je vois des capes noires avec des écharpes bleu foncé et d'autres bleu ciel.
3: Ouais.
2: Alors je m'interroge, pourquoi il y en a qui portent des écharpes bleu ciel et d'autres des bleus foncés? C'est pas une question de filles-garçons, parce que c'est dans les deux.
3: Oui.
2: Et donc je demande, et on me dit, tenez-vous bien, en fait c'est de l'apartheid à HEC, je plaisante bien sûr, c'est que ceux qui ont fait des écoles préparatoires et qui sont rentrés...
3: Par la grande voie difficile.
2: Ont l'écharpe foncée, et ceux qui sont rentrés en dernière année...
3: On les charbleclair.
2: Non, mais c'est pas gentil, parce que, en fait, vous voyez bien, ils se charrient d'ailleurs entre eux,
3: évidemment.
2: Évidemment, parce que ceux qui ont l'écharpe la plus foncée se considèrent comme l'élite, et les autres, non.
3: C'est quand même un drôle de système. On va faire une pause pour le
2: Bovino. Oui, et puis après, je vais attaquer très vite le contenu.
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2: Alors, je conclue sur cette affaire, pour rentrer dans le vif, en fait. Donc, il y a la cérémonie. Alors bon, je vous ai dit, je vois tous ces étudiants, il y en a beaucoup qui défilent, parce que comme ils ont pris énormément d'étudiants qui viennent d'ailleurs en dernière année, bon, les écharpes claires étaient plus nombreuses que les écharpes foncées, presque. Bon, et donc, il y a un peu de tout et tout, bon, très bien. Beaucoup d'étrangers. Alors ça, c'est aussi, c'est la mode.
3: Il faut avoir beaucoup d'étrangers, à
2: l'ouverture, je ne sais pas ce que ça nous apporte. J'attends toujours que l'on me dise qu'est-ce que ça nous apporte. Bon, à eux, ça apporte beaucoup d'argent. Parce que j'ai oublié de vous préciser que s'ils prennent des étudiants en dernière année sur dossier sans trop regarder, c'est que ça leur apporte quand même une centaine de milliers d'euros pour une année.
3: Oui, pour une année.
2: Voilà,
3: bah,
2: à peu près.
3: C'est quand même pas rien.
2: C'est comme s'ils achetaient, d'ailleurs, les étudiants qui sont rentrés par la prépa, les en leur disant vous avez acheté votre diplôme, ce qui n'est pas tout à fait vrai, mais enfin, vous voyez.
3: Ce qui n'est pas tout à fait faux non plus.
2: Oui.
3: Mais vous savez, c'est la même chose, on parlait des MBA tout à l'heure, aller faire son MBA aux États-Unis, ça, c'est entre 100 000 et 200 000 dollars pour l'ensemble de la formation, c'est du diplôme acheté, hein, parce que quand vous êtes entré dans un MBA, vous allez au bout normalement, sauf accident ou décès. Donc voilà.
2: Donc là, on a le président d'HEC qui fait un discours. Alors, je tiens quand même à préciser que les profs défilent, les profs d'HEC défilent, pas tous, mais une équipe, défilent avec une robe noire, avec, on dirait des juges avec des écharpes rouges. Bon, c'est sympathique, c'est, pourquoi pas. Mais sauf que là aussi, je les ai scannés. Bon, certains étaient habillés classiquement. Et d'autres étaient aussi alors, des profs d'HEC en basket pourri quand même. Donc eux aussi. Et donc, bref, et donc le président nous fait un discours. Il dit deux, trois mots en français.
3: Très bien, tout le
2: reste. Et puis après, en anglais.
3: En anglais.
2: Il nous fait un discours en anglais. Ça, je vais revenir là-dessus. Bon, son discours, c'est qu'on est tous beaux, tous gentils. Enfin, il forme une élite économique qui va rentrer dans le monde de l'entreprise où c'est un monde de requins. Où il y a une concurrence folle dans les entreprises, etc. Il leur explique que tout le monde est beau, tout le monde est gentil. Aimez-vous les uns les autres et embrassez-vous. C'est une messe mormone. Sauf qu'on n'est pas à l'église, on est à HEC. Et bon, je vous passe les détails. Mais surtout, moi, ce qui m'a frappé, c'est qu'il a dit, en anglais, bien sûr, que les guerres, c'est pas bon pour le business. Bon, certes, mais ça, il a développé.
3: Déjà, ça dépend des fois et ça dépend des guerres.
2: Oui, bien sûr, en plus, vous avez raison. Mais ce qu'il veut dire par là, parce qu'il a développé quand même, je ne vais pas rentrer dans les détails, on n'a plus le temps. Ce qu'il veut dire par là, c'est que accepter les situations géopolitiques telles qu'elles sont, parce que c'est, sinon, c'est pas bon pour les affaires. Autrement dit, s'il y a de l'argent, eh bien, si c'est un régime islamiste, vous savez, Décathlon a bien vendu des burkinis.
3: Alors,
2: l'argent n'a pas d'odeur. Donc là, il est en train de nous faire du Décathlon. Il est en train de dire, si c'est un régime islamiste, vous savez, Décathlon a bien vendu des burkinis. L'argent n'a pas d'odeur. Donc là, il est en train de nous faire du Décathlon. Il est en train de dire, bon, la guerre, c'est

0: disait, votre associé, c'est votre meilleur binôme, et puis sans lui, vous pouvez rien faire, et puis si vous n'avez pas d'associé, c'est pas génial, et ça, puis et il faut avoir une bonne idée, et si vous ratez votre idée, bah, cherchez une autre idée.
1: C'est vraiment révolutionnaire au niveau du management, ça.
0: Ah, oui, oui. Et ça se terminait là, et puis ça se répétait en boucle, en anglais, voilà, et puis à la fin, la cerise sur le gâteau, il demande à toute la salle de se lever, il y avait là 2000 personnes.
1: Ah oui, c'est la messe évangélique.
0: Voilà, tenez-vous par la main, levez-vous.
1: C'est les pentecôtistes,
0: les gars. Je ne vous cache pas, Pierre-Henri, que je ne me suis pas levé, j'ai tenu personne par la main.
1: Vous avez bien fait, c'était la descente de l'Esprit Saint, sans doute. Hein.
0: Alors, il voulait qu'on se lève et qu'on se tienne par la main pour dire qu'on nous aime tous. Enfin,
1: Où est-ce qu'on est, c'est ça la
0: cérémonie d'HEC. Alors après, bon, pour conclure, je passe vite parce que
1: faut qu'on parle d'Éric Ciotti.
0: Oui, je fais très vite. À la fin, ça s'est conclu par un élève qui vient nous raconter qu'il est pauvre, mais qu'il est rentré à HEC quand même, et que sa mère a un cancer, et que maintenant la vie est belle parce que sa mère est guérie, lui a réussi, et il va aider les autres au Sénégal.
1: Ça aussi, c'est très américain, très américain dans le mauvais sens du terme.
0: Non, mais cette espèce de déballage de vie privée était insupportable. Et puis après, pour terminer, vous avez des élèves de première année qui viennent faire un spectacle. Alors le spectacle, il y en a une qui lève le poing, hein, et qui nous explique qu'elle va faire des manifs quand elle sortira d'HEC et des grèves pour sauver la planète.
1: Je ne sais pas pourquoi elle fait HEC.
0: Elle aurait pu faire philosophie à Nanterre.
1: Oui.
0: Et puis un autre... non, elle-même, après, elle nous explique, ou un autre, je ne sais plus, que le néolibéralisme...
1: Oui, c'est l'ennemi.
0: C'est l'ennemi.
1: C'est pas mal quand on est à HEC.
0: Voilà.
1: Ouais, c'est
0: et
1: fabuleux.
0: Donc, voilà, et puis je suis sorti, et là, je me suis un peu rassuré, j'ai discuté avec plein de gens, plein d'élèves, je me suis rendu compte que 80% des élèves trouvaient ça ridicule. Ils étaient pas contents de cette cérémonie, trouvaient ça. Mais vous savez, ils ont subi ça et ils disent en privé, à voix basse, que c'était nul, que c'était ridicule, médiocre. C'est le vocabulaire qu'ils ont utilisé. Mais personne n'ose le dire, vous voyez. C'est ça. En fait, on vit. C'est toujours la minorité qui impose son modèle à la majorité
1: et la majorité
0: s'auto-censure.
1: Voilà. Complètement. J'aurai l'occasion dans une émission ultérieure de vous faire un petit point sur Sciences Po Paris, parce que ça vaut le détour. S'il y a eu une fronde interne contre l'actuel directeur, hein, Louise Bassi, de la partie la plus à l'extrême gauche du corps enseignant, titulaire comme vacataire, parce que je vous expliquerai la différence, mais on en parlera une autre fois.
0: Oui, juste pour terminer sur l'anglais. Alors ça, c'est pas que HEC, toutes les grandes écoles maintenant.
1: Oui, j'accorde en anglais, toutes.
0: Toutes. Non, mais tous les cours sont en anglais. Alors, sous prétexte qu'il faut attirer les étudiants étrangers. J'attends que l'on m'explique de manière claire, pas avec des mots qui ne veulent rien dire, qu'est-ce que ça nous apporte d'attirer des étudiants étrangers. Et tout ça est en anglais. Mais vous savez, je vais vous dire une chose. Oui, très bien. Mais les étudiants étrangers, s'ils veulent venir étudier à Paris, ben, ils n'ont qu'à apprendre le français.
1: Ça serait pas mal.
0: Puis, on n'arrête pas de dire qu'il faut défendre la francophonie. Ben, c'est une très bonne solution pour... Alors après, on dira, ils viendront pas. Eh ben, tant pis pour eux.
1: Oui, et peut-être tant mieux pour nous, d'ailleurs.
0: Oui.
1: On va passer à notre deuxième sujet, qui est une illustration des mauvaises manières qu'on pensait naïvement révolues, remontant à l'ère du gaullisme triomphant, et puis de Pasqua, de Chirac et tout ça, mais pas tout à fait, parce qu'il y a eu une altercation entre le maire de Nice, Éric Ciotti, et puis Philippe Tabarot, qui est ministre quand même des Transports.
0: Oui, alors, vous savez, c'est pas une altercation, c'est une agression verbale. C'est une agression de la part du ministre. Mais c'est pourquoi j'ai dit Houlère Macron dans le sujet là tout à l'heure, lorsque j'ai présenté l'émission, les sujets de l'émission. C'est parce que on a commencé l'ère Macron avec, j'ai oublié son nom, rappelez-moi Pierre-Henri, le garde du corps de Macron.
1: Ah, Benalla.
0: Benalla. On a commencé avec Benalla.
1: Ouais.
0: La barbouzerie macronienne, quoi, si vous voulez.
1: Mais Benalla, en fait, c'est quelqu'un qui aimait vraiment son travail, parce qu'il faisait des heures sup pour aller tabasser des manifestants.
0: Voilà.
1: Moi, je trouve qu'il y a quelque chose d'assez louable dans la démarche.
0: On a compris que l'ère Macron serait l'ère des voyous au pouvoir, quand même. Alors, Benalla n'est pas au pouvoir, n'exagérons rien. Mais si vous voulez, c'est une ère où, on peut être voyou. Faire du tabassage, comme vous dites, etc., menacer, etc., et puis être dans le palais. Voilà. Donc ça a commencé par un garde du corps et ça finit par un ministre quand même, parce que vous avez un ministre des Transports qui n'a pas n'importe quel ministre en plus. Les Républicains, et ça on va revenir là-dessus comme par hasard, qui est à Nice pour accompagner le président de la République pour une visite officielle du président indien, si je ne me trompe pas.
1: Ou d'un ministre, je crois, je ne sais plus. Indien.
0: Peu importe, en tout cas, c'est une visite officielle. Ils vont visiter à Nice un endroit, des entreprises, bon, peu importe. Voilà, il y a une visite d'État, il y a le président de la République qui est là, et le ministre des Transports qui l'accompagne. Et comme Nice, comme ils sont à Nice, il y a le maire de Nice qui est présent, ce qui est tout à fait normal.
1: Ce qui est la moindre des choses, c'est lui qui accueille.
0: Voilà.
1: C'est normal.
0: Et comme il est de coup

0: coutume, lorsque le gouvernement, le président de la République, accompagné d'une partie de son gouvernement, sont dans une ville, quelle que soit l'étiquette du maire, tout ça se passe de manière, entre guillemets, le mot que je déteste, républicaine.
1: Ce sont les coutumes
0: ils
1: républicaines.
0: Ils nous rabâchent les oreilles avec ce terme républicain, valeur républicaine, coutume républicaine. Alors, chiche, comme on dit, très bien, et donc ça se passe très bien, de manière courtoise,
1: voilà.
0: De la radio courtoise.
1: Bien élevé, voilà.
0: Bien élevé. Alors, Monsieur Tabarot tombe sur Monsieur Ciotti, qu'il n'aime pas parce qu'il a quitté les Républicains pour fonder l'UDI, comme tout le monde le sait.
1: Donc, L'UDR.
0: L'UDR.
1: L'UDI, c'est tiède.
0: Oui, l'UDR. Allié au Front National, au Rassemblement National, vous voyez les lapsus. Et donc, il aurait pu lui dire bonjour monsieur, et puis, terminé. Non, il le traite de nabo, excusez du peu.
1: Tout ça, devant témoin.
0: Oui, devant témoin. Devant témoin. Canard enchaîné le rapporte. Le Canard enchaîné qui n'est pas vraiment ciotiste, c'est un journal de gauche.
1: Pas trop.
0: Le rapporte. Alors, il le traite de nabo. Je pensais qu'ils étaient antiracistes. Je pensais que les racistes étaient.
1: Non, là, c'est du validisme. C'est discriminer les nains.
0: Oui, mais c'est encore. Il le traite de nabo et après, il lui dit on va t'éliminer, tu vas voir, je vais t'envoyer des Géorgiens t'éliminer. Alors, je suis.
1: C'est fabuleux.
0: Stupéfait de savoir que notre ministre des Transports, qu'un membre du gouvernement d'Emmanuel Macron fréquente des Géorgiens tueurs. Des tueurs géorgiens. C'est intéressant. Oui. Enfin, dans un pays normal, un ministre comme ça, il est expulsé du gouvernement immédiatement.
1: Normalement,
0: Et d'ailleurs, il y a une plainte contre lui de la part de M. Ciotti.
1: Heureusement.
0: Alors, pour conclure ce sujet, moi, ça ne m'a pas trop étonné, parce que comme vous l'avez dit, Pierre-Henri, c'est des méthodes du vieux RPR, ça. Qui fait la morale à ce qu'il appelle, lui, l'extrême droite, raciste, machin. En fait, ça a toujours été. Au RPR, il y a toujours eu des barbouzes. Alors, sous leurs airs, comme ça, en cravate, machin, il y a beaucoup de gens corrompus qui fréquentent des mafieux. Et le tabassage, les menaces, les pressions physiques.
1: Jusqu'au
0: meurtre. Ça a fait partie. Alors, pas tous. Attention.
1: Pas tous, mais.
0: Loin
1: évidemment,
0: de là. Voilà. Il y a toujours eu une équipe dans ce parti.
1: Évidemment.
0: De barbouzes. De gens qui menacent. J'en ai été victime moi-même. C'est pour ça que je peux en parler. J'en ai été victime dans les années 90. J'étais jeune étudiant. J'avais quitté une association que je veux pas citer, parce que parfois elle fait du bon travail. Mais à l'époque, elle était dirigée par un type, qui était un faux employé de la mairie de Paris. Et donc,
1: merci Jean Tiberi.
0: Voilà. C'était à l'époque de Chirac.
1: Ah, c'était Chirac,
0: c'était Chirac
1: encore.
0: Oui, c'était Chirac. C'était en 90.
1: Ouais.
0: Et donc, la punition pour moi, c'était de me faire tabasser. J'ai eu quand même un traumatisme crânien. Enfin, c'était pas du tabassage lambda. C'était trois personnes qui m'attendaient à la sortie de la messe, à laquelle ils avaient assisté d'ailleurs.
1: Sympathique.
0: Et bref, je vous passe les détails. Et donc, tout ça parce que je les ai quittés pour fonder une association proche du FL à l'époque.
1: Là, c'est pareil. Ciotti a quitté LR. On va lui envoyer des Géorgiens.
0: Voilà.
1: Ce sont des méthodes de la grande époque, avec beaucoup de guillemets, Pasqua, Focard, etc.
0: Et ce sont ces gens
1: qui font
0: la morale et qui parlent de valeurs républicaines matin, midi et soir.
1: Oui.
0: Il nous reste une minute.
1: Il nous reste à peine une minute.
0: On ne peut pas terminer cette émission sans parler du maire
1: d'Ivry-sur-Seine. Philippe Bouissou, Ivry-sur-Seine, qui est un communiste, qui est un bolchevique complètement hystérique. En quelques mots, vous avez tous vu, il défend une de ses adjointes qui arrive en conseil municipal.
0: Il l'a fait élire.
1: Il l'a fait élire. Kevin Nader, qui est un élu d'opposition à cette mairie qui est du RN, propose un amendement pour réclamer l'application de la loi de 1905 dans le conseil municipal. Le bolchevique lui répond que il n'y a aucune raison que la laïcité s'applique dans le conseil municipal. Ah bon?
0: Et dans la ville.
1: Kevin Nader réplique en récitant « Je vous salue Marie » avec une croix à la main. Et que devient le bolchevique? Exactement comme le vampire devant un crucifix, il devient hystérique et le visage déformé de haine et l'accuse d'avoir commis un crime politique. Comme vous le disiez hors antenne, si les seuls crimes de la dite extrême droite sont de réciter des prières,
0: tout va bien,
1: on est sur la bonne voie. Allez, on arrive à la fin de cette émission. On se retrouve lundi prochain pour un nouveau numéro de Culture et Politique. Merci, chers auditeurs.
0: Merci, à bientôt.

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0: 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Découvrez l'enquête exclusive de Radio Courtoisie, Boulevard Voltaire, l'incorrect et de l'OGIM sur les associations de gauche qui défiscalisent en dehors des clous. Et le rendez-vous de la réinformation, institue-t-il à Boétie, le think tank de Mélenchon, détourne-t-il l'argent public et bilan d'une fête de la musique sous haute surveillance. Et le procès Thaïs d'Escuffon, prison ferme pour délit d'expression. Et sachez que vous pouvez intervenir au cours de l'émission par téléphone au 01 46 51 00 85 ou par courrier électronique à courtoisie@rc.fr et vous écoutez Radio Courtoisie, il est 17h30.
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11: Vous êtes sur Radio Courtoisie, amis du lundi, hardi. Et avant toute chose, je voudrais dédier cette émission, cette belle émission, à nos confrères du quotidien Libération, qui nous ont gentiment donné l'idée du grand thème de cette édition spéciale de Restons Courtois, l'émission de débat de Radio Courtoisie, en partenariat avec L'Incorrect, avec Boulevard Voltaire et avec Valeurs Actuelles. Et au menu ce soir, donc, la contre-enquête menée par ces médias, ainsi que l'OGIM, l'Observatoire du journalisme, sur les organisations de gauche et d'extrême-gauche qui abusent parfois de la défiscalisation qui est accordée aux associations d'intérêt général. Alors, vous le savez, vous savez peut-être, j'espère, en tout cas, cette contre-enquête est une riposte aux attaques de Libération contre les associations de droite qui délivrent des reçus fiscaux pour les dons dont ils bénéficient. Et comme le disaient les journalistes... Maxime Massé et Pierre Plotus, c'est un dispositif légal, mais ce n'est pas, selon eux, quelque chose de normal, puisque, évidemment, si ça bénéficie à des associations de droite, ça n'est pas normal, ça doit bénéficier à des associations de gauche. Et donc, ils ont ensuite, après cet article, interpellé le député LFiste Éric Coquerel, qui est aussi le président de la Commission des Finances à l'Assemblée nationale, et celui-ci donc a dit qu'il envisageait de faire évoluer la législation sur les assauts d'intérêt général, pour évidemment pour tuer les assauts de droite, nous en l'occurrence. Et donc voilà, donc on s'est dit qu'une riposte s'imposait. Et pendant 3 mois, donc nous avons épluché 200 associations de gauche et nous en avons retenu 55 qui potentiellement abusent consciemment ou non, en faisant des erreurs ou pas. Du dispositif fiscal donc lié aux associations d'intérêt général. Et à la première place, donc, nous nous sommes interrogés sur la gestion de l'Institut La Boétie, qui est le laboratoire d'idées de la France insoumise, et qui pourrait, je dis bien pourrait, je ne dis pas qu'il l'est, mais en tout cas ça nous pose beaucoup de questions, qui pourrait être dans l'irrégularité, et qui pourrait, de fait, abuser de son statut de fonds de dotation. Et si ça a été avéré, évidemment, ça aurait des conséquences importantes pour le parti de Jean-Luc Mélenchon à l'approche de la présidentielle. Alors, on leur a envoyé des questions auxquelles ils n'avaient pas répondu jusqu'à tout récemment. Et là, quelques minutes avant l'émission, nous avons reçu leurs réponses. Donc, nous vous les lirons en exclusivité. Mais ça nous pose quand même la question, est-ce que le laboratoire d'idées de LFI défiscalise de l'argent public au profit d'un parti politique au lieu de le faire dans l'intérêt général. Voilà, c'est une nuance importante. Nous n'avons pas de réponse, mais nous poserons cette question à nos experts dans un instant, journalistes et avocats. Nous parlerons aussi de certaines associations LGBT comme Fier et Queer, pardon, dont on parlait la semaine dernière pour leur manière un peu écœurante, et même pas un peu, leur manière écœurante, disons-le, de plaisanter avec la pédophilie. Nous parlerons aussi de médias associatifs écologiques comme Reporters, qui ont parfois une gestion, là aussi, qu'on pourrait juger un peu excessivement familiale. Et puis, de tout un tas d'autres gauchistes en goguette. Voilà, donc nous parlerons de tous ces gens. Rendez-vous de la réinformation ensuite. Hier, donc, avait lieu la fête de la musique sous haute surveillance policière. Et le ministre, parce que c'est pas le mien, le ministre de l'Intérieur, donc Laurent Nunez, s'est félicité en disant « La situation sur l'ensemble du territoire a été maîtrisée et aucun débordement majeur n'a été recensé ». Alors il ne doit pas parler de la même fête de la musique que nous, puisque ce matin on a retrouvé plusieurs quartiers de Paris qui étaient réduits à l'état de déchetterie. On a vu des dizaines de voitures brûlées ou saccagées, des milliers de passants agressés ou effrayés par des casseurs ou par des gens un peu étranges qui s'amusaient à embêter le voisinage. Et il y a même un bilan qui parle quand même plusieurs centaines d'arrestations, donc c'est quand même pas absolument anodin pour une situation parfaitement maîtrisée. Nous parlerons aussi de la bonne nouvelle du jour, qui est la démission du Premier ministre anglais Keir Starmer. Alors c'est celui, je ne sais pas si vous vous souvenez, qui avait couvert l'affaire des grooming gangs, qui avait mis un genou à terre au moment de Black Lives Matter, mais qui, en revanche, avait totalement relativisé la mort du jeune Henri Novak, il y a quelques jours, en expliquant qu'en gros, il ne fallait pas instrumentaliser politiquement l'assassinat de ce jeune homme blanc par un assassin d'origine sikh. Et le même Keir Starmer donc, avait protégé toutes les dérives de l'immigration de masse en punissant régulièrement la révolte des Anglais de souche. Voilà, donc il a quitté le pouvoir aujourd'hui, c'est bien fait. Et puis nous terminerons en évoquant le scandale de la condamnation de Thaïs Descuffon. Donc il y a la jeune militante identitaire qui a été condamnée à 1 000 euros d'amende et qui échappe heureusement quand même aux 4 mois de prison qui ont été demandés par le procureur parce qu'elle avait dit qu'en France, je cite, les immigrés noirs et arabes étaient les principaux dangers pour les femmes. Alors, elle faisait notamment allusion, de manière un peu énervée sans doute, à l'agression sexuelle qu'elle avait subie elle-même de la part d'un immigré maghrébin. Elle est venue la raconter en détail au micro de Radio Courtoisie. Et voilà, on peut donc se demander, on peut ne pas être d'accord avec ce qu'elle dit, mais au vu de la légèreté des peines qui frappent des délinquants ou des criminels avérés dans notre pays, on peut justement se demander si au vu de la peine qu'elle reçoit, on peut encore faire confiance à la justice de notre pays. Alors c'est la grave question qu'on vous posera. Et pour aborder tous ces sujets, voilà, j'ai le plaisir d'accueillir avec moi les limiers de la réinformation, avec Rodolphe Carte, journaliste, Arthur de Vatrigan, directeur de l'Incorrect, Jean-Charles Soulier, collaborateur de Logim, et Julie Solveig, journaliste à Radio Courtoisie. Nous attendons également Pierre Gentillet est là, Maître Pierre Gentillet, donc avocat, et Xavier Van Lierde, journaliste. Alors, chers auditeurs, vous savez, vous pouvez nous écrire vos messages, poser vos questions. Il vous suffit pour ça de téléphoner au 01 46 51 00 85. 01 46 51 00 85 ou d'envoyer un courriel à courtoisie@rc.fr, courtoisie@rc.fr. Alors, on commence tout de suite avec notre grande enquête donc sur ces associations de gauche qui potentiellement abusent d'un dispositif légal et, pour reprendre les mots des journalistes de Libération, qui en disposent donc de manière légale, mais pour lesquels ce n'est peut-être pas normal, donc légal, mais pas normal. Donc, je récapitule, le 17 avril, Libération consacrait sa une, donc, à Radio Courtoisie et d'autres organisations, comme Némésis, comme l'Institut Iliade, comme Academia Christiana, et le quotidien, donc, des islamo-gauchistes à cheveux bleus, s'indignait que des associations de droite bénéficient du statut d'intérêt général. Et Éric Coquerel, dans la foulée, donc, s'emparait de l'affaire et proposait l'ouverture d'une mission d'inspection qu'il avait d'ailleurs fait monter jusqu'au gouvernement Le Cornu, qui s'est empressé apparemment d'y donner suite. Voilà, donc on attend. Et en attendant, on s'est dit, on ne va pas rester sans rien faire et on va leur montrer que ça peut être intéressant pour eux de commencer à balayer devant leur porte avant de s'intéresser aux associations de droite. Alors, est-ce que, Pierre Gentillet, vous nous entendez ? Pierre Gentillet ? Non, il ne nous entend pas. Alors, dans ce cas-là, ce que je vous propose peut-être, Arthur de Vatrigan,
2: Oui, moi je vous entends très bien.
11: Merci Arthur.
2: Forcément, je suis là.
11: Avant d'avoir Pierre Gentillet pour nous donner un point de vue, un éclairage peut-être juridique et technique sur le sujet, est-ce que vous pourriez nous présenter un petit peu les tenants et aboutissants de cette association, de cette enquête, pardon, est-ce que vous avez fait, vous, avec l'incorrect?
13: Bah, il faut peut-être rappeler à nos auditeurs que le système des reçus fiscaux, c'est 3,5 milliards d'euros de dépenses fiscales par an. C'est-à-dire, bon, les auditeurs le savent parce qu'ils font des dons à Radio Courtoisie. Si vous donnez 100 euros à une association, l'État vous rembourse 66 euros. Donc, vous sortez de votre poche que 34 euros. Et les 66 euros, donc, c'est la collectivité qui paye. Donc, c'est une dépense fiscale. C'est-à-dire que c'est l'État qui renonce à une recette. C'est à peu près équivalent à s'il faisait un chèque, en fait, en réalité. Et donc, ce mécanisme existe pour financer l'intérêt général. Et pas l'intérêt de quelques-uns ou l'intérêt de certaines idéologies. Donc, la question qu'on peut se poser, c'est, étant donné que Libération, a décidé d'ouvrir la boîte, bah nous on a décidé de la vider, c'est très bien, on va pouvoir faire le tri, regarder en effet ce qui relève ou pas de l'intérêt général, ce qui relève de l'utilité publique, et puis aussi si ceux qui sont d'intérêt général respectent tout le cahier des charges et tout ce qu'ils doivent faire juridiquement et légalement. Étant donné que on connaît le flair de pointer de la gauche ou renifler de l'argent public même dans le plus petit recoin de la planète, on a déjà qui sont gavés de subventions directes, on sait qu'ils ne mégotent pas non plus sur des dons défiscalisés. Et donc, on a décidé avec Radio Courtoisie, Logis, Boulevard Voltaire, de plonger dans cette boîte et de dépatouiller tout ça. Et en effet, vous l'avez dit, sur la plusieurs centaines d'associations étudiées, il y en a plus d'une cinquantaine qui nous paraissent plus que douteuses, soit dans l'intérêt général qu'elles affirment, soit dans dans les clous qu'elles font de leur gestion, elles ne traversent pas forcément toujours comme il faut. Et donc, en effet, on a trouvé pas mal de choses qui sont intéressantes. Et puis, au-delà de ça, ça relève quand même la question de, étant donné que c'est de l'argent de la collectivité, en tout cas une perte de recettes ou un manque de recettes de la collectivité, c'est pas inintéressant à cette époque où on se passe son temps à se demander où est-ce que part l'argent et comment ça se fait que tout nous coûte toujours plus cher et que le pays ressemble de plus en plus un pays sous-développé, comment sont gérés tout cela? Et puis de se poser la question de quel intérêt, est-ce que c'est bon pour le bien commun, est-ce que c'est bon pour l'intérêt général, et qui en profite le plus? Et à notre grande surprise et à votre grande surprise, chers auditeurs, vous allez voir que la gauche est encore très forte, et a commencé par, évidemment, campagne présidentielle oblige, la politique étant donné que le centre de la gauche est devenu la France insoumise aujourd'hui, Jean-Luc Mélenchon tient en laisse toutes les autres parties de gauche, on l'a encore vu ce week-end et les jours d'avant. Intéressant c'est de voir qu'est-ce qui gravite autour de la France insoumise, et donc ça pour le coup c'est tout l'honneur revient à Radio Courtoisie d'avoir mené cette enquête sur cet institut de la Boétie qui a déjà fait parler d'elle, et pas forcément en bon terme et pas forcément en bien, avec des sorties plus que douteuses, plus que pénalement répréhensibles également. Et donc là, pour le coup, je vous laisse évidemment nous raconter qu'est-ce que c'est que cet institut, à quoi il sert, et surtout, qu'est-ce qu'on y trouve dedans.
14: Et est-ce qu'on peut en trouver? Alors, je crois que Pierre Gentillet nous entend maintenant. Pierre Gentillet, vous êtes avec nous?
15: Oui, excusez-moi.
14: Ah, super, je vous en prie.
15: Je suis avec vous, oui, alors, je vous ai entendu.
14: Avant d'attaquer, si je puis dire, je précise quand même, merci déjà à Arthur de Vatrigan pour ces mots gentils sur Radio Courtoisie, mais c'est intéressant de signaler que pour la première fois, peut-être des médias qui ne sont pas de gauche ont réussi à travailler ensemble, ont eu cette idée de le faire, ça pouvait paraître évident, mais souvent les médias ont leurs petites divergences, et là on a réussi à fédérer des médias amis, donc personnellement je m'en réjouis, et là encore d'ailleurs ça nous évoque quelque chose que font très bien nos amis de gauche, et j'avais découvert notamment l'existence de ce qu'ils appellent les pizza bolo. Je ne sais pas si vous savez ce que c'est. Les pizza bolo, apparemment, sont des journalistes de gauche qui se réunissent régulièrement, une fois par mois, autour d'une pizza bolognaise. Et ils discutent pour savoir comment ils vont pouvoir nuire, ce mois-ci ou les suivants, aux intérêts de Vincent Bolloré. Alors, Vincent Bolloré qui n'a rien à voir avec Radio Courtoisie, si ce n'est que je pense il n'a rien contre nous et que son oncle venait souvent. Mais, et ce faisant, quand ils appellent ça les pizza bolo, c'est aussi pour nuire à Pierre-Édouard Stérin, c'est pour nuire ensuite à tout l'écosystème, à tout ce qui est de droite, ou en tout cas à tout ce qui n'est pas de gauche, voilà. Et je me suis dit, c'est quand même une super idée, et ça nous fait passer un bon moment aussi. Alors nous, on ne mange pas de pizza, mais voilà, on boit des coups, on se rencontre, et on rigole, et puis on se dit, tiens, qu'est-ce qu'on peut faire pour pour dénoncer un petit peu ce que nos adversaires peuvent faire de mal. Voilà. Alors, Pierre Gentillet, je me tourne vers vous. Donc, vous êtes avocat, vous êtes spécialiste du droit des associations, vous êtes aussi un expert des fonds de dotation. Et là, c'est tout de même une enquête qui est un peu technique. Et je vous ai demandé si vous étiez d'accord pour venir quand même donner un éclairage aux auditeurs de Radio Courtoisie qui ne connaissent pas forcément le droit des associations. Et donc d'abord, est-ce que vous pourriez nous expliquer ce qui permet à une association de se réclamer de l'intérêt général ?
16: Alors, merci pour votre question. Effectivement, j'ai l'habitude d'intervenir sur des sujets politiques. Ce sujet sera, on va dire, autant technique que juridique. Mais je crois que Arthur Vatrigan l'a tout à fait bien expliqué avant. C'est un sujet financier très important. Certaines associations peuvent émettre des reçus fiscaux, pour les dons qui leur sont consentis. Je dis bien certaines associations. Il y a un catalogue d'associations, vous avez des associations d'aide à la presse, vous avez des associations reconnues d'utilité publique, il y a une liste assez fournie, et il y a aussi une catégorie un peu à part, ou certains diraient catégorie baleine, mais qui n'en est pas une, qu'on appelle les associations d'intérêt général, à ne pas confondre avec d'intérêt public, puisque l'intérêt public suppose une reconnaissance par décret. Les associations d'intérêt général sont des associations qui peuvent, sans autorisation préalable, contrairement à ce que on pourrait croire, émettre des reçus fiscaux pour les dons reçus. Cela ouvre droit, cela a été dit, à une réduction d'impôt non négligeable de 66% d'impôt sur le revenu par les particuliers, mais aussi, quand les dons sont faits par les entreprises, de 60% de réduction d'impôt sur les sociétés. Ces associations-là, elles doivent, pour émettre ces reçus fiscaux, répondre à des conditions qui sont fixées par le droit fiscal, et notamment, vous l'avez dit, être d'intérêt général. Mais l'intérêt général, qui ne se confond pas en droit fiscal avec le bien commun, qui est une notion un peu plus empreinte de catholicité, l'intérêt général, c'est l'administration fiscale qui le définit. Et là, si je commence à me lancer dans le catalogue de ce qu'est l'intérêt général pour l'administration fiscale, ce serait un peu long. Mais disons qu'il s'agit de toutes les associations qui répondent aux articles assez connus dans la matière, mais inconnus pour le grand public, que sont les articles 200 et 238 bis du Code général des impôts, c'est-à-dire des associations à caractère culturel, à caractère sportif, à caractère scientifique, à caractère éducatif, etc. Vous avez une dizaine de critères. Si ces associations répondent à ces critères, qui sont fixés aussi, commentés par l'administration fiscale, et que leur gestion est désintéressée, que leur activité est non lucrative, qu'il y a un certain nombre de conditions, alors ces associations, ces entités associatives peuvent émettre des reçus fiscaux pour les dons reçus. Et effectivement, l'avantage fiscal est considérable. Vous savez, un rapport parlementaire d'il y a un peu plus d'une dizaine d'années avait enquêté sur, entre autres, sur le fonctionnement du régime du mécénat. Et il me semble que dans ce rapport, tout ça c'est de mémoire, qu'entre des associations qui émettent des reçus fiscaux et des associations qui n'émettent pas de reçus fiscaux pour leur collecte, en particulier quand on fait, vous le savez bien, hein, Radio Courtoisie le fait, les collectes de fin d'année notamment, le rapport, je ne veux pas dire de bêtises, je crois qu'il était au moins de 1 à 3 entre une association qui n'émet pas de reçus fiscal, reçus fiscaux, c'est assez du pluriel, et une association qui en émet. Donc, l'enjeu est tout à fait considérable. C'est un enjeu technique, mais c'est aussi un enjeu politique et juridique. Et bien évidemment, il y a un certain nombre d'associations qui abusent de ce mécanisme, puisque les moyens de contrôle de l'État, en réalité, sont assez limités pour la masse d'associations, et pas que. Il y a aussi des fonds de dotation et d'autres entités qui usent de ce mécanisme et qui en abusent. Malheureusement, les moyens de contrôle de l'administration fiscale sont assez limités. Et je ne sais pas si vous y avez fait référence, Pierre-Alexandre, dans votre propos liminaire, parce que j'ai été un peu coupé. Mais manifestement, l'État a l'air de soucier très particulièrement d'un camp politique en France, de certaines associations en France, suite à une enquête de Libération qui avait bien notamment enquêté sur Radio Courtoisie, qui avait enquêté sur Némésis, qui avait enquêté sur, je crois, aussi l'Institut Iliade. Bref, un certain nombre d'entités associatives plutôt marquées à droite. Et manifestement, c'est absolument intolérable que ces associations, ces entités, émettent des reçus fiscaux alors même qu'elles sont dans leurs droits.
14: Absolument. Alors ça, oui, on l'a dit effectivement.
16: je crois comprendre que cette enquête, pour terminer, lève le voile sur ce que font les associations de gauche et d'extrême gauche, et aussi, et je pense surtout, le fait qu'elles ne sont pas tout à fait dans les clous. Et l'amende est très importante. Vous savez, c'est Civitas qui a été condamné lourdement et qui a, je crois, on peut lire, coulé financièrement.
14: Alors Civitas est une association catholique traditionnaliste qui a été
16: dissoute en plus juridiquement après, mais avant même sa dissolution administrative, un contrôle de l'administration fiscale avait établi à l'impossibilité pour elle d'émettre des reçus fiscaux. Et donc elle a dû payer une amende qui l'a coulée, puisque aujourd'hui, ça a changé, mais aujourd'hui l'amende elle est considérable, puisque si vous émettez des reçus fiscaux en tant qu'association, alors que vous n'en avez pas le droit, l'amende est équivalente au montant pour l'association de la réduction d'impôt accordée. Donc c'est tout à fait considérable. Et vous multipliez ça, bien sûr, par tous les donateurs. Donc c'est un enjeu financier et c'est aussi une épée de Damoclès fiscale importante. J'ai été un peu long et peut-être un peu technique, mais je pense que c'est vraiment le préalable pour cette discussion.
14: Alors, est-ce que vous pouvez nous donner quelques critères donc, de ce qu'est l'intérêt général et de ce que n'est pas l'intérêt général? Par exemple, on va parler de notre propre association. Radio Courtoisie est une association donc d'intérêt général qui essaye de remplir et qui j'espère y parvient l'ensemble des critères nécessaires ou en tout cas une partie de ces critères nécessaires, comme par exemple contribuer à la diversité d'opinions. D'abord en soutenant donc toutes les droites et tous les talents.
16: Oui. Si je peux vous couper un instant, Alexandre, c'est entre guillemets, c'est pas peut-être pas l'exemple parce que Radio Courtoisie est une association qui à la fois peut être considérée d'intérêt général, mais qui aussi est une association qui soutient un véhicule de presse, Radio Courtoisie. Oui. En l'occurrence, les structures de presse associatives font l'objet...
14: Alors, on ne vous entend plus, Pierre Gentil. Donc je vais...
13: Encore un coup de la canicule.
14: Encore
13: un...
14: Exactement, oui, ou des gauchistes. on va attendre peut-être, j'espère qu'il va pouvoir revenir avec nous en ligne, mais voilà, je poursuis donc. La radio donc défend toutes les droites, tous les talents. Donc ça veut dire aussi que un, on ne défend pas une seule droite. C'était ça que je voulais dire. On ne défend pas un parti politique, mais plutôt une tendance qui n'a pas forcément la parole partout. Hein. On l'a vu avec l'enquête de l'Incorrect sur le service public et qui défend également tous les talents, ce qui est une manière de dire que on ne se contente pas d'inviter des gens de droite, mais que en fait nous avons aussi une dimension culturelle et par-dessus le marché. Nous défendons la francophonie étant une cause qui touche évidemment toutes les personnes qui ont la langue française en partage, on pense à Mathieu Bock-Côté ou à tant d'autres, voilà, donc c'est quelque chose de très très large en fait, qui peut servir beaucoup d'intérêt. Nous revoici avec Pierre. Pierre, vous nous...
17: Excusez-moi.
14: Non, je vous en prie, c'est la canicule.
17: Mon téléphone était en surchauffe, donc vous voyez la canicule, la canicule nous touche tous. Être de chair comme téléphone. Donc du coup, ce que je vous disais pour reprendre le fil de la discussion, c'est que voilà, il y a aussi des organismes particuliers à côté de ce tronc commun qui est l'intérêt général, que sont ici par exemple les associations qui soutiennent des activités de presse. Mais disons que l'intérêt général, c'est quatre choses. Là, on est dans le technique. C'est un, avoir des activités dites d'intérêt général, c'est-à-dire culturelles, scientifiques, sportives, éducatives, etc. Vous avez une dizaine de critères. Que l'activité lucrative soit minoritaire, que la gestion soit désintéressée et que l'association s'adresse à un cercle large de personnes. Ces critères, dits comme ça, ils peuvent ensuite se déployer parce que l'administration fiscale les commente. Mais en somme, ce sont des associations qui ne font pas de bénéfices, en tout cas qui ne font pas de bénéfices et qui ne les distribuent pas, qui n'ont pas d'activité lucrative prépondérante, pour être très précis, qui sont ouvertes au plus grand nombre. Et sur la question politique, la distinction, et je pense que c'est ça le point important, puisque vous allez parler de structure politique de gauche, c'est qu'une association qui, sous couvert d'intérêt général, se livre en réalité à des activités électorales ou politiques, mais pas au sens purement métapolitique, mais au sens, par exemple, de soutien d'un véhicule politique, d'un parti politique, eh bien, cette structure-là n'est pas dans les clous, puisqu'elle ne correspond pas à un des critères que je vous ai énoncés. Les associations d'intérêt général, ce ne sont pas des associations principalement politiques. Elles peuvent être principalement culturelles, principalement éducatives. Vous voyez, par exemple, une université d'éducation populaire, ce serait tout à fait possible, quand bien même serait-elle plutôt orientée à gauche. Par contre, l'université d'été de la France Insoumise, ça, c'est pas possible.
14: Donc, par exemple, pour parler clairement pour les auditeurs de Radio Courtoisie, l'université des populaires de Michel Onfray, c'est potentiellement d'intérêt général, parce que ça s'adresse à tout le monde. Je ne sais même pas s'il demande des dons, d'ailleurs. Mais en tout cas, il pourrait...
17: sous réserve que ce soit une structure associative, qu'elle respecte les autres conditions, une activité non lucrative prépondérante, etc. Oui, il est possible, effectivement, dans la mesure où on le délivre un savoir, dans la mesure où il y a une activité de formation, là, oui, on peut, je dis bien, je mets des guillemets, parce que à chaque fois, je fais un point de précision, pour vérifier qu'on a d'intérêt général, soit c'est la pire solution, on va interroger l'administration fiscale parce qu'elle a toujours une position restrictive, soit effectivement, on va avoir un professionnel du droit, en l'occurrence, c'est ce que je fais, pour vérifier si on répond bien aux critères du droit fiscal. Ici, effectivement, pour l'université populaire, il y aurait effectivement une base. Oui, voyez, donc, l'activité politique n'est pas nécessairement absente. C'est simplement la question de savoir qu'est-ce qui est principal et qu'est-ce qui est incident. Ce qui doit être incident, c'est le politique. Ce qui doit être principal, c'est le caractère d'intérêt général. En l'occurrence, ça peut être le caractère culturel, scientifique, sportif. Je les ai cités un petit peu comme ça à la volée.
14: Alors, sachant donc qu'ensuite, il y a ce qui n'est pas d'intérêt général. Donc, vous disiez, par exemple, oui, pour une université culturelle, donc on a pris l'exemple de Michel Onfray, encore une fois, très gratuitement, je ne sais même pas s'il a déjà fait la moindre demande ou ni quel est son modèle économique, mais ensuite, il y a ce qui n'est pas, et là, par exemple, l'université d'été de LFI ou du Parti Socialiste ou du Rassemblement National, d'ailleurs, ça ne serait pas possible, parce que là, on parle d'un parti politique.
17: Pardonnez-moi Pierre-Alexandre, ou même, soyons plus simples, hein, des associations qui en fait sont des associations simples. Vous voyez, par exemple, une association d'anciens élèves, ce n'est pas une association d'intérêt général. J'allais dire une association pour jouer aux boules. À la rigueur, c'est peut-être une association presque d'intérêt général, puisqu'il y a un caractère sportif. Mais des associations qui n'entrent pas dans le schéma de l'intérêt général au sens des activités sportives, culturelles, scientifiques, environnementales, etc. Il y a des associations qui sont juste des clubs d'amitié ou des associations, vous voyez, par exemple, qui font du lobbying. Les associations qui font du lobbying ne sont pas des associations d'intérêt général. Voilà.
14: Oui, puisque par définition, elles défendent des intérêts particuliers.
17: Ben voilà, voilà, par exemple.
14: Entendu.
17: Donc, non, l'intérêt général, ça, effectivement, ça suppose de bien répondre au canon du droit fiscal français, aux critères qui sont posés par l'administration fiscale. Ce n'est pas simple, c'est la raison pour laquelle on va souvent voir effectivement un avocat, mais c'est important effectivement en amont de bien savoir qu'on est d'intérêt général, parce que sinon effectivement l'amende peut être importante.
14: Alors là justement, nous, dans l'enquête qui nous concerne, nous avons cherché donc d'abord des associations qui par définition avaient recours aux dons défiscalisables. Alors on précise que la gauche a plus souvent l'habitude de se faire financer par des subventions publiques, c'est-à-dire des collectivités qui donnent une somme tirée de l'impôt des Français. Alors, elle bénéficie aussi du reçu fiscal, mais qui est plus, pour le coup, une méthode de droite qui est plus libérale, au fond, puisque c'est permettre à un donateur, monsieur tout le monde, moi, vous, n'importe qui, d'affecter une partie de ses impôts à une cause qui lui est chère. C'est-à-dire que la déduction fiscale permet, comme nous le dit d'ailleurs un auditeur, il nous dit, l'État ne fait rien pour ses dons, ce sont les donateurs qui font l'effort, effectivement. L'État se prive seulement de ressources en acceptant la déduction. C'est tout à fait cela. Et nous avons donc cherché des associations qui répondaient à ce critère. Nous avons ensuite vérifié pour chaque association la publication des comptes et la validation par un commissaire aux comptes. Nous avons cherché les comptes de résultats pour savoir un peu quelle était la part des dons, la part des subventions, la part du mécénat. Nous avons évidemment vérifié la transparence ou l'opacité de ces associations. Alors, je me tourne vers Julie Solveig, avec qui on a lancé cette enquête pour Radio Courtoisie. On finira avec l'Institut La Boétie, puisque ce sera un peu le cas un peu modèle. Alors, Julie Solveig, comment est-ce que vous avez vous-même travaillé? Sur quoi je crois que vous avez surtout ciblé là, les sœurs de la perpétuelle indulgence.
18: Absolument.
14: Qui est un ordre religieux un peu particulier.
18: Oui, très particulier. En fait, on a fait plusieurs associations. Vous parliez de Fierren Queer tout à l'heure. On y consacrera un long sujet jeudi matin dans la matinale. Donc voilà, pour le teasing. Et puis, en fait, on a fait une liste.
14: Je l'ai tout fait.
18: Je cherche mes notes en même temps. On a une liste de plusieurs associations, dont les Sœurs de la Perpétuelle Indulgence. Alors, je pense que beaucoup d'auditeurs n'en ont jamais entendu parler, parce que nous non plus, on peut dire qu'on est tombé dessus un petit peu par hasard. C'est une petite association, pardon, qui touche peu de dons.
14: Donc, c'est pas une congrégation, hein.
18: Non.
14: Est-ce que vous pouvez nous les présenter quand même rapidement?
18: Alors oui, je cherchais, parce que ça vaut son pesant de cacahuètes, comme on dit. Donc ce sont des drag queens, des queers qui se déguisent en nonnes.
14: Des queers. Alors, le queer en anglais, c'est un anormal. Ce sont eux qui revendiquent le mot. Hein. C'est pas moi qui le dis. Je n'ai pas de jugement à donner. Mais queer en anglais signifie anormal, bizarre, étonnant. Et ça traduit des gens qui ont des comportements atypiques, on va dire, sexuellement atypiques. C'est pas méchant, sexuellement atypiques.
13: Ils s'en réclament.
14: Oui, en plus, ils le revendiquent fièrement. Et donc, ils ont cette particularité de s'habiller en bonne sœur.
18: C'est ça.
14: Et d'accompagner la cornette et le vêtement religieux de porte-jartelle ou de cuir clouté.
18: C'est ça, de latex, oui. De paillettes, beaucoup de maquillage, enfin... C'était tout un voyage d'aller sur leur site internet, et donc officiellement ils se présentent comme des sœurs qui font vœu d'aider leur communauté, la société entière, lutter contre les exclusions, de prôner la tolérance, la non-violence, etc., etc., etc. Sauf que dans les faits, il y a deux choses concernant cette association. Déjà, ce qui est intéressant de dire, c'est que c'est une petite association, et pourquoi c'est intéressant, c'est qu'on peut imaginer qu'il y a beaucoup de petites associations qui, si vous voulez, tout cumuler. Ça fait quand même beaucoup d'argent perdu pour l'État, en fait. Et puis, concernant donc les Sœurs de la Perpétuelle Indulgence, il y a un souci, disons, sur le bien fondé qu'elles reçoivent, d'avoir la défiscalisation. Et Pierre Gentillet en parlera sûrement plus tard, mais sur le rescrit fiscal d'un point de vue juridique, apparemment, c'est absolument n'importe quoi. Donc, les Sœurs, en fait, derrière leur... leur discours de tolérance, de bienveillance. Dans les faits, c'est vraiment une association, on peut le dire, très anti-catho. C'est-à-dire qu'elle se moque vraiment des catholiques. Il y a un langage religieux qui est complètement détourné. Elle se moque du vêtement, vous le disiez, de la messe. Elles sont extrêmement vulgaires, pour pas dire obscènes. Donc très discriminante vis-à-vis des catholiques, elles ont la fête de la Saint, de latex, des choses comme ça. Et par ailleurs, en plus, elles troublent l'ordre public. Voilà, elles font des bénédictions de distributeurs de préservatifs dans la rue, elles font des happenings et ça.
14: Des événements, oui, des manifestations.
18: Voilà, des manifestations.
14: Surprise. Voilà.
18: Exactement. Et donc il y a un trouble à l'ordre public qui, si je ne m'abuse, n'est pas compatible justement avec le fait de pouvoir défiscaliser.
14: C'est surtout que, si j'ai bien compris, le rescrit fiscal, elles l'ont reçu donc parce que elles étaient supposées faire de la prévention
18: contre le sida,
14: contre les maladies sexuellement transmissibles.
18: C'est ça, exactement.
14: Et donc là, c'est pas tellement conforme à ce qu'elles font finalement.
18: Bah en fait, quand vous allez sur leur site, leur page Instagram, vous voyez que des événements en fait, les voir danser à la marche des fiertés, enfin donc on voit pas trop ça. Je précise que le rescrit, il est très récent, il date de 2025, donc on peut imaginer que jusqu'ici elles ne l'avaient pas. Et autre chose, ce qui est un peu étonnant, c'est quand on regarde les commentaires sur internet, on tombe sur des commentaires notamment d'une personne qui explique qu'en plus elles sont homophobes, donc on est loin de...
14: Ah bon?
18: Oui, complètement.
14: Alors ça, c'est quand même...
18: C'est le pompon.
14: Atypique. Bon, justement, comment ça se fait?
18: Ah bah ça, j'en sais rien, je suis pas allée les voir, en gros, aucune case n'est réellement cochée. Et puis, il y a la dimension donc, du rescrit fiscal. Pardon. Je laisse Pierre Gentillet en parler parce qu'il saura mieux le faire que moi.
14: Pierre Gentillet, alors, est-ce qu'on vous a présenté donc, un peu le résultat de notre enquête sur les Sœurs de la Perpétuelle Indulgence et la mention de leur rescrit fiscal vous a un peu indigné, j'ai eu l'impression?
17: Alors, effectivement, j'ai lu le rescrit. Donc, je rappelle qu'effectivement, le rescrit, c'est le document de l'administration fiscale. Vous pouvez interroger, vous, toute association, l'administration fiscale pour savoir si vous avez la capacité d'émettre des reçus fiscaux et donc ici, d'être d'intérêt général. Le rescrit fiscal que j'ai lu, les concernant, donc, rappelez-moi le nom, c'est les Sœurs
14: de la Perpétuelle Indulgence.
17: Voilà, qui est une association et qui n'est pas du tout une congrégation religieuse, contrairement à ce qu'on pourrait s'imaginer, et qui est clairement d'extrême gauche. J'ai lu effectivement ce rescrit. Je suis un peu tombé de ma chaise. Je dois vous le confesser. Je ne sais pas si je peux dire ça pour ça.
14: C'est le moment ou jamais.
17: Parce que, écoutez, j'ai lu des rescrits fiscaux. Je pense que j'en ai lu plusieurs centaines. Je n'ai jamais lu un rescrit fiscal aussi indulgent. C'est-à-dire que l'administration fiscale considère les reçus fiscaux comme une niche fiscale. C'est-à-dire qu'elle a une position très restrictive. Et sans entrer dans le détail du rescrit que j'ai lu, je préfère, pour être simple pour les auditeurs, je n'ai jamais lu un rescrit aussi complaisant. C'est même troublant. C'est-à-dire qu'en fait, on considère que le simple fait d'avoir une activité ici, comme elles ont, c'est-à-dire de prévention, etc., ou même de, je ne sais plus quel est le terme exact, mais d'altruisme, ça correspond à un critère dit philanthropique, qui c'est vrai est mentionné par l'administration fiscale, mais qui n'est quasiment jamais utilisé. C'est-à-dire qu'en un mot, je vais éviter d'être technique, l'administration fiscale ici, moi, quand j'ai lu ce rescrit, j'avais l'impression que ce n'était pas l'administration fiscale qui avait écrit, tellement c'était indulgent. Donc ce rescrit pour moi est incompréhensible. Incompréhensible, voilà.
14: Alors comment expliquer ça?
17: Il y a peut-être d'autres explications. J'ose pas les avancer, mais ça serait grave.
14: Imaginons que vous ayez l'esprit tordu, malfaisant, complaisance, vous dites.
17: Est-ce que ce n'est pas un rescrit de complaisance? Je me permets de poser la question, parce qu'encore une fois, quand on regarde les activités de cette association, en tout cas sur son site internet, on est en droit de s'interroger. En tout cas, moi, je peux vous le dire, si demain cette structure venait me voir, si tant est que j'accepte, j'ai quand même la possibilité de savoir avec qui je te dire avec qui je travaille, de choisir avec qui je travaille, je pense que moi, en tout cas, en tant qu'avocat, jamais je ne produirai une consultation, au vu de ce que j'ai lu dans le rescrit, qui donnerait positivement le droit à une association comme celle-ci d'émettre des reçus fiscaux. Ce n'est pas possible. Donc, mais c'est vrai, avec ce rescrit fiscal qui est un petit peu le Graal, elles sont protégées. C'est-à-dire que si demain il y a un contrôle de l'administration fiscale qui établit qu'elles ne sont pas d'intérêt général, le rescrit les couvrira d'une amende. Donc, vous voyez, c'est vraiment très important comme enjeu ici.
14: Oui, effectivement, oui. Alors, on va passer à une autre, à d'autres structures. Là, on va se concentrer un peu plus sur des médias associatifs. Donc, Jean-Charles Soulier, donc vous travaillez pour l'OGIM, l'Observatoire du journalisme.
19: Oui, tout à fait.
14: Et vous avez travaillé sur deux structures, donc Médiacité, qui est un, et puis un autre,
18: le
14: Fonds pour une presse libre,
19: oui,
14: donc, qui est
19: ça.
14: Un fonds de dotation dont Pierre Gentier pourra nous parler aussi, qu'on appelle les fonds Charlie, je crois bien, qui soutiennent l'indépendance et la diversité de la presse.
19: Oui, alors qui sont censés soutenir la pluralité de la presse et l'indépendance, mais quand on se penche vraiment sur ce fonds de dotation, donc le fonds de dotation Fonds pour une presse libre a été créé au départ en 2019 pour garantir l'indépendance de Mediapart. Et ensuite, parmi leurs missions, leurs objectifs, ils le disent d'ailleurs dans leur charte, ils s'engagent en faveur de la liberté d'expression, du pluralisme de la presse et de l'indépendance. Or, ils s'engagent en vérité surtout pour la liberté d'expression des médias de gauche ou d'extrême gauche et pour le pluralisme de la presse qui s'arrête à la presse qui correspond à leurs idées.
14: Donc, en fait, ils ne remplissent pas le critère de la diversité d'opinion.
19: Non, non.
17: Ça se...
14: Pierre Gentier, oui.
17: Alors, ça se débat. Je vais essayer d'expliquer. C'est pour ça qu'ici, on peut poser des questions, mais en tout cas, il faut faire attention.
14: Ah oui, c'est-à-dire qu'on n'accuse pas, on pose des questions, effectivement.
17: Non, mais c'est important. C'est-à-dire qu'en fait, les fonds Charlie, les associations de Charlie, ce sont soit des fonds de dotation, des petites fondations privées, soit des associations, effectivement, qui ont pour but de soutenir la presse. D'accord, de soutenir la presse par le financement d'organismes de presse qui peuvent être d'ailleurs autant des sociétés commerciales que des associations. Il est dit effectivement qu'elles doivent concourir au pluralisme. Mais cette notion de pluralisme, en réalité, alors on n'a pas beaucoup de jurisprudence là-dessus, mais elle est appréciée assez largement. C'est-à-dire que, vous voyez par exemple, s'il y avait plusieurs associations, Charlie, une qui finance les associations de gauche, une des associations de droite, une des associations de centre-gauche, centre-droit, on pourrait dire que ce n'est pas un problème puisque ça concourt au pluralisme. Vous voyez ce que je veux dire? Donc,
14: oui.
17: Le fait qu'une structure Charlie ne finance, ne soutienne que des associations, entre guillemets, du même bord politique, n'est peut-être, je mets des guillemets, n'est peut-être pas un obstacle dès l'instant que ça contribue au pluralisme général. Vous savez, c'était un peu la même problématique qu'on avait à un moment pour CNews. C'est-à-dire comment est-ce qu'on devait apprécier le pluralisme ? Est-ce qu'on apprécie le pluralisme sur la chaîne, sur le véhicule, ou au regard de l'ensemble du panorama ? Vous voyez ?
14: Oui.
17: Donc voilà pourquoi je serais plus réservé sur la contravention aux critères de la pluralité.
14: D'accord. Même si c'est quand même assez ciblé. Est-ce que vous avez d'autres choses sur ce sujet ou sur l'autre association que vous avez évoquée, Jean-Charles Soulier ?
19: Alors, j'ai un autre aspect, toujours sur le fonds pour la presse libre, puisque le fonds pour la presse libre demande régulièrement, fait régulièrement des appels aux dons, et ils annonçaient notamment en 2026 qu'ils allaient verser 600 000 euros d'aide aux médias indépendants qu'ils soutiennent, ce qui est une somme assez conséquente, vous en conviendrez. Quand on se penche sur ces fonds, en fait, on remarque que, par exemple, en 2024, seuls 34% des sommes récoltées via ces appels aux dons ont été redistribuées et 55% a été mis en réserve. C'est-à-dire qu'une partie de ces dons qu'ils récoltent, ils les mettent ensuite dans leurs fonds propres, ce qui leur permet ensuite de soutenir le modèle économique de Mediapart en particulier, mais pas des autres médias de gauche qu'ils soutiennent. Après,
14: c'est-à-dire qu'ils concentrent leur aide sur Mediapart.
19: Non, c'est-à-dire qu'il y a parmi ces 600 000 euros,
14: oui,
19: ils ne versent pas l'intégralité de ces 600 000 euros à d'autres médias indépendants, mais seulement 34%.
14: D'accord.
19: Voilà. Après, ce n'est pas illégal, puisque la façon dont il dispose ensuite de ces 600 000 euros d'aide, ça dépend de leur gestion fiscale. Mais voilà, il y a quand même cette ambiguïté où tous ces dons qu'ils reçoivent, ils n'en reversent qu'une partie seulement aux autres médias indépendants dans leur écosystème.
14: D'accord, donc c'est quand même assez sectorisé. Arthur de Vatrion, je crois que vous vouliez...
13: Je rajoute le nom d'autres associations au bouquet, si vous voulez, j'en ai pas mal. Hein.
14: Allez-y.
13: Non, ce qui est intéressant, c'est qu'on voit, sur globalement ces associations-là, c'est que il y en a qui, on dévoilera quelques-unes qui, clairement, on ne savent pas gérer leurs comptes. Il y en a qui oublient de faire des déclarations, il y en a qui oublient de déposer leurs comptes. Mais pour la plupart, elles oublient qu'elles sont d'intérêt général. C'est là où c'est assez intéressant. Alors, je prends trois exemples, et notamment par rapport à ce qu'il dit Maître Gentillet sur quoi se peut s'exposer des associations qui se déclarent d'intérêt général, qui ont émis des reçus fiscaux, et qui pourrait se faire condamner comme Civitas à une forte amende, c'est-à-dire rembourser le montant de la défiscalisation. Vous prenez une association comme SOS Racisme, on dévoilera une enquête mercredi dans l'Incorrect, SOS Racisme est écrit en 84. Donc si je suis nul en maths, mais de mémoire, ça doit faire 42 ans. Imaginez par hasard si l'association n'est pas réglo et qu'elle doit rembourser 42 ans de défiscalisation.
14: Alors c'est 3 ans seulement, je crois.
13: Ah, 3 ans, c'est triste. Bon, même 3 ans. Bon, et 3 ans, d'autant que les montants d'SOS Racisme, de dons, sont assez importants. Et ce qui est fascinant, comme vous le découvrirez mercredi, c'est que les irrégularités qu'on suppose ou qu'on questionne ne datent pas d'hier. C'est au moins une décennie, voire plus. Donc, on voit qu'il y a quand même des associations qui sont le plus souvent épargnées. Où il y a de temps en temps une espèce de mélange de genre, en tout cas une complaisance à peine cachée, et le point commun, c'est que c'est toutes des associations qui sont de gauche. C'est quand même assez, assez fascinant. En tout cas, c'est le point général qu'on a tous relevé dans l'étude de cette centaine d'associations, et dont la cinquantaine clairement pose question.
14: Était retenue, oui.
13: C'est assez fascinant.
14: Alors, parmi les critères qu'on a sélectionnés, se pose aussi la question du cercle de bénéficiaires. Alors ça, je ne sais pas si Pierre Gentillet peut nous éclairer là-dessus, mais pour oui. être d'intérêt général, on ne peut pas être au service d'un tout petit groupe. C'est, encore une fois, alors, je reprends un exemple, mais...
17: Alors, c'est le critère le plus... Enfin, vous avez compris qu'il y a une marge d'interprétation dans ces critères. Et c'est à l'administration fiscale et à la jurisprudence de délimiter un peu ces marges. Effectivement, pour être d'intérêt général, il y a plusieurs critères, et notamment le fait que l'association, dans ses activités, doit s'adresser au plus grand nombre, potentiellement. Parce que vous avez des associations qui touchent que 10-20 personnes. Donc ce serait compliqué de dire ce qui est un grand nombre et ce qui est un petit nombre. Toutefois, lorsqu'il y a une restriction sur des critères très subjectifs, je vous prends un exemple classique d'une association qui n'est pas d'intérêt général parce que sa gestion est, s'adresse à un cercle, parce que pardon, ses activités s'adressent à un cercle restreint de personnes. Ce sont les associations dites d'anciens combattants ou les associations d'anciens élèves, puisque par définition, ils s'adressent à une catégorie de personnes limitées et où les nouveaux adhérents, tant dans les activités que sur le fonctionnement de la structure, sont particulièrement restreints. Vous voyez, ça, c'est le cas classique, effectivement, d'une association dont les activités sont limitées à un groupe restreint de personnes. À l'inverse, une association qui a une activité dont elle communique sur les activités, qui fait des conférences ouvertes, etc., etc., qui profite au plus grand nombre, c'est une association qui remplit le critère. Voilà. Mais c'est un critère, effectivement, parmi les 3-4 critères pour être d'intérêt général, c'est un des critères qui est le plus sujet à interprétation. C'est pas celui qui donne qui provoque le plus de contentieux, si vous voulez, devant l'administration fiscale. C'est vraiment le fait d'être une association à caractère soit culturel, scientifique, sportif, éducatif, environnemental, etc.
14: Arthur de Vatrigan.
13: Donc, si je comprends bien, est éligible à l'intérêt général ou au mécénat des associations qui ne se déclarent pas au profit d'un cercle de personnes restreint. Par exemple, si je prends des associations qui affirment défendre exclusivement et uniquement des personnes racisées, de couleur noire, par exemple, là, on est dans un cercle restreint de personnes. Oui. Affiché, revendiqué, et donc alors, pas d'intérêt général.
17: Oui, alors oui, c'est tout à fait possible. Il y a une exception à cela, je la précise, même si, enfin, là, c'est pas sur des questions raciales, sur des questions de genre, puisqu'il y a quelques années, je crois, il y a 1 ou 2 ans, le législateur a fait entrer dans le Code général des impôts le fait que les associations étaient d'intérêt général lorsqu'elles contribuaient à l'égalité homme-femme. Donc, vous voyez, par exemple, des associations qui auraient pour but de faire bénéficier certaines femmes en ayant des actions qui permettent de favoriser l'égalité des salaires ou l'égalité d'accès aux emplois, ce que vous voulez. Ça s'adresserait certes qu'à une catégorie particulière de personnes, mais comme c'est spécifiquement visé, alors là c'est bon. Mais pour ce que vous avez dit, alors là c'est très juste. Une association, par exemple, communautaire au hasard, une association communautaire des habitants du Tonkin ou de je ne sais quel pays du monde ou je ne sais quelle tribu, qui aurait pour but effectivement exclusif de servir effectivement leurs intérêts. Alors là, ce serait embêtant si c'est vraiment restreint, et ici en plus, si vous citez effectivement un critère racial. Attention pour autant, vous voyez, je tempère, c'est pour ça que ce critère il se manie, une association qui s'adresse, je ne sais pas moi, les associations sportives auvergnates, certes ce n'est que l'Auvergne, mais c'est tout de même assez important, vous voyez. Donc il y a une marge d'interprétation. Mais dans l'exemple que vous avez cité, oui, là, je pense qu'on peut plaider effectivement le fait que c'est un caractère restreint ici.
13: On vous donnera donc rendez-vous mercredi pour quelques-unes de ces associations qui, en plus de viser uniquement un cercle restreint, cumulent pas mal de casseroles en termes politiques, de communication, qui, en plus de viser uniquement un cercle restreint, cumule pas mal de casseroles en termes politiques, de comptes, déclarations.

0: fait partie, vous avez raison.
1: Je ne l'ai pas fait exprès. Mais
2: bon, c'est auto-outé, comme on dit en Auvergne.
1: Mais parce que pour le coup, ça concerne quand même un nombre assez restreint de personnes. C'est pas.
3: Il y a quand même beaucoup de personnes qui ont la peau noire.
1: Imaginons qu'on fasse une association des blancs de France. Je suis certain qu'on n'aurait pas le rescrit fiscal.
0: Ah, je pense que vous faites la une de Libération.
1: Oui.
3: Je pense qu'effectivement, encore une fois, moi je ne suis pas magistrat, je ne suis pas du côté de l'administration fiscale, mais
1: parce que c'est clairement communautaire, c'est-à-dire ça segmente la société, non ?
3: Il y a un sujet. Oui. Là, on peut se dire effectivement qu'il y a un sujet. Là, effectivement, il y a une restriction. Le simple fait que les personnes ici, par exemple, une association réservée aux Noirs, si on disait que seules peuvent adhérer les personnes blanches, les personnes de couleur noire, ouais, et que ça ne bénéficie que aux personnes de couleur noire, oui, là, effectivement, je pense que sans aucun doute, on serait sur une association au cercle restreint de personnes et donc qui n'est pas d'intérêt général et qui ne peut pas émettre de reçus fiscaux. Oui.
1: Alors, parmi les autres associations qu'on a ciblées et étudiées, on a vu, donc certaines respectent le fait de profiter à l'intérêt général, remplissent une partie des conditions d'intérêt général et donc il n'y a évidemment rien à redire. En revanche, il y a la question des comptes ensuite, c'est-à-dire c'est la transparence des comptes ou la gestion des intéressés. On a vu un certain nombre d'associations notamment qui ne donnent pas leurs comptes alors que normalement, il y a des critères, donc il y a un plancher en deçà duquel on a le droit de ne pas déclarer ses comptes. Mais ensuite, une fois qu'on a franchi ce seuil, on a l'obligation de déclarer les comptes. Alors, est-ce que là aussi, Pierre Gentier, vous voulez bien nous éclairer sur la question des montants que l'on peut garder secret, parce que littéralement, c'est cela, et des montants qu'on est obligé de déclarer quand on est une association qui se revendique d'intérêt général, sachant que, par exemple, Radio Courtoisie publie ses comptes tous les ans, et le fait sous la supervision d'un commissaire aux comptes indépendant qui est là pour dire bah, vous êtes dans les clous ou pas dans les clous.
3: Alors, en l'occurrence...
1: Et on n'a pas le choix, et c'est présenté. Quoi.
3: Alors, en l'occurrence, une association d'intérêt général a deux obligations, voire deux obligations. La première obligation, c'est chaque année de déclarer le nombre total de reçus fiscaux et le montant global des dons reçus ouvrant droit à avantage fiscal. Premièrement. Mmh. Deuxièmement, si ces associations émettent des reçus fiscaux pour plus de 153 000 euros de dons par an, alors, effectivement, elles doivent communiquer, elles doivent publier leurs comptes au journal officiel. Effectivement, il y a cette obligation-là de publication, sous peine d'une amende de 9 000 euros.
1: D'accord. Donc là, bah pareil, il y a quand même un certain nombre d'associations qui ne diffusent pas leurs comptes. Alors, on a...
0: J'avais une question.
1: Oui, Arthur de Trigan.
0: Est-ce que vous parlez des maîtres gentiers, des rescrits? Est-ce que vous pouvez nous expliquer ce que c'est? Parce qu'on ne maîtrise pas forcément tout le langage juridique.
3: Vous avez posé la question. Alors, encore une fois, c'est vraiment un sujet technique, mais c'est très important. Le rescrit fiscal, c'est... une position de l'administration fiscale. C'est-à-dire qu'admettons, vous, Arthur de Vatrigan, vous avez une association et vous vous interrogez sur la capacité d'émettre des reçus fiscaux pour vos donateurs. Soit vous allez voir un avocat, un professionnel du droit, qui va faire une consultation pour vérifier que vous êtes d'intérêt général, soit vous allez voir l'administration fiscale et vous allez solliciter un rescrit. C'est-à-dire que l'administration fiscale va être obligée de se positionner, elle va étudier votre dossier, vous allez lui envoyer des statuts, un petit descriptif, etc., et de se positionner sur votre association. Si l'administration fiscale vous renvoie un rescrit négatif, vous ne pouvez pas émettre de reçus fiscaux. Si vous le faites, vous avez une amende immédiatement. Si le rescrit fiscal est positif, alors vous pouvez émettre des reçus fiscaux, et si, parce que l'administration fiscale, elle fait son bilan, elle fait son analyse, son rescrit, sur la base d'une photographie à un instant T. Vous voyez, votre association, elle peut, dans un an ou dans deux ans, complètement changer. Et c'est là où on peut voir une fraude. C'est pour ça que le rescrit, il ne vaut que sur ce qui est indiqué et sur la façon dont vous avez présenté les activités. Si quelques années plus tard, quelques temps après ce rescrit, l'administration fiscale vient à vous contrôler, si vous êtes toujours dans les clous du rescrit, en principe, elle ne peut même pas remettre en cause votre statut, parce qu'elle s'aligne sur la position, mais en admettant qu'elle veuille remettre en cause la position de l'administration qui vous a fait ce rescrit, elle ne peut pas vous infliger d'amende. Et ça, c'est très fort. Oui. Elle ne peut pas vous infliger d'amende. Donc le rescrit, c'est à la fois une autorisation

0: émettre des reçus fiscaux. Et c'est une couverture pour éviter l'amende.
1: Donc, si je comprends bien, le rescrit, c'est l'administration fiscale qui le délivre.
0: Oui, et qui le délivre, que effectivement. Un des services de l'administration fiscale.
1: Et que peut-on penser d'une association qui envoie elle-même le rescrit au fisc?
0: C'est impossible.
1: Bah, c'est impossible. Alors, Mercredi, vous découvrira une association qui est tellement sûre d'elle qu'elle nous a expliqué, noir sur blanc, que c'est elle qui envoyait le rescrit au fisc.
0: Alors, quand elle dit qu'elle envoie le rescrit, c'est peut-être elle, je me permets d'intervenir, peut-être, je lirai avec attention l'incorrect mercredi, mais peut-être que ce qu'elle a voulu dire, je le souhaite entre guillemets pour elle, c'est qu'elle a fait la demande. Parce qu'on ne peut pas rédiger soi-même, enfin, on peut rédiger son propre rescrit et signer pour l'administration fiscale, c'est compliqué. En revanche, elle peut aller voir un professionnel du droit et effectivement avoir une attestation qui présume, entre guillemets, la bonne foi. Mais ce ne sera jamais aussi solide, effectivement, qu'un rescrit de l'administration fiscale française. Voilà.
1: J'ai pas la question, mais en tout cas, c'était très... l'association était vraiment sûre d'elle et répondait très précisément que c'était elle qui avait envoyé...
0: Je serais curieux de savoir exactement, Arthur de Vatrigan, je lirai mercredi, exactement ce qu'elle vous a répondu.
1: Ah oui, bien sûr, on va rapporter les propos tels quels...
2: Ça sera sur les réseaux sociaux de l'incorrect.
1: On va faire un article.
2: Très bien. Bon, écoutez,
1: toujours intéressant de savoir. En plus, une association qui est très active cette semaine.
2: Ah,
1: qui est au cœur du débat.
2: Cachotier.
0: Teasing.
1: C'est un métier. Hein.
2: Bah oui.
1: Ça peut faire le top. Hein.
2: Oh mon Dieu.
1: C'est l'autre métier des journalopes, comme on dit.
2: Alors. Sans transition. Hein,
3: oui, j'ai envie. Merci.
2: Je me tourne vers Julie Solveig.
4: C'est gentil pour elle.
2: Enfin, Julie, vous avez aussi travaillé sur Reporter, qui est un média associatif écologiste.
3: Le
2: et
3: média
2: militant,
3: vert, oui.
2: Voilà.
3: Exactement.
2: Et là aussi, il y a deux ou trois petites choses intéressantes. Est-ce que vous pourriez nous en parler?
3: Alors rapidement, donc déjà, il faut le dire, dès le départ, tout ce qui est compte, c'est déposé. Là-dessus, ils sont carrés. La première chose intéressante, c'est que le modèle de Reporter, en fait, fonctionne sur une communication militante, sur la précarité de la presse indépendante, beaucoup d'appel aux dons. Le président Hervé Kempf se définit lui-même comme objecteur de croissance, il fustige le capitalisme, les riches, bref, l'oligarchie, etc. Mmh. Et en fait, en fouillant les comptes, on se rend compte que les comptes montrent une toute autre réalité. Ils sont dans une situation financière extrêmement confortable puisqu'ils ont déjà plus de 3 millions d'euros de liquidité de placement. Donc c'est un excédent très important. Ça, c'était la première petite chose. Oui. La deuxième, pour être plus dans le sujet, c'est, on le disait, il y a la dimension parfaitement juridique que moi je ne maîtrise pas, ça c'est Pierre, mais il y a aussi la question du bien fondé. Et Reporter défiscalise. Or, on se rend compte que, effectivement, sous couvert d'intérêt général, on peut supputer qu'il y a une action politique. Je vais vous donner trois exemples très concrets. Le premier, c'est Reporter a été soutenu, on l'apprend d'ailleurs dans Street Press, je crois, par Olivier Legrain, le multimillionnaire d'extrême gauche, qui ouvertement veut peser sur la présidentielle 2027 et pro-immigration. Il voulait ouvrir des maisons d'hospitalité pour les migrants. Donc, cet homme-là a soutenu Reporter. La deuxième chose, c'est leur ligne édito qui est très marquée. J'ai quelques exemples. Un des exemples, c'est par exemple, en novembre 2025, Reporter a proposé un plan en 9 points pour réduire la proportion de blancs dans les milieux écolos.
2: Des gens blancs.
3: Voilà.
2: Ah ben. Ça, c'est pas si
1: c'est trop racisé, quoi.
2: Est-ce que c'est tout à fait d'intérêt général, ça, de vouloir exclure toute une catégorie de la population? C'est intéressant.
3: Oui, complètement. Le 19 juin 2024, le média a diffusé une tribune pour un front commun des médias contre l'extrême droite. En février 2022, Reporter a signé et diffusé une tribune pour stopper Bolloré, etc., etc. Il y a beaucoup d'exemples en réalité comme ça. Je vais pas vous faire une liste là, Prévert. L'autre chose qui est intéressante, c'est que le discours officiel de Reporter, c'est on ne touche des dons que de nos donateurs. Et on trouve, en cherchant sur Internet, donc c'est des documents qui ne sont pas indexés par Google, mais on les trouve quand même, qu'en réalité, Reporter a touché de l'argent public, donc de la mairie, mais aussi de députés et de sénateurs de gauche, en fait, qui ont puisé dans leurs réserves parlementaires pour donner des sous à Reporters. Donc, on peut effectivement se poser la question du bien fondé pour Reporters de défiscaliser, dans la mesure où on se rend quand même compte qu'il y a une ligne politique qui est défendue.
2: Alors, il y a une ligne politique qui me semble effectivement échapper à l'intérêt général. Et après, il y a aussi une gestion, parce que alors ça, c'est pareil, je ne fais que poser des questions et je n'accuse pas, parce que je ne connais pas les réponses. Peut-être que Maître Gentillet pourra nous éclairer, mais le monsieur Kempf, là, donc Hervé Kempf, se dit objecteur de croissance, mais en tout cas, j'ai l'impression que la sienne, il y veille. Non, l'association est quand même gérée en partie avec son épouse, qui a l'air de... Le conseil d'administration a l'air d'être composé de 6 personnes, dont lui et son épouse. Et parmi les principaux, parmi les personnes salariées, en tout cas, ou les collaborateurs rémunérés, se trouve une certaine Juliette Kempf, qui apparemment est...
3: Alors, quand on regarde sur Généa Net, on a un Hervé Kempf marié avec une Véronique dont la fille est Juliette. Donc, donc il y a quelques indices concordants. En revanche, c'est pas indiqué sur le site, donc...
2: D'accord. Bon, on peut poser la question de savoir s'il travaille en famille.
3: C'est
2: ça. Pierre Gentillet, est-ce que le fait... de diriger une association avec sa femme et d'y faire travailler sa fille, remet en question la gestion désintéressée ou pas ?
0: Non, ça ne remet pas en question la gestion désintéressée.
2: Alors qu'il continue, c'est
0: pour
2: bien.
0: Pour autant, dans la mesure où, alors je ne connais pas encore une fois, et je lirai avec attention, là vous me dites effectivement que c'est l'enfant qui est salarié, c'est ça ?
3: Alors je précise juste que les derniers articles, il me semble, datent de 2018. Hein. Donc je ne sais pas si elle y pige ou travaille encore.
0: En l'occurrence, dès l'instant qu'un des dirigeants est rémunéré, effectivement, il y a des règles à respecter, et il y a notamment effectivement le fait par exemple de se déporter au moment du vote. Ça paraît effectivement tout à fait évident. C'est une règle qui existe aussi, semble-t-il, aussi dans des sociétés. Donc oui, c'est tout à fait possible d'employer des gens de sa famille dans une association. Ça, c'est pas un problème. Il faut juste respecter les règles. Et puis aussi, il y a des critères en matière de montant pour la rémunération des dirigeants, si c'était le cas ici, bien sûr.
2: D'accord. Alors, Reporters, donc je pense qu'on a fini. On va revenir, on passe un tout petit morceau, un petit intermède musical, et on revient pour parler de l'Institut La Boétie avec Rodolphe Carte.

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1: Alors, nous voici dans le studio de Radio Courtoisie, donc où nous présentons la contre-enquête de Radio Courtoisie, menée en partenariat avec L'Incorrect, avec Boulevard Voltaire et avec Logim. Jean-Charles Soulier de Logim nous a quittés. Il est remplacé par Jean-Yves Le Gallou, président de Polémia. Bonsoir Jean-Yves.
2: Bonsoir Pierre-Alexandre.
1: Et nous allons donc maintenant passer à la structure en tout cas qui nous intéresse le plus ce soir, parce que c'est celle qui potentiellement a le plus gros risque de déclencher des conséquences graves si par hasard elle était en dehors des clous. C'est l'Institut La Boétie, donc, qui est laboratoire d'idées, le think tank, comme on dit en bon français, de LFI. Et qui pose en tout cas beaucoup de questions. Alors on va essayer d'y répondre calmement, sans accusation, mais néanmoins de manière claire, parce que c'est quand même un peu étrange. Alors Rodolphe Carte, vous avez beaucoup travaillé sur LFI en général, et puis là sur l'Institut La Boétie en particulier. Est-ce que vous pouvez nous présenter un peu ce qu'est cet institut ?
2: Oui, alors c'est un fonds de dotation. Des fonds de dotation, il y en a plusieurs. On sait que certains sont plutôt poreux aussi avec d'autres partis politiques. Je pense par exemple à Gabriel Péri avec le Parti communiste, la Fondation Jean Jaurès qui est assez proche, on dit, du Parti socialiste, ou même Fonds d'Apol qu'on classe plutôt à droite. Donc là, on a cette écurie justement à constituer des militantes pointes pour la France insoumise et même des cadres. Donc là, c'est peut-être un des premiers points sur lesquels on peut se poser des questions avec cet Institut de La Boétie. Et l'Institut de La Boétie, il faut bien comprendre aussi qu'il est vraiment, comment dire, plongé dans une toile d'araignée, si je puis dire, du mélenchonisme pris au sens large. Parce que l'Institut de La Boétie, tout simplement, c'est aussi un lieu physique. C'est 22 rue d'Hauteville, dans le 18e arrondissement. On est juste en face de la gare du Nord. Et c'est un lieu un peu emblématique pour Mélenchon, parce que c'était ici qu'ont été les locaux du parti de gauche. Donc le parti qu'avait lancé Jean-Luc Mélenchon lorsqu'il est parti du Parti Socialiste en 2008. Et en réalité, il y a eu un peu, comment dire, un micmac de donations, justement, de lieux physiques. C'est quand même 500 mètres carrés, c'est pas n'importe quoi. À Paris, ici, on sait combien ça coûte le prix du mètre carré, oui. Même si c'est pas les arrondissements les plus prisés, mais quand même c'est important. Et d'ailleurs, il y a pour mener mon enquête, j'ai d'abord travaillé à partir d'une note du blog de Mediapart et ensuite d'un article de Marianne. Donc je suis pas allé chercher mes sources, comment dire, à droite. Et à l'époque, Marianne et cette note du blog de Mediapart reviennent sur, comment dire, une dotation du lieu emblématique du parti de gauche à la France insoumise, alors que Jean-Luc Mélenchon avait déjà quitté justement le parti de gauche depuis des années. Et ensuite, en remontant et en tirant un peu le fil, on se rend compte que derrière l'Institut de La Boétie, il y a plusieurs structures. Il y a cette structure donc du parti de gauche que je viens de vous expliquer. Il y a aussi l'Air du Peuple, qui était une structure qui avait accompagné Jean-Luc Mélenchon, notamment dans la campagne de 2017. Et il y a aussi les œillets rouges. Les œillets rouges, c'est une société civile immobilière, donc une SCI qui a été gérée par la trésorière historique de Jean-Luc Mélenchon, qui est Marie-Pierre Auprandi, d'ailleurs qui a été mêlée dans quelques affaires. En fait, à chaque fois, par exemple, que ce soit l'Air du Peuple ou cette Marie-Pierre Auprandi, à chaque fois qu'il y a eu des campagnes présidentielles, derrière, ils ont été rattrapés par la patrouille, et ils ont dû, montrer justement que leur fonds de campagne était, licite, ou en tout cas qu'ils étaient clairs. Et donc, on a toute une galaxie comme ça qui s'est constituée un peu au commencement de l'Institut de La Boétie. Et ensuite, le deuxième aspect assez intéressant, c'est la composition, on va dire, de l'Institut de La Boétie. Je crois que en allant sur le chemin, l'Institut de La Boétie a répondu à Julie. Si je me trompe pas, c'est Antoine Salle-Papou
3: Oui, c'est ça. Il me semble.
2: Donc, quel le responsable.
1: Ce qui n'est pas une injure raciste.
2: Non, du tout. Quel le responsable de l'école de formation de l'Institut de la Boétie. Et par exemple, ce qui est intéressant, c'est qu'autour de cette galaxie de la France Insoumise, ou en tout cas de l'Institut de la Boétie, vous avez aussi des maisons d'édition, comme les éditions 2031. Je pense que vous les connaissez absolument pas autour de cette table. Mais par contre, dans un article du Canard Enchaîné, on lit que la fille de Jean-Luc Mélenchon travaille dans cette maison d'édition qui édite une partie des gens qui sont à l'Institut de la Boétie. Par exemple aussi, on a Manuel Menal, qui est le secrétaire général de l'Institut de la Boétie, qui a sorti un livre pour un nouveau communalisme aux éditions d'Amsterdam. Et justement, le directeur des éditions de l'Amsterdam, Nicolas Vieille-Case, et le directeur des éditions d'Amsterdam. Donc on voit qu'en réalité, c'est vraiment une grande famille pris au sens large. Donc là, on revient un peu sur les considérations de Maître Gentillet, d'intérêt public, de caractère éducatif, qui quand même nous pose problème, parce qu'on voit vraiment, comment dire, un système très bien imbriqué, avec des liens très forts entre des sociétés, des entreprises, des sociétés immobilières, et aussi toute une flopée de personnalités. Et ensuite, pour finir sur la constitution de la Boétie...
1: Et puis ça pose aussi la question, oui, de la gestion désintéressée, parce que là, manifestement, ça s'alimente.
2: Bah, comme je vous l'ai dit, il y a des fondations qui ont des liens plus ou moins avérés avec des partis politiques, mais là, on voit vraiment dans chaque strate une marque très profonde de la France insoumise. Il faut aussi comprendre que l'Institut de la Boétie a deux directeurs, Clémence Guettet, qui est la directrice du programme de la France insoumise, et Jean-Luc Mélenchon. Premier point. Ensuite, vous avez...
1: Donc Jean-Luc Mélenchon est le directeur de l'Institut de la Boétie.
2: Co-directeur. Et d'ailleurs, quand il avait été appelé à comparaître devant la commission pour les liens entre les partis politiques et, il me semble, certains courants religieux, c'était... Vous savez, on a dit que c'était même le premier meeting de Jean-Luc Mélenchon parce qu'il avait été relativement bon. Eh ben, il avait comparu en tant que co-directeur de l'Institut de la Boétie. Donc là, vous voyez aussi encore dans quel bain on baigne. Et pour finir un peu cette présentation de l'Institut de la Boétie, ensuite, vous avez une équipe, à proprement dit. On a parlé d'Antoine Salpapou ou même de Manuel Menal. Et à chaque fois, vous voyez vraiment des liens directement avec la France insoumise et aussi dans peut-être ce qui constitue vraiment le cœur de l'Institut de la Boétie, c'est les compartiments, parce qu'ils donnent des cours. Vous avez le compartiment de sociologie, le compartiment de géographie, etc., etc. Et là, vous retrouvez à chaque fois des députés qu'on connaît bien, comme Arnaud Le Gall, Adrien Clouet ou Aurélien Trouvé, qu'on connaît très bien aussi. Donc là, c'est une petite présentation sommaire.
1: Alors, est-ce que ça s'ouvre également à d'autres courants? Est-ce qu'il y a des productions qui pourraient être d'intérêt général à l'Institut de la Boétie?
2: Bah, eux, vous vont dire que oui. En réalité, l'Institut de la Boétie marche sur deux jambes. Il y a la formation, comment dire, de cadres chaque année qu'ils font. Ils ont un système de rotation où ils vont former des cadres chaque année, 70 environ. Et ensuite, vous avez, on va dire, un peu le côté université populaire où là, ils vont faire des colloques sur certaines questions. Mais là, par exemple, c'est la même chose. Quand vous voyez les intervenants, à chaque fois, c'est des personnes qui sont plus ou moins liées, justement, à la France insoumise. Il y a, par exemple, Annie Ernaux, qui a fait le dernier meeting à Saint-Denis et qui a
1: apporté un soutien politique à la candidature de Jean-Luc Mélenchon.
2: Exactement. Et il y a plusieurs autres personnalités comme ça. Vous avez par exemple Ignacio Ramonet. Ignacio Ramonet, on le sait très bien, c'est quelqu'un qui était très influent au monde diplomatique. Et au début des années 2000, quand justement Jean-Luc Mélenchon a noué des liens avec le mouvement chaviste, on sait que ça a été vraiment un laboratoire d'idées, la redécouverte du populisme, on va dire, de gauche en Amérique latine. Et ben justement, on sait qu'il y a eu des liens plus ou moins peureux d'entremetteurs avec le monde diplomatique. Alors, là, je ne vais pas prendre ma propre responsabilité. Il faut se référer au livre de Frédéric Martel qui est revenu sur des possibles liens, notamment des financements à partir du chavisme, notamment pour des partis comme Podemos, Syriza. Ça, il faut plutôt se référer à un livre qui est sorti récemment qui s'appelle Occident avec un S, il me semble, de oui. Frédéric Martel. C'est pas en lien direct, mais bon, ça vous montre un peu dans quel bain on baigne. Et pour finir, une autre personnalité aussi qui fait partie de ce comité scientifique de l'Institut de la BSI, c'est Françoise Vergès, qu'on connaît bien aussi, qui est, comment dire, ça c'est mon avis personnel, moins doué que Monsieur Jacques Vergès, que Maître Vergès, Jacques Vergès. Ouais. Mais par contre, oui, on voit un peu vraiment un comité scientifique qui est complètement, j'ai envie de dire, soumis à la pensée insoumise. Et d'ailleurs, j'ai quelques citations que je pourrais reprendre de personnes plutôt de gauche qui disent qu'en réalité, il y a très peu d'ouverture parole.
1: C'était ma prochaine question. Oui. C'est-à-dire, est-ce qu'on sent à l'Institut de la Boétie des activités qui servent ou qui pourraient servir à toute les gauches, à toute la gauche, ou est-ce que c'est vraiment recentré sur l'intérêt de LFI? Et surtout, j'ai l'impression qu'au début, au tout début des activités de l'Institut La Boétie, il y avait une certaine ouverture. Et que avec le temps, ça s'est un peu.
2: Bah, il y a un exemple qui est vraiment, j'ai envie de dire, démonstratif de cela, c'est la bifurcation petit à petit de, Johann Chapoutot. Vous savez, le spécialiste du Troisième Reich, du nazisme, Monsieur Chapoutot a participé à un des livres justement de l'Institut de la Boétie. Et il compare, il fait un jeu de mots entre Mélenchon et Mélenchon. Pour ceux qui connaissent dans l'histoire allemande, oui, Mélenchon, c'était
4: Mélenchon.
2: Ouais, Mélenchon, voilà, ouais. Exactement. Il fait un jeu de mots comme ça. Et aujourd'hui, vous voyez que Johann Chapoutot, qui était il y a quelques années un universitaire assez reconnu, qui avait son prisme, par contre, qui sortait des livres, notamment aux presses universelles de France, etc., etc., on voit qu'il est devenu de plus en plus militant. Et même, là, permettez-moi d'avoir mon avis plus personnel, en tout cas, que biographe de Mélenchon, aujourd'hui, la France Insoumise, ou en tout cas l'Institut de la Boétie, lui permet d'incarner le pôle idéologique qui disent qu'il faut penser à gauche, tout simplement. Là, même si on se projette un petit peu, sur un tout petit peu du sujet, sur l'après 2027, on sent que Jean-Luc Mélenchon veut revenir à une opposition frontale, bloc de gauche, bloc de droite. Mmh. Et dans sa stratégie, justement, d'avoir un parti-mouvement un peu sur le type léniniste, d'ailleurs, c'est pas seulement un parti politique, c'est un parti politique qui a son nombre de députés, mais qui a aussi, comment dire, des liens avec la société civile, avec, j'ai envie de dire, des groupes plus ou moins violents. On a vu avec les jeunes gardes au moment de l'affaire de Quentin de Ranque. On voit qu'il y a pour Jean-Luc Mélenchon, à travers l'Institut de la Boétie, une volonté, non pas d'éducation populaire au sens large, mais de devenir, j'ai envie de dire, l'école de formation idéologique de la gauche. Et tout ce qui sort en dehors de ça, bah, sera rejeté au banc des Villeneuve et de la droite quelque part. Mais ça, c'est mon avis plutôt personnel. Mais on voit vraiment que ça se tourne dans ce sens-là, en tout cas.
1: D'accord. Donc il y a vraiment un centre, enfin, comment dirais-je, comme une sorte de nébuleuse qui se crée autour de LFI et qui utilise donc la jeune garde éventuellement comme un mouvement, je dirais pas de maintien de l'ordre, mais en tout cas de miliciens, oui, voilà, d'activistes de terrain.
2: Et si je me trompe pas, je crois que Raphaël Arnaud est d'ailleurs intervenu à l'Institut de la Boétie. Ça me revient en tête, d'accord. Mais il me semble là-dessus, faudrait, aussi, voilà, exactement.
3: Et Assa Traoré aussi.
2: Et Assa Traoré. Donc là, vous voyez vraiment la porosité entre le militantisme, le côté politique et le côté idéologique.
5: Et Andreas Malm aussi est intervenu à l'Institut de la Boétie. Il est même, il a donné deux séances de chaire. Et je rappelle Andreas Malm qui est ce maître de conférence en écologie humaine, et qui avait expliqué qu'il avait joui des images du 7 octobre.
1: Voilà. D'accord.
5: Ah oui. Un type bien.
1: Oui.
5: Et le sujet, c'est sur la stratégie de désobéissance, évidemment. Donc ça vous donne une idée, sachant qu'il légitime la violence, ça vous donne une idée de ce qu'on peut entendre à l'insu de la Boétie.
1: Jean-Yves Le Gallou.
4: Juste une petite remarque.
1: Est-ce que vous êtes fidèle des conférences de l'Institut La Boétie?
4: Non. À tort, sans doute. Mais oui. Je trouve frappant que Chapoutot soit au centre, au fond, de l'orientation idéologique. Et ce qui explique peut-être que maintenant, on ne parle plus d'extrême droite ou de raciste, on parle directement de nazi, tant qu'à faire. Ce qui correspond aux intérêts économiques de Chapoutot, qui écrit sur le sujet, quoi. Donc, finalement, en développant cette thématique, lui, il se ramène de la clientèle, c'est sympa.
2: Bah, pour le coup, on voit vraiment aussi, même, j'ai envie de dire, encore la ramification dans le monde des médias avec Le Média, justement, qui est un média, ou même Blast. On voit qu'il y a vraiment, là, pour le coup, des liens plus ou moins officieux directement avec la France Insoumise. Johann Chapoutot est un abonné récurrent de ces émissions. Et d'ailleurs, oui, c'est quelque part une manne financière. On sait qu'il sort de nombreux livres sur le sujet, aussi des BD sur Libre d'obéir, qui était un de ses derniers livres, justement. Mais en tout cas, là, on voit vraiment une volonté de mainmise sur l'idéologie qui est produite de la gauche de la part de Jean-Luc Mélenchon, même si il dira qu'il fait venir des personnalités qui peuvent être un peu sur une autre ligne, on va dire, comme Thomas Piketty, mais Thomas Piketty n'est pas non plus, j'ai envie de dire, un libéral.
1: Alors, on a pointé là quand même les connexions idéologiques entre l'Institut La Boétie et le parti donc, de la France Insoumise. Comme je le disais en introduction, on a envoyé des questions à ces associations pour leur demander peut-être de nous apporter leur propre vision sur nos interrogations et leur donner un droit au contradictoire, comme on dit dans les médias de gauche. Ils n'avaient pas répondu, en tout cas l'Institut La Boétie n'a pas répondu, jusqu'à qu'à la sortie aujourd'hui sur nos réseaux sociaux de l'annonce du fait qu'ils étaient un peu parmi nos préoccupations. Et là, d'un seul coup, la réponse est tombée. Donc, Julie Solveig, est-ce que vous pouvez nous dire un peu...
3: Je peux vous le lire.
1: Ben, allons-y, alors.
3: Allons-y, comme ça, les auditeurs seront dans la...
1: Et on demandera à Maître Gentil de rebondir après. Oui.
3: Bonjour. Suite à votre courriel sur des éléments... Suite à votre courriel sur des éléments sur l'activité de l'Institut La Boétie, voici donc des réponses à vos questions que je suis ravie de vous apporter. L'article L200 du Code général des impôts prévoit que les dons de personnes physiques, fonds de dotation ayant un caractère philanthropique, éducatif, scientifique, social, humanitaire, sportif, familial, culturel, ouvrent droit à une réduction d'impôt sur leurs revenus égale à 66% de leur montant. L'Institut La Boétie rentre dans ce cadre et ses donateurs ont le droit à la réduction fiscale comme ceux de la Fondimpol, de l'ICEP, la Fondation Gabriel Péri, la Fondation Jean Jaurès, la Fondation pour l'écologie politique. En tant que fonds de dotation, l'Institut La Boétie doit également demander chaque année à la préfecture une autorisation pour procéder à un appel à la générosité du public. C'est le cas depuis 2023 et l'autorisation a été accordée chaque année par arrêté préfectoral. La procédure de rescrit fiscal est une procédure facultative dont nous n'avons pas besoin. Les comptes de l'Institut La Boétie sont déposés et publiés tous les ans et n'ont fait l'objet d'aucune remarque des services compétents. Cordialement, Antoine Salle Papou, Institut La Boétie.
1: Alors, Pierre Gentillet...
4: Il dialogue avec les fachos, alors. c'est une avancée inquiétante.
1: Il s'ouvre à la diversité. Pierre Gentillet, donc je rappelle, vous êtes avocat, vous êtes spécialiste du droit des associations, et encore plus pointu, vous êtes spécialiste des fonds de dotation. Est-ce que cette réponse de l'Institut La Boétie... Alors, j'en profite pour lire un auditeur de Radio Courtoisie, puisque nous, on est la radio de la francophonie, et qui nous dit « Bonsoir messieurs, pour l'invité, Rodolphe Carte, pas de particules dans le nom de l'Institut, comme celui de la rue du 8e, donc c'est l'Institut La Boétie, merci pour ces éclaircissements, courtoisement.
2: » C'est bien noté.
1: Soyons précis. Alors, Pierre, pardon.
6: Oui, écoutez, j'ai écouté effectivement attentivement la réponse de l'Institut La Boétie. Et je dois dire qu'effectivement, je suis assez surpris. C'est-à-dire que pour justifier de sa capacité à émettre des reçus fiscaux et donc d'intérêt général, l'Institut répond qu'il procède à un appel public à la générosité. Ça n'a rien à voir. C'est une formalité qui est nécessaire compte tenu de la forme juridique du fonds de dotation. C'est un peu technique. Mais ça ne donne absolument pas le droit d'émettre des reçus fiscaux. C'est même sans lien en réalité. C'est simplement pour une question comptable, pour éviter que les dons soient directement affectés à la dotation. Ça, c'est sur le premier élément. Donc là, je commande cette réponse en direct. Ça me paraît tout à fait surprenant. Deuxièmement, l'Institut La Boétie énonce les différents caractères d'intérêt général, caractère éducatif, social, scientifique, sportif, etc., sans pour autant dire auquel il se raccroche. Sans pour autant définir précisément dans quel cadre s'ancrent ces activités. Sur le fait qu'il n'ait jamais été contrôlé, écoutez, tant mieux pour eux, en espérant que l'administration fiscale nous écoute actuellement. Cette réponse, effectivement, ne nous convainc pas. Et enfin, ils indiquent qu'ils n'ont pas de rescrit et que ce n'est pas obligatoire. C'est juste. Ils n'ont pas, c'est la seule chose qui est vraie, mais ça ne veut pas dire qu'ils le peuvent pour autant. Une association n'a pas besoin d'un rescrit fiscal pour émettre des reçus fiscaux, je le disais. Une consultation d'avocat peut effectivement suffire. Évidemment, pas une consultation de complaisance, une consultation objective et fournie. Mais le fait de ne pas avoir été contrôlé par l'administration ne veut pas dire qu'ils sont en règle. Donc, je trouve leur réponse assez courte, pour tout dire, et je me demande, je vais peut-être mal écouter, mais il faisait des parallèles avec d'autres structures.
1: Alors,
6: c'est
1: notamment
6: ça
1: l'ICEP. Il y a un point avec l'ICEP, qui est la fondation, enfin l'école de formation, donc fondée par Marion Maréchal, qu'elle ne dirige plus aujourd'hui. Mais l'ICEP a une particularité par rapport à l'Institut La Boétie, c'est que l'ICEP ne peut en aucun cas être rattaché au Rassemblement National, ça se saurait.
6: Absolument.
1: Et oui. Que donc, c'est quelque chose de totalement différent.
6: Alors, je vais vous dire une chose. En l'occurrence, ici, l'ICEP a une vocation éducative. Si il se compare à l'ICEP, ça veut donc dire qu'il considère que leurs activités sont d'intérêt général parce qu'elles ont un caractère éducatif. Alors, il se trouve que c'est un critère qui est, je le connais bien, qui est apprécié de manière très stricte et très sévère par l'administration fiscale. J'ai ressorti là pour l'occasion un rescrit dont je ne vous dirai pas quelle association ça concerne, mais en tout cas je peux vous dire que l'administration fiscale avait refusé à une association éducative qui était peut-être pas orientée du bon dans le bon camp, si vous voyez ce que je veux dire, parce que je cite ici l'administration fiscale, il y avait une absence de neutralité dans les savoirs transmis et semble-t-il une orientation catholique traditionnelle de l'association. Alors, oui. Je comprends pas très très bien parce que si on fait le parallèle ici tout de suite avec l'Institut La Boétie, bon, l'orientation elle est clairement de gauche et d'extrême gauche, et l'absence de neutralité dans les savoirs transmis, je pense qu'on peut rester perplexe si l'Institut La Boétie entend se raccrocher aux critères éducatifs de ses activités. C'est pas, là, ici, on n'est pas sur une activité à caractère éducatif. C'est le but de l'Institut La Boétie, ici, c'est d'être la caisse de résonance idéologique et de propagande de la France insoumise pour gagner le combat culturel, le combat métapolitique, certes, mais directement en étant le bras armé d'un parti politique, ici, la France insoumise, avec un candidat, Jean-Luc Mélenchon, candidat à l'élection présidentielle. Donc, pour le caractère d'intérêt général, on passera encore une fois. Si on veut émettre des reçus fiscaux avec une activité politique, c'est possible. Ça, je le dis, c'est possible. Mais pour ça, il faut s'inscrire en tant que parti politique et pas en tant qu'association d'intérêt général. Et ça suppose d'avoir des comptes qui sont contrôlés par la Commission nationale des comptes de campagne. Et c'est ce qu'est la France insoumise.
1: Vous voyez, donc ça veut dire qu'on entre dans une logique de parti politique.
6: C'est un autre régime politique. Et exactement, on entre dans le régime des partis politiques, qui est un régime d'ailleurs qui est beaucoup plus contrôlé ici. Oui, pour l'Institut La Boétie, au vu de ce que j'ai lu, de ce que j'ai entendu là, je pense qu'on peut très sérieusement s'interroger. J'ajoute une dernière précision. Rodolphe Carte a expliqué que l'Institut La Boétie était un fonds de dotation. Un fonds de dotation, ce n'est pas une association. C'est, pour être très simple, un mi-chemin entre une association et une fondation reconnue d'utilité publique. C'est une petite fondation privée, si vous voulez. Et les avantages fiscaux d'un fonds de dotation sont beaucoup plus élevés que pour une association. Par exemple, un fonds de dotation qui reçoit un legs ou une donation notariée, prenons plutôt l'exemple d'un legs, il est exonéré à 100% des droits de succession. Alors qu'en principe, c'est 60% que prélève l'État.
1: Alors là, donc, rebondis sur ce que vous dites.
6: Vous voyez, l'enjeu est important ici aussi.
1: Et là, je rebondis sur un point
6: qui concerne les fonds de dotation.
1: Pratico-pratique, Pierre Gentillet, parce que si j'ai bien suivi le travail, notamment de Julie Solveig sur l'Institut La Boétie, on a Rodolphe Carte ayant travaillé plutôt sur l'aspect intellectuel et politique, et Julie Solveig sur l'aspect technique et économique, ils ont reçu un don très important d'1,5 million, je crois.
3: C'est ça, c'était en 2024, le bilan a triplé, mais pas grâce à l'activité. En 2023, on était à 820 000 et des brouettes d'euros de total, et en 2024, on est passé à 2,484 millions d'euros.
1: Alors ça pose une question importante, donc, parce que quelle était la nature de ce 1,5 million? C'est-à-dire, est-ce que c'est un legs? Est-ce que c'est un don? Est-ce que c'est une subvention? En fait, ça serait intéressant de savoir
6: indiqué, ce que c'est. Ça peut être indiqué dans les comptes. Je vous ai coupé, pardon, Pierre-Alexandre.
1: Non,
6: ça peut être
1: prie.
6: Indiqué dans les comptes.
1: Mais
6: tout
1: il
6: dépend
1: faut
6: de l'intitulé.
3: Une dotation.
1: Une dotation.
3: Oui.
2: De combien?
3: 1,56 million.
6: Non, pardonnez-moi, je pense que là, vous lisez le bilan. Ce qu'il faut lire, en l'occurrence, puisqu'on parle de comptabilité, il faut regarder dans le compte de résultats et regarder exactement quelle est la nature de ce flux. Est-ce que c'est un legs? Est-ce que c'est un don? Est-ce que c'est une donation notariée?
1: Et puis sinon, on leur renverra la question, puisqu'ils ont la gentillesse de nous répondre.
3: Oui.
1: Je pense que... Ben non, mais c'est vrai, c'est important, parce que si jamais ils sont en règle, ben, il ne faut pas les accuser inutilement, mais par contre, on a le droit de s'interroger sur la nature, parce que imaginons que ce soit un bien immobilier dont ils aient fait l'héritage, ou que ce soit un énorme héritage, encore une fois, ou une subvention quelconque, s'ils l'ont reçu, et si c'est un héritage, c'est encore plus grave, parce que s'ils l'ont reçu sans droit de succession, et qu'ils l'ont reçu, ils l'ont perçu de manière irrégulière, potentiellement, le dommage est grave.
2: Bah, peut-être pour le don est de 2024, c'est ça?
3: Oui, c'est ça.
2: Et
3: oui.
2: Ben en 2024, en fait, le 1er mars, c'est à cette date-là, cette année-là, que le PG a cédé sans contrepartie financière ses parts à l'Institut de la Boétie, donc ce fameux bâtiment. Oh. Donc ça pourrait peut-être.
1: Et on aussi, fait partie de gauche, hein, le PG.
2: Peut-être, il me semble que Maître Gentillet mentionnait bien au début de notre long entretien, la différence entre l'intérêt général et les fondations reconnues d'intérêt public.
6: Parce que d'utilité publique.
2: D'utilité publique. Voilà, exactement, parce que Julie, dans le message qu'elle a lu, il y a cette comparaison aussi avec la Fondation Jean Jaurès et la Fondation Gabriel Péri, qui, eux, sont reconnus d'utilité publique. Et en réalité, quand l'Institut La Boétie avait été lancé en 2022, il y avait eu un premier versement d'1 million d'euros sur le compte par la France Insoumise. Or, pour demander au ministère de l'Intérieur d'avoir le statut de fondation reconnue d'utilité publique, il fallait dépasser un seuil d'1,5 million d'euros. Donc peut-être que depuis, en réalité, elle a peut-être été reconnue. Peut-être il faut demander aussi si cette reconnaissance de fondation reconnue d'utilité publique a été faite. Et c'est peut-être pour ça qu'à partir de 2024, il y a eu ce fameux gros don pour passer ce fameux seuil d'1,5 million.
1: Oh, ça serait, je pense, ça serait écrit dans les...
6: Ce que vous me dites, c'est que j'ai peut-être mal compris parce qu'à un moment ça a coupé. C'est que l'Institut La Boétie aurait été reconnu d'utilité publique par décret. Ça me paraît absolument impossible.
2: Oui, oui. Non, en fait, je disais qu'en 2022, ils avaient eu un versement de la France Insoumise. Et pour demander au ministère de l'Intérieur d'avoir ce statut de fondation reconnue d'utilité publique, il fallait dépasser ce seuil d'1,5 million d'euros, ce qu'ils ne pouvaient pas faire en 2022.
6: Oui, mais tout
2: donc,
6: à fait.
2: C'est quand même intéressant que dans le message que Julie a reçu, il y a cette comparaison avec l'ICEP, ça. Et donc aussi avec les autres fondations qui, elles, sont reconnues d'utilité publique, que sont la Fondation Jean Jaurès et la Fondation Gabriel Péri.
1: Et la Fondapol également,
6: qui sont d'utilité
1: publique.
6: C'est ce qu'ils ambitionnent, oui. C'est vrai qu'effectivement, pour être une fondation reconnue d'utilité publique, alors c'est très long, ça suppose effectivement d'instruire un dossier, il y a un minimum, mais c'est vraiment un minimum, effectivement, d'1,5 million d'euros.
1: D'accord. Alors se pose ensuite la question quand même des liens ambigus entre l'Institut La Boétie, que ce soit un fonds de dotation ou une fondation, et le parti politique, la France Insoumise, dont il est potentiellement une courroie de transmission intellectuelle au moins.
7: Parce que moi j'avais une question justement, est-ce que ce qu'on reproche, ce qu'on peut reprocher, ou ce qu'on peut soupçonner, ou la question qu'on peut poser à l'Institut La Boétie, c'est pas...
1: La Boétie
7: C'est ce que j'ai dit, l'Institut La Boétie. Écoutez, enfin, il a trop de cheveux, il n'entend plus rien. C'est pas que ça soit un laboratoire d'idées de gauche, mais que ça soit un laboratoire d'idées qui bosse exclusivement pour un parti. On peut, c'est une question, on peut être un laboratoire d'idées de droite qui bosse pour toutes les droites, un laboratoire d'idées du centre qui bosse pour tous les extrêmes centristes et de gauche qui bossent pour toutes les gauches. Mais là, si j'ai bien compris, ne peut être reconnu d'intérêt général un laboratoire d'idées qui bosse exclusivement pour un parti politique. C'est bien cela ?
2: J'ai juste une petite rectification avant de laisser Maître Gentillet. Dans un article de Mediapart, il y avait cette phrase qui était assez intéressante. On avait mentionné les universités d'été de la France Insoumise. Et donc, dans cette attaque de Mediapart, on peut lire l'Institut La Boétie qui organise chaque année la moitié des ateliers et conférences aux amphis d'été de la France Insoumise. Donc là, ils organisent eux-mêmes, j'ai envie de dire, la moitié de l'université de la France Insoumise.
7: S'ils organisaient les conférences de toutes les universités de partis politiques de gauche, ça serait moins choquant, mais c'est semble qu'ils le font pas.
1: Jean-Yves Le Gallou.
4: Oui, moi je crois qu'il faut évoquer dans cette affaire la Fondapol. La Fondapol, je considère qu'aujourd'hui, elle fait un travail très intéressant avec Ragnier, il y a des études, des sondages, etc. Au départ, ça a été créé à l'initiative de Jérôme Monod comme un moyen de contourner pour le RPR les contraintes de financement des partis politiques. Les contraintes de financement, publication des comptes, surveillance des comptes, limitation des dons. On peut donner à un parti politique, mais le don est limité à 5000 euros, je crois, par par quidam. Je pense qu'au départ, la Fondapol a été conçue un petit peu comme l'Institut de la Boétie.
1: La Boétie,
4: précisément, avec LFI, comme un moyen de contourner les règles de partis politiques. Et d'un certain point de vue, ça a échappé, parce que je crois qu'aujourd'hui, ça fait un vrai travail tout à fait intéressant. Je ne pense pas qu'il y ait de lien financier ni particulièrement structurel avec LR. Voilà. Alors que dans le cas de l'Institut de la Boétie, ce qui peut paraître... ce qui, à mon avis, est le plus fragile, c'est la le fait que
1: c'est la porosité déjà les dirigeants
4: de fait une branche d'un parti politique qui échappe au financement des règles très très strictes et, oui. et très contraignantes des partis politiques.
1: Ah, on c'est peut contester
4: là, la fragilité. Pour le reste, qu'ils fassent appel à des dons et tout, pourquoi pas. Mais est-ce que ce n'est pas simplement une succursale d'un parti politique, auquel cas il devrait se soumettre aux mêmes règles que le parti politique? C'est ça le problème, à mon avis, avec la Boétie.
1: Oui, bah ça, je pense qu'on est d'accord. Pierre Gentilier, je pense que
4: vous serez d'accord. Et s'agissant de la Fondapol, au départ, il y avait bien l'idée. Monod était quand même un homme qui savait manier les affaires. Il y avait bien l'idée d'avoir quelque chose à côté du parti qui n'aurait pas les mêmes contraintes que le parti.
1: Oui, mais alors à une époque peut-être où les lois étaient déjà différentes.
4: Ah ben les lois sur les partis, elles existent quand même depuis un certain temps. Elles ont cessé de se renforcer, mais elles existaient déjà à l'époque. C'est une affaire qui doit remonter à 20 ans, ça, à peu près.
1: Ouais.
4: Mais il y avait déjà le financement des partis politiques, ça remonte à 30 ans. Après, ça se durcit, ça se complexifie, mais ça se bureaucratise aussi.
1: Alors Pierre Gentilier, pour conclure, oui. ensuite on va quand même passer aux autres sujets de cette émission, mais oui. l'Institut La Boétie donc a une gestion qui peut paraître poreuse avec LFI, notamment par le fait que ses dirigeants soient parfois les mêmes, que ses activités conduisent à la promotion de ce parti et pas à la promotion de la diversité des gauches, et c'est peut-être cela qui peut être une limite à sa prétention à se revendiquer d'intérêt général. Est-ce que je résume bien le...
6: Alors, ce que vous dites, en fait, fait écho à ce que disait juste avant, où vous le résumez effectivement Arthur de Vatrigan. Une des questions qui peut se poser, outre le fait de savoir si ce sont des activités à caractère éducatif, scientifique, pour l'Institut La Boétie, c'est est-ce que l'Institut La Boétie, je reprends les critères de l'administration, ne fonctionne pas pour un cercle restreint de personnes. Parce que finalement, ici, c'est au profit exclusif de la France insoumise. J'ai retrouvé la définition que donne...
1: Avec les dirigeants de la France insoumise.
6: Oui, avec les dirigeants de la France insoumise. Je vous lis la définition que donne l'administration fiscale. Alors, elle la commente ensuite abondamment, mais que l'administration fiscale donne d'un cercle restreint de personnes. Je cite. « Un organisme fonctionne au profit d'un cercle restreint de personnes » lorsqu'il poursuit des intérêts particuliers d'une ou plusieurs personnes clairement individualisables, on parle des personnes morales comme physiques, hein, membres ou non de l'organisme, sont ainsi considérés comme exerçant leur activité, c'est un exemple, au profit d'un cercle restreint de personnes, des organismes qui ont pour but de servir des intérêts particuliers, notamment matériels et moraux, d'une ou plusieurs personnes, familles ou entreprises, de quelques artistes, chercheurs, etc. Vous voyez, c'est ça la définition que donne l'administration fiscale d'un cercle restreint de personnes. Donc effectivement, au regard de cette définition-là, il y a certains intérêts politiques particuliers, certains intérêts partisans particuliers exclusifs qui sont servis ici, qui sont poursuivis par l'Institut La Boétie et qui coïncident très nettement, même totalement, avec ceux de la France Insoumise et de Jean-Luc Mélenchon. Donc oui, je pense que c'est pour ça que la question peut être posée. Bien sûr.
1: Eh ben, ça serait intéressant en tout cas qu'elle soit posée à Éric Coquerel, parce qu'il est le président de la Commission des Finances à l'Assemblée nationale, il est député LFI, et peut-être qu'avant de changer le droit pour que les associations de droite ne puissent plus bénéficier du statut d'intérêt général, avant de lancer des missions de contrôle des associations de droite qui ne seraient pas parfaitement en règle, ben, j'ai l'impression là que s'il veut lancer une grande mission, une grande commission d'enquête parlementaire, un truc comme ça, ça serait vraiment nécessaire et indispensable, donc qu'il commence par balayer devant chez lui. Et voilà, donc il y a quand même un peu de boulot avant d'arriver jusqu'aux assauts de droite, j'ai l'impression. Et en tout cas, je ne vois pas comment, voulant taper sur les associations de droite, il pourrait se dispenser de vérifier également si les associations de gauche sont parfaitement aux normes. Voilà, c'était ma pensée philosophique du jour.
4: Par définition, elles sont aux normes, enfin.
1: Ça, c'est vrai. Les gens de gauche ont cette conscience tapissée de pétales de rose qui font qu'ils sont toujours constamment dans leur droit.
4: Ils sont dans le camp du bien.
1: C'est vrai. Mais néanmoins, ils sont peut-être pas dans le camp du juste et du rigoureusement légal. Et voilà, je pense que c'est un vrai sujet. Alors, sur ces forts propos de votre serviteur, voilà, on se retrouve dans une minute pour aborder les autres sujets de notre rendez-vous de la réinformation. À tout de suite.

0: Et nous revoilà. Ça débat sec à Radio Courtoisie. Même hors antenne. Surtout hors antenne.
1: Je vais pas vous dire ce qu'on dit hors antenne.
0: Ah, bah non.
2: Alors, mais ça reste très politiquement correct, je tiens à rassurer
0: absolument.
2: Les auditeurs.
1: Voilà. Jean-Yves Le Gallou est beaucoup plus de gauche en antenne qu'à l'antenne, hein, je vous le dis.
0: Ouais, je sais pas comment il faut le prendre, mais
1: très mal. C'est une attaque ad hominem.
0: Allez, on attaque le rendez-vous de la réinformation. Il nous reste peu de temps, j'espère qu'on aura de quoi traiter quand même quelques sujets. La fête de la musique. Alors ça, c'était quand même assez rigolo. Enfin, rigolo, façon de parler. Donc dimanche, hier, avait lieu la fête de la musique. Et on a eu donc à République le concert de LFI, qui avait d'abord été annulé, et puis qui a été rétabli. Nous avons eu des événements à Châtelet.
2: C'est une bonne chose.
0: Oui, nous sommes pour la liberté d'expression.
2: Bah absolument.
0: On a vu à Châtelet, donc la zone centrale de Paris historique, devenir une forme de décharge à ciel ouvert le lendemain. On a vu des émeutiers dispersés au gaz lacrymogène. Et on a vu également des malheureux passants ou des gens qui sortaient s'amuser pour écouter un peu de musique se faire molester, malmener, non pas par des CRS, SS, mais par des racailles qui étaient venus un peu profiter de la situation. Et en tout, donc, on a eu un ministre de l'Intérieur qui nous a dit que tout avait été parfaitement maîtrisé et qu'aucun débordement majeur n'avait été recensé. Alors, je crois qu'il n'a pas regardé les vidéos qui circulent actuellement sur les réseaux sociaux. Il n'a peut-être pas pris connaissance des près de 250 arrestations qui ont eu lieu, des dizaines de voitures brûlées ou détruites, des passants intimidés ou molestés, j'y reviens, des attaques à la seringue également, qui deviennent une sorte de tradition, un peu comme les voitures brûlées du premier de l'an. Là, c'est à la fête de la musique, on plante des seringues dans les bras ou les fesses des gens. Et voilà, donc je sais pas si vous êtes vous-même allé à la fête de la musique, ou si vous y avez laissé vos enfants, si vous avez laissé vos enfants y contribuer, mais je voulais avoir votre point de vue sur ces événements, donc aussi bien le concert de LFI que les événements à Paris et en province.
2: Alors,
0: Jean-Yves Le Gallou.
2: Il y a, évidemment, on n'a pas les images sous les yeux, mais il y a une lecture très communautaire de la fête de la musique.
0: Ah, aussi.
2: Qui a été faite par
0: F de Souche.
2: F de Souche,
0: oui.
2: Qui a montré quatre photos. Je ne sais pas si vous avez vu.
0: Je les ai vues.
2: Alors, il y a la photo de la fête de LFI à la République. C'est une fête blanche. Il y a la photo de la manifestation antiraciste organisée à Barbès avec M. Bagay Gokho. C'est une fête plutôt arabe avec des drapeaux algériens. Et puis, il y a le Châtelet qui est envahi par une foule africaine en liesse. Et puis, il y a dans le 16e arrondissement une fête avec de la musique... juive et le drapeau israélien. C'est le multicommunautarisme à l'état pur, avec ce qui est intéressant, la dissociation du côté de LFI entre leur public, en quelque sorte, français de souche gaucho,
0: et les aspirations Nouvelle-France.
2: Et les aspirations Nouvelle-France, voilà. C'est quand même très, très parlant. Indépendamment, effectivement, des 250 voitures brûlées, ce qui est assez peu par rapport à un 14 juillet, par exemple.
0: C'est vrai. Oui, bon, on se console comme on peut. Voilà. Je vous remercie de votre relativisme, Jean-Yves Le Gallou, qui me fait penser qu'Arthur de Vatrigan a raison sur votre progressisme caché. alors, c'est surtout que la fête de la musique avait été créée par Jack Lang. Formidable Jack Lang, qui a laissé un si beau souvenir à tous les gens qui l'ont côtoyé. Et à M. Epstein.
2: Mais c'est pas une mauvaise idée, d'ailleurs. C'est pas la pire idée.
0: Il y a une volonté, quand même, de se substituer à la Saint-Jean.
2: Oui, quand même.
0: Il y avait une dimension. À l'époque, on se rappelle des années 80, où les gens allaient encore un peu à l'église, où il y avait encore une vision chrétienne. C'est-à-dire, on parle pas de 2026, où plus personne ne comprend rien, ne croit rien, ne sait rien, et s'en fout. C'est quand même une époque où ça comptait, quand on était de gauche, de taper sur le catholicisme. Mais là, je pense qu'il y avait une volonté de se substituer. Mais il y avait surtout un esprit de concorde, très touche pas à mon pote, multiculti et
3: métissage généralisé. D'ailleurs, Jean-Luc Mélenchon, quand il annonce sa manifestation Place de la République, il dit une manifestation dans la tradition antiraciste, parce que c'est déjà la norme un peu à cette époque-là. Mais après, sur le papier, pourquoi pas, c'est pas une mauvaise idée, mais ça reste quand même dans l'idéologie de Langaise de tout est culture.
2: Oui.
3: À la fête de la musique, déjà ce truc absurde, quand vous avez des rues commerçantes ou de passage très sympathiques, parce que vous avez plein de bars... et vous trouverez toujours des places en terrasse en temps d'été. Le problème, c'est qu'ils mettent chacun des groupes de musique, et donc vous avez à un mètre d'écart des groupes de musique qui jouent des musiques différentes. Donc ça fait une cacophonie pas possible, c'est inaudible, ça vous explose les tympans.
0: Ah,
3: et surtout,
0: vieux,
3: il n'y a aucune hiérarchie, c'est-à-dire que vous avez des gens qui ne savent ni chanter ni jouer, qui font une cacophonie pas possible, et sous cacophonie,
0: oui.
3: Bah, c'est une cacophonie. C'est un néologisme, tout à fait. Et le parce que tout le monde est artiste, voilà. Bah non, tout le monde n'est pas artiste. Et ça me saoule d'entendre des espèces de géniards chanter alors qu'ils ne savent pas chanter, et trois blaireaux qui jouent au violon alors qu'ils ne savent même pas l'accorder.
2: C'est l'élitisme de l'incorrect. C'est des petits groupes, qui
3: jouent. Mais quand ils sont sous vos fenêtres, c'est pas des petits groupes, c'est un emmerdeur jusqu'à 6 heures du mat. Et pour venir à Núñez, qui est toujours très content, parce que le lendemain de
2: la finale, il était content.
3: Il n'y avait pas de problème, sauf que...
2: C'est l'imbécile heureux, Núñez.
0: Oh, je ne peux pas vous laisser dire ça, maîtrise de l'antenne.
3: S'il n'y avait pas de problème, en tout cas, les journalistes, eux, le savaient, parce que dans toute la presse, vous aviez quand même dans quel quartier il faut aller pour être peinard, et dans lesquels quartiers il faut surtout éviter d'envoyer vos gamins. Et ça, c'était avant que la fête de la musique débarque.
0: Vous pouvez
3: dans Le Figaro, par exemple.
0: Ah oui, dans Le Figaro, on s'y attend.
3: Il y a que le ministre de l'Intérieur qui s'y attendait pas. Ouais. Voilà. Et vous avez une cartographie où aller ou ne pas aller. Voilà.
2: Ah
3: bon, bah oui, évidemment. Ah, d'ailleurs, attends, vous avez un gamin, vous l'envoyez place de la République?
0: César Pardon.
2: Évidemment que non. Si ça s'est bien passé avec Mélenchon. Oui.
0: Je ne sais pas, ça s'est bien passé.
2: Apparemment.
3: Dans les rues adjacentes, je suis pas certain.
0: Il n'y a pas quelqu'un qui est tombé, qui a fait une chute grave?
3: Si, Canal Saint-Martin. Il y en a un qui en a poussé même. Mais je crois qu'il y a une petite frite, il y en a un qui a dû marcher sur le doigt de pied, il était pas content.
0: Et
3: il a fait une chute de 4 mètres. Et en dessous, c'est du pavé.
0: Ouais.
3: Donc, oui, en effet.
0: Et il est devenu quoi, monsieur? Je sais pas.
3: Après, il y avait un arrêté au Canal Saint-Martin pour ne pas boire. Je sais pas comment. Non, mais le problème, c'est que comme l'autre avait, le maire de Paris avait accepté que d'augmenter le marché du dermato, parce que forcément les types étant en manque de passion, il avait autorisé qu'on se baigne dans le canal Saint-Martin.
0: Ah oui,
3: les dermatos se frottent les mains en ce moment. Ouais. Ils ont choisi tous les mecs qui arrivent avec leur merde qu'ils ont récupéré. Donc maintenant, c'est devenu sale déjà. Alors c'est marrant, le balayage ce matin, il balançait tout.
2: Tout dans le canal.
3: Bon, ça valait le coup de foutre de l'argent pour mais surtout le truc,
2: mais
3: c'est
2: faut trier vos déchets.
3: Canicule oblige, vous buvez, vous faites la fête, vous buvez de l'alcool, vous avez encore plus chaud, vous sautez dans le canal. Bon, vous sautez dans le canal et vous êtes un peu bourré, vous noyez. Donc ils avaient fait un arrêté, évidemment, pour interdire l'alcool. Et aller contrôler 100 000 personnes sur le canal Saint-Martin, c'était un peu compliqué.
0: D'accord. Bon, écoutez, donc, qu'est-ce qu'on en pense de cette fête de la musique? Une édition comme une autre ou
3: moi, je pense que la canicule, au nom de la canicule, on devrait arrêter la fête de la musique. C'est trop dangereux.
0: Parole de quelqu'un qui a des voisins.
2: C'est l'État Big Mother.
3: Ouais. Ah bah non, c'est surtout l'État qui veut protéger mes tympans.
0: En tout cas, on a l'impression qu'on n'a pas eu les débordements auxquels, honnêtement, je m'attendais à bien pire.
2: Chaleur a dû calmer.
3: Il y avait énormément de monde à Paris, beaucoup plus que d'habitude.
0: Ah oui, il n'y avait pas de racailles. Par exemple, j'ai vu au Châtelet des bandes donc se faire disperser au gaz lacrymo. Mais vraiment, et là, ça fuyait dans tous les sens. Et je me suis dit, en fait, ce ne sont pas des casseurs professionnels, si je puis dire, des casseurs chevronnés, parce que les casseurs chevronnés viennent avec des lunettes spéciales et ne reculent pas devant les gaz lacrymo. Et là, on avait tout un tas, effectivement, de populations plutôt d'origine africaine, qui se débandaient, qui se barraient dans tous les sens, parce que le gaz leur faisait mal aux yeux, et je pense qu'ils ne s'y attendaient pas. Ils étaient là pour provoquer,
3: pour faire la fête,
0: brutale et grossière. Il y avait quand même, moi j'ai vu des voitures vraiment défoncées, brûlées, des pare-brises fracassées,
3: des
0: gens qui simulaient des scènes de copulation sur les capots de pauvres automobilistes coincés dans des embouteillages géants.
2: En préparant le concours de l'ENA, j'ai vu quelqu'un simuler sur un capot de voiture une scène de copulation.
0: Ah.
2: Il est devenu ensuite président du Conseil constitutionnel. Donc vous voyez, ce sont des temps anciens.
0: On savait rire. Ok. Alors, on va passer à une autre bonne nouvelle là. C'est Keir Starmer. Donc, le Premier ministre anglais. Qui avait couvert donc le scandale des grooming gangs, qui avait mis un genou au sol à l'époque de Black Lives Matter et qui a soigneusement persécuté, puni, poursuivi d'une haine vigilante tous les Anglais qui essayaient de protester contre l'immigration de masse, a été poussé à la démission aujourd'hui, puisque au sein de son propre camp, son principal opposant, donc qui s'appelle Andy Burnham, et qui est le maire de Manchester, a remporté une élection partielle qui oblige donc Starmer à démissionner. Alors, je ne sais pas ce que vous évoque cette démission. Est-ce que, surtout, on peut se demander si son remplaçant est mieux ? Et j'ai l'impression qu'il a démissionné. Alors, je ne sais pas ce que vous évoque cette démission. Est-ce que, surtout, on peut se demander si son remplaçant est mieux ? Et j'ai l'impression que ce n'est pas sûr.

0: alors qu'en France, on garde les mêmes d'échec en échec.
1: Oui, jusqu'à la victoire
0: finale. Voilà, je ne citerai pas de nom parce que je veux rester convenable. Mais alors qu'en Angleterre, ça renouvelle. Thatcher, elle perd, c'est Major qui succède. Mmh. Blair, c'est Brown qui lui succède. Là, bah, c'est sans doute ce qui va arriver à Monsieur Starmer. Ouais. C'est pas sûr.
1: Ah bah là, c'est ce fameux Andy Burnham. Mais alors, je me posais la question, est-ce que on peut relier ça? Mais je ne vois pas comment, à vrai dire. Est-ce qu'on peut relier ça à sa, à son comportement envers la population anglaise? Est-ce...
0: J'ai l'impression que c'est la conséquence de l'élection partielle, mm-hmm. où Monsieur Andy Burnham était candidat et était élu en bénéficiant d'un vote utile du Parti libéral, du Parti conservateur, qui ont quasiment disparu, mm-hmm. parce que c'était, à mon avis, un message pour dire on va envoyer Burnham et comme ça on remplacera Starmer.
1: Ouais.
0: Et ça s'est joué entre Burnham
1: et Farage
0: et le candidat de réforme New Car. Concurrencé de manière sérieuse par Restore Britain. Mais je pense que les électeurs, allez, l'extrême centre, a voté pour le travailliste Burnham pour remplacer Starmer.
1: Pour remplacer Starmer. Mais Starmer est discrédité quand même. Enfin, une élection partielle qui provoque une démission du Premier ministre, c'est quand même pas courant. Donc, c'est-à-dire que Starmer avait vraiment fait le travail pour se discréditer auprès de sa propre population et de son parti.
0: Oui, mais je pense que si vous voulez continuer la politique de Starmer, il faut remplacer Starmer. De même que si vous voulez continuer la politique de Macron, il faut remplacer Macron.
1: Oui.
0: Ça ne règle pas forcément le problème de fond.
1: C'est effectivement pas forcément changer de politique, mais changer de cheval. On dit d'ailleurs que Starmer, c'est pour ça que je me dis, il est peut-être encore pire, qu'il serait un bon profil pour mettre en place une espèce de gauche plurielle, une alliance des gauches, y compris l'extrême gauche. Alors voilà, ça peut être une...
0: Il y a les écolos en Angleterre qui sont devenus... L'un des problèmes des travaillistes, c'est qu'il y a une branche écolo qui s'est créée sur une base ethnique. Et donc effectivement, la gauche plurielle, ça pourrait être d'associer les écolos, ce qui est une manière de récupérer une partie de l'électorat ethnique des travaillistes qui est parti chez les Verts. Qui sont verts dans tous les sens du terme.
1: Mais c'est quoi la branche ethnique des écolos? J'avoue que je...
0: La branche ethnique, c'est-à-dire c'est des écolos qui mobilisent un électorat pakistanais ou africain.
1: Ah, c'est marrant ça.
0: Et qui par la même concurrence le Parti travailliste qui en avait fait un de ses fonds de commerce.
1: Et l'électorat afro-pakistanais marche au discours écolo.
0: Ils s'en foutent, c'est un habillage.
1: Ok, d'accord.
0: C'est un habillage.
1: Un véhicule, oui.
0: Oui, c'est un véhicule, oui.
1: D'accord.
0: Oui, un véhicule. Alors, je crois que c'est...
1: D'accord, bon, c'est assez amusant, écoutez, pourquoi pas.
0: Alors, je pense qu'ils se foutent
1: complètement. Oui, c'est un peu comme l'électeur éléphiste de Saint-Denis n'a pas un souci de la lutte des classes qui doit être prédominante.
0: Ni de la transition
1: de
0: genre.
1: Ni de la transition de genre, oui. Alors, il nous reste 4 minutes. Pour parler du dernier sujet, c'est le procès donc de Thaïs Descuffon qui a quand même été sévèrement puni pour simplement avoir crié son indignation après avoir été sexuellement agressé par un immigré d'origine maghrébine. Alors, la semaine dernière, donc la militante identitaire Thaïs Descuffon a été condamnée à 1000 euros pour avoir affirmé sur un plateau télé que, je la cite, hein, et je condamne ses propos, évidemment, je m'en désolidarise intégralement. Elle a quand même dit que les immigrés noirs et arabes étaient la principale menace pour les femmes en France. Cette déclaration, alors qu'on peut juger... Sur BFM TV. qu'on peut juger un peu globalisante ou peut-être un peu excessive.
0: Essentialiste.
1: Essentialiste, ouais. Voilà. Mais survenez, après que la pauvre Thaïs Descuffon a été agressée, séquestrée chez elle par un immigré donc maghrébin qui avait tenté de la violer. Donc, on pouvait peut-être comprendre qu'elle avait des circonstances atténuantes, enfin qu'il y avait des circonstances atténuantes à sa colère. Et le procureur a néanmoins réclamé, au-delà des 1000 euros d'amende, 4 mois de prison, 4 mois de prison ferme, qui heureusement n'ont pas été appliqués grâce à son avocat, maître Loïc Lerat. Alors voilà, je me demandais, est-ce que au vu de la légèreté des peines qui frappent des délinquants ou des criminels avérés en France, est-ce que, Jean-Yves, on peut encore faire confiance à la justice de notre pays?
0: Non, on ne fait pas confiance.
1: Ça, il répond de but en blanc.
0: On ne peut pas faire confiance à la justice de notre pays.

0: Pourquoi ? Parce que la justice n'a pas les bonnes priorités. Elle met au premier plan les crimes de la pensée et au second plan les vrais crimes physiques, et qu'elle est structurellement partiale, parce que les juges sont formés à l'idéologie progressiste à l'École nationale de la magistrature, et parce que les deux principaux syndicats, syndicat de la magistrature, en gros, c'est extrême-gauche, oui. Et l'Union syndicale des magistrats, c'est extrême-centre. Donc on ne peut pas avoir confiance dans la justice de son pays, c'est très malheureux, mais c'est comme ça.
1: Bon. Arthur de Vatrigan, en une grosse minute.
2: En une minute, quand je vois tout ce qu'on rapporte des décisions de justice, j'ai beaucoup de doutes. Et quand je rapporte à mon cas personnel, j'ai confiance.
3: Donc c'est-à-dire
2: bah, c'est-à-dire que j'ai toujours trouvé, par rapport à nous, journalistes, alors peut-être qu'on a un traitement de faveur, mais j'ai gagné tous mes procès. Donc, je suis tombé sur la même personne. Donc c'est, non, mais c'est pour ça que je vous dis, de mon point de vue, je me dis, quand je le retrouve devant un tribunal, je suis plutôt confiant, et quand je lis la presse, je suis effaré. Donc, je sais pas. C'est après la justice, c'est encore une fois, ce sont des lois. Il y a des lois qui sont absurdes. Ce sont ceux qui interprètent les lois. Et évidemment, il y a des magistrats militants qui revendiquent leur militantisme. Et ces gens-là me font vomir. Mais peut-être qu'il y a aussi, il y a des magistrats qui font leur boulot comme ils peuvent aussi, et que j'ai dû tomber sur des bons. Voilà. Bon, j'ai eu de la chance.
1: La roulette judiciaire.
0: Oui. Alors moi, je pourrais dire un peu la même chose que Arthur de Vatrigan, parce qu'effectivement, j'ai gagné mes procès. Quand même devant la 17e chambre correctionnelle, qui est de Paris, qui est une chambre qui juge les délits de presse, et qui, même si elle est parfois orientée, a quand même tendance à être soucieuse des libertés. Et le véritable danger, c'est le contournement de la loi sur la presse de 1881 par de nouvelles lois, soi-disant sur le harcèlement, qui n'apportent plus les mêmes protections et qui peuvent aboutir à des dérives. Alors, il y a eu, on ne va pas faire tout à fait le fond de l'affaire, mais il y a eu à Bobigny une condamnation de frontières par l'utilisation de la loi Paty, par un juge dont la neutralité est quand même sujette à caution quand on voit l'ensemble de ses déclarations dans les médias, voire des médias étrangers, voire dans des pays étrangers. Et indépendamment de cela, c'est une procédure qui a complètement été détournée. Si Frontières a commis des erreurs au regard du droit de la presse, c'était au regard du droit de la presse qu'il fallait poursuivre. D'ailleurs, ils ont été poursuivis au regard du droit de la presse, mais pour cela, ils n'ont pas été condamnés. Et il y a eu l'utilisation de la loi Paty sur le harcèlement, comme les lois sur le séparatisme, qui sont des lois initialement faites pour limiter ou combattre l'islamisme, et qui en fait combattent les libertés de tous, parce que derrière Frontières, c'est les libertés de tous qui sont concernées.
1: Et y compris Thaïs Escuffon, lorsqu'elle se contente de dénoncer son agresseur, alors qu'une femme de gauche aurait eu tout le loisir de s'exprimer librement, elle prend une condamnation sévère. Sur ces propos, chers auditeurs, notre émission se termine. Demain, vous retrouvez Restons Courtois avec Richard Decaize, mercredi avec Arthur de Vatrigan, jeudi Marc Hainaut et Marc Baudrier pour vendredi. Et je vous souhaite une bonne semaine et ne manquez pas de suivre nos révélations qui vont s'échelonner durant les semaines à venir sur ces associations de gauche et d'extrême gauche qui abusent potentiellement du droit à défiscaliser et qui ensuite nous reprochent de le faire à nous. C'est quand même l'hôpital qui soude la charité. À bientôt.
4: Ça suffit maintenant.

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0: Vous écoutez Radio Courtoisie et voici le programme de votre soirée à 21h, première partie de la matinale ligne droite de ce matin. 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Débattons enfin de Keir Starmer et après avec Jérôme Stubb et l'analyse de Mériadec Raffray, les chroniques de Richard de Sèze, Gabriel Fouquet et Yvan Roufiol. 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Chronique du Grand Large en direct de Patrick Simon, la proposition sur la fin de vie. Et pour le Libre Journal du lundi soir, Histoire de la police autour de l'ouvrage éponyme de Louis Chamard. Et sachez que vous pouvez intervenir au cours de cette émission par téléphone au 01 46 51 00 85 ou par courrier électronique à courtoisie@rc.fr. 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

0: Chers auditeurs de Radio Courtoisie, bonsoir. Nous sommes le premier lundi du calendrier, donc j'ai le plaisir de vous retrouver jusqu'à 21h avec, comme d'habitude, un invité encore histoire ce mois-ci, Louis Chamard. Nous parlerons de son histoire de la police, on va réserver ça pour tout à l'heure, mais bien sûr, comme tous les lundis, la chronique de Patrick Simon qui, je crois, bonsoir Patrick, veut nous parler.
1: Bonsoir Thierry.
0: De la loi sur la fin de vie.
1: Voilà, alors ce n'est pas moi qui vais vraiment parler, parce que là j'ai déjà exprimé mon opinion à ce sujet, mais je vais plutôt lire ce que les évêques de France, la conférence des évêques de France, ont fait lire dans les aux messes dominicales d'hier dans chaque paroisse. Alors je pense que certains des auditeurs connaissent déjà ce texte, mais je crois que ça vaut la peine tout de même de souligner. C'est une proposition d'une neuvaine de prières du 21 au 29 juin avant le vote à l'Assemblée nationale qui doit intervenir le 30 juin. Alors voilà ce que dit les évêques de France. Ce lundi 22 juin, la proposition de loi sur la fin de vie revient pour une troisième lecture à l'Assemblée nationale. Cette loi envisage de légaliser l'euthanasie et le suicide assisté en France. Depuis les premiers débats, nous, évêques de France, avons tenu à rappeler avec force qu'on ne prend pas soin de la vie en y mettant un terme, mais en l'accompagnant avec attention jusqu'au bout. La semaine dernière, le pape Léon a interpellé les parlementaires espagnols en ces termes. La défense de la vie humaine n'est ni une question partielle, ni un intérêt confessionnel, c'est un objectif de civilisation. Une petite parenthèse de ma part, retenez ce mot, objectif de civilisation, la défense de la vie. Et je continue la lecture des évêques. Toute vie humaine doit être reconnue et protégée depuis sa conception jusqu'à son déclin naturel dans toutes les circonstances de son existence. La grandeur morale d'une nation se manifeste avant tout dans sa capacité à accompagner, à protéger, à aimer les vies qui traversent la plus grande fragilité. Fin de citation du pape Léon qui parlait aux parlementaires espagnols, mais qui sont confrontés au même problème que nous. Je reprends donc cette proposition des évêques. Du 22 au 30 juin, jour du vote à l'Assemblée nationale, nous invitons les catholiques qui le souhaitent à s'associer à une neuvaine de prières pour la vie. L'intention lue à ce sujet lors de la prière universelle d'aujourd'hui la démarre. 8 autres intentions particulières ont été préparées pour les jours à venir, qu'à l'aube de nouveaux débats, l'Esprit Saint, éclaire les consciences et nous renouvelle dans l'espérance pour que soit reconnue, protégée et respectée la dignité de toute vie humaine. Alors, je vous lis les intentions de prière pour chacun de ces jours. Le premier jour, c'était hier, dimanche, et voici quelle était la prière. Seigneur, nous te prions pour nos élus qui vont reprendre cette semaine leur débat à propos de la fin de vie. Nous te demandons d'éclairer les consciences pour qu'ils orientent notre pays sur le chemin de la vie et que soit toujours reconnue, protégée et respectée la dignité de toute personne. Deuxième jour, c'est aujourd'hui. Seigneur, nous te confions toutes les personnes qui en ce moment traversent l'épreuve de la fin de vie souffrante, donne leur force et consolation et permet que, sur ce chemin mystérieux, ils soient rejoints et aidés par des témoins de ton amour. Troisième jour, c'est demain. Seigneur, nous te présentons tous les soignants, qui, dans les maisons de retraite ou dans les hôpitaux, prennent soin des personnes malades, âgées ou en fin de vie. Quatrième jour, c'est mercredi. Seigneur, nous te remettons toutes les personnes atteintes par une maladie incurable qui ne voient plus le sens de leur vie. Ça, c'est, je trouve, la prière la plus importante, c'est celle du quatrième jour. Je recommande. Seigneur, nous te remettons toutes les personnes atteintes par une maladie incurable qui ne voient plus le sens de leur vie et veulent y mettre un terme. Que ton Esprit Saint les visite et ravive en eux le goût de la vie malgré la douleur de l'épreuve qu'ils traversent. Aide-nous à être auprès d'eux des serviteurs de l'espérance. Cinquième jour. Seigneur, nous te confions toutes les familles qui accompagnent un proche malade ou en fin de vie, en particulier celles qui sont découragées par cette situation. Toi qui donnas ta vie au calvaire, donne-leur de goûter ta présence mystérieuse au cœur de leur souffrance. Sixième jour, Seigneur, nous te demandons de venir réconforter toutes les personnes malades, âgées ou en fin de vie que personne n'aide et qui souffrent d'une très grande solitude. Viens remplir leur cœur de ton amour. Septième jour, Seigneur, nous confions à ta miséricorde ceux qui meurent en ce jour, en particulier ceux qui vivent ce passage dans la solitude d'un hôpital ou de la rue. Nous croyons que tu les prends dans ton cœur brûlant d'amour. Rends nos cœurs plus attentifs à la détresse de ses frères et de ses sœurs. Huitième jour, c'est dimanche prochain. Seigneur, nous te remettons tous les défunts de nos familles, de nos paroisses, de nos communautés et ceux inconnus pour qui personne ne prie jamais. Nous croyons que ta miséricorde est sans mesure. Neuvième jour, c'est lundi en huit. Seigneur, nous nous présentons à toi. Bien souvent, nous ne prenons pas soin de nos frères et sœurs malades ou en fin de vie. Ouvre nos yeux et nos cœurs pour qu'en eux, nous sachions voir ton visage, que ta grâce nous aide à être généreux, plus attentifs, plus disponibles. Fais de nous d'authentiques témoins de la vie. Alors, je vous ai donc lu la totalité de cette proposition de neuvaine et de prière formulée par la Conférence des évêques de France. Je précise que ce matin, je crois que c'était sur Europe 1, Laurence Ferrari interviewait, auditionnait le représentant de Fond Apple, j'ai oublié son nom, mais il est assez connu.
0: Dominique Régnier.
1: Comment ?
0: Dominique Régnier.
1: Exactement. Ah ben vous l'avez peut-être... Dominique Régnier, voilà, bravo, bravo. Eh bien, Dominique Régnier soumettait deux arguments que je n'avais pas perçus. D'abord, le suicide va être qualifié de mort naturelle. Ça, c'est quand même un peu énorme. Et deuxièmement, ils disent qu'en raccourcissant la vie des malades, eh bien, on fait faire des économies à la sécurité sociale. C'est quand même affreux. Alors, ce n'est certainement pas la première raison de cette proposition de loi, mais c'en est une, disait Dominique Régnier. Voilà ce que je voulais vous dire ce soir.
0: Ça n'est pas une chronique très joyeuse. Mais,
1: non, c'est vrai, oui.
0: Mais bon, on va dire que cette neuvaine permettra peut-être à ceux qui font les lois de réfléchir un petit peu. Et puis vous aviez raison sur les aspects financiers. Il y a aujourd'hui un très long article dans Le Figaro qui montre que si bien sûr personne n'a eu l'audace de calculer l'économie, quelques-uns l'ont fait quand même et ça pourrait faire économiser aux mutuelles françaises jusqu'à 1,4 milliard par an. Donc c'est effectivement
1: considérable.
0: Un problème qu'on ne pose pas, mais qui restera sans doute présent à l'esprit des patrons des mutuelles.
1: Certainement.
0: Bon, eh ben écoutez, merci beaucoup Patrick, je vous souhaite une bonne semaine, et puis,
1: à vous
0: bien,
1: aussi.
0: Eh bien, prions pour eux, voilà.
1: Voilà,
0: bonne
1: au revoir
0: soirée.
1: Thierry.
0: Au revoir.

0: Chers auditeurs de Radio Courtoisie, voici la, on va dire, la partie invitée de cette de ce libre journal du lundi soir. Et je reçois aujourd'hui Louis Chamard, qui est l'auteur d'une excellente histoire de la police qui vient de paraître aux éditions Perrin, que nous allons décortiquer ce soir avec lui lors d'une conversation où nous avons à peu près 1h20 à discuter ensemble. Bonsoir Louis Chamard.
1: Bonsoir.
0: Ce soir, donc, c'est un historien que nous recevons, mais bon, les auditeurs de Radio Courtoisie seront intéressés de savoir que vous êtes aussi policier. Vous avez fait 5 ans de droit à l'Institut catholique d'études supérieures de La Roche-sur-Yon, un établissement que je connais un peu et que j'aime beaucoup. Et vous avez intégré en 2010 l'École nationale supérieure des officiers de police. Et à l'issue de cette scolarité, vous avez été affecté dans un commissariat à Sarcelles, à la tête du groupe Stupéfiants. On va dire que c'est une expérience sans doute formatrice dans une banlieue qu'on pourrait dire sensible, qui peut parfois s'enflammer avec un peu de violence, des trafics, un sentiment d'abandon de la population, mais aussi sans doute le bonheur de protéger et au fond de rendre un service essentiel à la population. Alors en 2013, vous avez rejoint le prestigieux ICIM, je ne sais pas comment dire, 36 Quai des Orfèvres, à la brigade des stupes, là aussi, juste avant de passer le concours et de réussir le concours de commissaire de police. Vous avez intégré l'École nationale supérieure de police en 2016, donc 2 ans de scolarité, et vous avez choisi de retourner dans le Val-d'Oise comme numéro 2 d'une circonscription qui couvrait 9 villes du département. En juillet 2020, vous avez rejoint la sous-direction antiterroriste, la SDAT, et à ce titre, vous avez, j'allais dire hélas, mais pour une grande carrière de policier, il faut en passer par là, vous avez participé à toutes les grandes enquêtes de la période, l'assassinat de Samuel Paty, de Dominique Bernard, le meurtre d'Yvan Colonna dans sa prison, et d'autres affaires connues de tous. Hein. Vous avez été au cœur de ces affaires tragiques et qui ont tenu l'actualité. Ensuite, vous êtes passé, après 4-5 ans, donc on doit être en 24 ou 25, à la Direction nationale du renseignement territorial, anciennement les renseignements généraux. Vous êtes place Beauvau, donc le plus bel endroit lorsqu'on est policier, peut-être pas celui où on s'amuse le plus, mais en tout cas un très bel endroit. Mais dans 10 jours, vous allez être renvoyé, si je puis dire, au terrain, puisque vous allez prendre la tête de la Brigade nationale de lutte contre la corruption, qui lutte contre la corruption de la vie publique, contre la corruption aussi des agents publics, qui est un sujet que on ne pourra pas aborder ce soir parce que nous parlons de votre ouvrage, mais qui est quand même un sujet passionnant, intéressant et brûlant par les temps qui courent. Mais bon, vous êtes aussi issu, je dois le dire à nos auditeurs, d'un milieu familial d'historiens, et notamment votre père, Michel Chamard, dont on attend bientôt un dictionnaire historique des guerres de Vendée. Alors il m'a dit cet après-midi que c'était pas pour tout de suite. Il a enseigné à l'ICS, il a été mon collègue là-bas, et vous avez pris aussi ce chemin d'enseignant, puisque vous enseignez à Sciences Po dans la préparation au concours de commissaire de police. Et puis, la plume vous a chatouillé aussi, enfin j'imagine que ça date pas d'il y a quelques années, pour cette histoire de la police qui est publiée chez Perrin. Présentée comme ça, on pourrait penser à une synthèse, c'en est une évidemment, mais il y a toute une partie qui est, on va dire, non pas de l'actualité, mais qui sont des événements récents desquels vous essayez de tirer des enseignements, une réflexion peut-être sur l'organisation de la police. Vous avez un grand chapitre sur le maintien de l'ordre aussi, puisque vous étiez engagé en deuxième rideau, j'imagine, au maintien de l'ordre au moment des Gilets jaunes. Mais vous abordez tous ces sujets, parfois des sujets qui fâchent, avec une grande sincérité, et puis avec une grande précision, en redonnant quand même des chiffres. Est-ce qu'on est encore heureux quand on est policier aujourd'hui en France ?
1: On est très heureux malgré quelques difficultés matérielles. Moi, en tout cas, je le suis. La police a toujours été une passion pour moi. Une vocation, c'est-à-dire la certitude très tôt que c'était ça et rien d'autre que j'avais envie de faire. Et donc, j'ai la chance d'avoir un métier passion et d'être pleinement épanoui et heureux dans l'exercice de celui-ci.
0: Et alors, qu'est-ce qui prend un commissaire de police un jour de se dire, tiens, je vais faire une histoire de la police ?
1: Eh bien, vous l'avez dit, je pense qu'il y a des racines familiales là-dedans, puisque mon père, historien, nous a très vite inoculé le virus à mes frères et sœurs et moi. Et voilà, parce que j'avais cette vocation, parce que j'avais la passion, j'avais une passion pour la police et une passion pour l'histoire, à un moment, j'ai cherché à faire coïncider les deux, à interconnecter les deux, et je me suis rendu compte qu'il n'y avait pas de livre sur la question. À l'époque, on trouvait soit des ouvrages universitaires, et donc un peu arides, un peu érudits, et peu accessibles, ou alors vous trouviez des mémoires de grands flics, mais comme toute mémoire, on a tendance à s'arranger avec la réalité, et on était plus dans la géographie que dans le livre d'histoire, ou alors vous aviez des ouvrages militants, pro-police ou anti-police, mais là aussi aux antithèses de ce que devrait être un livre d'histoire. Donc ça fait un moment que je me disais qu'il manquait quelque chose et qu'il fallait y remédier. Deuxième étape, lorsque je suis rentré dans la police, je me suis rendu compte que les policiers eux-mêmes ne connaissaient pas leur histoire. On n'enseigne pas l'histoire de la police actuellement dans les académies de police, que ce soit les gardiens de la paix, les officiers ou les commissaires de police. Et donc, là encore, je me suis dit, il y a quelque chose à faire. Et puis, troisième étape, ça a été le Covid, puisque au moment du confinement, le directeur départemental du Val-d'Oise, vous l'avez rappelé, j'étais dans le Val-d'Oise à ce moment-là, avait décidé de couper les équipes en deux. À l'époque, on pensait que l'épidémie allait être non seulement longue, mais en plus allait impacter les policiers. Et donc, il avait décidé de couper ses effectifs en deux. On travaillait une semaine sur deux. Comme ça, l'équipe B pouvait relever l'équipe A si elle était décimée. Et me voilà avec beaucoup de temps libre chez moi, enfermé parce que c'était le confinement. Et m'est revenu à l'esprit cette histoire de la police et cette volonté d'écrire un livre abordable de synthèse sur l'histoire de la police afin de faire connaître cette grande fresque méconnue du public, souvent ignorée, dont on a une image souvent sombre. Hein, si on pense instinctivement à l'histoire de la police, on pense à la rafle du Veldiv, on pense à octobre 61, lorsque les policiers ont jeté des Algériens dans la Seine. On pense à la mort de Malik Oussekine. On peut penser aux violences policières. Vous avez évoqué les gilets jaunes. Alors c'est vrai, ces épisodes sont malheureusement réels, mais pas que. Il y a aussi des épisodes beaucoup plus glorieux, beaucoup plus intéressants. Et ce que j'écris dans mon livre, c'est que l'histoire de la police est en réalité une réduction de l'histoire de France, puisque chaque événement de l'histoire de France a un impact sur l'histoire de la police. Donc finalement, l'histoire de cette institution, c'est une miniature de l'histoire de France.
0: Oui, et puis en fait, on s'aperçoit en vous lisant que l'histoire de la police telle qu'on l'entend aujourd'hui, c'est-à-dire une force de protection de la population, de maintien de l'ordre, etc., mais surtout une force nationale, c'est assez récent finalement. On a l'impression en France qu'on a toujours eu une police nationale, des policiers partout, alors qu'en réalité c'est assez récent.
1: C'est très récent puisque la police nationale en tant que telle a été créée en 1966, une loi du 9 juillet 1966, donc c'est extrêmement récent. En revanche, je pense que l'idée de police, elle, remonte aux temps les plus anciens, puisque il n'y a aucune société qui peut survivre sans loi.
0: Vous êtes sûr de ça? On peut pas vivre sans police.
1: On peut pas vivre. J'ai pas dit qu'on pouvait pas vivre sans police, mais on peut pas vivre sans loi.
0: Oui.
1: Et à partir du moment, c'est valable pour la famille, c'est valable pour votre cercle d'amis, c'est valable dans la sphère professionnelle. On ne peut pas vivre en communauté sans respecter un certain nombre de lois. Et parce qu'on s'est doté de lois, il faut une institution capable de sanctionner un éventuel manquement. C'est très simple. Hein, votre groupe d'amis, il y en a un qui outrepasse les règles, il est banni, mais c'est déjà une idée de justice. Tu as outrepassé les règles, on ne veut plus te voir. Et puis, il faut aussi forcément une institution qui soit capable de faire respecter ces règles. Et ça, c'est l'invention de l'histoire de la police. Donc moi, je suis persuadé que depuis le début de l'humanité, depuis le moment où on vit en société, on a eu des lois et donc des personnes chargées de les faire appliquer. Et je suis intimement persuadé qu'une société ne survit pas sans loi. Et d'ailleurs, on dit d'une société qu'elle est policée lorsqu'elle est régie par le droit.
0: Oui, d'ailleurs, vous montrez assez bien aussi cette ancienneté du phénomène police, pas encore de l'institution police, avec les mots. On n'aura pas le temps de faire l'étymologie de tous les mots, mais tous ces mots aujourd'hui qu'on utilise pour désigner un policier, une certaine fonction de police, etc., sont des mots très anciens, déformés et donc devenus d'autres mots aujourd'hui en français, mais l'étymologie montre bien que très très tôt, on a essayé d'organiser une force qui pouvait assurer l'exécution des lois ou le respect des lois.
1: Oui, et des mots aussi banals que guetter, faire le guet, une guérite, tout ça, ce sont des mots qui viennent de cette force de police ou cet ancêtre de la police qu'on retrouvait à l'époque médiévale, qui était le guet. Et qui a donné tous ces mots, guetter, faire le guet, guérite, les mouchards, c'est pareil, mouchard, mouchardé, tout ça, ça vient de la période des guerres de religion où vous aviez un certain Antoine de Bouchy qui régnait sur la police secrète, et ces hommes, les hommes de Bouchy, étaient donc les mouchards, de là la mouchardé et le mot mouchard. Donc c'est vrai que cette histoire de la police a aussi impacté notre vocabulaire.
0: Ouais, préposé, enfin, etc. Tout ça, vous en parlez. Il y a quelque chose qui m'a, si je me trompe, reprenez-moi, mais bon, la véritable création de l'institution police en France, c'est plutôt Louis XIV, mais c'est la conséquence aussi du fait que, vous le dites à un moment, la France était devenue un véritable coupe-gorge, et j'ai été très amusé par une ordonnance de François Ier qui autorise les gens à se faire justice eux-mêmes. Alors c'est un texte, en plus, heureusement, on n'écrit plus comme ça, mais enfin, il autorise les citoyens à se faire justice, et puis en leur promettant l'impunité s'ils se font justice à bon escient.
1: C'est une ordonnance tragique, puisque c'est le retour à l'état de nature. L'État royal reconnaît qu'il n'a plus la main, qu'il ne peut plus faire respecter l'ordre, et donc abdique face au peuple en disant « faites-vous justice vous-même, ne comptez plus sur nous ». Donc c'est une ordonnance particulièrement... particulièrement tragique, qui montre le désarroi de l'État à cette époque et son incapacité à faire régner l'ordre, notamment dans les campagnes.
0: Ouais. Alors, il y a toujours eu les policiers, le guet, etc. Mais enfin, c'est quand même Louis XIV qui lance votre métier, en quelque sorte. À Paris, en plus. Alors, on verra, Paris, c'est encore très spécial dans l'organisation de la police, mais déjà à l'époque. Et donc, c'est Gabriel Nicolas de la Reynie qui est, le premier flic de France, quoi, à l'époque de Louis XIV. Vous dressez de lui un portrait qui est, au fond, le portrait d'un homme à la fois efficace, bien sûr, puis finalement pas si antipathique que ça.
1: Mais qui a dit que les policiers étaient antipathiques? Effectivement, c'est Louis XIV qui va fonder la police moderne, en tout cas l'image qu'on a de la police actuellement, en créant ce lieutenant de police qui va devenir lieutenant général de police. Et il va avoir le nez, parce que Louis XIV et Colbert savent s'entourer de gens efficaces, il va avoir le flair de recruter Gabriel Nicolas de la Reynie, qui non seulement va se révéler être un prodige de la police, si on peut dire, mais aussi un très bon communicant. Et il va réussir à faire passer le message au sein de la population que la police est là pour les protéger, et il va donner de fait une légitimité à cette nouvelle institution.
0: Ouais, et puis il commence par la cour des miracles. Alors ça, c'est le gros coup, quoi, qu'il va réussir.
1: Et ben, il se dit que justement, pour marquer les esprits et pour que les Parisiens aient confiance dans cette nouvelle institution qui est toujours perçu comme liberticide. Au fil du temps, la police a toujours été vue comme une institution liberticide. Il va décider de s'attaquer à un cancer qui ronge Paris, qui est la Cour des Miracles. Paris, à l'époque, c'est un bouge, c'est la ville, une des villes les moins sûres d'Europe, c'est une ville qui est remplie d'immondices, c'est une ville dans laquelle on ne peut pas se balader à pied la nuit sans risquer de se faire détrousser. Et il y a, en son cœur, la Cour des Miracles. La Cour des Miracles, c'est donc un repère de tout ce qui est mendiants, tout ce qui est voleurs, tout ce qui est spadassins en rupture de contrat et donc d'assassins. Et l'araignée va décider de raser cette cour des miracles. Et donc ça, une de ses premières actions, c'est de faire encercler par ses hommes la cour des miracles, d'y donner l'assaut et de la raser. Et donc il va mettre fin, en tout cas il va réduire drastiquement l'insécurité à Paris et se donner une légitimité aux yeux des Parisiens. En tout cas donner une légitimité à son institution.
0: Et il reste longtemps, hein. Il prend sa retraite à 80 ans, lui.
1: Il va rester 30 ans, mais c'est quelqu'un qui est plein d'idées. Donc, tout au long de ses 30 ans, il va faire de Paris ce qu'elle est actuellement, c'est-à-dire une ville lumière et une ville assez sûre. Il va notamment instituer une taxe des boues et lanternes en créant un nouveau service qui va être chargé d'allumer des lanternes à chaque coin de rue de Paris pour illuminer la rue. Parce que comme ça l'insécurité recule, l'insécurité a besoin d'ombre pour prospérer. Si on illumine Paris, eh bien les voleurs ne peuvent plus préparer leur sale coup dans l'obscurité. Il va aussi profiter de cette taxe sur les boues pour faire ramasser les immondices, hein. C'est le début des camions poubelles, c'est des charrettes tirées par des bœufs ou des chevaux qui parcourent les rues, et le crottin de cheval, les immondices, les déchets vont être comme ça sortis de la ville. Ça fait reculer les épidémies. Et voilà, tout au long de sa carrière, l'araignée va avoir à cœur de moderniser Paris et de la transformer en ville lumière, et finalement de rendre hommage à Louis XIV, Louis XIV qui avait pour prétention de régner sur l'Europe, en tout cas de dicter ses lois à l'Europe, ne pouvait pas avoir pour capitale une ville insalubre et une ville coupe-gorge. Et donc l'araignée, en purifiant Paris, si on veut, va aussi rendre hommage à son roi et aller dans le sens de ses desseins.
0: Ouais, d'où d'ailleurs cette longévité, malgré beaucoup d'ennemis, évidemment, qui fait qu'il donne un peu le style du chef de la police parisienne. Mais on n'est pour le moment encore qu'à Paris, hein. On n'a pas encore de système équivalent. Alors c'est vrai que les villes ne sont pas immenses à cette époque-là, mais enfin on n'a pas... C'est vraiment Paris qui va être le centre de la création d'une... On va pas l'appeler la police moderne, ça serait peut-être un peu tôt, mais enfin...
1: Si, c'est complètement la police moderne, et c'est toujours Paris, hein. On le verra tout au long de l'histoire, mais c'est toujours Paris qui donne le la au pays. C'était déjà comme ça à l'époque du Guet, puisque c'était une unité parisienne qui a ensuite été dupliquée dans toutes les villes du royaume et même dans les principales cours européennes, dans les principaux pays européens. Et c'est pareil, l'araignée, c'est l'ancêtre du préfet de police, si on veut. Mais devant le succès de son action, cette institution va être dupliquée dans les principales villes de France et même dans les principaux pays européens.
0: Ouais. Et alors, c'est d'abord, est-ce qu'ils sont nombreux, ces policiers ? Je veux dire, une ville comme Paris, elle a quoi ? Elle a des petites escouades ou elle a vraiment une force de police
1: Non, c'est des petites unités. Mais d'abord, Paris est beaucoup moins développé et étendu qu'aujourd'hui. Et puis, c'est aussi des unités qui sont très respectées. Alors, certains diront violentes, mais en tout cas très respectées. Et donc, il n'y a pas besoin d'être nombreux pour se faire respecter et pour faire respecter l'ordre.
0: Quelques hommes décidés. Juste, j'en profite, comme vous êtes un peu du métier, qu'est-ce que vous pensez justement de cette mode un peu qui est aujourd'hui d'éteindre les lumières à partir d'une certaine heure ? Est-ce qu'on a étudié la conséquence que ça avait sur la délinquance ? Est-ce qu'on sait si il se passe plus de faits délictueux lorsqu'on éteint les lumières dans les villes ?
1: Je ne sais pas si l'impact de cette extinction des lumières a été étudié. Alors, on fait ça pour des considérations écologiques, pour essayer d'économiser un peu d'énergie. Mais en tout cas, l'impact de la lumière sur la chute de la délinquance a été documenté.
0: Ouais.
1: Donc on sait que plus on illumine, et plus il est compliqué de casser une vitre, de détrousser un passant, d'agresser une personne... Ça a été documenté et je pense qu'il faudra un peu de temps pour étudier le phénomène inverse. Est-ce que le fait d'éteindre les lumières fait augmenter l'insécurité ?
0: Bon, Écoutez, on passe un petit peu vite sur la Révolution, la fin de l'Ancien Régime, etc. Parce que, bon, évidemment, on ne se refait pas. Moi, j'aimerais beaucoup qu'on parle de l'Empire. Enfin, la fin de la Révolution et de la fin du Directoire et l'Empire, avec l'arrivée d'un autre grand personnage de la police, qui est Joseph Fouché, qui est le ministre de la police de la fin du Directoire et, bien sûr, du Consulat et de l'Empire. Alors, qu'est-ce qu'il apporte, Fouché, par rapport... Alors, on se met de côté l'enquête de police scientifique sur l'attentat de la rue Saint-Nicaise, parce qu'il faut qu'on la raconte à nos auditeurs, celle-là, mais est-ce qu'il a eu un... Alors, on comprend bien qu'il a eu sans doute un impact très fort sur la police secrète, la surveillance, etc., mais... Sur l'ordre public, enfin l'ordre public, comment est-ce que vous appelez ça, la police urbaine, enfin est-ce qu'il a...
1: La sécurité publique,
0: voilà, est-ce qu'il a eu un impact, est-ce qu'il a changé une organisation, est-ce qu'il a...
1: Il a eu un rôle fondamental, parce que c'est pas vous, je vais l'apprendre, et Emmanuel de Varasciel le dit très bien, contrairement à ce qu'on pense, l'Empire ne s'est pas appuyé sur son armée pour se maintenir, mais surtout sur sa police, parce que lorsque l'empereur partait guerroyer à l'autre bout de l'Europe, il avait besoin d'une police forte, capable de faire régner l'ordre en France, pour ne pas avoir à se soucier d'y laisser des troupes trop importantes, troupes qui auraient pu lui faire défaut sur le champ de bataille. C'est d'ailleurs une des raisons du Concordat, c'est acheter la paix civile, rendre la liberté religieuse aux Vendéens et aux Bretons, et pacifier ce secteur et retirer les 20 000 soldats qui étaient affectés pour pouvoir les envoyer contre la Prusse, contre l'Angleterre ou contre l'Autriche. Et donc Fouché, il va développer effectivement un réseau d'informateurs remarquable. On dit que le cuisinier de Louis XVIII travaillait pour lui, on dit que Joséphine de Beauharnais travaillait pour lui, Joséphine de Beauharnais qui était très dispendieuse, et en échange d'informations, Fouché réglait ses dettes. Et ce renseignement faisait qu'il ne se passait rien en France sans qu'il en soit avisé. Et c'était peut-être pas très respectueux des libertés individuelles, mais en tout cas, dès qu'il se passait quelque chose, un meurtre, un vol, ces réseaux d'informateurs retrouvaient les coupables et permettaient leur arrestation. Ce qui fait que c'était la police secrète, c'était une police politique, mais c'était aussi une police très efficace, capable de juguler l'insécurité. Et d'ailleurs, on le retrouve tout au long du XIXe siècle, les plus grands auteurs lui rendent hommage, que ce soit Dumas dans Les Compagnons de Jéhu, que ce soit Balzac, les plus grands auteurs s'accordent tous à dire que jamais la police n'avait été plus spirituellement dirigée qu'à l'époque de Fouché. C'est Balzac qui écrit ça dans Une ténébreuse affaire.
0: Oui, et d'ailleurs, le peu de chiffres qu'on a sur la délinquance de l'époque montre bien quand même une baisse très très spectaculaire des crimes et délits, puisque dans les bulletins de police, on retrouve parfois quelques chiffres. Alors, il y a deux événements importants. Il y en a un qui est institutionnel, puis il y en a un qui est quand même... j'allais dire drôle. Non, il n'est pas drôle, mais c'est la naissance de la première enquête scientifique au moment de l'attentat de la rue Saint-Nicaise. Décembre 1800, je vous laisse nous raconter ça, parce que c'est assez peu connu.
1: C'est peu connu, et c'est au-delà de la première enquête de police scientifique, c'est surtout la première enquête antiterroriste, puisque à l'époque, les royalistes avaient décidé de placer une bombe rue Saint-Nicaise pour que, au passage du convoi de Bonaparte qui se rendait à l'opéra, une machine infernale montée sur une charrette tirée par un cheval explose et tue le consul et tue toute sa suite. Et effectivement, arrivé rue Saint-Nicaise, le convoi du premier consul est arrêté par cette charrette à cheval qui explose. À l'opéra, c'est la panique, puisque tout le monde se demande si le premier consul est toujours en vie. Et puis Napoléon apparaît, et ça renforce au contraire son côté démiurge, son côté immortel. Pendant ce temps-là, Joséphine de Beauharnais, elle, est en train de faire une crise de nerfs en coulisses. Mais sitôt la représentation terminée, Bonaparte convoque son ministre de la police, donc Fouché, et il est persuadé, lui, que ce sont les Jacobins qui ont fait le coup. Et Fouché est un ancien Jacobin, et il a eu à cœur tout au long de sa carrière de protéger ses anciens amis. Et donc Bonaparte pense que son ministre, qui n'est pas un symbole de fidélité et de loyauté, a trempé dans tout ça et a participé à cette affaire. Et donc il ordonne à Fouché de dresser une liste des Jacobins qu'il va faire déporter. Et Fouché lui dit, mais pour moi, ce ne sont pas les Jacobins qui ont fait le coup, ce sont les royalistes. Et il va s'attacher à prouver qu'il a raison. Il va prendre les meilleurs inspecteurs qu'il a à l'époque, il va se rendre sur les lieux de l'explosion, et effectivement, il va collecter tous les indices qui pourraient l'amener vers la vérité. Et notamment, le cheval qui tirait la charrette a explosé, mais on va retrouver un de ses sabots et attaché au sabot, un fer à cheval qui semble neuf. Et donc Fouché va faire le tour et des Maquignon et des Maréchaux Ferrand, va essayer de retrouver l'homme qui a vendu le cheval et l'homme qui a forgé le fer à cheval. Il va réussir à les retrouver. Chacun va donner une description concordante de l'individu qui a acheté le cheval et de celui qui est venu le faire ferrer. Et à partir de là, Fouché remonte la pelote et va pouvoir démontrer au consul que ce sont bien les royalistes qui ont fait le coup. Et c'est effectivement la première enquête antiterroriste qui sera menée par Fouché.
0: Ouais. Ça n'a pas empêché les fameux Jacobins d'être déportés quand même, mais c'est vrai que c'est une enquête intéressante, importante. Et puis, il y a un autre événement, alors là, plus institutionnel, qui est la création de la préfecture de police de Paris. Alors, c'est une grande institution, évidemment, mais c'est aussi, divisé peut-être pour mieux régner sur la police de la part du chef de l'État.
1: C'est complètement ça. Bonaparte puis Napoléon vont toujours reconnaître un immense talent à Fouché, un grand génie, le génie rencontre le génie, mais de fait, Bonaparte puis Napoléon vont aussi toujours se méfier de ce ministre qui, encore une fois, a trahi tout au long de sa vie. Il aura des fidélités successives et Bonaparte se dit que pour le priver d'une partie de son pouvoir, effectivement, on va diviser ce dernier et il va créer pour Paris une préfecture de police à la tête de laquelle il met un personnage falot qui lui ne lui fera pas d'ombre mais lui sera loyal et il retranche des prérogatives de Fouché toute la plaque parisienne et donc c'est colossal puisque c'est à Paris que se trouve le pouvoir et donc à partir de 1800, à partir de la création de la préfecture de police, l'organisation de l'institution policière va drastiquement changer, et c'est toujours le cas actuellement. Il y a une police qui rayonne sur le reste de la France et une police parisienne.
0: Ouais, c'est toujours un peu le cas d'ailleurs aujourd'hui. Grande spécificité de la préfecture de police dont on annonce la disparition à peu près tous les 5 ans, et finalement, ça, c'est une institution qui a dû faire ses preuves, si je puis dire.
1: À peine créé, tout le monde a regretté cette création, puisque c'est un état dans l'état. Le préfet de police est l'homme le mieux informé de France, c'est celui qui est au courant de tout ce qui bruise dans la capitale. Et effectivement, ça fait 200 ans qu'on essaye de supprimer la préfecture de police. On y reviendra peut-être, mais l'affaire Ben Barka avait presque réussi à mettre un terme à cette spécificité parisienne. On a eu le préfet Lallemand qui était arrivé plein d'ambition en disant qu'il allait supprimer la préfecture de police, ou en tout cas l'intégrer au sein de la police nationale. Ça n'a pas été le cas. Et c'est même amusant, alors on y reviendra peut-être, mais la réforme actuelle de la police nationale a même fait l'inverse. On a recréé des mini-préfectures de police au sein de chaque département avec une police aux ordres du préfet qui a la main sur l'ensemble des directions.
0: Ouais. Mais c'est la spécificité de la préfecture de police est telle aujourd'hui qu'on peut pas l'intégrer dans un, par exemple, vous avez travaillé au 36, c'est la préfecture de police, ça c'est pas la police nationale, enfin, c'est la police nationale, mais au sein de la préfecture de police. Et il y a, est-ce que c'est suffisamment fluide, parce que j'imagine que les bandits, ils franchissent le périphérique ou les départements limitrophes, quoi.
1: Non, mais ça reste police nationale, mais il y a une très bonne collaboration entre la DGPN et la préfecture de police, c'est pas le sujet, et ça fonctionne plutôt bien, mais toujours est-il que Il y a une espèce de parisianisme aussi dans la police. Vous déroulez votre carrière à Paris et vous rendez compte d'abord au préfet de police qui lui rencontre au ministre, là où le directeur général de la police nationale rend directement compte au ministre. Donc c'est une logique qu'on retrouve d'ailleurs dans différents pays européens. Londres a sa propre police, Berlin a sa propre police, Madrid a sa propre police. On le comprend, Paris a plein de spécificités, des ambassades, c'est le siège du gouvernement, c'est là qu'il y a l'Élysée, c'est là qu'il y a l'Assemblée nationale. Mais ça fait quand même un état dans l'état avec des policiers parisiens qui ont une identité propre et qui ont toujours tendance à se considérer comme policiers de la préfecture de police et pas policiers de la police nationale.
0: Ouais. Bon, écoutez, on est ravis d'apprendre en tout cas que tout se passe bien entre le DGPN, le préfet de police, les ministres, etc. Nous voici complètement rassurés. Bon, on va passer un peu vite sur la monarchie de juillet, le Second Empire. Il y a bien sûr des développements sur ce sujet parce que j'aimerais bien qu'on consacre le temps qui nous reste à, on va dire, la police moderne, la police d'aujourd'hui qui naît finalement au début du XXe siècle. Et puis on va commencer par un portrait qui est d'ailleurs assez réussi dans votre livre, parce qu'à la fois vous montrez que c'est un grand homme, puis dans la grande affaire de sa vie, il s'est complètement trompé. C'est Bertillon, donc Alphonse Bertillon, l'inventeur de la police scientifique. Alors là, pour de bon cette fois-ci, hein, c'est pas un petit sabot qu'on va promener. Alors est-ce qu'il a, il est bon, on peut le dire dès à présent, il s'est trompé dans l'affaire Dreyfus, puisqu'il a identifié Dreyfus comme étant l'auteur du bordereau. Et est-ce que ça doit effacer le reste de l'œuvre d'Alphonse Bertillon? D'abord, c'est qui? C'est un professeur Nimbus, un scientifique?
1: Pas du tout, c'est un cancre, Bertillon. C'est un élève qui fait le désespoir de ses professeurs, qui fait le désespoir de ses parents. Ses parents sont des scientifiques, son père est un grand médecin, anthropologue. Et Bertillon, lui, rate tout ce qu'il entreprend, et son père, en désespoir de cause, le fait rentrer à la préfecture de police en tant que commis aux écritures, c'est-à-dire qu'il recopie, à une époque où il n'y a pas de photocopieuse, il recopie des textes et des papiers. Et notamment, il se retrouve affecté dans un service où on lui demande de recopier des fiches signalétiques. À l'époque où il n'y a pas de carte d'identité, où il n'y a pas de photographie, lorsqu'un individu est interpellé, on fait de lui un portrait, plus ou moins fidèle en fonction de la conscience professionnelle du policier qu'il a en face, où on dit, tel homme, il est brun, il a une boucle d'oreille, il a une moustache, il fait 1m80, le nez large. Et Bertillon recopie ses fiches signalétiques à longueur de journée et, sans doute inspiré par les travaux de son père, ça dit que ça n'a aucun sens. Puisque lorsque vous dites qu'un tel est brun, s'il se teint les cheveux et qu'il devient blond, c'est plus le même homme. S'il rase sa moustache, s'il rase sa barbe, etc. Et donc, c'est pas comme ça qu'on va réussir à identifier un délinquant et matérialiser qu'il a déjà été interpellé, déjà signalisé, et que donc c'est un récidiviste promis à des sentences plus lourdes. Et Bertillon va avoir une idée en se disant qu'il y a certaines mesures du corps humain qui ne bouge pas à partir du moment où on a fini sa croissance. Par exemple, le périmètre crânien ne change pas, la longueur du tibia ne change pas. Et il se dit que si on prenait ces mesures de chaque individu interpellé, eh bien, lorsqu'on interpellera cet individu à nouveau, on reprendra ces mesures et en les comparant, on se rendra compte que c'est le même individu, on pourra matérialiser devant la justice que c'est bien un récidiviste et donc il encourra des peines beaucoup plus lourdes. Et Bertillon parle de cette idée à ses chefs, mais sous la Troisième République, il ne faut pas faire de vagues dans l'administration, c'est une constance, il suffit de lire messieurs les ronds de cuir de Courteline ou Lucien Leven de Stendhal, les employés de Balzac, pour voir que c'est une administration qui aime somnoler, et que donc, quelqu'un qui rue dans les brancards, c'est quelqu'un qui est mal vu. Et donc, ses chefs s'opposent à ce projet. On craint même pour la santé mentale de Bertillon parce qu'il y revient en permanence et ça devient une idée fixe. Et un jour, Bertillon, qui est commis aux écritures, encore une fois, donc qui a le poste le plus bas de la préfecture de police, va interpeller directement le préfet de police en lui parlant de son projet. Et le préfet de police lui dit, écoutez, je vous donne 3 mois pour me prouver que ça peut fonctionner. Et si dans 3 mois, vous n'avez pas rapporté cette preuve, vous retournez à vos écritures et vous nous foutez la paix. Et Bertillon va le prendre au mot, donc il va passer sa vie à courir dans les commissariats, à courir dans les prisons, à signaliser, selon ses règles à lui, tous les individus qui ont été interpellés ou qui sont écroués. Et puis, le temps passe, 3 mois c'est très court, puisqu'il faut d'abord se constituer une grosse base documentaire pour pouvoir espérer matcher dans une affaire postérieure. Et coup de chance, quasiment à la toute fin des 3 mois, Bertillon va réussir à démontrer qu'un individu qui a été interpellé par la police, que les policiers pensaient être un récidiviste parce qu'il se comportait très mal, il était hautain, il était prétentieux, il parlait mal aux policiers, donc c'était véritable, manifestement pas un novice. Et en le signalisant et en comparant ses mesures à sa base documentaire, Bertillon va réussir à établir que cet individu est déjà connu de la police et de la justice, que c'est un récidiviste. Le préfet, qui est beau joueur, va reconnaître que c'est une avancée dans la lutte contre le crime. Et le Bertillonnage est né. Bertillon va même prendre la tête de l'identité judiciaire de la préfecture de police. Et là encore, c'est un système qui va être dupliqué dans le monde entier. Conan Doyle va en parler dans plusieurs livres, enfin dans plusieurs opus de Sherlock Holmes. Bertillon, c'est un policier qui sera encensé dans le monde entier, y compris aux États-Unis. Et encore maintenant, il n'y a pas une école de police dans le monde qui n'enseigne pas le Bertillonnage.
0: Ouais.
1: Alors, vous avez raison de le dire, Bertillon, qui va lui aussi, hein, tout au long de sa carrière, essayer de faire avancer la police scientifique, hein, c'est-à-dire de mettre la science au service de la police pour lutter contre le crime. Bertillon va se fourvoyer dans l'affaire Dreyfus, puisqu'il est devenu une sommité, il est devenu certainement le policier le plus connu du monde. Encore une fois, il fait des conférences aux États-Unis, il fait des conférences en Grande-Bretagne, il est reconnu et encensé partout, et survient l'affaire Dreyfus. Et l'affaire Dreyfus, on s'en souvient, ne tient que grâce à un bordereau qui a été retrouvé dans la corbeille de l'ambassadeur d'Allemagne et qui établit qu'un officier français vend des informations militaires aux Allemands. Et donc, on va naturellement se tourner vers l'identité judiciaire et vers Bertillon pour essayer d'identifier l'auteur de ce bordereau. Et la difficulté, c'est que Bertillon n'est absolument pas un graphologue, mais c'est quelqu'un de très prétentieux, de très orgueilleux, sans doute le souvenir des vexations de l'époque où il était commis aux écritures. Et plutôt que de dire qu'il ne sait pas, comme c'est l'affaire qui passionne la France, voire le monde à cette époque-là, il va s'obstiner à essayer de démontrer que c'est bien Dreyfus, puisque c'est lui qu'on a jeté en pâture dans cette affaire. Il essaye d'expliquer que c'est bien l'écriture de Dreyfus qui est sur le bordereau. Et comme les deux écritures n'ont rien à voir, il va monter toute une théorie qu'il appelle l'auto-forgerie pour essayer de démontrer par A plus B que Dreyfus a maquillé son écriture, a écrit de l'autre main, a suivi des courbes particulières pour contrefaire son écriture, mais que c'est bien lui. Et comme c'est une sommité, et comme tout le monde a écrit de l'autre main, a suivi des courbes particulières pour contrefaire son écriture, mais que c'est bien lui. Et comme c'est une sommité, et comme tout le monde a foi en son

0: et pour me faire condamner.
1: Alors c'est aussi, enfin bon, à peu près à cette époque-là, c'est aussi le passage de Georges Clemenceau au ministère de l'Intérieur, et évidemment, les Brigades du Tigre, vous en parlez dans votre ouvrage.
0: Les Brigades du Tigre, c'est la grande réalisation de Georges Clemenceau en tant que premier flic de France, hein. C'est lui qui se vantait d'être le premier flic de France. Et à l'époque, il y avait plusieurs problèmes en termes d'insécurité en France. La première, c'est que la police était municipale, puisque au sortir d'un 19e siècle où la police s'était largement dévoyée dans la main de régimes autoritaires, hein, que ce soit sous la Restauration, sous la Monarchie de Juillet, sous le Second Empire, on pensait qu'une police nationale, en tout cas une police qui était dans la main du gouvernement, était une police liberticide. Et que il valait mieux que la police reste dans la main du maire pour qu'elle soit moins liberticide. Mais en étant moins liberticide peut-être, elle était surtout moins efficace, puisque la plupart des communes n'avaient pas les moyens d'entretenir une police conséquente, de payer des salaires, de les équiper, de les former. Et donc, on avait des forces de sécurité quand même assez rachitiques. Et parallèlement, on a c'est l'explosion de la révolution industrielle. Donc, on a des nouvelles technologies qui arrivent sur le marché, que ce soit la voiture, le télégraphe, puis le téléphone, dont les criminels vont se servir pour commettre leurs méfaits. Et donc, vous avez une police municipale qui n'est compétente que dans le rayon de sa commune, police rachitique et inefficace, et vous avez une criminalité qui, elle, est très bien équipée, très rapide, qui peut se déplacer par train ou par voiture, et qui se joue justement de ses frontières administratives pour commettre ses méfaits et repartir en voiture très rapidement, là où les gendarmes arrivent à cheval ou à bicyclette. Et donc, Clemenceau, qui sait que de toute façon, il va être interpellé, ça fait longtemps qu'il prévoit ça, et il va créer effectivement des brigades mobiles de recherche, les 12 premières brigades du Tigre, le Tigre étant le surnom de Clemenceau, et Clemenceau refusant que son nom soit associé à un échec. Donc ces brigades vont être dotées, elles aussi, des dernières technologies, de voitures très puissantes, elles vont être dotées du téléphone, les policiers seront triés sur le volet, leur formation sera beaucoup plus poussée, que ce soit en droit pénal, en procédure pénale, mais aussi en exercice physique. On va les former au tir, on va les former à la savate. On va en faire des brigades d'élite, puisqu'encore une fois, il est hors de question que le Tigre soit associé à un échec. Et les brigades du Tigre ne vont pas connaître d'échec, ou plutôt connaître un grand succès, puisque dès leur création, elles vont s'employer à lutter très efficacement contre la grande délinquance et contre la criminalité. Elles vont multiplier les affaires retentissantes, reprises par la presse, qui est aussi en plein boom à l'époque, et qui va largement médiatiser les succès de ces policiers d'un genre nouveau. Et c'est le début de l'aventure de la police judiciaire, puisque la police judiciaire actuelle est l'héritière des Brigades du Tigre.
1: Alors, juste un petit point d'organisation, parce qu'on n'aura peut-être pas le temps de le dire, mais très longtemps, la police a été municipale, c'est-à-dire que des fonctionnaires municipaux remplissaient dans les communes, on va dire hors Paris évidemment, les fonctions que remplit aujourd'hui la police nationale. Et si j'ai bien retenu, c'est Vichy qui crée la police nationale, enfin qui nationalise les polices municipales.
0: Oui, sauf que Vichy va reculer une fois de plus devant la préfecture de police. Vichy, en 1941, va vouloir étatiser la police pour toujours le même principe. Il faut que la police soit dans la main du gouvernement pour l'aider à mener sa politique de révolution nationale. Et donc, effectivement, en 1941, on va étatiser la police, c'est-à-dire que toutes ces polices municipales vont être rattaché à un intendant de police, qui est une espèce de sous-préfet en charge de la sécurité dans chaque département, et obéit directement

0: l'État. Et c'est facile puisque les maires ont été suspendus par le gouvernement de Vichy, donc il n'y a plus à ce moment-là personne pour s'opposer à cette mesure, parce que les maires sous la Troisième République étaient vent debout contre ce projet d'étatisation, jaloux de leurs prérogatives. En 41, enfin début 41, il n'y a plus de maires, ils ont été suspendus, donc il n'y a plus personne pour s'opposer à ce projet. Vichy est assez, le gouvernement de Vichy est assez malin puisque ils étatisent la police, mais en même temps ils augmentent les salaires, mais ils adoucissent, ils assouplissent les conditions de légitime défense. Donc finalement, les policiers vont y trouver leur compte et vont adhérer très largement à cette politique d'étatisation.
1: Alors, on a sauté un petit peu de temps parce qu'il y a, l'autre sujet qui va beaucoup intéresser à la fois les gouvernements d'avant la Grande Guerre, mais aussi de l'entre-deux-guerres, c'est le maintien de l'ordre. On a parlé de sécurité publique tout à l'heure, mais il y a la partie maintien de l'ordre. Et là, au fond, la police nationale a été longtemps, comment dire, en première ligne, mais sans avoir d'unité spécialisée, si je puis dire. Alors, je sais que les gendarmes mobiles ont été créés en 1920, si je...
0: 1921.
1: 21,
0: et oui. Les CRS en 1944.
1: Voilà. Donc, entre les deux, il n'y a pas de force de maintien de l'ordre de la police.
0: Il n'y a pas de force de maintien de l'ordre à proprement parler. Pour autant, sous la Troisième République, qui est décidément la période héroïque de la police, celle des pionniers en tout cas, on va forger ce qu'on appelle le maintien de l'ordre républicain. Parce que au XIXe siècle, lorsque la situation dégénérait, c'était assez simple, on envoyait la troupe qui n'était pas plus formée au maintien de l'ordre, et bien souvent la troupe ouvrait le feu et ça a donné lieu à des massacres de manifestants. Puis arrive Louis Lépine à la tête de la préfecture de police, hein, ce préfet qui restera célèbre pour le concours qu'il a institué, et qui est surtout le grand spécialiste du maintien de l'ordre. Lui, il va théoriser le maintien de l'ordre républicain, c'est-à-dire il faut absolument pouvoir concilier la liberté de manifester, la liberté d'opinion, et en même temps sauvegarder l'ordre public. Et il faut que la police républicaine, la police de la Troisième République, réussisse à concilier les deux, et donc il va donner des instructions pour que la police agisse avec discernement lorsqu'elle a besoin de le faire pour réprimer une manifestation qui dégénère. Il va associer les organisateurs des manifestations au dispositif global de sécurisation. Ils seront associés en amont. On exigera un service d'ordre qui sera capable de réagir. Et surtout, la police devra faire montre de retenue. Il est hors de question qu'on meure pour des idées. En tout cas, c'est ce qu'il essaye de théoriser. Et il va pouvoir expérimenter tout ça au moment de la crise des inventaires, puisque au moment de la nationalisation des biens du clergé, enfin de la nationalisation, au moment de la loi de 1905, on va vouloir faire des inventaires, puisque les églises deviennent propriété de l'État, on va vouloir faire des inventaires de ce qui se trouve à l'intérieur, les chasubles, les ciboires, etc. Ce qui forcément crée un émoi au sein de la communauté catholique qui veut s'opposer à ces inventaires, ça crée des troubles, ça crée des heurts avec les forces de l'ordre, et une fois de plus, le préfet de police refuse qu'on meure pour compter des candélabres ou des chasubles. Et donc, il y a un épisode qui est assez célèbre, où le préfet de police étant aussi le chef des pompiers de Paris, Louis Lépine va faire venir les autopompes, c'est-à-dire en gros des cuves et des lances à incendie des pompiers de Paris, et il va faire asperger les manifestants. On est au mois de février, une fois qu'on est trempé, on est transi, et donc on rentre chez soi pour se changer, et on peut procéder aux inventaires de façon pacifique. Voilà, c'était un peu ça l'idée de Louis Lépine, c'est il est hors de question de mourir pour des idées, il faut trouver un moyen de pacifier ces manifestations. Et de fait, la police française a un grand savoir-faire en matière de manifestation, en matière d'équilibre entre cette liberté de manifester dans la rue et cette sauvegarde de l'ordre public.
1: Et qui décide de l'équilibre entre ce qui est tolérable et de ce qui ne l'est pas? C'est le ministre? C'est l'homme qui commande le dispositif sur le terrain?
0: C'est avant tout la loi. Ouais. C'est avant tout la loi qui dit que, dès la Déclaration des droits de l'homme d'ailleurs, dès la Révolution, on dit que effectivement là, on est libre d'avoir les opinions qu'on veut et de les manifester, du moins tant qu'on ne trouble pas l'ordre public. Je n'ai plus la formulation exacte, mais c'est celle-là. Donc, dès le début, on a cette volonté de concilier la liberté d'opinion, de manifestation et la sauvegarde de l'ordre public. Et la loi est très simple et très claire en réalité, et c'est ce qu'on oublie trop souvent, c'est qu'en réalité, une manifestation, c'est pas un droit absolu. Vous devez aller en préfecture ou en mairie pour la déclarer. On vous autorise ou non cette manifestation. On vous autorise ou non le parcours. On peut discuter tout ça. C'est toujours cette conception républicaine du maintien de l'ordre. C'est-à-dire qu'on peut changer l'itinéraire si c'est pas très opportun. Une manifestation pro-palestinienne qui passerait devant une synagogue, c'est pas forcément très opportun parce que des manifestants pourraient être tentés de jeter des projectiles sur la synagogue ou de l'envahir, donc c'est pas opportun, on va changer de rue, on va s'accorder avec le service d'ordre. Et une fois que ça c'est fait, les manifestants doivent s'y tenir. À partir du moment où des troubles sont commis, des exactions sur les forces de l'ordre, des dégradations, etc., alors on n'est plus dans ce qu'on appelle une manifestation, on est dans ce qu'on appelle un attroupement, c'est-à-dire un rassemblement sur la voie publique, qui trouble l'ordre public. Et à partir de là, le chef de dispositif, alors à Paris c'est le préfet de police, mais ça peut être dans les petites villes un commissaire de police, un officier supérieur de gendarmerie, estime que on n'est plus dans le cadre d'une manifestation, on est dans le cadre d'un attroupement, et donc on fait des sommations, et par trois fois on annonce aux manifestants, il n'y a pas de surprise, on leur annonce qu'on va faire usage de la force, et la dernière des sommations c'est qu'on va faire usage des armes, donc des grenades, des lanceurs de balles de défense, etc. Donc par trois fois, on leur laisse la possibilité de partir, et ceux qui restent le font en conscience, et on les a prévenus qu'on va utiliser la force pour les déloger.
1: Alors, j'ai noté quelques petits mots, parce qu'il nous reste 25 minutes à peu près. Si je dis guerre des polices, qu'est-ce que... on en a beaucoup parlé dans ma jeunesse, donc vous n'étiez pas né, mais on parlait beaucoup de cette guerre des polices à propos de la traque de Messrine, etc. Qu'est-ce que ça évoque quand on dit ça à un policier ou à un historien de la police d'ailleurs?
0: Ça a été une réalité, alors effectivement, la pré-libération jusque dans les années 2000, on a vu des unités. Alors, il y avait déjà une guerre entre la police et la gendarmerie. Mais au sein même de la police, on avait des unités qui étaient en guéguerre permanente pour savoir celle qui interpellera le premier Messrine, par exemple, celle qui sortira la plus belle affaire. Et donc, lorsqu'on avait une bribe d'information, au lieu de la partager avec le service d'à côté qui avait une autre bribe et qui aurait peut-être permis d'interpeller plus rapidement l'auteur, on conservait jalousement ces informations, ces indicateurs, ces enquêtes, et on se menait la guerre. Donc, j'en parle d'ailleurs, la traque d'Ivan Colonna, où chacun joue dans son camp, l'antiterrorisme, le RAID, les RG, la DST, tout le monde joue dans son camp, tout le monde a des bribes d'informations. Rassembler ces informations aurait permis d'arrêter Ivan Colonna beaucoup plus tôt. Mais parce que chacun conserve ses informations et essaye de défendre son précaré, la traque est beaucoup plus longue. Et c'est ça qu'on appelle la guerre des polices. C'est fini, maintenant.
1: Oui.
0: On a mis en place des unités de coordination. On force les services à se parler, que ce soit les services de renseignement ou les services judiciaires. Les juges aussi, les juges d'instruction ou les procureurs se parlent aussi entre eux. Et donc, cette guerre des polices est révolue.
1: Avant de poser quelques questions que les auditeurs nous ont envoyées, pour finir la partie, on va dire, historique un peu plus ancienne, vous consacrez deux chapitres à l'occupation, qui sont d'ailleurs deux chapitres fort bien équilibrés, qui à la fois ne masque rien, mais ne cache pas non plus ce qui a été glorieux, notamment à la préfecture de police. C'est quoi le souvenir de ça? Je sais bien qu'ils ont cette fourragère rouge, etc. Mais est-ce que les policiers de la préfecture de police sont informés des deux? Vous disiez qu'ils connaissent pas bien leur histoire, mais il y a les deux aspects, c'est-à-dire à la fois les rafles, l'accord Bousquet-Auberg, et puis il y a eu, vous donnez des chiffres qui sont assez effarants, quoi, des milliers de policiers qui ont été déportés, exécutés, condamnés pendant l'occupation.
0: Ouais, ça c'est tout un pan de notre histoire qu'on a oublié, c'est que lorsqu'on pense à la police pendant cette période noire, on pense immédiatement à la rafle du Veldiv. Alors, on est aidé en ça par des fictions cinématographiques, des séries où on voit ces policiers qui traquent des juifs, qui traquent des résistants et qui les envoient vers les camps de la mort. Mais c'est oublié qu'il y a eu toute une partie de la police et une partie assez importante de la police qui s'est largement impliquée au sein de la résistance et comme vous le dites, de nombreux policiers qui vont y laisser la vie, qui vont être déportés, qui vont être envoyés en camp de concentration, emprisonnés, etc. On compte quand même dans la police une cinquantaine de justes parmi les nations, c'est l'administration qui en compte le plus et pas les donneurs de leçons, ces professions qui s'érigent toujours en défenseurs des libertés, c'est pas les journalistes, c'est pas les avocats, c'est pas les magistrats, c'est dans la police qu'on trouve, en tout cas dans l'administration, c'est dans la police qu'on compte le plus de justes parmi les nations. On compte aussi une dizaine de policiers compagnons de la libération, donc c'est le plus grand honneur qu'on puisse rendre à un résistant. Et donc, oui, j'ai voulu rééquilibrer cette période en ne cachant rien de la face sombre de cette police qui s'est fourvoyée aux côtés de l'occupant, mais en restaurant un peu l'honneur de la police et en rappelant toutes ces pages héroïques, individuelles ou collectives, qui ont été jouées à l'époque. Et pour répondre à votre question, on ne connaît pas notre histoire et on a tendance à la voir plus sombre qu'elle n'est. Ouais. Et d'ailleurs, les jeunes policiers qui sont affectés à la préfecture de police de Paris ont un petit parcours de mémoire, donc ils ont quelques jours d'adaptation à la préfecture et on les emmène au musée de la préfecture de police d'abord et puis ensuite on les emmène au mémorial de la Shoah. Et le message qu'on passe est quand même pas très positif. On les emmène au mémorial de la Shoah, donc on leur rappelle que leurs aînés se sont fourvoyés, ont participé à la solution finale. C'est vrai, mais on pourrait les emmener au mémorial de la Shoah et en parallèle les emmener au mémorial de la Résistance pour justement retracer l'épopée de ces policiers résistants, ou alors on pourrait les emmener à Neuilly-sur-Seine au monument aux morts de la police et leur rappeler que leurs aînés sont morts, en tout cas que certains ont perdu la vie en sauvegardant l'ordre public. Et donc on a, je pense, une marge de manœuvre pour réapprendre notre histoire et en retirer la fierté qu'elle mérite.
1: Ouais, 1048 membres de la Sûreté déportés, 373 fusillés, 35 morts sous la torture, 779 ont été emprisonnés ou internés, 2467 sanctionnés par le régime de Vichy.
0: Et 20% des morts de la libération de Paris
1: sont des policiers. Oui, vous le rappelez, on a ces plaques partout dans les rues à Paris. C'est l'heure de vous, pour les auditeurs de Radio Courtoisie, qu'on leur dise et qu'on leur rappelle que nous sommes là pour eux, mais qu'on a besoin d'eux.
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0: Bien, nous reprenons notre conversation avec Louis Chamard, qui publie aux éditions Perrin une histoire de la police. Je voudrais juste vous poser, parce que avant de repasser aux choses extrêmement sérieuses, on va parler de choses peut-être qu'ils sont un peu moins. Il y a un de nos auditeurs qui demande si, pour vous, les émissions de télé là qui aident à retrouver élucider les crimes non élucidés, les indices, les appels, etc. Est-ce que c'est utile à la police en deux mots?
1: On a un service au sein de la police judiciaire qui s'occupe des cold cases. C'est l'OCRVP, l'Office central de la répression des violences aux personnes. Et au sein de cet office, il y a des policiers qui travaillent au quotidien sur ces crimes non résolus. Et en fait, on ne sait pas, mais peut-être que ces émissions, quelqu'un va se manifester, un témoin va se manifester, quelqu'un qui détenait un petit fragment de vérité, qui va se manifester et pourrait faire avancer ces enquêtes. J'ai pas cette information, je sais pas si ça s'est déjà produit, mais en tout cas ça fait pas de mal. Et si ça permet d'élucider un cold case, c'est très utile.
0: Alors maintenant, je vais vous poser une question parfaitement idiote. Je suis un grand lecteur de choses policières dans les années 70-80, et j'ai couru sur l'indice. Et j'ai pas vu Roger Borniche. Et je n'ai pas vu le commissaire Chenevier ou...
1: Chenevier Broussard, non. Oui.
0: Alors pourquoi il n'y a pas Borniche?
1: Mon livre fait 512 pages, ce qui est déjà assez colossal pour un...
0: Émile Buisson,
1: pour un ouvrage.
0: Pierre Olfou.
1: Et ça, c'est des affaires qui ont défrayé la chronique, mais qui n'ont pas eu d'incidence sur l'organisation de la police. Donc, je me suis pas appesanti sur cette criminalité qui explose à la Libération et qu'on va retrouver jusqu'au début des années 80, parce que ça n'a pas eu d'incidence sur l'organisation propre de la police. En revanche, je suis en train de réfléchir à un ouvrage suivant qui serait un portrait de grands policiers et où là, on pourrait retrouver... Ouais. Le commissaire Broussard, enfin tous ces grands policiers de légende qui ont mené des enquêtes de légende.
0: Non, mais juste pour ma gouverne Borniche, c'est connu dans la police, ou c'est un affabulateur, ou c'est
1: Non, Borniche a laissé des mémoires, et donc comme tous ces policiers qui écrivent, et Borniche en plus a connu un succès à l'époque, un succès médiatique, et ses livres se vendaient très bien, donc ce nom est resté célèbre. Broussard dans une moindre mesure, mais c'est pareil, c'est ces noms de policiers de légende qui sont restés célèbres et qui mériteront un chapitre dans ce prochain ouvrage.
0: Bon, alors on attend. Alors pour le moment, on va lire l'histoire de la police de Louis Chamard chez Perrin, et puis il nous reste un petit quart d'heure. Je voudrais bien poser une question sur ce qui s'était passé, ou comment est aujourd'hui apprécier le 17 octobre 61, donc cette manifestation où il y a eu, d'ailleurs, est-ce qu'on sait combien il y a eu de morts pendant cette manifestation? Allez, quelques mots là-dessus. Donc cette manifestation du 17 octobre 61, on laissera Sharon de côté, mais vous avez un demi-chapitre sur Sharon.
1: Oui, alors 17 octobre 1961, c'est pareil, ça fait partie des épisodes sombres de la police qui sont toujours mis en avant par nos opposants, par nos détracteurs. Donc, pour rappeler les grandes lignes, la guerre d'Algérie s'achève, les policiers ont payé un très lourd tribut, ce qu'on oublie, il y a 2585 policiers qui ont perdu la mort pendant la guerre d'Algérie. Ça fait 300 par an. C'est colossal. 77 sur le territoire national, sur le territoire métropolitain. Le premier policier qui a battu, c'est en février 1958 sur le territoire métropolitain. Donc ça fait 20 par an, ce qui est aussi assez important. Et en parallèle, le gouvernement est en train de tractionner. Hein, les accords d'Évian sont en gestation. Donc on voit bien que les policiers continuent à tomber sous les balles du FLN, alors même que l'issue ne fait plus de doute, c'est-à-dire qu'on va vers l'indépendance de l'Algérie. Et donc il y a une grogne qui s'installe au sein de la police, et notamment de la police parisienne, qui est la première meurtrie, la première visée par ces attentats du FLN. Et en fait, en disant, mais pourquoi est-ce qu'on nous envoie encore en première ligne alors que, manifestement, les dés sont jetés et on va à l'indépendance. Et à chaque fois qu'un policier est abattu, il y a une grogne de plus en plus importante qui s'installe au sein de la préfecture de police, avec un préfet qui sera appelé à refaire parler de lui, hein, puisque c'est Papon, qui essaye de calmer la grogne de ses personnels, mais qui, en parallèle, la signale au gouvernement en disant vraiment, il va falloir faire quelque chose parce qu'on est en train de perdre la police. Et il y a déjà eu un épisode tragico-comique en 1958, où, en mars 1958, où les policiers parisiens vont aller assiéger l'Assemblée nationale, pour les mêmes raisons. C'est-à-dire qu'ils ont l'impression qu'on ne leur donne pas assez de moyens, et qu'ils sont les premiers à en faire les frais. Et d'ailleurs, le gouvernement, enfin la 4e République même, va tomber deux mois plus tard. Et pour ne pas avoir à revivre un tel épisode, le gouvernement va donner des gages à la police, et notamment instaurer un grand couvre-feu général qui ne visera que les Algériens. Alors on dit les Algériens, c'est pas très correct comme terme, mais
0: simplifions,
1: appelons les Algériens. Tous les Algériens de Paris doivent fermer leur commerce et observer un couvre-feu, ce qui évidemment gêne le FLN, puisque leurs réunions conspiratives se passent la nuit, les transports de fonds qui ont été bien souvent rackettés au sein de la communauté algérienne de Paris s'opèrent la nuit aussi, et donc ce couvre-feu les gêne. Et les dirigeants du FLN métropolitain vont décider d'organiser une gigantesque manifestation le 17 octobre 1961, puisque dans tous les cas, ils seront gagnants. Soit cette manifestation se passe bien et c'est la preuve que le gouvernement français n'est pas capable de faire observer son couvre-feu, soit cette manifestation se passe mal et la rhétorique du FLN sur les violences policières et l'État colonial trouvera à s'exprimer. Donc, le FLN mobilise très largement. En face, le dispositif policier est trop faible. C'était mal apprécié. Face à ces dizaines de milliers d'Algériens qui convergent vers la capitale, il n'y a que quelques centaines de policiers prêts à s'y opposer. Ces policiers qui sont fébriles, puisque le nombre de policiers abattus fait que la peur s'est aussi installée au sein dans les rangs de la police. Et que des rumeurs parcourent toute la journée, des rumeurs se propagent en disant que des Algériens ont déjà attaqué un véhicule de police à tel endroit, un commissariat à tel endroit. Donc le service d'ordre est fébrile, et lorsqu'on leur demande de s'opposer à ces différents cortèges qui convergent vers le centre de Paris, ils vont se livrer à ce qu'on ne peut pas qualifié autrement que ratonnade, c'est-à-dire qu'il n'y aura plus aucune retenue dans la violence qui va se déchaîner, et effectivement, certains Algériens vont être jetés dans la Seine, à Neuilly, à Clichy, à Saint-Michel, autour de la préfecture de police. Et au matin, c'est l'effroi, mais on ne sait pas compter le nombre de manifestants tués. Et en plus de ça, comme les accords sont en train d'aboutir, le FLN refuse de parler de ce qui s'est passé à Paris. La préfecture de police et le gouvernement mettent aussi une chape de plomb sur ces événements. Et donc, tout ça pour ça, personne ne va parler de ce qui s'est passé le 17 octobre 1961. Et ça ne ressurgira que lorsque Maurice Papon, donc le préfet de police de l'époque, sera poursuivi pour ce qu'il a fait pendant l'occupation. Et effectivement, Lionel Jospin, lorsqu'il était Premier ministre, va demander à un conseiller d'État de se pencher sur le nombre de morts du 17 octobre 1961, ce qui est très compliqué, puisque 35 ans après, c'est difficile d'estimer ça. Il va reprendre tous les registres des instituts médico-légaux qui ont recueilli des corps, et il va essayer de voir les corps noyés. Est-ce que c'était des corps qui avaient été assassinés puis jetés dans l'eau, ou est-ce que c'était vraiment des manifestants qui se sont noyés suite à l'intervention de la police? Et il sera incapable de chiffrer. Il dit que c'est moins de 20, mais que c'est peut-être moins de 15. En réalité, on est incapable de chiffrer le bilan humain de cette manifestation.
0: Oui, ça veut dire qu'on peut donner tous les bilans qu'on veut.
1: Mais voilà, en tout cas, c'est pas des centaines comme ce que certains affirment. On est à moins de 20, mais sans pouvoir chiffrer précisément. Bon.
0: Alors, il y a eu quand même... toutes les affaires, on peut malheureusement pas traiter tout ça. Les auditeurs le retrouveront dans votre ouvrage, donc l'histoire de la police chez Perrin. Il y a eu quand même un grand moment d'amour entre les Français et leur police. C'est au moment de Charlie Hebdo, ou après, comment dire, après le Bataclan, on a vu des gens qui embrassaient les policiers dans la rue, surtout d'ailleurs après Charlie Hebdo, parce qu'il y avait eu 3 jours vraiment de grandes tensions. Où étaient-ils? Que vont-ils faire? Etc. L'hypercacher juste après. Il y a eu ce moment. Et il n'y a pas un grand communicant de la police qui s'est dit on va capitaliser là-dessus, quoi, parce que...
1: Il n'y avait pas besoin, parce qu'en réalité, et on le voit tout au long du livre, à chaque fois que les Français ont peur, ils se jettent dans les bras de leur police. Puisque, ayant peur, ils se disent que les derniers remparts susceptibles de les protéger, ce sont les policiers. On le voit en 1940, par exemple, où l'administration s'est effondrée, le gouvernement est parti, l'armée est défaite... Et donc, les Français se jettent dans les bras de leur police, qui est la dernière administration à tenir la corde, en espérant qu'ils vont réussir à les protéger contre l'avancée de l'armée allemande. Après les attentats, c'est la même chose. Les Français ont eu peur, et donc les Français remercient leur police, qui ont neutralisé, que ce soit les auteurs des attentats de Charlie Hebdo et de Montrouge, ou les auteurs de l'attentat des terrasses et du Bataclan. Il n'y avait pas besoin de capitaliser, puisque vraiment, on retrouvait cette sympathie partout, et les études d'opinion qui sont menées tous les trimestres montraient des chiffres d'amour de la population pour sa police qui était très très haut. Et c'est assez amusant de voir qu'ensuite, la crise des Gilets jaunes, qui intervient 3 ans plus tard, va venir remettre en question tout ça, et là les chiffres vont tomber assez bas. C'est même depuis que l'enquête sur la satisfaction qu'éprouvent les Français vis-à-vis de leur police est créée, c'est les chiffres les plus bas. C'est au moment du début de la crise des gilets jaunes.
0: Ouais. Et ça a été géré comme... Alors, je vais profiter que vous êtes là, parce qu'il y a une question toujours. Vous savez, on parle de doctrine de maintien de l'ordre, et on a dit encore assez récemment que au milieu de la crise des Gilets jaunes, la doctrine avait changé. Alors, qu'est-ce que c'est que ces deux doctrines, et pourquoi il y en a une qui a été abandonnée et l'autre reprise? Est-ce que vous pouvez nous faire comprendre ça en quelques minutes?
1: Ouais, en quelques minutes.
0: Même pas 5.
1: Tout part de la mort de Malik Houssekine en 1986, hein, suite à la loi de Vaquet qui voulait réformer l'université française. Grande mobilisation étudiante, et puis décès d'une bavure, hein, le décès de Malik Houssekine, qui avait été pris en chasse par des unités de voltigeurs de la préfecture de police. C'était à l'époque des motards, 2 policiers sur une moto, l'un qui pilotait et l'autre qui distribuait des grands coups de matraque souple, qu'on appelait le bidule. Et ils vont voir Malik Houssekine qui fait face à ses voltigeurs et qui va s'enfuir. Les voltigeurs vont donc considérer qu'il n'a pas la conscience nette, vont le poursuivre, vont le tabasser, et Malik Houssekine va trouver la mort. C'est vraiment une bavure. Mais toujours est-il que pour le pouvoir, c'est un électrochoc, puisque De Vaquet va devoir non seulement retirer sa loi, mais en plus démissionner et disparaître de la vie publique. Et donc les politiques vont se rendre compte qu'une manifestation qui dégénère, une manifestation dans laquelle un individu perd la vie, c'est dangereux pour leur carrière. Ça peut stopper leur carrière, c'est ce qui est arrivé à De Vaquet. Et donc, le maintien de l'ordre, pendant très longtemps, va être un maintien de l'ordre de la retenue. On va laisser faire les casseurs, on va les laisser dégrader les centres-villes, casser des abribus, casser des vitrines. D'abord, ça les dessert, puisque ça les rend peu sympathiques aux yeux du grand public. Et puis, ça évite une réponse policière trop brutale qui risquerait d'entraîner la mort d'un manifestant. Et au moment des Gilets jaunes, on va changer, puisque... on se souvient tous du troisième week-end, l'Arc de Triomphe attaqué, des Gilets jaunes qui veulent éteindre la flamme, de la tombe du soldat inconnu, des tags sur l'Arc de Triomphe, Paris dévasté, les Champs-Élysées dévastés, puis ensuite la rue de Rivoli dévastée. Et donc, les instructions du ministre de l'époque, Christophe Castaner, c'est plus jamais ça. En fait, on ne veut pas revoir ça le week-end suivant. Et donc, la doctrine va changer, on va décider... d'être moins sur la retenue et beaucoup plus offensif. Et d'aller chercher notamment les émeutiers violents, ceux qui ont jeté des pavés, ceux qui ont jeté des cocktails Molotov. On va les chercher dans la foule et on va les interpeller immédiatement. Et ça, ça change complètement la donne en matière de maintien d'ordre, puisque on voit des unités de police qui rentrent, qui chargent les manifestants, qui les percutent, qui interpellent parfois violemment ces individus. Et donc, ça fait des images beaucoup plus chocs et ça remet en cause ce maintien de l'ordre de la retenue qu'on avait avant. Et d'ailleurs, vous avez M. Fauvert, qui est l'ancien chef du RAID au moment du Bataclan, notamment, et qui est devenu par la suite député, et qui a dit sur un plateau, il faut, voilà, la doctrine Malik Houssekine, c'est terminé. Maintenant, on est dans une doctrine beaucoup plus offensive, où dès qu'il se passe un acte délictuel, on va chercher l'individu, mais forcément en employant une violence supérieure et en prenant le risque que ça donne des images beaucoup plus violentes de la police du maintien de l'ordre.
0: Pour être tranquille à la maison, vous ne parlez pas beaucoup de la gendarmerie dans tout ça.
1: J'ai écrit une histoire de la police, j'ai pas écrit une histoire de la gendarmerie. D'autres l'ont fait d'ailleurs, il y a un très bon livre sur l'histoire de la gendarmerie.
0: Ah ben, moi moins que le vôtre, hein. Ils auront besoin de travailler un petit peu. Hein.
1: Mais voilà, d'autres s'en sont chargés et moi j'ai écrit une histoire de la police.
0: Voilà, c'est dommage, on va être obligé de se séparer parce que il y avait encore plein de choses à se dire et notamment sur les questions contemporaines, cette fameuse réforme de la police qui a fait beaucoup couler d'encre il y a quelques années, qui a l'air de finalement bien se passer.
1: Alors, il y a certainement des ajustements à y apporter, mais il est trop tôt pour en faire un bilan. Certains y apporteront certainement des aménagements et essaieront de la bonifier, mais en tout cas, ça n'est pas le grand effondrement qui avait été annoncé.
0: Voilà, oui, c'est ça. On avait dit qu'on n'attraperait plus les voleurs,
1: suffirait
0: aux criminels de changer de département pour être tranquille. Et...
1: Pour l'instant, ça tient toujours et il n'y a pas de raison que ça change.
0: Ouais. Donc vous êtes un policier heureux finalement.
1: Et je suis un policier heureux.
0: Bon, écoutez, je vous remercie beaucoup d'avoir passé 7h20 avec nous. Je rappelle que Louis Chamard, vous êtes l'auteur d'une histoire de la police, enfin, à mon avis, de la meilleure histoire de la police, parce qu'il y en a eu quand même quelques-unes. Là, c'est pour tout le monde. Vous racontez vraiment bien cette histoire. Vous faites comprendre aussi beaucoup de choses sur le contemporain. Ça a été publié chez Perrin. On avait encore plein de questions à vous poser, les auditeurs en avaient posé aussi, mais peut-être que vous reviendrez nous présenter vos portraits.
1: Avec plaisir.
0: Voilà, merci aux auditeurs de Radio Courtoisie de nous avoir écoutés. Je vous donne rendez-vous dans un mois, ce sera probablement une rediffusion car nous serons en plein été. Bonne soirée avec Claudia.

0: Vous venez d'entendre le libre journal du lundi soir, dirigé par Thierry Lenz, diffusé en direct sur Radio Courtoisie lundi 22 juin 2026 de 19h30 à 21h et réalisé par Claudia. 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Dans un instant, première partie de la matinale ligne droite de ce matin.
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0: Voici le programme de votre soirée, de votre nuit, à 21h30, votre soirée musicale consacrée à l'église de la Madeleine. Dernière partie avec Olivier Perrin, organiste adjoint du Grand Orgue de la Madeleine à minuit. Le libre journal de la transmission de Valérie Daubigny de ce midi. À 2h, le libre journal des controverses rediffusion de l'émission de samedi dernier, dirigée par Mike Borowski dans la tête de Macron avec Michel Fize pour son livre. À 4h, le monde de la philosophie, dirigé par Élie de Thoras, de quelques philosophes politiques importants avec Égonon pour un panorama de la philosophie politique. À 5h, Restons Courtois, dirigé par Richard de Sèze, l'émission de ce soir, la défiscalisation, 50 associations de gauche qui abusent. 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À 7h demain matin, en direct, votre matinale ligne droite et tout de suite première partie de la matinale ligne droite de ce matin. Deux boulets français, le site Ma France attaqué en justice. On veut faire taire les journalistes citoyens avec Rémi, le créateur du site. 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Bonne soirée à tous.
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4: Chers amis, bonjour, bienvenue dans Ligne droite, la matinale de Radio Courtoisie. Nous attaquerons avec le site Ma France, qui est attaqué lui aussi d'ailleurs par le groupe SOS. Eh bien, veut-on faire taire le journalisme citoyen? A-t-on le droit de publier des données publiques? C'est une question un peu surprenante, mais nous sommes en France et nous en parlerons avec Rémi, le créateur du site. Ensuite, grand entretien avec Pierre Valentin, qui a écrit un excellent essai sur malaise dans la génération Z. Eh bien voilà, est-ce que nous sommes en pleine dépression, surtout les jeunes? Et où est-ce que ça nous mène? Nous en parlerons avec lui et ensuite nous parlerons de football avec Romain Molina, journaliste et écrivain spécialisé dans le sport, qui nous montrera une autre Coupe du Monde du football. L'analyse de Régis Le Sommier, elle, abordera évidemment les négociations entre Israël et le Liban, pierre d'achoppement sans doute de l'accord de paix en Iran, avec ensuite les chroniques de Thierry Mariani et de David Engels. Et sinon, il y a un an précisément, donc le 22 juin 2025, les États-Unis bombardaient 3 sites nucléaires iraniens au cours de la guerre Israël-Iran. Un an plus tard, ils sont encore en train d'en discuter. Visiblement, Trump n'avait pas tout dit. Et un petit mot d'actualité avec Alice Meunier.
5: Chers auditeurs, à la une de l'actualité aujourd'hui, le cours de l'aluminium bondit de près de 25% en quelques mois. Entre décembre 2025 et mai 2026, cette hausse est... l'aluminium a donc augmenté. Cette hausse est due aux tensions géopolitiques et aux perturbations des approvisionnements mondiaux et à la forte demande du secteur aérien. Conséquence directe, les coûts de production des pièces en aluminium explosent. Les sous-traitants, souvent des PME, peinent à répercuter ces hausses sur Airbus et les grands constructeurs à cause de contrats à prix fixe. Leurs marges se réduisent fortement, entraînant des difficultés financières et un risque de retard dans la chaîne d'approvisionnement. La France compte aujourd'hui 4500 entreprises aéronautiques et spatiales pour plus de 220 000 emplois. Cette situation ajoute une nouvelle pression sur une filière déjà mise en rude épreuve.
4: Petite relance. Voilà. Et l'Algérie et la Namibie sortent de la liste grise du GAFI.
5: Eh bien oui, le groupe d'action financière qui évalue les efforts des pays contre le blanchiment d'argent et le financement du terrorisme a retiré l'Algérie et la Namibie de sa liste grise. Cette décision récompense les progrès réalisés par ces deux pays dans le renforcement de leurs dispositifs de lutte contre ces fléaux. En revanche, la Bosnie-Herzégovine et l'Irak font leur entrée sur cette liste grise. Leur inclusion signifie que ces États présentent des lacunes stratégiques dans leur système de prévention et de répression du blanchiment ou du financement du terrorisme. La liste grise du GAFI place les pays sous surveillance internationale accrue. Elle peut compliquer leurs accès aux financements internationaux et affecter leurs images auprès des investisseurs.
4: Alors, les tensions entre l'Ukraine et la Pologne augmentent.
5: Eh bien oui, le président polonais a retiré à Volodymyr Zelensky l'ordre de l'Aigle Blanc, la plus haute distinction polonaise. La raison, eh bien le président ukrainien a attribué le titre de héros de l'UPA à une unité d'élite des forces spéciales. Pour la Pologne, l'UPA, l'armée insurrectionnelle ukrainienne, est responsable des massacres de Volhynie entre 1943 et 1945, où 70 000 à 100 000 civils polonais ont été tués. Zelensky a répliqué en renvoyant la médaille par colis postal. Le premier ministre polonais Donald Tusk a appelé au calme en déclarant « le front est ailleurs ». Cette crise mémorielle intervient alors que la Pologne reste l'un des principaux soutiens de l'Ukraine face à la Russie, mais révèle des fractures historiques profondes et des frustrations grandissantes.
4: Et hier, c'était la fête de la musique à propos de frustration.
5: Eh bien oui, et cette année encore, des scènes ouvertes accueillent des artistes de tout style. La soirée s'est globalement déroulée dans une ambiance festive. Près de 18 000 concerts ont été maintenus à travers la France. À Paris, le concert polémique de LFI, Place de la République, avec Culture, 2L, Dina et DJ Guido, a bien eu lieu. Les autorités...
4: DJ Guido, d'acide arabe,
5: a bien eu lieu. Les autorités ont déployé un dispositif de sécurité très renforcé. Il y a eu 4800 policiers et gendarmes, 2500 pompiers, ainsi que des drones et des hélicoptères. La préfecture avait interdit la consommation d'alcool sur la voie publique en raison de la forte chaleur et a appelé à la prudence sur les bords de Seine pour éviter les noyades. Quelques tensions ont toutefois été signalées, des contrôles renforcés dans certains quartiers pour confisquer les mortiers et les fumigènes, ainsi qu'un incident avec une voiture retournée dans le 6e arrondissement en début de soirée. À cette heure, aucun bilan officiel des interpellations ou de blessés n'a encore été communiqué. Les chiffres définitifs sont attendus dans la matinée.
4: Voilà, la canicule, visiblement, apaise les esprits. Un petit mot de sport ?
5: Eh bien oui, en Coupe du Monde, c'est le match nul entre l'Iran et la Belgique qui s'est déroulé hier soir. Et nous fêtons aujourd'hui.
4: Ça a été un match nul, c'est ça ?
5: Oui.
4: Vous avez dit que c'est le match nul qui s'est déroulé, donc c'était drôle. Non. On a l'impression que le match était nul. Mais vous avez raison, le match était nul. Un petit mot du temps.
5: Oui, ce matin, après une nuit tropicale, la chaleur s'accentue sur tout le pays avec des températures caniculaires dans l'après-midi sur l'Île-de-France et le Grand Est. Et côté température, nous pourrons révéler ce matin 20 degrés à Lille, 23 au Mans, 22 à Chartres, 25 à Paris et 19 à Cherbourg. Et nous fêtons en ce 22 juin Saint-Aubin et Saint-Julien et Saint-Thomas-More exécuté en 1535 par Henri VIII pour avoir refusé de reconnaître le roi comme chef suprême de l'Église d'Angleterre.
4: Eh bien, merci beaucoup.
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4: Et bonjour Maëlys Clauzel.
6: Bonjour Richard de Sèze et bonjour à tous nos auditeurs. Alors le lundi au soleil, c'est une chose qu'on n'aura jamais, disait Claude François. Et bien cette fois-ci, chers auditeurs, nous l'avons bel et bien, et ce jusqu'à jeudi au moins. La France a chaud, ce n'est pas un scoop, mais malgré cette chaleur intense, certaines ne semblent tout de même pas avoir la lumière à tous les étages, à commencer par Inès Sédiki, fondatrice de l'association Get Up. Dans le journal Le Monde, son constat est simple, les jeunes des quartiers populaires seraient parmi les premières victimes du réchauffement climatique. Pourquoi ? Eh bien, à cause des quartiers plus minéralisés, des logements dégradés, de l'absence d'espaces verts, des déserts médicaux, des emplois plus exposés à la chaleur, autant d'éléments qui, selon elle, provoqueraient un véritable étouffement physique et psychologique. Sur le papier, évidemment, difficile de nier certains faits. Les îlots de chaleur urbains existent, les passoires thermiques touchent davantage les ménages modestes et les vagues de chaleur frappent plus durement les populations précaires. Mais là où le raisonnement de Le Monde devient intéressant, c'est qu'il révèle une obsession de plus en plus présente, celle de hiérarchiser les souffrances. Car enfin, qui parle des étudiants ? En Ile-de-France, les résidences universitaires sont saturées et seuls quelques milliers de logements crous existent pour des centaines de milliers d'étudiants. Beaucoup survivent dans des chambres de 9 ou 10 mètres carrés sous les toits, transformées en four l'été, tout en consacrant parfois plus de la moitié de leurs revenus à leur loyer. Près de 3 millions d'étudiants sont accompagnés par les crous, preuve de l'ampleur de la précarité étudiante. De plus, qui parle des retraités qui hésitent à allumer un ventilateur ou une climatisation parce que leur facture d'électricité explose ? Qui parle des ouvriers du BTP, des agriculteurs, des livreurs ou encore des habitants de zones rurales confrontés à des déserts médicaux parfois bien plus sévères qu'en Seine-Saint-Denis ? Parce qu'à lire Le Monde, on pourrait croire que les quartiers populaires seraient les grands oubliés de la sage République. Or, depuis 20 ans, rappelons-le, les programmes de rénovation urbaine de l'ANRU, l'Agence nationale pour la rénovation urbaine, représentent des montants absolument considérables. Par exemple, le nouveau programme national de renouvellement urbain est doté de 14 milliards d'euros, dont 10,7 milliards de subventions pour transformer près de 450 quartiers. Et depuis 2004, plusieurs centaines de quartiers ont déjà bénéficié de dizaines de milliards d'euros d'investissements publics. On est donc loin de territoires abandonnés par l'État. Et puis, il est inutile de rappeler que ces aménagements sont assez systématiquement dégradés par ces mêmes chances pour la France. Autre curiosité, lorsqu'Inès Sedicki évoque les ouvertures de bornes à incendie ou les baignades sauvages, eh bien, la responsabilité individuelle disparaît complètement. Si des jeunes ouvrent des hydrants en pleine sécheresse ou se jettent dans la Seine, eh bien, ce ne serait pas de leur faute, mais celle d'une société qui ne leur offrirait pas assez d'îlots de fraîcheur. Et lorsque certains habitants se plaignent des nuisances ou des dégradations, l'explication avancée est immédiatement celle du mépris, voire de la fameuse rhétorique pseudo-raciste du grand emplacement. Cette tendance idéologique n'est d'ailleurs pas nouvelle, et la convergence des luttes non plus, on le sait. Lors de la canicule de 2023, Greenpeace expliquait déjà que les personnes LGBTQIA+ faisaient partie des populations particulièrement vulnérables aux effets du dérèglement climatique en raison des discriminations et des inégalités qu'elles subiraient. L'ONG établissait même un lien direct entre lutte écologiste et cause LGBT. Hier les femmes, aujourd'hui les habitants des quartiers populaires, avant-hier les LGBT, chaque phénomène naturel semble déjà être relu à travers une grille idéologique gauchiste. Le paradoxe, c'est qu'à force de vouloir désigner des catégories particulières de victimes, on finit par oublier une évidence, la chaleur ne demande ni l'origine, ni la religion, ni l'orientation sexuelle avant de devenir insupportable. La véritable fracture n'est peut-être pas climatique, mais médiatique. D'un côté, des populations dont les difficultés sont immédiatement transformées en cause nationale parce qu'elles s'inscrivent dans des grands récits contemporains, discrimination, racisme, climat, intersectionnalité. Et de l'autre, l'étudiant dans ses 10 mètres carrés sous les toits, le retraité qui ferme ses volets pour économiser l'électricité, l'ouvrier qui coule du béton à 38 degrés ou l'agriculteur dans son champ. Mais c'est ce qu'on appelle la France des oubliés. Et rassurez-vous, on défendra le pays réel autant qu'il le faudra.
4: Merci beaucoup, Maëlys.
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4: Et Debout les Français, c'est avec Rémi qui a créé une application, mafrance.app, qui a créé un site internet et où Rémi, en fait, est attaqué par le groupe SOS Racisme. Bonjour, monsieur.
7: Oui, bonjour.
4: Alors, le groupe SOS porte plainte contre vous, plainte contre X, pour, je cite, « provocation publique à la discrimination et à la haine en raison de l'origine et de la religion, après avoir constaté que plusieurs établissements d'accueil et d'hébergement pour demandeurs d'asile que gère le groupe SOS Racisme figurent sur la plateforme Ma France ». Alors, effectivement, quand on va sur le site Ma France, on voit quand on va sur le site du groupe SOS, on voit qu'ils ont porté plainte contre vous. Ils expliquent que vous êtes un créateur anonyme, que cette plateforme propose une cartographie du territoire français fondée sur des indicateurs tels que immigration, islamisation et défrancisation, et qu'en fait, la référence des centres d'hébergement pour demandeurs d'asile est associée à la présence, anxiogène, à une représentation anxiogène des territoires. Alors, comment réagissez-vous à la manière dont le groupe SOS porte plainte contre X ?
7: Eh bien, d'abord, je vous corrige un petit peu. Vous avez mentionné une plainte de SOS Racisme.
4: Alors, je crois non, le groupe SOS, pardon.
7: C'en est une autre. Ce groupe SOS est un groupe différent qui opère différentes entités, dont des centres d'hébergement pour migrants. Le site mafrance.app se contente de reprendre des informations qui sont déjà publiques. Par exemple, l'adresse précise de ces sites est directement présentée sur le site internet du groupe SOS, tout simplement, ainsi que sur des bases de données complètement publiques et officielles. Le but du site mafrance.app, c'est de cartographier des changements sur 5 thématiques différentes. J'insiste sur le fait que les thématiques sont différentes. Donc effectivement, ces thématiques qui sont de l'insécurité, l'immigration, l'islamisation, le changement culturel et l'interventionnisme social intègrent chacune différentes métriques. Et une des métriques pertinentes à l'échelon local pour mesurer le changement de l'immigration, c'est la présence.
4: Allô ?
7: Oui.
4: Non, je ne vous entendais plus, c'est pour ça. il y a ces différentes métriques, et justement, les métriques du groupe SOS, vous les rangez dans quelle catégorie ?
7: Alors, c'est bien évidemment rangé dans la catégorie d'immigration.
4: Voilà. Et donc, cette catégorie immigration, c'est une catégorie qui permet d'avoir des chiffres publics qui sont disponibles en accès libre, y compris sur le site du groupe SOS. Et donc, il n'y a pas de lien qui est fait entre insécurité et immigration. C'est juste un ensemble de données qui permettent de montrer quel est l'état de l'immigration en France, sa diffusion territoriale, ses implantations. Voilà, autrement dit, et je le répète pour la troisième fois, ce sont des données publiques auxquelles tout le monde peut avoir accès. Vous vous contentez, en fait, de les rassembler et de les mettre à disposition sous une forme simplifiée à tous ceux qui ont envie de les connaître.
7: Absolument. Et l'interprétation qui en est faite appartient aux utilisateurs du site.
4: Voilà. Cette appli mafrance.app, votre méthode, c'est d'aller sur certains indicateurs, des métriques, comme vous dites, c'est d'aller chercher les données dans les sites gouvernementaux, dans les sites des opérateurs comme Groupe SOS, etc. Est-ce qu'elles sont difficiles à trouver, ces données ?
7: Eh bien, étonnamment, pas du tout. Elles sont très faciles à trouver. Elles sont tout à fait disponibles. La dernière métrique en date que j'ai rajoutée sur le site, c'est les taux d'attribution de logements sociaux par nationalité pour l'ensemble des communes françaises. Et on y trouve des informations très intéressantes. Par exemple, le fait que dans certaines villes françaises, à Nantes, 60% des logements sociaux en 2025, ont été attribués à des personnes de nationalité étrangère qui n'ont pas la nationalité française. C'est-à-dire que seulement 40% des logements sociaux ont été attribués à des Français. Et dans ces 60% attribués à des étrangers, les étrangers européens, donc de l'Union européenne, ne représentent que 5%. Donc 55% des logements sociaux à Nantes ont été attribués à des étrangers hors Union européenne. C'est intéressant.
4: C'est intéressant. Comme vous le dites vous-même, en fait, vous publiez les données et ensuite, à charge pour chacun de se faire une opinion sur la signification de cette donnée. On voit là, par exemple, évidemment, qu'à Nantes, il n'y a pas trop de préférences nationales. Et le groupe SOS, lui, estime, dans la plainte qu'il a adressée au procureur de Paris, que le site, je cite, « contribue à susciter un sentiment de rejet et d'hostilité envers les populations étrangères ».
7: Je pense que c'est l'interprétation, comme je le disais, chacun est libre de sa propre interprétation des données présentées sur le site. Donc je pense qu'il s'agit surtout de l'interprétation personnelle du groupe SOS.
4: Alors, et néanmoins, le groupe SOS, donc toujours dans ce communauté, poursuit que les créateurs du site qu'ils attaquent avec la plainte déposée contre X revendiquent explicitement une logique d'évitement et ils citent une publication diffusée sur le réseau social X associé à la plateforme. Envie de savoir où se trouve le centre pour migrants le plus proche de chez vous, pratique pour le prochain déménagement. Donc effectivement, on pourrait considérer que vous suggérez que habiter juste à côté d'un centre pour migrants n'est pas le meilleur des emplacements possibles.
7: Ou l'inverse. J'ai déjà eu des utilisateurs qui m'ont remercié, des utilisateurs musulmans qui m'ont remercié de leur signaler la présence de mosquées ou de boucheries halal afin qu'ils puissent s'en rapprocher ou trouver un logement adéquat.
4: Voilà. Et c'est vraiment très important. On voit bien que Groupe SOS considère que, par principe, le fait de rendre visible la carte des centres d'accueil pour migrants et aussi, ce n'est pas la première plainte à laquelle vous faites face. Si je me suis trompé tout à l'heure, c'est que SOS Racisme avait effectivement saisi la justice au début de l'année 2026. Donc il y a SOS Racisme au début d'année, Groupe SOS en juin 2026, c'est que le fait de rendre public et visible, surtout avec les cartes graphiques que vous mettez en place, la présence de l'immigration ou la carte de l'insécurité, enfin les cinq thématiques que vous avez choisi d'explorer, serait comme une espèce d'attaque contre une bien-pensance qui considère qu'en fait que cette information est secrète car elle n'est pas certaine de pouvoir maîtriser l'interprétation que les gens en font.
7: Effectivement, c'est une possibilité. Ça me semble assez étonnant parce que pour l'exemple des centres de migrants, l'intégralité des hébergements de migrants sont financés par le contribuable français. Donc, je pense que l'exigence d'information est importante en démocratie et la liberté d'information également. Si on revient sur le groupe SOS, le groupe SOS parmi les plus de 300 entités qui gèrent des centres de migrants, en fait, n'est que le 12e en taille. Il n'opère que 5860 places sur les 340 000 places d'hébergement de migrants qui sont présentes dans différents sites en France. Et par exemple, des organisations de taille plus importante, comme différents sites en France, et par exemple des organisations de taille plus importante, comme Adoma, quoi.

0: de logement en résidence sociale et 137 euros par jour qui va concerner les ce qu'on appelle les mineurs isolés. Donc ça représente presque 3 SMIC par an pour le coût du logement et de prise en charge des mineurs isolés.
1: Alors, quand le groupe SOS vous attaque en expliquant que chaque jour, les équipes du groupe SOS accompagnent des personnes ayant fui la guerre, les persécutions, les violences ou des situations d'extrême précarité et que leur structure assure des missions essentielles d'accueil, on a l'impression qu'ils vous accusent en gros de stigmatiser et de mettre en danger et les populations accueillies et les gens qui les accueillent. Une fois de plus, il suffit d'aller sur le site du groupe SOS pour trouver l'intégralité des adresses.
0: Absolument.
1: Voilà. Et donc pourquoi
0: Je pense que c'est un procès d'intention.
1: Tout à fait. Pourquoi le journalisme citoyen est-il à ce point-là dangereux aux yeux des associations humanitaires?
0: Je pense que la réponse certainement dans leurs questions et dans leur et dans la rhétorique qu'ils utilisent, ils font un travail qui peut être utile pour la société. Et je pense que s'ils le font, ils devraient en être fiers et le clamer haut et fort plutôt que de s'offusquer qu'on en parle.
1: Voilà. Alors, d'autant que Groupe SOS veut aller plus loin, le Groupe SOS appelle l'ensemble des associations, fondations, acteurs de la solidarité, collectivités, gestionnaires d'établissements sociaux concernés à se mobiliser collectivement et à soutenir toutes les démarches visant à obtenir le retrait de cette plateforme. Une fois plus, il s'agit d'obtenir le retrait d'une plateforme qui met sous forme cartographique des données publiques auxquelles tout le monde a accès. Donc en fait, ce qu'il faut, c'est faire en sorte qu'une information publique, accessible, ne soit pas présentée de manière pédagogique et claire. Est-ce que c'est véritablement le rôle d'un groupement solidaire comme Groupe SOS que d'affirmer que l'information est en fait un produit dangereux?
0: Je ne sais pas répondre à votre question.
1: Ma question était un peu orientée, vous avez parfaitement raison. J'aimerais qu'on revienne un tout petit peu sur ces musulmans qui vous ont remercié de leur indiquer, grâce à vos cartes, sur par exemple l'emplacement des boucheries halal ou l'emplacement des mosquées, et donc de vous indiquer qu'ils vous ont remercié en étant capable, justement sur la base de vos applications et de vos cartographies, de trouver un lieu qui leur permettait de pratiquer leur religion et de satisfaire leurs coutumes alimentaires.
0: Oui, tout à fait. J'ai eu des retours positifs dans ce sens.
1: Et ce genre de retour, vous comptez sans doute les mettre en avant si la plainte déposée par le groupe SOS aboutit, parce que évidemment le fait de déposer une plainte et d'en faire la publicité, c'est une chose. Le fait que la plainte soit instruite et débouche sur une action en justice, c'est une autre étape.
0: Alors nous verrons le cas échéant. Moi, je me réjouis que toutes les personnes qui trouvent un intérêt au site le fassent, quel que soit l'intérêt qu'ils puissent y trouver. Donc la mise à disposition d'informations permet à chacun de se faire son opinion et de l'utiliser suivant ses propres centres d'intérêt.
1: Eh bien, parfait. Merci beaucoup Rémi pour d'abord ce travail remarquable, une fois plus, de mise en forme d'une information accessible. Et bon courage dans votre combat que nous suivrons avec attention.
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1: Chers amis... Ah non, oui, non,
3: c'est oui, ça. Oui, chers amis, ça commençait bien déjà.
1: En fait, non, pas du tout, ça s'appelle un bête, justement. Oui. Eh bien, merci beaucoup d'avoir été avec nous. Il va falloir, malgré tout, vous dire une dernière fois, aujourd'hui, mais on va vous le redire demain et après-demain, à quel point nous avons besoin de votre soutien. Radio Courtoisie est attaquée, évidemment, par l'ensemble des médias de gauche. 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C'est une enquête absolument passionnante que l'Incorrect, Boulevard Voltaire, Radio Courtoisie et d'autres médias ont menée contre les associations de gauche qui considèrent être les seules à être capables de recevoir de l'argent public, car elles seraient les seules à défendre l'intérêt commun. 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
1: Nous, demain, bien sûr, nous serons là dans la matinale.

0: Et bien on sera là dans la matinale à partir de 7h. Voilà. Bonne journée à tous. Ouais, au revoir Richard.
1: Et retrouvez toute l'équipe de Ligne Droite à 7h demain matin en direct. Et toute la semaine, écoutez les révélations sur la gauche qui ciblent les associations de dons défiscalisés. Restez bien à l'écoute de notre antenne. Dans quelques instants, votre soirée musicale consacrée à la Madeleine. 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

0: Nous venons d'écouter le Sanctus, extrait du Requiem de Forêt. Merci d'écouter Radio Courtoisie. À minuit, retrouvez le libre journal de la transmission de Valérie Daubigny, les éditions du Triomphe, un nouveau souffle avec Thibaut Dary, et les Beaux-Arts, une formation artistique professionnelle voit le jour à Versailles. Hélène Aveau, sa fondatrice, dévoile le projet. Mais tout de suite, votre soirée musicale avec Olivier Perrin, avec La Madeleine. Olivier Perrin, organiste adjoint du Grand Orgue de la Madeleine. Et bonne soirée à tous, il est 21h30 sur Radio Courtoisie.
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Ce soir n'est pas un soir comme les autres. Ce soir, nous sortons de Radio Courtoisie. Ce soir, nous déambulons dans les couloirs du métro. Nous nous dirigeons vers un lieu qui nous ouvre ses portes et pas n'importe quelle porte. Exceptionnels par leurs dimensions qui les rendent plus grandes que la porte de bronze de Saint-Pierre de Rome. Des portes en bronze, une fonte extrêmement savante. Elles peuvent défier le temps à l'image des bronzes antiques du bronze nu. Sans artifice. Sculpté par le baron Henri de Triquetil en 1841, un livre d'images de l'Ancien Testament. Pour arriver jusqu'à cet endroit, qui est notre chez-nous ce soir, il faut affronter le chaos urbain et pour le moment la chaleur. Une fois arrivé, c'est l'histoire avec un grand H qui s'affiche comme une avalanche de printemps. Le chaos devient silence, les temples romains s'harmonisent à nos monuments chrétiens. C'est alors une allure inégalée, un prénom à jamais gravé, Marie-Madeleine, la Madeleine. Une œuvre à contempler, une œuvre à comprendre, mais aussi à écouter, car la pierre parle. Ce n'est pas moi qui le dis, c'est Monseigneur Chauvet, curé de l'église de la Madeleine. Je le remercie pour nous ouvrir les portes de la Madeleine pour cette série. Ce soir, nous sommes avec Olivier Perrin et derrière le clavier du grand orgue de la Madeleine se cache un musicien hors pair, habité par le sens de la transmission. Cet homme, c'est Olivier Perrin. Nommé en 2020 titulaire adjoint de ce grand orgue historique Cavaillé-Colle et marchant dans les pas de Gabriel Fauré ou Camille Saint-Saëns, Olivier Perrin mène une double vie passionnante, concertiste international et lauréat de grands concours d'improvisation. Il met aujourd'hui son expérience au service de musiciens ou futurs musiciens en tant que directeur de l'ESMD à Lille. Portrait d'un artiste, d'un humain hors du commun, excellent improvisateur, excellent organiste, Olivier Perrin. Nous devons cette soirée à Monseigneur Chauvet, à de belles rencontres, des moments intimes, des moments de partage, et c'est tellement rare. Nous vous les offrons ce soir et j'espère que dans cette soirée, vous trouverez du réconfort.

Nous venons d'écouter Marie-Madeleine au pied du Christ d'Antonio Caldara, composé en 1698, interprété ici par le contre-ténor Damien Guillon et l'ensemble Le Banquet Céleste. Le Banquet Céleste, fondé en 2009 par Damien Guillon, est un ensemble de musique sur instruments d'époque et il est en résidence à l'Opéra de Rennes. Le Banquet Céleste poursuit son exploration de la musique baroque européenne. Ce soir, nous allons au cœur de la liturgie, de sa beauté. Nous sommes le 14 mai 2026, il est 18h. Nous avons de la chance, nous sommes invités par la Madeleine et ce soir par Olivier Perrin qui est notre ange gardien. Il nous invite au grand orgue, nous allons nous asseoir à côté de lui. Il nous parle de cet instrument géant, de son rôle dans la liturgie et comment il parvient à colorer le culte et à procurer des émotions qui incitent à la prière. Car Olivier Perrin est un organiste comblé, il possède une grande spiritualité et la foi. Une voix unique pour vous ce soir, il se livre, il vous parle à l'oreille en exclusivité sur Radio Courtoisie. Et avant cela, il faut monter l'escalier qui nous mène au grand orgue et Eric nous y attend.

0: vous jouez pour la messe?
1: Oui, c'est ça.
0: Olivier Perrin?
1: Oui.
0: Vous pouvez vous présenter ou je vous dérange?
1: Alors, je vais bientôt jouer.
0: Vous allez reprendre?
1: Oui, je vais reprendre bientôt.
0: Alors, qu'est-ce que vous jouez?
1: Là, je vais m'apprêter à accompagner le refrain de prière universelle.
0: Oui.
1: Et il y a une succession de chants, voilà, de chants d'assemblée qu'on accompagne au grand orgue, à la messe du dimanche soir, en l'occurrence aujourd'hui, c'est pas un dimanche, mais c'est une grande fête. Voilà. Donc c'est une partie du rôle de l'organiste de grand orgue, c'est d'accompagner la foule dans son expression de sa foi, dans l'expression de sa foi.

0: bravo pour cette fugue.
1: Oh là là, magnifique.
2: C'est moins contraignant qu'une fugue. Donc en fait, j'ai improvisé à l'offertoire la présentation des offrandes qui marque le début de la deuxième partie de l'Eucharistie. J'ai improvisé sur le thème du chant qu'on voulait chanter.
3: Nous venons d'écouter Olivier Perrin improviser pour la messe du 14 mai 2026. Dans ce moment solennel de la consécration, Olivier Perrin et la Madeleine nous offrent un havre de paix, un moment unique, c'est indicible. À chaque fois que je vais à la Madeleine, je me sens protégée, je me sens liée à cette architecture, au son. J'ai l'impression que les orgues nous propulsent au-dessus du présent, au-delà de nos préoccupations. J'ai l'impression que les gens qui nous reçoivent sont des anges, qu'ils circulent dans l'église en apesanteur, c'est presque étrange, presque surnaturel. Olivier Perrin est généreux et c'est sincère. Il nous explique maintenant ce qu'est l'improvisation et le rôle de l'improvisation. Dans une messe, l'improvisation n'est pas un simple remplissage sonore, c'est un art liturgique à part entière dont l'orgue français est le grand spécialiste. L'improvisation intervient à des moments clés pour lier le rituel, l'entrée, la sortie, pour accueillir les fidèles ou accompagner leur départ. L'offertoire et la communion, des moments de transition plus longs où l'organiste crée une atmosphère de recueillement, de prière ou de méditation. L'organiste improvise de courtes pièces pour répondre au chant du prêtre ou de la chorale ou pour combler un temps mort visuel. Le grand avantage de l'improvisation, contrairement à une pièce écrite qui a une durée fixe, l'improvisation permet à l'organiste d'arrêter de jouer exactement à la seconde près où le prêtre est prêt à parler, assurant la fluidité parfaite de la cérémonie. Au sens technique, improviser à l'orgue ne signifie pas jouer n'importe quoi au hasard. C'est un art de la composition en temps réel, en respectant des règles académiques extrêmement strictes. Pour un musicien comme Olivier Perrin, cela demande une maîtrise de plusieurs disciplines, la gestion de l'instrument. Il doit choisir instantanément quel jeu, les timbres de l'orgue, les flûtes, trompettes, bourdons. Il doit aussi jongler en temps réel entre ses mains sur les différents claviers et ses pieds sur le pédalier. Il doit connaître parfaitement l'harmonie, l'enchaînement des accords et le contrepoint, c'est-à-dire la superposition de plusieurs mélodies indépendantes. L'organiste part généralement d'un thème et lui applique instantanément une structure classique préexistante, une suite, une variation, c'est-à-dire répéter le thème en changeant le rythme ou l'accompagnement, une fugue, la forme la plus complexe, un clavier joue le thème, un deuxième y répond, puis le pédalier entre à son tour, le tout de manière parfaitement imbriquée. L'improvisation technique est un équilibre parfait entre une liberté créative totale, une intuition émotionnelle instantanée et une rigueur académique digne d'un architecte. Pour Olivier Perrin, l'improvisation, c'est l'insaisissable, une aventure, une pièce qui va disparaître au fur et à mesure qu'elle est créée. Et j'adore cette définition. On l'écoute nous en parler.
2: Et donc l'improvisation, c'est une part importante de notre activité. C'est sans doute ce qui permet de mieux coller à la liturgie, de mieux coller à l'action qui se déroule à l'autel. De par le choix des registrations, du langage, des thèmes, de s'adapter vraiment à l'action liturgique et de procurer des émotions chez l'auditeur qui incitent à la prière. Donc c'est aussi le rôle du grand orgue, voilà, d'improviser, de colorer la liturgie en fonction du temps liturgique et du moment liturgique.
3: Je vous voyais très concentré sur votre écran en regardant l'action. C'est jamais la même chose, ça peut changer.
2: En fait, je m'adapte vraiment à ce qui se passe et notamment dans la contrainte de la durée. Donc il faut que mon improvisation dure un certain temps, pas trop longtemps, voilà, colle vraiment à ce qui se passe. C'est pour ça que je regarde l'écran, c'est pour ça que je suis concentré aussi sur ce que je fais, parce que improviser, ça demande aussi une certaine concentration. Mais le timing n'est pas toujours le même, on est en direct, c'est du live, et il faut vraiment s'adapter à ce timing, et vous voyez, j'enchaîne.

0: Vous êtes professeur de musique aussi ?
1: J'ai enseigné. J'enseigne plus actuellement, mais j'ai enseigné l'orgue, la formation musicale. Voilà. Mais, et l'improvisation également, mais c'est plus le cas actuellement.
0: L'improvisation, ça s'enseigne, je sais, dans le jazz, par exemple, mais comment on conçoit l'improvisation, par exemple, en musique classique, en musique sacrée, comment...
1: Alors, il y a effectivement une tradition dans le jazz, il y a encore une tradition de l'improvisation chez les musiciens classiques, notamment chez les musiciens baroques. Finalement, après, il ne reste plus que les organistes qui improvisons encore aujourd'hui. Ça s'apprend, ça se travaille, faut appréhender, s'approprier un langage, se construire un langage. Faut aussi construire ses formes, réfléchir à la forme de la pièce, et puis à la progression aussi, au discours, à la progression, et puis à ces thématiques aussi. Les thèmes sont vraiment très importants. Tous ces éléments se réfléchissent avant, et ce travail, ça se prépare. Ça demande vraiment un apprentissage.
0: En fait, il faut se créer sa propre bibliothèque de connaissances, déjà des pièces. Il faut s'approprier des... En fait, il faut composer sur la composition, déjà en suivant la composition, en y restant fidèle, mais en y apportant, c'est un dialogue en fait avec l'œuvre, l'improvisation, sur un ton direct. Et on sort plus ou moins des tiroirs et on se dit, hop, là je vais mettre tel mode, tel... C'est ça, n'est-ce pas ?
1: Il y a une part de conception avant de se lancer. On réfléchit à ses thèmes, on réfléchit à sa forme, à ses couleurs sonores. Mais il y a une part d'imprévu, il y a une part de direct. Il peut tout se passer finalement pendant cette improvisation. On s'est effectivement approprié une bibliothèque, des auteurs, différents langages. C'est le premier travail de l'improvisateur, c'est de s'approprier, d'analyser, d'écouter beaucoup cette évolution du langage, pas que à l'orgue, hein, évidemment la musique pour piano, la musique symphonique, la musique de chambre, la musique vocale, et puis une fois qu'on s'est approprié ça, on se construit son propre langage, ou ses propres langages. On peut improviser dans plusieurs langages différents. Et on est parti pour de l'insaisissable, une aventure, une pièce qui va disparaître au fur et à mesure qu'elle est créée. C'est magique, ça aussi.
0: La magie, l'insaisissable, une aventure, une pièce qui va disparaître au fur et à mesure qu'elle est créée. Pour ce faire, il faut une âme, et Olivier Perrin en possède une, grande, belle. Il est épanoui parce que comblé, il est en symbiose avec son orgue pour sa sonorité ronde, veloutée, pour sa mission, offrir toute la beauté possible à la liturgie. Et comment arrive-t-on à toucher cette magie ? N'oubliez pas que nous sommes à l'intérieur de la messe du 14 mai 2026 et que nous la vivons de l'intérieur. Eric nous guide également.
1: Moi, je suis né dans la liturgie, j'aurais envie de dire tout petit. Mes parents m'emmenaient à la messe, j'étais fasciné par l'orgue, par le rôle de l'orgue. Et j'ai très jeune accompagné pour commencer les cérémonies du catéchisme. Et puis petit à petit, on me demandait d'accompagner des cérémonies de plus en plus importantes. Ça, c'était dans ma paroisse natale à Saint-Martin-d'Olivet. Et ma vocation d'organiste, elle est venue avec la liturgie. Donc je suis pleinement heureux, pleinement épanoui à la Madeleine. D'abord d'avoir aussi un curé qui est très sensible à la liturgie, qui prend soin de la liturgie, qui est très attaché à la beauté. Et l'orgue contribue évidemment à la beauté de la liturgie, et donc c'est un rôle que je prends très à cœur. On a aussi la chance d'avoir un instrument extraordinaire au niveau des sonorités. Le grand orgue historique Cavaillé-École de la Madeleine, c'est un des plus beaux de Paris, et ce sont vraiment des sonorités veloutées, rondes, qui portent vraiment. Donc voilà, je suis un organiste liturgique pour cette partie-là de mon métier, absolument comblé.
0: Cette partie-là, il y a une autre partie ?
1: L'autre partie, c'est la partie concertiste, voilà, qui est non moins exaltante aussi. C'est un autre métier, mais j'aime beaucoup aussi ce métier de concertiste qui donne à découvrir à chaque fois des instruments nouveaux, qui demandent à s'apprivoiser l'un à l'autre. Et c'est aussi passionnant comme activité.
0: Là, vous reprenez.
1: Oui, tout à fait.

0: voit la complexité par rapport à un orgue de chœur. On en avons parlé avec Michel Geoffroy, qui a là est juste à côté du chanteur, à côté du célébrant. Là, l'organiste du grand orgue est à au moins 60 mètres. Et tout en plus, il faut bien reconnaître que il y a absolument pas d'écart entre le soliste et chanteur et l'organiste à 60 mètres de là.
1: On va dire que c'est le fruit d'une grande expérience, d'une longue expérience. Ça fait une quarantaine d'années finalement que je fais ce métier, parfois dans des acoustiques très vastes comme ici. J'ai été organiste à la cathédrale d'Orléans, alors vous imaginez aussi l'acoustique, à Saint-Paul-Saint-Louis à Paris, et à la Madeleine donc depuis quelques années. Et la première des choses à faire, c'est d'anticiper. Il faut vraiment que le grand orgue soit avant le chant, pour que ça paraisse, ce soit synchronisé en bas.

0: Surtout qu'heureusement, on a des retours. Hein. On a un petit miroir pour voir l'autel. On a aussi ces écrans de télévision pour voir différents endroits dans l'église, notamment les processions, où en sont les processions. On a un retour son. Il faut gérer aussi effectivement la registration, puisqu'on n'accompagne pas tous les chants de la même façon, avec les mêmes mélanges sonores. Voilà, faut être, je dirais, à 10 000 endroits à la fois, mais c'est aussi ce qui rend ce métier passionnant. Et puis chez moi, c'est aussi une démarche de foi, puisque je suis profondément croyant. C'est aussi une démarche spirituelle. Voilà, je mets aussi toute ma foi dans mon jeu. Donc ça a vraiment encore plus de sens pour moi.
1: Merci Olivier Perrin, la voix des anges, la voix céleste. Sur un grand orgue Cavaillé-Coll comme celui de la Madeleine, l'organiste dispose d'une palette de couleurs sonores incroyables. La voix céleste, c'est un jeu de fond, des flûtes ou des cordes, légèrement désaccordées par rapport aux autres, et ce minuscule écart crée un effet d'ondulation, un vaporeux mystique qui semble flotter dans les airs, et les flûtes et les bourdons dans les nuances très douces, ils évoquent un murmure lointain, presque irréel. La voix céleste devient le chemin invisible que trace la musique entre la terre et le ciel. L'improvisation, par sa nature éphémère et instantanée, s'apparente à une inspiration presque divine, un dialogue poétique sans mots où les notes s'envolent sous la voûte pour guider l'esprit vers la méditation. La voix céleste est l'un des jeux les plus célèbres, mystiques et envoûtants de l'orgue. C'est un tapis, nous sommes dessus. Et c'est délicieux. Nous sommes perchés à plusieurs mètres, on peut dire. On surplombe la Madeleine. Est-ce que c'est un peu la voix des anges ? Est-ce que vous colorez avec votre orgue la Madeleine d'une masse sonore et comme si nous étions des anges ?
0: Eh bien, à l'orgue, il y a un jeu qui s'appelle la voix céleste. Vous voyez, donc effectivement, tout l'orgue est une voix des anges quelque part.

0: mélange très caractéristique de l'orgue symphonique. Ça provoque une légère vibration et c'est un mélange très très expressif qui est une des particularités de cet orgue. Et à la Madeleine, on a le premier jeu de voix céleste au monde, une invention de Cavaillé-Coll. Alors là, je me prépare pour le morceau de communion qui est un choral de Marcel Dupré, un très beau choral pour le temps qui nous amène à la Pentecôte bientôt sur le Saint-Esprit.
1: Maintenant, les tournes de page sont facilitées.
0: Et oui, j'ai ma tablette, j'ai un tourneur Bluetooth. C'est bien pratique.
2: Maintenant, je peux m'asseoir à côté de vous?
0: Oui, tout à fait. Attention à vos pieds.
2: Sans vous déranger. Oui, oui.
0: Ouais. Et c'est parti.

écran. Tout va bien, j'ai encore le temps.

0: Et voilà.
1: Vous voyez vraiment la fonction de l'organiste.
2: Oui.
1: Derrière.
3: Du cockpit.
1: Exactement. D'autant plus sur.
3: Le décollage, l'atterrissage, le vol, voilà.
1: Sur un grand orgue comme celui-là, c'est à 60 mètres de distance de la scène, on va dire ça comme ça. Ça demande un vraiment un vrai professionnel.
0: Depuis 40 ans, tous les textes, tout l'ordinaire, tous les textes du missel que lisent les prêtres, je les connais par cœur.
4: Et vous avez commencé à quel âge ?
0: Ah, j'ai commencé à jouer, à accompagner des célébrations à l'âge de 13 ans. Ça vous donne à peu près mon âge. Donc, voilà, oui, 13 ans. Ouais. Ah, bah, j'étais passionné. J'ai mené toutes mes études générales et tout, mais alors ceci dit, j'étais pas forcément sûr de faire mon métier dans l'orgue. Je voulais être expert comptable. Donc l'orgue m'a rattrapé à l'université finalement. Après le lycée, finalement à la comptabilité, on m'a dissuadé. Mon prof d'économie m'a dissuadé de faire de la comptabilité.
4: Il a bien fait.
0: Voilà. Et je lui rends hommage parce que peut-être sans son avis, je ne serais pas là à la Madeleine aujourd'hui.
4: Mais vous dirigez quel conservatoire ?
0: Alors, je dirige actuellement l'école supérieure musique et danse Hauts-de-France-Lille, qui est une école qui forme les musiciens, les danseurs professionnels de demain. Des sonorités à l'avance, mais parfois on le fait aussi en direct. Voilà. C'est aussi ça la musique d'orgue, c'est cette palette sonore,
4: c'est ça.
0: Palette d'orchestre finalement, tous ces timbres qu'on mélange et tout au gré de nos envies, de certaines traditions, de certaines normes aussi, et puis de l'ambiance qu'on veut créer.
4: C'est un orchestre en soi.
0: Oui, c'est ça. J'ai un orchestre sous les doigts, au bout de ma baguette, finalement. Ouais.

8 secondes de réverbération, voilà. Ce qui oblige à articuler donc un jeu tout à fait particulier qui doit s'adapter à cette acoustique, donc bien articuler, bien respirer, écouter l'orgue sonner, ne pas reprendre tout de suite après un point d'orgue, après une respiration. Voilà, et c'est aussi l'art de l'organisme de s'adapter à l'acoustique, à l'instrument, évidemment, mais aussi à l'acoustique du lieu. C'est ce qui rend ce métier aussi passionnant quand on passe d'un orgue à l'autre pour les clients, évidemment, mais aussi à l'acoustique du lieu. C'est ce qui rend ce métier aussi passionnant quand on passe d'un orgue à l'autre pour les concerts, c'est de nos jeux.

0: pour choisir les registres, on tend le pied pour trouver une combinaison qui soit la bonne. C'est un métier assez physique, organiste, oui, tout à fait.
1: Là, vous avez ouvert tout l'orgue, on peut dire. C'était. Vous pouvez nous raconter ce que vous avez joué, comment vous l'avez senti, si c'est possible?
0: Alors, c'est une pièce pour le temps pascal, c'est dans un langage néoclassique, c'est une pièce sur le thème grégorien du Christus Vincit, donc c'est vraiment un chant de victoire. Ce qui explique l'écriture même de cette pièce, les envolées de gammes et de traits, les grands accords. Et puis, ce qui explique aussi l'enregistration qui est assez forte d'un bout à l'autre, avec toutefois quand même des contrastes et des échos. Et donc on arrive pratiquement sur le tutti de l'instrument, vraiment signe de la victoire du Christ ressuscité. C'est
1: ça. Et contrairement à la pièce précédente, j'ai vu que vous savouriez les blanches, par exemple, vous les laissiez traîner et il y avait votre corps comme ça qui s'élevait un peu. Et là, on n'a pas eu cette possibilité, en fait. J'ai trouvé que c'était que vous étiez vraiment dans l'action comparé à la pièce d'avant, où vous aviez des pauses et hop, une respiration comme ça. Mais c'est ça ?
0: On ne fait pas chanter l'instrument de la même façon en fonction du caractère de la pièce. Effectivement, cette pièce, on a un jeu un peu plus martial, un peu plus tonique, et ça se traduit corporellement. Effectivement, le toucher va pas être le même. On va pas rentrer dans le clavier de la même façon. On va pas, le corps va pas accompagner les doigts et les mains de la même façon que dans ce petit choral sur le Saint-Esprit. Sans doute le Saint-Esprit est enveloppant d'une façon très très douce, et donc du prêt à créer une ambiance qui nécessite effectivement de faire chanter le thème, de le faire chanter avec le plus de souplesse possible, de l'écouter, de le faire respirer, de prolonger certaines valeurs. C'est ça tout l'art de l'interprète finalement, et c'est tout ça qui n'est pas écrit sur la partition, que l'interprète va s'approprier, va faire chanter à sa façon, va vraiment interpréter la pièce avec toutes ses intentions musicales qui vont lui donner une certaine expressivité, un certain caractère, et dans l'idéal qui doit coller avec la volonté du compositeur et avec le lieu.
2: La pièce que vous avez jouée à la sortie est de Jean Langlais, c'est l'acclamation de Jean Langlais, c'est ça ?
0: Oui. Les acclamations carolingiennes de la suite médiévale. Voilà une suite basée du reste sur des thèmes anciens. Et le Christus Vincit, on l'a chanté ici, on l'a chanté le jour des rameaux pour célébrer la grande entrée triomphale du Christ avant sa passion. On pourrait, et du reste, plutôt le chanter à Pâques pour la résurrection. Le Christ a vaincu la mort, alléluia, alléluia. Et donc on n'a pas trop de tout ce tutti de l'instrument pour fêter ça, dans la joie.
1: Vous pensez que c'est l'instrument idéal pour comme médium de cette parole ?
0: Pour moi, oui, je pense que l'orgue est sans doute l'instrument le plus approprié pour colorer, pour caractériser la liturgie, pour faire passer ce message, pour toucher l'âme des fidèles, pour provoquer chez eux des sensations, pour les émouvoir, pour les faire aller, les mettre un peu plus facilement en connexion avec l'au-delà, on va dire. Et l'orgue symphonique, j'ai un attachement particulier à l'orgue symphonique, puisque vous voyez toute cette richesse de timbres, du plus doux au plus fort. Pour moi, l'orgue symphonique est celui qui a la palette la plus appropriée justement pour traduire tous ces états, tous ces états d'âme, tous ces chants de tristesse, tous ces chants de victoire. Oui, c'est et c'est pas pour rien que l'Église catholique l'a choisi comme étant l'instrument qui servira à la liturgie.
1: C'est votre orgue préféré ? Vous avez un orgue préféré ?
0: Ah oui, je peux dire comme ça sans réfléchir que c'est l'orgue de la Madeleine qui me touche le plus, qui m'émeut le plus.

0: quand je l'entends jouer par d'autres, mais aussi quand je le joue. C'est vraiment mon instrument préféré.
1: Sinon, vous êtes à l'orgue de chœur ou non ?
0: Non, ce sont des fonctions bien distinctes. Ça m'arrive de remplacer l'organiste de chœur, mais il y a un titulaire à l'orgue de chœur dont le métier va être un peu différent, va être plutôt d'accompagner les offices de semaine, les enterrements, d'accompagner aussi les mariages et d'accompagner des chanteurs, des chœurs. Donc un métier plus tourné vers l'accompagnement. C'est un métier formidable aussi.
1: Michel Geoffroy, c'est
0: ça ? Tout à fait.
1: Je l'ai rencontré.
0: Voilà, qui est un super collègue, un super musicien qui écrit, qui compose, qui arrange, qui harmonise, voilà, qui a vraiment ce métier dans la peau. Et on est très complémentaires. Ça nous arrive de jouer ensemble, puisqu'il y a des grandes cérémonies pendant lesquelles il y a les deux orgues qui se répondent, qui alternent. Ça, c'est tout à fait exceptionnel aussi. Il y a une connivence entre nous de ce fait. Mais alors, au grand orgue, finalement, avec la liturgie d'aujourd'hui, où le grand orgue ne joue plus seulement les pièces comme c'était autrefois, hein, où il accompagne le chant des fidèles et où il improvise, finalement, c'est peut-être le métier le plus complet. Voilà, même si on est très loin, on est très haut, on est très loin, on est finalement tout près de ce qui se passe et voilà, c'est absolument exaltant.
1: Nous touchons à la fin de notre entretien avec Olivier Perrin. Nous descendons l'escalier du grand orgue avec lui.
2: Alors là, on descend les marches qu'ont emprunté tous les organistes. À chaque fois, ça me fascine parce qu'il y a encore la mèche.
3: Là, oui, oui.
4: Le bec de gaz, ouais.
3: C'était l'éclairage au gaz.
2: Rien n'a été changé.
3: Ah, bah. Si ce n'est qu'ils ne servent plus maintenant. Enfin, ils sont toujours là.

0: Nous venons d'écouter un extrait de la symphonie pour orgue en ut mineur, opus 78 de Camille Saint-Saëns, cinquième symphonie du musicien. Son écriture s'étend entre 1885 et 1886 et elle est dédiée à son ami Franz Liszt, décédé le 31 juillet 1886. Avant de quitter Olivier Perrin, on reste avec lui pour deux propos, la nuit et le temps présent. Il nous parle de la nuit dans l'église de la Madeleine la Belle, qui s'inscrit dans l'histoire. La Madeleine, son son sculpté par son architecte.
1: Alors moi j'ai une question, comment vous travaillez votre instrument? Parce que vous n'avez pas d'orgue chez vous.
2: Alors j'ai un vulgaire orgue électronique, sans émotion. Ça rend service. Non, je travaille et puis en semaine je suis très occupé par mon métier de directeur de l'établissement d'enseignement artistique. Je travaille essentiellement ici à la Madeleine à Paris la nuit quand l'église est fermée.
1: D'accord.
2: Donc le soir après les concerts, parce qu'il y a souvent des concerts. Voilà, je suis un peu un oiseau de nuit dans mon travail de l'orgue.
1: Oh, ça doit être beau de travailler tout seul ici quand l'église est fermé, non? Ça doit être une atmosphère particulière.
2: Ah oui, c'est magique. Il se passe quelque chose d'incroyable. Oui, oui. On est tout seul comme ça dans le noir. Alors, il y a quelques bougies et tout.
1: Dans le noir, vous êtes dans le noir avec les bougies.
2: Alors, je cache pas qu'au début, les premiers mois, j'étais pas très rassuré. Dès que j'entendais un bruit, j'entends, j'appelais le sacristain en lui disant, vous êtes sûr que personne n'est enfermé dans l'église? Vous avez bien fait le tour? Parce que j'entends des bruits. Voilà, non, mais après on s'habitue, c'est un lieu qui est habité d'une autre façon la nuit, et puis la nuit, le chronomètre s'arrête. On a tout le temps devant nous, et voilà, c'est assez magique de travailler sur cet orgue. C'est une grande chance, c'est un luxe de travailler sur un instrument comme ça pour son travail quotidien. Voilà, donc c'est vraiment aussi mon instrument de travail.
1: Qu'est-ce qu'elle vous raconte, cette église, la nuit? Qu'est-ce qu'elle vous... Elle est différente? Elle...
2: Oh, c'est une question difficile. Il se passe quelque chose la nuit. Déjà, je pense très souvent à ces grands musiciens qui ont fait sonner ces voûtes, qui ont aussi sans doute travaillé la nuit, à Camille Saint-Saëns, à Gabriel Fauré. Je pense souvent aussi à toute cette belle musique que ces voûtes ont fait résonner, ont entendu, ont restitué au public pendant tous ces siècles, parce qu'il y a une tradition musicale telle dans ce lieu. Donc ça, c'est très impressionnant, et j'y pense beaucoup, beaucoup la nuit. On s'inscrit dans cette histoire, c'est incroyable, c'est incroyable.
1: Vous pensez que le son a le pouvoir de sculpter, en fait, une atmosphère, peut-être?
2: Ah oui, on a un pouvoir incroyable avec l'orgue. Il suffit de tenir un son très grave. Il se passe tout de suite quelque chose, et puis ça va rentrer en résonance avec l'église. Donc le grand orgue de la Madeleine dans une autre acoustique serait pas le grand orgue de la Madeleine. Donc là, c'est la combinaison des deux qui est absolument géniale, et l'un sans l'autre ce serait pas pareil.
1: Donc, mais ça, c'est fascinant. Ouais, je sais fascinant. Même ouais. Plus quoi dire.
2: Le son est façonné par le facteur d'orgue, par des questions physiques, la taille des tuyaux, les rapports, le métal, tout ça. Mais aussi, le son est façonné par cette architecture. Et donc, c'est un mélange, un alliage, une combinaison unique.
3: C'est la voûte et la charpente qui donnent la sonorité de l'édifice, en fait.
2: Oui, mais aussi le fait qu'il n'y ait pas de chapelle latérale, le fait qu'il n'y ait qu'une nef, chaque arche a son rôle. Donc c'est vraiment tout un ensemble de choses, le revêtement, la pierre, la peinture, la poussière aussi, la poussière, la suie, voilà, cette couche qui s'est accumulée pendant des siècles joue un rôle aussi. Cette auscultation du son.
1: Qu'est-ce que vous pensez du temps présent?
2: Ah, ben heureusement qu'il y a la musique, et heureusement qu'on peut oublier un petit peu, et que la musique nous aide à garder dans le temps présent une espérance. Moi, si j'avais pas l'orgue pour porter en moi cette espérance, si j'avais pas ma foi aussi, le temps présent serait très difficile à vivre, je pense. Beaucoup d'angoisse. Voilà, cet instrument est tellement porteur, tellement apaisant, que ouais, oui, il aide beaucoup à vivre le temps présent. Ouais.
1: C'est une communion. Vous vivez une communion avec votre instrument. Vous le...
2: Oui, en quelque sorte, oui, on peut parler de communion, tout à fait. Ouais. Ouais. Merci.
1: Pardon.
2: Mais oui, c'est tellement émouvant, ce métier, ces sonorités, ce qu'on arrive à créer comme émotion. C'est le but, ça veut dire que j'ai gagné.
1: C'est quoi votre ligne éditoriale, entre guillemets, de l'enseignement musical? Qu'est-ce que vous donnez à vos élèves? Vous avez l'air de donner beaucoup, donc j'imagine qu'ils doivent recevoir beaucoup.
2: La rigueur, le travail, l'exigence, ça ce sont les piliers, et la générosité. Voilà, tout est là.
1: Ça, ce sont des beaux mots de fin, je trouve, n'est-ce pas? Je vais vous laisser, vous laisser respirer.
2: Oui.
1: Et je vous remercie pour le temps, et j'espère qu'on ne vous a pas trop dérangé pendant votre improvisation.
2: Non. Vous savez, un organiste a l'habitude de faire au moins deux choses à la fois, si ce n'est beaucoup plus.
1: Absolument. Oui. Merci beaucoup, Olivier Parrain. Merci.
3: Merci, Olivier. Merci.
1: Dans quelques instants, la suite de votre soirée musicale.
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1: À minuit, le libre journal de la transmission de Valérie Daubigny, les éditions du Triomphe, un nouveau souffle, avec Thibaut Dary, Beaux-Arts, une formation artistique professionnelle voit le jour à Versailles, avec Hélène Aveau, sa fondatrice, qui dévoile son projet. 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
1: Pour cette deuxième partie, vous allez réécouter ou écouter un entretien avec Monseigneur Chauvet. Je le remercie infiniment de nous avoir accueillis à l'église de la Madeleine, de nous avoir ouvert ses portes, et je lui voue une infinie reconnaissance. Merci de nous recevoir, Monseigneur Chauvet.
5: Bonjour.
1: Bonjour.
5: Bonjour.
1: J'ai une première question un peu excentrique, je vais dire. Vous croyez en Dieu?
5: Oui, je crois en Dieu. Je crois même que j'ai bientôt 75. Je n'ai jamais douté de l'existence de Dieu. Jamais. Il y en a qui traversent des crises de foi, non pas le foie, ceux qui mangent trop de chocolat, mais la crise de foi. C'est-à-dire, je crois, jamais. Je me suis dit, Dieu n'existe pas. Ça veut dire, je crois qu'il fait partie de mon être, parce que je suis créé, comme tout autre, à l'image de Dieu.
1: La première fois que je vous ai vu, vous étiez dans l'église de la Madeleine. J'avais l'impression que vous étiez une cheminée. C'est-à-dire que les gens se pressaient délicatement autour de vous, comme pour trouver un certain réconfort et une certaine sécurité. Qu'est-ce que vous en pensez?
5: C'est peut-être le propre du prêtre. Il est là pour consoler. Et c'est vrai qu'à la Madeleine, je reçois beaucoup de gens qui traversent des épreuves et qui ont besoin d'une parole d'espérance. Je suis là aussi pour redonner un peu sens. Je pense à tous mes catéchumènes qui viennent, tous ces jeunes, et je leur pose toujours la question, mais pourquoi vous venez là, à la Madeleine, pourquoi vous demandez le baptême aujourd'hui? En recherche de sens. Ça veut dire que notre monde, aujourd'hui, on a perdu un peu, d'abord tous les points de repère, mais aussi le sens. On ne sait plus pourquoi nous sommes là, pourquoi on vit. Et donc, le curé de la Madeleine, il est là pour dire, attends, la vie a un sens. Même si ce n'est pas extraordinaire, il n'empêche que c'est le Seigneur qui te conduit, et il va te conduire là où il veut. et où tu diras oui.
1: Vous avez beaucoup travaillé pour la radio, vous avez beaucoup utilisé votre voix, vous peignez, comme on dit, des images avec votre voix et vos paroles. Vous venez de sortir un livre sur la Madeleine, avec des images, des photographies. Qu'est-ce qui est le plus difficile à faire ? Est-ce que c'est plus difficile de mettre des mots sur des images invisibles ou de mettre des mots sur la pierre ?
5: J'aime bien mettre des mots sur l'invisible, parce que on veut toujours voir. Les gens veulent voir. On veut voir Dieu. Quand j'étais petit, je demandais toujours aux aumôniers que j'avais, disant, mais pourquoi je ne vois pas Dieu ? Et donc les gens aujourd'hui veulent voir. Et c'est quand même à travers l'invisible qu'on voit le Seigneur. Vous savez, c'est presque un paradoxe. C'est-à-dire que Dieu parle dans le silence. Vous évoquez le nombre de radios que j'ai pu faire, j'en ai fait beaucoup, c'est vrai. Et un jour, c'était France Culture. Et donc, j'aurais dit, les pierres parlent. Et la journaliste a dit, ça, je ne le crois pas. Et donc, je l'ai invité à Notre-Dame. C'était à 7h30 du matin, il n'y avait pas de bruit, personne. Et je lui ai dit, maintenant, on va écouter. Les pierres parlent. Elle a dû me prendre pour un cinglé, remarquez. Hein. Mais il n'empêche que son micro était près des pierres. Et dans ce grand silence de la cathédrale, il y a comme des voix qui arrivent, une présence. Et la présence de Dieu, à travers toutes ces pierres, toute l'histoire, cette présence de Dieu, elle parle. Et elle parle de manière, pas avec des sons, comme nous, nous parlons, mais cette présence, un poids, vous savez, un poids, comme la gloire de Dieu a un poids, et donc il est là. Et souvent je mets « il est là » avec un grand « i ». Il est là, Dieu est là. Par son silence, ce silence devient parole. Pour ça, il faut faire silence aussi. Car si vous parlez beaucoup, naturellement, il ne peut pas en placer une. Mais si vous voulez que Dieu en place une, eh bien, il faut savoir se taire. Et quand on se tait, on entend.
1: Vous parlez de l'invisible. Est-ce que vous pensez, après, avec toute votre expérience, vous avez beaucoup pris la parole, transmis une parole. Est-ce que celle-ci vous semble, à l'heure actuelle, vaine ? Est-ce que vous préférez faire parler la pierre que les mots?
5: Non, je préfère faire parler les mots. Dieu merci. D'abord, je suis un littéraire, donc je vais quand même faire parler des beaux textes. J'aime Bernanos, j'aime Hugo, j'aime Proust, j'aime Racine. Non, j'ai enseigné toute la littérature française, et donc j'aime les mots, les faire sonner. Hein. Comme l'orgue fait sonner, eh bien, les mots sonnent. La prédication, il faut la préparer pour que la parole puisse toucher les cœurs. Ça ne doit pas être une parole, pour moi, intellectuelle. Ça doit être une parole qui sort, qui jaillit, mais elle est, j'allais dire, contrôlée. Elle est contrôlée, la parole. Et donc, elle jaillit pour toucher les cœurs. Je dis souvent, le curé d'Ars, il copiait des homélies, parce que c'était l'époque où il y avait même des livres d'homélies. Et donc, il copiait les homélies, il touchait personne. Et quand il s'est mis à parler avec son cœur, eh bien, il a rempli sa petite église d'Ars, qui était toute petite, certes. Mais enfin, il a rencontré, on dit, 100 000 personnes tout au long de son ministère à Ars. Ça veut dire que la parole touche les cœurs. Mais il faut, pour cela, intérioriser la parole. Vous voyez, parce qu'il y en a qui parlent, mais c'est de la logomachie, c'est la logorée. Une sorte de diarrhée verbale où, ça ne touche rien. On retient rien. Donc il faut que la parole touche. Et elle est, comme dit l'Écriture, elle est un glaive. Et le glaive transperce le cœur, non pas pour le tuer, mais pour écarter, créer un peu une blessure, pour que le cœur puisse entendre quelque chose qui vient non pas du curé de la Madeleine, mais qui vient de Dieu.
1: Dans cette parole, dans votre nouveau livre, j'en reviens à l'invisible. Il y a beaucoup de détails sur les regards et on a comme l'impression que ce sont les regards qui nous parlent. Est-ce que vous avez voulu mettre une parole dans ces regards ?
5: Oh que oui ! Parce que dans l'Évangile, il n'y a que des regards. Parce que Jésus est regard. C'est un regard qui perce naturellement la personnalité de l'autre. Vous savez, quand il appelle ses disciples, Jésus les regarde. Et il leur pose tout de suite cette question, « Que cherchez-vous ? » Et les disciples disent, « Où demeures-tu ? » Venez et voyez. Il n'a pas d'adresse. Naturellement, il n'a pas de lieu où reposer. Donc, il n'a pas d'adresse, mais voyez. Voyez, regardez-moi. Non pas parce que je suis le plus beau. Regardez-moi parce que je suis l'icône du Père. Dans Nicodème, c'est pareil. Il le regarde. La Samaritaine, elle le regarde. Et donc, cette femme est d'ailleurs touchée par ce regard. C'est pas n'importe quel regard. Allons un peu avant, à la crèche. Les bergers, ils connaissent rien. Hein, et ils sont avec leurs moutons, ils arrivent à la crèche. Ils rendent gloire, parce qu'ils ont regardé ce bébé, Siméon, le vieillard Siméon, dans le temple. Je dis, quand le Christ est venu avec papa et maman, tous les trois n'avaient pas d'auréole. Or, le temple, il y a beaucoup de monde. Et comment se fait-il que Siméon, en voyant ce couple, reconnaît en cet enfant le Fils de Dieu ? Regard intérieur, les mages. Regardez les mages. Ils voient, c'est un bout de chou qu'ils rencontrent. Ils se mettent à genoux. Et puis, ma question, c'est Pilate. Il l'a regardé aussi, il était tout proche. Il n'a rien vu. Un visage fermé. Le visage du Christ, il ne regarde pas l'apparence. Il regarde la profondeur de l'être. Et donc pour moi, celui qui a fait tous ces visages, surtout la profondeur du regard et des yeux, je veux dire, voilà, il a voulu, même si c'est très haut, hein, sur la frise en haut, c'est pour ça que j'ai voulu faire ces photos un peu de près, pour se rendre compte de la profondeur du regard. À la fois, il y a les, vous savez, il y a d'un côté ben, les bienheureux, voilà, puisque c'est le jugement dernier, de l'autre côté, il y a les maudits. Et Marie-Madeleine s'est mise du côté des maudits. Non pas parce qu'elle est maudite, mais parce qu'elle veut tirer vers le bien, même ses maudits. Voilà, parce qu'il n'y a que de l'amour. Et donc, elle a ce regard, elle supplie le Seigneur à travers ce regard. Il n'y a pas de parole, c'est le regard qui parle.
1: Donc, vous nous amenez le jugement dernier en détail, en précision. Vous n'avez pas peur de briser le mystère et de justement de un peu faire en sorte que la transcendance n'ait plus le même sens. C'est la beauté, elle est presque inatteignable, elle est au-dessus de notre tête quand on passe sous le fronton de la Madeleine. Est-ce que vous ramenez ce jugement dernier avec des détails et avec puissance, je veux dire, à notre niveau ? Est-ce qu'il y a une part de...
5: Alors, naturellement, puisque pour parler du jugement dernier... La première difficulté, c'est qu'il n'y a plus de temps et il n'y a plus d'espace. Et donc, en tant qu'être humain, on ne peut pas le penser. Puisque vous avez besoin du temps et de l'espace, deux catégories, pour penser. Donc, je vous jette dans le monde de l'invisible. Alors, dans l'écriture, il y a quand même, en Matthieu, le jugement dernier est expliqué par le Christ. Hein. Il y aura les bons d'un côté, les mauvais de l'autre. C'est ce qu'on appelle la justice distributive. On distribue. Voilà. Alors vous, vous aurez toutes les médailles, et moi, c'est pas sûr. Mais il faut savoir de quel côté on sera. Voilà. Bien, ça, c'est ce qu'on appelle la justice distributive. Mais parce qu'on est à la Madeleine, je pense que la justice distributive, elle est englobée dans la justice salvatrice, ce qu'on appelle la justice du salut. C'est-à-dire que je ne peux même pas imaginer un seul instant qu'on puisse faire naître de la vengeance dans le cœur de Dieu. Et que jusqu'au bout, Dieu nous aimera et Dieu nous sauvera. Et donc il y aura le jugement dernier, la preuve, c'est qu'on le voit sur la Madeleine. Mais au-delà, il faudrait un autre fronton pour dire « Dieu est amour ». Et donc, je ne révèle rien, et n'ayez crainte, je ne suis jamais allé là-haut, et je ne suis pas revenu. Donc je ne peux pas vous dire si c'est ça, mais c'est à travers l'écriture et à travers le fruit de ma contemplation du mystère de Dieu. Qui peut faire naître dans le cœur de Dieu une quelconque vengeance? C'est impossible, puisque en Saint Jean, on me dit « Dieu est amour ». Il n'est qu'amour. Le propre de Dieu, c'est l'amour. Alors nous, c'est pour ça qu'on a une difficulté, c'est que nous sommes des êtres limités. Dieu, il est illimité. Il n'a pas de commencement, il n'a pas de fin. Et donc, je pense qu'il faut que, pour bon nombre de fidèles, c'est pour moi un chemin, parce que je rencontre des gens qui ont peur de Dieu, comme ils ont peur de la mort. Ce qui est normal, moi aussi j'ai un peu le trouillomètre à zéro, c'est jamais drôle de passer de l'autre côté de la barrière. Mais de se dire, quelle image avons-nous de Dieu? On a encore un fond de jansénisme. Et je vois quand même des malades, des gens qui sont en fin de vie, et il y a toujours, mais mon père, qu'est-ce que je vais payer quand j'arriverai là-haut? Mais je dis tout est gratuit. Qu'est-ce que vous allez payer? Tout est gratuit. Mais parce que vous ne vous rendez pas compte de tout ce que j'ai fait de mal. Et est-ce que vous avez oublié tout ce que vous avez fait de bien? Vous savez, la petite Thérèse de Lisieux, elle disait, nous arriverons là-haut, les mains vides. Et sa sœur disait, mais non, Thérèse, pas possible, nous arriverons les mains pleines de tout ce qu'on a réussi. Mais non, ma petite sœur, non. Mais enfin, Thérèse, ben, alors on arrivera avec tout ce qu'on a raté. Mais non, on arrivera les mains vides. C'est-à-dire que on s'offre à l'amour, mais on a été un peu élevé comme ça. Voilà, quand on faisait le carême, eh bien, on faisait des petites croix pour tous les efforts, parce qu'il fallait marquer tous les efforts qu'on faisait. Voilà. Mais là, vous voyez, il y a une gratuité qu'il faut retrouver. Je pense que le fronton, quand je vois Marie-Madeleine qui tire vers le bien, je dis, elle a tout compris, parce qu'elle a beaucoup aimé.
1: C'est un peu paradoxal avec l'emplacement de la Madeleine et puis ce quartier un peu consumériste.
5: C'est étonnant que à travers la rue du Faubourg Saint-Honoré, où il y a quand même effectivement pas beaucoup de commerçants d'aliments, on a beaucoup de tissus. Voilà, ça, les tailleurs, les chaussures, les sacs, tout ça. On a l'Élysée en face. Tout ça, c'est bien, mais il n'y a plus Hédiard, il n'y a plus Fauchon. Mais, et pourtant, au cœur de ce quartier qui est superbe, où le fronton du jugement dernier est face au fronton de l'Assemblée nationale, ils se répondent. Je me dis, heureusement que l'Église est au milieu du village.
1: Et à la fois, je trouve que c'est presque un acte artistique. Vous me parliez d'art tout à l'heure, mais je pense que c'est un acte artistique, ce que vous venez de faire avec votre livre.
5: Oui, c'est d'abord montrer que le beau est un chemin privilégié pour poser la question de Dieu. Et que le monde défigure le beau. Et c'est dommage. Le beau, c'est une idée déjà qui pose la question de Dieu. Et donc, quand vous êtes tout près de ces visages, vous êtes rien, puisque vous êtes tout petit. Vous mettez votre main, c'est rien par rapport à la main de Dieu ou du Christ. On est écrasé, et à la fois, grâce au visage, on n'est pas écrasé. On est comme attiré. On était sur l'échafaudage, il y avait encore l'échafaudage pour être proche de tous ces visages. Je me dis, j'ai pas eu peur. J'ai pas eu peur de voir ces visages. J'ai été, oui, émerveillé de me dire, mais effectivement, quel travail. D'abord, le travail de l'artiste. Et puis, voilà, comment ce visage, vous savez, c'est comme les icônes. Vous regardez une icône, vous la contemplez, vous dites c'est merveilleux. Et puis progressivement, vous priez devant une icône. Et le miracle de l'icône, c'est quand c'est l'icône qui vous regarde. Et bien là, c'est pareil. Vous vous regardez, écrasé un peu par la puissance de cette œuvre, et en même temps, il y a un moment où vous dites, mais mon Seigneur, c'est toi qui me regardes. Voilà, le Seigneur est là et nous regarde.
1: Vous humanisez la pierre, vous humanisez les icônes. Vous avez peur de perdre peut-être encore une fois quelque chose?
5: Oh non, mais je pense que le Seigneur, à travers l'art, j'allais dire, veut, c'est un chemin pour nous dire quelque chose. Et donc, je veux vraiment privilégier tout ce qui est beau dans la Madeleine pour dire, mais voilà, il te dit quelque chose de lui. Hein? Et donc, non, je pense que ces pierres, c'est pas uniquement, comme on dirait, ah ben la Madeleine, c'est monumental et tout. Oui, c'est monumental. Et au départ, c'était même pas pour être une église. Hein. C'était un temple à la gloire des troupes impériales. Monumental. Et au départ, c'était même pas pour être une église. Hein. C'était un temple à la gloire des troupes impériales. Mais,

0: Et ce fronton.
1: Oui. Ah ben, naturellement, ça c'est une œuvre monumentale, hein, mais Dieu, j'allais dire, travaille à travers des mains d'hommes.
0: Oui, on voit quelques mains d'ailleurs dans les photographies. Elles sont importantes autant que le regard, je trouve.
1: Exactement. Ah ben la main, dans l'incarnation, dans le mystère de notre foi, la main elle est importante. Hein. La main, c'est le premier geste au baptême pour je mets la main sur la tête de l'enfant ou des catéchumènes pour leur donner la force de l'esprit. La main, c'est quand à l'Eucharistie j'impose les mains sur le pain et le vin pour qu'ils deviennent corps et sang du Christ. La main, voilà, elle est à la fois bien meilleure et elle peut être bien pire parce que elle peut tuer, mais elle peut guérir.
0: Il y a une phrase que j'aimerais que vous m'expliquiez. L'abattement que laisse le remords et le repentir unis à l'espérance.
1: C'est en regardant un petit peu notre monde, en écoutant les gens, le thème l'année dernière de l'année sainte, c'était l'espérance. Et je pense que le monde manque d'espérance. Et que on commence à espérer quand on n'a plus d'espérance. Ça, c'est un paradoxe peut-être. Mais saint Paul dit espérer contre toute espérance. C'est-à-dire que quand l'homme n'a plus rien, qu'il est au fond du trou, qu'il est écrasé par ses problèmes, par son péché, par le monde, se dire, est-ce qu'il y a quelqu'un qui va lui tendre une main pour sortir? Moi, je suis persuadé que seul Dieu, alors à travers quelqu'un peut-être, hein, mais Dieu agit aussi, hein, il a des intermédiaires, hein, mais que c'est seul, que Dieu seul peut le faire sortir et le remettre debout. Mais pour ça, il faut être passé par ce chemin. C'est un chemin difficile, mais je pense à la petite Thérèse, qui est pour moi une sainte que j'aime bien. Mais la petite Thérèse, elle n'avait plus rien. Réputation de ses parents, son père était à moitié fou, pour dire totalement fou. Elle était très malade, elle pouvait plus respirer. Voilà, et elle entendait les sœurs en train déjà de répéter le Dies Irae pour ses obsèques. Vous voyez, donc il y a de quoi là, quand elle était à l'infirmerie, elle était toute seule et donc là, elle n'avait plus rien, si ce n'est l'amour. Elle n'avait plus que l'amour et la confiance. Mais vous savez, l'espérance, ce n'est pas un acte héroïque. L'espérance est plutôt d'accepter de se laisser écraser par le drame, par le monde. C'est ça l'espérance. Et on renaît de ça après. Parce que sur le coup, on prend le coup. Mais après, voilà, on peut se reconstruire uniquement par l'espérance, c'est-à-dire la confiance, l'abandon. C'est ce qui lui restait à la petite Thérèse. Ce qui lui restait. Pas grand-chose. Hein. Et donc, pour moi, je pense que c'est le ministère du prêtre, c'est d'abord de dire à des gens qui sont écrasés, dire, abandonne-toi, lâche prise. Parce qu'on ne veut pas lâcher prise. Tant qu'on ne lâche pas prise, on essaye de tenir. On commence à espérer quand on n'a plus rien. Vous savez, sauter quand il y a un filet du troisième étage, c'est pas compliqué. Il y a le filet, donc il va me reprendre. Sauter quand il n'y a plus de filet, ça c'est autre chose. Alors, il ne faut pas le faire, hein, parce que sinon on s'écrase, hein, naturellement. Mais je veux dire par là que on a encore quelque chose. Vous voyez, vous avez votre micro, vous avez votre téléphone, moi aussi, j'ai machin. Voilà, on a tout. Donc,
0: mais à la fois, c'est pas grand-chose.
1: C'est vrai que c'est pas grand-chose. Face à des drames, face à la mort. Parce qu'il y a un moment où quelqu'un va se poser la question. Hein, se dire, bon, qu'est-ce qui va se passer? Moi, j'ai beaucoup de gens, hein, qui me demandent, mais qu'est-ce qui va se passer? Ben oui. Je suis pas encore passé, moi. Mais je suis plutôt dans la confiance totale. J'ai aucune peur, je n'ai pas peur. La peur, c'est de souffrir, mais maintenant il y a les soins palliatifs, donc je ne souffrirai pas trop, j'espère. Et puis, C'est vrai que j'en

0: j'entends les gens me dire, mais je vais quitter ma famille, mes enfants, mes petits-enfants, mes machins, très bien. Ce que je comprends, hein, c'est parti. Mais je pense qu'il faut changer notre regard. Il faut regarder plus loin. C'est-à-dire là où on est attendu, là où nous sommes attendus. Et c'est vrai que c'est difficile.
1: Oui, je vais vous livrer un petit secret, là, c'est complètement, ça me vient avec cette rencontre. Quand j'étais toute petite, il y avait des micelles à la maison et je me souviens très tôt, vers 4 ans, d'avoir ouvert un micel et d'avoir vu cette image du Christ sur la croix. Et en fait, ça m'a terrorisée. Et la peur de ce livre, comment vous l'expliquez ?
0: Alors, je vais vous raconter une petite parabole que vous ne trouverez pas dans l'Évangile. Vous allez comprendre pourquoi. C'est un Martien, c'est pour ça que ce n'est pas dans l'Évangile. C'est un Martien qui arrive sur Terre. Et puis, il voit dans les églises, effectivement, des croix, des Christs souffrants et tout. Et il rencontre deux chrétiens. Alors, le premier chrétien, il dit, mais qu'est-ce que c'est ? Pourquoi vous avez un Christ comme ça, souffrant ? C'est effrayant. Alors le premier lui dit, oh, mais vous, ne t'inquiète pas, c'est une vieille histoire il y a 2000 ans. Oh, ben, il n'a pas eu de chance, hein, c'est une mauvaise époque. Hein, parce que quand s'il revenait aujourd'hui, il n'y aurait pas de problème, on l'accueillerait. Et le second chrétien lui dit, non, on recommencerait la même chose. Et le Martien dit, mais alors vous êtes des monstres. Oui, nous sommes des monstres. Je pense que nous sommes effectivement des monstres. Le mal, il est dans le monde. Et c'est un combat qu'il faut mener chaque jour. C'est vrai que le Christ, en mourant sur la croix, nous a sauvés du péché de la mort, mais il nous invite à continuer le combat contre Satan. Regardez notre monde.
1: Nous sommes dévorés par le monde. C'est une petite référence à Bernanos.
0: Oui, on est dévorés par ce monde. Si on ne prend pas la distance. Moi, je pense que les actualités dramatiques, que ce soit les guerres, que ce soit les enfants martyrisés, que ce soit... Je me dis, mais effectivement, on peut être écrasé par tout ça. Se dire, mais c'est effrayant. Nous sommes capables de ça. À Auschwitz, quand on va à Auschwitz, on a été capable de faire des choses aussi atroces. Et d'ailleurs, quand vous visitez Auschwitz, j'y suis allé trois ou quatre fois, vous êtes pris par le silence. On n'a pas de mots pour parler. Se dire, mais l'homme qui est capable de faire le fronton de la Madeleine, si beau, le même, non pas le même, serait capable de tuer, de faire un génocide, de se débarrasser de l'humanité. Ça, c'est effrayant. Pour moi, c'est une question, mais il y a des grands artistes hein, qui en sont bien meilleurs et bien pires. Mais c'est peut-être ça, notre histoire. Nous sommes tiraillés. Hein.
1: Un peu comme Marie-Madeleine, qui vous accompagne.
0: Oui, Marie-Madeleine, elle m'accompagne parce que voilà, c'est la vie de tout un chacun. Quand elle ose se jeter aux pieds de Jésus pour demander pardon, c'est que cette vie qu'elle menait, une courtisane, hein, eh bien, j'allais dire, ça ne pouvait pas la combler. Il y a un moment, ça ne la comblait plus, en disant, mais qu'est-ce que je suis en train de faire ? Et donc, en se jetant aux pieds de Jésus, voilà, d'une femme délurée, c'est devenu une femme délivrée. C'est-à-dire que cette femme voyait bien qu'il n'y avait plus de sens de se donner dans ce port de Magdalena où elle se voyait, c'était une prostituée. Hein. Et donc, elle a trouvé la force de la miséricorde. Et c'est-à-dire quand quelqu'un est habité par le mal, moi je vois des gens qui sont habités par le mal parce que ils vivent avec ça ou ils l'entretiennent. Et de se dire, mais voilà, et si tu te jetais aux pieds de Jésus, ta vie prendra un nouveau sens. Et crois-moi que même si toi, tu vas pas oublier ton passé, parce que c'est toujours difficile d'oublier son passé, lui, en tout cas, c'est pas un chef comptable. Et donc, il n'y a pas de souci à avoir. Il te rappellera pas quand tu arriveras en face. Ah oui, ton passé, il me souvient. Non, non, non, non. Il dira tout ce qui est beau et grand.
1: Quel est votre rapport à la musique ?
0: Moi, j'ai été élevé dans la musique, par la musique. Vous savez, j'étais dans un grand collège parisien, à Neuilly, Sainte-Croix de Neuilly, et très vite, j'ai fait partie des petits chanteurs. Et donc, j'ai été élevé avec le grégorien, parce que c'était surtout la liturgie. On était au service de la beauté de la liturgie. Donc, j'ai baigné, et je pense que ma vocation sacerdotale, elle a ses racines là. C'est-à-dire que c'est à travers la beauté, à travers les textes, que le Seigneur m'a appelé. Voilà, parce que la liturgie, ça doit être beau. Et c'est vrai, quand je voulais... quand j'étais petit, j'étais dans ma chambre et je disais la messe. Voilà, j'aimais bien dire la messe. Voilà. Et donc je me dis, quand je serai prêtre, si je suis prêtre, quand je serai prêtre, eh bien j'aimerais bien dire la messe. Et vous voyez, maintenant ça fait 45 ans passés que je dis la messe. Et c'est vrai que c'est toujours une joie. Non pas parce qu'on vit un spectacle, mais c'est une liturgie. C'est-à-dire qu'il y a quand même quelque chose, il faut penser aux gens qui voient. Il faut que, comme moi j'entre dans la liturgie, il faut que les fidèles entrent aussi dans la liturgie. C'est ça la participation active. C'est pas de distribuer les feuilles, même si c'est important de distribuer les feuilles à l'accueil, parce qu'il faut accueillir, mais c'est surtout comment il va y avoir ce dialogue. Moi, je suis le prêtre, mais je représente le Christ, là. Je suis dépassé par ce qui se passe. Je porte celui qui me porte. Donc on est complètement dépassé. Quand je porte le corps du Christ, c'est lui qui me porte. Mais je le porte quand même. Et donc, il faut que les fidèles puissent entrer dans cette communion. D'ailleurs, on va communier. Mais avant même de recevoir le corps du Christ, il faut déjà qu'on participe à l'Eucharistie. C'est-à-dire que il faut soigner ses gestes. Il faut soigner la parole, il faut soigner le chant. Il faut que ça soit beau. Il faut que l'orgue ait la place pour habiter le lieu.
1: Et c'est ça la musicalité, c'est peut-être d'habiter et le lieu, avec le son du lieu, avec l'orgue. Comment vous sentez ces moments avec l'orgue ? Est-ce que vous improvisez parfois ?
0: Pour moi, c'est une plénitude. J'ai besoin de l'orgue. Je vois bien quand on disait dans le temps, on va dire une messe basse. C'est épouvantable, une messe basse. Je dis la messe, quoi. Qu'elle soit basse ou haute, une grande messe. Toute messe est grande. Et donc, mais c'est vrai que quand l'orgue est là, et, j'allais dire, ça sollicite d'abord l'oreille, naturellement, mais aussi le cœur. Les gens sont touchés par la musique. Et donc, ça... J'allais dire, on est ensemble, on est en communion, parce que moi aussi, j'essaye de toucher le cœur. Donc, entre l'orgue, il y a un dialogue entre l'orgue et moi. Et donc, ce dialogue fait que il y a une magie. C'est la magie du mystère. C'est la magie du divin.
1: C'est le citron sur le cœur qui...
0: qui peut... C'est une envolée. Il y a des gens qui sont touchés. Je suis frappé, moi. Je suis au fond de l'église, après, pour saluer les gens. Les gens, je ne connais pas. Il y a bon nombre, puisque ce sont des provinciaux ou des étrangers qui sont à Paris, qui disent, tiens, on va à la Madeleine. Et donc, les gens disent, merci pour la beauté. Merci pour la beauté. Il n'y a rien d'extraordinaire, mais c'est la beauté. Et elle touche d'autant plus que c'est simple. Voilà. C'est pas baroque. C'est la simplicité. Voilà, le grégorien est là, nous aide, et puis on me dit toujours, est-ce qu'on comprend? Il n'y a pas besoin de comprendre, Kyrie, tout le monde comprend, Sanctus aussi, Agnus aussi. Donc c'est pas ça. Je pense que ça fait, ça intériorise. Intériorise. Vous savez, une belle liturgie, c'est quand on ressort de l'église avec une paix intérieure. Voilà. Ou un petit message, parce que parfois ils écoutent le curé, donc peut-être l'homélie peut toucher un mot, mais voilà, une paix intérieure. Voilà. Ça pour moi, c'est le rire. Mais j'ai été formé comme ça, hein, parce que mon maître de chant, hein, on commentait les textes avant pour savoir ce qu'on chantait. On ne dit pas qu'il n'y avait pas que des notes. Hein. Le texte était aussi au service de la musique. Tous factus est prundo.

C'était Monseigneur Chauvet. Nous terminons avec deux œuvres de Gabriel Fauré, toujours citées lorsque l'on parle de l'église de la Madeleine. Gabriel Fauré et l'église de la Madeleine sont indissociables. Gabriel Fauré a passé près de 30 ans de sa vie à travailler à l'église de la Madeleine, marquant l'histoire du lieu à travers deux fonctions majeures. Maître de chapelle dès 1876, pendant 20 ans, il dirige le chœur, choisit les musiques et compose des pièces pour habiller les offices quotidiens. Organiste titulaire de 1896 à 1905, il succède à son ami Théodore Dubois au clavier du grand orgue Cavaillé-Coll, le même instrument que l'on évoquait précédemment avec François-Henri Houbart et Olivier Perrin. Et c'est à la Madeleine, le 16 janvier 1888, que Fauré a créé et dirigé pour la toute première fois son œuvre la plus célèbre au monde, son Requiem. Composé à l'origine pour les forces musicales de la paroisse, ce morceau est viscéralement lié à l'acoustique et à l'histoire de cette église. Connu pour ses obsèques nationales, preuve du lien éternel entre l'artiste et le monument, c'était la Madeleine qu'ont été célébrées ses obsèques nationales en novembre 1924. Fauré, c'est la pureté et l'intimité, le refus du m'as-tu vu. Et Fauré a le don de composer des lignes mélodies d'une simplicité et d'une élégance folle. Et la musique se déroule sans effort, comme une respiration naturelle ou un poème murmuré. Sous cette apparente simplicité se cache une complexité technique inouïe, toujours étudiée dans les conservatoires. Grand amateur de chants grégoriens et de modes anciens, Fauré enchaîne les accords de manière totalement inédite pour son époque, des harmonies subtiles et changeantes. Et c'est ce flou harmonique qui donne à sa musique ce côté aérien, impressionniste, une esthétique qui rejoint d'ailleurs les textures d'un jeu d'orgue comme la voix céleste. On l'écoute.

0: Nous venons d'écouter Gabriel Fauré, les J opus 24 et la sonate numéro 2 en sol mineur interprétée au violoncelle par Paul Tortelier et au piano par Jean Hubaud, un enregistrement de 1962. Merci à Madeleine, merci à toute la Madeleine, à son équipe, à notre chaleureux Monseigneur Chauvet, à François-Henri Houbart, titulaire du Grand Orgue de la Madeleine, à son ange adjoint Olivier Perrin, que nous avons écouté ce soir et qui nous a ravis, à Michel Geoffroy, titulaire de l'Orgue de Chœur, à Eric d'être présent pour ces soirées musicales et de m'accompagner, à vous pour nous écouter et nous rester fidèles, et je suis enchantée d'avoir passé cette soirée en votre compagnie, et c'est vrai. Et je remercie les anges et la voix céleste, ce grand orgue de la Madeleine qui aide à vivre le temps présent et improviser dans votre vie pour que l'insaisissable fasse de votre vie une aventure, pour que votre vie soit une pièce jouée avec la voix céleste et que votre vie se renouvelle chaque jour. Je dédie cette soirée à ma mère qui s'en est allée avec sa petite Marie, comme elle disait, et je suis sûre qu'elle navigue sur la voie céleste. Bonne nuit à tous. Dans un instant, le programme de votre nuit, suivi de la transmission de Valérie Daubigny.
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0: 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Tout de suite, transmission de Valérie Daubigny, les éditions du Triomphe, un nouveau souffle avec Thibaud Dary, les Beaux-Arts, une formation artistique professionnelle voit le jour à Versailles et Hélène Aveau, sa fondatrice, dévoile le projet. Je vous laisse en compagnie de Xavier qui vous accompagne tout au long de votre nuit sur Radio Courtoisie. Très bonne nuit à tous. Il est minuit.
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0: Bonjour chers auditeurs du Libre Journal de la Transmission. Grande joie de vous retrouver pour cette fin de mois de juin. Avec l'été qui se prépare, les valises qui vont se remplir et pas seulement de maillots de bain et de crème solaire, j'espère aussi de livres et de bons livres. Je suis ravie de recevoir dans cette partie d'émission Thibaut Dary, qui est directeur des éditions du Triomphe. Bonjour, bonjour Thibaut.
1: Merci, bonjour Valérie, bonjour à tous les auditeurs.
0: Et j'ai convié Richard De Cèze, qui est directeur de la rédaction de Radio Courtoisie et patron d'émission de Cases et Bulles, pour ce début d'entretien où nous allons au départ parler des bandes dessinées du catalogue des éditions du Triomphe. Et après, on continuera avec toute autre sorte de livres. Merci à tous les deux. Thibaut Dary, pour ceux qui ne connaissent pas les éditions du Triomphe, pouvez-vous nous présenter cette maison qui a bientôt 25 ans, si je vois bien?
1: Ouh là là, elle a 25 ans depuis plusieurs années, ma chère
0: Valérie. Bon, alors
1: attendez.
0: Elle date
1: de 92.
0: Ah oui, oui, en effet. Voilà. Elle n'a pas encore de cheveux blancs, mais...
1: Bientôt 35, en fait.
0: Bientôt 35. Voilà. Ah ben ça, c'est moi, voilà. Vous voyez, moi, je sais lire, mais je sais pas bien compter.
1: Mais non, mais merci de nous rajeunir. En tout cas, voilà, nous sommes une maison d'édition familiale qui publions des livres pour la jeunesse, un peu aussi pour les adultes, quand même. De la bande dessinée, de l'album illustré, du roman jeunesse, roman ado, quelques romans pour les adultes. Et nous nous sommes lancés en 1992 en rééditant des titres qui avaient disparu ou qui étaient devenus rarissimes. Et puis peu à peu en développant nos propres créations. Voilà, donc ce qui explique que dans notre catalogue, il y a des œuvres que vous avez pu connaître, chers auditeurs, il y a bien longtemps.
0: Donnez-nous des titres.
1: On a commencé au tout début en rééditant Fripounet et Marisette, qui était un duo de jeunes héros Berrichon, qui était publié dans les années 50, 60. On a même republié du Sylvain et Sylvette avec des inédits qui dataient des années 40. Voilà. Et puis, je crois que vous aimez cette série. En tout cas, vous en avez entendu parler et vous l'évoquiez juste avant qu'on prenne l'antenne. Trilby, qui est sont des romans jeunesse qui datent de bien avant 1992. Donc voilà, ça fait partie de titres que nous avons réédités parce qu'ils n'étaient plus disponibles sur le marché. Il y avait quand même identifions-nous à l'époque. Alors c'était pas moi qui était aux manettes.
0: Voilà, on peut rendre hommage à Sophie et Didier Chalufour.
1: Qui sont fondateurs,
0: qui ont répondu à cette attente à la fois sur le plan éditorial de l'histoire du patrimoine de la bande dessinée
1: et de
0: bons romans et de la littérature, et puis aussi le charme particulier de ce lien presque familial avec des auteurs.
1: Exactement. Alors, les auteurs en question, pour certains d'entre eux, je prends à nouveau l'exemple de Fripounet et Marisette et de René Bonnet, qui était toujours en vie, en fait, lorsque l'idée de le rééditer est venue aux éditions du Triomphe. Et donc, il y a eu, comme ça, au début de la maison d'édition, une amitié forte avec des auteurs qui étaient retraités, qui depuis longtemps n'avaient plus de contrat avec des maisons d'édition. Ça faisait pour certains d'entre eux 10, 15, 20 ans qu'il n'y avait plus de nouveautés de leur part. Et puis d'un seul coup, c'était une façon de retrouver l'activité d'édition, mais aussi le lien avec le public. Et donc rencontrer du public, recevoir des courriers de jeunes lecteurs. Voilà, alors c'est sûr qu'aujourd'hui, beaucoup de ces auteurs que le Triomphe a connus dans leur vieillesse ont quitté ce monde pour un monde meilleur, voilà, il y a quand même toujours aujourd'hui un appétit, un désir, identifions-nous, de nos lecteurs, de retrouver ces vieilles séries, mais il y a quand même aussi un souhait de nouveauté.
0: Ça qui est intéressant. Voilà. Vous avez tradition, modernité, patrimoine, création.
1: Exactement.
0: Richard De Cèze, comme journaliste culturel, on peut dire cela. Est-ce que vous vous souvenez de l'arrivée des éditions du Triomphe? Qu'est-ce qui vous a marqué quand vous pensez éditions du Triomphe? À quoi pensez-vous?
2: Alors Fripounet et Marisette, parce que d'abord les albums étaient très intéressants. Ils étaient un format carré, grand, inhabituel.
1: Exactement, les albums rouges de Fleurus qui étaient carrés, effectivement. C'est un faux carré, mais c'était un format effectivement inhabituel.
0: Et Oscar Hamel, par exemple.
1: Oscar Hamel aussi, dans ce même format.
0: Dans ce même format, oui.
2: Et Pierre Prost. Que j'adorais à cause de Caroline et que j'ai retrouvé dans les éditions du Triomphe avec Fanfan, et donc vraiment un dessinateur remarquable, et lui aussi d'ailleurs faisait partie de ceux qui étaient un peu mis sur le côté et que vous avez contribué à revivifier.
1: Oui, exactement, et on on recevait Pierre Probst dans les bureaux du Triomphe quand on a commencé à rééditer Fanfan. Il habitait pas loin du 17e arrondissement.
0: Voilà, de la fameuse rue Bayen. Ouais.
1: Je crois qu'il était à Asnières, si je me trompe pas. Voilà, donc à présent nous sommes en lien avec sa fille et sa veuve, mais bien entendu c'était un très grand illustrateur et Fanfan, Tim et Poum, ou bien Ma première histoire de France sont des titres de Pierre Probst qui effectivement rencontre un public, et Ma première histoire de France effectivement est un titre qui est très apprécié, qui continue de très apprécier.
0: C'est à voir dans sa bibliothèque, tout à fait. Et dans quand on pense édition du Triomphe, les BD des éditions du Triomphe, elle réconcilie souvent parents et enfants, les parents qui disent ah mais ils ne lisent que des BD, oui mais c'est une BD historique, ah bon alors d'accord. Ça marche un petit peu comme ça, c'est une petite clé de votre succès.
1: Alors, ça marche tout à fait comme ça. Je pense que vous avez parfaitement raison. Alors, il y a plusieurs choses qu'on pourrait en dire. D'une part, la bande dessinée du Triomphe, elle est souvent achetée par les adultes pour les enfants. Voilà, dans un souci de transmission. Et donc, c'est bien entendu une exigence qui nous anime, c'est-à-dire que la bande dessinée historique que nous produisons, ce n'est pas généralement une bande dessinée d'aventure historique. C'est une bande dessinée qui raconte l'histoire d'un grand personnage, d'une période, d'une grande bataille, d'un grand conflit. Enfin, voilà. Donc on veut quand même transmettre et pas seulement faire vivre les aventures d'un personnage de fiction. Dans notre catalogue, je prends l'exemple d'un titre que nous avons réédité, mais qui n'a pas été créé par nos soins. Thierry de Royaumont, c'était l'inverse. C'était un récit héroïque avec un héros de fiction, avec une bande de compagnons qui avaient des aventures assez dantesques d'ailleurs dans l'ambiance des croisades. C'est vrai que dans la création du Triomphe depuis, je crois, là, une de nos premières bandes dessinées de création, ça devait être le Padre Pio et puis Charrette, voilà, qui sont les deux premiers titres que le Triomphe a produits. Nous avons plutôt proposé de la bande dessinée biographique autour de grands personnages, donc avec moins de fiction. Voilà, parce que il y avait sans doute une attente de connaître la belle vie des grands hommes qui ont compté pour notre histoire de la part de beaucoup de familles. Et donc c'est dans cette direction que c'est orienté le Triomphe, avec de temps en temps une excursion vers des fictions, mais ça n'est pas le poids principal dans notre catalogue et dans notre catalogue de création. Il faut avoir une vigilance là-dessus. Il y a la fiction, il y a d'autres maisons d'édition qui en font très bien. On pourrait penser que c'est facile à faire ou qu'on pourrait nous-mêmes en faire. Cela étant, c'est pas complètement là-dessus qu'on est attendu non plus. C'est-à-dire que quand on fait une fiction, le public va être intéressé, pourquoi pas, mais voilà, il va aller quand même vers le grand nom, que ce soit par exemple Élite Saint-Marc, le professeur Lejeune, le maréchal Leclerc, enfin voilà, on a envie quand même que ces grands noms-là soient connus de nos enfants et des jeunes lecteurs.
0: Alors votre présence, Richard de Sèze, autour de la table m'intéresse parce que votre regard n'est pas forcément dans la recherche de quelque chose pour les enfants. Et ce point commun, si l'on peut dire, des bandes dessinées du Triomphe, c'est ce côté, sur le plan visuel, très ligne claire. Est-ce que vous, en tant que spécialiste de la bande dessinée, Richard de Sèze, vous sentez que c'est un mode qui correspond encore à notre époque, à la fois pour les adultes et puis, vous pouvez l'imaginer, pour la jeunesse? Quel est votre regard là-dessus?
2: Alors, je crois que la bande dessinée a complètement conquis le droit d'être autour de la table comme moi. Voilà. Et que aujourd'hui, on lit une bande dessinée comme on lit un roman, comme on va voir un film, qui là aussi, au début, était censé être un divertissement uniquement populaire, et que la bande dessinée a parfaitement conquis, sinon ses lettres de noblesse, en tout cas son brevet de sérieux, par la qualité du dessin, la qualité du scénario, l'alliance unique des deux. Et donc on se retrouve avec quelque chose qui est beaucoup plus vaste que ce que peut-être l'édition catholique à ses débuts en avait fait, avec à part quelques glorieuses exceptions comme Don Bosco illustrant la, enfin Jigé illustrant la vie de Don Bosco. Ouais. Voilà,
0: Charles de Foucault,
2: on était enfermé dans des choses assez sages, des scénarios assez linéaires. Et ce qui est intéressant aux éditions du Triomphe, c'est que par exemple l'album sur la tunique d'Argenteuil, scénarisé par Jacques de Gibbon, est un album remarquablement dessiné, avec un auteur totalement inspiré et qui respecte vraiment le cahier des charges des éditions Triomphe. C'est, voilà, on parle de la tunique d'Argenteuil, on raconte son histoire, mais avec une manière de d'évoquer les scènes de la crucifixion, avec une manière d'utiliser la chasse 19e comme étant un support en fait iconographique pour raconter une histoire en images, qui là est vraiment dans la modernité. Et puis il y a une autre série que j'ai vraiment trouvé très bien, ce sont les albums de Pemberton.
1: Alors de François d'Imberton. Je comprends que vous parlez de François d'Imberton. Voilà. Vous n'êtes pas le seul à avoir envie de prononcer son nom à l'anglaise. Voilà, parce que... Mais lui le prononce à la française. Alors, je fais la même chose.
2: Alors Monsieur d'Imberton a un style qui fait penser à Luc Cornillon, donc vraiment la période Chaland, où et c'est une manière de raconter l'histoire de France avec des détails drôles. On a l'impression de retrouver un peu l'esprit d'Achille Talon avec ou de Gottlieb, c'est-à-dire dans les marges en fait, il se passe tout un tas de choses un peu rigolotes. Et à côté de ça, là aussi, c'est une véritable histoire, que s'agisse de Clovis ou de Jeanne d'Arc, c'est un coup de frais tout à fait agréable. Et là aussi, le fait que ce soit bien fait pour les enfants n'empêche pas du tout les adultes de la lire, et de la lire avec profit et avec admiration. Enfin, j'ai découvert très tard les aventures de Winnie the Pooh, et j'ai été absolument séduit en tant qu'adulte par cette histoire qui s'adresse aux enfants si on veut, mais qui est surtout un petit monument de la littérature, comme d'ailleurs les trois quarts de la littérature pour jeunesse anglaise. Donc là, avec d'Imberton, pardonnez-moi, vous réussissez vraiment le même genre de petits miracles, voilà, de quelque chose qui est transgénérationnel.
1: Je vous remercie, mais c'est vrai que c'est un effort que nous cherchons à faire depuis plusieurs années, d'être fidèle, bien entendu, aux inspirations qui ont conduit à la construction du catalogue des éditions du Triomphe. Et donc c'est vrai, vous avez amplement raison, que c'est dans la lignée de ce qu'ont pu produire des grands artistes comme Jigé que nous avons fait de la bande dessinée biographique. Et pour autant, c'est vrai que la variété aujourd'hui des savoir-faire et puis l'exigence aussi dans l'attente de la part du public, parce que le public a l'œil habitué à un grand nombre de formes aujourd'hui dans la narration en bande dessinée, il fallait ces dernières années, pourquoi pas proposer un peu autre chose. Ça a été le cas donc avec ces deux albums qu'a signé François d'Imberton, l'un sur consacré à Clovis, l'autre consacré à Jeanne d'Arc. Alors c'est vrai qu'il y a parfois de la part de certains de nos lecteurs, des habitués du Triomphe, un petit mouvement de recul ou de surprise en pensant qu'on traite le sujet de façon humoristique et moqueuse, parce qu'il a un trait qui effectivement est un trait un peu entre Achille Talon ou Johan et Pierre Louis. Moi, c'est plutôt à Johan et Pierre Louis que je pensais quand j'ai découvert son style de dessin. Et en même temps, la façon dont il raconte l'histoire est extrêmement, j'allais dire, classique, mais surtout, et c'est là que j'ai beaucoup apprécié son travail, elle est extrêmement lisible. C'est-à-dire qu'on n'est pas vous voyez, je pense que vous êtes coutumier de cette question, Valérie et Richard. Avoir un livre entre les mains, le défi c'est de ne pas le lâcher, quoi. Et le moment où on le lâche parce que on s'ennuie, pour pas dire les choses plus vulgairement, c'est qu'on a perdu notre lecteur. Alors certains livres, bien entendu, on y revient, on peut pas lire tous les livres d'un seul coup, mais une bande dessinée qu'on lâcherait au bout de quelques pages, c'est mal parti pour qu'on la reprenne, quoi. Et donc François d'Imberton, il a vraiment ce talent d'attraper son lecteur et de ne pas le lâcher. Et ça, il a grandi dans l'école Pif Gadget, hein. Donc, c'est pas tout à fait l'école Triomphe. Et en même temps, c'est un homme qui a du savoir-faire à la fois pour raconter et pour dessiner. Moi, j'aime énormément son dessin, sa ligne claire, qui est très enfantine, mais qui pour moi peut être lu par d'autres publics que les enfants, évidemment.
0: Le défi de la réussite d'une bande dessinée, à mes yeux, qui fait des choix pour les enfants, c'est justement cet équilibre entre texte, image, scénario, les couleurs, le trait. Et lorsqu'on a voulu trop en dire et qu'il y a des pavés monstrueux de texte, on se dit pourquoi t'as pas écrit un roman, hein? Et ça, c'est l'une des clés de réussite.
1: Ben oui, alors j'allais dire vous prêchez un convaincu, mais je pense aussi que c'est peut-être quelque chose qu'on a pu trouver aux éditions du Triomphe, parfois de la bande dessinée est peut-être un peu bavarde avec beaucoup de texte en tout cas, et souvent voyez un pavé de texte. Au-dessus de l'image, laquelle image était silencieuse, c'est-à-dire qu'il n'y avait pas nécessairement de bulles ou de dialogues entre les personnages. Alors, ça fait de la bande dessinée assez roborative, hein, et il se trouve qu'il y a des enfants qui les lisent et qui retiennent en plus. Moi, j'ai rencontré des enfants qui disent, ou leurs parents me disent, il a tout appris sur tel conflit, il a tout retenu, il les relit, et il connaît tel régiment, tel ceci, tel cela, les dates. Enfin bon, il y a des enfants qui sont avides de ce genre de générosité, y compris dans le texte. Mais c'est vrai que souvent, il y a quand même dans le média même, dans la nature même du média bande dessinée, une attente qui est celle de voir de l'action et qui est voir de l'interaction entre personnages. Et c'est particulièrement, vous le soulignez il y a quelques minutes, Richard, l'effort qu'on avait demandé à Jacques de Guilbon, qui signait là son premier scénario de bande dessinée.
0: Avec
1: qui,
0: la tunique d'Argenteuil.
1: Voilà, sur l'épopée de la Sainte Tunique d'Argenteuil. Il disait, voilà, moi j'ai pas envie de faire, pardonnez-moi l'expression, de faire une BD chiante, quoi. Enfin, voilà, donc il voulait que ce soit vivant. Et donc, il fallait que ce soit historiquement sérieux, bien entendu, pas du tout fantaisiste, mais vivant, et qu'on puisse traverser 20 siècles en 46 planches, hein. 44 même, si je me souviens bien. Donc, il y avait ce défi-là, et je crois qu'il l'a brillamment relevé, et c'est un peu ce sur quoi, aujourd'hui, j'attends les scénaristes, c'est-à-dire que moi, je leur dis, je veux du dialogue. Je veux le moins possible de narratif, et ils le comprennent. Ils le font, et je trouve que ça se ressent, en fait, dans les bandes dessinées qu'on est capable de sortir depuis quelques années.
0: Richard Decez, merci beaucoup d'être venu participer à ce début d'entretien. Qu'est-ce que vous voudriez poser comme question à Thibaut Dary? Quelle réflexion ce premier échange a suscité en vous?
2: Alors, effectivement, la disparition des narratifs, qui vient aussi la disparition du feuilletonnage. Voilà, au début, on avait une ou deux planches de bande dessinée dans Spirou, Pilote, Tintin, et donc on avait une semaine pour la méditer, la reprendre, et donc tous ceux qui à l'époque lisaient des illustrés hebdomadaires avaient l'habitude de lire 20 fois la même histoire en attendant la semaine suivante, et donc c'était pas grave s'il y avait cette espèce de surcharge informationnelle. Ce que j'apprécie beaucoup dans la bande dessinée contemporaine, c'est sa capacité à être quasiment muette, et néanmoins, par la grâce du découpage, par l'intelligence des variations de plans, de réussir à produire un véritable récit. Et c'est quelque chose qui, pour le moment, n'existe pas encore, il me semble, aux éditions du Triomphe. Et en revanche, vous avez parfaitement la capacité, et surtout un volant de dessinateur que vous avez su renouveler, pour produire des bandes dessinées peut-être un peu plus contemporaines dans le ton, où l'histoire passe uniquement par l'enchaînement des cases.
0: Alors, est-ce que votre public serait prêt à ça, Thibaut Dary?
1: Alors, c'est une question qui nous anime. Je pense qu'il faut y aller petit pas par petit pas, vous voyez. Et donc aller vers ce qu'on appelle aujourd'hui communément le roman graphique, par exemple. En tout cas, c'est une forme de narration avec une beaucoup plus grosse pagination, hein. On est sur du 120, 160, 180 pages. Effectivement, un format beaucoup plus libre dans la façon d'habiter la page, avec parfois un seul dessin, avec beaucoup moins de texte. C'est des choses qui sont aujourd'hui présentes sur le marché. Ce sont des formes de récits auxquelles sont habitués un nombre de lecteurs de plus en plus important, mais aussi un nombre d'artistes, oui, de plus en plus important. C'est-à-dire que des jeunes talents qui sortent d'école, ou bien des scénaristes qui ont une idée, on s'aperçoit que leur idée pourrait être honorée de façon juste dans un format plus long que le 44 ou 46 planches traditionnel. Alors, on a quelques idées en la matière, mais c'est vrai que chat échaudé craint l'eau froide. Il y a eu aussi des échecs retentissants, pas nécessairement pour le Triomphe, mais dans des maisons d'édition voisines avec lesquelles on a pu dialoguer, le roman graphique et ses narrations plus longues garantissent pas nécessairement un succès d'estime, ne serait-ce qu'un succès d'estime de la part du public, et donc ça peut être des choses un peu risquées du point de vue éditorial. Donc c'est pas nécessairement l'envie qui nous manque, on peut avoir des idées, mais pour autant on n'y est pas encore. Je peux pas vous annoncer le prochain roman graphique dans les 6 prochains mois aux éditions du Triomphe.
0: Merci beaucoup Richard de Sèze d'être venu nous voir. Ça m'amuse beaucoup
2: Valérie.
0: De vous recevoir. Je vais faire ça souvent.
2: Merci, au revoir.
1: Merci beaucoup.
0: Alors continuons notre justement entre tradition et modernité. Quel choix faites-vous, Thibaud Dary? Donc c'est une transmission qui a été lente, ordonnée. Mm-hmm. On a rendu hommage à Sophie et Didier Chalufour. On voit vos projets. Qu'est-ce que vous voudriez absolument garder? Qu'est-ce que vous voudriez introduire?
1: Alors,
0: de manière plus générale que la bande dessinée,
1: que
0: nos auditeurs comprennent. Qu'est-ce que vous voudriez absolument garder? Qu'est-ce que vous voudriez introduire?
1: Alors,
0: de manière plus générale que la bande dessinée, que nos auditeurs comprennent.
1: Alors,

0: qui produit des livres qu'on peut mettre entre les mains de chacun dans la famille, en fait. Des enfants, vous évoquiez les enfants ou les adultes qui lisent des bandes dessinées tout à l'heure, mais c'est vrai, hein, c'est-à-dire que nos productions puissent se plaire à différentes générations, en fait, et qu'il n'y ait pas à rougir de ce qu'on a pu lire dans ces pages quand on est un adulte vis-à-vis d'un enfant ou inversement. Et qu'on se retrouve dans un bain culturel assez large, qui est celui de la transmission de notre patrimoine, plus spécifiquement, dirais-je, la narration du récit national, parce qu'il y a quand même cet ingrédient-là qui est fort aux éditions du Triomphe, avec des grands personnages, bien sûr, de l'histoire de France, pas uniquement de l'histoire de France, mais beaucoup quand même, et puis, bien entendu, un bain culturel qui est aussi celui du christianisme, du catholicisme occidental, avec, là aussi, des grandes figures, des grandes périodes, des grands saints, ou des épisodes voilà, douloureux. Je pense, par exemple, à cette bande dessinée qui est consacrée au Christéros. Mmh. Bien entendu, c'est pas un épisode européen ni français, mais c'est un épisode à la fois aventureux et en même temps tragique et magnifique du témoignage de foi, et qui méritait d'être connu de la part du public, et qu'on lui consacre une bande dessinée. Donc voilà, je pense que, je sais pas, c'est un début de réponse à la question que vous posiez. Qu'est-ce qu'on veut changer? Notre public, enfin, pour peu qu'on le connaisse, mais on cherche à l'identifier un peu en l'imaginant, ou en tout cas en voyant ce que nous avons entre les mains et ce que nous voyons passer sous nos yeux. Notre public, pensons-nous, voit la production contemporaine, celle d'autres maisons d'édition, celle du cinéma, celle de la télévision, celle des plateformes de séries télévisées, et bien entendu, il est en droit, finalement, d'attendre de notre part que nous modernisions au moins les formes, par petites touches, une nouvelle fois, hein, mais les formes dans lesquelles nous nous exprimons et dans lesquelles nous racontons nos histoires, pour que le jeune public ait pas l'impression d'avoir entre les mains des choses complètement déphasées. Enfin, voilà. Donc il y a cette modernisation, c'est passé, c'est un petit exemple, hein, mais c'est passé quand même aussi par une refonte d'une identité visuelle, avec un nouveau logo, avec un studio maintenant qui accompagne la production de toutes nos nouveautés. Donc il y a vraiment un savoir-faire supplémentaire qui prépare la production de nos livres et leur arrivée sur le marché, entre les mains des lecteurs, avec un service de fabrication aussi, qui est un service dont on bénéficie au sein du groupe Le Russe, donc qui est un service très pro, très expert. On peut aller chercher du fer à dorer, on peut aller chercher un papier particulier, on peut aller chercher un poids ou une épaisseur de papier, ou un rendu spécial du papier, des couchers mats, des couchers brillants, enfin...
1: Ça, voilà. C'est passionnant.
0: On peut vraiment soigner nos livres, et c'est voilà, le chemin sur lequel nous marchons pour que eh bien, nos clients se disent, tiens, voilà un beau livre, ouais, que j'aurais plaisir à lire, que j'aurais envie de lire, que j'aurais plaisir à offrir.
1: C'est une ligne de crête, parce qu'en fait, votre public, vous le dites, recherche un univers de sécurité.
0: Oui, bien entendu.
1: Les jeunes lecteurs, on le sait tous, malheureusement, se détournent de plus en plus tôt du livre.
0: Bien sûr.
1: Les études du Centre National du Livre récentes nous le montrent. Donc, il faut aussi les conquérir. Tout cela est très, très complexe, parce que même dans l'apparence, il peut y avoir des choses qui troublent, etc. Et notamment, vous travaillez beaucoup sur des rééditions. Alors là, oui, ça m'intéresse, oui, parce que vous avez fait des choix de réédition de romans plutôt pour les grands, là. Mm-hmm. Je pense par exemple à Ces Dames au Chapeau Vert. Moi, je ne l'avais jamais lu. Jamais.
0: D'accord.
1: Lu. Donc, j'ai découvert grâce à vous.
0: Très
1: et
0: bien.
1: C'est un régal. Est-ce que vous pouvez nous en parler un petit peu? Et pourquoi l'avez-vous choisi de le rééditer, celui-ci?
0: Alors, c'est une belle histoire. En fait, c'est un livre, alors, que moi-même je ne connaissais pas. Et puis, une éditrice d'une autre maison d'édition en parle à une éditrice d'une autre maison d'édition encore, laquelle nous en parle en disant, écoutez, il y a peut-être quelque chose à faire autour de ce titre, c'est ni pour ma maison d'édition, ni pour celle de l'éditrice qui m'en a parlé, mais chez vous, ça pourrait peut-être trouver sa place, et on a retrouvé les ayants droit. Voilà, alors c'est une éditrice qui travaille avec un généalogiste, voilà, et donc elle a cette curiosité d'aller voir dans des œuvres anciennes dont les auteurs ne sont... ont disparu, et bien si

0: vie certaine mériterait pas d'être rééditée. Donc ben voilà, écoutez, ça nous a intéressé, on a acheté le livre. Il en existe des versions anciennes.
1: Ah, il y a énormément de versions, voilà.
0: Bien sûr.
1: Germaine Ackremann, disons le nom de l'auteur.
0: Et donc, c'est la romancière qui a signé là. Alors, si je me trompe pas, c'est dans les années 30. Pour moi, c'est 35 de mémoire, mais peut-être que je fais erreur. En tout cas, elle a signé là son premier livre. Et ça a été un très très grand succès, donc c'est Dame au chapeau vert. Non, c'est plutôt que 35, je pense que c'est plutôt dans les années 20, pardonnez-moi. C'est plutôt être 25 que 35. C'est l'histoire d'une jeune femme qui se trouve orpheline. On est à Paris dans les années 20, elle a 18 ans, et donc étant orpheline, elle doit aller vivre en province, chez quatre sœurs qui sont restées célibataires et vivent une forme de christianisme de provincial assez étriqué. C'est un peu vache de dire ça comme ça, mais il y a quand même un peu de ça
1: La routine, on va dire.
0: Voilà, en tout cas, il y a vraiment une vie très routinière. Et alors, bien entendu, cette jeune parisienne qui arrive dans cette petite communauté de sœurs qui a ses habitudes, elle va arriver un peu comme un chien dans un jeu de quilles. Et puis c'est pas seulement quelqu'un qui vient chahuter, c'est quelqu'un qui découvre dans un meuble un journal intime, le journal intime d'une de ses cousines, donc laquelle raconte une histoire d'amour qui s'est achevée, et voilà, et on ne sait pas très bien pourquoi, et elle ne sait pas qui, et donc elle va enquêter et chercher à réanimer cet amour qui n'est pas perdu, en fait, et puis bien entendu il va lui arriver à elle-même aussi des surprises du même ordre. Donc voilà, c'est un récit effectivement très vivant et très charmant.
1: Très charmant, beaucoup d'humour, c'est romanesque, ça a parfaitement traversé le temps. C'est quand même très marquant de se dire, ben oui, on était là dans les années 20, effectivement, il a été publié en 1921, là, je viens de regarder. Et ça n'a pas pris une ride. On retrouve même des choses qui correspondent à notre temps. Je pense à une autre réédition, alors là, qui m'est vraiment chère, c'est Les Naufragés des îles Auckland.
0: Oui.
1: C'est un de mes récits préférés, et qui est parfaitement adapté aux lecteurs qui n'aiment pas beaucoup les romans, qui aiment bien les histoires vraies.
0: Exactement.
1: Ce qui s'est vraiment passé. Est-ce que vous pouvez nous en parler? Et dites-nous comment vous l'avez réédité aussi, celui-ci.
0: Alors là, c'était... pour le coup, quelque chose qui existait déjà, qui avait déjà été réédité, par exemple, dans la collection d'un autre éditeur, en collection de poche. La première fois que j'en ai entendu parler, je me souviens, c'est un moine bénédictin, si je me trompe pas, le père Le Gall. Alors, il y a beaucoup de pères Le Gall. Ils sont plusieurs à être, ils sont frères, ils sont prêtres. Là, c'est un bénédictin de Saint-Vendry, si je me trompe pas. Le père Le Gall fait des conférences à des entrepreneurs. Voilà. Et un jour, il raconte plusieurs anecdotes et il dit, ça vient des naufragés des îles Auckland. Voilà. Si vous voulez savoir quelque chose sur la nature humaine, lisez ce livre.
1: Et la nécessité d'une structure.
0: Voilà. Et alors, il raconte des anecdotes. Il raconte notamment comment, par exemple, le fait de tricher ou le fait de s'adonner à la boisson sont identifiés par ces naufragés sur cette île comme des risques majeurs. Et donc, dans un cas, tricher au jeu, ils détruisent le jeu de cartes qu'ils ont créé. Dans l'autre cas, ils avaient créé un petit système pour distiller et avoir un peu d'alcool, mais il y en a un qui a l'alcool mauvais ou violent, ils détruisent l'alambic. Bon, et je me dis, mais qu'est-ce que c'est que ce récit étonnant? Histoire vraie, une histoire vraie d'un Français qui se trouve sur une île au sud de la Nouvelle-Zélande, avec quatre autres marins, chacun d'une nationalité différente, et ils vont devoir survivre en passant plus de 20 mois sur cette île hostile. Alors moi-même, j'ai acheté le livre, je l'ai lu, et j'ai été fasciné, captivé par l'esprit de, on dirait aujourd'hui, l'esprit de résilience, mais la capacité de survie de ces hommes qui sont capables de faire du mortier, de fondre des clous, de partir à la chasse à partir de débris d'un bateau. Et une force de vie, une force de résistance et puis une capacité à se serrer les coudes et à faire face à l'adversité dans une histoire vraie qui est saisissante et qui là, je pense, peut bien sûr plaire, j'allais dire aux jeunes, mais aux adultes. Enfin, c'est vraiment un livre saisissant. Pour tous les âges.
1: J'ai connu un grand-père qui l'offrait systématiquement à ses petits-enfants quand ils devenaient adolescents. Je pense que c'est un magnifique cadeau.
0: C'est pas écrit comme ça, c'est pas un récit de formation, si vous voulez. Mais bien entendu, à le lire, ouais. On se dit, voilà ce que c'est qu'être devenu un homme, en fait.
1: C'est ça.
0: Et donc, voilà, je pense qu'à tout âge, et aujourd'hui, nous devenons des hommes dans des situations plus douillettes que celles de ces personnages. Je pense qu'on peut le lire, voilà, même adulte, ça nous appelle à une forme de responsabilité, de capacité à faire face, un appel à la prise en main personnelle. Enfin, c'est un superbe récit.
1: C'est une merveille. Les naufragés des îles Auckland de François-Édouard Reynal. Il a été publié d'abord en 1870.
0: Voilà.
1: Sans cesse réédité. Et le voici aux éditions du Triomphe, sorti en avril 2026. C'est vraiment un roman, et puis on parlait des valises pour les vacances. Ça, c'est un roman pour les vacances,
0: ah oui.
1: Parce qu'il va traverser les générations. Il est pour garçons, filles, le grand-père. Vous voyez, on va en parler. C'est,
0: voilà.
1: C'est
0: et puis
1: du tonnerre.
0: On est vraiment dépaysé parce que là, c'est difficile de faire plus dépaysant. Moi-même, je l'ai lu un été et je me souviens que j'avais du mal à le lâcher.
1: Ah oui, oui, oui. Alors j'aimerais aussi qu'on parle, on a parlé de ces auteurs du patrimoine qui ont été réédités au départ par les éditions du Triomphe et qui formaient cette famille. Vos auteurs d'aujourd'hui, je pense par exemple à Arnaud Brochard,
0: oui.
1: Qui est vraiment un auteur Triomphe.
0: Oui, hein, tout à fait. Ouais.
1: Avec L'Arétuse et cette grande série. J'ai ici le dernier, Le Serment de Capri. Donc, parlez-nous de ces auteurs qui viennent à vous avec des manuscrits et qui restent et qui appartiennent à cette grande famille. Parlez peut-être à travers Arnaud.
0: Alors,
1: Brochard.
0: Arnaud et avec L'Arétuse, c'est une de nos séries, j'allais dire, toujours en cours. Ce sont des aventures historiques, et donc c'est vrai qu'on est ici dans une forme de, j'allais dire, de classicisme romanesque, avec une famille qui traverse les, je vais pas dire les siècles, mais les époques, en tout cas les conflits, voilà, pour être exact.
1: Situez-nous historiquement.
0: Donc c'est fin de la Révolution française, et puis l'Empire jusqu'à au-delà de l'Empire. Enfin, c'est le cas. On termine le serment de Capri. Donc voilà, fin 18e, début 19e, avec toujours un sens vraiment aigu de la reconnaissance et du devoir et de la mémoire. Je dis ça parce que en fait, Arnaud Brochard s'inspire aussi d'histoires qui ont pu arriver à des ancêtres. Mmh. Voilà, et il va chercher ce que des actes peuvent porter comme poids et qui vont traverser le temps, créer des devoirs ou créer une dette chez certains de ces personnages. Alors, ce sont des romans qui sont, j'allais dire, vraiment portés par leur auteur.
1: Mmh.
0: Ce que je veux dire par là, c'est que aujourd'hui, Arnaud est un homme qui dédicace beaucoup. Voilà. Se déplace beaucoup entre la région versaillaise où il habite et puis l'ouest de la France jusqu'à ses côtes, enfin finalement jusqu'à la Bretagne, sud de la Bretagne, Pays de Loire, et donc des pays qui sont sensibles à cette aventure maritime, parce que là ces héros traversent les mers, traversent l'Atlantique, traversent la Méditerranée, remontent dans la mer du Nord. Enfin bon, voilà, il y a vraiment autour de l'Arétuse, qui est le nom d'un bateau, des épisodes nombreux de navigation, et si vous voulez voilà, il y a vraiment quelque chose qui identifie cette série à l'auteur. Ça veut pas forcément dire que aujourd'hui la veine du roman historique est si facile à tenir, voilà, parce qu'aujourd'hui il y a une grosse production romanesque sur le même créneau, et en plus il y a aussi des défis qui sont devant nous, qui sont que des genres nouveaux sont arrivés sur le marché du livre, ou en tout cas se sont déployés sur le marché du livre, et font que le roman historique assez classique reste une production un peu marginale, Bon, alors je pense que les auditeurs de Radio Courtoisie ont au moins entendu parler de la fantaisie pour les grands ados, pour les plus jeunes, mais aussi lue par des adultes, de la romance, les romans de genre, bien entendu, que sont les romans d'espionnage, que sont les romans de les romans policiers. Voilà, c'est souvent ces genres-là qui sont des romans plébiscités, le roman historique, les un peu moins. Nous sommes fidèles à un auteur aussi en étant en nous appuyant sur Arnaud qui continue cette série romanesque. Mais ça me donne l'occasion, par exemple, peut-être d'évoquer un autre titre justement qu'on a publié cette année. Je vois que vous avez le catalogue du Triomphe sous les yeux, oui. Que vous l'avez offert à la bonne page. Je voulais parler de Zapad, l'heure des guerriers. Ça, c'est un titre dans un autre genre. Là, on est dans l'anticipation politico-militaire. Ce sont deux auteurs qui sont deux Saint-Cyriens, donc deux officiers de l'armée française qui nous ont apporté ce manuscrit. Ils imaginent une reprise d'un conflit en 2028 entre la Russie et l'Ukraine et d'autres pays, en fait, avec un nouvel assaut lancé par les forces russes. Et bien entendu, ça va aller jusqu'à impliquer fortement des personnels et des militaires français, aussi bien des commandos marines que des conseillers politiques, que des pilotes de rafale, que des capitaines d'un escadron de chars. J'espère que le vocabulaire est le bon. Voilà. Et donc, on a vraiment là un récit qui est plus dans le genre qu'on pourrait appeler celui du techno-thriller, un peu à la Tom Clancy.
1: Ça, de quel âge Zapad, l'heure des guerriers, de Paul-Marie Vachon et Antoine Camus, on peut le proposer à partir de quel âge?
0: Alors,
1: parler en tant que parent, là, Thibault.
0: Ouais, non, je pense qu'on peut le lire à partir de 18 ans, vous voyez, sans problème. Enfin, alors là,
1: ah oui, c'est majeur, un livre adulte.
0: Oui, ouais. Parce que ce sont des enjeux et des situations assez, assez pointues. Non, mais on peut le dire à 17 ans, je veux dire. Mais il faut suivre quand même.
1: Oui, c'est fin de lycée, peut-être. Oui,
0: c'est très immersif. Et parfois, on ne sait plus vraiment où donner de la tête dans les combats. Il y a une qualité de détail du point de vue technique. Et en même temps, on est quand même pris par ce récit de ce qu'est la réalité de la guerre. C'est, voyez, on parle beaucoup, ceux qui suivent l'actualité militaire ont entendu ça des dizaines de fois, de la guerre à haute intensité. Ben voilà, ça nous fait plonger dans ce que peut être la guerre à haute intensité sur un front. Et c'est inhabituel de le vivre comme ça, parce que généralement, dans les récits guerriers, on est soit dans des avions, soit dans des bateaux. On n'est pas sur la ligne de front.
1: C'est ça. Voilà. Excellent. Donc ça, c'est deux plumes. Paul-Marie Vachon, Antoine Camus, ils sont venus vers vous avec un manuscrit.
0: Exactement.
1: Ils sont donc venus ça, je le dis à nos auditeurs, les amis.
0: Un peu à votre question, effectivement.
1: Mais oui. Voilà, un éditeur qui cherche des plumes, qui peut conseiller. Vous les avez fait travailler ou la chose est arrivée
0: Alors, elle avait déjà un certain niveau de maturité, c'est sûr. Mais on a fait travailler, on a fait raccourcir un peu le texte parce qu'il était... malheureusement un peu long. Il y a certains points sur lesquels on a travaillé avec les auteurs parce qu'il y avait un peu de répétition ou des éléments qui n'étaient pas complètement compréhensibles.
1: C'est un métier, hein, c'est votre métier d'éditeur,
0: ouais, bien
1: sûr. Ça, Thibault Dary, de sentir là où il faut scander aussi.
0: Exactement, mais c'est un métier, pardon de le dire ainsi aux auditeurs, que parfois, hélas, peut-être on ne fait pas assez bien, parce qu'on est toujours à se dire, est-ce qu'on le fait assez bien pour honorer, par exemple, les textes qui arrivent. Vous voyez, on reçoit des manuscrits. On reçoit des manuscrits qu'on n'a parfois pas le temps de lire, en tout cas dans l'immédiat. Je sais que, récemment, il y a un manuscrit sur lequel on s'est dit, mais c'est très très bien. On l'avait depuis, plusieurs mois, voire même plus d'un an, je crois. Mm-hmm. Vous voyez, donc l'auteur a été d'une élégance absolue en nous disant, ne vous inquiétez pas, je sais que ça fonctionne comme ça, je suis très content d'être publié chez vous. Mais voilà, on sait qu'on peut malheureusement aussi passer à côté de certains travaux de plumes qui mériteraient sans doute, pourquoi pas, d'être édités. Bon, si jamais ils trouvent ailleurs qu'au Triomphe, tant mieux pour elles. Mais c'est vrai que nous-mêmes, on reçoit des manuscrits qu'on édite. On a, chaque semaine, en fait, j'en reçois. Chaque semaine, j'en examine. Et chaque année, on en publie qui nous ont été envoyés. Donc il y a bien entendu à tenter sa chance auprès des éditeurs, à ne pas hésiter à relancer. Il n'y a pas d'hostilité envers les auteurs. Il y a au contraire un grand appétit de la part des éditeurs, mais parfois une difficulté à tout lire.
1: Justement, peut-être pour conclure, pourrions-nous poursuivre cette réflexion que vous amorcez sur le métier d'éditeur ? Est-ce que l'intelligence artificielle, est-ce que le fait qu'il y ait, les gens lisent de moins en moins, quel est votre regard, Thibaud Dary, sur le métier de l'édition en quelques minutes ?
0: Alors, si vous parlez de l'intelligence artificielle, vous pensez bien que vous ouvrez un peu la boîte de Pandore, et vous avez raison de l'évoquer, parce que c'est quelque chose qui traverse nos métiers actuellement. Il y a la nécessité de se dire, malgré tout, comme éditeur, je suis un humain qui lit un livre. Ce livre a été écrit par un humain. Mmh. Voilà, c'est la parole de quelqu'un. Mmh. Et moi, qui suis un humain, je vais travailler sur cette parole pour qu'elle soit peut-être plus claire, plus vive, plus convaincante, pour aller entre les mains d'un nouvel humain. Voilà. Donc nous sommes des porte-voix des auteurs pour chercher à les aider à bien dire, à mieux dire ce qu'ils ont à dire. Donc évidemment, l'acte d'écrire, l'acte d'éditer, l'acte de lire sont des actes éminemment humains. Après, peut-être être assisté par un outil comme l'intelligence artificielle, pourquoi pas, pour faire des résumés, pour plonger dans le texte et aller en extraire certains éléments. Ce sont des outils qu'on utilise un peu, mais c'est pas du tout suffisant. Et parfois, on s'aperçoit que l'intelligence artificielle est très flatteuse finalement. On lui met un manuscrit sous les yeux, si je puis dire, où elle va nous dire « ce texte est formidable, bon voilà, il faut aller un peu plus loin que lui faire confiance ». Mais c'est vrai qu'aujourd'hui, on est face à ce type de défi. Le principal défi, malgré tout, c'est la baisse du temps de lecture.
1: Mmh. C'est ça.
0: Voilà, c'est que les écrans, mais j'ai envie de dire, nous aussi éditeurs.
1: Mais bien sûr.
0: Nous aussi, nous lisons des choses sur les portables.
1: Passionnés du livre, on est en lutte tout le temps, mais bien sûr.
0: Donc, je pense que ça mérite. Alors, il y a une opération importante là à laquelle s'est associé le groupe Fleurus pour inciter à reprendre le temps de le lire, parce que le livre édifie et fait du bien. Mais c'est vrai que, voilà, nous sommes tous à nous questionner comment redonner sa place au livre dans nos vies, chaque jour en fait, chaque jour.
1: Merci infiniment Thibaud Dary, je pense que vous nous avez redonné ce petit coup de fouet de par la passion des livres. Chers amis, nous avons effleuré le catalogue des éditions du Triomphe. Pour le retrouver, vous rendez sur le site editions@dutriomphe.fr. Vous aurez tout. Vous pouvez entrer en contact avec l'éditeur. Vous pouvez remplir votre valise de bons livres pour tous les âges et dans des genres variés, nous l'avons vu. Un immense merci. Et
0: merci beaucoup.
1: Nous recommencerons parce que je suis très admirative de la pérennité de cette maison qui a su passer ce cap avec vous. Et c'est une grande joie pour nous, lecteurs. Merci beaucoup, Thibaud Dary.
0: Avec plaisir. Au revoir. Merci.

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1: Amis du Libre Journal de la Transmission, j'espère que cet extrait entraînant de Roberto Alagna vous aura donné la pêche. C'est vraiment le but de cette émission dans des domaines variés, culture, société, famille, art, l'art littéraire et puis tous les arts. J'ai deux petites annonces à vous faire, chers amis. La première vient du chapitre Saint-Lazare, qui est un mouvement de jeunes catholiques fondé en 2002 par le chapitre Sainte-Madeleine, attaché au monastère du Barou. Ce chapitre Saint-Lazare s'adresse aux garçons et aux filles de 16 à 21 ans, avec une ouverture plus large lors de certaines activités. Il est organisé en équipes réparties par zone géographique, c'est vraiment toute la France et en région parisienne notamment. Son objectif est d'amener les jeunes à découvrir ou approfondir la foi catholique dans un esprit clairement missionnaire. Vraiment mission, selon leur devise « Ut cognoscant te », pour qu'ils te connaissent. Pour cela, le chapitre s'appuie sur quatre piliers, l'amitié, la prière, la formation et l'action, et le choix d'évangéliser les jeunes par les jeunes. La pédagogie du chapitre, j'avais reçu d'ailleurs quelques-uns de ses fondateurs ou participants, parce que j'ai toujours trouvé que c'était extrêmement intéressant. C'est très simple hein, tout ça, mais je crois beaucoup à tous ces canaux pour revivifier notre pays et notre jeunesse. La pédagogie s'appuie sur l'importance pour la jeunesse d'avoir une vie spirituelle solide, une formation doctrinale sérieuse et une action concrète auprès des jeunes. Vous voyez les trois points. Il est rattaché spirituellement à l'abbaye Sainte-Madeleine du Barou et célèbre la messe selon le rite traditionnel. Alors, pourquoi on en parle? Parce qu'ils organisent leur camp d'été qui aura lieu au Portugal, de Porto à Fatima. Alors là, ça fait rêver. Moi, j'ai plus l'âge. Du 3 au 21 août pour les jeunes de 15 à 21 ans, au prix de 510€, tout compris. Vous voyez, je vous donne tous les détails. Il s'inscrit dans la logique missionnaire du chapitre, ce camp d'été, un temps de vie en équipe d'une dizaine de jeunes, rythmé par la marche, la prière et des moments de formation. Ces camps d'été ne sont pas seulement des vacances, c'est un vrai temps de croissance humaine et chrétienne pour chaque jeune, catholique, expérimenté ou novice. Je suis très heureuse de vous faire part de ce camp d'été pour vos enfants, petits-enfants de 15 à 21 ans, du 3 au 21 août, le camp d'été du chapitre Saint-Lazare. Tous les renseignements, vous pouvez les obtenir de manière concentrée en envoyant un courriel à chapitre Saint-Lazare, tout accroché, @gmail.com. Je répète, chapitre Saint-Lazare, @gmail.com. Vous pouvez y aller en toute confiance et merci Nicolas Fallu d'être entré en contact avec moi pour que je puisse donner cette bonne nouvelle à nos auditeurs du Libre Journal de la Transmission sur Radio Courtoisie. Une autre annonce que je tenais essentiellement à faire, c'est celle qui vous invite à une manifestation contre la loi sur l'euthanasie. Nous n'avons plus que 6 jours pour mobiliser nos familles, nos amis, nos collègues, venir nombreux dimanche prochain, 28 juin 2026. Rien n'est joué encore et nous ne pouvons pas assister passivement à ce qui se passe. Le vote définitif de la loi sur l'euthanasie est prévu le 15 juillet à l'Assemblée nationale. J'ai envie de dire à marche forcée. Une fois adoptée, cette loi s'inscrira durablement dans notre droit. Chaque jour qui passe est un jour de moins pour peser sur cette décision. On ne peut pas être toujours passif et comme le lapin dans les phares de la voiture. Et à un moment où il faut agir, eh bien c'est le temps de se mobiliser. Revenons rapidement sur le parcours parlementaire de cette loi. Je le dis pour nos auditeurs qui peut-être n'ont pas suivi tout l'historique. L'Assemblée nationale a voté le texte à 2 reprises. Le Sénat l'a rejeté 2 fois. Et la commission mixte paritaire n'a pas trouvé d'accord en mai. L'Assemblée aura donc le dernier mot. Dans sa version actuelle, le texte est particulièrement large. Il inclut le libre choix entre euthanasie et suicide assisté. Il inclut l'accès aux personnes vulnérables, vulnérables psychiquement, des gens qui ne se sentent plus à leur place dans notre société. Vous voyez jusqu'où cela peut aller. Et pour l'instant, le texte n'inclut aucune clause de conscience pour les pharmaciens ni les établissements de santé. Par ailleurs, une proposition de loi référendaire co-signée par plus de 200 parlementaires est en cours d'examen au Conseil constitutionnel. Si elle est validée et soutenue par 4,7 millions de Français, un référendum pourrait être organisé. Vous voyez, rien n'est joué. On vous invite donc à une grande manifestation le dimanche 28 juin à 16h à Paris. Le lieu exact de la manifestation sera communiqué très prochainement. Le lieu sur Internet où vous pouvez obtenir toutes les informations en temps réel, c'est appel du 28 juin, ne vous trompez pas, appel du 28juin.org. Venez nombreux, parlez-en autour de vous, c'est extrêmement grave pour tous ceux de nos frères, j'ai envie de dire, fragiles. Nous qui le serons peut-être un jour, les personnes âgées, les personnes en soins palliatifs. Alors puisqu'on parle de soins palliatifs, je vous donne aussi cette information d'amis qui se mobilisent contre cette loi sur l'aide active à mourir qui va être débattue pour la troisième et dernière fois, je vous le disais, à partir de lundi 22 juin et votée définitivement le 15 juillet prochain. Ce collectif s'appelle palliatifsolutions.fr. C'est là que vous aurez les renseignements. Ils entendent mobiliser les derniers députés hésitants, mobiliser ceux qui se sont abstenus. Et en effet, si l'on va dans cette direction-là, on peut encore changer la donne. 30 députés ont voté, ayant voté, peuvent changer d'avis. Il faudrait que les 35 abstentionnistes se décident. Vous voyez, c'est à notre portée. C'est vraiment capital. C'est capital pour l'avenir de notre société. C'est capital pour l'empreinte durable que cela donnera à notre civilisation. Donc bougeons-nous. Vous l'avez compris, rendez-vous dimanche prochain, 28 juin, 16h. Le lieu vous sera communiqué, mais là, il faut qu'on soit très très nombreux. Voilà, je ne fais pas toujours des annonces, mais là, je tenais vraiment à le faire pour ces deux points. Je suis ravie d'accueillir dans ce studio de Radio Courtoisie, et pas pour la première fois, Hélène Avaux, qui est une artiste qui ne garde pas pour elle-même ce grand talent. Merci de venir présenter vos projets, Hélène Avaux. Vous avez le grand projet depuis longtemps, il mûrit. Je pense que même lorsque je vous ai reçu à Radio Courtoisie la première fois, vous l'aviez déjà dans le cœur, dans l'esprit. À partir de septembre 2026, vous proposez un institut de formation d'intervenants en pratique artistique à Versailles. Vous allez nous dire à qui elle s'adresse cette formation précisément, à Hélène Avaux.
2: Bonjour Valérie, merci de me recevoir. Alors c'est une formation qui s'adresse à des personnes qui ont un talent artistique déposé en elles, donc qui savent qu'elles l'ont, qui l'ont déjà un peu expérimenté, un petit peu ou beaucoup même, mais qui ont également un talent de pédagogue, qui ont envie aussi de transmettre. Voilà, donc je cherche vraiment des personnes qui ont ces deux fibres en elles, qui se rendent compte de l'urgence de la transmission, et puis qui ont très envie aussi de se développer en tant qu'artiste.
1: Donc, pour m'inscrire à cette formation, vous proposez plusieurs formations, ça on va le décliner, mais là, pour cette formation professionnelle, qui est validante, j'ai envie de dire, il faut des personnes qui ont à la fois le goût de transmettre, qui ont peut-être envie elles-mêmes d'ouvrir un atelier pour transmettre.
2: Oui, tout à fait. En fait, c'est une formation qui propose de pouvoir ensuite faire partie du marché du travail et de se proposer auprès des différentes structures qui peuvent avoir besoin d'enseignants en art. Ça peut être les MJC, ça peut être les écoles primaires qui demandent souvent des intervenants en art. Ça peut être les structures associatives, les différentes maisons pour artistes qui existent dans toutes les villes. Et puis, autrement, les ateliers privés, évidemment. Voilà.
1: Donc ça, c'est très intéressant. Les amis, vous qui avez au fond de vous depuis longtemps ce désir de communiquer, eh bien, grâce à cet atelier, si j'ai bien compris la forme que vous voulez lui donner, Hélène Avaux, à la fois, ils perfectionneront leur art, mais en même temps, ils apprendront à bien le transmettre. Parce que ça, c'est quelque chose qui vous anime. Ça m'intéresse de savoir, d'ailleurs, Hélène Avaux, comment vous-même, vous avez été enseignée.
2: Alors, j'ai longtemps travaillé un petit peu toute seule, mais sans véritable formation. Et ensuite, j'ai fait, à partir de 26 ans, je crois, j'ai commencé les arts martenaux. Et j'ai fini ma formation totalement.
1: Qu'est-ce que c'est les arts Martenot ?
2: Alors, c'est une école qui a été fondée dans les années 30 par Ginette Martenot, qui était surtout danseuse et musicienne. Mais elle avait c'était une artiste totale. Voilà, on était en plus dans une période où il y avait une sorte d'émulation entre tous les arts correspondaient les uns avec les autres, les artistes se connaissaient, il y avait vraiment un réseau artistique.
1: Je vous coupe, Hélène Avaux, vous en parlez au passé, il n'y a plus cette correspondance entre les arts ?
2: Eh ben beaucoup moins.
1: Beaucoup moins ?
2: Beaucoup moins, beaucoup moins. On est en train justement d'essayer de refaire des réseaux, en particulier avec le petit réseau Fra Angelico. Je dis petit, mais il était déjà très grand dès la première année, lors de sa première édition à Saint-Roch.
1: Très beau,
2: on
1: très
2: était 200
1: beau.
2: Cette année, je crois qu'il y en était encore plus que ça. Et ça traduit vraiment le besoin que les artistes ont de ne pas être seuls, de pouvoir aussi discuter et s'ouvrir à tous les débats qui existent. Et Dieu sait si justement il y en a au XXIe siècle de débats, parce que l'art est passé par tellement de soubresauts, de vide, de grandes questions en fait, qu'on a besoin. On a besoin de communiquer entre nous, d'échanger, de se chercher ensemble, etc.
1: Comment procédez-vous, Hélène Avaux, dans le parcours que vous envisagez à partir de septembre pour former des artistes enseignants? Comment procédez-vous pour unifier, parce que j'imagine que vous avez des gens qui vont venir d'horizons très différents. Vous-même, comment envisagez-vous cette unification pour rendre efficace chacun des parcours ?
2: Je pense que ce sera toujours axé, chacun des intervenants auront à cœur de pouvoir donner un pas à pas dans la transmission de leur propre spécialité. Moi, je n'ai pas toutes les spécialités. Par exemple, je n'ai jamais travaillé profondément en tant qu'aquarelliste, portraitiste, ce genre de choses, qui est quand même très spécial. Voilà. Donc j'attends des personnes qui soient vraiment des spécialistes de la question pour donner leurs cours pendant cette formation. Et j'attends d'elles aussi justement qu'elles puissent donner un pas à pas, de façon à ce que non seulement les élèves puissent bien comprendre ce qu'on attend d'elles dans cette discipline, et puissent aussi le retransmettre.
1: J'entends dans votre réponse que vous n'allez donc pas être la seule, Hélène Avaux, à transmettre. Vous faites appel à des professeurs, des experts dans telle ou telle discipline.
2: Oui.
1: Comment les avez-vous sélectionnés ?
2: Mais en fonction de leur qualité artistique, de leurs compétences. Voilà, donc j'ai une personne qui va venir faire tout ce qui est en extérieur, tout ce qui est peinture sur le motif, parce que c'est quelque chose qu'elle maîtrise très bien, qu'elle a un sens de l'observation en plus, elle a une fantaisie qui est absolument fabuleuse. Voilà, une autre qui va venir nous expliquer tout ce qui est perspective de façon plus approfondie, parce que c'est une architecte qui est passée par l'école de Versailles, donc qui maîtrise très bien le sujet de façon pointue. Voilà, donc à chaque fois vraiment des spécialistes. Et j'espère avoir Hélène Legrand qui viendrait apprendre tout ce qui est mer, bateau, reflet, etc. En deuxième année, deuxième ou troisième année.
1: Alors, présentez-nous cette formation. On a compris qu'il y aura des professeurs extérieurs. On commence à voir quel est le public visé. Vous venez de parler d'une deuxième année. Comment envisagez-vous ce cursus ?
2: Alors, donc, la première année serait davantage consacrée à tout ce qui est de base, en fait, du dessin. Donc, en fait, on fonctionne de façon très pédagogique et progressive en proposant tout ce qui va être ensuite susceptible d'être enseigné à des adolescents et des adultes. Je parle d'adolescents parce que quand on aborde ces bases de dessin, il faut quand même maîtriser bien la 2D, avoir un œil qui soit assez mature en fait. Et les enfants trop jeunes, autant ils ont besoin d'expérience. Mm-hmm. C'est important de leur faire toucher à l'art aussi, qu'ils fassent plein d'expériences. Mais ils feront des progrès beaucoup plus rapides dès qu'ils ont quelques années de plus, donc ça sert à rien de commencer trop tôt.
1: D'accord, ça c'est très intéressant.
2: Voilà, et donc du coup cette première année sera organisée autour de ces premiers modules de dessin, ce qu'on appelle le dessin fondamentaux. Donc les fondamentaux du dessin avec l'initiation mais aussi le dessin performance, donc ça va assez loin. Et puis tout ce qui est, il y aura également un module d'histoire de l'art avec un professeur qui a fait l'école du Louvre et qui a une capacité remarquable de synthèse et d'intelligence, comment dire, c'est-à-dire qu'elle va pas se contenter d'expliquer l'histoire de l'art de façon linéaire, mais elle va faire des relations avec l'histoire des idées, et puis elle va expliquer aussi tout ce qui est technique, c'est-à-dire comment peignaient les peintres, avec quelle matière, de quelle façon, etc. Et ça, c'est quelque chose qui manque beaucoup aux artistes actuels, c'est-à-dire qu'ils tiennent un pinceau, mais ils sont déconnectés de l'histoire de l'art, souvent, hélas, parce qu'ils ont pas eu cette formation. Et inversement, les historiens de l'art, ils connaissent tout, surtout sur le bout des doigts, mais la plupart du temps, ils touchent pas un pinceau. Donc ces deux univers, ils sont tellement... il est important de les relier, de créer des ponts entre les deux. Et pour plusieurs raisons. Pour la culture générale, pour connaître un peu comment on fait les artistes et comment ils ont, et qu'est-ce qu'on peut faire maintenant, et parce qu'on peut tout refaire, hein, c'est sûr. Et, donc, et en plus, qu'est-ce qui nous plaît? C'est-à-dire, vers quoi j'ai envie d'aller? Ah, ça, ça me fait, fait de l'effet. Ça, j'ai envie de travailler comme ça. Tel aspect de tel artiste à telle époque me plaît. On ne dit pas qu'il faut refaire la même chose, mais je le consigne. Je sais que ça, je vais le garder en moi. Je note. Voilà. Et ça crée des ponts, en fait, tout simplement, entre le passé et l'avenir. C'est faire un pas en arrière pour faire un pas en avant, en fait.
1: Ce que vous dites là, ça semble être le nœud, le cœur de l'intuition que vous avez eue pour vous lancer, pour lancer ces ateliers, parce que vous venez de l'évoquer, cela correspond à un manque. Il y a eu un manque, il y a eu des ruptures. Est-ce que vous pouvez nous les redire, nous montrer tous ces manques de transmission, même dans la forme, la couleur, le respect du sujet? Et en lien justement avec les autres disciplines. Qu'est-ce que vous nous diriez de cela? Vous avez ressenti ce manque vous-même, Hélène Aveau, et c'est là où ce que vous proposez est original.
2: Je pense qu'en fait, on revient de loin. L'histoire de l'art a évolué de telle façon qu'elle s'est un petit peu coupée de la réalité, en fait. Alors bon, on revient souvent à Marcel Duchamp qui disait que l'art était ce que l'artiste déclare tel, avec son fameux...
1: Le discours qui fait l'œuvre.
2: Voilà, c'est ça. Et il a été repris énormément de façon assez officielle, mais ça a quand même orienté beaucoup les apprentissages aussi, hélas. Et en fait, on se rendait compte donc à la fin du XXe siècle qu'on avait énormément perdu en termes de pratique et qu'on ne savait plus dessiner, par exemple. Ne serait-ce que ça. Hein. Donc, la peinture, c'était encore plus affecté comme matière. Et j'ai par exemple rencontré un professeur d'un professeur d'art plastique en collège qui me disait que, en fait, en tant que professeur, elle n'avait jamais appris à dessiner réellement, que les professeurs n'étaient pas enseignés pour enseigner et que beaucoup en souffraient. Ils avaient besoin. Et en fait, on leur avait pas donné ce dont ils avaient besoin. Et en plus, on leur interdit de l'enseigner à l'école. Donc, elle trouve des manières de contourner le problème en faisant apprendre les tatouages, parce que vous avez vu les tatouages, ça peut être tellement magnifique. Là, pour le coup, on revient au dessin, etc. Mais voilà, il faut passer, il faut faire trouver des astuces pour pouvoir enseigner le dessin actuellement au collège. Et en fait, les enfants, beaucoup en rêvent de dessiner.
1: Mais bien sûr.
2: Et ça a une importance fondamentale. Le dessin qui dépasse l'objet lui-même, c'est qu'on va apprendre à regarder, on va apprendre à observer, on va apprendre à s'émerveiller. Et en fait, c'est une matière qui est merveilleuse parce qu'elle permet d'ouvrir les yeux et le regard sur la beauté de la création, par exemple.
1: Je voudrais indiquer à nos auditeurs à ce stade de notre entretien, Hélène Aveau, comment ils peuvent vous retrouver, voir ce que vous avez fait, voir ce que vous proposez, en leur donnant le site. Où peuvent-ils se rendre?
2: Alors, j'ai un site enseignant qui s'appelle l'atelier du Belvédère.
1: Atelier du Belvédère.
2: Voilà. Sur lesquels je montre les travaux. D'abord, j'explique la pédagogie, sur laquelle je travaille depuis maintenant une bonne dizaine d'années. Et je montre ce que les élèves font dans mon atelier. Et puis, quelques travaux des élèves.
1: Alors, qu'on ne confonde pas toutes vos propositions, Hélène Aveau, vous êtes là essentiellement pour nous parler de ce cours qui est assez unique, assez extraordinaire, que vous proposez à partir de septembre à des personnes qui sont déjà artistes éprouvées et qui veulent apprendre à transmettre. Et puis vous proposez au cours de l'année des formations, et j'aimerais bien que vous nous parliez des cours que vous allez donner précisément à des adolescents au mois de juillet, s'il reste de la place.
2: Il reste encore de la place dans le stage sur le personnage en mouvement.
1: Personnage en mouvement, extraordinaire.
2: Au 8 juillet. Et donc en fait je propose deux stages, l'un à la suite de l'autre. Il y a le visage, visage expression, et personnage en mouvement. Voilà, je tiens à bien lier les mots parce que c'est pas juste le visage et c'est pas juste le personnage. Là on aborde deux aspects de l'art en fait, c'est savoir représenter et puis savoir exprimer.
1: Redonnez-nous les dates des deux.
2: Alors, le premier, mais là, pour le coup, il est plein. C'est oui. du 1er au 3 juillet. Et l'autre, c'est du 6 au 8.
1: 6 au 8. Tout cela, on retrouve sur l'atelier du Belvédère.
2: On le retrouve.
1: Donnez-nous une idée du tarif pour un stage pour les adolescents de quelques jours ainsi.
2: 190 euros pour 3 jours.
1: Redites-le.
2: 190 euros.
1: 190 euros pour 3 jours. Vous fournissez le matériel, etc.
2: Le matériel est fourni. Les enfants ont un carnet de croquis à porter.
1: Ouais.
2: Et pour qu'ils puissent repartir avec toutes les feuilles liées les unes aux autres, c'est important.
1: Et est-ce qu'au cours de ces 3 jours, vous touchez déjà du doigt ce côté pédagogie, parler des arts? Oui, mais madame, je vois qu'en sculpture, parce que je l'ai vu à la Renaissance, en étudiant la Renaissance, on faisait les visages comme ça, hop, et hop, ça lance une discussion. Vous avez cette liberté?
2: Alors, je l'ai énormément avec les adultes, les enfants, les adolescents. Ils sont un peu plus mutiques sur la question. On sent qu'en fait, il n'y a pas eu tous ces débats de fond, toutes ces questions soulevées à l'école avant ou autour d'eux. Donc, j'avance des choses. Je leur montre des œuvres d'art. Je dis beaucoup de choses. Il ne faut pas trop en dire non plus. Mais en même temps, il faut en effet quand même semer des graines et puis leur montrer beaucoup de choses, ce qu'ont fait les artistes avant eux.
1: Et puis peut-être, alors là, j'en reviens à ma passion de l'apprendre à voir selon les méthodes de Jean Housset, mais montrer que tout ne se vaut pas. C'est déjà un grand pas avec des adolescents de les faire sortir peut-être d'un certain relativisme.
2: Oui.
1: Comment vous le faites avec finesse, sans heurter? Comment vous arrivez à faire ça? En travaillant peut-être?
2: Oui, par le travail. Et puis c'est vrai que je suis... et c'est ça l'important aussi de développer sa fibre pédagogique. C'est pas seulement j'organise mon cours et puis je sais ce que je vais donner à tel moment, tel moment, tel moment, et j'ai tel document qui va avec tel, etc. C'est aussi l'être avec. Et c'est un accompagnement personnalisé de chaque enfant. Voir où l'enfant en est et puis petit à petit l'accompagner, sans le brusquer. Là où il en est, à partir de là, voilà, c'est sans jamais dire une parole qui casse, parce que malheureusement, voilà, on a tous connu des profs qui cassaient un peu parce que c'est ça, ça convenait pas à ce qu'ils avaient envie de voir, etc. Mais en fait, on n'est pas dans les notes. Il y a quelque chose de très intérieur. Moi, par exemple, Martenot, pour revenir à Martenot, c'est une école dans laquelle, Madame Martenot a fondé cette école-là, elle a une grande intuition, c'était de mettre vraiment la sensibilité au cœur de son art, de son enseignement. Et elle avait raison de faire ça. Parce qu'on peut faire quelque chose de très froid. Parce que je dis, on peut dessiner un personnage, on peut dessiner un visage. Mais on peut dessiner un visage sans âme. On peut dessiner un personnage sans mouvement, sans vie, sans aucun sentiment. Et donc moi, pour en revenir à son école, j'étais tellement coincée dans ma sensibilité, pour des raisons personnelles passées, voilà, de plusieurs traumatismes, etc. Et je comprenais même pas ce que ça voulait dire, le mot sensibilité. Je ne vibrais pas. Et en fait, pendant 5 ans, j'ai appris à vibrer. J'ai appris à m'ouvrir, à ouvrir ma sensibilité, à comprendre ce que ça signifie, etc., grâce à l'art. Donc ça, c'est vraiment quelque chose qui est très important, de toucher avec délicatesse chez chaque enfant et chaque personne qui passe.
1: Lorsque vous allez proposer votre atelier, donc c'est un atelier au long cours, on l'a dit, à partir de septembre, ce sera situé à Versailles, n'est-ce pas?
2: Oui.
1: Donc à Versailles, à quel rythme allez-vous recevoir les participants?
2: Alors ce sont des modules qui durent une semaine, 5 jours en fait, sur 5 jours, tous les 2 mois, tous les demi-trimestres. De façon à pouvoir délivrer comme une période de stage en fait assez intensif le contenu de la formation, avoir véritablement des échanges aussi, parce que c'est vrai que quand on se voit toutes les semaines, parfois on a moins cette osmose qui se crée. Moi, j'aime énormément l'osmose qui se crée pendant les stages, et on sent vraiment l'ambiance qui monte en fait du premier jour au dernier jour. C'est fabuleux, quoi. Donc là, voilà, le but, c'est aussi de pouvoir se connaître et puis avancer ensemble, et puis permettre aussi aux élèves de pouvoir ensuite travailler tranquillement chacun chez eux, ou à deux si jamais ils ont la chance d'habiter pas trop loin de l'autre, etc. Et puis de venir d'un peu plus loin. Par exemple, je pourrais avoir des élèves du Mans ou des élèves de Blois.
1: Voilà,
2: ils peuvent
1: bloquer plusieurs jours.
2: Oui.
1: À condition de trouver un hébergement chez des amis, etc. Ils peuvent donc 5 jours, oui. Tous les 2 mois, oui. Venir, et ainsi les pierres se posent les unes sur les autres avec un temps de décantation et de travail personnel.
2: Oui. Et pendant ce temps de décantation, il y a un suivi. Et ça, c'est vraiment très important. Voilà, donc on va revoir les élèves au moins 2 fois entre chaque période, soit de visu, si on peut, soit par visio.
1: Ah oui, c'est une vraie formation complète. Vraie formation complète. Vous avez dit que vous le feriez sur plusieurs années.
2: L'école dure 3 ans.
1: L'école dure 3 ans.
2: Idéalement, ce serait vraiment idéal qu'elle dure 3 ans, parce qu'autrement, c'est trop court. Ouais, c'est très riche, en fait.
1: Si je choisis de m'engager, c'est donc un vrai, véritable engagement, mais c'est un engagement qui peut être professionnalisant, enfin voilà, qui peut aboutir sur un projet. C'est
2: oui,
1: le but.
2: C'est le but.
1: Hein. Je choisis de m'engager en septembre avec vous. Comment ça se passe? On signe un contrat avec vous pour 1 an?
2: Oui.
1: Oui.
2: Oui, il faut s'engager financièrement sur 1 an.
1: Et financièrement, donnez-nous une idée, parce que j'imagine qu'en faisant venir des intervenants extérieurs, oui, en assurant ce suivi entre les sessions,
2: oui,
1: tout cela s'est pris sur votre temps personnel de travail, sur justement ce qui vous fait vivre. Mm. Le lieu qui permet de laisser son matériel pendant 5 oui, jours, bah voilà,
2: et
1: tout
2: plus,
1: ça.
2: Et plus, parce que je vais garder
1: et
2: ce
1: plus,
2: lieu.
1: Vous pourrez le garder en permanence.
2: Voilà.
1: Bon, il faut quand même que nos amis auditeurs se rendre compte que tout cela ne se fait pas en soufflant dessus. Quel est le prix auquel il faut s'attendre pour une année, par exemple?
2: C'est 3200 euros par an, et c'est, donc ça fait 640 par semaine de stage, et ils peuvent payer en 10 fois s'ils en ont besoin.
1: Voilà, donc ça revient, en gros, si je calcule, mais je ne suis pas bonne en calcul, mais on est à peu près à 110 euros par jour de formation, grosso
2: oui,
1: modo. Hein.
2: Oui, c'est tout à fait dans la norme d'une formation même.
1: C'est même bas pour une formation, d'autant plus que là aussi, j'imagine, vous avez du matériel, etc.
2: Bien sûr.
1: Mais les personnes arrivent avec ce qu'elles ont aussi. Bon, on rappelle,
2: le matériel est fourni largement, sauf les carnets de croquis et les carnets de créativité, et voilà, c'est ça. En fait, tout est fourni. Après, il faudra qu'ils se fournissent eux-mêmes pour chez eux, bien sûr.
1: Voilà, exactement. Mais vous offrez vraiment une formation clé en main. Et avec l'idée de pouvoir ensuite redonner en la rentabilisant, cette formation.
2: Oui, tout à fait. Et c'est, pour moi, je trouve ça absolument convaincant, parce qu'un stage avec 7-8 élèves, déjà, on en arrive à avoir un petit bout de salaire mensuel quand même.
1: Bien sûr, parce que voilà, vous l'avez dit au tout début, vous vous adressez à des personnes qui vont ensuite offrir leur service à minima dans leur propre atelier, mais ensuite aussi à l'extérieur. Donc tout cela a de la valeur.
2: Oui, et alors on me dit souvent, est-ce que ça va être reconnu par l'État? Alors non, je pense que c'est pas nécessaire que ce soit reconnu par l'État pour avoir de la valeur, justement. En France, on veut beaucoup que tout soit avec un diplôme à la fin. En art, on se rend compte que c'est pas le diplôme qui est important, c'est la compétence. Et en plus, et surtout, j'ai envie de dire, ce qui va être, qui va changer la donne avec ces ateliers, c'est qu'ils porteront tous le même nom à l'issue. Donc il y aura un label.
1: Cours du Belvédère,
2: qui donc pourra se répandre de bouche à oreille assez rapidement avec la force des réseaux, et dans chaque ville où il y en aura, on saura que dans cet atelier-là, on diffuse telle méthode et on enseigne avec tel esprit. Et ça, je pense que c'est important, parce qu'on a besoin de savoir à qui on a affaire, comment est-ce qu'on travaille. Et les parents, par exemple, sont toujours rassurés de savoir qu'il y a une méthode, que leurs enfants partent avec vraiment quelque chose, qu'ils ne sont pas dans la nature pendant qu'ils font un stage de 3 jours, quoi.
1: Oui, c'est la même méthode pour vos stages courts qui s'adressent aux jeunes. C'est exactement la même philosophie que vous allez transmettre et appliquer dans cette formation au long cours pour les professionnels.
2: Oui.
1: Est-ce que cette méthode, cette pédagogie repose sur copier les anciens? Je recherchais cette citation de Ingres, et il dit « il faudrait copier les anciens à genoux ». Est-ce que ça fait partie de votre travail, Hélène Avot, de partir de la copie, comme ça s'est fait de manière traditionnelle?
2: Alors, je dirais pas que, mais oui. Parce qu'en effet, tous les grands peintres de tous les siècles, jusqu'au XXe siècle, ont copié. Et parce qu'ils ont, en fait, ils ont énormément appris en copiant. Énormément. C'est fabuleux. Donc, on ne peut pas faire l'impasse de la copie, même si on peut la dépasser un peu. Moi, quand je représente un visage, par exemple, de la Vierge qui ne sourit pas, je ne peux pas m'empêcher de le faire sourire légèrement, voilà, de changer un petit peu l'attitude. Ce n'est pas grave. J'aurais utilisé toute la technique du peintre. Donc, j'aurais énormément appris. Après, j'aurais mis ma petite touche personnelle, incidemment.
1: Est-ce qu'il y aura des modèles vivants?
2: Alors, je suis en train de réfléchir à ça.
1: Oui, oui, oui. Oh, peut-être pas au tout départ, mais ça peut venir.
2: Pourquoi pas? Ouais. Je suis dans une école, donc.
1: Oui. Ah oui, oui, oui, oui. Donc, redonnons peut-être, justement, puisque vous l'évoquez, où serez-vous installé?
2: Dans les locaux de Saint-Joseph-des-Lys.
1: Saint-Joseph-des-Lys, à Versailles, rue Rémy. Oui. Vous aurez là un endroit, un atelier qui vous sera propre tout au long de, au moins de la première année, avec ses repères. Et donc, en effet, vous serez, vous ferez attention.
2: J'aimerais bien, mais
1: oui, mais c'est voilà. extrêmement intéressant puisque là, vous avez aussi donc cette formation pour les jeunes au mois de juillet, les personnes en mouvement. Là, vous aurez des modèles vivants, des gens qui marchent.
2: Oui, les enfants.
1: Les enfants.
2: En fait, ils vont se croquer eux-mêmes. Voilà, ça c'est tant qu'on peut, on le fait.
1: Bien sûr,
2: c'est formidable, mais ça
1: c'est
2: donne une super
1: passionnant
2: ambiance,
1: ça.
2: Des résultats sont extra.
1: Hélène Avaux, dites-moi, vous êtes uniquement dans le figuratif ou bien vous enseignez aussi le non figuratif, l'art abstrait, comment ça se transmet ça?
2: Alors,
1: j'ai l'impression comme ça que c'est plus facile de transmettre du figuratif. Dites-moi,
2: je pense que c'est important de partir du figuratif, de toute façon ça donne une base. Et qui est excellente, évidemment, et c'est fondamental. On fait ce qu'on voit. On représente naturellement, les artistes ont envie de représenter ce qu'ils voient. Après, l'abstrait, c'est une seconde dimension de l'art qui est tout aussi importante, j'ai envie de dire, même si elle est plus du côté du signe, en fait. Mais on est tous transportés par des ambiances. Ça génère en nous des émotions aussi, des choses qui sont peut-être plus profondes et qui vont peut-être plus loin, résonner plus loin que peut-être juste un bout d'arbre qui nous évoque même pas le jardin de notre grand-mère. Enfin, ça peut, mais ça pourrait ne pas... Voilà, à certains moments, on va être plus froid devant une toile réaliste que devant une toile abstraite. Donc on sait qu'il y a une résonance et une profondeur. Voilà. En revanche, l'abstrait... contrairement peut-être à ce que beaucoup ont fait ou pensé, ne dédouane pas de connaître les règles de la composition et les règles de l'harmonie des couleurs.
1: Vous pouvez redire ça, Hélène Avaux. Redites-le.
2: Dans l'art abstrait, il est quand même fondamental de maîtriser l'art de la composition parce que ça fait partie des harmonies nécessaires à l'œil humain. On se sent bien dans certaines harmonies et mal dans d'autres. Ou alors, il n'y a pas de hasard en fait. Il n'y a pas de hasard total. Il faut leur donner ce hasard. On voit bien que la nature, elle est un hasard ordonné. Et ben là, l'œuvre d'art, c'est pareil. Et en ce qui concerne les coloris, c'est exactement la même chose. Il y a une science des couleurs qui est fabuleuse et que j'ai essayé de faire une synthèse dessus tellement je trouve
1: ça merveilleux.
2: Ah mais
1: oui, mais je vous avais entendu parler de ça, mais c'était passionnant.
2: Mais oui, c'est passionnant. Un jour, j'ai entendu dire on est coloriste ou on ne l'est pas. Et ça m'a agacée. Je me dis, ben oui, je suis pas coloriste, mais je le deviendrai.
1: Ouais.
2: Voilà. Et c'est vrai que quand on commence à rentrer dans les couleurs, quand on commence à avoir l'œil qui s'ouvre et qui perçoit, c'est comme le vin quand on l'aime pas parce qu'on n'a jamais goûté le vin. Mmh. Je dis pas goûter un verre de vin, je dis goûter au vin. Ben c'est pareil, goûter à la couleur. Voilà. Et savoir qu'en effet, il y a des règles d'harmonie, il y a des contrastes qui fonctionnent, des contrastes qui fonctionnent pas, ou qui nous parlent moins. Et puis, voilà, il y a des choses à faire et à comprendre, à connaître et à donner.
1: Très passionnant. Je voulais savoir, et d'ailleurs, c'est vous qui m'avez suggéré dans notre discussion, l'intelligence artificielle dans tout ça. Quel est l'avenir du métier de la création artistique? Comment peut-elle cette intelligence artificielle être utile, vous apporter quelque chose? Comment vient-elle parfois voler le travail, notamment dans l'illustration? Je pense à l'illustration jeunesse qui me passionne. Oui, elle vient voler le travail de l'artiste parfois. Quel équilibre trouver? Comment sentez-vous cela, Hélène Avaux?
2: Alors, ce que je vois, moi, ce que je constate sur les réseaux sociaux, c'est que les gens ne sont pas dupes. Ils vont s'arrêter devant une œuvre d'art, alors que quelque part devant l'IA, on se dit encore, ah, inconsciemment, hein, c'est un fake. Voilà, on va passer vite. Parce que c'est le travail d'une machine. Alors, on pourra m'objecter que c'est pas que le travail d'une machine, qu'il y a un homme qui a composé avec la machine, qui a fait peut-être avec 3-4 images l'acte créateur par excellence, à savoir celui de la composition. Mais malgré tout, en y réfléchissant avec d'autres artistes, en petit comité, c'était Monseigneur Ray qui nous avait invité à réfléchir sur l'influence, enfin, et l'incidence de l'IA sur la création artistique, on s'est on a finalement conclu que rien ne remplaçait déjà la matière, le travail de la matière et le temps passé dans la création. Mm-hmm. Que ça, c'était unique et précieux et que ça se voit. C'est-à-dire que le spectateur, s'il est attentif, s'il est sincère, il va le ressentir, ce travail. Bien plus que quand tu regarderas une œuvre d'IA.
1: J'espère qu'il va sentir l'humain, la personne, l'information qui est passée par toutes les fibres. Je l'espère. J'en doute un tout petit peu en matière d'illustration jeunesse. Je pense qu'à force, on va s'habituer à ne plus avoir des contenus travaillés, avoir des choses un peu stéréotypées.
2: Mais c'est dans les peurs. Oui, je pense que il y a quand même. Je suis persuadée qu'il y a un bel avenir pour l'illustration jeunesse. À condition que chaque illustrateur trouve sa patte personnelle. Alors, c'est un chemin, c'est long, c'est dur, ça, je suis tout à fait consciente de ça moi-même en tant qu'artiste, moi je me cherche encore, sa patte personnelle. Alors, c'est un chemin, c'est long, c'est dur, ça, je suis tout à fait consciente de ça moi-même en tant qu'artiste, moi je me cherche encore. Et

0: Alors, si vous me dites ce que je conseille à mes élèves, en général, c'est plutôt des choses assez faciles à lire, que ce soit pour les grands adolescents ou pour les adultes. Je vais conseiller Fabienne Verdier, qui a écrit Passagère du silence. C'est une femme qui est partie 10 ans en Chine, arc-boutée sur sa volonté d'aller découvrir comment les artistes chinois, les vrais, avant la Révolution chinoise, ont travaillé. Elle voulait avoir cette transmission de la part des artistes qui vivaient cachés. Elle a trouvé et elle est restée 10 ans à apprendre d'un maître, d'un vrai maître chinois, et ça a été extraordinaire. Maintenant, c'est une grande artiste contemporaine, Fabienne Verdier. Elle raconte sa vie, cette expérience de vie, cette tranche de vie qui est absolument fabuleuse dans Passagère du silence. Voilà, et on voit tous ces efforts qu'elle a faits pour devenir une artiste, avec l'influence qu'elle cherchait.
1: Elle a travaillé sur la calligraphie, les gros pinceaux, c'est elle,
0: Oui,
1: ça?
0: c'est elle.
1: Ah, ça, c'est fabuleux.
0: C'est elle.
1: Oh!
0: Ouais.
1: Ah oui, ces pinceaux que l'on tient pour
0: Ouais.
1: calligraphier, c'est
0: Ouais.
1: impressionnant.
0: Il n'y a
1: Mais
0: pas
1: j'ai
0: de
1: jamais lu,
0: hasard.
1: là, vous me donnez un.
0: C'est un très bon ouvrage, très bel ouvrage de vacances.
1: Donc, Fabienne Verdier, Passage
0: Voilà.
1: du silence. Vous avez autre
0: Passagère du
1: chose?
0: silence,
1: Passagère.
0: voilà. Quand quelqu'un n'est pas convaincu que Picasso soit un sale type,
1: Oui,
0: je lui fais
1: allez-y.
0: lire Grand-père de Marina Picasso.
1: Oui.
0: Voilà. Et puis c'est intéressant parce que on voit bien que la déconstruction de Picasso est allée très loin, trop loin. Voilà, c'est quelqu'un qui a vécu beaucoup pour lui.
1: Il a vécu beaucoup pour lui, on le voit à travers ce livre. C'est quelque chose qui vous tient vraiment à cœur. On en avait déjà parlé, je crois, lorsque vous étiez venu la première fois à Radio Courtoisie. Cette supercherie, je sens qu'elle vous touche profondément.
0: Et parce que Picasso a avoué qu'en fait il ne se sentait pas, il ne donnait pas le nom de véritable artiste. Il a cité tous les plus grands de la Renaissance. Il a dit je n'ai pas le courage, je ne peux pas me mettre à leur hauteur. Je ne sais plus la citation exacte.
1: Je ne peux pas, donc je veux.
0: Ah non, c'est-à-dire que il dit j'ai abusé de mon public. Je me suis moqué de lui. Il le dit.
1: Parce que j'ai en mémoire les œuvres toutes premières de Picasso lorsqu'il avait 16-17 ans, qu'il copiait les maîtres,
0: Oui.
1: justement, et où il était excellent.
0: Il était excellent. Non, vraiment, c'était quelqu'un d'excellent.
1: Donc, votre deuxième conseil de lecture de Marina Picasso, Grand-père.
0: Voilà. Et quand les gens veulent aller plus loin, là, en ce moment, j'ai lu avec une passion mais énorme la deux biographies de Gustave Moreau. Gustave Moreau, l'artiste mais aussi l'homme, est extraordinaire et c'est vraiment en fait un personnage clé de l'histoire de l'art. Et je ne sais pas pourquoi on en parle si peu, parce que c'est un homme qui a été professeur. Donc c'est pour ça que ça me touche aussi. Il a retransmis pendant 6 ans aux Beaux-Arts. Et en fait, il a fait prendre, un petit peu à l'inverse de ce qu'on attendait de lui, une tournure beaucoup plus libre aux Beaux-Arts à l'époque, alors qu'il était considéré comme un académique aussi, de la part des académiciens de cette époque. Mais en fait, lui, quand il représentait par exemple un personnage, c'était pas juste un exercice de nu. C'était quelque chose qui allait beaucoup plus loin, voilà, qui dépassait dans sa profondeur tout ce qui avait été fait à cette époque-là, quand on traitait par exemple de mythologie, pour ne parler que de ça. Et c'est quelqu'un qui a vraiment su transmettre et avec passion son art et avec beaucoup d'humilité et qui a su faire naître dans chaque élève ce qu'il avait à donner. Voilà, et lui, c'est le père des. C'était, incidemment, c'est le père des fauves, des expressionnistes, de tout un tas de mouvements qui sont nés après lui.
1: Gustave Moreau,
0: Oui.
1: donc une biographie de Gustave Moreau, où vous avez un titre.
0: J'ai la biographie d'Alexandrian dans les cahiers de l'image,
1: Très
0: qui est
1: bien.
0: excellente, avec les aquarelles de Gustave Moreau.
1: Merci beaucoup de ces trois conseils, Hélène Avot. On le sent chez vous, beaucoup de sensibilité, beaucoup de soif de transmettre, beaucoup de compétences. Et ça, c'est pas vous qui pouvez le dire, mais moi, je peux le dire. Et nos amis qui auront été se rapprocher de l'atelier du Belvédère, atelierdubelvédère.com, le verront par votre, ne serait-ce que par votre galerie. Il nous reste 1 minute. Comment convaincre nos auditeurs de Radio Courtoisie à s'inscrire à ces cours qui vont être exigeants, mais où ils vont recevoir la capacité de transmettre.
0: Bah, en fait, moi, ce que j'ai vraiment envie, c'est d'offrir un cadeau. Voilà, c'est comme ça que je le vis. Voilà, c'est vraiment de pouvoir donner ce cadeau à l'artiste et au futur professeur, de devenir ce qu'il est. Et parce que je pense que quand on a un talent, quand on a ce talent d'artiste au fond de soi, on a le devoir aussi de le développer, ce talent. Et oui, pendant des décennies,

0: décennies, c'était plus difficile et ça a été compliqué pour beaucoup de gens qui voulaient se former. Ils n'ont pas trouvé de quoi se former. Maintenant, on a un peu plus de facilité. Il y a des ateliers très, très bien qui se montent. Il y a aussi tous les peintres et les dessinateurs du pays de l'Est, des États-Unis. Grâce aux réseaux sociaux, on voit quand même des choses de qualité qui arrivent alors que pendant des années, on ne les voyait plus, en fait. Ce talent, en fait, c'est, quand on l'a, faut le développer, c'est un devoir. C'est une phrase évangile.
1: On va conclure là-dessus en donnant toutes les références pour vous rejoindre. 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Cette formation artistique pour les professionnels, formation d'artiste en dessin et peinture, offrira une compétence sur deux métiers complémentaires, artiste et aussi maître d'atelier, ou pouvoir proposer ses services ensuite à l'extérieur. Donc voilà, 3 semaines par an sur 3 ans à Versailles. Chers amis, j'espère qu'on vous a convaincus. En tout cas, allez creuser cette piste, parlez-en autour de vous, parce qu'Hélène Aveau a mis toute sa passion dans ce projet auquel on souhaite beaucoup de succès. Chers amis du Libre Journal de la Transmission, je vous dis au revoir et à la prochaine fois avec grande joie.
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3: 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Excellente tenue à tous, chers auditeurs. Tout à l'heure à 2h, vous pourrez écouter la rediffusion du Libre Journal des Controverses dirigé par Mike Borowski. Le sujet de cette émission, dans la tête de Macron, avec Michel Fize pour son livre Un président anormal, essai sur la mégalotimia d'Emmanuel Macron. Mais d'ici là, nous allons consacrer notre demi-heure musicale aux sonates pour violon. Les pianos d'Albéric Magnard, interprétés par Robert Szymanski au violon et Christophe Keller au piano. Il s'agit d'un ange tombant paru sur disque compact aux éditions Accor.
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0: Ainsi s'achève notre demi-heure musicale consacrée cette nuit aux sonates pour violon et piano d'Albéric Magnard, interprétées par Robert Zemanski au violon et Christophe Keller au piano. Il s'agissait d'un enregistrement paru sur disque compact aux éditions Accord. Dans quelques instants, rediffusion du Libre Journal des Controverses, dirigé par Mike Borowski.
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0: Excellente nuit à tous, chers auditeurs. À 3h30, nous consacrerons une demi-heure musicale à Gustav Mahler et à 4h, nous rediffuserons Le Monde de la Philosophie dirigé par Élie de Thorens. Mais tout de suite, rediffusion du Libre Journal des Controverses dirigé par Mike Borowski. À l'écoute de Radio Courtoisie, il est 2h.
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3: Bonjour à vous, amis auditeurs de Radio Courtoisie, le Libre Journal des Controverses, comme tous les samedis à 10h30. Je salue mon prédécesseur du Libre Journal de Géopolitique Profonde, Nicolas Stocker, assisté de la Rastam. Je salue bien entendu notre ami Nini Vlam, Virginie, qui fait son retour à la réalisation ici à Radio Courtoisie. Nini Vlam, qui chante en ce moment, qui chante beaucoup d'ailleurs en ce moment, prépare un album. Est-ce qu'on va l'entendre dans des concerts très vite? Je ne sais pas. La surprise est là, bien entendu. Je salue Patrice, l'homme à la belle écriture. Il est là pour recevoir tous vos coups de fil. Et n'hésitez pas à le bombarder de coups de fil. Je reçois ce matin Michel Fies, sociologue. Alors, il a écrit, certes, Le Président Normal, mais il a écrit là un nouveau bouquin. Dans la tête d'Emmanuel Macron, aux éditions Géopolitique Profonde. Et visiblement, cher Michel, dans la tête, il y a des choses, il y a des coins, il y a des tiroirs, et il y a beaucoup de choses qui ne sont pas à l'endroit, si je puis dire.
4: Oui, alors j'aimerais d'abord rappeler, parce que j'ai en tête ce que l'on dit de Donald Trump tous les jours, hein. Le refus de l'interrogation psychologique. On finit, quand on écoute Donald Trump, à s'amuser de ses volte-face, de ses déclarations à l'emporte-pièce, de ses revirements d'une minute à l'autre, voilà, sans avoir le courage de s'interroger sur, encore une fois, l'état de santé de cet homme. Voilà. Et je trouve que ça, c'est extrêmement préoccupant. Alors, ça vaut évidemment pour notre ami Emmanuel Macron, dont nous allons parler. Voilà.